0: domaniales, celles qui appartiennent à l'État, dans le cadre d'une consommation familiale, c'est-à-dire 5 litres de récolte par jour et par personne, grand maximum. Avant de partir, informez vos proches de votre destination pour éviter de déclencher des opérations de secours inutiles. Le mieux, ensuite, est de s'équiper d'un panier en osier. Les champignons pourraient s'abîmer facilement dans un emballage en plastique. Au moment de la cueillette, arrachez le champignon en entier, sans le couper. C'est le pied qui contient le plus d'informations pour l'identification. Préservez aussi les pousses de petite taille. Ramassez les champignons de taille adulte et en bon état. Laissez sur place, en terre, les plus jeunes, les trop vieux et les abîmés. Ils serviront à tout un écosystème. Le plus important, ensuite, reste d'identifier la variété du champignon. Il en existe plusieurs milliers dans les forêts françaises, dont environ 500 comestibles, 500 toxiques et 50 mortels. Évitez les applications portables, elles sont peu fiables et donnent lieu à de nombreuses intoxications chaque année. Le mieux étant de prendre plusieurs photos du champignon avant de le cueillir, si possible avec son environnement, pour ensuite les montrer en pharmacie ou à un spécialiste. Enfin, une fois en cuisine, attention à consommer les champignons sauvages en petites quantités pour les premières fois, afin d'éviter les mauvaises réactions de votre corps.
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2: Aujourd'hui, le retour d'une œuvre majeure de Stephen King. Nous sommes en plein mois d'octobre et c'est le moment de l'année où sortent des séries d'horreur à l'approche d'Halloween. Et cette année, on a droit à une nouvelle adaptation d'un classique de Stephen King, Carrie. Après le film de Brian De Palma dans les années 70, cette fois c'est une nouvelle lecture de l'œuvre que nous propose Prime Video. Carrie est une adolescente qui a toujours vécu avec sa mère cloîtrée et lorsqu'elle arrive au lycée, elle découvre un nouveau monde, mais aussi des moqueries.
3: J'espère que vous avez passé de bonnes vacances. Souhaitez la bienvenue à Carrie White. Faites-lui un bon accueil.
4: Salut, je m'appelle Sue. Bonjour.
3: Je trouve que ta robe est très jolie.
4: Merci, c'est moi qui l'ai faite.
3: Ouais, c'est clair, ça se voit.
4: Oh, du coup, c'est vraiment ton premier jour? J'étais scolarisée chez moi avant aujourd'hui, bien sûr. Oh, mais non, c'est trop chou.
2: Au fil des épisodes, Carrie devient de plus en plus la cible de ses camarades. Cette nouvelle adaptation ajoute le poids toujours plus lourd des réseaux sociaux dans les mécaniques de harcèlement. Et comme toujours chez Stephen King, on n'oublie pas la dimension surnaturelle. C'est Mike Flanagan qui s'occupe de cette nouvelle version. Et c'est un gage de qualité. C'est lui qui avait créé The Haunting of Hill House il y a quelques années sur Netflix. Sans doute l'une des plus grandes séries d'horreur jamais créées.
4: Elles se sont déchaînées sur Carrie. Elle a dû avoir peur.
5: Comment elle s'appelle?
3: Carrie White.
4: Là, c'est plutôt Carrie Red.
3: Carrie la sanglante.
4: Qu'est-ce qu'ils ont fait à ma fille?
3: On a essayé de l'aider, mais elle était complètement hystéro.
4: On l'a filmée.
5: Elle pensait sérieusement qu'elle allait mourir? C'est dur.
2: Carrie sur Prime Video.
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8: Bonsoir à tous. Nantes, Lyon ou encore Paris, les lycéens ont poursuivi leur mobilisation pour l'acte 5 ce mardi. Une journée d'action qui a vu le rassemblement de plus de 161 000 personnes sur tout le territoire, dont 61 500 à Paris, d'après le ministère de l'Intérieur. D'après le ministre de l'Éducation nationale, Édouard Geffray, 86 000 contributions ont été recensées sur la plateforme de concertation lancée il y a une semaine par le gouvernement. Et c'est dans ce contexte que la CGT annonce qu'elle soutiendrait les manifestations prévue samedi prochain. Une journée de mobilisation qui devrait voir les lycéens et les gilets jaunes marcher pour la même cause, la vie chère. Les lycéens qui seront d'ailleurs reçus jeudi après-midi au ministère de l'Éducation. La décision devrait être perçue comme une victoire pour les associations féministes. La loi intégrale contre les violences sexistes et sexuelles adoptée à l'unanimité par les députés ce mardi à l'Assemblée nationale. Un texte vivement souhaité après la mort de Liana dans le Gers en juin dernier. La proposition de loi sera prochainement examiné au Sénat. L'actualité, c'est également cette annonce du ministère de la Mer ce mardi. L'État s'est engagé à verser aux pêcheurs une avance sur les aides de carburant. Les premiers versements étaient attendus ce mardi pour les 2000 entreprises du secteur. Une aide qui se chiffre à près de 11 millions d'euros. Francis Renaud, placé en garde à vue l'un

0: de l'information. Très bonne soirée à tous.
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2: Dans l'actualité environnementale aujourd'hui, WWF a publié son bilan sur l'état des populations des vertébrés sauvages. On ne pourra plus chasser le grand tétras en France. Et puis le pic d'El Niño est attendu pour décembre. La biodiversité est toujours en danger. C'est le bilan du rapport Planète Vivante publié par WWF, une étude qui permet de suivre l'état des populations de vertébrés sauvages. Ainsi, entre 1970 et 2022, la taille des populations d'animaux sauvages a diminué en moyenne de 73%. Mais il y a aussi des raisons d'espérer car les politiques de conservation des espèces semblent fonctionner. Ainsi, la population mondiale de tigres sauvages a augmenté de plus de 70% en 15 ans. Et en France aussi, il y a de bonnes nouvelles. Quasiment disparue dans le pays dans les années 80, la loutre recolonise progressivement le territoire. La chasse au grand tétras est désormais définitivement interdite sur tout le territoire français. Un décret est publié au journal officiel et il est entré en vigueur pour ériger cet oiseau au rang d'espèce strictement protégée. La loi interdit aussi strictement la destruction, l'altération ou la dégradation de ses œufs, de ses nids et de ses sites de reproduction. Et El Niño va encore s'intensifier ces prochains mois, c'est ce qu'indique l'Organisation Météorologique Mondiale. Son pic est attendu en décembre. On le rappelle, ce phénomène météo réchauffe les températures de surface dans le centre et l'est de l'océan Pacifique équatorial. L'épisode actuel pourrait devenir le plus intense jamais enregistré, amplifiant les effets du changement climatique d'origine humaine.
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3: Nos premières années sont bien remplies de découvertes, mais notre mémoire en garde étonnamment peu de traces. Vous souvenez-vous de votre première année à l'école maternelle? De vos premiers pas? Probablement pas. Et ce n'est pas parce que votre cerveau était incapable d'apprendre. Des chercheurs viennent de proposer une nouvelle explication à cette mystérieuse amnésie infantile. Ils ont étudié l'hippocampe de jeunes souris, une région du cerveau essentielle à la formation et au stockage des souvenirs. Et leur découverte est surprenante. Chez les très jeunes animaux, les neurones sont extrêmement connectés entre eux. Au fur et à mesure que le cerveau mûrit, certaines connexions sont supprimées. Le réseau devient alors moins dense, mais beaucoup plus précis et organisé. Pour comprendre, simplement imaginez une immense bibliothèque où, au départ, les livres seraient rangés un peu partout. Le cerveau apprend progressivement à mieux classer les informations. Chez les jeunes souris, les neurones sont également très facilement activés. Résultat, plusieurs expériences différentes peuvent provoquer des activités cérébrales qui se ressemblent. Le cerveau aurait alors plus de difficultés à fabriquer des souvenirs bien distincts et durables. En grandissant, les connexions deviennent plus spécialisées. Les souvenirs peuvent donc être enregistrés de manière plus précise et mieux conservés. Alors si vous ne vous souvenez de presque rien avant l'âge de 3 ou 4 ans, pas d'inquiétude. Votre cerveau n'était pas vide, il était au contraire en pleine construction, en train d'apprendre à organiser le monde qui l'entourait.
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0: Bonsoir à tous. Nantes, Lyon ou encore Paris, les lycéens ont poursuivi leur mobilisation pour l'acte 5 ce mardi. Une journée d'action qui a vu le rassemblement de plus de 161 000 personnes sur tout le territoire, dont 61 500 à Paris, d'après le ministère de l'Intérieur. D'après le ministre de l'Éducation nationale, Édouard Geffray, 86 000 contributions ont été recensées sur la plateforme de concertation lancée il y a une semaine par le gouvernement. Et c'est dans ce contexte que la CGT annonce qu'elle soutiendrait les manifestations prévue samedi prochain. Une journée de mobilisation qui devrait voir les lycéens et les gilets jaunes marcher pour la même cause, la vie chère. Les lycéens qui seront d'ailleurs reçus jeudi après-midi au ministère de l'Éducation. La décision devrait être perçue comme une victoire pour les associations féministes. La loi intégrale contre les violences sexistes et sexuelles adoptée à l'unanimité par les députés ce mardi à l'Assemblée nationale. Un texte vivement souhaité après la mort de Liana dans le Gers en juin dernier. La proposition de loi sera prochainement examiné au

0: ENA. L'actualité, c'est également cette annonce du ministère de la Mer ce mardi. L'État s'est engagé à verser aux pêcheurs une avance sur les aides de carburant. Les premiers versements étaient attendus ce mardi pour les 2000 entreprises du secteur. Une aide qui se chiffre à près de 11 millions d'euros. Francis Renaud, placé en garde à vue lundi. L'acteur est accusé de viol, harcèlement et violence de la part de son ex-compagne. La victime indique avoir été contrainte d'avoir des relations sexuelles en sa présence avec d'autres hommes pendant une douzaine d'années. Les lunettes connectées doivent signaler clairement quand elles filment. C'est ce que réclame le régulateur européen en charge de la protection des données. L'instance estime qu'elles devraient rendre leur fonction d'enregistrement clairement visible grâce à des LED lumineuses ou encore des signaux sonores. Et puis, l'opération du pape Léon XIV s'est déroulée avec succès, annonce faite par le Vatican ce mardi. Le souverain pontife avait quitté le Vatican lundi pour se rendre à l'hôpital de Rome pour se faire retirer un nodule circonscrit au poumon. Voilà pour l'essentiel de l'information. Très bonne soirée à tous.
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2: C'est tout simplement l'événement de ce mois d'octobre et peut-être même de cette fin d'année. Angèle est de retour et bien sûr, on vous dit tout aujourd'hui dans Backstage.
3: Qu'est-ce que les deux ont fait de notre vie? Et pourquoi on en est là aujourd'hui?
2: C'est la fin de longs mois d'attente pour les fans. Angèle est de retour cette semaine avec son tout dernier album, le troisième de sa carrière intitulé Instinct. Une sortie qui arrive 5 ans tout de même après 95 et qui avait déjà été un véritable succès. Après des disques plus pop, l'artiste belge a décidé cette fois d'explorer de nouveaux horizons, un vrai tournant beaucoup plus électro pour la chanteuse qui a notamment collaboré avec le groupe Justice et quoi de mieux pour ce nouveau départ. 13 titres sont à découvrir au total à l'intérieur d'Instinct. On verra désormais dans les prochaines semaines si cette nouvelle Angèle a su séduire le public avec ce dernier projet, même s'il y a peu de doutes. Elle a déjà rajouté une cinquième date à l'Accor Arena de Paris en mars prochain, une nouvelle ère musicale qui semble déjà plaire.

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1: Dans l'actualité aujourd'hui, la hausse des tarifs des fourrières en France, la Côte d'Azur se prépare à accueillir l'hélicoptère du futur et les compteurs des cyclistes sous haute surveillance. Et cette mauvaise nouvelle pour les automobilistes, encore une, les tarifs des fourrières vont encore augmenter. C'est seulement 2 ans après une première hausse de plus de 5%. Enlèvement en garde journalière, la facture grimpera de 5,8% pour les automobilistes concernés. Le tarif maximal d'enlèvement doit ainsi passer de 127,65 euros à 135 euros, tandis que la garde journalière grimpera de 6,75 euros à 7,15 euros. Une revalorisation obtenue après plusieurs années de revendications des professionnels. Une allure futuriste, un hélicoptère à l'esthétique étonnante a été présenté récemment sur le parvis du terminal 1 de l'aéroport de Nice Côte d'Azur. Il s'agit de Joby, un taxi aérien 100% électrique qui devrait opérer des courts trajets jusqu'à Cannes, Monaco ou Saint-Tropez d'ici à 2028. Il est actuellement en attente de certification et doit permettre de révolutionner le transport dans la région niçoise. Doté de 6 hélices et entièrement décarboné, il peut voler jusqu'à 3000 mètres d'altitude. Sa vitesse maximale est de 300 km/h pour une autonomie de 175 km. Certains cyclistes atteignent désormais des vitesses proches de celles des vélomoteurs en Belgique. La ville de Mortsel a décidé de sanctionner les excès de vitesse au-delà de 30 km/h en vigueur sur les pistes cyclables. Des opérations de contrôle similaires sont aussi menées à Paris, Bordeaux et Strasbourg.
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5: Bonsoir à tous. Nantes, Lyon ou encore Paris, les lycéens ont poursuivi leur mobilisation pour l'acte 5 ce mardi. Une journée d'action qui a vu le rassemblement de plus de 161 000 personnes sur tout le territoire, dont 61 500 à Paris, d'après le ministère de l'Intérieur. D'après le ministre de l'Éducation nationale, Édouard Geffray, 86 000 contributions ont été recensées sur la plateforme de concertation lancée il y a une semaine par le gouvernement. Et c'est dans ce contexte que la CGT annonce qu'elle soutiendrait les manifestations prévue samedi prochain. Une journée de mobilisation qui devrait voir les lycéens et les gilets jaunes marcher pour la même cause, la vie chère. Les lycéens qui seront d'ailleurs reçus jeudi après-midi au ministère de l'Éducation. La décision devrait être perçue comme une victoire pour les associations féministes. La loi intégrale contre les violences sexistes et sexuelles adoptée à l'unanimité par les députés ce mardi à l'Assemblée nationale. Un texte vivement souhaité après la mort de Liana dans le Gers en juin dernier. La proposition de loi sera prochainement examiné au Sénat. L'actualité, c'est également cette annonce du ministère de la Mer ce mardi. L'État s'est engagé à verser aux pêcheurs une avance sur les aides de carburant. Les premiers versements étaient attendus ce mardi pour les 2000 entreprises du secteur. Une aide qui se chiffre à près de 11 millions d'euros. Francis Renaud, placé en garde à vue lundi. L'acteur est accusé de viol, harcèlement et violence de la part de son ex-compagne. La victime indique avoir été contrainte d'avoir des relations sexuelles en sa présence avec d'autres hommes pendant une douzaine d'années. Les lunettes connectées doivent signaler clairement quand elles filment. C'est ce que réclame le régulateur européen en charge de la protection des données. L'instance estime qu'elles devraient rendre leur fonction d'enregistrement clairement visible grâce à des LED lumineuses ou encore des signaux sonores. Et puis, l'opération du pape Léon XIV s'est déroulée avec succès, annonce faite par le Vatican ce mardi. Le souverain pontife avait quitté le Vatican lundi pour se rendre à l'hôpital de Rome pour se faire retirer un nodule circonscrit au poumon. Voilà pour l'essentiel de l'information. Très bonne soirée à tous.
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6: Aujourd'hui dans votre rendez-vous consommation, le retour d'un serpent de mer, le Nutri-Score obligatoire. 100 000 signatures, c'est le cap qui vient d'être franchi par la pétition pour rendre le Nutri-Score obligatoire en France. Lancée l'année dernière, la pétition vise à ne plus rendre facultatif cet étiquetage nutritionnel, noté de A à E en fonction de la qualité du produit. Le Nutri-Score fait face à de lourdes réticences de la part de certains industriels qui ne veulent pas l'afficher, même si 60% du marché l'a déjà adopté. Concrètement, les bienfaits de cet étiquetage sont réels, d'après la co-créatrice du Nutri-Score, Mathilde Touvier.
3: Sur plus de 160 publications scientifiques maintenant, des éléments qui montrent d'une part que lorsque on mange mieux classé au Nutri-Score, on a moins de risques de cancer, de maladies cardiovasculaires, de mortalité prématurée et d'autres maladies. Il y a des études également qui montrent que ce logo est le logo qui est le mieux compris par rapport à l'étiquetage actuel. Donc ça permet à chacun de faire des choix avec l'information en main. Et donc non seulement ce qui change pour les Français, c'est d'avoir cette information, mais en plus d'avoir une amélioration finalement de la qualité nutritionnelle de l'offre qui est proposée dans les magasins.
6: Parmi les grandes entreprises qui refusent d'afficher le Nutri-Score, on peut citer Ferrero ou Coca-Cola. Certaines marques l'avaient adopté avant de faire marche arrière, comme Danone et Björk, lorsque le Nutri-Score a été durci. Selon les auteurs de la pétition, environ 1500 marques affichent aujourd'hui le logo. Si cette pétition venait à atteindre les 500 000 signatures issues d'au moins 30 départements, alors elle pourrait être examinée en séance publique à l'Assemblée nationale.
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6: Aujourd'hui, on parle du retour d'un jeu iconique. C'est l'un des jeux les plus populaires de ces dernières années et il ressort sur une nouvelle plateforme. It Takes Two arrive cette semaine sur Nintendo Switch 2. It Takes Two, c'est le jeu coopératif qui a su tirer son épingle du jeu, à tel point qu'il a obtenu le titre de jeu de l'année en 2021. L'histoire suit les personnages de Mei et Cody, un couple qui ne s'entend plus vraiment entre disputes et coups de gueule. Alors qu'ils évoquent le divorce, leur fille fait un vœu et voilà que nos deux parents se retrouvent transformés en poupées. Commence alors une grande aventure dans laquelle nos deux personnages n'ont pas d'autre choix que de coopérer s'ils veulent retrouver leur corps. Et à l'image de Mei et Cody, nous, joueurs, nous devons également coopérer puisque le jeu est uniquement jouable à deux, que ce soit sur le même canapé ou en ligne. Autant dire que jouer en couple peut soit resserrer les liens, soit provoquer quelques tensions pour peu que l'on ait des difficultés à avancer. Heureusement, le jeu est très accessible et on s'amuse à travers les différents environnements, d'une grange poussiéreuse à un jardin en passant par un grenier. La force du jeu, c'est la diversité de son gameplay. L'aventure se renouvelle sans cesse et permet d'éviter la monotonie. La version Switch 2 qui sort cette semaine propose surtout un aspect visuel amélioré par rapport à la première Switch et des temps de chargement plus courts. En tout cas, si vous n'y avez jamais joué, c'est le moment de vous y mettre. À noter qu'It Takes Two est toujours disponible sur toutes les autres plateformes, PlayStation, Xbox et PC.
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5: Bonsoir à tous. Nantes, Lyon ou encore Paris, les lycéens ont poursuivi leur mobilisation pour l'acte 5 ce mardi. Une journée d'action qui a vu le rassemblement de plus de 161 000 personnes sur tout le territoire, dont 61 500 à Paris, d'après le ministère de l'Intérieur. D'après le ministre de l'Éducation nationale, Édouard Geffray, 86 000 contributions ont été recensées sur la plateforme de concertation lancée il y a une semaine par le gouvernement. Et c'est dans ce contexte que la CGT annonce qu'elle soutiendrait les manifestations prévue samedi prochain. Une journée de mobilisation qui devrait voir les lycéens et les gilets jaunes marcher pour la même cause, la vie chère. Les lycéens qui seront d'ailleurs reçus jeudi après-midi au ministère de l'Éducation. La décision devrait être perçue comme une victoire pour les associations féministes. La loi intégrale contre les violences sexistes et sexuelles adoptée à l'unanimité par les députés ce mardi à l'Assemblée nationale. Un texte vivement souhaité après la mort de Liana dans le Gers en juin dernier. La proposition de loi sera prochainement examinée examinée au Sénat. L'actualité, c'est également cette annonce du ministère de la Mer ce mardi. L'État s'est engagé à verser aux pêcheurs une avance sur les aides de carburant. Les premiers versements étaient attendus ce mardi pour les 2000 entreprises du secteur. Une aide qui se chiffre à près de 11 millions d'euros. Francis Renaud, placé en garde à vue lundi, l'acteur est accusé de viol, harcèlement et violence de la part de son ex-compagne. La victime indique avoir été contrainte d'avoir des relations sexuelles en sa présence avec d'autres hommes pendant une douzaine d'années. Les lunettes connectées doivent signaler clairement quand elles filment. C'est ce que réclame le régulateur européen en charge de la protection des données. L'instance estime qu'elles devraient rendre leur fonction d'enregistrement clairement visible grâce à des LED lumineuses ou encore des signaux sonores. Et puis, l'opération du pape Léon XIV s'est déroulée avec succès, annonce faite par le Vatican ce mardi. Le souverain pontife avait quitté le Vatican lundi pour se rendre à l'hôpital de Rome pour se faire retirer un nodule circonscrit au poumon. Voilà pour l'essentiel de l'information. Très bonne soirée à tous.
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1: Le robot qui accélère la construction des maisons. Tout de suite, votre chronique innovation. Construire une maison demande du temps et surtout beaucoup de main-d'œuvre. Alors dans un secteur qui peine à recruter des maçons et des couvreurs, une start-up australienne propose une solution plutôt spectaculaire. Un robot capable de construire les murs d'une maison en 2 jours. Son nom, Adrian X, c'est un immense bras mécanique de 30 mètres de long installé à l'arrière d'un camion. Son fonctionnement est assez simple. Le robot reçoit le plan de la maison sur ordinateur, les briques avancent le long de son bras, puis une pince les saisit et les dépose une par une avec de l'adhésif ou du mortier. Un système de guidage laser lui indique précisément où les placer. Adrian X peut poser jusqu'à 300 briques par heure avec une vitesse de pointe d'une brique toutes les 3 secondes. Il peut également découper certaines briques et prévoir les espaces nécessaires à la plomberie. Résultat annoncé, une maison peut être construite en environ 2 jours. Mais le robot ne fait pas tout, les humains interviennent ensuite notamment pour installer les portes et les fenêtres. Les premiers exemplaires commencent à arriver sur des chantiers, notamment dans le cadre d'un projet visant à construire 5000 maisons au Mexique. Il s'agit d'une nouvelle façon de construire où le maçon pourrait progressivement passer du rôle de bâtisseur à celui d'opérateur et de superviseur de machines.
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8: Elles nous servent pour laver un peu tout dans la cuisine, la vaisselle, le plan de travail ou même l'évier. Nos éponges peuvent rapidement devenir des nids à bactéries en accumulant de l'humidité et des restes alimentaires. Voici quelques conseils pour éviter ça. Premier réflexe, évitez de laisser vos éponges humides traîner au fond de l'évier. Après chaque utilisation, rincez-la soigneusement et sorez-la et surtout laissez-la sécher à l'air libre sur un petit porte-éponge. Cela limitera la prolifération des bactéries qui aiment particulièrement l'humidité. Pour en éliminer encore plus, vous pouvez aussi régulièrement traiter vos éponges à la chaleur. L'ANSES recommande par exemple de plonger l'éponge dans une casserole d'eau portée à ébullition et de la laisser 5 minutes dans l'eau bouillante. Vous pouvez aussi la passer au lave-vaisselle voire au micro-ondes en vous assurant surtout qu'elle ne comporte pas de partie métallique et qu'elle est bien humide pour qu'elle ne prenne pas feu. Malgré toutes ces solutions, vous n'y échapperez pas. L'éponge n'est pas un produit économique, il vous faudra tôt ou tard la jeter. Les avis d'experts divergent, certains vous diront une fois tous les 15 jours, d'autres tous les 1 à 2 mois, tout dépend aussi de son utilisation. Le mieux reste d'avoir une éponge distincte pour la vaisselle, l'autre pour les plans de travail et la table. Vous pouvez également opter pour des brosses à vaisselle ou même encore mieux des chiffons microfibres qui ont l'avantage de pouvoir passer à la machine à laver qui peuvent tout à fait remplacer vos éponges. Enfin, dernière recommandation, n'utilisez pas l'éponge de la vaisselle pour essuyer du jus de viande ou du poisson cru. Mieux vaut prendre un papier absorbant puis nettoyer la surface. Cela permettra d'éviter les contaminations croisées.
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5: Bonsoir à tous. Nantes, Lyon ou encore Paris, les lycéens ont poursuivi leur mobilisation pour l'acte 5 ce mardi. Une journée d'action qui a vu le rassemblement de plus de 161 000 personnes sur tout le territoire, dont 61 500 à Paris, d'après le ministère de l'Intérieur. D'après le ministre de l'Éducation nationale, Édouard Geffray, 86 000 contributions ont été recensées sur la plateforme de concertation lancée il y a une semaine par le gouvernement. Et c'est dans ce contexte que la CGT annonce qu'elle soutiendrait les manifestations manifestation prévue samedi prochain. Une journée de mobilisation qui devrait voir les lycéens et les gilets jaunes marcher pour la même cause, la vie chère. Les lycéens qui seront d'ailleurs reçus jeudi après-midi au ministère de l'Éducation. La décision devrait être perçue comme une victoire pour les associations féministes. La loi intégrale contre les violences sexistes et sexuelles adoptée à l'unanimité par les députés ce mardi à l'Assemblée nationale. Un texte vivement souhaité après la mort de Liana dans le Gers en juin dernier. La proposition de loi sera prochainement examinée au Sénat. L'actualité, c'est également cette annonce du ministère de la Mer ce mardi. L'État s'est engagé à verser aux pêcheurs une avance sur les aides de carburant. Les premiers versements étaient attendus ce mardi pour les 2000 entreprises du secteur. Une aide qui se chiffre à près de 11 millions d'euros. Francis Renaud, placé en garde à vue lundi, l'acteur est accusé de viol, harcèlement et violence de la part de son ex-compagne. La victime indique avoir été contrainte d'avoir des relations sexuelles en sa présence avec d'autres hommes pendant une douzaine d'années. Les lunettes connectées doivent signaler clairement quand elles filment. C'est ce que réclame le régulateur européen en charge de la protection des données. L'instance estime qu'elles devraient rendre leur fonction d'enregistrement clairement visible grâce à des LED lumineuses ou encore des signaux sonores. Et puis, l'opération du pape Léon XIV s'est déroulée avec succès, annonce faite par le Vatican ce mardi. Le souverain pontife avait quitté le Vatican lundi pour se rendre à l'hôpital de Rome pour se faire retirer un nodule circonscrit au poumon. Voilà pour l'essentiel de l'information. Très bonne soirée à tous.
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6: L'univers de Marvel s'agrandit avec une nouvelle série. Marvel de retour sur Disney+, après avoir un peu freiné le rythme de ses productions ces derniers mois, on a droit à une nouvelle série, Vision Quest, une sorte de suite à WandaVision, sortie il y a quelques années. On retrouve le personnage de Vision, une espèce de robot qui a combattu avec les Avengers. Après être tombé amoureux de la gentille sorcière Wanda, sa conscience a été transférée ailleurs et il tente de se reconstruire à travers une vie rangée.
11: Vision était un héros. Avenger. J'ai ses souvenirs, pas sa vertu.
12: Tu es un fantôme qui hante les lieux où elle est passée. Cette sorcière t'a vraiment laissé des séquelles.
6: Tout au long des 8 épisodes, Vision va tenter de trouver sa place avant de prendre la fuite avec un mystérieux garçon qui pourrait être la réincarnation de son fils. Pas facile de résumer la série tant le scénario joue avec la notion de fausse réalité et de faux semblants. Un conseil, regardez WandaVision avant de vous lancer dans le visionnage, sinon vous risqueriez de ne pas comprendre grand chose.
11: Il est un inconnu pour moi. Avec une famille créée de toutes pièces.
12: En es-tu bien certain ?
11: J'avais un père. Une machine. T'appelais Vision.
12: Mazel Tov, c'est un garçon.
6: Vision Quest sur Disney+.
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13: Dans l'actualité environnementale aujourd'hui, 196 États sont attendus à partir de ce lundi 19 octobre en Arménie. Ils participent à la COP17 sur la biodiversité. C'est parti pour la COP17 sur la biodiversité. Elle débute ce lundi 19 octobre en Arménie et cette année, c'est l'occasion de faire le bilan du cadre mondial de la biodiversité signé à Montréal en 2022. Un texte qui comprend 23 objectifs à atteindre d'ici 2030. L'un des plus emblématiques prévoit notamment de protéger ou conserver au moins 30% des terres et des océans de la planète. Les pays se sont également engagés à mobiliser au moins 200 milliards de dollars par an en faveur de la biodiversité d'ici 2030. Et le bilan ne sera pas forcément positif, car le monde n'est pas sur la bonne voie, selon l'organisatrice de cette grande réunion sous l'égide des Nations Unies. Les avancées sont notamment jugées trop lentes sur plusieurs leviers indispensables à la mise en œuvre de l'accord. La mobilisation des financements, la réduction des subventions dites néfastes à la biodiversité, ou encore la participation des peuples autochtones et des communautés locales aux décisions. Et d'ailleurs, des tensions devraient apparaître autour du fonds Cali, ce mécanisme créé lors de la dernière COP COP16 en Colombie. Il vise à mieux partager les bénéfices issus de l'utilisation commerciale des informations génétiques issues de la nature. Comprenez les plantes utilisées notamment dans les cosmétiques. Eh bien, au moins 50% des ressources devraient bénéficier aux peuples autochtones et aux communautés locales. Mais pour l'instant, aucun accord n'a vraiment été conclu.
2: 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Dans quelques instants, on fait un nouveau point sur l'actualité. À tout de suite.
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5: Bonsoir à tous. Nantes, Lyon ou encore Paris, les lycéens ont poursuivi leur mobilisation pour l'acte 5 ce mardi. Une journée d'action qui a vu le rassemblement de plus de 161 000 personnes sur tout le territoire, dont 61 500 à Paris, d'après le ministère de l'Intérieur. D'après le ministre de l'Éducation nationale, Édouard Geffray, 86 000 contributions ont été recensées sur la plateforme de concertation lancée il y a une semaine par le gouvernement. Et c'est dans ce contexte que la CGT annonce qu'elle soutiendrait les manifestations prévue samedi prochain. Une journée de mobilisation qui devrait voir les lycéens et les gilets jaunes marcher pour la même cause, la vie chère. Les lycéens qui seront d'ailleurs reçus jeudi après-midi au ministère de l'Éducation. La décision devrait être perçue comme une victoire pour les associations féministes. La loi intégrale contre les violences sexistes et sexuelles adoptée à l'unanimité par les députés ce mardi à l'Assemblée nationale. Un texte vivement souhaité après la mort de Liana dans le Gers en juin dernier. La proposition de loi sera prochainement examiné au Sénat. L'actualité, c'est également cette annonce du ministère de la Mer ce mardi. L'État s'est engagé à verser aux pêcheurs une avance sur les aides de carburant. Les premiers versements étaient attendus ce mardi pour les 2000 entreprises du secteur. Une aide qui se chiffre à près de 11 millions d'euros. Francis Renaud, placé en garde à vue lundi, l'acteur est accusé de viol, harcèlement et violence de la part de son ex-compagne. La victime indique avoir été contrainte d'avoir des relations sexuelles en sa présence avec d'autres hommes pendant une douzaine d'années. Les lunettes connectées doivent signaler clairement quand elles filment. C'est ce que réclame le régulateur européen en charge de la protection des données. L'instance estime qu'elles devraient rendre leur fonction d'enregistrement clairement visible grâce à des LED lumineuses ou encore des signaux sonores. Et puis, l'opération du pape Léon XIV s'est déroulée avec succès, annonce faite par le Vatican ce mardi. Le souverain pontife avait quitté le Vatican lundi pour se rendre à l'hôpital de Rome pour se faire retirer un nodule circonscrit au poumon. Voilà pour l'essentiel de l'information. Très bonne soirée à tous.
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15: À l'approche de l'hiver, méfions-nous des promesses miracles pour booster nos défenses. Chaque automne, c'est le même refrain. Gélules, vitamines, tisanes, cure détox, les produits censés renforcer notre immunité envahissent les rayons. Mais notre système immunitaire n'a pas de bouton turbo que l'on pourrait activer en quelques jours. C'est un ensemble extrêmement complexe de cellules et de mécanismes qui nous protègent notamment contre les virus et les bactéries. Et pour qu'il fonctionne correctement, inutile de chercher des solutions spectaculaires, il faut surtout lui donner de bonnes conditions de travail. Premier allié, une alimentation variée et équilibrée. Les vitamines et les minéraux sont indispensables au fonctionnement normal de l'organisme. Mais cela ne signifie pas qu'il faut avaler des compléments alimentaires sans raison. Chez une personne qui ne présente pas de carence, leur efficacité pour booster l'immunité n'est pas démontrée. Deuxième élément essentiel, le sommeil. Dormir suffisamment et conserver des horaires réguliers participe au bon fonctionnement de nos défenses. Et puis il y a l'activité physique. Pas besoin de se lancer dans un entraînement intensif. Marcher, faire du vélo, nager ou simplement bouger régulièrement permet déjà de limiter la sédentarité. Enfin, pour éviter les infections hivernales, les gestes les plus simples restent importants. Se laver les mains, aérer les pièces, éviter les contacts rapprochés lorsqu'on est malade et, lorsque c'est recommandé, pensez à la vaccination. Bref, pour préparer son immunité à l'hiver, pas besoin de miracle. Mieux vaut miser sur de bonnes habitudes que sur les faux boosters.
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13: Dans l'actualité environnementale aujourd'hui, WWF a publié son bilan sur l'état des populations des vertébrés sauvages. On ne pourra plus chasser le grand tétra en France. Et puis le pic d'El Niño est attendu pour décembre. La biodiversité est toujours en danger, c'est le bilan du rapport Planète Vivante publié par WWF, une étude qui permet de suivre l'état des populations de vertébrés sauvages. Ainsi, entre 1970 et 2022, la taille des populations d'animaux sauvages a diminué en moyenne de 73%. Mais il y a aussi des raisons d'espérer, car les politiques de conservation des espèces semblent fonctionner. Ainsi, la population mondiale de tigres sauvages a augmenté de plus de 70% en 15 ans. Et en France aussi, il y a de bonnes nouvelles. Quasiment disparue dans le pays dans les années 80, la loutre recolonise progressivement le territoire. La chasse au grand tétra est désormais définitivement interdite sur tout le territoire français. Un décret est publié au Journal officiel et il est entré en vigueur pour ériger cet oiseau au rang d'espèce strictement protégée. La loi interdit aussi strictement la destruction, l'altération ou la dégradation de ses œufs, de ses nids et de ses sites de reproduction. Et El Niño va encore s'intensifier ces prochains mois, c'est ce qu'indique l'Organisation Météorologique Mondiale. Son pic est attendu en décembre. On le rappelle, ce phénomène météo réchauffe les températures de surface dans le centre et l'est de l'océan Pacifique équatorial. L'épisode actuel pourrait devenir le plus intense jamais enregistré, amplifiant les effets du changement climatique d'origine humaine.
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5: Bonsoir à tous. Nantes, Lyon ou encore Paris, les lycéens ont poursuivi leur mobilisation pour l'acte 5 ce mardi. Une journée d'action qui a vu le rassemblement de plus de 161 000 personnes sur tout le territoire, dont 61 500 à Paris, d'après le ministère de l'Intérieur. D'après le ministre de l'Éducation nationale, Édouard Geffray, 86 000 contributions ont été recensées sur la plateforme de concertation lancée il y a une semaine par le gouvernement. Et c'est dans ce contexte que la CGT annonce qu'elle soutiendrait les manifestations prévue samedi prochain. Une journée de mobilisation qui devrait voir les lycéens et les gilets jaunes marcher pour la même cause, la vie chère. Les lycéens qui seront d'ailleurs reçus jeudi après-midi au ministère de l'Éducation. La décision devrait être perçue comme une victoire pour les associations féministes. La loi intégrale contre les violences sexistes et sexuelles adoptée à l'unanimité par les députés ce mardi à l'Assemblée nationale. Un texte vivement souhaité après la mort de Liana dans le Gers en juin dernier. La proposition de loi sera prochainement examiné au Sénat. L'actualité, c'est également cette annonce du ministère de la Mer ce mardi. L'État s'est engagé à verser aux pêcheurs une avance sur les aides de carburant. Les premiers versements étaient attendus ce mardi pour les 2000 entreprises du secteur. Une aide qui se chiffre à près de 11 millions d'euros. Francis Renaud, placé en garde à vue lundi, l'acteur est accusé de viol, harcèlement et violence de la part de son ex-compagne. La victime indique avoir été contrainte d'avoir des relations sexuelles en sa présence avec d'autres hommes pendant une douzaine d'années. Les lunettes connectées doivent signaler clairement quand elles filment. C'est ce que réclame le régulateur européen en charge de la protection des données. L'instance estime qu'elles devraient rendre leur fonction d'enregistrement clairement visible grâce à des LED lumineuses ou encore des signaux sonores. Et puis, l'opération du pape Léon XIV s'est déroulée avec succès, annonce faite par le Vatican ce mardi. Le souverain pontife avait quitté le Vatican lundi pour se rendre à l'hôpital de Rome pour se faire retirer un nodule circonscrit au poumon. Voilà pour l'essentiel de l'information. Très bonne soirée à tous.
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15: Nos premières années sont bien remplies de découvertes, mais notre mémoire en garde étonnamment peu de traces. Vous souvenez-vous de votre première année à l'école maternelle, de vos premiers pas? Probablement pas. Et ce n'est pas parce que votre cerveau était incapable d'apprendre. Des chercheurs viennent de proposer une nouvelle explication à cette mystérieuse amnésie infantile. Ils ont étudié l'hippocampe de jeunes souris, une région du cerveau essentielle à la formation et au stockage des souvenirs. Et leur découverte est surprenante. Chez les très jeunes animaux, les neurones sont extrêmement connectés entre eux. Au fur et à mesure que le cerveau mûrit, certaines connexions sont supprimées. Le réseau devient alors moins dense, mais beaucoup plus précis et organisée. Pour comprendre simplement, imaginez une immense bibliothèque où, au départ, les livres seraient rangés un peu partout. Le cerveau apprend progressivement à mieux classer les informations. Chez les jeunes souris, les neurones sont également très facilement activés. Résultat, plusieurs expériences différentes peuvent provoquer des activités cérébrales qui se ressemblent. Le cerveau aurait alors plus de difficultés à fabriquer des souvenirs bien distincts et durables. En grandissant, les connexions deviennent plus spécialisées. Les souvenirs peuvent donc être enregistrés de manière plus précise et mieux conservés. Alors si vous ne vous souvenez de presque rien avant l'âge de 3 ou 4 ans, pas d'inquiétude. Votre cerveau n'était pas vide, il était au contraire en pleine construction, en train d'apprendre à organiser le monde qui l'entourait.
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17: Dans Backstage aujourd'hui, un duo qui va rappeler de bons souvenirs à beaucoup de monde. Axel Red et Renaud ont retravaillé ensemble. Quatre ans après le célèbre titre Manhattan Kaboul, Axel Red et Renaud viennent de collaborer une nouvelle fois ensemble, plus de deux décennies après ce succès incroyable qui a presque traversé les générations. Les deux artistes se retrouvent sur le morceau « Chanté pour elle ». Et même des années plus tard, le duo reste toujours aussi engagé. Avec ce titre représenté comme une suite spirituelle de Manhattan Kaboul, Axel Red et Renaud ont voulu donner la voix aux femmes privées de leur liberté fondamentale à travers le monde, comme les Afghanes. Si les deux artistes ont bien écrit ce morceau ensemble, la voix de Renaud est très peu présente, on peut seulement l'entendre quelques secondes, mais elle reste toujours si singulière malgré les épreuves qu'il a traversées ces dernières années.

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2: Bonsoir à tous. Nantes, Lyon ou encore Paris, les lycéens ont poursuivi leur mobilisation pour l'acte 5 ce mardi. Une journée d'action qui a vu le rassemblement de plus de 161 000 personnes sur tout le territoire, dont 61 500 à Paris, d'après le ministère de l'Intérieur. D'après le ministre de l'Éducation nationale, Édouard Geffray, 86 000 contributions ont été recensées sur la plateforme de concertation lancée il y a une semaine par le gouvernement. Et c'est dans ce contexte que la CGT annonce qu'elle soutiendrait les manifestations prévue samedi prochain. Une journée de mobilisation qui devrait voir les lycéens et les gilets jaunes marcher pour la même cause, la vie chère. Les lycéens qui seront d'ailleurs reçus jeudi après-midi au ministère de l'Éducation. La décision devrait être perçue comme une victoire pour les associations féministes. La loi intégrale contre les violences sexistes et sexuelles adoptée à l'unanimité par les députés ce mardi à l'Assemblée nationale. Un texte vivement souhaité après la mort de Liana dans le Gers en juin dernier. La proposition de loi sera prochainement examiné au Sénat. L'actualité, c'est également cette annonce du ministère de la Mer ce mardi. L'État s'est engagé à verser aux pêcheurs une avance sur les aides de carburant. Les premiers versements étaient attendus ce mardi pour les 2000 entreprises du secteur. Une aide qui se chiffre à près de 11 millions d'euros. Francis Renaud, placé en garde à vue lundi, l'acteur est accusé de viol, harcèlement et violence de la part de son ex-compagne. La victime indique avoir été contrainte d'avoir des relations sexuelles en sa présence avec d'autres hommes pendant une douzaine d'années. Les lunettes connectées doivent signaler clairement quand elles filment. C'est ce que réclame le régulateur européen en charge de la protection des données. L'instance estime qu'elles devraient rendre leur fonction d'enregistrement clairement visible grâce à des LED lumineuses ou encore des signaux sonores. Et puis, l'opération du pape Léon XIV s'est déroulée avec succès, annonce faite par le Vatican ce mardi. Le souverain pontife avait quitté le Vatican lundi pour se rendre à l'hôpital de Rome pour se faire retirer un nodule circonscrit au poumon. Voilà pour l'essentiel de l'information. Très bonne soirée à tous.
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3: Dans l'actualité cette semaine, le marché de l'électrique de seconde main en question. L'Occitanie veut décarboner le ferroviaire et puis une nouvelle maison du vélo en territoire rural. Le ministère de la Transition écologique a réuni récemment plusieurs acteurs majeurs de l'automobile en France et notamment de la seconde main pour accélérer le rythme en matière de véhicules électriques d'occasion. L'objectif est de rassurer les réticents, notamment sur l'état de santé de la batterie qui n'est toujours pas obligatoire à l'affichage. Le certificat de santé semble bel et bien parti pour devenir la norme avant même qu'il ne soit rendu obligatoire par la France. Une rame à batterie entre Nîmes et Vauvert, un train à hydrogène attendu entre Montrégeau et Luchon et des régiolis hybrides testés autour de Toulouse. L'Occitanie est devenue un véritable laboratoire grandeur nature du TER de demain. La région est aujourd'hui la seule en France à expérimenter ces trois technologies pour réduire la place du diesel. L'hydrogène garde l'avantage de l'autonomie, l'hybride celui de la souplesse, tandis que la batterie pourrait devenir la solution la plus économique sur les petites lignes où les sections sans caténaire sont très courtes. Un nouvel espace pour favoriser la pratique du vélo à Millau, en Aveyron. L'association Innovation Véhicules Doux est sur le point d'ouvrir une maison du vélo consacrée aux actions locales autour des déplacements à deux roues. Un espace qui a pour objectif de faire de la bicyclette un mode de déplacement simple, sûr et accessible au plus grand nombre. InVD met aussi à disposition de ceux qui le souhaitent des vélos électriques et des vélos cargo.
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4: Dans votre rendez-vous consommation, les conséquences du budget 2027 pour notre porte-monnaie. Gel des allocations familiales, désindexation de certaines retraites sur l'inflation ou encore extension de la taxe soda aux produits sucrés transformés. Le gouvernement a dévoilé les perspectives du futur budget 2027. Des premières annonces qui auront évidemment un impact concret sur notre pouvoir d'achat. Et pour certains, ça ne passe pas. L'Union nationale des associations familiales s'inquiète d'un lourd coût social. Pour la directrice générale de l'UNAF, Guillemette Leneveu, il est temps de réagir.
5: Nous, on va poursuivre un peu nos plaidoyers, notre exercice de conviction. On est la voix des familles. On porte cette voix-là pour que tout le monde ait bien conscience en fait des conséquences. Hein. Et donc, on va le faire et auprès du gouvernement, même si les projets de loi ont été déposés. On ne connaît pas encore le contour, le contenu de telle ou telle mesure. Donc, peut-être qu'on va nous inviter à discuter. Mais enfin, si vous voulez, ça va être compliqué puisque le point de départ, c'est de toute façon de baisser ces postes budgétaires. Mais nous, ce qu'on va faire, c'est poursuivre une fois de plus cet exercice de plaidoyer, de conviction pour baisser en fait ces plans de réduction qui, une fois de plus, vont être très coûteux pour nos finances publiques.
4: De son côté, l'association de consommateurs CLCV dénonce elle aussi ce budget et estime que les mesures annoncées risquent d'aggraver les difficultés des ménages les plus modestes. Pour l'instant, il ne s'agit que de pistes puisque le budget doit être voté formellement par le Parlement d'ici la fin de l'année. Nul doute que les discussions seront âpres entre les différentes formations politiques.
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2: Bonsoir à tous. Nantes, Lyon ou encore Paris, les lycéens ont poursuivi leur mobilisation pour l'acte 5 ce mardi. Une journée d'action qui a vu le rassemblement de plus de 161 000 personnes sur tout le territoire, dont 61 500 à Paris, d'après le ministère de l'Intérieur. D'après le ministre de l'Éducation nationale, Édouard Geffray, 86 000 contributions ont été recensées sur la plateforme de concertation lancée il y a une semaine par le gouvernement. Et c'est dans ce contexte que la CGT annonce qu'elle soutiendrait les manifestations prévue samedi prochain. Une journée de mobilisation qui devrait voir les lycéens et les gilets jaunes marcher pour la même cause, la vie chère. Les lycéens qui seront d'ailleurs reçus jeudi après-midi au ministère de l'Éducation. La décision devrait être perçue comme une victoire pour les associations féministes. La loi intégrale contre les violences sexistes et sexuelles adoptée à l'unanimité par les députés ce mardi à l'Assemblée nationale. Un texte vivement souhaité après la mort de Liana dans le Gers en juin dernier. La proposition de loi sera prochainement examiné au Sénat. L'actualité, c'est également cette annonce du ministère de la Mer ce mardi. L'État s'est engagé à verser aux pêcheurs une avance sur les aides de carburant. Les premiers versements étaient attendus ce mardi pour les 2000 entreprises du secteur. Une aide qui se chiffre à près de 11 millions d'euros. Francis Renaud, placé en garde à vue lundi, l'acteur est accusé de viol, harcèlement et violence de la part de son ex-compagne. La victime indique avoir été contrainte d'avoir des relations sexuelles en sa présence avec d'autres hommes pendant une douzaine d'années. Les lunettes connectées doivent signaler clairement quand elles filment. C'est ce que réclame le régulateur européen en charge de la protection des données. L'instance estime qu'elles devraient rendre leur fonction d'enregistrement clairement visible grâce à des LED lumineuses ou encore des signaux sonores. Et puis, l'opération du pape Léon XIV s'est déroulée avec succès, annonce faite par le Vatican ce mardi. Le souverain pontife avait quitté le Vatican lundi pour se rendre à l'hôpital de Rome pour se faire retirer un nodule circonscrit au poumon. Voilà pour l'essentiel de l'information. Très bonne soirée à tous.
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4: Dans votre rendez-vous jeux vidéo, on part à la chasse aux vampires. Il y a des séries de jeux vidéo qui résonnent tout particulièrement chez les joueurs à l'évocation de leur nom. C'est le cas de Castlevania, une saga commencée en 1986, point de départ d'une épopée d'une trentaine d'épisodes, des productions qui ont profondément marqué le jeu vidéo, à tel point que Castlevania a donné son nom à un style de jeu, le Metroidvania, mélange du jeu Metroid et de Castlevania, une formule pour parler des jeux d'action plateforme labyrinthique, sans niveau à proprement parler, mais des environnements interconnectés. Une recette toujours très efficace, reprise dans le nouvel épisode de Castlevania qui sort cette semaine, Castlevania Belmont's Curse. Dans cette aventure en deux dimensions, on retrouve tout ce qui a fait le sel de la saga, la lutte contre Dracula et son armée de vampires. Cette fois, on retrouve Rose Belmont, issue de la grande famille Belmont, des tueurs de vampires que l'on retrouve depuis les années 80. La jeune femme à Paris se retrouve aux mains de terribles démons. Une seule solution, prendre son courage à deux mains et les affronter avec son fouet, l'arme iconique de Castlevania. Embarquez dans une aventure qui vous mènera dans les catacombes jusqu'au toit de Notre-Dame, des décors sublimes dans lesquels on a affaire à de terribles créatures. Bondissez de plateforme en plateforme et débarrassez-vous des vampires avec votre arsenal d'armes et vos pouvoirs. Cet épisode rappellera de très bons souvenirs aux amateurs de la saga tout en modernisant la formule. Castlevania Belmont's Curse, disponible dès cette semaine sur PS5, Xbox Series, Nintendo Switch et PC.
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2: Bonsoir à tous. Nantes, Lyon ou encore Paris, les lycéens ont poursuivi leur mobilisation pour l'acte 5 ce mardi. Une journée d'action qui a vu le rassemblement de plus de 161 000 personnes sur tout le territoire, dont 61 500 à Paris, d'après le ministère de l'Intérieur. D'après le ministre de l'Éducation nationale, Édouard Geffray, 86 000 contributions ont été recensées sur la plateforme de concertation lancée il y a une semaine par le gouvernement. Et c'est dans ce contexte que la CGT annonce qu'elle soutiendrait les manifestations prévue samedi prochain. Une journée de mobilisation qui devrait voir les lycéens et les gilets jaunes marcher pour la même cause, la vie chère. Les lycéens qui seront d'ailleurs reçus jeudi après-midi au ministère de l'Éducation. La décision devrait être perçue comme une victoire pour les associations féministes. La loi intégrale contre les violences sexistes et sexuelles adoptée à l'unanimité par les députés ce mardi à l'Assemblée nationale. Un texte vivement souhaité après la mort de Liana dans le Gers en juin dernier. La proposition de loi sera prochainement examiné au Sénat. L'actualité, c'est également cette annonce du ministère de la Mer ce mardi. L'État s'est engagé à verser aux pêcheurs une avance sur les aides de carburant. Les premiers versements étaient attendus ce mardi pour les 2000 entreprises du secteur. Une aide qui se chiffre à près de 11 millions d'euros. Francis Renaud, placé en garde à vue lundi, l'acteur est accusé de viol, harcèlement et violence de la part de son ex-compagne. La victime indique avoir été contrainte d'avoir des relations sexuelles en sa présence avec d'autres hommes pendant une douzaine d'années. Les lunettes connectées doivent signaler clairement quand elles filment. C'est ce que réclame le régulateur européen en charge de la protection des données. L'instance estime qu'elles devraient rendre leur fonction d'enregistrement clairement visible grâce à des LED lumineuses ou encore des signaux sonores. Et puis, l'opération du pape Léon XIV s'est déroulée avec succès, annonce faite par le Vatican ce mardi. Le souverain pontife avait quitté le Vatican lundi pour se rendre à l'hôpital de Rome pour se faire retirer un nodule circonscrit au poumon. Voilà pour l'essentiel de l'information. Très bonne soirée à tous.
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6: C'est une période attendue par des milliers de passionnés. La saison des champignons, nos conseils et les précautions à prendre pour une cueillette idéale. Cèpes, girolles, trompettes de la mort ou pieds de mouton, les plus belles espèces de champignons sont de retour dans nos forêts. Avec un peu de retard cette année à cause de la sécheresse, il aura fallu attendre le mois d'octobre plutôt que la fin septembre. Vous avez le droit de les cueillir en forêt domaniale, celles qui appartiennent à l'État, dans le cadre d'une consommation familiale, c'est-à-dire 5 litres de récolte par jour et par personne, grand maximum. Avant de partir, informez vos proches de votre destination pour éviter de déclencher des opérations de secours inutiles. Le mieux ensuite est de s'équiper d'un panier en osier. Les champignons pourraient s'abîmer facilement dans un emballage en plastique. Au moment de la cueillette, arrachez le champignon en entier sans le couper. C'est le pied qui contient le plus d'informations pour l'identification. Préservez aussi les pousses de petite taille. Ramassez les champignons de taille adulte et en bon état. Laissez sur place, en terre, les plus jeunes, les trop vieux et les abîmés. Ils serviront à tout un écosystème. Le plus important ensuite reste d'identifier la variété du champignon. Il en existe plusieurs milliers dans les forêts françaises, dont environ environ 500 comestibles, 500 toxiques et 50 mortels. Évitez les applications portables, elles sont peu fiables et donnent lieu à de nombreuses intoxications chaque année. Le mieux étant de prendre plusieurs photos du champignon avant de le cueillir, si possible avec son environnement, pour ensuite les montrer en pharmacie ou à un spécialiste. Enfin, une fois en cuisine, attention à consommer les champignons sauvages en petites quantités pour les premières fois, afin d'éviter les mauvaises réactions de votre corps.
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4: Aujourd'hui, le retour d'une œuvre majeure de Stephen King. Nous sommes en plein mois d'octobre et c'est le moment de l'année où sortent des séries d'horreur à l'approche d'Halloween. Et cette année, on a droit à une nouvelle adaptation d'un classique de Stephen King, Carrie, après le film de Brian De Palma dans les années 70. Cette fois, c'est une nouvelle lecture de l'œuvre que nous propose Prime Video. Carrie est une adolescente qui a toujours vécu avec sa mère, cloîtrée. Et lorsqu'elle arrive au lycée, elle découvre un nouveau monde, mais aussi des moqueries.
7: J'espère que vous avez passé de bonnes vacances. Souhaitez la bienvenue à Carrie White. Faites-lui un bon accueil.
8: Salut, je m'appelle Sue. Bonjour.
7: Je trouve que ta robe est très jolie.
8: Merci, c'est moi qui l'ai faite.
7: Ouais, c'est clair, ça se voit.
8: Oh, du coup, c'est vraiment ton premier jour? J'étais scolarisée chez moi, avant aujourd'hui, bien sûr. Oh, mais non, c'est trop chaud.
4: Au fil des épisodes, Carrie devient de plus en plus la cible de ses camarades. Cette nouvelle adaptation ajoute le poids toujours plus lourd des réseaux sociaux dans les mécaniques de harcèlement. Et comme toujours chez Stephen King, on n'oublie pas la dimension surnaturelle. C'est Mike Flanagan qui s'occupe de cette nouvelle version. Et c'est un gage de qualité, c'est lui qui avait créé The Haunting of Hill House il y a quelques années sur Netflix, sans doute l'une des plus grandes séries d'horreur jamais créées.
8: Elles se sont déchaînées sur Carrie. Elle a dû avoir peur.
9: Comment elle s'appelle?
7: Carrie White.
8: Là, c'est plutôt Carrie Red.
7: Carrie la sanglante.
8: Qu'est-ce qu'ils ont fait à ma fille?
7: On a essayé de l'aider, mais elle était complètement hystéro.
8: On l'a filmée.
9: On pensait sérieusement qu'elle allait mourir? C'est dur.
4: Carrie sur Prime Video.
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2: Bonjour à tous. Il avait probablement adhéré à la mouvance qui glorifie les tueries de masse. Le point du parquet national antiterroriste qui s'est saisi de l'enquête sur la fusillade dans un collège d'Aubagne lundi. L'adolescent de 14 ans est toujours en garde à vue pour avoir tiré sur le proviseur de son établissement et une professeure. Le principal suspect exprime des regrets. Il admet avoir commis cet acte pour se venger du personnel de son collège. La mobilisation lycéenne s'est poursuivie hier partout en France pour l'acte 5. Une journée marquée par de nombreuses tensions dans les cortèges comme à Rennes, Strasbourg ou encore à Lyon. À Paris, des heurts ont éclaté sur le boulevard des Invalides et la place Vauban. Le ministère de l'Intérieur annonçait la mobilisation de plus de 161 000 manifestants dans le pays, dont 41 500 dans la capitale. Et l'annonce à retenir de cette journée de mobilisation, c'est le soutien de la CGT. L'organisation syndicale appelle au rassemblement samedi prochain dans le cadre de la mobilisation nationale contre la vie chère. La CGT prévoit une convergence des revendications lycéenne et des gilets jaunes. Un policier mis en examen pour violence aggravée. Il a été placé sous contrôle judiciaire après avoir éborgné un lycéen à Tours fin septembre en marge des mobilisations lycéennes. La procureure de Tours précise que le policier a également interdiction de porter et posséder un LBD. L'actualité, c'est également la reprise des tensions dans le détroit d'Ormuz. Un navire citerne et un porte-conteneur ont été touchés par des projectiles d'origine inconnue hier. Aucune information n'a été dévoilée concernant d'éventuels dégâts ou victimes. L'île Maurice a instauré un couvre-feu partiel pour cette nuit. Décision actée en raison des manifestations violentes qui ont touché le pays insulaire depuis plusieurs jours. Des rassemblements sont organisés pour protester contre la pénurie d'eau et l'augmentation du coût de la vie. La mesure prendra fin ce mercredi matin. Et puis en foot, Lille y a longtemps cru avant de céder. Les Lillois se sont inclinés 3-0 face à Arsenal ce mardi soir dans le cadre de la deuxième journée de la Ligue des Champions. Voilà pour l'info, très bonne journée à tous.
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11: Dans l'actualité environnementale aujourd'hui, 196 États sont attendus à partir de ce lundi 19 octobre en Arménie. Ils participent à la COP17 sur la biodiversité. C'est parti pour la COP17 sur la biodiversité. Elle débute ce lundi 19 octobre en Arménie et cette année, c'est l'occasion de faire le bilan du cadre mondial de la biodiversité signé à Montréal en 2022. Un texte qui comprend 23 objectifs à atteindre d'ici 2030. L'un des plus emblématiques prévoit notamment de protéger ou conserver au moins 30% des terres et des océans de la planète. Les pays se sont également engagés à mobiliser au moins 200 milliards de dollars par an en faveur de la biodiversité d'ici 2030. Et le bilan ne sera pas forcément positif, car le monde n'est pas sur la bonne voie, selon l'organisatrice de cette grande réunion sous l'égide des Nations Unies. Les avancées sont notamment jugées trop lentes sur plusieurs leviers indispensables à la mise en œuvre de l'accord. La mobilisation des financements, la réduction des subventions dites néfastes à la biodiversité, ou encore la participation des peuples autochtones et des communautés locales aux décisions. Et d'ailleurs, des tensions devraient apparaître autour du fonds Cali, ce mécanisme créé lors de la dernière COP16 en Colombie. Il vise à mieux partager les bénéfices issus de l'utilisation commerciale des informations génétiques issues de la nature. Comprenez les plantes utilisées notamment dans les cosmétiques. Eh bien, au moins 50% des ressources devraient bénéficier aux peuples autochtones et aux communautés locales. Mais pour l'instant, aucun accord n'a vraiment été conclu.

0: Inutile de chercher des solutions spectaculaires, il faut surtout lui donner de bonnes conditions de travail. Premier allié, une alimentation variée et équilibrée. Les vitamines et les minéraux sont indispensables au fonctionnement normal de l'organisme. Mais cela ne signifie pas qu'il faut avaler des compléments alimentaires sans raison. Chez une personne qui ne présente pas de carence, leur efficacité pour booster l'immunité n'est pas démontrée. Deuxième élément essentiel, le sommeil. Dormir suffisamment et conserver des horaires réguliers participe au bon fonctionnement de nos défenses. Et puis il y a l'activité physique. Pas besoin de se lancer dans un entraînement intensif. Marcher, faire du vélo, nager ou simplement bouger régulièrement permet déjà de limiter la sédentarité. Enfin, pour éviter les infections hivernales, les gestes les plus simples restent importants. Se laver les mains, aérer les pièces, éviter les contacts rapprochés lorsqu'on est malade et, lorsque c'est recommandé, pensez à la vaccination. Bref, pour préparer son immunité à l'hiver, pas besoin de miracle. Mieux vaut miser sur de bonnes habitudes que sur les faux boosters.
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4: Bonjour à tous. Il avait probablement adhéré à la mouvance qui glorifie les tueries de masse. Le point du parquet national antiterroriste qui s'est saisi de l'enquête sur la fusillade dans un collège d'Aubagne lundi. L'adolescent de 14 ans est toujours en garde à vue pour avoir tiré sur le proviseur de son établissement et une professeure. Le principal suspect exprime des regrets. Il admet avoir commis cet acte pour se venger du personnel de son collège. La mobilisation lycéenne s'est poursuivie hier partout en France pour l'acte 5. Une journée marquée par de nombreuses tensions dans les cortèges comme à Rennes, Strasbourg ou encore à Lyon. À Paris, des heurts ont éclaté sur le boulevard des Invalides et la place Vauban. Le ministère de l'Intérieur annonçait la mobilisation de plus de 161 000 manifestants dans le pays, dont 41 500 dans la capitale. Et l'annonce à retenir de cette journée de mobilisation, c'est le soutien de la CGT. L'organisation syndicale appelle au rassemblement samedi prochain dans le cadre de la mobilisation nationale contre la vie chère. La CGT prévoit une convergence des revendications lycéenne et des gilets jaunes. Un policier mis en examen pour violence aggravée. Il a été placé sous contrôle judiciaire après avoir éborgné un lycéen à Tours fin septembre en marge des mobilisations lycéennes. La procureure de Tours précise que le policier a également interdiction de porter et posséder un LBD. L'actualité, c'est également la reprise des tensions dans le détroit d'Ormuz. Un navire citerne et un porte-conteneur ont été touchés par des projectiles d'origine inconnue hier. Aucune information n'a été dévoilée concernant d'éventuels dégâts ou victimes. L'île Maurice a instauré un couvre-feu partiel pour cette nuit. Décision actée en raison des manifestations violentes qui ont touché le pays insulaire depuis plusieurs jours. Des rassemblements sont organisés pour protester contre la pénurie d'eau et l'augmentation du coût de la vie. La mesure prendra fin ce mercredi matin. Et puis en foot, Lille y a longtemps cru avant de céder. Les Lillois se sont inclinés 3-0 face à Arsenal ce mardi soir dans le cadre de la deuxième journée de la Ligue des Champions. Voilà pour l'info, très bonne journée à tous.
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5: C'est tout simplement l'événement de ce mois d'octobre et peut-être même de cette fin d'année. Angèle est de retour et bien sûr, on vous dit tout aujourd'hui dans Backstage.
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5: C'est la fin de longs mois d'attente pour les fans. Angèle est de retour cette semaine avec son tout dernier album, le troisième de sa carrière intitulé Instinct. Une sortie qui arrive 5 ans tout de même après 95 et qui avait déjà été un véritable succès. Après des disques plus pop, l'artiste belge a décidé cette fois d'explorer de nouveaux horizons, un vrai tournant beaucoup plus électro pour la chanteuse qui a notamment collaboré avec le groupe Justice. Et quoi de mieux pour ce nouveau départ ? 13 titres sont à découvrir au total à l'intérieur d'Instinct. On verra désormais dans les prochaines semaines si cette nouvelle Angèle a su séduire le public avec ce dernier projet, même s'il y a peu de doutes. Elle a déjà rajouté une cinquième date à l'Accor Arena de Paris en mars prochain, une nouvelle ère musicale qui semble déjà plaire.

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1: Imaginez qu'un jour, on fera peut-être le plein d'énergie dans l'espace, aussi simplement que brancher une prise aujourd'hui dans son salon. C'est ce que tente de développer une start-up pour alimenter les satellites en orbite. L'écrivain de science-fiction Isaac Asimov imaginait déjà en 1941 des systèmes permettant de produire de l'énergie dans l'espace. Plus tard, dans les années 70, la NASA s'était penchée sur le concept de centrale solaire orbitale, mais le coût était trop élevé. L'idée n'est pas tombée aux oubliettes. Une start-up ambitionne d'arriver à transmettre de l'énergie solaire entre deux satellites en orbite. Elle est en train de tester son prototype, envoyé en orbite à bord d'une fusée SpaceX. Objectif, transmettre de l'énergie solaire à un autre satellite situé à distance et sans que les deux engins ne soient reliés par un câble. Les futurs satellites de la start-up récupéraient la lumière du soleil grâce à un ensemble de lentilles. L'énergie serait ensuite convertie en faisceau laser et envoyée vers un satellite voisin. Ce deuxième satellite serait équipé de panneaux photovoltaïques qui pourraient récupérer la lumière pour la transformer de nouveau en électricité. L'avantage de transmettre l'énergie d'un satellite à l'autre, c'est que ces appareils pourraient potentiellement embarquer moins de batteries et consacrer davantage de masse à leurs instruments. Par exemple, pour les futurs data centers spatiaux, ce gain permettrait de réserver de l'espace pour les GPU, ce sont les composants les plus précieux. Sur Terre, la start-up a déjà réussi à envoyer 1 kW vers des panneaux solaires classiques, une puissance suffisante pour faire fonctionner un four à micro-ondes. Reste à savoir si elle réussira dans l'espace à envoyer suffisamment d'énergie pour alimenter un satellite ou un data center.
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8: Bonjour à tous. Il avait probablement adhéré à la mouvance qui glorifie les tueries de masse. Le point du parquet national antiterroriste qui s'est saisi de l'enquête sur la fusillade dans un collège d'Aubagne lundi. L'adolescent de 14 ans est toujours en garde à vue pour avoir tiré sur le proviseur de son établissement et une professeure. Le principal suspect exprime des regrets. Il admet avoir commis cet acte pour se venger du personnel de son collège. La mobilisation lycéenne s'est poursuivie hier partout en France pour l'acte 5. Une journée marquée par de nombreuses tensions dans les cortèges comme à Rennes, Strasbourg ou encore à Lyon. À Paris, des heurts ont éclaté sur le boulevard des Invalides et la place Vauban. Le ministère de l'Intérieur annonçait la mobilisation de plus de 161 000 manifestants dans le pays, dont 41 500 dans la capitale. Et l'annonce à retenir de cette journée de mobilisation, c'est le soutien de la CGT. L'organisation syndicale appelle au rassemblement samedi prochain dans le cadre de la mobilisation nationale contre la vie chère. La CGT prévoit une convergence des revendications lycéenne et des gilets jaunes. Un policier mis en examen pour violence aggravée. Il a été placé sous contrôle judiciaire après avoir éborgné un lycéen à Tours fin septembre en marge des mobilisations lycéennes. La procureure de Tours précise que le policier a également interdiction de porter et posséder un LBD. L'actualité, c'est également la reprise des tensions dans le détroit d'Ormuz. Un navire citerne et un porte-conteneur ont été touchés par des projectiles d'origine inconnue hier. Aucune information n'a été dévoilée concernant d'éventuels dégâts ou victimes. L'île Maurice a instauré un couvre-feu partiel pour cette nuit. Décision actée en raison des manifestations violentes qui ont touché le pays insulaire depuis plusieurs jours. Des rassemblements sont organisés pour protester contre la pénurie d'eau et l'augmentation du coût de la vie. La mesure prendra fin ce mercredi matin. Et puis en foot, Lille y a longtemps cru avant de céder. Les Lillois se sont inclinés 3-0 face à Arsenal ce mardi soir dans le cadre de la deuxième journée de la Ligue des Champions. Voilà pour l'info, très bonne journée à tous.
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9: J'aime pas ça. Si cette phrase est devenue quotidienne au moment des repas, on voit quelles solutions sont possibles face aux enfants qui boudent leurs assiettes. Je profite de la semaine du goût qui a lieu en ce moment pour évoquer un phénomène très répandu, celui des enfants qui refusent de manger, un grand classique entre 2 et 5 ans. C'est souvent source d'inquiétude pour les parents, surtout quand il faut batailler à chaque repas, mais en général, ce n'est pas très grave et ça passe. Mais voici quelques astuces pour donner aux enfants le goût des repas. Déjà, le conseil numéro 1, c'est de cuisiner avec eux. On va acheter les produits ensemble, on suit la recette ou pas, et bien sûr, à la fin, on lèche les cuillères et les plats. Autre recommandation, faites un petit effort de présentation. Si vous avez le temps, évidemment, vous pouvez faire des assiettes tête de bonhomme, des fleurs ou que sais-je, mais souvent, juste ajouter de la couleur avec des épices, quelques herbes ou couper avec une forme sympa, et bien ça suffit. Quand c'est vraiment compliqué, n'hésitez pas à tricher, surtout avec les légumes, transformer des carottes en gaufres salées, proposer des courgettes en soupe avec une bonne dose de crème, ou même juste ajouter du gruyère râpé sur des légumes écrasés. À table, on n'oblige pas à finir son assiette, pas de chantage non plus, mais les enfants doivent goûter, et même plusieurs fois. Ils ne peuvent pas tout aimer, bien sûr, mais ils doivent faire l'effort d'essayer, surtout les choses nouvelles. Et puis enfin, manger ensemble. Et d'ailleurs, on mange si possible tous la même chose, et on fait des repas un véritable moment agréable de la journée.
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4: Bonjour amis jardiniers, avec l'hiver et les nuits qui tombent plus tôt, il est facile de se laisser tenter d'illuminer son jardin. Mais alors, comment faire pour le sublimer sans déranger ni les voisins, ni les animaux? D'abord, il faut déterminer ce que l'on entend par illuminer. Ici, pas question d'éclairer tout le jardin et de voir comme en plein jour, non. Quand on pense illuminer, on pense plutôt à la mise en valeur des plantes de votre jardin, ou alors permettre de se repérer et de circuler quand la nuit tombe. Pour mettre en valeur vos plantes, il existe différents types d'éclairage, comme des petits spots à LED qui permettent de diriger la lumière vers une plante remarquable, pleine de couleurs par exemple. Il existe aussi des spots à enterrer dans le sol. La lumière est ainsi diffusée par le bas, ce qui peut illuminer un parterre de buissons. Ensuite, si vous souhaitez illuminer vos allées, optez pour les bornes. Elles s'installent le long des chemins. Vous pouvez aussi installer toute une rangée de fausses bougies avec leur scintillement. Elles imitent l'allure d'une vraie sans les risques d'incendie. Plus largement, choisissez des lumières tamisées et chaudes de préférence. En effet, selon la Ligue de protection des oiseaux, certains animaux nocturnes fuient les zones éclairées ou alors au contraire s'y agglomèrent et désertent leur milieu de vie habituel. L'Office français de la biodiversité recommande d'éclairer uniquement les surface utile, vous soulagerez les animaux et vos voisins. Les conseils de la semaine, c'est le moment d'anticiper les possibles gels précoces. Protégez vos robinets et vos vannes extérieures. Il existe des housses à enfiler sur les robinets. On sème les fèves, l'estragon et la menthe. On récolte les noix, les brocolis et les choux.
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8: Bonjour à tous. Il avait probablement adhéré à la mouvance qui glorifie les tueries de masse. Le point du parquet national antiterroriste qui s'est saisi de l'enquête sur la fusillade dans un collège d'Aubagne lundi. L'adolescent de 14 ans est toujours en garde à vue pour avoir tiré sur le proviseur de son établissement et une professeure. Le principal suspect exprime des regrets. Il admet avoir commis cet acte pour se venger du personnel de son collège. La mobilisation lycéenne s'est poursuivie hier partout en France pour l'acte 5. Une journée marquée par de nombreuses tensions dans les cortèges comme à Rennes, Strasbourg ou encore à Lyon. À Paris, des heurts ont éclaté sur le boulevard des Invalides et la place Vauban. Le ministère de l'Intérieur annonçait la mobilisation de plus de 161 000 manifestants dans le pays, dont 41 500 dans la capitale. Et l'annonce à retenir de cette journée de mobilisation, c'est le soutien de la CGT. L'organisation syndicale appelle au rassemblement samedi prochain dans le cadre de la mobilisation nationale contre la vie chère. La CGT prévoit une convergence des revendications lycéennes et des gilets jaunes. Un policier mis en examen pour violence aggravée. Il a été placé sous contrôle judiciaire après avoir éborgné un lycéen à Tours fin septembre en marge des mobilisations lycéennes. La procureure de Tours précise que le policier a également interdiction de porter et posséder un LBD. L'actualité, c'est également la reprise des tensions dans le détroit d'Ormuz. Un navire citerne et un porte-conteneur ont été touchés par des projectiles d'origine inconnue hier. Aucune information n'a été dévoilée concernant d'éventuels dégâts ou victimes. L'île Maurice a instauré un couvre-feu partiel pour cette nuit. Décision actée en raison des manifestations violentes qui ont touché le pays insulaire depuis plusieurs jours. Des rassemblements sont organisés pour protester contre la pénurie d'eau et l'augmentation du coût de la vie. La mesure prendra fin ce mercredi matin. Et puis en foot, Lille y a longtemps cru avant de céder. Les Lillois se sont inclinés 3-0 face à Arsenal ce mardi soir dans le cadre de la deuxième journée de la Ligue des Champions. Voilà pour l'info, très bonne journée à tous.
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11: Une nouvelle version du plus grand des classiques de la littérature française, sortie événement cette semaine. Fred Cavalier réalise la 10e grande adaptation, au moins au cinéma, des Misérables, une véritable super production française pour le roman de Victor Hugo, près de 33 millions d'euros de budget, une durée de 3 heures et un superbe casting, Vincent Lindon, Taraïm, Camille Cotin, Benjamin Laverne ou encore Noémie Merlant, une nouvelle version de cette fresque de personnages indémodable.
12: J'étais Jean Valjean. Aujourd'hui je suis Monsieur Madeleine, maire de Montreuil-sur-Mer.
13: Tu es célibataire? Des enfants? Non.
14: Et t'écoute bien, monsieur et madame Thénardier.
12: Tu peux pas rester avec ces gens. Faut que tu viennes avec moi.
11: Et l'une des grandes forces des Misérables est de mélanger les histoires personnelles des personnages et la grande histoire et cette révolte sociale à Paris.
12: Tous ces gens qui sont obligés de quémander du pain, c'est insupportable.
15: Parce que la République, c'est vous!
12: Fais-lui faire payer de nous avoir volé Cosette. À trop vouloir l'ordre, on finit par engendrer le chaos.
11: Et Fred Cavalier nous propose une nouvelle lecture moderne du roman Fleuve, publié en 1862 avec comme grande force Vincent Lindon en Jean Valjean, un homme au parcours cabossé mais en recherche de rédemption qui lui convient parfaitement. Il va se livrer à un grand duel avec Taraïm en Javert et tenter de sauver Cosette, le tout dans un Paris en pleine révolution, une reconstitution grandiose pour cette fresque unique. Les Misérables sont à redécouvrir cette semaine au cinéma.
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16: Dans l'actualité aujourd'hui, la hausse des tarifs des fourrières en France, la Côte d'Azur se prépare à accueillir l'hélicoptère du futur et les compteurs des cyclistes sous haute surveillance. Et cette mauvaise nouvelle pour les automobilistes, encore une, les tarifs des fourrières vont encore augmenter. C'est seulement 2 ans après une première hausse de plus de 5%. Enlèvement en garde journalière, la facture grimpera de 5,8% pour les automobilistes concernés. Le tarif maximal d'enlèvement doit ainsi passer de 127,65 euros à 135 euros, tandis que la garde journalière grimpera de 6,75 euros à 7,15 euros. Une revalorisation obtenue après plusieurs années de revendications des professionnels. Une allure futuriste, un hélicoptère à l'esthétique étonnante a été présenté récemment sur le parvis du terminal 1 de l'aéroport de Nice Côte d'Azur. Il s'agit de Joby, un taxi aérien 100% électrique qui devrait opérer des courts trajets jusqu'à Cannes, Monaco ou Saint-Tropez d'ici à 2028. Il est actuellement en attente de certification et doit permettre de révolutionner le transport dans la région niçoise. Doté de 6 hélices et entièrement décarboné, il peut voler jusqu'à 3000 mètres d'altitude. Sa vitesse maximale est de 300 km/h pour une autonomie de 175 km. Certains cyclistes atteignent désormais des vitesses proches de celles des vélomoteurs en Belgique. La ville de Mortsel a décidé de sanctionner les excès de vitesse au-delà de 30 km/h en vigueur sur les pistes cyclables. Des opérations de contrôle similaires sont aussi menées à Paris, Bordeaux et Strasbourg.
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8: Bonjour à tous. Il avait probablement adhéré à la mouvance qui glorifie les tueries de masse. Le point du parquet national antiterroriste qui s'est saisi de l'enquête sur la fusillade dans un collège d'Aubagne lundi. L'adolescent de 14 ans est toujours en garde à vue pour avoir tiré sur le proviseur de son établissement et une professeure. Le principal suspect exprime des regrets. Il admet avoir commis cet acte pour se venger du personnel de son collège. La mobilisation lycéenne s'est poursuivie hier partout en France pour l'acte 5. Une journée marquée par de nombreuses tensions dans les cortèges comme à Rennes, Strasbourg ou encore à Lyon. À Paris, des heurts ont éclaté sur le boulevard des Invalides et la place Vauban. Le ministère de l'Intérieur annonçait la mobilisation de plus de 161 000 manifestants dans le pays, dont 41 500 dans la capitale. Et l'annonce à retenir de cette journée de mobilisation, c'est le soutien de la CGT. L'organisation syndicale appelle au rassemblement samedi prochain dans le cadre de la mobilisation nationale contre la vie chère. La CGT prévoit une convergence des revendications lycéennes et des gilets jaunes. Un policier mis en examen pour violence aggravée. Il a été placé sous contrôle judiciaire après avoir éborgné un lycéen à Tours fin septembre en marge des mobilisations lycéennes. La procureure de Tours précise que le policier a également interdiction de porter et posséder un LBD. L'actualité, c'est également la reprise des tensions dans le détroit d'Ormuz. Un navire citerne et un porte-conteneur ont été touchés par des projectiles d'origine inconnue hier. Aucune information n'a été dévoilée concernant d'éventuels dégâts ou victimes. L'île Maurice a instauré un couvre-feu partiel pour cette nuit. Décision actée en raison des manifestations violentes qui ont touché le pays insulaire depuis plusieurs jours. Des rassemblements sont organisés pour protester contre la pénurie d'eau et l'augmentation du coût de la vie. La mesure prendra fin ce mercredi matin. Et puis en foot, Lille y a longtemps cru avant de céder. Les Lillois se sont inclinés 3-0 face à Arsenal ce mardi soir dans le cadre de la deuxième journée de la Ligue des Champions. Voilà pour l'info, très bonne journée à tous.
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11: Aujourd'hui dans votre rendez-vous consommation, le retour d'un serpent de mer, le Nutri-Score obligatoire. 100 000 signatures, c'est le cap qui vient d'être franchi par la pétition pour rendre le Nutri-Score obligatoire en France. Lancée l'année dernière, la pétition vise à ne plus rendre facultatif cet étiquetage nutritionnel, noté de A à E en fonction de la qualité du produit. Le Nutri-Score fait face à de lourdes réticences de la part de certains industriels qui ne veulent pas l'afficher, même si 60% du marché l'a déjà adopté. Concrètement, les bienfaits de cet étiquetage sont réels, d'après la co-créatrice du Nutri-Score, Mathilde Touvier.
17: Sur plus de 160 publications scientifiques maintenant, des éléments qui montrent d'une part que lorsque on mange mieux classé au Nutri-Score, on a moins de risques de cancer, de maladies cardiovasculaires, de mortalité prématurée et d'autres maladies. Il y a des études également qui montrent que ce logo est le logo qui est le mieux compris par rapport à l'étiquetage actuel. Donc ça permet à chacun de faire des choix avec l'information en main. Et donc non seulement ce qui change pour les Français, c'est d'avoir cette information, mais en plus d'avoir une amélioration finalement de la qualité nutritionnelle de l'offre qui est proposée dans les magasins.
11: Parmi les grandes entreprises qui refusent d'afficher le Nutri-Score, on peut citer Ferrero ou Coca-Cola. Certaines marques l'avaient adopté avant de faire marche arrière, comme Danone et Björg, lorsque le Nutri-Score a été durci. Selon les auteurs de la pétition, environ 1500 marques affichent aujourd'hui le logo. Si cette pétition venait à atteindre les 500 000 signatures issues d'au moins 30 départements, alors elle pourrait être examinée en séance publique à l'Assemblée nationale.
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11: Aujourd'hui, on parle du retour d'un jeu iconique. C'est l'un des jeux les plus populaires de ces dernières années et il ressort sur une nouvelle plateforme. It Takes Two arrive cette semaine sur Nintendo Switch 2. It Takes Two, c'est le jeu coopératif qui a su tirer son épingle du jeu, à tel point qu'il a obtenu le titre de jeu de l'année en 2021. L'histoire suit les personnages de Mei et Cody, un couple qui ne s'entend plus vraiment entre disputes et coups de gueule. Alors qu'ils évoquent le divorce, leur fille fait un vœu et voilà que nos deux parents se retrouvent transformés en poupées. Commence alors une grande aventure dans laquelle nos deux personnages n'ont pas d'autre choix que de coopérer s'ils veulent retrouver leur corps. Et à l'image de Mei et Cody, nous, joueurs, nous devons également coopérer puisque le jeu est uniquement jouable à deux, que ce soit sur le même canapé ou en ligne. Autant dire que jouer en couple peut soit resserrer les liens, soit provoquer quelques tensions pour peu que l'on ait des difficultés à avancer. Heureusement, le jeu est très accessible et on s'amuse à travers les différents environnements, d'une grange poussiéreuse à un jardin en passant par
18: par un grenier. La force du jeu, c'est la diversité de son gameplay. L'aventure se renouvelle sans cesse et permet d'éviter la monotonie. La version Switch 2 qui sort cette semaine propose surtout un aspect visuel amélioré par rapport à la première Switch et des temps de chargement plus courts. En tout cas, si vous n'y avez jamais joué, c'est le moment de vous y mettre. À noter qu'It Takes Two est toujours disponible sur toutes les autres plateformes, PlayStation, Xbox et PC.
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8: Bonjour à tous. Il avait probablement adhéré à la mouvance qui glorifie les tueries de masse. Le point du parquet national antiterroriste qui s'est saisi de l'enquête sur la fusillade dans un collège d'Aubagne lundi. L'adolescent de 14 ans est toujours en garde à vue pour avoir tiré sur le proviseur de son établissement et une professeure. Le principal suspect exprime des regrets. Il admet avoir commis cet acte pour se venger du personnel de son collège. La mobilisation lycéenne s'est poursuivie hier partout en France pour l'acte 5. Une journée marquée par de nombreuses tensions dans les cortèges comme à Rennes, Strasbourg ou encore à Lyon. À Paris, des heurts ont éclaté sur le boulevard des Invalides et la place Vauban. Le ministère de l'Intérieur annonçait la mobilisation de plus de 161 000 manifestants dans le pays, dont 41 500 dans la capitale. Et l'annonce à retenir de cette journée de mobilisation, c'est le soutien de la CGT. L'organisation syndicale appelle au rassemblement samedi prochain dans le cadre de la mobilisation nationale contre la vie chère. La CGT prévoit une convergence des revendications lycéenne et des gilets jaunes. Un policier mis en examen pour violence aggravée. Il a été placé sous contrôle judiciaire après avoir éborgné un lycéen à Tours fin septembre en marge des mobilisations lycéennes. La procureure de Tours précise que le policier a également interdiction de porter et posséder un LBD. L'actualité, c'est également la reprise des tensions dans le détroit d'Ormuz. Un navire citerne et un porte-conteneur ont été touchés par des projectiles d'origine inconnue hier. Aucune information n'a été dévoilée concernant d'éventuels dégâts ou victimes. L'île Maurice a instauré un couvre-feu partiel pour cette nuit. Décision actée en raison des manifestations violentes qui ont touché le pays insulaire depuis plusieurs jours. Des rassemblements sont organisés pour protester contre la pénurie d'eau et l'augmentation du coût de la vie. La mesure prendra fin ce mercredi matin. Et puis en foot, Lille y a longtemps cru avant de céder. Les Lillois se sont inclinés 3-0 face à Arsenal ce mardi soir dans le cadre de la deuxième journée de la Ligue des Champions. Voilà pour l'info, très bonne journée à tous.
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20: Le robot qui accélère la construction des maisons, tout de suite votre chronique innovation. Construire une maison demande du temps et surtout beaucoup de main-d'œuvre. Alors dans un secteur qui peine à recruter des maçons et des couvreurs, une start-up australienne propose une solution plutôt spectaculaire. Un robot capable de construire les murs d'une maison en 2 jours. Son nom, Adrian X, c'est un immense bras mécanique de 30 mètres de long installé à l'arrière d'un camion. Son fonctionnement est assez simple. Le robot reçoit le plan de la maison sur ordinateur. Les briques avancent le long de son bras, puis une pince les saisit et les dépose une par une avec de l'adhésif ou du mortier. Un système de guidage laser lui indique précisément où les placer. Adrian X peut poser jusqu'à 300 briques par heure avec une vitesse de pointe d'une brique toutes les 3 secondes. Il peut également découper certaines briques et prévoir les espaces nécessaires à la plomberie. Résultat annoncé, une maison peut être construite en environ 2 jours. Mais le robot ne fait pas tout, les humains interviennent ensuite notamment pour installer les portes et les fenêtres. Les premiers exemplaires commencent à arriver sur des chantiers, notamment dans le cadre d'un projet visant à construire 5000 maisons au Mexique. Il s'agit d'une nouvelle façon de construire où le maçon pourrait progressivement passer du rôle de bâtisseur à celui d'opérateur et de superviseur de machines.
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1: Elles nous servent pour laver un peu tout dans la cuisine, la vaisselle, le plan de travail ou même l'évier. Nos éponges peuvent rapidement devenir des nids à bactéries en accumulant de l'humidité et des restes alimentaires. Voici quelques conseils pour éviter ça. Premier réflexe, évitez de laisser vos éponges humides traîner au fond de l'évier. Après chaque utilisation, rincez-la soigneusement et sorez-la et surtout laissez-la sécher à l'air libre sur un petit porte-éponge. Cela limitera la prolifération des bactéries qui aiment particulièrement l'humidité. Pour en éliminer encore plus, vous pouvez aussi régulièrement traiter vos éponges à la chaleur. L'ANSES recommande par exemple de plonger l'éponge dans une casserole d'eau portée à ébullition et de la laisser 5 minutes dans l'eau bouillante. Vous pouvez aussi la passer au lave-vaisselle, voire au micro-ondes, en vous assurant surtout qu'elle ne comporte pas de parties métalliques et qu'elle est bien humide pour qu'elle ne prenne pas feu. Malgré toutes ces solutions, vous n'y échapperez pas. L'éponge n'est pas un produit économique, il vous faudra tôt ou tard la jeter. Les avis d'experts divergent, certains vous diront une fois tous les 15 jours, d'autres tous les 1 à 2 mois, tout dépend aussi de son utilisation. Le mieux reste d'avoir une éponge distincte pour la vaisselle, l'autre pour les plans de travail et la table. Vous pouvez également opter pour des brosses à vaisselle ou même encore mieux des chiffons microfibres qui ont l'avantage de pouvoir passer à la machine à laver qui peuvent tout à fait remplacer vos éponges. Enfin, dernière recommandation, n'utilisez pas l'éponge de la vaisselle pour essuyer du jus de viande ou du poisson cru. Mieux vaut prendre un papier absorbant puis nettoyer la surface, cela permettra d'éviter les contaminations croisées.
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8: Bonjour à tous. Il avait probablement adhéré à la mouvance qui glorifie les tueries de masse. Le point du parquet national antiterroriste qui s'est saisi de l'enquête sur la fusillade dans un collège d'Aubagne lundi. L'adolescent de 14 ans est toujours en garde à vue pour avoir tiré sur le proviseur de son établissement et une professeure. Le principal suspect exprime des regrets. Il admet avoir commis cet acte pour se venger du personnel de son collège. La mobilisation lycéenne s'est poursuivie hier partout en France pour l'acte 5. Une journée marquée par de nombreuses tensions dans les cortèges comme à Rennes, Strasbourg ou encore à Lyon. À Paris, des heurts ont éclaté sur le boulevard des Invalides et la place Vauban. Le ministère de l'Intérieur annonçait la mobilisation de plus de 161 000 manifestants dans le pays, dont 41 500 dans la capitale. Et l'annonce à retenir de cette journée de mobilisation, c'est le soutien de la CGT. L'organisation syndicale appelle au rassemblement samedi prochain dans le cadre de la mobilisation nationale contre la vie chère. La CGT prévoit une convergence des revendications lycéennes et des gilets jaunes. Un policier mis en examen pour violence aggravée. Il a été placé sous contrôle judiciaire après avoir éborgné un lycéen à Tours fin septembre en marge des mobilisations lycéennes. La procureure de Tours précise que le policier a également interdiction de porter et posséder un LBD. L'actualité, c'est également la reprise des tensions dans le détroit d'Ormuz. Un navire citerne et un porte-conteneur ont été touchés par des projectiles d'origine inconnue hier. Aucune information n'a été dévoilée concernant d'éventuels dégâts ou victimes. L'île Maurice a instauré un couvre-feu partiel pour cette nuit. Décision actée en raison des manifestations violentes qui ont touché le pays insulaire depuis plusieurs jours. Des rassemblements sont organisés pour protester contre la pénurie d'eau et l'augmentation du coût de la vie. La mesure prendra fin ce mercredi matin. Et puis en foot, Lille y a longtemps cru avant de céder. Les Lillois se sont inclinés 3-0 face à Arsenal ce mardi soir dans le cadre de la deuxième journée de la Ligue des Champions. Voilà pour l'info, très bonne journée à tous.
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18: L'univers de Marvel s'agrandit avec une nouvelle série. Marvel de retour sur Disney+, après avoir un peu freiné le rythme de ses productions ces derniers mois, on a droit à une nouvelle série, Vision Quest, une sorte de suite à WandaVision, sortie il y a quelques années. On retrouve le personnage de Vision, une espèce de robot qui a combattu avec les Avengers. Après être tombé amoureux de la gentille sorcière Wanda, sa conscience a été transférée ailleurs et il tente de se reconstruire à travers une vie rangée.
21: Vision était un héros. Un
3: un Avenger. J'ai ses souvenirs, pas sa vertu.
21: Tu es un fantôme qui hante les lieux où elle est passée. Cette sorcière t'a vraiment laissé des séquelles.
18: Tout au long des 8 épisodes, Vision va tenter de trouver sa place avant de prendre la fuite avec un mystérieux garçon qui pourrait être la réincarnation de son fils. Pas facile de résumer la série tant le scénario joue avec la notion de fausse réalité et de faux semblants. Un conseil, regardez VandaVision avant de vous lancer dans le visionnage, sinon vous risqueriez de ne pas comprendre grand chose.
3: Il est un inconnu pour moi, avec une famille créée de toutes pièces.
21: En es-tu bien certain ?
3: J'avais un père, une machine, appelée Vision.
21: Mazel Tov, c'est un garçon.
18: Vision Quest sur Disney+.
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23: Dans l'actualité environnementale aujourd'hui, WWF a publié son bilan sur l'état des populations des vertébrés sauvages. On ne pourra plus chasser le grand tétras en France. Et puis le pic d'El Niño est attendu pour décembre. La biodiversité est toujours en danger. C'est le bilan du rapport Planète Vivante publié par WWF, une étude qui permet de suivre l'état des populations de vertébrés sauvages. Ainsi, entre 1970 et 2022, la taille des populations d'animaux sauvages a diminué en moyenne de 73%. Mais il y a aussi des raisons d'espérer car les politiques de conservation des espèces semblent fonctionner. Ainsi, la population mondiale de tigres sauvages a augmenté de plus de 70% en 15 ans. Et en France aussi, il y a de bonnes nouvelles. Quasiment disparue dans le pays dans les années 80, la loutre recolonise progressivement le territoire. La chasse au grand tétras est désormais définitivement interdite sur tout le territoire français. Un décret est publié au Journal officiel et il est entré en vigueur pour ériger cet oiseau au rang d'espèce strictement protégée. La loi interdit aussi strictement la destruction, l'altération ou la dégradation de ses œufs, de ses nids et de ses sites de reproduction. Et El Niño va encore s'intensifier ces prochains mois, c'est ce qu'indique l'Organisation Météorologique Mondiale. Son pic est attendu en décembre. On le rappelle, ce phénomène météo réchauffe les températures de surface dans le centre et l'est de l'océan Pacifique équatorial. L'épisode actuel pourrait devenir le plus intense jamais enregistré, amplifiant les effets du changement climatique d'origine humaine.
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8: Bonjour à tous. Il avait probablement adhéré à la mouvance qui glorifie les tueries de masse. Le point du parquet national antiterroriste qui s'est saisi de l'enquête sur la fusillade dans un collège d'Aubagne lundi. L'adolescent de 14 ans est toujours en garde à vue pour avoir tiré sur le proviseur de son établissement et une professeure. Le principal suspect exprime des regrets. Il admet avoir commis cet acte pour se venger du personnel de son collège. La mobilisation lycéenne s'est poursuivie hier partout en France pour l'acte 5. Une journée marquée par de nombreuses tensions dans les cortèges comme à Rennes, Strasbourg ou encore à Lyon. À Paris, des heurts ont éclaté sur le boulevard des Invalides et la place Vauban. Le ministère de l'Intérieur annonçait la mobilisation de plus de 161 000 manifestants dans le pays, dont 41 500 dans la capitale. Et l'annonce à retenir de cette journée de mobilisation, c'est le soutien de la CGT. L'organisation syndicale appelle au rassemblement samedi prochain dans le cadre de la mobilisation nationale contre la vie chère. La CGT prévoit une convergence des revendications manifestations lycéennes et des gilets jaunes. Un policier mis en examen pour violence aggravée. Il a été placé sous contrôle judiciaire après avoir éborgné un lycéen à Tours fin septembre en marge des mobilisations lycéennes. La procureure de Tours précise que le policier a également interdiction de porter et posséder un LBD. L'actualité, c'est également la reprise des tensions dans le détroit d'Ormuz. Un navire citerne et un porte-conteneur ont été touchés par des projectiles d'origine inconnue hier. Aucune information n'a été dévoilée concernant d'éventuels dégâts ou victimes. L'île Maurice a instauré un couvre-feu partiel pour cette nuit. Décision actée en raison des manifestations violentes qui ont touché le pays insulaire depuis plusieurs jours. Des rassemblements sont organisés pour protester contre la pénurie d'eau et l'augmentation du coût de la vie. La mesure prendra fin ce mercredi matin. Et puis en foot, Lille y a longtemps cru avant de céder. Les Lillois se sont inclinés 3-0 face à Arsenal ce mardi soir dans le cadre de la deuxième journée de la Ligue des Champions. Voilà pour l'info, très bonne journée à tous.
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5: Nos premières années sont bien remplies de découvertes, mais notre mémoire en garde étonnamment peu de traces. Vous souvenez-vous de votre première année à l'école maternelle, de vos premiers pas ? Probablement pas. Et ce n'est pas parce que votre cerveau était incapable d'apprendre. Des chercheurs viennent de proposer une nouvelle explication à cette mystérieuse amnésie infantile. Ils ont étudié l'hippocampe de jeunes souris, une région du cerveau essentielle à la formation et au stockage des souvenirs. Et leur découverte est surprenante. Chez les très jeunes animaux, les neurones sont extrêmement connectés entre eux. Au fur et à mesure que le cerveau mûrit, certaines connexions sont supprimées. Le réseau devient alors moins dense, mais beaucoup plus précis et organisé. Pour comprendre, simplement, imaginez une immense bibliothèque où, au départ, les livres seraient rangés un peu partout. Le cerveau apprend progressivement à mieux classer les informations. Chez les jeunes souris, les neurones sont également très facilement activés. Résultat, plusieurs expériences différentes peuvent provoquer des activités cérébrales qui se ressemblent. Le cerveau aurait alors plus de difficultés à fabriquer des souvenirs bien distincts et durables. En grandissant, les connexions deviennent plus spécialisées. Les souvenirs peuvent donc être enregistrés de manière plus précise et mieux conservés. Alors si vous ne vous souvenez de presque rien avant l'âge de 3 ou 4 ans, pas d'inquiétude, votre cerveau n'était pas vide, il était au contraire en pleine construction, en train d'apprendre à organiser le monde qui l'entourait.
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6: Dans Backstage aujourd'hui, un duo qui va rappeler de bons souvenirs à beaucoup de monde. Axel Red et Renaud ont retravaillé ensemble. Quatre ans après le célèbre titre Manhattan Kaboul, Axel Red et Renaud viennent de collaborer une nouvelle fois ensemble, plus de deux décennies après ce succès incroyable qui a presque traversé les générations. Les deux artistes se retrouvent sur le morceau « Chanter pour elle ». Et même des années plus tard, le duo reste toujours aussi engagé. Avec ce titre présenté comme une suite spirituelle de Manhattan Kaboul, Axel Red et Renaud ont voulu donner la voix aux femmes privées de leur liberté fondamentale à travers le monde, comme les Afghanes. Si les deux artistes ont bien écrit ce morceau ensemble, la voix de Renaud est très peu présente, on peut seulement l'entendre quelques secondes, mais elle reste toujours si singulière malgré les épreuves qu'il a traversées ces dernières années.

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2: Bonjour à tous. Il avait probablement adhéré à la mouvance qui glorifie les tueries de masse. Le point du parquet national antiterroriste qui s'est saisi de l'enquête sur la fusillade dans un collège d'Aubagne lundi. L'adolescent de 14 ans est toujours en garde à vue pour avoir tiré sur le proviseur de son établissement et une professeure. Le principal suspect exprime des regrets. Il admet avoir commis cet acte pour se venger du personnel de son collège. La mobilisation lycéenne s'est poursuivie hier partout en France pour l'acte 5. Une journée marquée par de nombreuses tensions dans les cortèges comme à Rennes, Strasbourg ou encore à Lyon. À Paris, des heurts ont éclaté sur le boulevard des Invalides et la place Vauban. Le ministère de l'Intérieur annonçait la mobilisation de plus de 161 000 manifestants dans le pays, dont 41 500 dans la capitale. Et l'annonce à retenir de cette journée de mobilisation, c'est le soutien de la CGT. L'organisation syndicale appelle au rassemblement samedi prochain dans le cadre de la mobilisation nationale contre la vie chère. La CGT prévoit une convergence des revendications lycéennes et des gilets jaunes. Un policier mis en examen pour violence aggravée. Il a été placé sous contrôle judiciaire après avoir éborgné un lycéen à Tours fin septembre en marge des mobilisations lycéennes. La procureure de Tours précise que le policier a également interdiction de porter et posséder un LBD. L'actualité, c'est également la reprise des tensions dans le détroit d'Ormuz. Un navire citerne et un porte-conteneur ont été touchés par des projectiles d'origine inconnue hier. Aucune information n'a été dévoilée concernant d'éventuels dégâts ou victimes. L'île Maurice a instauré un couvre-feu partiel pour cette nuit. Décision actée en raison des manifestations violentes qui ont touché le pays insulaire depuis plusieurs jours. Des rassemblements sont organisés pour protester contre la pénurie d'eau et l'augmentation du coût de la vie. La mesure prendra fin ce mercredi matin. Et puis en foot, Lille y a longtemps cru avant de céder. Les Lillois se sont inclinés 3-0 face à Arsenal ce mardi soir dans le cadre de la deuxième journée de la Ligue des Champions. Voilà pour l'info, très bonne journée à tous.
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3: Dans l'actualité cette semaine, le marché de l'électrique de seconde main en question. L'Occitanie veut décarboner le ferroviaire et puis une nouvelle maison du vélo en territoire rural. Le ministère de la Transition écologique a réuni récemment plusieurs acteurs majeurs de l'automobile en France et notamment de la seconde main pour accélérer le rythme en matière de véhicules électriques d'occasion. L'objectif est de rassurer les réticents, notamment sur l'état de santé de la batterie qui n'est toujours pas obligatoire à l'affichage. Le certificat de santé semble bel et bien parti pour devenir la norme avant même qu'il ne soit rendu obligatoire par la France. Une rame à batterie entre Nîmes et Vauvert, un train à hydrogène attendu entre Montrégeau et Luchon et des régiolis hybrides testés autour de Toulouse. L'Occitanie est devenue un véritable laboratoire grandeur nature du TER de demain. La région est aujourd'hui la seule en France à expérimenter ces trois technologies pour réduire la place du diesel. L'hydrogène garde l'avantage de l'autonomie, l'hybride celui de la souplesse, tandis que la batterie pourrait devenir la solution la plus économique sur les petites lignes où les sections sans caténaire sont très courtes. Un nouvel espace pour favoriser la pratique du vélo à Millau, en Aveyron. L'association Innovation Véhicules Doux est sur le point d'ouvrir une maison du vélo consacrée aux actions locales autour des déplacements à deux roues. Un espace qui a pour objectif de faire de la bicyclette un mode de déplacement simple, sûr et accessible au plus grand nombre. InVD met aussi à disposition de ceux qui le souhaitent des vélos électriques et des vélos cargo.
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4: Dans votre rendez-vous consommation, les conséquences du budget 2027 pour notre porte-monnaie. Gel des allocations familiales, désindexation de certaines retraites sur l'inflation ou encore extension de la taxe soda aux produits sucrés transformés. Le gouvernement a dévoilé les perspectives du futur budget 2027. Des premières annonces qui auront évidemment un impact concret sur notre pouvoir d'achat. Et pour certains, ça ne passe pas. L'Union nationale des associations familiales s'inquiète d'un lourd coût social. Pour la directrice générale de l'UNAF, Guillemette Leneveu, il est temps de réagir.
5: Nous, on va poursuivre un peu nos plaidoyers, notre exercice de conviction. On est la voix des familles. On porte cette voix-là pour que tout le monde ait bien conscience, en fait, des conséquences. Et donc, on va le faire et auprès du gouvernement, même si les projets de loi ont été déposés. On ne connaît pas encore le contour, le contenu de telle ou telle mesure. Donc, peut-être qu'on va nous inviter à discuter. Mais enfin, si vous voulez, ça va être compliqué, puisque le point de départ, c'est de toute façon de baisser ces postes budgétaires. Mais nous, ce qu'on va faire, c'est poursuivre une fois de plus cet exercice de plaidoyer, de conviction, pour baisser, en fait, ces plans de réduction qui, une fois de plus, vont être très coûteux pour nos finances publiques.
4: De son côté, l'association de consommateurs CLCV dénonce elle aussi ce budget et estime que les mesures annoncées risquent d'aggraver les difficultés des ménages les plus modestes. Pour l'instant, il ne s'agit que de pistes puisque le budget doit être voté formellement par le Parlement d'ici la fin de l'année. Nul doute que les discussions seront âpres entre les différentes formations politiques.
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1: Bonjour à tous. Plus de 161 000 manifestants sur tout le territoire, 41 500 à Paris, d'après le ministère de l'Intérieur. La mobilisation lycéenne s'est poursuivie hier pour l'acte 5. Le ministère de l'Éducation nationale évoque un mouvement en recul avec 214 fermetures d'établissements scolaires. Un rendez-vous entre Édouard Geffray et les organisations lycéennes est prévu jeudi après-midi. Les regards sont désormais tournés vers la manifestation du 17 octobre ce samedi. Plusieurs organisations étudiantes et lycéennes appellent à participer à la journée d'action autour du thème du pouvoir d'achat. Le parquet national antiterroriste se saisit de l'enquête à Aubagne après la fusillade dans le collège La Canale lundi. L'adolescent de 14 ans, suspecté d'être à l'origine des tirs, avait probablement adhéré à la mouvance qui glorifie les tueries de masse. Le texte sera examiné au Sénat dans les prochaines semaines, mais c'est une énorme satisfaction pour les associations féministes. Les députés ont adopté à l'unanimité la loi intégrale contre les violences sexistes et sexuelles. Un texte qui fait suite à l'affaire Liana et à la mobilisation qui a suivi dans le pays. Le texte comporte plus de 110 articles. Dans l'actualité également, des perquisitions menées par le parquet national financier hier. Plusieurs entreprises du secteur de la maintenance nucléaire ont été visées dans le cadre d'investigations sur des soupçons de corruption en bande organisée. Certains domiciles de salariés d'EDF ont également été perquisitionnés. D'autres logiciels piratés, c'est l'alerte émise par l'autorité nationale chargée de la cyberdéfense hier. Elle précise que des systèmes de réfrigération ont été visés au lendemain d'une première cyberattaque qui a touché plus de 250 magasins en France, majoritairement de la coopérative U et Intermarché. Et puis un mot de foot pour finir, Lens peut nourrir des regrets. Les Lensois se sont inclinés 2-0 sur leur pelouse face au Sporting Portugal lors de la deuxième journée de la Ligue des Champions. Les Sang et Or sont 19e du classement. Voilà pour l'essentiel de l'information, c'est la fin de cette édition. Très bonne journée à tous.
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2: C'est tout simplement l'événement de ce mois d'octobre et peut-être même de cette fin d'année. Angèle est de retour et bien sûr, on vous dit tout aujourd'hui dans Backstage.
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2: C'est la fin de longs mois d'attente pour les fans. Angèle est de retour cette semaine avec son tout dernier album, le troisième de sa carrière intitulé Instinct. Une sortie qui arrive 5 ans tout de même après 95 et qui avait déjà été un véritable succès. Après des disques plus pop, l'artiste belge a décidé cette fois d'explorer de nouveaux horizons, un vrai tournant beaucoup plus électro pour la chanteuse qui a notamment collaboré avec le groupe Justice. Et quoi de mieux pour ce nouveau départ ? 13 titres sont à découvrir au total à l'intérieur d'Instinct. On verra désormais dans les prochaines semaines si cette nouvelle Angèle a su séduire le public avec ce dernier projet, même s'il y a peu de doutes. Elle a déjà rajouté une cinquième date à l'Accor Arena de Paris en mars prochain, une nouvelle ère musicale qui semble déjà plaire.

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1: Dans l'actualité aujourd'hui, la hausse des tarifs des fourrières en France, la Côte d'Azur se prépare à accueillir l'hélicoptère du futur et les compteurs des cyclistes sous haute surveillance. Et cette mauvaise nouvelle pour les automobilistes, encore une, les tarifs des fourrières vont encore augmenter. C'est seulement 2 ans après une première hausse de plus de 5%. Enlèvement en garde journalière, la facture grimpera de 5,8% pour les automobilistes concernés. Le tarif maximal d'enlèvement doit ainsi passer de 127,65 euros à 135 euros, tandis que la garde journalière grimpera de 6,75 euros à 7,15 euros. Une revalorisation obtenue après plusieurs années de revendications des professionnels. Une allure futuriste, un hélicoptère à l'esthétique étonnante a été présenté récemment sur le parvis du terminal 1 de l'aéroport de Nice Côte d'Azur. Il s'agit de Joby, un taxi aérien 100% électrique qui devrait opérer des courts trajets jusqu'à Cannes, Monaco ou Saint-Tropez d'ici à 2028. Il est actuellement en attente de certification et doit permettre de révolutionner le transport dans la région niçoise. Doté de 6 hélices et entièrement décarboné, il peut voler jusqu'à 3000 mètres d'altitude. Sa vitesse maximale est de 300 km/h pour une autonomie de 175 km. Certains cyclistes atteignent désormais des vitesses proches de celles des vélomoteurs en Belgique. La ville de Mortsel a décidé de sanctionner les excès de vitesse au-delà de 30 km/h en vigueur sur les pistes cyclables. Des opérations de contrôle similaires sont aussi menées à Paris, Bordeaux et Strasbourg.
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3: Bonjour à tous. Plus de 161 000 manifestants sur tout le territoire, 41 500 à Paris, d'après le ministère de l'Intérieur. La mobilisation lycéenne s'est poursuivie hier pour l'acte 5. Le ministère de l'Éducation nationale évoque un mouvement en recul avec 214 fermetures d'établissements scolaires. Un rendez-vous entre Édouard Geffray et les organisations lycéennes est prévu jeudi après-midi. Les regards sont désormais tournés vers la manifestation du 17 octobre ce samedi. Plusieurs organisations étudiantes et lycéennes appellent à participer à la journée d'action autour du thème du pouvoir d'achat. Le parquet national antiterroriste se saisit de l'enquête à Aubagne après la fusillade dans le collège Lacanale lundi. L'adolescent de 14 ans, suspecté d'être à l'origine des tirs, avait probablement adhéré à la mouvance qui glorifie les tueries de masse. Le texte sera examiné au Sénat dans les prochaines semaines, mais c'est une énorme satisfaction pour les associations féministes. Les députés ont adopté à l'unanimité la loi intégrale contre les violences sexistes et sexuelles. Un texte qui fait suite à l'affaire Liana et à la mobilisation qui a suivi dans le pays. Le texte comporte plus de 110 articles. Dans l'actualité également, des perquisitions menées par le parquet national financier hier. Plusieurs entreprises du secteur de la maintenance nucléaire ont été visées dans le cadre d'investigations sur des soupçons de corruption en bande organisée. Certains domiciles de salariés d'EDF ont également été perquisitionnés. D'autres logiciels piratés, c'est l'alerte émise par l'autorité nationale chargée de la cyberdéfense hier. Elle précise que des systèmes de réfrigération ont été visés au lendemain d'une première cyberattaque qui a touché plus de 250 magasins en France, majoritairement de la coopérative U et Intermarché. Et puis un mot de foot pour finir, Lens peut nourrir des regrets. Les Lensois se sont inclinés 2-0 sur leur pelouse face au Sporting Portugal lors de la deuxième journée de la Ligue des Champions. Les Sang et Or sont 19e du classement. Voilà pour l'essentiel de l'information, c'est la fin de cette édition. Très bonne journée à tous.
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4: Aujourd'hui dans votre rendez-vous consommation, le retour d'un serpent de mer, le Nutri-Score obligatoire. 100 000 signatures, c'est le cap qui vient d'être franchi par la pétition pour rendre le Nutri-Score obligatoire en France. Lancée l'année dernière, la pétition vise à ne plus rendre facultatif cet étiquetage nutritionnel, noté de A à E en fonction de la qualité du produit. Le Nutri-Score fait face à de lourdes réticences de la part de certains industriels qui ne veulent pas l'afficher, même si 60% du marché l'a déjà adopté. Concrètement, les bienfaits de cet étiquetage sont réels, d'après la co-créatrice du Nutri-Score, Mathilde Touvier.
5: Sur plus de 160 publications scientifiques maintenant, des éléments qui montrent d'une part que lorsque on mange mieux classé au Nutri-Score, on a moins de risques de cancer, de maladies cardiovasculaires, de mortalité prématurée et d'autres maladies. Il y a des études également qui montrent que ce

0: 100 000 signatures issues d'au moins 30 départements, alors elle pourrait être examinée en séance publique à l'Assemblée nationale.
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0: Dans votre rendez-vous jeux vidéo, on part à la chasse aux vampires. Il y a des séries de jeux vidéo qui résonnent tout particulièrement chez les joueurs à l'évocation de leur nom. C'est le cas de Castlevania, une saga commencée en 1986, point de départ d'une épopée d'une trentaine d'épisodes, des productions qui ont profondément marqué le jeu vidéo, à tel point que Castlevania a donné son nom à un style de jeu, le Metroidvania, mélange du jeu Metroid et de Castlevania, une formule pour parler des jeux d'action plateforme labyrinthique, sans niveau à proprement parler, mais des environnements interconnectés. Une recette toujours très efficace, reprise dans le nouvel épisode de Castlevania qui sort cette semaine, Castlevania Belmont's Curse. Dans cette aventure en deux dimensions, on retrouve tout ce qui a fait le sel de la saga, la lutte contre Dracula et son armée de vampires. Cette fois, on retrouve Rose Belmont, issue de la grande famille Belmont, des tueurs de vampires que l'on retrouve depuis les années 80. La jeune femme à Paris se retrouve aux mains de terribles démons. Une seule solution, prendre son courage à deux mains et les affronter avec son fouet, l'arme iconique de Castlevania. Embarquez dans une aventure qui vous mènera dans les catacombes jusqu'au toit de Notre-Dame, des décors sublimes dans lesquels on a affaire à de terribles créatures. Bondissez de plateforme en plateforme et débarrassez-vous des vampires avec votre arsenal d'armes et vos pouvoirs. Cet épisode rappellera de très bons souvenirs aux amateurs de la saga tout en modernisant la formule. Castlevania Belmont's Curse, disponible dès cette semaine sur PS5, Xbox Series, Nintendo Switch et PC.
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3: Bonjour à tous. Plus de 161 000 manifestants sur tout le territoire, 41 500 à Paris, d'après le ministère de l'Intérieur. La mobilisation lycéenne s'est poursuivie hier pour l'acte 5. Le ministère de l'Éducation nationale évoque un mouvement en recul avec 214 fermetures d'établissements scolaires. Un rendez-vous entre Édouard Geffray et les organisations lycéennes est prévu jeudi après-midi. Les regards sont désormais tournés vers la manifestation du 17 octobre ce samedi. Plusieurs organisations étudiantes et lycéennes appellent à participer à la journée d'action autour du thème du pouvoir d'achat. Le parquet national antiterroriste se saisit de l'enquête à Aubagne après la fusillade dans le collège Lacanal lundi. L'adolescent de 14 ans, suspecté d'être à l'origine des tirs, avait probablement adhéré à la mouvance qui glorifie les tueries de masse. Le texte sera examiné au Sénat dans les prochaines semaines, mais c'est une énorme satisfaction pour les associations féministes. Les députés ont adopté à l'unanimité la loi intégrale contre les violences sexistes et sexuelles. Un texte qui fait suite à l'affaire Liana et à la mobilisation qui a suivi dans le pays. Le texte comporte plus de 110 articles. Dans l'actualité également, des perquisitions menées par le parquet national financier hier. Plusieurs entreprises du secteur de la maintenance nucléaire ont été visées dans le cadre d'investigations sur des soupçons de corruption en bande organisée. Certains domiciles de salariés d'EDF ont également été perquisitionnés. D'autres logiciels piratés, c'est l'alerte émise par l'autorité nationale chargée de la cyberdéfense hier. Elle précise que des systèmes de réfrigération ont été visés au lendemain d'une première cyberattaque qui a touché plus de 250 magasins en France, majoritairement de la coopérative U et Intermarché. Et puis un mot de foot pour finir, Lens peut nourrir des regrets. Les Lensois se sont inclinés 2-0 sur leur pelouse face au Sporting Portugal lors de la deuxième journée de la Ligue des Champions. Les 100 et or sont 19e du classement. Voilà pour l'essentiel de l'information. C'est la fin de cette édition. Très bonne journée à tous.
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4: Produire de l'électricité en allant chercher la chaleur sous nos pieds, c'est le sujet de notre chronique innovation. Comment produire davantage d'électricité sans dépendre uniquement du soleil ou du vent? Une partie de la réponse pourrait se trouver plusieurs kilomètres sous nos pieds. Aux États-Unis, l'entreprise Mazama Energy

0: développe une nouvelle forme de géothermie. L'idée est d'aller chercher des températures extrêmement élevées dans les profondeurs de la Terre pour produire de l'électricité. Le principe repose sur de l'eau qui est injectée dans un réservoir créé dans la roche chaude. Elle se réchauffe, puis cette chaleur peut être récupérée pour produire de l'électricité. Mais pour que cette technologie puisse fonctionner à grande échelle, il faut réussir à atteindre des roches beaucoup plus chaudes et beaucoup plus profondes que dans les installations géothermiques classiques. Mazama vise ainsi des températures pouvant dépasser les 400 degrés à près de 5 km de profondeur. Et le projet vient justement de franchir une nouvelle étape. En septembre, l'entreprise a annoncé avoir forcé son deuxième puits jusqu'à environ 3150 mètres de profondeur en seulement 15 jours. Elle prévoit maintenant de continuer jusqu'à environ 4700 mètres. Quelques jours plus tard, elle annonçait une levée de fonds de 135 millions de dollars pour poursuivre le développement de ces technologies. Et maintenant, la prochaine étape est déjà annoncée. Mazama prévoit de commencer à produire de l'électricité en 2027 avec son projet dans l'Oregon.
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2: C'est une période attendue par des milliers de passionnés. La saison des champignons, nos conseils et les précautions à prendre pour une cueillette idéale. Cèpe, girolles, trompette de la mort ou pied de mouton, les plus belles espèces de champignons sont de retour dans nos forêts. Avec un peu de retard cette année à cause de la sécheresse, il aura fallu attendre le mois d'octobre plutôt que la fin septembre. Vous avez le droit de les cueillir en forêt domaniale, celles qui appartiennent à l'État, dans le cadre d'une consommation familiale, c'est-à-dire 5 litres de récolte par jour et par personne, grand maximum. Avant de partir, informez vos proches de votre destination pour éviter de déclencher des opérations de secours inutiles. Le mieux ensuite est de s'équiper d'un panier en osier. Les champignons pourraient s'abîmer facilement dans un emballage en plastique. Au moment de la cueillette, arrachez le champignon en entier sans le couper. C'est le pied qui contient le plus d'informations pour l'identification. Préservez aussi les pousses de petite taille. Ramassez les champignons de taille adulte et en bon état. Laissez sur place, en terre, les plus jeunes, les trop vieux et les abîmés. Ils serviront à tout un écosystème. Le plus important ensuite reste d'identifier la variété du champignon. Il en existe plusieurs milliers dans les forêts françaises, dont en environ 500 comestibles, 500 toxiques et 50 mortels. Évitez les applications portables, elles sont peu fiables et donnent lieu à de nombreuses intoxications chaque année. Le mieux étant de prendre plusieurs photos du champignon avant de le cueillir, si possible avec son environnement, pour ensuite les montrer en pharmacie ou à un spécialiste. Enfin, une fois en cuisine, attention à consommer les champignons sauvages en petite quantité pour les premières fois, afin d'éviter les mauvaises réactions de votre corps.
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5: Bonjour à tous. Plus de 161 000 manifestants sur tout le territoire, 41 500 à Paris, d'après le ministère de l'Intérieur. La mobilisation lycéenne s'est poursuivie hier pour l'acte 5. Le ministère de l'Éducation nationale évoque un mouvement en recul avec 214 fermetures d'établissements scolaires. Un rendez-vous entre Édouard Geffray et les organisations lycéennes est prévu jeudi après-midi. Les regards sont désormais tournés vers la manifestation du 17 octobre ce samedi. Plusieurs organisations étudiantes et lycéennes appellent à participer à la journée d'action autour du thème du pouvoir d'achat. Le parquet national antiterroriste se saisit de l'enquête à Aubagne après la fusillade dans le collège Lacanale lundi. L'adolescent de 14 ans, suspecté d'être à l'origine des tirs, avait probablement adhéré à la mouvance qui glorifie les tueries de masse. Le texte sera examiné au Sénat dans les prochaines semaines, mais c'est une énorme satisfaction pour les associations féministes. Les députés ont adopté à l'unanimité la loi intégrale contre les violences sexistes et sexuelles. Un texte qui fait suite à l'affaire Liana et à la mobilisation qui a suivi dans le pays. Le texte comporte plus de 110 articles. Dans l'actualité également, des perquisitions menées par le parquet national financier hier. Plusieurs entreprises du secteur de la maintenance nucléaire ont été visées dans le cadre d'investigations sur des soupçons de corruption en bande organisée. Certains domiciles de salariés d'EDF ont également été perquisitionnés. D'autres logiciels piratés, c'est l'alerte émise par l'autorité nationale chargée de la cyberdéfense hier. Elle précise que des systèmes de réfrigération ont été visés au lendemain d'une première cyberattaque qui a touché plus de 250 magasins en France, majoritairement de la coopérative U et Intermarché. Et puis un mot de foot pour finir, Lens peut nourrir des regrets. Les Lensois se sont inclinés 2-0 sur leur pelouse face au Sporting Portugal lors de la deuxième journée de la Ligue des Champions. Les Sang et Or sont 19e du classement. Voilà pour l'essentiel de l'information, c'est la fin de cette édition. Très bonne journée à tous.
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6: Aujourd'hui, le retour d'une œuvre majeure de Stephen King. Nous sommes en plein mois d'octobre et c'est le moment de l'année où sortent des séries d'horreur à l'approche d'Halloween. Et cette année, on a droit à une nouvelle adaptation d'un classique de Stephen King, Carrie. Après le film de Brian De Palma dans les années 70, cette fois c'est une nouvelle lecture de l'œuvre que nous propose Prime Video. Carrie est une adolescente qui a toujours vécu avec sa mère cloîtrée et lorsqu'elle arrive au lycée, elle découvre un nouveau monde mais aussi des moqueries.
7: J'espère que vous avez passé de bonnes vacances. Souhaitez la bienvenue à Carrie White. Faites-lui un bon accueil.
8: Salut, je m'appelle Sue. Bonjour.
7: Je trouve que ta robe est très jolie.
8: Merci, c'est moi qui l'ai faite.
7: Ouais, c'est clair, ça se voit.
8: Oh, du coup, c'est vraiment ton premier jour? J'étais scolarisée chez moi, avant aujourd'hui, bien sûr. Oh, mais non, c'est trop chaud.
6: Au fil des épisodes, Carrie devient de plus en plus la cible de ses camarades. Cette nouvelle adaptation ajoute le poids toujours plus lourd des réseaux sociaux dans les mécaniques de harcèlement. Et comme toujours chez Stephen King, on n'oublie pas la dimension surnaturelle. C'est Mike Flanagan qui s'occupe de cette nouvelle version. C'est un gage de qualité, c'est lui qui avait créé The Haunting of Hill House il y a quelques années sur Netflix, sans doute l'une des plus grandes séries d'horreur jamais créées.
8: Elles se sont déchaînées sur Carrie.
7: Elle a dû avoir peur.
9: Comment elle s'appelle?
7: Carrie White. Là, c'est plutôt Carrie Red.
8: Carrie la sanglante.
10: Qu'est-ce qu'ils ont fait à ma fille?
7: On a essayé de l'aider, mais elle était complètement hystérique.
8: On l'a filmée.
9: Elle pensait sérieusement qu'elle allait mourir? C'est dur.
6: Carrie sur Prime Video.
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11: Dans l'actualité environnementale aujourd'hui, 196 États sont attendus à partir de ce lundi 19 octobre en Arménie. Ils participent à la COP17 sur la biodiversité. C'est parti pour la COP17 sur la biodiversité. Elle débute ce lundi 19 octobre en Arménie et cette année, c'est l'occasion de faire le bilan du cadre mondial de la biodiversité signé à Montréal en 2022. Un texte qui comprend 23 objectifs à atteindre d'ici 2030. L'un des plus emblématiques prévoit notamment de protéger ou conserver au moins 30% des terres et des océans de la planète. Les pays se sont également engagés à mobiliser au moins 200 milliards de dollars par an en faveur de la biodiversité d'ici 2030. Et le bilan ne sera pas forcément positif, car le monde n'est pas sur la bonne voie, selon l'organisatrice de cette grande réunion sous l'égide des Nations Unies. Les avancées sont notamment jugées trop lentes sur plusieurs leviers indispensables à la mise en œuvre de l'accord. La mobilisation des financements, la réduction des subventions dites néfastes à la biodiversité, ou encore la participation des peuples autochtones et des communautés locales aux décisions. Et d'ailleurs, des tensions devraient apparaître autour du fonds Cali, ce mécanisme créé lors de la dernière COP16 en Colombie. Il vise à mieux partager les bénéfices issus de l'utilisation commerciale des informations génétiques issues de la nature. Comprenez les plantes utilisées notamment dans les cosmétiques. Eh bien, au moins 50% des ressources devraient bénéficier aux peuples autochtones et aux communautés locales. Mais pour l'instant, aucun accord n'a vraiment été conclu.
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5: Bonjour à tous. Plus de 161 000 manifestants sur tout le territoire, 41 500 à Paris, d'après le ministère de l'Intérieur. La mobilisation lycéenne s'est poursuivie hier pour l'acte 5. Le ministère de l'Éducation nationale évoque un mouvement en recul avec 214 fermetures d'établissements scolaires. Un rendez-vous entre Édouard Geffray et les organisations lycéennes est prévu jeudi après-midi. Les regards sont désormais tournés vers la manifestation du 17 octobre ce samedi. Plusieurs organisations étudiantes et lycéennes appellent à participer à la journée d'action autour du thème du pouvoir d'achat. Le parquet national antiterroriste se saisit de l'enquête à Aubagne après la fusillade dans le collège Lacanale lundi. L'adolescent de 14 ans, suspecté d'être à l'origine des tirs, avait probablement adhéré à la mouvance qui glorifie les tueries de masse. Le texte sera examiné au Sénat dans les prochaines semaines, mais c'est une énorme satisfaction pour les associations féministes. Les députés ont adopté à l'unanimité la loi intégrale contre les violences sexistes et sexuelles. Un texte qui fait suite à l'affaire Liana et à la mobilisation qui a suivi dans le pays. Le texte comporte plus de 110 articles. Dans l'actualité également, des perquisitions menées par le parquet national financier hier. Plusieurs entreprises du secteur de la maintenance nucléaire ont été visées dans le cadre d'investigations sur des soupçons de corruption en bande organisée. Certains domiciles de salariés d'EDF ont également été perquisitionnés. D'autres logiciels piratés, c'est l'alerte émise par l'autorité nationale chargée de la cyberdéfense hier. Elle précise que des systèmes de réfrigération ont été visés au lendemain d'une première cyberattaque qui a touché plus de 250 magasins en France, majoritairement de la coopérative U et Intermarché. Et puis un mot de foot pour finir, Lens peut nourrir des regrets. Les Lensois se sont inclinés 2-0 sur leur pelouse face au Sporting Portugal lors de la deuxième journée de la Ligue des Champions. Les Sang et Or sont 19e du classement. Voilà pour l'essentiel de l'information, c'est la fin de cette édition. Très bonne journée à tous.
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12: À l'approche de l'hiver, méfions-nous des promesses miracles pour booster nos défenses. Chaque automne, c'est le même refrain. Gélules, vitamines, tisanes, cure détox, les produits censés renforcer notre immunité envahissent les rayons. Mais notre système immunitaire n'a pas de bouton turbo que l'on pourrait activer en quelques jours. C'est un ensemble extrêmement complexe de cellules et de mécanismes qui nous protègent notamment contre les virus et les bactéries. Et pour qu'il fonctionne correctement, inutile de chercher des solutions spectaculaires, il faut surtout lui donner de bonnes conditions de travail. Premier allié, une alimentation variée et équilibrée. Les vitamines et les minéraux sont indispensables au fonctionnement normal de l'organisme. Mais cela ne signifie pas qu'il faut avaler des compléments alimentaires sans raison. Chez une personne qui ne présente pas de carence, leur efficacité pour booster l'immunité n'est pas démontrée. Deuxième élément essentiel, le sommeil. Dormir suffisamment et conserver des horaires réguliers participe au bon fonctionnement de nos défenses. Et puis il y a l'activité physique. Pas besoin de se lancer dans un entraînement intensif. Marcher, faire du vélo, nager ou simplement bouger régulièrement permet déjà de limiter la sédentarité. Enfin, pour éviter les infections hivernales, les gestes les plus simples restent importants. Se laver les mains, aérer les pièces, éviter les contacts rapprochés lorsqu'on est malade et, lorsque c'est recommandé, pensez à la vaccination. Bref, pour préparer son immunité à l'hiver, pas besoin de miracle, mieux vaut miser sur de bonnes habitudes que sur les faux boosters.
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13: Dans Backstage aujourd'hui, un duo qui va rappeler de bons souvenirs à beaucoup de monde. Axel Red et Renaud ont retravaillé ensemble. Quatre ans après le célèbre titre Manhattan Kaboul, Axel Red et Renaud viennent de collaborer une nouvelle fois ensemble, plus de deux décennies après ce succès incroyable qui a presque traversé les générations. Les deux artistes se retrouvent sur le morceau « Chanter pour elle ». Et même des années plus tard, le duo reste toujours aussi engagé. Avec ce titre présenté comme une suite spirituelle de Manhattan Kaboul, Axel Red et Renaud ont voulu donner la voix aux femmes privées de leur liberté fondamentale à travers le monde, comme les Afghanes. Si les deux artistes ont bien écrit ce morceau ensemble, la voix de Renaud est très peu présente. On peut seulement l'entendre quelques secondes, mais elle reste toujours si singulière malgré les épreuves qu'il a traversées ces dernières années.

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1: Bonjour à tous. Plus de 161 000 manifestants sur tout le territoire, 41 500 à Paris, d'après le ministère de l'Intérieur. La mobilisation lycéenne s'est poursuivie hier pour l'acte 5. Le ministère de l'Éducation nationale évoque un mouvement en recul avec 214 fermetures d'établissements scolaires. Un rendez-vous entre Édouard Geffray et les organisations lycéennes est prévu jeudi après-midi. Les regards sont désormais tournés vers la manifestation du 17 octobre ce samedi. Plusieurs organisations étudiantes et lycéennes appellent à participer à la journée d'action autour du thème du pouvoir d'achat. Le parquet national antiterroriste se saisit de l'enquête à Aubagne après la fusillade dans le collège Lacanal lundi. L'adolescent de 14 ans, suspecté d'être à l'origine des tirs, avait probablement adhéré à la mouvance qui glorifie les tueries de masse. Le texte sera examiné au Sénat dans les prochaines semaines, mais c'est une énorme satisfaction pour les associations féministes. Les députés ont adopté à l'unanimité la loi intégrale contre les violences sexistes et sexuelles. Un texte qui fait suite à l'affaire Liana et à la mobilisation qui a suivi dans le pays. Le texte comporte plus de 110 articles. Dans l'actualité également, des perquisitions menées par le parquet national financier hier. Plusieurs entreprises du secteur de la maintenance nucléaire ont été visées dans le cadre d'investigations sur des soupçons de corruption en bande organisée. Certains domiciles de salariés d'EDF ont également été perquisitionnés. D'autres logiciels piratés, c'est l'alerte émise par l'autorité nationale chargée de la cyberdéfense hier. Elle précise que des systèmes de réfrigération ont été visés au lendemain d'une première cyberattaque qui a touché plus de 250 magasins en France, majoritairement de la coopérative U et Intermarché. Et puis un mot de foot pour finir, Lens peut nourrir des regrets. Les Lensois se sont inclinés 2-0 sur leur pelouse face au Sporting Portugal lors de la deuxième journée de la Ligue des Champions. Les Sang et Or sont 19e du classement. Voilà pour l'essentiel de l'information, c'est la fin de cette édition. Très bonne journée à tous.
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2: Imaginez qu'un jour, on fera peut-être le plein d'énergie dans l'espace, aussi simplement que brancher une prise aujourd'hui dans son salon. C'est ce que tente de développer une start-up pour alimenter les satellites en orbite. L'écrivain de science-fiction Isaac Asimov imaginait déjà en 1941 des systèmes permettant de produire de l'énergie dans l'espace. Plus tard, dans les années 70, la NASA s'était penchée sur le concept de centrale solaire orbitale, mais le coût était trop élevé. L'idée n'est pas tombée aux oubliettes. Une start-up ambitionne d'arriver à transmettre de l'énergie solaire entre deux satellites en orbite. Elle est en train de tester son prototype, envoyé en orbite à bord d'une fusée SpaceX. Objectif, transmettre de l'énergie solaire à un autre satellite situé à distance et sans que les deux engins ne soient reliés par un câble. Les futurs satellites de la start-up récupéraient la lumière du soleil grâce à un ensemble de lentilles. Et l'énergie serait ensuite convertie en faisceau laser et envoyée vers un satellite voisin. Ce deuxième satellite serait équipé de panneaux photovoltaïques qui pourraient récupérer la lumière pour la transformer de nouveau en électricité. L'avantage de transmettre l'énergie d'un satellite à l'autre, c'est que ces appareils pourraient potentiellement embarquer moins de batteries et consacrer davantage de masse à leurs instruments. Par exemple, pour les futurs data centers spatiaux, ce gain permettrait de réserver de l'espace pour les GPU, ce sont les composants les plus précieux. Sur Terre, la start-up a déjà réussi à envoyer 1 kW vers des panneaux solaires classiques, une puissance suffisante pour faire fonctionner un four à micro-ondes. Reste à savoir si elle réussira dans l'espace à envoyer suffisamment d'énergie pour alimenter un satellite ou un data center.
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3: J'aime pas ça. Si cette phrase est devenue quotidienne au moment des repas, on voit quelles solutions sont possibles face aux enfants qui boudent leurs assiettes. Je profite de la semaine du goût qui a lieu en ce moment pour évoquer un phénomène très répandu, celui des enfants qui refusent de manger, un grand classique entre 2 et 5 ans. C'est souvent source d'inquiétude pour les parents, surtout quand il faut batailler à chaque repas, mais en général, ce n'est pas très grave et ça passe. Mais voici quelques astuces pour donner aux enfants le goût des repas. Déjà, le conseil numéro 1, c'est de cuisiner avec eux. On va acheter les produits ensemble, on suit la recette ou pas, et bien sûr, à la fin, on lèche les cuillères et les plat. Autre recommandation, faites un petit effort de présentation. Si vous avez le temps, évidemment, vous pouvez faire des assiettes tête de bonhomme, des fleurs ou que sais-je, mais souvent, juste ajouter de la couleur avec des épices, quelques herbes ou couper avec une forme sympa, eh bien ça suffit. Quand c'est vraiment compliqué, n'hésitez pas à tricher, surtout avec les légumes, transformer des carottes en gaufres salées, proposer des courgettes en soupe avec une bonne dose de crème, ou même juste ajouter du gruyère râpé sur des légumes écrasés. À table, on n'oblige pas à finir son assiette, pas de chantage non plus, mais les enfants doivent goûter, et même plusieurs fois. Ils ne peuvent pas tout aimer bien sûr, mais ils doivent faire l'effort d'essayer, surtout les choses nouvelles. Et puis enfin, manger ensemble. Et d'ailleurs, on mange si possible tous la même chose, et on fait des repas un véritable moment agréable de la journée.
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1: Bonjour à tous. Plus de 161 000 manifestants sur tout le territoire, 41 500 à Paris, d'après le ministère de l'Intérieur. La mobilisation lycéenne s'est poursuivie hier pour l'acte 5. Le ministère de l'Éducation nationale évoque un mouvement en recul avec 214 fermetures d'établissements scolaires. Un rendez-vous entre Édouard Geffray et les organisations lycéennes est prévu jeudi après-midi. Les regards sont désormais tournés vers la manifestation du 17 octobre ce samedi. Plusieurs organisations étudiantes et lycéennes appellent à participer à la journée d'action autour du thème du pouvoir d'achat. Le parquet national antiterroriste se saisit de l'enquête à Aubagne après la fusillade dans le collège Lacanal lundi. L'adolescent de 14 ans, suspecté d'être à l'origine des tirs, avait probablement adhéré à la mouvance qui glorifie les tueries de masse. Le texte sera examiné au Sénat dans les prochaines semaines, mais c'est une énorme satisfaction pour les associations féministes. Les députés ont adopté à l'unanimité la loi intégrale contre les violences sexistes et sexuelles. Un texte qui fait suite à l'affaire Liana et à la mobilisation qui a suivi dans le pays. Le texte comporte plus de 110 articles. Dans l'actualité également, des perquisitions menées par le parquet national financier hier. Plusieurs entreprises du secteur de la maintenance nucléaire ont été visées dans le cadre d'investigations sur des soupçons de corruption en bande organisée. Certains domiciles de salariés d'EDF ont également été perquisitionnés. D'autres logiciels piratés, c'est l'alerte émise par l'autorité nationale chargée de la cyberdéfense hier. Elle précise que des systèmes de réfrigération ont été visés au lendemain d'une première cyberattaque qui a touché plus de 250 magasins en France, majoritairement de la coopérative U et Intermarché. Et puis un mot de foot pour finir, Lens peut nourrir des regrets. Les Lensois se sont inclinés 2-0 sur leur pelouse face au Sporting Portugal lors de la deuxième journée de la Ligue des Champions. Les Sang et Or sont 19e du classement. Voilà pour l'essentiel de l'information, c'est la fin de cette édition. Très bonne journée à tous.
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10: Bonjour amis jardiniers, avec l'hiver et les nuits qui tombent plus tôt, il est facile de se laisser tenter d'illuminer son jardin. Mais alors, comment faire pour le sublimer sans déranger ni les voisins, ni les animaux? D'abord, il faut déterminer ce que l'on entend par illuminer. Ici, pas question d'éclairer tout le jardin et de voir comme en plein jour, non. Quand on pense illuminer, on pense plutôt à la mise en valeur des plantes de votre jardin, ou alors permettre de se repérer et de circuler quand la nuit tombe. Pour mettre en valeur vos plantes, il existe différents types d'éclairage, comme des petits spots à LED qui permettent de diriger la lumière vers une plante remarquable, pleine de couleurs par exemple. Il existe aussi des spots à enterrer dans le sol. La lumière est ainsi diffusée par le bas, ce qui peut illuminer un parterre de buissons. Ensuite, si vous souhaitez illuminer vos allées, optez pour les bornes. Elles s'installent le long des chemins. Vous pouvez aussi installer toute une rangée de fausses bougies avec leur scintillement. Elles imitent l'allure d'une vraie sans les risques d'incendie. Plus largement, choisissez des lumières tamisées et chaudes de préférence. En effet, selon la Ligue de protection des oiseaux, certains animaux nocturnes fuient les zones éclairées ou alors au contraire s'y agglomèrent et désertent leur milieu de vie habituel. L'Office français de la biodiversité recommande d'éclairer uniquement les surfaces utiles. Vous soulagerez les animaux et vos voisins. Les conseils de la semaine, c'est le moment d'anticiper les possibles gels précoces. Protégez vos robinets et vos vannes extérieures. Il existe des housses à enfiler sur les robinets. On sème les fèves, l'estragon et la menthe. On récolte les noix, les brocolis et les choux.
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6: Une nouvelle version du plus grand des classiques de la littérature française, sortie événement cette semaine. Fred Cavalier réalise la 10e grande adaptation, au moins au cinéma, des Misérables, une véritable super production française pour le roman de Victor Hugo, près de 33 millions d'euros de budget, une durée de 3 heures et un superbe casting, Vincent Lindon, Taraïm, Camille Cotin, Benjamin Laverne ou encore Noémie Merlant, une nouvelle version de cette fresque de personnages indémodables.
11: J'ai été Jean Valjean. Aujourd'hui je suis Monsieur Madeleine, maire de Montreuil-sur-Mer.
12: Tu es célibataire? Des enfants? Non. Et t'écoute bien, monsieur et madame Thénardier.
11: Tu peux pas rester avec ces gens. Faut que tu viennes avec moi.
6: Et l'une des grandes forces des Misérables est de mélanger les histoires personnelles des personnages et la grande histoire et cette révolte sociale à Paris.
11: Ces gens qui sont obligés de quémander du pain, c'est insupportable.
13: Parce que la République, c'est vous!
11: Fais-nous faire payer de nous avoir volé Cosette. À trop vouloir l'ordre, on finit par engendrer le chaos.
6: Et Fred Cavalier nous propose une nouvelle lecture moderne du roman Fleuve, publié en 1862 avec comme grande force Vincent Lindon en Jean Valjean, un homme au parcours cabossé mais en recherche de rédemption qui lui convient parfaitement. Il va se livrer à un grand duel avec Taraïm en Javert et tenter de sauver Cosette, le tout dans un Paris en pleine révolution, une reconstitution grandiose pour cette fresque unique. Les Misérables sont à redécouvrir cette semaine au cinéma.
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1: Bonjour à tous. Plus de 161 000 manifestants sur tout le territoire, 41 500 à Paris, d'après le ministère de l'Intérieur. La mobilisation lycéenne s'est poursuivie hier pour l'acte 5. Le ministère de l'Éducation nationale évoque un mouvement en recul avec 214 fermetures d'établissements scolaires. Un rendez-vous entre Édouard Geffray et les organisations lycéennes est prévu jeudi après-midi. Les regards sont désormais tournés vers la manifestation du 17 octobre ce samedi. Plusieurs organisations étudiantes et lycéennes appellent à participer à la journée d'action autour du thème du pouvoir d'achat. Le parquet national antiterroriste se saisit de l'enquête à Aubagne après la fusillade dans le collège Lacanale lundi. L'adolescent de 14 ans, suspecté d'être à l'origine des tirs, avait probablement adhéré à la mouvance qui glorifie les tueries de masse. Le texte sera examiné au Sénat dans les prochaines semaines, mais c'est une énorme satisfaction pour les associations féministes. Les députés ont adopté à l'unanimité la loi intégrale contre les violences sexistes et sexuelles. Un texte qui fait suite à l'affaire Liana et à la mobilisation qui a suivi dans le pays. Le texte comporte plus de 110 articles. Dans l'actualité également, des perquisitions menées par le parquet national financier hier. Plusieurs entreprises du secteur de la maintenance nucléaire ont été visées dans le cadre d'investigations sur des soupçons de corruption en bande organisée. Certains domiciles de salariés d'EDF ont également été perquisitionnés. D'autres logiciels piratés, c'est l'alerte émise par l'autorité nationale chargée de la cyberdéfense hier. Elle précise que des systèmes de réfrigération ont été visés au lendemain d'une première cyberattaque qui a touché plus de 250 magasins en France, majoritairement de la coopérative U et Intermarché. Et puis un mot de foot pour finir, Lens peut nourrir des regrets. Les Lensois se sont inclinés 2-0 sur leur pelouse face au Sporting Portugal lors de la deuxième journée de la Ligue des Champions. Les 100 et or sont 19e du classement. Voilà pour l'essentiel de l'information, c'est la fin de cette édition. Très bonne journée à tous.
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14: Dans l'actualité cette semaine, le marché de l'électrique de seconde main en question. L'Occitanie veut décarboner le ferroviaire et puis une nouvelle maison du vélo en territoire rural. Le ministère de la Transition écologique a réuni récemment plusieurs acteurs majeurs de l'automobile en France et notamment de la seconde main pour accélérer le rythme en matière de véhicules électriques d'occasion. L'objectif est de rassurer les réticents, notamment sur l'état de santé de la batterie qui n'est toujours pas obligatoire à l'affichage. Le certificat de santé semble bel et bien parti pour devenir la norme avant même qu'il ne soit rendu obligatoire par la France. Une rame à batterie entre Nîmes et Vauvert, un train à hydrogène attendu entre Montrégeau et Luchon et des régiolis hybrides testés autour de Toulouse. L'Occitanie est devenue un véritable laboratoire grandeur nature du TER de demain. La région est aujourd'hui la seule en France à expérimenter ces trois technologies pour réduire la place du diesel. L'hydrogène garde l'avantage de l'autonomie, l'hybride celui de la souplesse, tandis que la batterie pourrait devenir la solution la plus économique sur les petites lignes où les sections sont caténaires sont très courtes. Un nouvel espace pour favoriser la pratique du vélo à Millau, en Aveyron. L'association Innovation Véhicules d'eau est sur le point d'ouvrir une maison du vélo consacrée aux actions locales autour des déplacements à deux roues. Un espace qui a pour objectif de faire de la bicyclette un mode de déplacement simple, sûr et accessible au plus grand nombre. InVD met aussi à disposition de ceux qui le souhaitent des vélos électriques et des vélos cargo.
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15: Dans votre rendez-vous consommation, les conséquences du budget 2027 pour notre porte-monnaie. Gel des allocations familiales, désindexation de certaines retraites sur l'inflation ou encore extension de la taxe soda aux produits sucrés transformés. Le gouvernement a dévoilé les perspectives du futur budget 2027. Des premières annonces qui auront évidemment un impact concret sur notre pouvoir d'achat. Et pour certains, ça ne passe pas. L'Union nationale des associations familiales s'inquiète d'un lourd coût social. Pour la directrice générale de l'UNAF, Guillemette Leneveu, il est temps de réagir.
16: Nous, on va poursuivre un peu notre plaidoyer, notre exercice de conviction. On est la voix des familles. On porte cette voix-là pour que tout le monde ait bien conscience, en fait, des conséquences. Hein. Et donc, on va le faire et auprès du gouvernement, même si les projets de loi ont été déposés. On ne connaît pas encore le contour, le contenu de telle ou telle mesure. Donc, peut-être qu'on va nous inviter à discuter. Mais enfin, si vous voulez, ça va être compliqué, puisque le point de départ, c'est de toute façon de baisser ces postes budgétaires. Mais nous, ce qu'on va faire, c'est poursuivre une fois de plus cet exercice de plaidoyer, de conviction, pour baisser, en fait, ces plans de réduction, qui, une fois de plus, vont être très coûteux pour nos finances.
15: De son côté, l'association de consommateurs CLCV dénonce elle aussi ce budget et estime que les mesures annoncées risquent d'aggraver les difficultés des ménages les plus modestes. Pour l'instant, il ne s'agit que de pistes puisque le budget doit être voté formellement par le Parlement d'ici la fin de l'année. Nul doute que les discussions seront âpres entre les différentes formations politiques.
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1: Bonjour à tous. Plus de 161 000 manifestants sur tout le territoire, 41 500 à Paris, d'après le ministère de l'Intérieur. La mobilisation lycéenne s'est poursuivie hier pour l'acte 5. Le ministère de l'Éducation nationale évoque un mouvement en recul avec 214 fermetures d'établissements scolaires. Un rendez-vous entre Édouard Geffray et les organisations lycéennes est prévu jeudi après-midi. Les regards sont désormais tournés vers la manifestation du 17 octobre ce samedi. Plusieurs organisations étudiantes et lycéennes appellent invite à participer à la journée d'action autour du thème du pouvoir d'achat. Le parquet national antiterroriste se saisit de l'enquête à Aubagne après la fusillade dans le collège Lacanale lundi. L'adolescent de 14 ans, suspecté d'être à l'origine des tirs, avait probablement adhéré à la mouvance qui glorifie les tueries de masse. Le texte sera examiné au Sénat dans les prochaines semaines, mais c'est une énorme satisfaction pour les associations féministes. Les députés ont adopté à l'unanimité la loi intégrale contre les violences sexistes et sexuelles. Un texte qui fait suite à l'affaire Liana et à la mobilisation qui a suivi dans le pays. Le texte comporte plus de 110 articles. Dans l'actualité également, des perquisitions menées par le parquet national financier hier. Plusieurs entreprises du secteur de la maintenance nucléaire ont été visées dans le cadre d'investigations sur des soupçons de corruption en bande organisée. Certains domiciles de salariés d'EDF ont également été perquisitionnés. D'autres logiciels piratés, c'est l'alerte émise par l'autorité nationale chargée de la cyberdéfense hier. Elle précise que des systèmes de réfrigération ont été visés au lendemain d'une première cyberattaque qui a touché plus de 250 magasins en France, majoritairement de la coopérative U et Intermarché. Et puis un mot de foot pour finir, Lens peut nourrir des regrets. Les Lensois se sont inclinés 2-0 sur leur pelouse face au Sporting Portugal lors de la deuxième journée de la Ligue des Champions. Les Sang et Or sont 19e du classement. Voilà pour l'essentiel de l'information, c'est la fin de cette édition. Très bonne journée à tous.
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15: Aujourd'hui, on parle du retour d'un jeu iconique. C'est l'un des jeux les plus populaires de ces dernières années et il ressort sur une nouvelle plateforme. It Takes Two arrive cette semaine sur Nintendo Switch 2. It Takes Two, c'est le jeu coopératif qui a su tirer son épingle du jeu à tel point qu'il a obtenu le titre de jeu de l'année en 2021. L'histoire suit les personnages de Mei et Cody, un couple qui ne s'entend plus vraiment entre disputes et coups de gueule. Alors qu'ils évoquent le divorce, leur fille fait un vœu et voilà que nos deux parents se retrouvent transformés en poupées. Commence alors une grande aventure dans laquelle nos deux personnages n'ont pas d'autre choix que de coopérer s'ils veulent retrouver leur corps. Et à l'image de Mei et Cody, nous, joueurs, nous devons également coopérer puisque le jeu est uniquement jouable à deux, que ce soit sur le même canapé ou en ligne. Autant dire que jouer en couple peut soit resserrer les liens, soit provoquer quelques tensions pour peu que l'on ait des difficultés à avancer. Heureusement, le jeu est très accessible et on s'amuse à travers les différents environnements, d'une grange poussiéreuse à un jardin en passant par un grenier. La force du jeu, c'est la diversité de son gameplay. L'aventure se renouvelle sans cesse et permet d'éviter la monotonie. La version Switch 2 qui sort cette semaine propose surtout un aspect visuel amélioré par rapport à la première Switch et des temps de chargement plus courts. En tout cas, si vous n'y avez jamais joué, c'est le moment de vous y mettre. À noter qu'It Takes Two est toujours disponible sur toutes les autres plateformes, PlayStation, Xbox et PC.
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18: Le robot qui accélère la construction des maisons, tout de suite votre chronique innovation. Construire une maison demande du temps et surtout beaucoup de main-d'œuvre. Alors dans un secteur qui peine à recruter des maçons et des couvreurs, une start-up australienne propose une solution plutôt spectaculaire. Un robot capable de construire les murs d'une maison en 2 jours. Son nom, Adrian X, c'est un immense bras mécanique de 30 mètres de long installé à l'arrière d'un camion. Son fonctionnement est assez simple. Le robot reçoit le plan de la maison sur ordinateur. Les briques avancent le long de son bras, puis une pince les saisit et les dépose une par une avec de l'adhésif ou du mortier. Un système de guidage laser lui indique précisément où les placer. Adrian X peut poser jusqu'à 300 briques par heure avec une vitesse de pointe d'une brique toutes les 3 secondes. Il peut également découper certaines briques et prévoir les espaces nécessaires à la plomberie. Résultat annoncé, une maison peut être construite en environ 2 jours. Mais le robot ne fait pas tout, les humains interviennent ensuite notamment pour installer les portes et les fenêtres. Les premiers exemplaires commencent à arriver sur des chantiers, notamment dans le cadre d'un projet visant à construire 5000 maisons au Mexique. Il s'agit d'une nouvelle façon de construire où le maçon pourrait progressivement passer du rôle de bâtisseur à celui d'opérateur et de superviseur de machines.
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1: Bonjour à tous. Plus de 161 000 manifestants sur tout le territoire, 41 500 à Paris, d'après le ministère de l'Intérieur. La mobilisation lycéenne s'est poursuivie hier pour l'acte 5. Le ministère de l'Éducation nationale évoque un mouvement en recul avec 214 fermetures d'établissements scolaires. Un rendez-vous entre Édouard Geffray et les organisations lycéennes est prévu jeudi après-midi. Les regards sont désormais tournés vers la manifestation du 17 octobre ce samedi. Plusieurs organisations étudiantes et lycéennes appellent à participer à la journée d'action autour du thème du pouvoir d'achat. Le parquet national antiterroriste se saisit de l'enquête à Aubagne après la fusillade dans le collège La Canale lundi. L'adolescent de 14 ans, suspecté d'être à l'origine des tirs, avait probablement adhéré à la mouvance qui glorifie les tueries de masse. Le texte sera examiné au Sénat dans les prochaines semaines, mais c'est une énorme satisfaction pour les associations féministes. Les députés ont adopté à l'unanimité la loi intégrale contre les violences sexistes et sexuelles. Un texte qui fait suite à l'affaire Liana et à la mobilisation qui a suivi dans le pays. Le texte comporte plus de 110 articles. Dans l'actualité également, des perquisitions menées par le parquet national financier hier. Plusieurs entreprises du secteur de la maintenance nucléaire ont été visées dans le cadre d'investigations sur des soupçons de corruption en bande organisée. Certains domiciles de salariés d'EDF ont également été perquisitionnés. D'autres logiciels piratés, c'est l'alerte émise par l'autorité nationale chargée de la cyberdéfense hier. Elle précise que des systèmes de réfrigération ont été visés au lendemain d'une première cyberattaque qui a touché plus de 250 magasins en France, majoritairement de la coopérative U et Intermarché. Et puis un mot de foot pour finir, Lens peut nourrir des regrets. Les Lensois se sont inclinés 2-0 sur leur pelouse face au Sporting Portugal lors de la deuxième journée de la Ligue des Champions. Les Sang et Or sont 19e du classement. Voilà pour l'essentiel de l'information, c'est la fin de cette édition. Très bonne journée à tous.
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15: Et nous sommes le 14 octobre aujourd'hui, nous fêtons les Justes. Et en ce 14 octobre, je pourrais vous parler du premier vol supersonique de l'histoire réalisé par Chuck Yeager en 1947. J'aurais aussi pu vous parler du prix Nobel de la paix attribué à Martin Luther King en 1964. Mais le 14 octobre 1876, dans le Doubs, naissait Jules Bonneau, célèbre anarchiste du début du XXe siècle. Il naît dans une famille pauvre et connaît sa première condamnation à 17 ans. Son engagement anarchiste est connu de tous les patrons de la région et personne ne veut l'engager. En 1910, Bonneau se rend à Londres où il sera le chauffeur de Sir Arthur Conan Doyle, le père de Sherlock Holmes. De retour à Lyon, il est le premier à introduire l'automobile dans l'arsenal du crime et le 21 décembre 1911 commence réellement les de la bande à Bonneau. Avec trois complices, il s'attaque à la recette de la Société Générale à Paris, suivant plusieurs autres braquages, souvent meurtriers, en France et en Belgique. Les photos de Bonneau et de ses complices s'étalent dans les journaux. Au printemps 1912, Bonneau trouve refuge à Choisy-le-Roi, près de Paris. Et le dimanche 28 avril 1912, une quinzaine d'inspecteurs cernent le pavillon. Le siège et la fusillade commencent. 20 000 personnes accourent en train, en fiacre, en auto ou à pied. À midi, il y a près de 30 000 personnes autour du pavillon. Le siège dure des heures, la fusillade ne connaît aucun répit, le pavillon est dynamité à plusieurs reprises, Jules Bonneau est atteint de 6 balles. La citation du jour est signée du dramaturge irlandais George Bernard Shaw. Ne pas être anarchiste à 16 ans, c'est manquer de cœur, l'être encore à 40 ans, c'est manquer de jugement.
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20: Elle nous sert pour laver un peu tout dans la cuisine, la vaisselle, le plan de travail ou même l'évier. Nos éponges peuvent rapidement devenir des nids à bactéries en accumulant de l'humidité et des restes alimentaires. Voici quelques conseils pour éviter ça. Premier réflexe, évitez de laisser vos éponges humides traîner au fond de l'évier. Après chaque utilisation, rincez-la soigneusement et saurez-la et surtout laissez-la sécher à l'air libre sur un petit porte-éponge. Cela limitera la prolifération des bactéries qui aiment particulièrement l'humidité. Pour en éliminer encore plus, vous pouvez aussi régulièrement traiter vos éponges à la chaleur. L'ANSES recommande par exemple de plonger l'éponge dans une casserole d'eau portée à ébullition et de la laisser 5 minutes dans l'eau bouillante. Vous pouvez aussi la passer au lave-vaisselle, voire au micro-ondes, en vous assurant surtout qu'elle ne comporte pas de parties métalliques et qu'elle est bien humide pour qu'elle ne prenne pas feu. Malgré toutes ces solutions, vous n'y échapperez pas. L'éponge n'est pas un produit économique, il vous faudra tôt ou tard la jeter. Les avis d'experts divergent, certains vous diront une fois tous les 15 jours, d'autres tous les 1 à 2 mois. Tout dépend aussi de son utilisation. Le mieux reste d'avoir une éponge distincte pour la vaisselle, l'autre pour les plans de travail et la table. Vous pouvez également opter pour des brosses à vaisselle ou même encore mieux des chiffons microfibres qui ont l'avantage de pouvoir passer à la machine à laver qui peuvent tout à fait remplacer vos éponges. Enfin, dernière recommandation, n'utilisez pas l'éponge de la vaisselle pour essuyer du jus de viande ou du poisson cru. Mieux vaut prendre un papier absorbant puis nettoyer la surface, cela permettra d'éviter les contaminations croisées.
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1: Bonjour à tous. Il avait probablement adhéré à la mouvance qui glorifie les tueries de masse. Le point du parquet national antiterroriste qui s'est saisi de l'enquête sur la fusillade dans un collège d'Aubagne lundi.

0: L'adolescent de 14 ans est toujours en garde à vue pour avoir tiré sur le proviseur de son établissement et une professeure. Le principal suspect exprime des regrets. Il admet avoir commis cet acte pour se venger du personnel de son collège. La mobilisation lycéenne s'est poursuivie hier partout en France pour l'acte 5. Une journée marquée par de nombreuses tensions dans les cortèges comme à Rennes, Strasbourg ou encore à Lyon. À Paris, des heurts ont éclaté sur le boulevard des Invalides et la place Vauban. Le ministère de l'Intérieur annonçait la mobilisation de plus de 161 000 manifestants dans le pays, dont 41 500 dans la capitale. Et l'annonce à retenir de cette journée de mobilisation, c'est le soutien de la CGT. L'organisation syndicale appelle au rassemblement samedi prochain dans le cadre de la mobilisation nationale contre la vie chère. La CGT prévoit une convergence des revendications lycéennes et des gilets jaunes. Un policier mis en examen pour violence aggravée. Il a été placé sous contrôle judiciaire après avoir éborgné un lycéen à Tours fin septembre en marge des mobilisations lycéennes. La procureure de Tours précise que le policier a également interdiction de porter et posséder un LBD. L'actualité, c'est également la reprise des tensions dans le détroit d'Ormuz. Un navire citerne et un porte-conteneur ont été touchés par des projectiles d'origine inconnue hier. Aucune information n'a été dévoilée concernant d'éventuels dégâts ou victimes. L'île Maurice a instauré un couvre-feu partiel pour cette nuit. Décision actée en raison des manifestations violentes qui ont touché le pays insulaire depuis plusieurs jours. Des rassemblements sont organisés pour protester contre la pénurie d'eau et l'augmentation du coût de la vie. La mesure prendra fin ce mercredi matin. Et puis en foot, Lille y a longtemps cru avant de céder. Les Lillois se sont inclinés 3-0 face à Arsenal ce mardi soir dans le cadre de la deuxième journée de la Ligue des Champions. Voilà pour l'info, très bonne journée à tous.
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0: Après la grisaille d'hier, c'est une journée agréable qui vous attend aujourd'hui. Le ciel sera dégagé sur une majeure partie du pays. Quelques nuages sont prévus entre l'Auvergne-Rhône-Alpes et le sud-ouest. Des voiles nuageux sont attendus sur le pourtour méditerranéen. Les températures pour ce matin, 12 degrés à Rouen, 16 à Lyon, 18 à Biarritz et 20 degrés à Nice. Dans l'après-midi, le soleil s'installera dans tout le pays avec de belles éclaircies jusqu'en fin de journée. Le mercure sera assez élevé. On prévoit 19 degrés à Cherbourg, 22 degrés à Nantes et jusqu'à 26 degrés à Tarbes.
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2: L'univers de Marvel s'agrandit avec une nouvelle série. Marvel de retour sur Disney+, après avoir un peu freiné le rythme de ses productions ces derniers mois, on a droit à une nouvelle série, Vision Quest, une sorte de suite à WandaVision, sortie il y a quelques années. On retrouve le personnage de Vision, une espèce de robot qui a combattu avec les Avengers. Après être tombé amoureux de la gentille sorcière Wanda, sa conscience a été transférée ailleurs et il tente de se reconstruire à travers une vie rangée.
3: Vision était un héros. Un Avenger. J'ai ses souvenirs, pas sa vertu.
4: Tu es un fantôme qui hante les lieux où elle est passée. Cette sorcière t'a vraiment laissé des séquelles.
2: Tout au long des 8 épisodes, Vision va tenter de trouver sa place avant de prendre la fuite avec un mystérieux garçon qui pourrait être la réincarnation de son fils. Pas facile de résumer la série tant le scénario joue avec la notion de fausse réalité et de faux semblants. Un conseil, regardez WandaVision avant de vous lancer dans le visionnage, sinon vous risqueriez de ne pas comprendre grand chose.
3: Il est un inconnu pour moi, avec une famille créée de toutes pièces.
4: En es-tu bien certain ?
3: J'avais un père, une machine, appelée Vision.
4: Mazel Tov, c'est un garçon.
2: Vision Quest sur Disney+.
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5: Dans l'actualité environnementale aujourd'hui, WWF a publié son bilan sur l'état des populations des vertébrés sauvages. On ne pourra plus chasser le grand tétras en France. Et puis le pic d'El Niño est attendu pour décembre. La biodiversité est toujours en danger. C'est le bilan du rapport Planète Vivante, publié par WWF. Une étude qui permet de suivre l'état des populations de vertébrés sauvages. Ainsi, entre 1970 et 2022, la taille des populations d'animaux sauvages a diminué en moyenne de 73%. Mais il y a aussi des raisons d'espérer, car les politiques de conservation des espèces semblent fonctionner. Ainsi, la population mondiale de tigres sauvages a augmenté de plus de 70% en 15 ans. Et en France aussi, il y a de bonnes nouvelles. Quasiment disparue dans le pays dans les années 80, la loutre recolonise progressivement le territoire. La chasse au grand étrail est désormais définitivement interdite sur tout le territoire français. Un décret est publié au Journal officiel et il est entré en vigueur pour ériger cet oiseau au rang d'espèce strictement protégée. La loi interdit aussi strictement la destruction, l'altération ou la dégradation de ses œufs, de ses nids et de ses sites de reproduction. Et El Niño va encore s'intensifier ces prochains mois, c'est ce qu'indique l'Organisation Météorologique Mondiale. Son pic est attendu en décembre. On le rappelle, ce phénomène météo réchauffe les températures de surface dans le centre et l'est de l'océan Pacifique équatorial. L'épisode actuel pourrait devenir le plus intense jamais enregistré, amplifiant les effets du changement climatique d'origine humaine.
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0: Bonjour à tous. Il avait probablement adhéré à la mouvance qui glorifie les tueries de masse. Le point du parquet national antiterroriste qui s'est saisi de l'enquête sur la fusillade dans un collège d'Aubagne lundi. L'adolescent de 14 ans est toujours en garde à vue pour avoir tiré sur le proviseur de son établissement et une professeure. Le principal suspect exprime des regrets. Il admet avoir commis cet acte pour se venger du personnel de son collège. La mobilisation lycéenne s'est poursuivie hier partout en France pour l'acte 5. Une journée marquée par de nombreuses tensions dans les cortèges comme à Rennes, Strasbourg ou encore à Lyon. À Paris, des heurts ont éclaté sur le boulevard des Invalides et la place Vauban. Le ministère de l'Intérieur annonçait la mobilisation de plus de 161 000 manifestants dans le pays, dont 41 500 dans la capitale. Et l'annonce à retenir de cette journée de mobilisation, c'est le soutien de la CGT. L'organisation syndicale appelle au rassemblement samedi prochain dans le cadre de la mobilisation nationale contre la vie chère. La CGT prévoit une convergence des revendications lycéenne et des gilets jaunes. Un policier mis en examen pour violence aggravée. Il a été placé sous contrôle judiciaire après avoir éborgné un lycéen à Tours fin septembre en marge des mobilisations lycéennes. La procureure de Tours précise que le policier a également interdiction de porter et posséder un LBD. L'actualité, c'est également la reprise des tensions dans le détroit d'Ormuz. Un navire citerne et un porte-conteneur ont été touchés par des projectiles d'origine inconnue hier. Aucune information n'a été dévoilée concernant d'éventuels dégâts ou victimes. L'île Maurice a instauré un couvre-feu partiel pour cette nuit. Décision actée en raison des manifestations violentes qui ont touché le pays insulaire depuis plusieurs jours. Des rassemblements sont organisés pour protester contre la pénurie d'eau et l'augmentation du coût de la vie. La mesure prendra fin ce mercredi matin. Et puis en foot, Lille y a longtemps cru avant de céder. Les Lillois se sont inclinés 3-0 face à Arsenal ce mardi soir dans le cadre de la deuxième journée de la Ligue des Champions. Voilà pour l'info, très bonne journée à tous.
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2: Sur votre plateau télé ce soir, Johnny sous un autre angle, une formatrice d'auto-école pas comme les autres et un voyage sur des îles. Johnny Hallyday symphonique sur France 4, spectacle musical. Yvan Cassar est le maître d'œuvre de la tournée. Dans ce projet d'envergure, l'objectif du directeur artistique historique de Johnny Hallyday était de faire vivre sur scène l'univers du chanteur en faisant entendre sa voix accompagnée par 100 musiciens. On a...

0: Bonne conduite sur TMC, film avec Laure Calamy. Pauline a une méthode bien à elle pour faire de la prévention routière. Formatrice dans un centre de récupération de points le jour, elle se transforme en serial killeuse de chauffard la nuit. Mais attention à ne pas se brûler les ailes.
1: Bonjour à tous, Pauline Cloirec, formatrice psychologue. Alors d'après vous, l'utilité du port de la ceinture?
2: Je vous l'ai déjà dit, je la mets pas. Je supporte pas.
3: Vous avez toujours été formatrice?
1: À la base, je suis psychologue.
4: Des gonzesses qui nous apprennent à conduire, c'est la meilleure ça.
0: Des racines et des ailes sur France 3, magazine présenté par Carole Gessler sur le

0: Et ce n'est pas parce que votre cerveau était incapable d'apprendre. Des chercheurs viennent de proposer une nouvelle explication à cette mystérieuse amnésie infantile. Ils ont étudié l'hippocampe de jeunes souris, une région du cerveau essentielle à la formation et au stockage des souvenirs. Et leur découverte est surprenante. Chez les très jeunes animaux, les neurones sont extrêmement connectés entre eux. Au fur et à mesure que le cerveau mûrit, certaines connexions sont supprimées. Le réseau devient alors moins dense, mais beaucoup plus précis et organisé. Pour comprendre, simplement imaginez une immense bibliothèque où, au départ, les livres seraient rangés un peu partout. Le cerveau apprend progressivement à mieux classer les informations. Chez les jeunes souris, les neurones sont également très facilement activés. Résultat, plusieurs expériences différentes peuvent provoquer des activités cérébrales qui se ressemblent. Le cerveau aurait alors plus de difficultés à fabriquer des souvenirs bien distincts et durables. En grandissant, les connexions deviennent plus spécialisées. Les souvenirs peuvent donc être enregistrés de manière plus précise et mieux conservés. Alors si vous ne vous souvenez de presque rien avant l'âge de 3 ou 4 ans, pas d'inquiétude. Votre cerveau n'était pas vide, il était au contraire en pleine construction, en train d'apprendre à organiser le monde qui l'entourait.
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3: Bonjour à tous. Il avait probablement adhéré à la mouvance qui glorifie les tueries de masse. Le point du parquet national antiterroriste qui s'est saisi de l'enquête sur la fusillade dans un collège d'Aubagne lundi. L'adolescent de 14 ans est toujours en garde à vue pour avoir tiré sur le proviseur de son établissement et une professeure. Le principal suspect exprime des regrets. Il admet avoir commis cet acte pour se venger du personnel de son collège. La mobilisation lycéenne s'est poursuivie hier partout en France pour l'acte 5. Une journée marquée par de nombreuses tensions dans les cortèges comme à Rennes, Strasbourg ou encore à Lyon. À Paris, des heurts ont éclaté sur le boulevard des Invalides et la place Vauban. Le ministère de l'Intérieur annonçait la mobilisation de plus de 161 000 manifestants dans le pays, dont 41 500 dans la capitale. Et l'annonce à retenir de cette journée de mobilisation, c'est le soutien de la CGT. L'organisation syndicale appelle au rassemblement samedi prochain dans le cadre de la mobilisation nationale contre la vie chère. La CGT prévoit une convergence des revendications lycéenne et des gilets jaunes. Un policier mis en examen pour violence aggravée. Il a été placé sous contrôle judiciaire après avoir éborgné un lycéen à Tours fin septembre en marge des mobilisations lycéennes. La procureure de Tours précise que le policier a également interdiction de porter et posséder un LBD. L'actualité, c'est également la reprise des tensions dans le détroit d'Ormuz. Un navire citerne et un porte-conteneur ont été touchés par des projectiles d'origine inconnue hier. Aucune information n'a été dévoilée concernant d'éventuels dégâts ou victimes. L'île Maurice a instauré un couvre-feu partiel pour cette nuit. Décision actée en raison des manifestations violentes qui ont touché le pays insulaire depuis plusieurs jours. Des rassemblements sont organisés pour protester contre la pénurie d'eau et l'augmentation du coût de la vie. La mesure prendra fin ce mercredi matin. Et puis en foot, Lille y a longtemps cru avant de céder. Les Lillois se sont inclinés 3-0 face à Arsenal ce mardi soir dans le cadre de la deuxième journée de la Ligue des Champions. Voilà pour l'info, très bonne journée à tous.
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3: Après la grisaille d'hier, c'est une journée agréable qui vous attend aujourd'hui. Le ciel sera dégagé sur une majeure partie du pays. Quelques nuages sont prévus entre l'Auvergne-Rhône-Alpes et le sud-ouest. Des voiles nuageux sont attendus sur le pourtour méditerranéen. Les températures pour ce matin, 12 degrés à Rouen, 16 à Lyon, 18 à Biarritz et 20 degrés à Nice. Dans l'après-midi, le soleil s'installera dans tout le pays avec de belles éclaircies jusqu'en fin de journée. Le mercure sera assez élevé. On prévoit 19 degrés à Cherbourg, 22 degrés à Nantes et jusqu'à 26 degrés à Tarbes.
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4: C'est tout simplement l'événement de ce mois d'octobre et peut-être même de cette fin d'année. Angèle est de retour et bien sûr, on vous dit tout aujourd'hui dans Backstage.
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4: C'est la fin de longs mois d'attente.

pour les fans, Angèle est de retour cette semaine avec son tout dernier album, le troisième de sa carrière intitulé « Instinct ». Une sortie qui arrive 5 ans tout de même après 95 et qui avait déjà été un véritable succès. Après des disques plus pop, l'artiste belge a décidé cette fois d'explorer de nouveaux horizons, un vrai tournant beaucoup plus électro pour la chanteuse qui a notamment collaboré avec le groupe Justice. Et quoi de mieux pour ce nouveau départ ? 13 titres sont à découvrir au total à l'intérieur d'Instinct. On verra désormais dans les prochaines semaines si cette nouvelle Angèle a su séduire le public avec ce dernier projet, même s'il y a peu de doutes. Elle a déjà rajouté une 5e date à l'Accor Arena de Paris en mars prochain, une nouvelle ère musicale qui semble déjà plaire.

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1: Dans l'actualité aujourd'hui, la hausse des tarifs des fourrières en France, la Côte d'Azur se prépare à accueillir l'hélicoptère du futur et les compteurs des cyclistes sous haute surveillance. Et cette mauvaise nouvelle pour les automobilistes, encore une, les tarifs des fourrières vont encore augmenter. C'est seulement 2 ans après une première hausse de plus de 5%. Enlèvement en garde journalière, la facture grimpera de 5,8% pour les automobilistes concernés. Le tarif maximal d'enlèvement doit ainsi passer de 127,65 euros à 135 euros, tandis que la garde journalière grimpera de 6,75 euros à 7,15 euros. Une revalorisation obtenue après plusieurs années de revendications des professionnels. Une allure futuriste, un hélicoptère à l'esthétique étonnante a été présenté récemment sur le parvis du terminal 1 de l'aéroport de Nice Côte d'Azur. Il s'agit de Joby, un taxi aérien 100% électrique qui devrait opérer des courts trajets jusqu'à Cannes, Monaco ou Saint-Tropez d'ici à 2028. Il est actuellement en attente de certification et doit permettre de révolutionner le transport dans la région niçoise. Doté de 6 hélices et entièrement décarboné, il peut voler jusqu'à 3000 mètres d'altitude. Sa vitesse maximale est de 300 km/h pour une autonomie de 175 km. Certains cyclistes atteignent désormais des vitesses proches de celles des vélomoteurs en Belgique. La ville de Mortsel a décidé de sanctionner les excès de vitesse au-delà de 30 km/h en vigueur sur les pistes cyclables. Des opérations de contrôle similaires sont aussi menées à Paris, Bordeaux et Strasbourg.
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4: Bonjour à tous. Il avait probablement adhéré à la mouvance qui glorifie les tueries de masse. Le point du parquet national antiterroriste qui s'est saisi de l'enquête sur la fusillade dans un collège d'Aubagne lundi. L'adolescent de 14 ans est toujours en garde à vue pour avoir tiré sur le proviseur de son établissement et une professeure. Le principal suspect exprime des regrets. Il admet avoir commis cet acte pour se venger du personnel de son collège. La mobilisation lycéenne s'est poursuivie hier partout en France pour l'acte 5. Une journée marquée par de nombreuses tensions dans les cortèges comme à Rennes, Strasbourg ou encore à Lyon. À Paris, des heurts ont éclaté sur le boulevard des Invalides et la place Vauban. Le ministère de l'Intérieur annonçait la mobilisation de plus de 161 000 manifestants dans le pays, dont 41 500 dans la capitale. Et l'annonce à retenir de cette journée de mobilisation, c'est le soutien de la CGT. L'organisation syndicale appelle au rassemblement samedi prochain dans le cadre de la mobilisation nationale contre la vie chère. La CGT prévoit une convergence des revendications lycéenne et des gilets jaunes. Un policier mis en examen pour violence aggravée. Il a été placé sous contrôle judiciaire après avoir éborgné un lycéen à Tours fin septembre en marge des mobilisations lycéennes. La procureure de Tours précise que le policier a également interdiction de porter et posséder un LBD. L'actualité, c'est également la reprise des tensions dans le détroit d'Ormuz. Un navire citerne et un porte-conteneur ont été touchés par des projectiles d'origine inconnue hier. Aucune information n'a été dévoilée concernant d'éventuels dégâts ou victimes. L'île Maurice a instauré un couvre-feu partiel pour cette nuit. Décision actée en raison des manifestations violentes qui ont touché le pays insulaire depuis plusieurs jours. Des rassemblements sont organisés pour protester contre la pénurie d'eau et l'augmentation du coût de la vie. La mesure prendra fin ce mercredi matin. Et puis en foot, Lille y a longtemps cru avant de céder. Les Lillois se sont inclinés 3-0 face à Arsenal ce mardi soir dans le cadre de la deuxième journée de la Ligue des Champions. Voilà pour l'info, très bonne journée à tous.
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5: Aujourd'hui dans votre rendez-vous consommation, le retour d'un serpent de mer, le Nutri-Score obligatoire. 100 000 signatures, c'est le cap qui vient d'être franchi par la pétition pour rendre le Nutri-Score obligatoire en France. Lancée l'année dernière, la pétition vise à ne plus rendre facultatif cet étiquetage nutritionnel, noté de A à E en fonction de la qualité du produit. Le Nutri-Score fait face à de lourdes réticences de la part de certains industriels qui ne veulent pas l'afficher, même si 60% du marché l'a déjà adopté. Concrètement, les bienfaits de cet étiquetage sont réels, d'après la co-créatrice du Nutri-Score, Mathilde Touvier.
6: Sur plus de 160 publications scientifiques maintenant, des éléments qui montrent d'une part que lorsque on mange mieux classé au Nutri-Score, on a moins de risques de cancer, de maladies cardiovasculaires, de mortalité prématurée et d'autres maladies. Il y a des études également qui montrent que ce logo est le logo qui est le mieux compris par rapport à l'étiquetage actuel. Donc ça permet à chacun de faire des choix avec l'information en main. Et donc non seulement ce qui change pour les Français, c'est d'avoir cette information, mais en plus d'avoir une amélioration finalement de la qualité nutritionnelle de l'offre qui est proposée dans les magasins.
5: Parmi les grandes entreprises qui refusent d'afficher le Nutri-Score, on peut citer Ferrero ou Coca-Cola. Certaines marques l'avaient adopté avant de faire marche arrière, comme Danone et Björk, lorsque le Nutri-Score a été durci. Selon les auteurs de la pétition, environ 1500 marques affichent aujourd'hui le logo. Si cette pétition venait à atteindre les 500 000 signatures issues d'au moins 30 départements, alors elle pourrait être examinée en séance publique à l'Assemblée nationale.
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5: Dans votre rendez-vous jeux vidéo, on part à la chasse aux vampires. Il y a des séries de jeux vidéo qui résonnent tout particulièrement chez les joueurs à l'évocation de leur nom. C'est le cas de Castlevania, une saga commencée en 1986, point de départ d'une épopée d'une trentaine d'épisodes, des productions qui ont profondément marqué le jeu vidéo, à tel point que Castlevania a donné son nom à un style de jeu, le Metroidvania, mélange du jeu Metroid et de Castlevania, une formule pour parler des jeux d'action plateforme labyrinthique, sans niveau à proprement parler, mais des environnements interconnectés. Une recette toujours très efficace, reprise dans le nouvel épisode de Castlevania qui sort cette semaine, Castlevania Belmont's Curse. Dans cette aventure en deux dimensions, on retrouve tout ce qui a fait le sel de la saga, la lutte contre Dracula et son armée de vampires. Cette fois, on retrouve Rose Belmont, issue de la grande famille Belmont, des tueurs de vampires que l'on retrouve depuis les années 80. La jeune femme à Paris se retrouve aux mains de terribles démons. Une seule solution, prendre son courage à deux mains et les affronter avec son fouet, l'arme iconique de Castlevania. Embarquez dans une aventure qui vous mènera dans les catacombes jusqu'au toit de Notre-Dame, des décors sublimes dans lesquels on a affaire à de terribles créatures. Bondissez de plateforme en plateforme et débarrassez-vous des vampires avec votre arsenal d'armes et vos pouvoirs. Cet épisode rappellera de très bons souvenirs aux amateurs de la saga tout en modernisant la formule. Castlevania Belmont's Curse, disponible dès cette semaine sur PS5, Xbox Series, Nintendo Switch et PC.
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4: Bonjour à tous. Il avait probablement adhéré à la mouvance qui glorifie les tueries de masse. Le point du parquet national antiterroriste qui s'est saisi de l'enquête sur la fusillade dans un collège d'Aubagne lundi. L'adolescent de 14 ans est toujours en garde à vue pour avoir tiré sur le proviseur de son établissement et une professeure. Le principal suspect exprime des regrets. Il admet avoir commis cet acte pour se venger du personnel de son collège. La mobilisation lycéenne s'est poursuivie hier partout en France pour l'acte 5. Une journée marquée par de nombreuses tensions dans les cortèges comme à Rennes, Strasbourg ou encore à Lyon. À Paris, des heurts ont éclaté sur le boulevard des Invalides et la place Vauban. Le ministère de l'Intérieur annonçait la mobilisation de plus de 161 000 manifestants dans le pays, dont 41 500 dans la capitale. Et l'annonce à retenir de cette journée de mobilisation, c'est le soutien de la CGT. L'organisation syndicale appelle au rassemblement samedi prochain dans le cadre de la mobilisation nationale contre la vie chère. La CGT prévoit une convergence des revendications d'agressions lycéennes et des gilets jaunes. Un policier mis en examen pour violence aggravée. Il a été placé sous contrôle judiciaire après avoir éborgné un lycéen à Tours fin septembre en marge des mobilisations lycéennes. La procureure de Tours précise que le policier a également interdiction de porter et posséder un LBD. L'actualité, c'est également la reprise des tensions dans le détroit d'Ormuz. Un navire citerne et un porte-conteneur ont été touchés par des projectiles d'origine inconnue hier. Aucune information n'a été dévoilée concernant d'éventuels dégâts ou victimes. L'île Maurice a instauré un couvre-feu partiel pour cette nuit. Décision actée en raison des manifestations violentes qui ont touché le pays insulaire depuis plusieurs jours. Des rassemblements sont organisés pour protester contre la pénurie d'eau et l'augmentation du coût de la vie. La mesure prendra fin ce mercredi matin. Et puis en foot, Lille y a longtemps cru avant de céder. Les Lillois se sont inclinés 3-0 face à Arsenal ce mardi soir dans le cadre de la deuxième journée de la Ligue des Champions. Voilà pour l'info, très bonne journée à tous.
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8: Bélier, ce mercredi vous offre une clarté d'esprit rare qui vous permet de prendre une décision que vous remettiez à plus tard. Les taureaux, on recherche votre compagnie.
12: Gémeaux, vous jonglez avec plusieurs projets avec succès.
13: Amis cancer, vous êtes appréciés.
14: Lion, une mission qu'on vous confie vous stimule et vous mobilise bien au-delà de ce qu'on attendait de vous.
15: Les vierges, votre curiosité intellectuelle vous mène vers une découverte qui vous enrichit durablement.
16: Balance, vous créez autour de vous une harmonie qui n'y était pas et tout le monde respire mieux.
17: Scorpion, vous percez à jour une dynamique cachée et cette compréhension vous donne un avantage décisif.
18: Sagittaire, une confirmation arrive ce mercredi sur un projet ou un voyage.
19: Les Capricornes, votre sens du détail vous permet d'identifier une économie de temps.
20: Verseau, prendre soin des autres, c'est bien.
21: Pensez à prendre soin de vous également.
22: Et les Poissons, votre imagination fertile ce mercredi trouve un débouché concret.
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1: Produire de l'électricité en allant chercher la chaleur sous nos pieds, c'est le sujet de notre chronique innovation. Comment produire davantage d'électricité sans dépendre uniquement du soleil ou du vent? Une partie de la réponse pourrait se trouver plusieurs kilomètres sous nos pieds. Aux États-Unis, l'entreprise Mazama Energy développe une nouvelle forme de géothermie. L'idée est d'aller chercher des températures extrêmement élevées dans les profondeurs de la Terre pour produire de l'électricité. Le principe repose sur de l'eau qui est injectée dans un réservoir créé dans la roche chaude. Elle se réchauffe, puis s'est chaleur peut être récupérée pour produire de l'électricité. Mais pour que cette technologie puisse fonctionner à grande échelle, il faut réussir à atteindre des roches beaucoup plus chaudes et beaucoup plus profondes que dans les installations géothermiques classiques. Mazama vise ainsi des températures pouvant dépasser les 400 degrés à près de 5 km de profondeur. Et le projet vient justement de franchir une nouvelle étape. En septembre, l'entreprise a annoncé avoir forcé son deuxième puits jusqu'à environ 3 150 mètres de profondeur en seulement 15 jours. Elle prévoit maintenant de continuer jusqu'à environ 4700 mètres. Quelques jours plus tard, elle annonçait une levée de fonds de 135 millions de dollars pour poursuivre le développement de ces technologies. Et maintenant, la prochaine étape est déjà annoncée. Mazama prévoit de commencer à produire de l'électricité en 2027 avec son projet dans l'Oregon.
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4: Bonjour à tous. Il avait probablement adhéré à la mouvance qui glorifie les tueries de masse. Le point du parquet national antiterroriste qui s'est saisi de l'enquête sur la fusillade dans un collège d'Aubagne lundi. L'adolescent de 14 ans est toujours en garde à vue pour avoir tiré sur le proviseur de son établissement et une professeure. Le principal suspect exprime des regrets. Il admet avoir commis cet acte pour se venger du personnel de son collège. La mobilisation lycéenne s'est poursuivie hier partout en France pour l'acte 5. Une journée marquée par de nombreuses tensions dans les cortèges comme à Rennes, Strasbourg ou encore à Lyon. À Paris, des heurts ont éclaté sur le boulevard des Invalides et la place Vauban. Le ministère de l'Intérieur annonçait la mobilisation de plus de 161 000 manifestants dans le pays, dont 41 500 dans la capitale. Et l'annonce à retenir de cette journée de mobilisation, c'est le soutien de la CGT. L'organisation syndicale appelle au rassemblement samedi prochain dans le cadre de la mobilisation nationale contre la vie chère. La CGT prévoit une convergence des revendications lycéennes et des gilets jaunes. Un policier mis en examen pour violence aggravée. Il a été placé sous contrôle judiciaire après avoir éborgné un lycéen à Tours fin septembre en marge des mobilisations lycéennes. La procureure de Tours précise que le policier a également interdiction de porter et posséder un LBD. L'actualité, c'est également la reprise des tensions dans le détroit d'Ormuz. Un navire citerne et un porte-conteneur ont été touchés par des projectiles d'origine inconnue hier. Aucune information n'a été dévoilée concernant d'éventuels dégâts ou victimes. L'île Maurice a instauré un couvre-feu partiel pour cette nuit. Décision actée en raison des manifestations violentes qui ont touché le pays insulaire depuis plusieurs jours. Des rassemblements sont organisés pour protester contre la pénurie d'eau et l'augmentation du coût de la vie. La mesure prendra fin ce mercredi matin. Et puis en foot, Lille y a longtemps cru avant de céder. Les Lillois se sont inclinés 3-0 face à Arsenal ce mardi soir dans le cadre de la deuxième journée de la Ligue des Champions. Voilà pour l'info, très bonne journée à tous.
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4: Après la grisaille d'hier, c'est une journée agréable qui vous attend aujourd'hui. Le ciel sera dégagé sur une majeure partie du pays. Quelques nuages sont prévus entre l'Auvergne-Rhône-Alpes et le sud-ouest. Des voiles nuageux sont attendus sur le pourtour méditerranéen. Les températures pour ce matin, 12 degrés à Rouen, 16 à Lyon, 18 à Biarritz et 20 degrés à Nice. Dans l'après-midi, le soleil s'installera dans tout le pays avec de belles éclaircies jusqu'en fin de journée. Le mercure sera assez élevé. On prévoit 19 degrés à Cherbourg, 22 degrés à Nantes et jusqu'à 26 degrés à Tarbes.
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2: C'est une période attendue par des milliers de passionnés. La saison des champignons, nos conseils et les précautions à prendre pour une cueillette idéale. Cèpe, girolle, trompette de la mort ou pied de mouton, les plus belles espèces de champignons sont de retour dans nos forêts. Avec un peu de retard cette année à cause de la sécheresse, il aura fallu attendre le mois d'octobre plutôt que la fin septembre. Vous avez le droit de les cueillir en forêt domaniale, celles qui appartiennent à l'État, dans le cadre d'une consommation familiale, c'est-à-dire 5 litres de récolte par jour et par personne, grand maximum. Avant de partir, informez vos proches de votre destination pour éviter de déclencher des opérations de secours inutiles. Le mieux ensuite est de s'équiper d'un panier en eau. Les champignons pourraient s'abîmer facilement dans un emballage en plastique. Au moment de la cueillette, arrachez le champignon en entier sans le couper. C'est le pied qui contient le plus d'informations pour l'identification. Préservez aussi les pousses de petite taille. Ramassez les champignons de taille adulte et en bon état. Laissez sur place, en terre, les plus jeunes, les trop vieux et les abîmés. Ils serviront à tout un écosystème. Le plus important ensuite reste d'identifier la variété du champignon. Il en existe plusieurs milliers dans les forêts françaises, dont environ 500 comestibles, 500 toxiques et 50 mortels. Évitez les applications portables, elles sont peu fiables et donnent lieu à de nombreuses intoxications chaque année. Le mieux étant de prendre plusieurs photos du champignon avant de le cueillir, si possible avec son environnement, pour ensuite les montrer en pharmacie ou à un spécialiste. Enfin, une fois en cuisine, attention à consommer les champignons sauvages en petites quantités pour les premières fois, afin d'éviter les mauvaises réactions de votre corps.
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3: Aujourd'hui, le retour d'une œuvre majeure de Stephen King. Nous sommes en plein mois d'octobre et c'est le moment de l'année où sortent des séries d'horreur à l'approche d'Halloween. Et cette année, on a droit à une nouvelle adaptation d'un classique de Stephen King, Carrie. Après le film de Brian De Palma dans les années 70, cette fois c'est une nouvelle lecture de l'œuvre que nous propose Prime Video. Carrie est une adolescente qui a toujours vécu avec sa mère cloîtrée et lorsqu'elle arrive au lycée, elle découvre un nouveau monde, mais aussi des moqueries.
6: J'espère que vous avez passé de bonnes vacances. Souhaitez la bienvenue à Carrie White. Faites-lui un bon accueil.
23: Salut, je m'appelle Sou. Bonjour. Je trouve que ta robe est très jolie.
24: Merci, c'est moi qui l'ai faite.
23: Ouais, c'est clair, ça se voit.
24: Oh, du coup, c'est vraiment ton premier jour?
23: Je t'ai scolarisée chez moi, avant aujourd'hui, bien sûr.
24: Oh, mais non, c'est trop chaud.
3: Au fil des épisodes, Carrie devient de plus en plus la cible de ses camarades. Cette nouvelle adaptation ajoute le poids toujours plus lourd des réseaux sociaux dans les mécaniques de harcèlement. Et comme toujours chez Stephen King, on n'oublie pas la dimension surnaturelle. C'est Mike Flanagan qui s'occupe de cette nouvelle version. Et c'est un gage de qualité, c'est lui qui avait créé The Haunting of Hill House il y a quelques années sur Netflix, sans doute l'une des plus grandes séries d'horreur jamais créées.
24: Elles se sont déchaînées sur Carrie.
23: Elle a dû avoir peur.
25: Comment elle s'appelle?
23: Carrie White. Là, c'est plutôt Carrie Red.
24: Carrie la sanglante.
23: Qu'est-ce qu'ils ont fait à ma fille?
24: On a essayé de l'aider, mais elle était complètement hystéro.
23: On l'a filmée.
25: Elle pensait sérieusement qu'elle allait mourir? C'est dur.
3: Carrie sur Prime Video.
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4: Bonjour à tous. Il avait probablement adhéré à la mouvance qui glorifie les tueries de masse. Le point du parquet national antiterroriste qui s'est saisi de l'enquête sur la fusillade dans un collège d'Aubagne lundi. L'adolescent de 14 ans est toujours en garde à vue pour avoir tiré sur le proviseur de son établissement et une professeure. Le principal suspect exprime des regrets. Il admet avoir commis cet acte pour se venger du personnel de son collège. La mobilisation lycéenne s'est poursuivie hier partout en France pour l'acte 5. Une journée marquée par de nombreuses tensions dans les cortèges comme à Rennes, Strasbourg ou encore à Lyon. À Paris, des heurts ont éclaté sur le boulevard des Invalides et la place Vauban. Le ministère de l'Intérieur annonçait la mobilisation de plus de 161 000 manifestants dans le pays, dont 41 500 dans la capitale. Et l'annonce à retenir de cette journée de mobilisation, c'est le soutien de la CGT. L'organisation syndicale appelle au rassemblement samedi prochain dans le cadre de la mobilisation nationale contre la vie chère. La CGT prévoit une convergence des revendications lycéenne et des gilets jaunes. Un policier mis en examen pour violence aggravée. Il a été placé sous contrôle judiciaire après avoir éborgné un lycéen à Tours fin septembre en marge des mobilisations lycéennes. La procureure de Tours précise que le policier a également interdiction de porter et posséder un LBD. L'actualité, c'est également la reprise des tensions dans le détroit d'Ormuz. Un navire citerne et un porte-conteneur ont été touchés par des projectiles d'origine inconnue hier. Aucune information n'a été dévoilée concernant d'éventuels dégâts ou victimes. L'île Maurice a instauré un couvre-feu partiel pour cette nuit. Décision actée en raison des manifestations violentes qui ont touché le pays insulaire depuis plusieurs jours. Des rassemblements sont organisés pour protester contre la pénurie d'eau et l'augmentation du coût de la vie. La mesure prendra fin ce mercredi matin. Et puis en foot, Lille y a longtemps cru avant de céder. Les Lillois se sont inclinés 3-0 face à Arsenal ce mardi soir dans le cadre de la deuxième journée de la Ligue des Champions. Voilà pour l'info, très bonne journée à tous.
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10: Dans l'actualité environnementale aujourd'hui, 196 États sont attendus à partir de ce lundi 19 octobre en Arménie. Ils participent à la COP17 sur la biodiversité. C'est parti pour la COP17 sur la biodiversité. Elle débute ce lundi 19 octobre en Arménie et cette année, c'est l'occasion de faire le bilan du cadre mondial de la biodiversité signé à Montréal en 2022. Un texte qui comprend 23 objectifs à atteindre d'ici 2030. L'un des plus emblématiques prévoit notamment de protéger ou conserver au moins 30% des terres et des océans de la planète. Les pays se sont également engagés à mobiliser au moins 200 milliards de dollars par an en faveur de la biodiversité d'ici 2030. Et le bilan ne sera pas forcément positif, car le monde n'est pas sur la bonne voie, selon l'organisatrice de cette grande réunion sous l'égide des Nations Unies. Les avancées sont notamment jugées trop lentes sur plusieurs leviers indispensables à la mise en œuvre de l'accord. La mobilisation des financements, la réduction des subventions dites néfastes à la biodiversité, ou encore la participation des peuples autochtones et des communautés locales aux décisions. Et d'ailleurs, des tensions devraient apparaître autour du fonds CALI, ce mécanisme créé lors de la dernière COP16 en Colombie. Il vise à mieux partager les bénéfices issus de l'utilisation commerciale des informations génétiques issues de la nature. Comprenez les plantes utilisées notamment dans les cosmétiques. Eh bien, au moins 50% des ressources devraient bénéficier aux peuples autochtones et aux communautés locales. Mais pour l'instant, aucun accord n'a vraiment été conclu.
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11: À l'approche de l'hiver, méfions-nous des promesses miracles pour booster nos défenses. Chaque automne, c'est le même refrain.
8: Gélules, vitamines, tisanes, cure détox, les produits censés renforcer notre immunité envahissent les rayons. Mais notre système immunitaire n'a pas de bouton turbo que l'on pourrait activer en quelques jours. C'est un ensemble extrêmement complexe de cellules et de mécanismes qui nous protègent notamment contre les virus et les bactéries. Et pour qu'il fonctionne correctement, inutile de chercher des solutions spectaculaires, il faut surtout lui donner de bonnes conditions de travail. Premier allié, une alimentation variée et équilibrée. Les vitamines et les minéraux sont indispensables au fonctionnement normal de l'organisme. Mais cela ne signifie pas qu'il faut avaler des compléments alimentaires sans raison. Chez une personne qui ne présente pas de carence, leur efficacité pour booster l'immunité n'est pas démontrée. Deuxième élément essentiel, le sommeil. Dormir suffisamment et conserver des horaires réguliers participe au bon fonctionnement de nos défenses. Et puis il y a l'activité physique. Pas besoin de se lancer dans un entraînement intensif. Marcher, faire du vélo, nager ou simplement bouger régulièrement permet déjà de limiter la sédentarité. Enfin, pour éviter les infections hivernales, les gestes les plus simples restent importants. Se laver les mains, aérer les pièces, éviter les contacts rapprochés lorsqu'on est malade et, lorsque c'est recommandé, pensez à la vaccination. Bref, pour préparer son immunité à l'hiver, pas besoin de miracle. Mieux vaut miser sur de bonnes habitudes que sur les faux boosters.
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4: Bonjour à tous. Il avait probablement adhéré à la mouvance qui glorifie les tueries de masse. Le point du parquet national antiterroriste qui s'est saisi de l'enquête sur la fusillade dans un collège d'Aubagne lundi. L'adolescent de 14 ans est toujours en garde à vue pour avoir tiré sur le proviseur de son établissement et une professeure. Le principal suspect exprime des regrets. Il admet avoir commis cet acte pour se venger du personnel de son collège. La mobilisation lycéenne s'est poursuivie hier partout en France pour l'acte 5. Une journée marquée par de nombreuses tensions dans les cortèges comme à Rennes, Strasbourg ou encore à Lyon. À Paris, des heurts ont éclaté sur le boulevard des Invalides et la place Vauban. Le ministère de l'Intérieur annonçait la mobilisation de plus de 161 000 manifestants dans le pays, dont 41 500 dans la capitale. Et l'annonce à retenir de cette journée de mobilisation, c'est le soutien de la CGT. L'organisation syndicale appelle au rassemblement samedi prochain dans le cadre de la mobilisation nationale contre la vie chère. La CGT prévoit une convergence des revendications lycéenne et des gilets jaunes. Un policier mis en examen pour violence aggravée. Il a été placé sous contrôle judiciaire après avoir éborgné un lycéen à Tours fin septembre en marge des mobilisations lycéennes. La procureure de Tours précise que le policier a également interdiction de porter et posséder un LBD. L'actualité, c'est également la reprise des tensions dans le détroit d'Ormuz. Un navire citerne et un porte-conteneur ont été touchés par des projectiles d'origine inconnue hier. Aucune information n'a été dévoilée concernant d'éventuels dégâts ou victimes. L'île Maurice a instauré un couvre-feu partiel pour cette nuit. Décision actée en raison des manifestations violentes qui ont touché le pays insulaire depuis plusieurs jours. Des rassemblements sont organisés pour protester contre la pénurie d'eau et l'augmentation du coût de la vie. La mesure prendra fin ce mercredi matin. Et puis en foot, Lille y a longtemps cru avant de céder. Les Lillois se sont inclinés 3-0 face à Arsenal ce mardi soir dans le cadre de la deuxième journée de la Ligue des Champions. Voilà pour l'info, très bonne journée à tous.
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11: Dans Backstage aujourd'hui, un duo qui va rappeler de bons souvenirs à beaucoup de monde. Axel Red et Renaud ont retravaillé ensemble. Quatre ans après le célèbre titre Manhattan Kaboul, Axel Red et Renaud viennent de collaborer une nouvelle fois ensemble Plus de deux décennies après ce succès incroyable qui a presque traversé les générations, les deux artistes se retrouvent sur le morceau « Chanté pour elle ». Et même des années plus tard, le duo reste toujours aussi engagé, avec ce titre représenté comme une suite spirituelle de Manhattan Kaboul. Axel Red et Renaud ont voulu donner la voix aux femmes privées de leur liberté fondamentale à travers le monde, comme les Afghanes. Si les deux artistes ont bien écrit ce morceau ensemble, la voix de Renaud est très peu présente, on peut seulement l'entendre quelques secondes, mais elle reste toujours si singulière malgré les épreuves qu'il a traversées ces dernières années.

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1: Imaginez qu'un jour, on fera peut-être le plein d'énergie dans l'espace, aussi simplement que brancher une prise aujourd'hui dans son salon. C'est ce que tente de développer une start-up pour alimenter les satellites en orbite. L'écrivain de science-fiction Isaac Asimov imaginait déjà en 1941 des systèmes permettant de produire de l'énergie dans l'espace. Plus tard, dans les années 70, la NASA s'était penchée sur le concept de centrale solaire orbitale, mais le coût était trop élevé. L'idée n'est pas tombée aux oubliettes. Une start-up ambitionne d'arriver à transmettre de l'énergie solaire entre deux satellites en orbite. Elle est en train de tester son prototype, envoyé en orbite à bord d'une fusée SpaceX. Objectif, transmettre de l'énergie solaire à un autre satellite situé à distance et sans que les deux engins ne soient reliés par un câble. Les futurs satellites de la start-up récupéraient la lumière du soleil grâce à un ensemble de lentilles. L'énergie serait ensuite convertie en faisceau laser et envoyée vers un satellite voisin. Ce deuxième satellite serait équipé de panneaux photovoltaïques qui pourraient récupérer la lumière pour la transformer de nouveau en électricité. L'avantage de transmettre l'énergie d'un satellite à l'autre, c'est que ces appareils pourraient potentiellement embarquer moins de batteries et consacrer davantage de masse à leurs instruments. Par exemple, pour les futurs data centers spatiaux, ce gain permettrait de réserver de l'espace pour les GPU, ce sont les composants les plus précieux. Sur Terre, la start-up a déjà réussi à envoyer 1 kW vers des panneaux solaires classiques, une puissance suffisante pour faire fonctionner un four à micro-ondes. Reste à savoir si elle réussira dans l'espace à envoyer suffisamment d'énergie pour alimenter un satellite ou un data center.
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3: Bonjour à tous. Il avait probablement adhéré à la mouvance qui glorifie les tueries de masse. Le point du parquet national antiterroriste qui s'est saisi de l'enquête sur la fusillade dans un collège d'Aubagne lundi. L'adolescent de 14 ans est toujours en garde à vue pour avoir tiré sur le proviseur de son établissement et une professeure. Le principal suspect exprime des regrets. Il admet avoir commis cet acte pour se venger du personnel de son collège. La mobilisation lycéenne s'est poursuivie hier partout en France pour l'acte 5. Une journée marquée par de nombreuses tensions dans les cortèges comme à Rennes, Strasbourg ou encore à Lyon. À Paris, des heurts ont éclaté sur le boulevard des Invalides et la place Vauban. Le ministère de l'Intérieur annonçait la mobilisation de plus de 161 000 manifestants dans le pays, dont 41 500 dans la capitale. Et l'annonce à retenir de cette journée de mobilisation, c'est le soutien de la CGT. L'organisation syndicale appelle au rassemblement samedi prochain dans le cadre de la mobilisation nationale contre la vie chère. La CGT prévoit une convergence des revendications lycéenne et des gilets jaunes. Un policier mis en examen pour violence aggravée. Il a été placé sous contrôle judiciaire après avoir éborgné un lycéen à Tours fin septembre en marge des mobilisations lycéennes. La procureure de Tours précise que le policier a également interdiction de porter et posséder un LBD. L'actualité, c'est également la reprise des tensions dans le détroit d'Ormuz. Un navire citerne et un porte-conteneur ont été touchés par des projectiles d'origine inconnue hier. Aucune information n'a été dévoilée concernant d'éventuels dégâts aux victimes. L'île Maurice a instauré un couvre-feu partiel pour cette nuit. Décision actée en raison des manifestations violentes qui ont touché le pays insulaire depuis plusieurs jours. Des rassemblements sont organisés pour protester contre la pénurie d'eau et l'augmentation du coût de la vie. La mesure prendra fin ce mercredi matin. Et puis en foot, Lille y a longtemps cru avant de céder. Les Lillois se sont inclinés 3-0 face à Arsenal ce mardi soir dans le cadre de la deuxième journée de la Ligue des Champions. Voilà pour l'info, très bonne journée à tous.
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4: J'aime pas ça. Si cette phrase est devenue quotidienne au moment des repas, on voit quelles solutions sont possibles face aux enfants qui boudent leurs assiettes. Je profite de la semaine du goût qui a lieu en ce moment pour évoquer un phénomène très répandu, celui des enfants qui refusent de manger, un grand classique entre 2 et 5 ans. C'est souvent source d'inquiétude pour les parents, surtout quand il faut batailler à chaque repas, mais en général, ce n'est pas très grave et ça passe. Mais voici quelques astuces pour donner aux enfants le goût des repas. Déjà, le conseil numéro 1, c'est de cuisiner avec eux. On va acheter les produits ensemble, on suit la recette ou pas, et bien sûr, à la fin, on lèche les cuillères et les plats. Autre recommandation, faites un petit effort de présentation. Si vous avez le temps, évidemment, vous pouvez faire des assiettes tête de bonhomme, des fleurs ou que sais-je, mais souvent, juste ajouter de la couleur avec des épices, quelques herbes ou couper avec une forme sympa, et bien ça suffit. Quand c'est vraiment compliqué, n'hésitez pas à tricher, surtout avec les légumes, transformer des carottes en gaufres salées, proposer des courgettes en soupe avec une bonne dose de crème, ou même juste ajouter du gruyère râpé sur des légumes écrasés. À table, on n'oblige pas à finir son assiette, pas de chantage non plus, mais les enfants doivent goûter, et même plusieurs fois. Ils ne peuvent pas tout aimer bien sûr, mais ils doivent faire l'effort d'essayer, surtout les choses nouvelles. Et puis enfin, manger ensemble. Et d'ailleurs, on mange si possible tous la même chose, et on fait des repas un véritable moment agréable de la journée.
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5: Et nous sommes le 14 octobre, aujourd'hui nous fêtons les Justes, et en ce 14 octobre, je pourrais vous parler du premier vol supersonique de l'histoire, réalisé par Chuck Yeager en 1947. J'aurais aussi pu vous parler du prix Nobel de la paix, attribué à Martin Luther King en 1964. Mais le 14 octobre 1876, dans le Doubs, naissait Jules Bonneau, célèbre anarchiste du début du XXe siècle. Il naît dans une famille pauvre et connaît sa première condamnation à 17 ans. Son engagement anarchiste est connu de tous les patrons de la région et personne ne veut l'engager. En 1910, Bonneau se rend à Londres où il sera le chauffeur de Sir Arthur Conan Doyle, le père de Sherlock Holmes. De retour à Lyon, il est le premier à introduire l'automobile dans l'arsenal du crime, et le 21 décembre 1911 commence réellement les épopée de la bande à Bonneau. Avec trois complices, il s'attaque à la recette de la Société Générale à Paris. Suivront plusieurs autres braquages, souvent meurtriers, en France et en Belgique. Les photos de Bonneau et de ses complices s'étalent dans les journaux. Au printemps 1912, Bonneau trouve refuge à Choisy-le-Roi, près de Paris. Et le dimanche 28 avril 1912, une quinzaine d'inspecteurs cernent le pavillon. Le siège et la fusillade commencent. 20 000 personnes accourent en train, en fiacre, en auto ou à pied. À midi, il y a près de 30 000 personnes autour du pavillon. Le siège dure des heures, la fusillade ne connaît aucun répit, le pavillon est dynamité à plusieurs reprises, Jules Bonneau est atteint de 6 balles. La citation du jour est signée du dramaturge irlandais George Bernard Shaw. Ne pas être anarchiste à 16 ans, c'est manquer de cœur, l'être encore à 40 ans, c'est manquer de jugement.
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3: Bonjour à tous. Il avait probablement adhéré à la mouvance qui glorifie les tueries de masse. Le point du parquet national antiterroriste qui s'est saisi de l'enquête sur la fusillade dans un collège d'Aubagne lundi. L'adolescent de 14 ans est toujours en garde à vue pour avoir tiré sur le proviseur de son établissement et une professeure. Le principal suspect exprime des regrets. Il admet avoir commis cet acte pour se venger du personnel de son collège. La mobilisation lycéenne s'est poursuivie hier partout en France pour l'acte 5. Une journée marquée par de nombreuses tensions dans les cortèges comme à Rennes, Strasbourg ou encore à Lyon. À Paris, des heurts ont éclaté sur le boulevard des Invalides et la place Vauban. Le ministère de l'Intérieur annonçait la mobilisation de plus de 161 000 manifestants dans le pays, dont 41 500 dans la capitale. Et l'annonce à retenir de cette journée de mobilisation, c'est le soutien de la CGT. L'organisation syndicale appelle au rassemblement samedi prochain dans le cadre de la mobilisation nationale contre la vie chère. La CGT prévoit une convergence des revendications manifestations lycéennes et des gilets jaunes. Un policier mis en examen pour violence aggravée. Il a été placé sous contrôle judiciaire après avoir éborgné un lycéen à Tours fin septembre en marge des mobilisations lycéennes. La procureure de Tours précise que le policier a également interdiction de porter et posséder un LBD. L'actualité, c'est également la reprise des tensions dans le détroit d'Ormuz. Un navire citerne et un porte-conteneur ont été touchés par des projectiles d'origine inconnue hier. Aucune information n'a été dévoilée concernant d'éventuels dégâts ou victimes. L'île Maurice a instauré un couvre-feu partiel pour cette nuit. Décision actée en raison des manifestations violentes qui ont touché le pays insulaire depuis plusieurs jours. Des rassemblements sont organisés pour protester contre la pénurie d'eau et l'augmentation du coût de la vie. La mesure prendra fin ce mercredi matin. Et puis en foot, Lille y a longtemps cru avant de céder. Les Lillois se sont inclinés 3-0 face à Arsenal ce mardi soir dans le cadre de la deuxième journée de la Ligue des Champions. Voilà pour l'info, très bonne journée à tous.
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7: Bonjour amis jardiniers, avec l'hiver et les nuits qui tombent plus tôt, il est facile de se laisser tenter d'illuminer son jardin. Mais alors, comment faire pour le sublimer sans déranger ni les voisins, ni les animaux? D'abord, il faut déterminer ce que l'on entend par illuminer. Ici, pas question d'éclairer tout le jardin et de voir comme en plein jour, non. Quand on pense illuminer, on pense plutôt à la mise en valeur des plantes de votre jardin, ou alors permettre de se repérer et de circuler quand la nuit tombe. Pour mettre en valeur vos plantes, il existe différents types d'éclairage, comme des petits spots à LED qui permettent de diriger la lumière vers une plante remarquable, pleine de couleurs par exemple. Il existe aussi des spots à enterrer dans le sol. La lumière est ainsi diffusée par le bas, ce qui peut illuminer un parterre de buissons. Ensuite, si vous souhaitez illuminer vos allées, optez pour les bornes. Elles s'installent le long des chemins. Vous pouvez aussi installer toute une rangée de fausses bougies avec leur scintillement. Elles imitent l'allure d'une vraie sans les risques d'incendie. Plus largement, choisissez des lumières tamisées et chaudes de préférence. En effet, selon la Ligue de protection des oiseaux, certains animaux nocturnes fuient les zones éclairées ou alors au contraire s'y agglomèrent et désertent leur milieu de vie habituel. L'Office français de la biodiversité recommande d'éclairer uniquement les surface utile, vous soulagerez les animaux et vos voisins. Les conseils de la semaine, c'est le moment d'anticiper les possibles gels précoces. Protégez vos robinets et vos vannes extérieures. Il existe des housses à enfiler sur les robinets. On sème les fèves, l'estragon et la menthe. On récolte les noix, les brocolis et les choux.
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8: Bonjour à tous. Plus de 160 000 manifestants selon le ministère de l'Intérieur, 480 000 selon les organisateurs. Les lycéens ont de nouveau défilé hier dans plusieurs villes pour dénoncer leurs conditions d'apprentissage à Rennes, Strasbourg ou encore Lyon. À Paris, des violences ont éclaté sur le boulevard des Invalides et la place Vauban. Et le policier accusé d'être à l'origine du tir de LBD qui a éborgné un lycéen à Tours, il a été mis en examen pour violence aggravée hier. Les faits s'étaient déroulés le 30 septembre dernier dans le cadre de la contestation lycéenne. Et dans ce contexte, 36 enquêtes relatives à des actes mettant en cause des policiers ont été confiées à l'IGPN depuis le début du mouvement. Et à Aubagne, le parquet national antiterroriste s'est saisi de l'affaire. On le rappelle, un collégien de 14 ans a ouvert le feu dans son établissement scolaire lundi et les enquêteurs ont découvert que le suspect était fasciné par les tueries de masse dans les écoles. Dans le reste de l'actualité, le projet de loi intégrale contre les violences sexistes et sexuelles adopté hier à l'unanimité par l'Assemblée nationale. Un texte dont l'examen a été accéléré après le choc provoqué par la mort de Liana dans le Gers. Il prévoit notamment une nouvelle infraction sur l'inceste ou encore la mise en place d'un socle minimal d'enquête dans toute procédure portant sur des violences sexuelles, sexistes ou intrafamiliales. L'examen doit se poursuivre au Sénat. L'Assemblée nationale de son côté a débuté hier soir l'examen du projet de loi de finances pour 2027. Les députés ont en effet rejeté la motion de rejet déposée par le Parti socialiste. Il reste 3863 amendements à examiner. Léon XIV a été opéré avec succès, mais le Saint-Siège a révélé que la tumeur retirée était cancéreuse. Le pape souffrait d'un nodule circonscrit au poumon repéré lors d'un examen de routine. Il s'agit de la première alerte de santé pour le souverain pontife de 71 ans depuis son élection à la tête de l'Église catholique en mai 2025. Et puis en football, Lille a longtemps cru à l'exploit, mais Arsenal était plus fort. Les Dogs se sont inclinés 3-0 hier lors de la deuxième journée de Ligue des Champions. Excellent début de journée à tous.
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3: Après la grisaille d'hier, c'est une journée agréable qui vous attend aujourd'hui. Le ciel sera dégagé sur une majeure partie du pays. Quelques nuages sont prévus entre l'Auvergne-Rhône-Alpes et le sud-ouest. Des voiles nuageux sont attendus sur le pourtour méditerranéen. Les températures pour ce matin, 12 degrés à Rouen, 16 à Lyon, 18 à Biarritz et 20 degrés à Nice. Dans l'après-midi, le soleil s'installera dans tout le pays avec de belles éclaircies jusqu'en fin de journée. Le mercure sera assez élevé. On prévoit 19 degrés à Cherbourg, 22 degrés à Nantes et jusqu'à 26 degrés à Tarbes.
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9: Une nouvelle version du plus grand des classiques de la littérature française, sortie événement cette semaine. Fred Cavalier réalise la 10e grande adaptation, au moins au cinéma, des Misérables, une véritable super production française pour le roman de Victor Hugo, près de 33 millions d'euros de budget, une durée de 3 heures et un superbe casting, Vincent Lindon, Taraïm, Camille Cotin, Benjamin Laverne ou encore Noémie Merlant, une nouvelle version de cette fresque de personnages indémodable.
10: J'ai été Jean Valjean. Aujourd'hui je suis Monsieur Madeleine, maire de Montreuil-sur-Mer.
11: Tu es célibataire? Des enfants? Non. Et t'écoute bien, monsieur et madame Thénardier.
10: Tu peux pas rester avec ces gens. Faut que tu viennes avec moi.
9: Et l'une des grandes forces des Misérables est de mélanger les histoires personnelles des personnages et la grande histoire et cette révolte sociale à Paris.
10: Tous ces gens qui sont obligés de quémander du pain, c'est insupportable.
12: Parce que la République, c'est vous!
10: Fais-lui faire payer de nous avoir volé Cosette. À trop vouloir l'ordre, on finit par engendrer le chaos.
9: Et Fred Cavalier nous propose une nouvelle lecture moderne du roman Fleuve, publié en 1862 avec comme grande force Vincent Lindon en Jean Valjean, un homme au parcours cabossé mais en recherche de rédemption qui lui convient parfaitement. Il va se livrer à un grand duel avec Taraïm en Javert et tenter de sauver Cosette, le tout dans un Paris en pleine révolution, une reconstitution grandiose pour cette fresque unique. Les Misérables sont à redécouvrir cette semaine au cinéma.
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13: Dans l'actualité cette semaine, le marché de l'électrique de seconde main en question. L'Occitanie veut décarboner le ferroviaire et puis une nouvelle maison du vélo en territoire rural. Le ministère de la Transition écologique a réuni récemment plusieurs acteurs majeurs de l'automobile en France et notamment de la seconde main pour accélérer le rythme en matière de véhicules électriques d'occasion. L'objectif est de rassurer les réticents, notamment sur l'état de santé de la batterie qui n'est toujours pas obligatoire à l'affichage. Le certificat de santé semble bel et bien parti pour devenir la norme avant même qu'il ne soit rendu obligatoire par la France. Une rame à batterie entre Nîmes et Vauvert, un train à hydrogène attendu entre Montrégeau et Luchon et des régiolis hybrides testés autour de Toulouse. L'Occitanie est devenue un véritable laboratoire grandeur nature du TER de demain. La région est aujourd'hui la seule en France à expérimenter ces trois technologies pour réduire la place du diesel. L'hydrogène garde l'avantage de l'autonomie, l'hybride celui de la souplesse, tandis que la batterie pourrait devenir la solution la plus économique sur les petites lignes où les sections sans caténaire sont très courtes. Un nouvel espace pour favoriser la pratique du vélo à Millau, en Aveyron. L'association Innovation Véhicules Doux est sur le point d'ouvrir une maison du vélo consacrée aux actions locales autour des déplacements à deux roues. Un espace qui a pour objectif de faire de la bicyclette un mode de déplacement simple, sûr et accessible au plus grand nombre. InVD met aussi à disposition de ceux qui le souhaitent des vélos électriques et des vélos Carrefour.
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8: Bonjour à tous. Plus de 160 000 manifestants selon le ministère de l'Intérieur, 480 000 selon les organisateurs. Les lycéens ont de nouveau défilé hier dans plusieurs villes pour dénoncer leurs conditions d'apprentissage à Rennes, Strasbourg ou encore Lyon. À Paris, des violences ont éclaté sur le boulevard des Invalides et la place Vauban. Et le policier accusé d'être à l'origine du tir de LBD qui a éborgné un lycéen à Tours, il a été mis en examen pour violence aggravée hier. Les faits s'étaient déroulés le 30 septembre dans le cadre de la contestation lycéenne. Le projet de loi intégrale contre les violences sexistes et sexuelles a été adopté hier à l'unanimité par l'Assemblée nationale. L'examen doit se poursuivre au Sénat. Léon XIV a été opéré avec succès, mais le Saint-Siège a révélé que la tumeur retirée était cancéreuse. Le pape souffrait d'un nodule circonscrit au poumon repéré lors d'un examen de routine. Et puis en football, Lille a longtemps cru à l'exploit, mais Arsenal était plus fort. Les Dogs se sont inclinés 3-0 hier lors de la deuxième journée de Ligue des Champions. Excellent début de journée à tous.
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5: Dans votre rendez-vous consommation, les conséquences du budget 2027 pour notre porte-monnaie. Gel des allocations familiales, désindexation de certaines retraites sur l'inflation ou encore extension de la taxe soda aux produits sucrés transformés. Le gouvernement a dévoilé les perspectives du futur budget 2027. Des premières annonces qui auront évidemment un impact concret sur notre pouvoir d'achat. Et pour certains, ça ne passe pas. L'Union nationale des associations familiales s'inquiète d'un lourd coût social. Pour la directrice générale de l'UNAF, Guillemette Leneveu, il est temps de réagir.
14: Nous, on va poursuivre un peu nos plaidoyers, notre exercice de conviction. On est la voix des familles. On porte cette voix-là pour que tout le monde ait bien conscience, en fait, des conséquences. Et donc, on va le faire et auprès du gouvernement, même si les projets de loi ont été déposés. On ne connaît pas encore le contour, le contenu de telle ou telle mesure. Donc, peut-être qu'on va nous inviter à discuter. Mais enfin, si vous voulez, ça va être compliqué, puisque le point de départ, c'est de toute façon de baisser ces postes budgétaires. Mais nous, ce qu'on va faire, c'est poursuivre une fois de plus cet exercice de plaidoyer, de conviction, pour baisser, en fait, ces plans de réduction qui, une fois de plus, vont être très coûteux pour nos finances publiques.
5: De son côté, l'association de consommateurs CLCV dénonce elle aussi ce budget et estime que les mesures annoncées risquent d'aggraver les difficultés des ménages les plus modestes. Pour l'instant, il ne s'agit que de pistes puisque le budget doit être voté formellement par le Parlement d'ici la fin de l'année. Nul doute que les discussions seront âpres entre les différentes formations politiques.
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5: Bonjour, au programme de votre soirée télé de ce mercredi 14 octobre sur TF1, Tracker, la suite de la série. Sur France 2, On aboie en silence, téléfilm. Sur TMC, Bonne conduite, film avec Laure Calamy. Pauline a une méthode bien à elle pour faire de la prévention routière. Formatrice dans un centre de récupération de points le jour, elle se transforme en serial killeuse de chauffeurs la nuit. Sur W9, Enquête criminelle, magazine. Sur France 3, Des racines et des ailes, magazine présenté par Carole Gessler. Sur le thème Passion Patrimoine, mon île en Normandie, les îles anglo-normandes conservent leur patrimoine normand ancestral malgré leurs appartenances nationales différentes. Sur France 4, Johnny Hallyday, symphonique, spectacle musical. L'objectif du directeur artistique historique de Johnny Hallyday est de faire revivre sur scène l'univers artistique du chanteur en faisant entendre sa voix accompagnée par 100 musiciens. Et puis sur M6, La France a un incroyable talent au divertissement présenté par Karine Marchand. Très belle soirée telle à tous.
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0: faire. On le rappelle, un collégien de 14 ans a ouvert le feu dans son établissement scolaire lundi et les enquêteurs ont découvert que le suspect était fasciné par les tueries de masse dans les écoles. Dans le reste de l'actualité, le projet de loi intégrale contre les violences sexistes et sexuelles adopté hier à l'unanimité par l'Assemblée nationale. Un texte dont l'examen a été accéléré après le choc provoqué par la mort de Liana dans le Gers. Il prévoit notamment une nouvelle infraction sur l'inceste ou encore la mise en place d'un socle minimal d'enquête dans toute procédure portant sur des violences sexuelles, sexistes ou intrafamiliales. L'examen doit se poursuivre au Sénat. L'Assemblée nationale, de son côté, a débuté hier soir l'examen du projet de loi de finances pour 2027. Les députés ont en effet rejeté la motion de rejet déposée par le Parti socialiste. Il reste 3863 amendements à examiner. Léon XIV a été opéré avec succès, mais le Saint-Siège a révélé que la tumeur retirée était cancéreuse. Le pape souffrait d'un nodule le circonscrit au poumon, repéré lors d'un examen de routine. Il s'agit de la première alerte de santé pour le souverain pontife de 71 ans depuis son élection à la tête de l'Église catholique en mai 2025. Et puis en football, Lille a longtemps cru à l'exploit, mais Arsenal était plus fort. Les Dogs se sont inclinés 3-0 hier lors de la deuxième journée de Ligue des Champions. Excellent début de journée à tous.
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2: Aujourd'hui, on parle du retour d'un jeu iconique. C'est l'un des jeux les plus populaires de ces dernières années et il ressort sur une nouvelle plateforme. It Takes Two arrive cette semaine sur Nintendo Switch 2. It Takes Two, c'est le jeu coopératif qui a su tirer son épingle du jeu à tel point qu'il a obtenu le titre de jeu de l'année en 2021. L'histoire suit les personnages de Mei et Cody, un couple qui ne s'entend plus vraiment entre disputes et coups de gueule. Alors qu'ils évoquent le divorce, leur fille fait un vœu et voilà que nos deux parents se retrouvent transformés en poupées. Commence alors une grande aventure dans laquelle nos deux personnages n'ont pas d'autre choix que de coopérer s'ils veulent retrouver leur corps. Et à l'image de Mei et Cody, nous, joueurs, nous devons également coopérer puisque le jeu est uniquement jouable à deux, que ce soit sur le même canapé ou en ligne. Autant dire que jouer en couple peut soit resserrer les liens, soit provoquer quelques tensions pour peu que l'on ait des difficultés à avancer. Heureusement, le jeu est très accessible et on s'amuse à travers les différents environnements, d'une grange poussiéreuse à un jardin en passant par un grenier. La force du jeu, c'est la diversité de son gameplay. L'aventure se renouvelle sans cesse et permet d'éviter la monotonie. La version Switch 2 qui sort cette semaine propose surtout un aspect visuel amélioré par rapport à la première Switch et des temps de chargement plus courts. En tout cas, si vous n'y avez jamais joué, c'est le moment de vous y mettre. A noter qu'It Takes Two est toujours disponible sur toutes les autres plateformes, PlayStation, Xbox et PC.
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3: Le robot qui accélère la construction des maisons, tout de suite votre chronique innovation. Construire une maison demande du temps et surtout beaucoup de main-d'œuvre. Alors dans un secteur qui peine à recruter des maçons et des couvreurs, une start-up australienne propose une solution plutôt spectaculaire. Un robot capable de construire les murs d'une maison en 2 jours. Son nom, Adrian X, c'est un immense bras mécanique de 30 mètres de long installé à l'arrière d'un camion. Son fonctionnement est assez simple. Le robot reçoit le plan de la maison sur ordinateur. Les briques avancent le long de son bras, puis une pince les saisit et les dépose une par une avec de l'adhésif ou du mortier. Un système de guidage laser lui indique précisément où les placer. Adrian X peut poser jusqu'à 300 briques par heure avec une vitesse de pointe d'une brique toutes les 3 secondes. Il peut également découper certaines briques et prévoir les espaces nécessaires à la plomberie. Résultat annoncé, une maison peut être construite en environ 2 jours. Mais le robot ne fait pas tout, les humains interviennent ensuite notamment pour installer les portes et les fenêtres. Les premiers exemplaires commencent à arriver sur des chantiers, notamment dans le cadre d'un projet visant à construire 5000 maisons au Mexique. Il s'agit d'une nouvelle façon de construire où le maçon pourrait progressivement passer du rôle de bâtisseur à celui d'opérateur et de superviseur de machines.
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1: Bonjour à tous. Plus de 160 000 manifestants selon le ministère de l'Intérieur, 480 000 selon les organisateurs. Les lycéens ont de nouveau défilé hier dans plusieurs villes pour dénoncer leurs conditions d'apprentissage à Rennes, Strasbourg ou encore Lyon. À Paris, des violences ont éclaté sur le boulevard des Invalides et la place Vauban. Et le policier accusé d'être à l'origine du tir de LBD qui a éborgné un lycéen à Tours, il a été mis en examen pour violence aggravée hier. Les faits s'étaient déroulés le 30 septembre dans le cadre de la contestation lycéenne. Le projet de loi intégrale contre les violences sexistes et sexuelles a été adopté hier à l'unanimité par l'Assemblée nationale. L'examen doit se poursuivre au Sénat. Léon XIV a été opéré avec succès, mais le Saint-Siège a révélé que la tumeur retirée était cancéreuse. Le pape souffrait d'un nodule circonscrit au poumon repéré lors d'un examen de routine. Et puis en football, Lille a longtemps cru à l'exploit, mais Arsenal était plus fort. Les Dogs se sont inclinés 3-0 hier lors de la deuxième journée de Ligue des Champions. Excellent début de journée à tous.
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2: Après la grisaille d'hier, c'est une journée agréable qui vous attend aujourd'hui. Le ciel sera dégagé sur une majeure partie du pays. Quelques nuages sont prévus entre l'Auvergne-Rhône-Alpes et le sud-ouest. Des voiles nuageux sont attendus sur le pourtour méditerranéen. Les températures pour ce matin, 12 degrés à Rouen, 16 à Lyon, 18 à Biarritz et 20 degrés à Nice. Dans l'après-midi, le soleil s'installera dans tout le pays avec de belles éclaircies jusqu'en fin de journée. Le mercure sera assez élevé. On prévoit 19 degrés à Cherbourg, 22 degrés à Nantes et jusqu'à 26 degrés à Tarbes.
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3: Elles nous servent pour laver un peu tout dans la cuisine, la vaisselle, le plan de travail ou même l'évier. Nos éponges peuvent rapidement devenir des nids à bactéries en accumulant de l'humidité et des restes alimentaires. Voici quelques conseils pour éviter ça. Premier réflexe, évitez de laisser vos éponges humides traîner au fond de l'évier. Après chaque utilisation, rincez-la soigneusement et saurez-la et surtout laissez-la sécher à l'air libre sur un petit porte-éponge. Cela limitera la prolifération des bactéries qui aiment particulièrement l'humidité. Pour en éliminer encore plus, vous pouvez aussi régulièrement traiter vos éponges à la chaleur. L'ANSES recommande par exemple de plonger l'éponge dans une casserole d'eau portée à ébullition et de la laisser 5 minutes dans l'eau bouillante. Vous pouvez aussi la passer au lave-vaisselle voire au micro-ondes en vous assurant surtout qu'elle ne comporte pas de parties métalliques et qu'elle est bien humide pour qu'elle ne prenne pas feu. Malgré toutes ces solutions, vous n'y échapperez pas. L'éponge n'est pas un produit économique, il vous faudra tôt ou tard la jeter. Les avis d'experts divergent, certains vous diront une fois tous les 15 jours, d'autres tous les 1 à 2 mois, tout dépend aussi de son utilisation. Le mieux reste d'avoir une éponge distincte pour la vaisselle, l'autre pour les plans de travail et la table. Vous pouvez également opter pour des brosses à vaisselle ou même encore mieux des chiffons microfibres qui ont l'avantage de pouvoir passer à la machine à laver qui peuvent tout à fait remplacer vos éponges. Enfin, dernière recommandation, n'utilisez pas l'éponge de la vaisselle pour essuyer du jus de viande ou du poisson cru. Mieux vaut prendre un papier absorbant puis nettoyer la surface, cela permettra d'éviter les contaminations croisées.
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4: Bélier, ce mercredi vous offre une clarté d'esprit rare qui vous permet de prendre une décision que vous remettiez à plus tard. Les taureaux, on recherche votre compagnie. Gémeaux, vous jonglez avec plusieurs projets avec succès. Amis cancer, vous êtes appréciés. Lion, une mission qu'on vous confie vous stimule et vous mobilise bien au-delà de ce qu'on attendait de vous. Les vierges, votre curiosité intellectuelle vous mène vers une découverte qui vous enrichit durablement. Balance, vous créez autour de vous une harmonie qui n'y était pas et tout le monde respire mieux. Scorpion, vous percez à jour une dynamique cachée et cette compréhension vous donne un avantage décisif. Sagittaire, une confirmation arrive ce mercredi sur un projet ou un voyage. Les Capricornes, votre sens du détail vous permet d'identifier une économie de temps. Verseau, prendre soin des autres, c'est bien. Pensez à prendre soin de vous également. Et les Poissons, votre imagination fertile ce mercredi trouve un débouché concret.
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1: Bonjour à tous. Plus de 160 000 manifestants selon le ministère de l'Intérieur, 480 000 selon les organisateurs. Les lycéens ont de nouveau défilé hier dans plusieurs villes pour dénoncer leurs conditions d'apprentissage à Rennes, Strasbourg ou encore Lyon. À Paris, des violences ont éclaté sur le boulevard des Invalides et la place Vauban. Et le policier accusé d'être à l'origine du tir de LBD qui a éborgné un lycéen à Tours, il a été mis en examen pour violence aggravée hier. Les faits s'étaient déroulés le 30 septembre dernier dans le cadre de la contestation lycéenne. Et dans ce contexte, 36 enquêtes relatives à des actes mettant en cause des policiers ont été confiées à l'IGPN depuis le début du mouvement. Et à Aubagne, le parquet national antiterroriste s'est saisi de l'affaire. On le rappelle, un collégien de 14 ans a ouvert le feu dans son établissement scolaire lundi et les enquêteurs ont découvert que le suspect était fasciné par les tueries de masse dans les écoles. Dans le reste de l'actualité, le projet de loi intégrale contre les violences sexistes et sexuelles adopté hier à l'unanimité par l'Assemblée nationale. Un texte dont l'examen a été accéléré après le choc provoqué par la mort de Liana dans le Gers. Il prévoit notamment une nouvelle infraction sur l'inceste ou encore la mise en place d'un socle minimal d'enquête dans toute procédure portant sur des violences sexuelles, sexistes ou intrafamiliales. L'examen doit se poursuivre au Sénat. L'Assemblée nationale de son côté a débuté hier soir l'examen du projet de loi de finances pour 2027. Les députés ont en effet rejeté la motion de rejet déposée par le Parti socialiste. Il reste 3863 amendements à examiner. Léon XIV a été opéré avec succès, mais le Saint-Siège a révélé que la tumeur retirée était cancéreuse. Le pape souffrait d'un nodule circonscrit au poumon repéré lors d'un examen de routine. Il s'agit de la première alerte de santé pour le souverain pontife de 71 ans depuis son élection à la tête de l'Église catholique en mai 2025. Et puis en football, Lille a longtemps cru à l'exploit, mais Arsenal était plus fort. Les Dogs se sont inclinés 3-0 hier lors de la deuxième journée de Ligue des Champions. Excellent début de journée à tous.
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6: L'univers de Marvel s'agrandit avec une nouvelle série. Marvel de retour sur Disney+, après avoir un peu freiné le rythme de ses productions ces derniers mois, on a droit à une nouvelle série, Vision Quest, une sorte de suite à WandaVision, sortie il y a quelques années. On retrouve le personnage de Vision, une espèce de robot qui a combattu avec les Avengers. Après être tombé amoureux de la gentille sorcière Wanda, sa conscience a été transférée ailleurs et il tente de se reconstruire à travers une vie rangée.
7: Vision était un héros. Avenger. J'ai ses souvenirs, pas sa vertu.
8: Tu es un fantôme qui hante les lieux où elle est passée. Cette sorcière t'a vraiment laissé des séquelles.
6: Tout au long des 8 épisodes, Vision va tenter de trouver sa place avant de prendre la fuite avec un mystérieux garçon qui pourrait être la réincarnation de son fils. Pas facile de résumer la série tant le scénario joue avec la notion de fausse réalité et de faux semblants. Un conseil, regardez WandaVision avant de vous lancer dans le visionnage, sinon vous risqueriez de ne pas comprendre grand chose.
9: Il est un inconnu pour moi. Avec une famille créée de toutes pièces.
10: En es-tu bien certain ?
9: J'avais un père, une machine, appelée Vision.
8: Mazel Tov, c'est un garçon.
6: Vision Quest sur Disney+.
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1: Dans l'actualité environnementale aujourd'hui, WWF a publié son bilan sur l'état des populations des vertébrés sauvages. On ne pourra plus chasser le grand tétras en France. Et puis le pic d'El Niño est attendu pour décembre. La biodiversité est toujours en danger. C'est le bilan du rapport Planète Vivante publié par WWF, une étude qui permet de suivre l'état des populations de vertébrés sauvages. Ainsi, entre 1970 et 2022, la taille des populations d'animaux sauvages a diminué en moyenne de 73%. Mais il y a aussi des raisons d'espérer car les politiques de conservation des espèces semblent fonctionner. Ainsi, la population mondiale de tigres sauvages a augmenté de plus de 70% en 15 ans. Et en France aussi, il y a de bonnes nouvelles. Quasiment disparue dans le pays dans les années 80, la loutre recolonise progressivement le territoire. La chasse au grand tétras est désormais définitivement interdite sur tout le territoire français. Un décret est publié au Journal officiel et il est entré en vigueur pour ériger cet oiseau au rang d'espèce strictement protégée. La loi interdit aussi strictement la destruction, l'altération ou la dégradation de ses œufs, de ses nids et de ses sites de reproduction. Et El Niño va encore s'intensifier ces prochains mois, c'est ce qu'indique l'Organisation Météorologique Mondiale. Son pic est attendu en décembre. On le rappelle, ce phénomène météo réchauffe les températures de surface dans le centre et l'est de l'océan Pacifique équatorial. L'épisode actuel pourrait devenir le plus intense jamais enregistré, amplifiant les effets du changement climatique d'origine humaine.
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1: Bonjour à tous. Plus de 160 000 manifestants selon le ministère de l'Intérieur, 480 000 selon les organisateurs. Les lycéens ont de nouveau défilé hier dans plusieurs villes pour dénoncer leurs conditions d'apprentissage. À Rennes, Strasbourg ou encore Lyon, à Paris, des violences ont éclaté sur le boulevard des Invalides et la place Vauban. Et le policier accusé d'être à l'origine du tir de LBD qui a éborgné un lycéen à Tours, il a été mis en examen pour violence aggravée hier. Les faits s'étaient déroulés le 30 septembre dans le cadre de la contestation lycéenne. Le projet de loi intégrale contre les violences sexistes et sexuelles a été adopté hier à l'unanimité par l'Assemblée nationale. L'examen doit se poursuivre au Sénat. Léon XIV a été opéré avec succès, mais le Saint-Siège a révélé que la tumeur retirée était cancéreuse. Le pape souffrait d'un nodule circonscrit au poumon repéré lors d'un examen de routine. Et puis en football, Lille a longtemps cru à l'exploit, mais Arsenal était plus fort. Les Dogs se sont inclinés 3-0 hier lors de la deuxième journée de Ligue des Champions. Excellent début de journée à tous.
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10: Nos premières années sont bien remplies de découvertes, mais notre mémoire en garde étonnamment peu de traces. Vous souvenez-vous de votre première année à l'école maternelle? De vos premiers pas? Probablement pas. Et ce n'est pas parce que votre cerveau était incapable d'apprendre. Des chercheurs viennent de proposer une nouvelle explication à cette mystérieuse amnésie infantile. Ils ont étudié l'hippocampe de jeunes souris, une région du cerveau essentielle à la formation et au stockage des souvenirs. Et leur découverte est surprenante. Chez les très jeunes animaux, les neurones sont extrêmement connectés entre eux. Au fur et à mesure que le cerveau mûrit, certaines connexions sont supprimées. Le réseau devient alors moins dense, mais beaucoup plus précis et organisé. Pour comprendre, simplement imaginez une immense bibliothèque où, au départ, les livres seraient rangés un peu partout. Le cerveau apprend progressivement à mieux classer les informations. Chez les jeunes souris, les neurones sont également très facilement activés. Résultat, plusieurs expériences différentes peuvent provoquer des activités cérébrales qui se ressemblent. Le cerveau aurait alors plus de difficultés à fabriquer des souvenirs bien distincts et durables. En grandissant, les connexions deviennent plus spécialisées. Les souvenirs peuvent donc être enregistrés de manière plus précise et mieux conservés. Alors si vous ne vous souvenez de presque rien avant l'âge de 3 ou 4 ans, pas d'inquiétude. Votre cerveau n'était pas vide, il était au contraire en pleine construction, en train d'apprendre à organiser le monde qui l'entourait.
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11: C'est tout simplement l'événement de ce mois d'octobre et peut-être même de cette fin d'année. Angèle est de retour et bien sûr, on vous dit tout aujourd'hui dans Backstage.
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11: C'est la fin de longs mois d'attente pour les fans. Angèle est de retour cette semaine avec son tout dernier album, le troisième de sa carrière intitulé Instinct. Une sortie qui arrive 5 ans tout de même après 95 et qui avait déjà été un véritable succès. Après des disques plus pop, l'artiste belge a décidé cette fois d'explorer de nouveaux horizons, un vrai tournant beaucoup plus électro pour la chanteuse qui a notamment collaboré avec le groupe Justice. Et quoi de mieux pour ce nouveau départ ? 13 titres sont à découvrir au total à l'intérieur d'Instinct. On verra désormais dans les prochaines semaines si cette nouvelle Angèle a su séduire le public avec ce dernier projet, même s'il y a peu de doutes. Elle a déjà rajouté une cinquième date à l'Accor Arena de Paris en mars prochain, une nouvelle ère musicale qui semble déjà plaire.

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8: Bonjour à tous. Plus de 160 000 manifestants selon le ministère de l'Intérieur, 480 000 selon les organisateurs. Les lycéens ont de nouveau défilé hier dans plusieurs villes pour dénoncer leurs conditions d'apprentissage à Rennes, Strasbourg ou encore Lyon. À Paris, des violences ont éclaté sur le boulevard des Invalides et la place Vauban. Et le policier accusé d'être à l'origine du tir de LBD qui a éborgné un lycéen à Tours, il a été mis en examen pour violence aggravée hier. Les faits s'étaient déroulés le 30 septembre dernier dans le cadre de la contestation lycéenne. Et dans ce contexte, 36 enquêtes relatives à des actes mettant en cause des policiers ont été confiées à l'IGPN depuis le début du mouvement. Et à Aubagne, le parquet national antiterroriste s'est saisi de l'affaire. On le rappelle, un collégien de 14 ans a ouvert le feu dans son établissement scolaire lundi et les enquêteurs ont découvert que le suspect était fasciné par les tueries de masse dans les écoles. Dans le reste de l'actualité, le projet de loi intégrale contre les violences sexistes et sexuelles adopté hier à l'unanimité par l'Assemblée nationale. Un texte dont l'examen a été accéléré après le choc provoqué par la mort de Liana dans le Gers. Il prévoit notamment une nouvelle infraction sur l'inceste ou encore la mise en place d'un socle minimal d'enquête dans toute procédure portant sur des violences sexuelles, sexistes ou intrafamiliales. L'examen doit se poursuivre au Sénat. L'Assemblée nationale de son côté a débuté hier soir l'examen du projet de loi de finances pour 2027. Les députés ont en effet rejeté la motion de rejet déposée par le Parti socialiste. Il reste 3863 amendements à examiner. Léon XIV a été opéré avec succès, mais le Saint-Siège a révélé que la tumeur retirée était cancéreuse. Le pape souffrait d'un nodule circonscrit au poumon repéré lors d'un examen de routine. Il s'agit de la première alerte de santé pour le souverain pontife de 71 ans depuis son élection à la tête de l'Église catholique en mai 2025. Et puis en football, Lille a longtemps cru à l'exploit, mais Arsenal était plus fort. Les Dogs se sont inclinés 3-0 hier lors de la deuxième journée de Ligue des Champions. Excellent début de journée à tous.
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8: Dans l'actualité environnementale aujourd'hui, 196 États sont attendus à partir de ce lundi 19 octobre en Arménie. Ils participent à la COP17 sur la biodiversité. C'est parti pour la COP17 sur la biodiversité. Elle débute ce lundi 19 octobre en Arménie et cette année, c'est l'occasion de faire le bilan du cadre mondial de la biodiversité signé à Montréal en 2022. Un texte qui comprend 23 objectifs à atteindre d'ici 2030. L'un des plus emblématiques prévoit notamment de protéger ou conserver au moins 30% des terres et des océans de la planète. Les pays se sont également engagés à mobiliser au moins 200 milliards de dollars par an en faveur de la biodiversité d'ici 2030. Et le bilan ne sera pas forcément positif, car le monde n'est pas sur la bonne voie, selon l'organisatrice de cette grande réunion sous l'égide des Nations Unies. Les avancées sont notamment jugées trop lentes sur plusieurs leviers indispensables à la mise en œuvre de l'accord. La mobilisation des financements, la réduction des subventions dites néfastes à la biodiversité, ou encore la participation des peuples autochtones et des communautés locales aux décisions. Et d'ailleurs, des tensions devraient apparaître autour du fonds Cali, ce mécanisme créé lors de la dernière COP16 en Colombie. Il vise à mieux partager les bénéfices issus de l'utilisation commerciale des informations génétiques issues de la nature. Comprenez les plantes utilisées notamment dans les cosmétiques. Eh bien, au moins 50% des ressources devraient bénéficier aux peuples autochtones et aux communautés locales. Mais pour l'instant, aucun accord n'a vraiment été conclu.
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9: À l'approche de l'hiver, méfions-nous des promesses miracles pour booster nos défenses.
3: Chaque automne, c'est le même refrain. Gélules, vitamines, tisanes, cure détox, les produits censés renforcer notre immunité envahissent les rayons. Mais notre système immunitaire n'a pas de bouton turbo que l'on pourrait activer en quelques jours. C'est un ensemble extrêmement complexe de cellules et de mécanismes qui nous protègent notamment contre les virus et les bactéries. Et pour qu'il fonctionne correctement, inutile de chercher des solutions spectaculaires, il faut surtout lui donner de bonnes conditions de travail. Premier allié, une alimentation variée et équilibrée. Les vitamines et les minéraux sont indispensables au fonctionnement normal de l'organisme. Mais cela ne signifie pas qu'il faut avaler des compléments alimentaires sans raison. Chez une personne qui ne présente pas de carence, leur efficacité pour booster l'immunité n'est pas démontrée. Deuxième élément essentiel, le sommeil. Dormir suffisamment et conserver des horaires réguliers participe au bon fonctionnement de nos défenses. Et puis il y a l'activité physique. Pas besoin de se lancer dans un entraînement intensif. Marcher, faire du vélo, nager ou simplement bouger régulièrement permet déjà de limiter la sédentarité. Enfin, pour éviter les infections hivernales, les gestes les plus simples restent importants. Se laver les mains, aérer les pièces, éviter les contacts rapprochés lorsqu'on est malade et, lorsque c'est recommandé, pensez à la vaccination. Bref, pour préparer son immunité à l'hiver, pas besoin de miracle, mieux vaut miser sur de bonnes habitudes que sur les faux boosters.
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8: Bonjour à tous. Plus de 160 000 manifestants selon le ministère de l'Intérieur, 480 000 selon les organisateurs. Les lycéens ont de nouveau défilé hier dans plusieurs villes pour dénoncer leurs conditions d'apprentissage à Rennes, Strasbourg ou encore Lyon. À Paris, des violences ont éclaté sur le boulevard des Invalides et la place Vauban. Et le policier accusé d'être à l'origine du tir de LBD qui a éborgné un lycéen à Tours, il a été mis en examen pour violence aggravée hier. Les faits s'étaient déroulés le 30 septembre dans le cadre de la contestation lycéenne. Le projet de loi intégrale contre les violences sexistes et sexuelles a été adopté hier à l'unanimité par l'Assemblée nationale. L'examen doit se poursuivre au Sénat. Léon 14 a été opéré avec succès, mais le Saint-Siège a révélé que la tumeur retirée était cancéreuse. Le pape souffrait d'un nodule circonscrit au poumon repéré lors d'un examen de routine. Et puis en football, Lille a longtemps cru à l'exploit, mais Arsenal était plus fort. Les Dogs se sont inclinés 3-0 hier lors de la deuxième journée de Ligue des Champions. Excellent début de journée à tous.
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11: Dans Backstage aujourd'hui, un duo qui va rappeler de bons souvenirs à beaucoup de monde. Axel Red et Renaud ont retravaillé ensemble. Ans après le célèbre titre Manhattan Kaboul, Axel Red et Renaud viennent de collaborer une nouvelle fois ensemble, plus de deux décennies après ce succès incroyable qui a presque traversé les générations. Les deux artistes se retrouvent sur le morceau « Chanter pour elle ». Et même des années plus tard, le duo reste toujours aussi engagé. Avec ce titre présenté comme une suite spirituelle de Manhattan Kaboul, Axel Red et Renaud ont voulu donner la voix aux femmes privées de leur liberté fondamentale à travers le monde, comme les Afghanes. Si les deux artistes ont bien écrit ce morceau ensemble, la voix de Renaud est très peu présente, on peut seulement l'entendre quelques secondes, mais elle reste toujours si singulière malgré les épreuves qu'il a traversées ces dernières années.

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1: Dans l'actualité aujourd'hui, la hausse des tarifs des fourrières en France, la Côte d'Azur se prépare à accueillir l'hélicoptère du futur et les compteurs des cyclistes sous haute surveillance. Et cette mauvaise nouvelle pour les automobilistes, encore une, les tarifs des fourrières vont encore augmenter. C'est seulement 2 ans après une première hausse de plus de 5%. Enlèvement en garde journalière, la facture grimpera de 5,8% pour les automobilistes concernés. Le tarif maximal d'enlèvement doit ainsi passer de 127,65 euros à 135 euros, tandis que la garde journalière grimpera de 6,75 euros à 7,15 euros. Une revalorisation obtenue après plusieurs années de revendications des professionnels. Une allure futuriste, un hélicoptère à l'esthétique étonnante a été présenté récemment sur le parvis du terminal 1 de l'aéroport de Nice Côte d'Azur. Il s'agit de Joby, un taxi aérien 100% électrique qui devrait opérer des courts trajets jusqu'à Cannes, Monaco ou Saint-Tropez d'ici à 2028. Il est actuellement en attente de certification et doit permettre de révolutionner le transport dans la région niçoise. Doté de 6 hélices et entièrement décarboné, il peut voler jusqu'à 3000 mètres d'altitude. Sa vitesse maximale est de 300 km/h pour une autonomie de 175 km. Certains cyclistes atteignent désormais des vitesses proches de celles des vélomoteurs en Belgique. La ville de Mortsel a décidé de sanctionner les excès de vitesse au-delà de 30 km/h en vigueur sur les pistes cyclables. Des opérations de contrôle similaires sont aussi menées à Paris, Bordeaux et Strasbourg.
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3: Bonjour à tous. Plus de 160 000 manifestants selon le ministère de l'Intérieur, 480 000 selon les organisateurs. Les lycéens ont de nouveau défilé hier dans plusieurs villes pour dénoncer leurs conditions d'apprentissage à Rennes, Strasbourg ou encore Lyon. À Paris, des violences ont éclaté sur le boulevard des Invalides et la place Vauban. Et le policier accusé d'être à l'origine du tir de LBD qui a éborgné un lycéen à Tours, il a été mis en examen pour violence aggravée hier. Les faits s'étaient déroulés le 30 septembre dernier dans le cadre de la contestation lycéenne. Et dans ce contexte, 36 enquêtes relatives à des actes mettant en cause des policiers ont été confiées à l'IGPN depuis le début du mouvement. Et à Aubagne, le parquet national antiterroriste s'est saisi de l'affaire. On le rappelle, un collégien de 14 ans a ouvert le feu dans son établissement scolaire lundi et les enquêteurs ont découvert que le suspect était fasciné par les tueries de masse dans les écoles. Dans le reste de l'actualité, le projet de loi intégrale contre les violences sexistes et sexuelles adopté hier à l'unanimité par l'Assemblée nationale. Un texte dont l'examen a été accéléré après le choc provoqué par la mort de Liana dans le Gers. Il prévoit notamment une nouvelle infraction sur l'inceste ou encore la mise en place d'un socle minimal d'enquête dans toute procédure portant sur des violences sexuelles, sexistes ou intrafamiliales. L'examen doit se poursuivre au Sénat. L'Assemblée nationale de son côté a débuté hier soir l'examen du projet de loi de finances pour 2027. Les députés ont en effet rejeté la motion de rejet déposée par le Parti socialiste. Il reste 3863 amendements à examiner. Léon XIV a été opéré avec succès, mais le Saint-Siège a révélé que la tumeur retirée était cancéreuse. Le pape souffrait d'un nodule circonscrit au poumon repéré lors d'un examen de routine. Il s'agit de la première alerte de santé pour le souverain pontife de 71 ans depuis son élection à la tête de l'Église catholique en mai 2025. Et puis en football, Lille a longtemps cru à l'exploit, mais Arsenal était plus fort. Les Dogs se sont inclinés 3-0 hier lors de la deuxième journée de Ligue des Champions. Excellent début de journée à tous.
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4: Après la grisaille d'hier, c'est une journée agréable qui vous attend aujourd'hui. Le ciel sera dégagé sur une majeure partie du pays. Quelques nuages sont prévus entre l'Auvergne-Rhône-Alpes et le sud-ouest. Des voiles nuageux sont attendus sur le pourtour méditerranéen. Les températures pour ce matin, 12 degrés à Rouen, 16 à Lyon, 18 à Biarritz et 20 degrés à Nice. Dans l'après-midi, le soleil s'installera dans tout le pays avec de belles éclaircies jusqu'en fin de journée. Le mercure sera assez élevé. On prévoit 19 degrés à Cherbourg, 22 degrés à Nantes et jusqu'à 26 degrés à Tarbes.
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5: Aujourd'hui dans votre rendez-vous consommation, le retour d'un serpent de mer, le Nutri-Score obligatoire. 100 000 signatures, c'est le cap qui vient d'être franchi par la pétition pour rendre le Nutri-Score obligatoire en France. Lancée l'année dernière, la pétition vise à ne plus rendre facultatif cet étiquetage nutritionnel, noté de A à E en fonction

0: fonction de la qualité du produit. Le Nutri-Score fait face à de lourdes réticences de la part de certains industriels qui ne veulent pas l'afficher, même si 60% du marché l'a déjà adopté. Concrètement, les bienfaits de cet étiquetage sont réels, d'après la co-créatrice du Nutri-Score, Mathilde Touvier.
1: Sur plus de 160 publications scientifiques maintenant, des éléments qui montrent d'une part que lorsque on mange mieux classé au Nutri-Score, on a moins de risques de cancer, de maladies cardiovasculaires, de mortalité prématurée et d'autres maladies. Il y a des études également qui montrent que ce logo est le logo qui est le mieux compris par rapport à l'étiquetage actuel. Donc ça permet à chacun de faire des choix avec l'information en main. Et donc non seulement ce qui change pour les Français, c'est d'avoir cette information, mais en plus d'avoir une amélioration finalement de la qualité nutritionnelle de l'offre qui est proposée dans les magasins.
0: Parmi les grandes entreprises qui refusent d'afficher le Nutri-Score, on peut citer Ferrero ou Coca-Cola. Certaines marques l'avaient adopté avant de faire marche arrière, comme Danone et Björk, lorsque le Nutri-Score a été durci. Selon les auteurs de la pétition, environ 1500 marques affichent aujourd'hui le logo. Si cette pétition venait à atteindre les 500 000 signatures issues d'au moins 30 départements, alors elle pourrait être examinée en séance publique à l'Assemblée nationale.
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0: Dans votre rendez-vous jeux vidéo, on part à la chasse aux vampires. Il y a des séries de jeux vidéo qui résonnent tout particulièrement chez les joueurs à l'évocation de leur nom. C'est le cas de Castlevania, une saga commencée en 1986, point de départ d'une épopée d'une trentaine d'épisodes, des productions qui ont profondément marqué le jeu vidéo, à tel point que Castlevania a donné son nom à un style de jeu, le Metroidvania, mélange du jeu Metroid et de Castlevania, une formule pour parler des jeux d'action plateforme labyrinthique, sans niveau à proprement parler, mais des environnements interconnectés. Une recette toujours très efficace, reprise dans le nouvel épisode de Castlevania qui sort cette semaine, Castlevania Belmont's Curse. Dans cette aventure en deux dimensions, on retrouve tout ce qui a fait le sel de la saga, la lutte contre Dracula et son armée de vampires. Cette fois, on retrouve Rose Belmont, issue de la grande famille Belmont, des tueurs de vampires que l'on retrouve depuis les années 80. La jeune femme à Paris se retrouve aux mains de terribles démons. Une seule solution, prendre son courage à deux mains et les affronter avec son fouet, l'arme iconique de Castlevania. Embarquez dans une aventure qui vous mènera dans les catacombes jusqu'au toit de Notre-Dame, des décors sublimes dans lesquels on a affaire à de terribles créatures. Bondissez de plateforme en plateforme et débarrassez-vous des vampires avec votre arsenal d'armes et vos pouvoirs. Cet épisode rappellera de très bons souvenirs aux amateurs de la saga tout en modernisant la formule. Castlevania Belmont's Curse, disponible dès cette semaine sur PS5, Xbox Series, Nintendo Switch et PC.
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3: Bonjour à tous. Plus de 160 000 manifestants selon le ministère de l'Intérieur, 480 000 selon les organisateurs. Les lycéens ont de nouveau défilé hier dans plusieurs villes pour dénoncer leurs conditions d'apprentissage à Rennes, Strasbourg ou encore Lyon. À Paris, des violences ont éclaté sur le boulevard des Invalides et la place Vauban. Et le policier accusé d'être à l'origine du tir de LBD qui a éborgné un lycéen à Tours, il a été mis en examen pour violence aggravée hier. Les faits s'étaient déroulés le 30 septembre dans le cadre de la contestation lycéenne. Le projet de loi intégrale contre les violences sexistes et sexuelles a été adopté hier à l'unanimité par l'Assemblée nationale. L'examen doit se poursuivre au Sénat. Léon XIV a été opéré avec succès, mais le Saint-Siège a révélé que la tumeur retirée était cancéreuse. Le pape souffrait d'un nodule circonscrit au poumon repéré lors d'un examen de routine. Et puis en football, Lille a longtemps cru à l'exploit, mais Arsenal était plus fort. Les Dogs se sont inclinés 3-0 hier lors de la deuxième journée de Ligue des Champions. Excellent début de journée à tous.
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5: Produire de l'électricité en allant chercher la chaleur sous nos pieds, c'est le sujet de notre chronique innovation. Comment produire davantage d'électricité sans dépendre uniquement du soleil ou du vent ? Une partie de la réponse pourrait se trouver plus

0: plusieurs kilomètres sous nos pieds. Aux États-Unis, l'entreprise Mazama Energy développe une nouvelle forme de géothermie. L'idée est d'aller chercher des températures extrêmement élevées dans les profondeurs de la Terre pour produire de l'électricité. Le principe repose sur de l'eau qui est injectée dans un réservoir créé dans la roche chaude. Elle se réchauffe, puis cette chaleur peut être récupérée pour produire de l'électricité. Mais pour que cette technologie puisse fonctionner à grande échelle, il faut réussir à atteindre des roches beaucoup plus chaudes et beaucoup plus profondes que dans les installations géothermiques classiques. Mazama vise ainsi des températures pouvant dépasser les 400 degrés à près de 5 km de profondeur. Et le projet vient justement de franchir une nouvelle étape. En septembre, l'entreprise a annoncé avoir forcé son deuxième puits jusqu'à environ 3150 mètres de profondeur en seulement 15 jours. Elle prévoit maintenant de continuer jusqu'à environ 4700 mètres. Quelques jours plus tard, elle annonçait une levée de fonds de 135 millions de dollars pour poursuivre le développement de ces technologies. Et maintenant, la prochaine étape est déjà annoncée. Mazama prévoit de commencer à produire de l'électricité en 2027 avec son projet dans l'Oregon.
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2: C'est une période attendue par des milliers de passionnés. La saison des champignons, nos conseils et les précautions à prendre pour une cueillette idéale. Cèpes, girolles, trompettes de la mort ou pieds de mouton, les plus belles espèces de champignons sont de retour dans nos forêts. Avec un peu de retard cette année à cause de la sécheresse, il aura fallu attendre le mois d'octobre plutôt que la fin septembre. Vous avez le droit de les cueillir en forêt domaniale, celles qui appartiennent à l'État, dans le cadre d'une consommation familiale, c'est-à-dire 5 litres de récolte par jour et par personne, grand maximum. Avant de partir, informez vos proches de votre destination pour éviter de déclencher des opérations de secours inutiles. Le mieux ensuite est de s'équiper d'un panier en osier. Les champignons pourraient s'abîmer facilement dans un emballage en plastique. Au moment de la cueillette, arrachez le champignon en entier, sans le couper. C'est le pied qui contient le plus d'informations pour l'identification. Préservez aussi les pousses de petite taille. Ramassez les champignons de taille adulte et en bon état. Laissez sur place, en terre, les plus jeunes, les trop vieux et les abîmés. Ils serviront à tout un écosystème. Le plus important ensuite reste d'identifier la variété du champignon. Il en existe plusieurs milliers dans les forêts françaises, dont en environ 500 comestibles, 500 toxiques et 50 mortels. Évitez les applications portables, elles sont peu fiables et donnent lieu à de nombreuses intoxications chaque année. Le mieux étant de prendre plusieurs photos du champignon avant de le cueillir, si possible avec son environnement, pour ensuite les montrer en pharmacie ou à un spécialiste. Enfin, une fois en cuisine, attention à consommer les champignons sauvages en petites quantités pour les premières fois, afin d'éviter les mauvaises réactions de votre corps.
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3: Bonjour à tous. Plus de 160 000 manifestants selon le ministère de l'Intérieur, 480 000 selon les organisateurs. Les lycéens ont de nouveau défilé hier dans plusieurs villes pour dénoncer leurs conditions d'apprentissage à Rennes, Strasbourg ou encore Lyon. À Paris, des violences ont éclaté sur le boulevard des Invalides et la place Vauban. Et le policier accusé d'être à l'origine du tir de LBD qui a éborgné un lycéen à Tours, il a été mis en examen pour violence aggravée hier. Les faits s'étaient déroulés le 30 septembre dans le cadre de la contestation lycéenne. Le projet de loi intégrale contre les violences sexistes et sexuelles a été adoptée hier à l'unanimité par l'Assemblée nationale. L'examen doit se poursuivre au Sénat. Léon XIV a été opéré avec succès, mais le Saint-Siège a révélé que la tumeur retirée était cancéreuse. Le pape souffrait d'un nodule circonscrit au poumon repéré lors d'un examen de routine. Et puis en football, Lille a longtemps cru à l'exploit, mais Arsenal était plus fort. Les Dogs se sont inclinés 3-0 hier lors de la deuxième journée de Ligue des Champions. Excellent début de journée à tous.
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4: Aujourd'hui, le retour d'une œuvre majeure de Stephen King. Nous sommes en plein mois d'octobre et c'est le moment de l'année où sortent des séries d'horreur à l'approche d'Halloween. Et cette année, on a droit à une nouvelle adaptation d'un classique de Stephen King, Carrie. Après le film de Brian De Palma dans les années 70, cette fois c'est une nouvelle lecture de l'œuvre que nous propose Prime Video. Carrie est une adolescente qui a toujours vécu avec sa mère cloîtrée et lorsqu'elle arrive au lycée, elle découvre un nouveau monde, mais aussi des moqueries.
5: J'espère que vous avez passé de bonnes vacances. Souhaitez la bienvenue à Carrie White. Faites-lui un bon accueil.
6: Salut, je m'appelle Sue. Bonjour. Je trouve que ta robe est très jolie.
7: Merci, c'est moi qui l'ai faite.
6: Ouais, c'est clair, ça se voit.
7: Oh, du coup, c'est vraiment ton premier jour? J'étais scolarisée chez moi, avant aujourd'hui, bien sûr.
6: Oh, mais non, c'est trop chou.
4: Au fil des épisodes, Carrie devient de plus en plus la cible de ses camarades. Cette nouvelle adaptation ajoute le poids toujours plus lourd des réseaux sociaux dans les mécaniques de harcèlement. Et comme toujours chez Stephen King, on n'oublie pas la dimension surnaturelle. C'est Mike Flanagan qui s'occupe de cette nouvelle version. Et c'est un gage de qualité, c'est lui qui avait créé The Haunting of House il y a quelques années sur Netflix, sans doute l'une des plus grandes séries d'horreur jamais créées.
7: Elles se sont déchaînées sur Carrie.
8: Elle a dû avoir peur.
9: Comment elle s'appelle?
7: Carrie White.
6: Là, c'est plutôt Carrie Red.
7: Carrie la sanglante.
10: Qu'est-ce qu'ils ont fait à ma fille?
6: On a essayé de l'aider, mais elle était complètement hystérique.
7: On l'a filmée.
9: Elle pensait sérieusement qu'elle allait mourir? C'est dur.
4: Carrie sur Prime Video.
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1: Bonjour à tous, les lycéens ont de nouveau défilé hier dans plusieurs villes pour dénoncer leurs conditions d'apprentissage. Ils étaient plus de 160 000 selon le ministère de l'Intérieur, 480 000 selon les organisateurs. En parallèle, le gouvernement a fait état d'un recul des fermetures d'établissements hier matin avec 214 lycées fermés contre 224 jeudi dernier. On rappelle que des représentants des mouvements lycéens ont rendez-vous demain avec le ministre de l'Éducation nationale, Édouard Geffray. Et depuis le début du mouvement, 36 enquêtes de l'IGPN, la police, des polices ont été ouvertes. C'est ce qu'a indiqué hier le ministre de l'Intérieur, Laurent Nunez, devant le Sénat. Et d'ailleurs, le policier accusé d'être à l'origine du tir de LBD qui a éborgné un lycéen à Tours fin septembre. Il a été mis en examen pour violence aggravée hier. Dans le reste de l'actualité, ce texte était réclamé depuis longtemps par les associations féministes et de défense des enfants. Le projet de loi intégrale contre les violences sexistes et sexuelles a été adopté hier à l'unanimité par l'Assemblée nationale. Il prévoit notamment une nouvelle infraction sur l'inceste ou encore la mise en place d'un socle minimal d'enquête dans toute procédure portant sur des violences sexuelles, sexistes ou intrafamiliales. L'examen doit se poursuivre au Sénat. Les pêcheurs vont recevoir une aide sur le carburant en avance. L'annonce hier du ministère de la mer, conséquence de la poursuite de la hausse des prix des carburants. Les 2000 entreprises de pêche devaient ainsi commencer à la toucher dès hier, 11 millions d'euros au total. Ce drame en Guyane, un enfant âgé de 7 ans, oublié dans un car scolaire, a été retrouvé mort hier en début d'après-midi. Le bus avait rejoint son dépôt. À ce stade, aucune information n'a été communiquée sur les causes exactes du décès de l'enfant. Une enquête est en cours, notamment pour établir les responsabilités de chacun. Et puis on termine avec un mot de football. Lille a résisté et a cru à l'exploit à Arsenal avant d'encaisser 3 buts en 7 minutes. Les Gunners s'imposent 3-0 pour la deuxième journée de Ligue des Champions, c'était hier. Avant ça, Lens n'a pas fait mieux et s'est incliné à domicile face au Sporting Portugal. Score final 2-0. Excellent début de journée à tous.
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2: Après la grisaille d'hier, c'est une journée agréable qui vous attend aujourd'hui. Le ciel sera dégagé sur une majeure partie du pays. Quelques nuages sont prévus entre l'Auvergne-Rhône-Alpes et le sud-ouest. Des voiles nuageux sont attendus sur le pourtour méditerranéen. Les températures pour ce matin, 12 degrés à Rouen, 16 à Lyon, 18 à Biarritz et 20 degrés à Nice. Dans l'après-midi, le soleil s'installera dans tout le pays avec de belles éclaircies jusqu'en fin de journée. Le mercure sera assez élevé. On prévoit 19 degrés à Cherbourg, 22 degrés à Nantes et jusqu'à 26 degrés à Tarbes.
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1: Dans l'actualité environnementale aujourd'hui, WWF a publié son bilan sur l'état des populations des vertébrés sauvages. On ne pourra plus chasser le grand tétras en France. Et puis le pic d'El Niño est attendu pour décembre. La biodiversité est toujours en danger. C'est le bilan du rapport Planète Vivante publié par WWF, une étude qui permet de suivre l'état des populations de vertébrés sauvages. Ainsi, entre 1970 et 2022, la taille des populations d'animaux sauvages a diminué en moyenne de 73%. Mais il y a aussi des raisons d'espérer car les politiques de conservation des espèces semblent fonctionner. Ainsi, la population mondiale de tigres sauvages a augmenté de plus de 70% en 15 ans. Et en France aussi, il y a de bonnes nouvelles. Quasiment disparue dans le pays dans les années 80, la loutre recolonise progressivement le territoire. La chasse au grand tétras est désormais définitivement interdite sur tout le territoire français. Un décret est publié au journal officiel et il est entré en vigueur pour ériger cet oiseau au rang d'espèce strictement protégée. La loi interdit aussi strictement la destruction, l'altération ou la dégradation de ses œufs, de ses nids et de ses sites de reproduction. Et El Niño va encore s'intensifier ces prochains mois, c'est ce qu'indique l'Organisation Météorologique Mondiale. Son pic est attendu en décembre. On le rappelle, ce phénomène météo réchauffe les températures de surface dans le centre et l'est de l'océan Pacifique équatorial. L'épisode actuel pourrait devenir le plus intense jamais enregistré, amplifiant les effets du changement climatique d'origine humaine.
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3: Nos premières années sont bien remplies de découvertes, mais notre mémoire en garde étonnamment peu de traces. Vous souvenez-vous de votre première année à l'école maternelle, de vos premiers pas, Probablement pas. Et ce n'est pas parce que votre cerveau était incapable d'apprendre. Des chercheurs viennent de proposer une nouvelle explication à cette mystérieuse amnésie infantile. Ils ont étudié l'hippocampe de jeunes souris, une région du cerveau essentielle à la formation et au stockage des souvenirs. Et leur découverte est surprenante. Chez les très jeunes animaux, les neurones sont extrêmement connectés entre eux. Au fur et à mesure que le cerveau mûrit, certaines connexions sont supprimées. Le réseau devient alors moins dense, mais beaucoup plus précis et organisé. Pour comprendre simplement, imaginez une immense bibliothèque où, au départ, les livres seraient rangés un peu partout. Le cerveau apprend progressivement à mieux classer les informations. Chez les jeunes souris, les neurones sont également très facilement activés. Résultat, plusieurs expériences différentes peuvent provoquer des activités cérébrales qui se ressemblent. Le cerveau aurait alors plus de difficultés à fabriquer des souvenirs bien distincts et durables. En grandissant, les connexions deviennent plus spécialisées. Les souvenirs peuvent donc être enregistrés de manière plus précise et mieux conservés. Alors si vous ne vous souvenez de presque rien avant l'âge de 3 ou 4 ans, pas d'inquiétude, votre cerveau n'était pas vide, il était au contraire en pleine construction, en train d'apprendre à organiser le monde qui l'entourait.
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1: Bonjour à tous. Les lycéens ont de nouveau défilé hier dans plusieurs villes pour dénoncer leurs conditions d'apprentissage. Ils étaient plus de 160 000 selon le ministère de l'Intérieur et 480 000 selon les organisateurs. Et depuis le début du mouvement, 36 enquêtes de l'IGPN, la police des polices, ont été ouvertes. C'est ce qu'a indiqué hier le ministre de l'Intérieur, Laurent Nunez, devant le Sénat. Ce texte était réclamé depuis longtemps par les associations féministes et de défense des enfants. Le projet de loi intégrale contre les violences sexistes et sexuelles a été adopté hier à l'unanimité par l'Assemblée nationale. Les pêcheurs vont recevoir une aide sur le carburant en avance. L'annonce est hier du ministère de la Mer, conséquence de la poursuite de la hausse des prix des carburants. Les 2000 entreprises de pêche devaient ainsi commencer à la recevoir dès hier, 11 millions d'euros au total. Et puis en terminant football, Lille a résisté et a cru à l'exploit Arsenal avant d'encaisser 3 buts en 7 minutes. Les Gunners se sont imposés hier 3-0 pour la deuxième journée de Ligue des Champions. Avant ça, Lens n'a pas fait mieux et s'est incliné à domicile face au Sporting Portugal. Score final 2-0. Excellent début de journée à tous.
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6: C'est tout simplement l'événement de ce mois d'octobre et peut-être même de cette fin d'année. Angèle est de retour et bien sûr, on vous dit tout aujourd'hui dans Backstage.
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6: C'est la fin de longs mois d'attente pour les fans. Angèle est de retour cette semaine avec son tout dernier album, le troisième de sa carrière intitulé Instinct. Une sortie qui arrive 5 ans tout de même après 95 et qui avait déjà été un véritable succès. Après des disques plus pop, l'artiste belge a décidé cette fois d'explorer de nouveaux horizons, un vrai tournant beaucoup plus électro pour la chanteuse qui a notamment collaboré avec le groupe Justice. Et quoi de mieux pour ce nouveau départ ? 13 titres sont à découvrir au total à l'intérieur d'Instinct. On verra désormais dans les prochaines semaines si cette nouvelle Angèle a su séduire le public avec ce dernier projet, même s'il y a peu de doutes. Elle a déjà rajouté une cinquième date à l'Accor Arena de Paris en mars prochain, une nouvelle ère musicale qui semble déjà plaire.

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1: Imaginez qu'un jour, on fera peut-être le plein d'énergie dans l'espace, aussi simplement que brancher une prise aujourd'hui dans son salon. C'est ce que tente de développer une start-up pour alimenter les satellites en orbite. L'écrivain de science-fiction Isaac Asimov imaginait déjà en 1941 des systèmes permettant de produire de l'énergie dans l'espace. Plus tard, dans les années 70, la NASA s'était penchée sur le concept de centrale solaire orbitale, mais le coût était trop élevé. L'idée n'est pas tombée aux oubliettes. Une start-up ambitionne d'arriver à transmettre de l'énergie solaire entre deux satellites en orbite. Elle est en train de tester son prototype, envoyé en orbite à bord d'une fusée SpaceX. Objectif, transmettre de l'énergie solaire à un autre satellite situé à distance et sans que les deux engins ne soient reliés par un câble. Les futurs satellites de la start-up récupéraient la lumière du soleil grâce à un ensemble de lentilles. L'énergie serait ensuite convertie en faisceau laser et envoyée vers un satellite voisin. Ce deuxième satellite serait équipé de panneaux photovoltaïques qui pourraient récupérer la lumière pour la transformer de nouveau en électricité. L'avantage de transmettre l'énergie d'un satellite à l'autre, c'est que ces appareils pourraient potentiellement embarquer moins de batteries et consacrer davantage de masse à leurs instruments. Par exemple, pour les futurs data centers spatiaux, ce gain permettrait de réserver de l'espace pour les GPU, ce sont les composants les plus précieux. Sur Terre, la start-up a déjà réussi à envoyer 1 kW vers des panneaux solaires classiques, une puissance suffisante pour faire fonctionner un four à micro-ondes. Reste à savoir si elle réussira dans l'espace à envoyer suffisamment d'énergie pour alimenter un satellite ou un data center.
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0: raciste ou intrafamiliale. L'examen doit se poursuivre au Sénat. Léon XIV a été opéré avec succès, mais le Saint-Siège a révélé que la tumeur retirée était cancéreuse. Le pape souffrait d'un nodule circonscrit au poumon, repéré lors d'un examen de routine. Il s'agit de la première alerte de santé pour le souverain pontife de 71 ans depuis son élection à la tête de l'Église catholique en mai 2025. En football, Lille a longtemps cru à l'exploit, mais Arsenal était plus fort. Les Dogs se sont inclinés 3-0 lors de la deuxième journée de Ligue des Champions, c'était hier soir. Et puis, la déforestation a reculé de 15% dans le monde en 2025. C'est ce que révèle une étude menée par le collectif Forest Declaration Assessment, un groupe de scientifiques, d'ONG et de réflexion. Une amélioration qui est le résultat notamment d'une limitation de l'extension des terres agricoles et de pâturages dans l'Amazonie brésilienne. Voilà pour l'essentiel de l'actualité. Excellent début de journée à tous.
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2: Après la grisaille d'hier, c'est une journée agréable qui vous attend aujourd'hui. Le ciel sera dégagé sur une majeure partie du pays. Quelques nuages sont prévus entre l'Auvergne-Rhône-Alpes et le sud-ouest. Des voiles nuageux sont attendus sur le pourtour méditerranéen. Les températures pour ce matin, 12 degrés à Rouen, 16 à Lyon, 18 à Biarritz et 20 degrés à Nice. Dans l'après-midi, le soleil s'installera dans tout le pays avec de belles éclaircies jusqu'en fin de journée. Le mercure sera assez élevé. On prévoit 19 degrés à Cherbourg, 22 degrés à Nantes et jusqu'à 26 degrés à Tarbes.
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3: J'aime pas ça. Si cette phrase est devenue quotidienne au moment des repas, on voit quelles solutions sont possibles face aux enfants qui boudent leurs assiettes. Je profite de la semaine du goût qui a lieu en ce moment pour évoquer un phénomène très répandu, celui des enfants qui refusent de manger, un grand classique entre 2 et 5 ans. C'est souvent source d'inquiétude pour les parents, surtout quand il faut batailler à chaque repas, mais en général, ce n'est pas très grave et ça passe. Mais voici quelques astuces pour donner aux enfants le goût des repas. Déjà, le conseil numéro 1, c'est de cuisiner avec eux. On va acheter les produits ensemble, on suit la recette ou pas, et bien sûr, à la fin, on lèche les cuillères et les plats. Autre recommandation, faites un petit effort de présentation. Si vous avez le temps, évidemment, vous pouvez faire des assiettes tête de bonhomme, des fleurs ou que sais-je, mais souvent, juste ajouter de la couleur avec des épices, quelques herbes ou couper avec une forme sympa, eh bien ça suffit. Quand c'est vraiment compliqué, n'hésitez pas à tricher, surtout avec les légumes, transformer des carottes en gaufres salées, proposer des courgettes en soupe avec une bonne dose de crème ou même juste ajouter du gruyère râpé sur des légumes écrasés. À table, on n'oblige pas à finir son assiette, pas de chantage non plus, mais les enfants doivent goûter, et même plusieurs fois. Ils ne peuvent pas tout aimer bien sûr, mais ils doivent faire l'effort d'essayer, surtout les choses nouvelles. Et puis enfin, manger ensemble. Et d'ailleurs, on mange si possible tous la même chose, et on fait des repas un véritable moment agréable de la journée.
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2: Bonjour amis jardiniers, avec l'hiver et les nuits qui tombent plus tôt, il est facile de se laisser tenter d'illuminer son jardin. Mais alors, comment faire pour le sublimer sans déranger ni les voisins, ni les animaux? D'abord, il faut déterminer ce que l'on entend par illuminer. Ici, pas question d'éclairer tout le jardin et de voir comme en plein jour, non. Quand on pense illuminer, on pense plutôt à la mise en valeur des plantes de votre jardin, ou alors permettre de se repérer et de circuler quand la nuit tombe. Pour mettre en valeur vos plantes, il existe différents types d'éclairage, comme des petits spots à LED qui permettent de diriger la lumière vers une plante remarquable, pleine de couleurs par exemple. Il existe aussi des spots à enterrer dans le sol. La lumière est ainsi diffusée par le bas, ce qui peut illuminer un parterre de buissons. Ensuite, si vous souhaitez illuminer vos allées, optez pour les bornes. Elles s'installent le long des chemins. Vous pouvez aussi installer toute une rangée de fausses bougies avec leur scintillement. Elles imitent l'allure d'une vraie sans les risques d'incendie. Plus largement, choisissez des lumières tamisées et chaudes de préférence. En effet, selon la Ligue de protection des oiseaux, certains animaux nocturnes fuient les zones éclairées ou alors au contraire s'y agglomèrent et désertent leur milieu de vie habituel. L'Office français de la biodiversité recommande d'éclairer uniquement les surface utile, vous soulagerez les animaux et vos voisins. Les conseils de la semaine, c'est le moment d'anticiper les possibles gels précoces. Protégez vos robinets et vos vannes extérieures. Il existe des housses à enfiler sur les robinets. On sème les fèves, l'estragon et la menthe. On récolte les noix, les brocolis et les choux.
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6: Bonjour à tous. Les lycéens ont de nouveau défilé hier dans plusieurs villes pour dénoncer leurs conditions d'apprentissage. Ils étaient plus de 160 000 selon le ministère de l'Intérieur, 480 000 selon les organisateurs. En parallèle, le gouvernement a fait état d'un recul des fermetures d'établissements hier matin avec 214 lycées fermés contre 224 jeudi dernier. On rappelle que des représentants des mouvements lycéens ont rendez-vous demain avec le ministre de l'Éducation nationale, Édouard Geffray. Et depuis le début du mouvement, 36 enquêtes de l'IGPN, la police, des polices ont été ouvertes. C'est ce qu'a indiqué hier le ministre de l'Intérieur, Laurent Nunez, devant le Sénat. Et d'ailleurs, le policier accusé d'être à l'origine du tir de LBD qui a éborgné un lycéen à Tours fin septembre. Il a été mis en examen pour violence aggravée hier. Dans le reste de l'actualité, ce texte était réclamé depuis longtemps par les associations féministes et de défense des enfants. Le projet de loi intégrale contre les violences sexistes et sexuelles a été adopté hier à l'unanimité par l'Assemblée nationale. Il prévoit notamment une nouvelle infraction sur l'inceste ou encore la mise en place d'un socle minimal d'enquête dans toute procédure portant sur des violences sexuelles, sexistes ou intrafamiliales. L'examen doit se poursuivre au Sénat. Les pêcheurs vont recevoir une aide sur le carburant en avance. L'annonce hier du ministère de la mer, conséquence de la poursuite de la hausse des prix des carburants. Les 2000 entreprises de pêche devaient ainsi commencer à la toucher dès hier, 11 millions d'euros au total. Ce drame en Guyane, un enfant âgé de 7 ans, oublié dans un car scolaire, a été retrouvé mort hier en début d'après-midi. Le bus avait rejoint son dépôt. À ce stade, aucune information n'a été communiquée sur les causes exactes du décès de l'enfant. Une enquête est en cours, notamment pour établir les responsabilités de chacun. Et puis on termine avec un mot de football. Lille a résisté et a cru à l'exploit à Arsenal avant d'encaisser 3 buts en 7 minutes. Les Gunners s'imposent 3-0 pour la deuxième journée de Ligue des Champions, c'était hier. Avant ça, Lens n'a pas fait mieux et s'est incliné à domicile face au Sporting Portugal. Score final 2-0. Excellent début de journée à tous.
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7: Une nouvelle version du plus grand des classiques de la littérature française, sortie événement cette semaine. Fred Cavalier réalise la 10e grande adaptation, au moins au cinéma, des Misérables, une véritable super production française pour le roman de Victor Hugo, près de 33 millions d'euros de budget, une durée de 3 heures et un superbe casting, Vincent Lindon, Taraïm, Camille Cotin, Benjamin Laverne ou encore Noémie Merlant, une nouvelle version de cette fresque de personnages indémodables.
8: J'ai été Jean Valjean. Aujourd'hui je suis Monsieur Madeleine, maire de Montreuil-sur-Mer.
9: Tu es célibataire? Des enfants?
10: Cosette.
9: Non.
10: Et t'écoute bien, monsieur et madame Thénardier.
8: Tu peux pas rester avec ces gens. Faut que tu viennes avec moi.
7: Et l'une des grandes forces des Misérables est de mélanger les histoires personnelles des personnages et la grande histoire et cette révolte sociale à Paris.
8: Tous ces gens qui sont obligés de quémander du pain, c'est insupportable.
11: Parce que la République, c'est vous!
8: Fais lui faire payer de nous avoir volé Cosette. À trop vouloir l'ordre. On finit par engendrer le chaos.
7: Et Fred Cavalier nous propose une nouvelle lecture moderne du roman Fleuve, publié en 1862 avec comme grande force Vincent Lindon en Jean Valjean, un homme au parcours cabossé mais en recherche de rédemption qui lui convient parfaitement. Il va se livrer à un grand duel avec Taraïm en Javert et tenter de sauver Cosette, le tout dans un Paris en pleine révolution, une reconstitution grandiose pour cette fresque unique. Les Misérables sont à redécouvrir cette semaine au cinéma.
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12: Dans l'actualité cette semaine, le marché de l'électrique de seconde main en question. L'Occitanie veut décarboner le ferroviaire. Et puis une nouvelle maison du vélo en territoire rural. Le ministère de la Transition écologique a réuni récemment plusieurs acteurs majeurs de l'automobile en France et notamment de la seconde main pour accélérer le rythme en matière de véhicules électriques d'occasion. L'objectif est de rassurer les réticents, notamment sur l'état de santé de la batterie qui n'est toujours pas obligatoire à l'affichage. Le certificat de santé semble bel et bien parti pour devenir la norme avant même qu'il ne soit rendu obligatoire par la France. Une rame à batterie entre Nîmes et Vauvert, un train à hydrogène attendu entre Montrégeau et Luchon et des régiolis hybrides testés autour de Toulouse. L'Occitanie est devenue un véritable laboratoire grandeur nature du TER de demain. La région est aujourd'hui la seule en France à expérimenter ces trois technologies pour réduire la place du diesel. L'hydrogène garde l'avantage de l'autonomie, l'hybride celui de la souplesse, tandis que la batterie pourrait devenir la solution la plus économique sur les petites lignes où les sections sans caténaire sont très courtes. Un nouvel espace pour favoriser la pratique du vélo à Millau, en Aveyron. L'association Innovation Véhicules Doux est sur le point d'ouvrir une maison du vélo consacrée aux actions locales autour des déplacements à deux roues. Un espace qui a pour objectif de faire de la bicyclette un mode de déplacement simple, sûr et accessible au plus grand nombre. InVD met aussi à disposition de ceux qui le souhaitent des vélos électriques et des vélos cargo.
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6: Bonjour à tous. Les lycéens ont de nouveau défilé hier dans plusieurs villes pour dénoncer leurs conditions d'apprentissage. Ils étaient plus de 160 000 selon le ministère de l'Intérieur et 480 000 selon les organisateurs. Et depuis le début du mouvement, 36 enquêtes de l'IGPN, la police des polices, ont été ouvertes. C'est ce qu'a indiqué hier le ministre de l'Intérieur, Laurent Nunez, devant le Sénat. Ce texte était réclamé depuis longtemps par les associations féministes et de défense des enfants. Le projet de loi intégrale contre les violences sexistes et sexuelles a été adopté hier à l'unanimité par l'Assemblée nationale. Les pêcheurs vont recevoir une aide sur le carburant en avance. L'annonce est hier du ministère de la Mer, conséquence de la poursuite de la hausse des prix des carburants. Les 2000 entreprises de pêche devaient ainsi commencer à la recevoir dès hier, 11 millions d'euros au total. Et puis en terminant football, Lille a résisté et a cru à l'exploit Arsenal avant d'encaisser 3 buts en 7 minutes. Les Gunners se sont imposés hier 3-0 pour la deuxième journée de Ligue des Champions. Avant ça, Lens n'a pas fait mieux et s'est incliné à domicile face au Sporting Portugal. Score final 2-0. Excellent début de journée à tous.
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13: Dans votre rendez-vous consommation, les conséquences du budget 2027 pour notre porte-monnaie. Gel des allocations familiales, désindexation de certaines retraites sur l'inflation ou encore extension de la taxe soda aux produits sucrés transformés. Le gouvernement a dévoilé les perspectives du futur budget 2027. Des premières annonces qui auront évidemment un impact concret sur notre pouvoir d'achat. Et pour certains, ça ne passe pas. L'Union nationale des associations familiales s'inquiète d'un lourd coût social. Pour la directrice générale de l'UNAF, Guillemette Leneveu, il est temps de réagir.
14: Nous, on va poursuivre un peu notre plaidoyer, notre exercice de conviction. On est la voix des familles. On porte cette voix-là pour que tout le monde ait bien conscience, en fait, des conséquences. Hein. Et donc, on va le faire et auprès du gouvernement, même si les projets de loi ont été déposés. On ne connaît pas encore le contour, le contenu de telle ou telle mesure. Donc, peut-être qu'on va nous inviter à discuter. Mais enfin, si vous voulez, ça va être compliqué, puisque le point de départ, c'est de toute façon de baisser ces postes budgétaires. Mais nous, ce qu'on va faire, c'est poursuivre une fois de plus cet exercice de plaidoyer, de conviction, pour baisser, en fait, ces plans de réduction, qui, une fois de plus, vont être très coûteux pour nos finances.
13: De son côté, l'association de consommateurs CLCV dénonce elle aussi ce budget et estime que les mesures annoncées risquent d'aggraver les difficultés des ménages les plus modestes. Pour l'instant, il ne s'agit que de pistes puisque le budget doit être voté formellement par le Parlement d'ici la fin de l'année. Nul doute que les discussions seront âpres entre les différentes formations politiques.
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13: Aujourd'hui, on parle du retour d'un jeu iconique. c'est l'un des jeux les plus populaires de ces dernières années et il ressort sur une nouvelle plateforme. It Takes Two arrive cette semaine sur Nintendo Switch 2. It Takes Two, c'est le jeu coopératif qui a su tirer son épingle du jeu à tel point qu'il a obtenu le titre de jeu de l'année en 2021. L'histoire suit les personnages de Mei et Cody, un couple qui ne s'entend plus vraiment entre disputes et coups de gueule. Alors qu'ils évoquent le divorce, leur fille fait un vœu et voilà que nos deux parents se retrouvent transformés en poupées. Commence alors une grande aventure dans laquelle nos deux personnages n'ont pas d'autre choix que de coopérer s'ils veulent retrouver leur corps. Et à l'image de Mei et Cody, nous, joueurs, nous devons également coopérer puisque le jeu est uniquement jouable à deux, que ce soit sur le même canapé ou en ligne. Autant dire que jouer en couple peut soit resserrer les liens, soit provoquer quelques tensions pour peu que l'on ait des difficultés à avancer. Heureusement, le jeu est très accessible et on s'amuse à travers les différents environnements, d'une grange poussiéreuse à un jardin en passant par un grenier. La force du jeu, c'est la diversité de son gameplay. L'aventure se renouvelle sans cesse et permet d'éviter la monotonie. La version Switch 2 qui sort cette semaine propose surtout un aspect visuel amélioré par rapport à la première Switch et des temps de chargement plus courts. En tout cas, si vous n'y avez jamais joué, c'est le moment de vous y mettre. À noter qu'It Takes Two est toujours disponible sur toutes les autres plateformes, PlayStation, Xbox et PC.
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6: Bonjour à tous. Les lycéens ont de nouveau défilé hier dans plusieurs villes pour dénoncer leurs conditions d'apprentissage. Ils étaient plus de 160 000 selon le ministère de l'Intérieur, 480 000 selon les organisateurs. En parallèle, le gouvernement a fait état d'un recul des fermetures d'établissements hier matin avec 214 lycées fermés contre 224 jeudi dernier. On rappelle que des représentants des mouvements lycéens ont rendez-vous demain avec le ministre de l'Éducation nationale, Édouard Geffray. Et depuis le début du mouvement, 36 enquêtes de l'IGPN, la police des polices ont été ouvertes, c'est ce qu'a indiqué hier le ministre de l'Intérieur Laurent Nunez devant le Sénat. Et d'ailleurs, le policier accusé d'être à l'origine du tir de LBD qui a éborgné un lycéen à Tours fin septembre, il a été mis en examen pour violence aggravée hier. Dans le reste de l'actualité, ce texte était réclamé depuis longtemps par les associations féministes et de défense des enfants. Le projet de loi intégrale contre les violences sexistes et sexuelles a été adopté hier à l'unanimité par l'Assemblée nationale. Il prévoit notamment une nouvelle infraction sur l'inceste ou encore la mise en place d'un socle minimal d'enquête dans toute procédure portant sur des violences sexuelles, sexistes ou intrafamiliales. L'examen doit se poursuivre au Sénat. Les pêcheurs vont recevoir une aide sur le carburant en avance. L'annonce hier du ministère de la mer, conséquence de la poursuite de la hausse des prix des carburants. Les 2000 entreprises de pêche devaient ainsi commencer à la toucher dès hier, 11 millions d'euros au total. Ce drame en Guyane, un enfant âgé de 7 ans, oublié dans un car scolaire, a été retrouvé mort hier en début d'après-midi. Le bus avait rejoint son dépôt. À ce stade, aucune information n'a été communiquée sur les causes exactes du décès de l'enfant. Une enquête est en cours, notamment pour établir les responsabilités de chacun. Et puis on termine avec un mot de football. Lille a résisté et a cru à l'exploit à Arsenal avant d'encaisser 3 buts en 7 minutes. Les Gunners s'imposent 3-0 pour la deuxième journée de Ligue des Champions, c'était hier. Avant ça, Lens n'a pas fait mieux et s'est incliné à domicile face au Sporting Portugal. Score final 2-0. Excellent début de journée à tous.
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15: Après la grisaille d'hier, c'est une journée agréable qui vous attend aujourd'hui. Le ciel sera dégagé sur une majeure partie du pays. Quelques nuages sont prévus entre l'Auvergne-Rhône-Alpes et le sud-ouest. Des voiles nuageux sont attendues sur le pourtour méditerranéen. Les températures pour ce matin, 12 degrés à Rouen, 16 à Lyon, 18 à Biarritz et 20 degrés à Nice. Dans l'après-midi, le soleil s'installera dans tout le pays avec de belles éclaircies jusqu'en fin de journée. Le mercure sera assez élevé. On prévoit 19 degrés à Cherbourg, 22 degrés à Nantes et jusqu'à 26 degrés à Tarbes.
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7: Bonjour à tous, c'est dure soirée pour les clubs français de Ligue des Champions. Un gros choc ce soir pour le PSG et puis scénario cruel également sur la scène européenne pour l'ASVEL. Et c'est l'actu sport du jour. Et on commence avec le foot et le LOSC a coulé en 7 minutes. Lille a résisté et a cru à l'exploit à Arsenal avant d'encaisser finalement 3 buts en 7 minutes. Les Gunners s'imposent 3-0 pour la deuxième journée de la Ligue des Champions. Les Lillois ont tenu tête aux champions d'Angleterre et vice-champions d'Europe pendant une heure avant de finalement craquer. Et le capitaine lillois Benjamin André regrette cette fin de match fatale à son équipe. Écoutez.
16: C'est sûr que quand on prend le premier, après tout devient plus compliqué. On avait plutôt pas trop mal défendu, mais On a trop peu proposé. Il y avait la place de jouer. On a fait quelques bonnes sorties, mais c'était pas assez. Je pense un match à part quand même. On joue une très grosse équipe. Il y avait mieux à faire avec le ballon si on avait eu un peu plus de courage, un peu plus, si on avait osé un peu plus.
7: Et à retenir également dans cette soirée, la belle ovation de l'Emirates Stadium pour l'entrée en jeu d'Olivier Giroud. Avant ça, Lens n'a pas fait mieux et s'incline à domicile 2-0 face au Sporting Portugal. À retenir également la victoire 2-0 de l'Atlético sur Manchester United ou encore le nul 3 partout entre Stavanger et le Bayern Munich avec un carton rouge pour Michael Olise. Et ce soir, c'est au tour du PSG de disputer son deuxième match avec un choc à Manchester City à 21h. À Paris qui peut compter sur les retours d'Ousmane Dembélé et Nuno Mendes. En basket, l'ASVEL battu de justesse sur son parquet par l'Étoile Rouge de Belgrade pour la 5e journée d'Euroleague et défaite au buzzer 84-82. Et ce soir, le Paris Basket accueille le Virtus Bologne à 20h45. Le tennis, c'est les premiers quarts de finale au Masters 1000 de Shanghai ce matin avec le Néerlandais Botic van de Zandschulp face à l'Espagnol Rafael Rodar ou encore Félix Auger-Aliassim contre Casper Ruud. Et puis en tennis de table, 100% pour les Français en qualification au championnat d'Europe de Ljubljana. Ils sont 3 à valider leur billet pour le tableau principal qui débute aujourd'hui. Voilà pour l'actu sport, je vous souhaite une très belle journée.
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6: Bonjour à tous. Plus de 160 000 manifestants selon le ministère de l'Intérieur, 480 000 selon les organisateurs. Les lycéens ont de nouveau défilé hier dans plusieurs villes pour dénoncer leurs conditions d'apprentissage à Rennes, Strasbourg ou encore Lyon. À Paris, des violences sont éclatées sur le boulevard des Invalides et la place Vauban. Le projet de loi intégrale contre les violences sexistes et sexuelles adopté hier à l'unanimité par l'Assemblée nationale. Un texte dont l'examen a été accéléré après le choc provoqué par la mort de Liana dans le Gers. Il prévoit notamment une nouvelle infraction sur l'inceste ou encore la mise en place d'un socle minimal d'enquête dans toute procédure portant sur des violences sexuelles, sexistes ou intrafamiliales. L'examen doit se poursuivre au Sénat. Léon XIV a été opéré avec succès, mais le Saint-Siège a révélé que la tumeur retirée était cancéreuse. Le pape souffrait d'un nodule circonscrit au poumon, repéré lors d'un examen de routine. Il s'agit de la première alerte de santé pour le souverain pontife de 71 ans depuis son élection à la tête de l'Église catholique en mai 2025. En football, Lille a longtemps cru à l'exploit, mais Arsenal était plus fort. Les Dogs se sont inclinés 3-0 lors de la deuxième journée de Ligue des Champions. C'était hier soir. Et puis, la déforestation a reculé de 15% dans le monde en 2025. C'est ce que révèle une étude menée par le collectif Forest Declaration Assessment, un groupe de scientifiques, d'ONG et de réflexion. Une amélioration qui est le résultat notamment d'une limitation de l'extension des terres agricoles et de pâturage dans l'Amazonie brésilienne. Voilà pour l'essentiel de l'actualité. Excellent début de journée à tous.
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17: Le robot qui accélère la construction des maisons, tout de suite votre chronique innovation. Construire une maison demande du temps et surtout beaucoup de main-d'œuvre. Alors dans un secteur qui peine à recruter des maçons et des couvreurs, une start-up australienne propose une solution plutôt spectaculaire. Un robot capable de construire les murs d'une maison en 2 jours. Son nom, Adrian X, c'est un immense bras mécanique de 30 mètres de long installé à l'arrière d'un camion. Son fonctionnement est assez simple. Le robot reçoit le plan de la maison sur ordinateur. Les briques avancent le long de son bras, puis une pince les saisit et les dépose une par une avec de l'adhésif ou du mortier. Un système de guidage laser lui indique précisément où les placer. Adrian X peut poser jusqu'à 300 briques par heure avec une vitesse de pointe d'une brique toutes les 3 secondes. Il peut également découper certaines briques et prévoir les espaces nécessaires à la plomberie. Résultat annoncé, une maison peut être construite en environ 2 jours. Mais le robot ne fait pas tout, les humains interviennent ensuite notamment pour installer les portes et les fenêtres. Les premiers exemplaires commencent à arriver sur des chantiers, notamment dans le cadre d'un projet visant à construire 5000 maisons au Mexique. Il s'agit d'une nouvelle façon de construire où le maçon pourrait progressivement passer du rôle de bâtisseur à celui d'opérateur et de superviseur de machines.
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18: Elle nous sert pour laver un peu tout dans la cuisine, la vaisselle, le plan de travail ou même l'évier, nos éponges.

0: mouches peuvent rapidement devenir des nids à bactéries en accumulant de l'humidité et des restes alimentaires. Voici quelques conseils pour éviter ça. Premier réflexe, évitez de laisser vos éponges humides traîner au fond de l'évier. Après chaque utilisation, rincez-la soigneusement et sorez-la et surtout laissez-la sécher à l'air libre sur un petit porte-éponge. Cela limitera la prolifération des bactéries qui aiment particulièrement l'humidité. Pour en éliminer encore plus, vous pouvez aussi régulièrement traiter vos éponges à la chaleur. L'ANSES recommande par exemple de plonger l'éponge dans une casserole d'eau portée à ébullition et de la laisser 5 minutes dans l'eau bouillante. Vous pouvez aussi la passer au lave-vaisselle voire au micro-ondes en vous assurant surtout qu'elle ne comporte pas de parties métalliques et qu'elle est bien humide pour qu'elle ne prenne pas feu. Malgré toutes ces solutions, vous n'y échapperez pas. L'éponge n'est pas un produit économique, il vous faudra tôt ou tard la jeter. Les avis d'experts divergent, certains vous diront une fois tous les 15 jours, d'autres tous les 1 à 2 mois, tout dépend aussi de son utilisation. Le mieux reste d'avoir une éponge distincte pour la vaisselle, l'autre pour les plans de travail et la table. Vous pouvez également opter pour des brosses à vaisselle ou même encore mieux des chiffons microfibres qui ont l'avantage de pouvoir passer à la machine à laver qui peuvent tout à fait remplacer vos éponges. Enfin, dernière recommandation, n'utilisez pas l'éponge de la vaisselle pour essuyer du jus de viande ou du poisson cru. Mieux vaut prendre un papier absorbant puis nettoyer la surface, cela permettra d'éviter les contaminations croisées.
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3: Bonjour à tous. La contestation lycéenne continue avec de nouvelles manifestations hier. En parallèle, Laurent Nunez, lui, a défendu la transparence des enquêtes autour des violences attribuées à la police. Le projet de budget va pouvoir être débattu à l'Assemblée nationale. Et puis en football, Lille a longtemps cru à l'exploit, mais Arsenal était finalement beaucoup plus fort. Plus de 160 000 manifestants selon le ministère de l'Intérieur, 480 000 selon les organisateurs. Les lycéens ont de nouveau défilé hier dans plusieurs villes pour dénoncer leurs conditions d'apprentissage à Rennes, Strasbourg ou encore Lyon. À Paris, des violences ont éclaté sur le boulevard des Invalides et la place Vauban. On rappelle que des représentants des mouvements lycéens ont rendez-vous demain avec le ministre de l'Éducation nationale, Édouard Geffray. Et depuis le début du mouvement, 36 enquêtes de l'IGPN ont été ouvertes. C'est ce qu'a indiqué hier Laurent Nunez devant le Sénat. Le ministre de l'Intérieur qui a défendu l'indépendance de la police, des polices et des enquêtes menées autour de ces violences présumées. On l'écoute.
4: L'ensemble des investigations qu'elle mène le sont sous l'autorité de magistrats. Nous, on n'a pas spécialement à en connaître. Elles sont quand même indépendantes. Judiciairement, sous l'autorité de magistrats, on a 4 affaires qui portent sur des blessures mutilantes. Et on a 6 affaires de blessures significatives. Ça fait une dizaine d'affaires sur les 36. Puis il faut avoir été un professionnel comme moi pour savoir que l'IGPN et l'IGGN sont craints par les forces de sécurité intérieure. Personne dans les forces de sécurité intérieure pense qu'il est protégé par l'IGPN. Personne.
3: Et d'ailleurs, le policier accusé d'être à l'origine du tir de LBD qui a éborgné un lycéen à Tours, il a été mis en examen pour violence aggravée hier. Les faits s'étaient déroulés le 30 septembre dans le cadre de la contestation lycéenne. Et à Aubagne, le parquet national antiterroriste s'est saisi de l'affaire. On le rappelle, un collégien de 14 ans a ouvert le feu dans son établissement scolaire lundi. Les enquêteurs ont découvert que le suspect était fasciné par les tueries de masse dans les écoles. Dans le reste de l'actualité, le projet de loi intégrale contre les violences sexistes et sexuelles adopté hier à l'unanimité par l'Assemblée nationale. Un texte dont l'examen a été accéléré après le choc provoqué par la mort de Liana dans le Gers. Il prévoit notamment une nouvelle infraction sur l'inceste ou encore la mise en place d'un socle minimal d'enquête dans toute procédure portant sur des violences sexuelles, sexistes ou intrafamiliales. L'examen doit se poursuivre au Sénat. Et l'Assemblée nationale, de son côté, a débuté hier l'examen du projet de loi de finances pour 2027. Les députés ont en effet rejeté la motion de rejet déposée par le Parti socialiste. Il reste 3863 amendements à examiner. Plusieurs semaines de débats qui s'annoncent donc tendus dans un contexte de prix à la consommation en hausse et de budgets de plus en plus serrés pour les ménages. Et l'ONG Action contre la faim a d'ailleurs publié en début de semaine un rapport qui montre que 7 millions de Français ont du mal à se nourrir. Et pour Charine Moreno-Garcia, chargée de plaidoyer d'Action contre la faim, ce projet de budget de l'État risque d'aggraver la situation.
5: Déjà, ce qu'on voit, c'est que de plus en plus de personnes sont concernées par cette précarité. Et donc aujourd'hui, on va encore diminuer ou restreindre le budget de plusieurs personnes, plusieurs familles pour vivre dignement. Encore plus à faire des arbitrages qui sont très complexes dans la vie quotidienne d'une personne. Je dis payer un loyer, s'assurer un toit et puis avec le reste, s'acheter à manger. L'alimentation, c'est toujours la variable d'ajustement de tous les ménages. Donc si aujourd'hui on prive de plus en plus de personnes des moyens pour se nourrir, ces personnes vont voir diminuer la part de leur budget qui est dédiée aussi à l'alimentation.
3: Action contre la faim qui a lancé une grande pétition pour la reconnaissance du droit à l'alimentation. L'objectif, réunir 1 million de signatures dans l'Union européenne d'ici 2027. Léon XIV a été opéré avec succès, mais le Saint-Siège a révélé que la tumeur retirée était cancéreuse. Le pape souffrait d'un nodule circonscrit au poumon repéré lors d'un examen de routine. Il s'agit de la première alerte de santé pour le souverain pontife de 71 ans depuis son élection à la tête de l'Église catholique en mai 2025. Et puis en football, Lille a résisté et même cru à l'exploit Arsenal avant d'encaisser 3 buts en 7 minutes. Les Gunners se sont imposés hier soir 3-0 pour la deuxième journée de Ligue des Champions. Les Lillois ont tenu tête aux champions d'Angleterre et vice-champions d'Europe pendant une heure avant de craquer. Mais le capitaine lillois, Benjamin André, regrette la fin de match fatale à son équipe.
6: C'est sûr que quand on prend le premier, après tout devient plus compliqué. On avait plutôt pas mal, trop mal défendu, mais on a trop peu proposé. Il y avait la place de jouer, on a fait quelques bonnes sorties, mais c'était pas assez. Je pense qu'on est loin de ce qu'on peut faire et de ce qu'on sait faire. Après ce soir, voilà, c'est un match à part quand même. On joue une très grosse équipe. Il fallait être solidaire, bien défendre et énormément de qualité. On voit leurs changements et tout de suite ça accélère aussi. Donc ce soir, il y avait mieux à faire avec le ballon si on avait eu un peu plus de courage, un peu plus si on avait osé un peu plus.
3: Et avant ça, Lens n'a pas fait mieux et s'est incliné à domicile 2-0 face au Sporting Portugal. Ce soir, c'est au tour du PSG de jouer son deuxième match contre Manchester City à 21h. Excellent début de journée à tous.
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7: L'univers de Marvel s'agrandit avec une nouvelle série. Marvel de retour sur Disney+, après avoir un peu freiné le rythme de ses productions ces derniers mois, on a droit à une nouvelle série, Vision Quest, une sorte de suite à WandaVision, sortie il y a quelques années. On retrouve le personnage de Vision, une espèce de robot qui a combattu avec les Avengers. Après être tombé amoureux de la gentille sorcière Wanda, sa conscience a été transférée ailleurs et il tente de se reconstruire à travers une vie rangée.
8: Vision était un héros. Avenger. J'ai ses souvenirs, pas sa vertu.
9: Tu es un fantôme qui hante les lieux où elle est passée. Cette sorcière t'a vraiment laissé des séquelles.
7: Tout au long des 8 épisodes, Vision va tenter de trouver sa place avant de prendre la fuite avec un mystérieux garçon qui pourrait être la réincarnation de son fils. Pas facile de résumer la série tant le scénario joue avec la notion de fausse réalité et de faux semblants. Un conseil, regardez WandaVision avant de vous lancer dans le visionnage, sinon vous risqueriez de ne pas comprendre grand chose.
8: Il est un inconnu pour moi, avec une famille créée de toutes pièces.
9: En es-tu bien certain ?
8: J'avais un père, une machine, m'appelait Vision.
9: Mazel Tov, c'est un garçon.
7: Vision Quest sur Disney+.
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3: Dans l'actualité environnementale aujourd'hui, 196 États sont attendus à partir de ce lundi 19 octobre en Arménie. Ils participent à la COP17 sur la biodiversité. C'est parti pour la COP17 sur la biodiversité. Elle débute ce lundi 19 octobre en Arménie et cette année, c'est l'occasion de faire le bilan du cadre mondial de la biodiversité signé à Montréal en 2022. Un texte qui comprend 23 objectifs à atteindre d'ici 2030. L'un des plus emblématiques prévoit notamment de protéger ou conserver au moins 30% des terres et des océans de la planète. Les pays se sont également engagés à mobiliser au moins 200 milliards de dollars par an en faveur de la biodiversité d'ici 2030. 30. Et le bilan ne sera pas forcément positif, car le monde n'est pas sur la bonne voie, selon l'organisatrice de cette grande réunion sous l'égide des Nations Unies. Les avancées sont notamment jugées trop lentes sur plusieurs leviers indispensables à la mise en œuvre de l'accord. La mobilisation des financements, la réduction des subventions dites néfastes à la biodiversité, ou encore la participation des peuples autochtones et des communautés locales aux décisions. Et d'ailleurs, des tensions devraient apparaître autour du fonds Cali, ce mécanisme créé lors de la dernière COP16 en Colombie. Il vise à mieux partager les bénéfices issus de l'utilisation commerciale des informations génétiques issues de la nature. Comprenez les plantes utilisées notamment dans les cosmétiques. Eh bien, au moins 50% des ressources devraient bénéficier aux peuples autochtones et aux communautés locales. Mais pour l'instant, aucun accord n'a vraiment été conclu.
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3: Bonjour à tous. Plus de 160 000 manifestants selon le ministère de l'Intérieur, 480 000 selon les organisateurs. Les lycéens ont de nouveau défilé hier dans plusieurs villes pour dénoncer leurs conditions d'apprentissage à Rennes, Strasbourg ou encore Lyon. À Paris, des violences ont éclaté sur le boulevard des Invalides et la place Vauban. Le projet de loi intégrale contre les violences sexistes et sexuelles adopté hier à l'unanimité par l'Assemblée nationale. Un texte dont l'examen a été accéléré après le choc provoqué par la mort de Liana dans le Gers. Il prévoit notamment une nouvelle infraction sur l'inceste ou encore la mise en place d'un socle minimal d'enquête dans toute procédure portant sur des violences sexuelles, sexistes ou intrafamiliales. L'examen doit se poursuivre au Sénat. Léon XIV a été opéré avec succès, mais le Saint-Siège a révélé que la tumeur retirée était cancéreuse. Le pape souffrait d'un nodule circonscrit au poumon, repéré lors d'un examen de routine. Il s'agit de la première alerte de santé pour le souverain pontife de 71 ans depuis son élection à la tête de l'Église catholique en mai 2025. En football, Lille a longtemps cru à l'exploit, mais Arsenal était plus fort. Les Dogs se sont inclinés 3-0 lors de la deuxième journée de Ligue des Champions, c'était hier soir. Et puis, la déforestation a reculé de 15% dans le monde en 2025. C'est ce que révèle une étude menée par le collectif Forest Declaration Assessment, un groupe de scientifiques, d'ONG et de réflexion. Une amélioration qui est le résultat notamment d'une limitation de l'extension des terres agricoles et de pâturages dans l'Amazonie brésilienne. Voilà pour l'essentiel de l'actualité. Excellent début de journée à tous.
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7: À l'approche de l'hiver, méfions-nous des promesses miracles pour booster nos défenses. Chaque automne, c'est le même refrain. Gélules, vitamines, tisanes, cure détox, les produits censés renforcer notre immunité envahissent les rayons. Mais notre système immunitaire n'a pas de bouton turbo que l'on pourrait activer en quelques jours. C'est un ensemble extrêmement complexe de cellules et de mécanismes qui nous protègent notamment contre les virus et les bactéries. Et pour qu'il fonctionne correctement, inutile de chercher des solutions spectaculaires, il faut surtout lui donner de bonnes conditions de travail. Premier allié, une alimentation variée et équilibrée. Les vitamines et les minéraux sont indispensables au fonctionnement normal de l'organisme. Mais cela ne signifie pas qu'il faut avaler des compléments alimentaires sans raison. Chez une personne qui ne présente pas de carence, leur efficacité pour booster l'immunité n'est pas démontrée. Deuxième élément essentiel, le sommeil. Dormir suffisamment et conserver des horaires réguliers participe au bon fonctionnement de nos défenses. Et puis il y a l'activité physique. Pas besoin de se lancer dans un entraînement intensif. Marcher, faire du vélo, nager ou simplement bouger régulièrement permet déjà de limiter la sédentarité. Enfin, pour éviter les infections hivernales, les gestes les plus simples restent importants. Se laver les mains, aérer les pièces, éviter les contacts rapprochés lorsqu'on est malade et, lorsque c'est recommandé, pensez à la vaccination. Bref, pour préparer son immunité à l'hiver, pas besoin de miracle. Mieux vaut miser sur de bonnes habitudes que sur les faux boosters.
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11: Dans Backstage aujourd'hui, un duo qui va rappeler de bons souvenirs à beaucoup de monde. Axel Red et Renaud ont retravaillé ensemble. Quatre ans après le célèbre titre Manhattan Kaboul, Axel Red et Renaud viennent de collaborer une nouvelle fois ensemble, plus de deux décennies après ce succès incroyable qui a presque traversé les générations. Les deux artistes se retrouvent sur le morceau « Chanter pour elle ». Et même des années plus tard, le duo reste toujours aussi engagé. Avec ce titre présenté comme une suite spirituelle de Manhattan Kaboul, Axel Red et Renaud ont voulu donner la voix aux femmes privées de leur liberté fondamentale à travers le monde, comme les Afghanes. Si les deux artistes ont bien écrit ce morceau ensemble, la voix de Renaud est très peu présente. On peut seulement l'entendre quelques secondes, mais elle reste toujours si singulière malgré les épreuves qu'il a traversées ces dernières années.

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3: Bonjour à tous. Les lycéens ont de nouveau défilé hier dans plusieurs villes pour dénoncer leurs conditions d'apprentissage. Ils étaient plus de 160 000 selon le ministère de l'Intérieur, 480 000 selon les organisateurs. En parallèle, le gouvernement a fait état d'un recul des fermetures d'établissements hier matin avec 214 lycées fermés contre 224 jeudi dernier. On rappelle que des représentants des mouvements lycéens ont rendez-vous demain avec le ministre de l'Éducation nationale, Édouard Geffray. Et depuis le début du mouvement, 36 enquêtes de l'IGPN, la police des polices ont été ouvertes, c'est ce qu'a indiqué hier le ministre de l'Intérieur, Laurent Nunez, devant le Sénat. Et d'ailleurs, le policier accusé d'être à l'origine du tir de LBD qui a éborgné un lycéen à Tours fin septembre, il a été mis en examen pour violence aggravée hier. Dans le reste de l'actualité, ce texte était réclamé depuis longtemps par les associations féministes et de défense des enfants. Le projet de loi intégrale contre les violences sexistes et sexuelles a été adopté hier à l'unanimité par l'Assemblée nationale. Il prévoit notamment une nouvelle infraction sur l'inceste ou encore la mise en place d'un socle minimal d'enquête dans toute procédure portant sur des violences sexuelles, sexistes ou intrafamiliales. L'examen doit se poursuivre au Sénat. Les pêcheurs vont recevoir une aide sur le carburant en avance. L'annonce hier du ministère de la mer, conséquence de la poursuite de la hausse des prix des carburants. Les 2000 entreprises de pêche devaient ainsi commencer à la toucher dès hier, 11 millions d'euros au total. Ce drame en Guyane, un enfant âgé de 7 ans, oublié dans un car scolaire, a été retrouvé mort hier en début d'après-midi. Le bus avait rejoint son dépôt. À ce stade, aucune information n'a été communiquée sur les causes exactes du décès de l'enfant. Une enquête est en cours, notamment pour établir les responsabilités de chacun. Et puis on termine avec un mot de football. Lille a résisté et a cru à l'exploit à Arsenal avant d'encaisser 3 buts en 7 minutes. Les Gunners s'imposent 3-0 pour la deuxième journée de Ligue des Champions, c'était hier. Avant ça, Lens n'a pas fait mieux et s'est incliné à domicile face au Sporting Portugal. Score final 2-0. Excellent début de journée à tous.
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4: Dans l'actualité aujourd'hui, la hausse des tarifs des fourrières en France, la Côte d'Azur se prépare à accueillir l'hélicoptère du futur et les compteurs des cyclistes sous haute surveillance. Et cette mauvaise nouvelle pour les automobilistes, encore une, les tarifs des fourrières vont encore augmenter. C'est seulement 2 ans après une première hausse de plus de 5%. Enlèvement, garde journalière, la facture grimpera de 5,8% pour les automobilistes concernés. Le tarif maximal d'enlèvement doit ainsi passer de 127,65 euros à 135 euros, tandis que la garde journalière grimpera de 6,75 euros à 7,15 euros. Une revalorisation obtenue après plusieurs années de revendications des professionnels. Une allure futuriste, un hélicoptère à l'esthétique étonnante a été présenté récemment sur le parvis du terminal 1 de l'aéroport de Nice Côte d'Azur. Il s'agit de Joby, un taxi aérien 100% électrique qui devrait opérer des courts trajets jusqu'à Cannes, Monaco ou Saint-Tropez d'ici à 2028. Il est actuellement en attente de certification et doit permettre de révolutionner le transport dans la région niçoise. Doté de 6 hélices et entièrement décarboné, il peut voler jusqu'à 3000 mètres d'altitude. Sa vitesse maximale est de 300 km/h pour une autonomie de 175 km. Certains cyclistes atteignent désormais des vitesses proches de celles des vélomoteurs en Belgique. La ville de Mortsel a décidé de sanctionner les excès de vitesse au-delà de 30 km/h en vigueur sur les pistes cyclables. Des opérations de contrôle similaires sont aussi menées à Paris, Bordeaux et Strasbourg.
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5: Aujourd'hui dans votre rendez-vous consommation, le retour d'un serpent de mer, le Nutri-Score obligatoire. 100 000 signatures, c'est le cap qui vient d'être franchi par la pétition pour rendre le Nutri-Score obligatoire en France. Lancée l'année dernière, la pétition vise à ne plus rendre facultatif cet étiquetage nutritionnel, noté de A à E en fonction de la qualité du produit. Le Nutri-Score fait face à de lourdes réticences de la part de certains industriels qui ne veulent pas l'afficher, même si 60% du marché l'a déjà adopté. Concrètement, les bienfaits de cet étiquetage sont réels, d'après la co-créatrice du Nutri-Score, Mathilde Touvier.
6: Sur plus de 160 publications scientifiques maintenant, des éléments qui montrent d'une part que lorsque on mange mieux classé au Nutri-Score, on a moins de risques de cancer, de maladies cardiovasculaires, de mortalité prématurée et d'autres maladies. Il y a des études également qui montrent que ce logo est le logo qui est le mieux compris par rapport à l'étiquetage actuel. Donc ça permet à chacun de faire des choix avec l'information en main. Et donc non seulement ce qui change pour les Français, c'est d'avoir cette information, mais en plus d'avoir une amélioration finalement de la qualité nutritionnelle de l'offre qui est proposée dans les magasins.
5: Parmi les grandes entreprises qui refusent d'afficher le Nutri-Score, on peut citer Ferrero ou Coca-Cola. Certaines marques l'avaient adopté avant de faire marche arrière, comme Danone et Björg, lorsque le Nutri-Score a été durci. Selon les auteurs de la pétition, environ 1500 marques affichent aujourd'hui le logo. Si cette pétition venait à atteindre les 500 000 signatures issues d'au moins 30 départements, alors elle pourrait être examinée en séance publique à l'Assemblée nationale.
1: 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Il est 8h. 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
3: Bonjour à tous. De nouveaux blocus sont en cours ce matin. La contestation lycéenne se poursuit pour demander de meilleures conditions d'apprentissage. Ainsi, des établissements sont bloqués à Paris ou encore à Marseille. Hier, les lycéens ont de nouveau manifesté. Ils étaient plus de 160 000 selon le ministère de l'Intérieur, 480 000 selon les organisateurs. On rappelle que des représentants du mouvement ont rendez-vous demain avec le ministre de l'Éducation nationale, Édouard Geffray. Et l'adolescent de 14 ans qui a ouvert le feu dans un collège d'Aubagne. Il a été transféré hier dans les locaux du parquet national antiterroriste à Levallois-Perret. Face aux enquêteurs, il a exprimé des regrets et a parlé de vengeance contre le personnel de son établissement. Il serait également fasciné par les tueries de masse dans les écoles. Dans le reste de l'actualité, il faudra du temps à la France avant de retrouver la confiance des marchés. Les mots ce matin de la directrice générale du Fonds monétaire international. Elle s'exprime alors que l'Assemblée nationale a débuté l'examen du projet de loi de finances. Hier, les députés ont rejeté la motion de rejet déposée par le Parti socialiste. Il reste 3863 amendements à examiner. D'autres systèmes ont été touchés par la cyberattaque contre des installations frigorifiques en France. C'est ce qu'a révélé hier l'Agence nationale de la sécurité des systèmes d'information. Ainsi, ceux de la société américaine Copland sont également concernés. En Ukraine, Volodymyr Zelensky déplore l'arrêt du partage des informations par les renseignements occidentaux et notamment américains. Le président ukrainien s'est exprimé hier alors que plusieurs infrastructures énergétiques sont visées par des missiles russes depuis hier. Et selon Zelensky, l'Ukraine n'a reçu aucune alerte préalable de la part de ses alliés occidentaux. Et le récent regain de tension avec Donald Trump fait craindre à Kiev un relâchement de ce soutien crucial. On termine en football. Lille a tenu tête à Arsenal avant de tomber. Les Lillois ont perdu 3-0 pour la deuxième journée de Ligue des Champions hier soir. Le LOSC qui a encaissé ses 3 buts en 7 minutes. Et avant ça, Lens n'a pas fait mieux et s'est incliné à domicile 2-0 face au Sporting Portugal. Excellent début de matinée à tous.
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7: Après la grisaille d'hier, c'est une journée agréable qui vous attend aujourd'hui. Le ciel sera dégagé sur une majeure partie du pays. Quelques nuages sont prévus entre l'Auvergne-Rhône-Alpes et le sud-ouest. Des voiles nuageux sont attendus sur le pourtour méditerranéen. Les températures pour ce matin, 12 degrés à Rouen, 16 à Lyon, 18 à Biarritz et 20 degrés à Nice. Dans l'après-midi, le soleil s'installera dans tout le pays avec de belles éclaircies jusqu'en fin de journée. Le mercure sera assez élevé. On prévoit 19 degrés à Cherbourg, 22 degrés à Nantes et jusqu'à 26 degrés à Tarbes.
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8: Produire de l'électricité en allant chercher la chaleur sous nos pieds, c'est le sujet de notre chronique innovation. Comment produire davantage d'électricité sans dépendre uniquement du soleil ou du vent? Une partie de la réponse pourrait se trouver plusieurs kilomètres sous nos pieds. Aux États-Unis, l'entreprise Mazama Energy développe une nouvelle forme de géothermie. L'idée est d'aller chercher des températures extrêmement élevées dans les profondeurs de la Terre pour produire de l'électricité. Le principe repose sur de l'eau qui est injectée dans un réservoir créé dans la roche chaude. Elle se réchauffe, puis cette chaleur peut être récupérée pour produire de l'électricité. Mais pour que cette technologie puisse fonctionner à grande échelle, il faut réussir à atteindre des roches beaucoup plus chaudes et beaucoup plus profondes que dans les installations géothermiques classiques. Mazama vise ainsi des températures pouvant dépasser les 400 degrés à près de 5 km de profondeur. Et le projet vient justement de franchir une nouvelle étape. En septembre, l'entreprise a annoncé avoir forcé son deuxième puits jusqu'à environ 3150 mètres de profondeur en seulement 15 jours. Elle prévoit maintenant de continuer jusqu'à environ 4700 mètres. Quelques jours plus tard, elle annonçait une levée de fonds de 135 millions de dollars pour poursuivre le développement de ces technologies. Et maintenant, la prochaine étape est déjà annoncée. Mazama prévoit de commencer à produire de l'électricité en 2027 avec son projet dans l'Oregon.
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9: C'est une période attendue par des milliers de passionnés. La saison des champignons, nos conseils et les précautions à prendre pour une cueillette idéale. Cèpes, girolles, trompettes de la mort ou pieds de mouton, les plus belles espèces de champignons sont de retour dans nos forêts. Avec un peu de retard cette année à cause de la sécheresse, il aura fallu attendre le mois d'octobre plutôt que la fin septembre. Vous avez le droit de les cueillir en forêt domaniale, celles qui appartiennent à l'État, dans le cadre d'une consommation familiale, c'est-à-dire 5 litres de récolte par jour et par personne, grand maximum. Avant de partir, informez vos proches de votre destination pour éviter de déclencher des opérations de secours inutiles. Le mieux ensuite est de s'équiper d'un panier en osier. Les champignons pourraient s'abîmer facilement dans un emballage en plastique. Au moment de la cueillette, arrachez le champignon en entier sans le couper. C'est le pied qui contient le plus d'informations pour l'identification. Préservez aussi les pousses de petite taille. Ramassez les champignons de taille adulte et en bon état. Laissez sur place, en terre, les plus jeunes, les trop vieux et les abîmés. Ils serviront à tout un écosystème. Le plus important ensuite reste d'identifier la variété du champignon. Il en existe plusieurs milliers dans les forêts françaises, dont environ 500 comestibles, 500 toxiques et 50 mortels. Évitez les applications portables, elles sont peu fiables et donnent lieu à de nombreuses intoxications chaque année. Le mieux étant de prendre plusieurs photos du champignon avant de le cueillir, si possible avec son environnement, pour ensuite les montrer en pharmacie ou à un spécialiste. Enfin, une fois en cuisine, attention à consommer les champignons sauvages en petite quantité pour les premières fois, afin d'éviter les mauvaises réactions de votre corps.
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3: Bonjour à tous. La contestation lycéenne continue avec de nouvelles manifestations hier. En parallèle, Laurent Nunez, lui, a défendu la transparence des enquêtes autour des violences attribuées à la police. Le projet de budget va pouvoir être débattu à l'Assemblée nationale. Et puis en football, Lille a longtemps cru à l'exploit, mais Arsenal était finalement beaucoup plus fort. Plus de 160 000 manifestants selon le ministère de l'Intérieur, 480 000 selon les organisateurs. Les lycéens ont de nouveau défilé hier dans plusieurs villes pour dénoncer leurs conditions d'apprentissage à Rennes, Strasbourg ou encore Lyon. À Paris, des violences ont éclaté sur le boulevard des Invalides et la place Vauban. On rappelle que des représentants des mouvements lycéens ont rendez-vous demain avec le ministre de l'Éducation nationale, Édouard Geffray. Et depuis le début du mouvement, 36 enquêtes de l'IGPN ont été ouvertes. C'est ce qu'a indiqué hier Laurent Nunez devant le Sénat. Le ministre ministre de l'Intérieur qui a défendu l'indépendance de la police, des polices et des enquêtes menées autour de ces violences présumées. On l'écoute.
11: L'ensemble des investigations qu'elle mène le sont sous l'autorité de magistrats. Nous, on n'a pas spécialement à en connaître. Elles sont quand même indépendantes. Judiciairement, sous l'autorité de magistrats, on a 4 affaires qui portent sur des blessures mutilantes. Et on a 6 affaires de blessures significatives. Ça fait une dizaine d'affaires sur les 36. Il faut avoir été un professionnel comme moi pour savoir que l'IGPN et l'IGGN sont craints par les forces de sécurité intérieure. Personne dans les forces de sécurité intérieure pense qu'il est protégé par l'IGPN. Personne.
3: Et d'ailleurs, le policier accusé d'être à l'origine du tir de LBD qui a éborgné un lycéen à Tours, il a été mis en examen pour violence aggravée hier. Les faits s'étaient déroulés le 30 septembre dans le cadre de la contestation lycéenne. Et à Aubagne, le parquet national antiterroriste s'est saisi de l'affaire. On le rappelle, un collégien de 14 ans a ouvert le feu dans son établissement scolaire lundi. Les enquêteurs ont découvert que le suspect était fasciné par les tueries de masse dans les écoles. Dans le reste de l'actualité, le projet de loi intégrale contre les violences sexistes et sexuelles adopté hier à l'unanimité par l'Assemblée nationale. Un texte dont l'examen a été accéléré après le choc provoqué par la mort de Liana dans le Gers. Il prévoit notamment une nouvelle infraction sur l'inceste ou encore la mise en place d'un socle minimal d'enquête dans toute procédure portant sur des violences sexuelles, sexistes ou intrafamiliales. L'examen doit se poursuivre au Sénat. Et l'Assemblée nationale, de son côté, a débuté hier l'examen du projet de loi de finances pour 2027. Les députés ont en effet rejeté la motion de rejet déposée par le Parti socialiste. Il reste 3863 amendements à examiner. Plusieurs semaines de débats qui s'annoncent donc tendus dans un contexte de prix à la consommation en hausse et de budgets de plus en plus serrés pour les ménages. Et l'ONG Action contre la faim a d'ailleurs publié en début de semaine un rapport qui montre que 7 millions de Français ont du mal à se nourrir. Et pour Charine Moreno-Garcia, chargée de plaidoyer d'Action contre la faim, ce projet de budget de l'État risque d'aggraver la situation.
12: Déjà, ce qu'on voit, c'est que de plus en plus de personnes sont concernées par cette précarité. Et donc aujourd'hui, on va encore diminuer ou restreindre le budget de plusieurs personnes, plusieurs familles pour vivre dignement. Encore plus à faire des arbitrages qui sont très complexes dans la vie quotidienne d'une personne. Je dis payer un loyer, s'assurer un toit et puis avec le reste, s'acheter à manger, l'alimentation. C'est toujours la variable d'ajustement de tous les ménages. Donc si aujourd'hui on prive de plus en plus de personnes des moyens pour se nourrir, ces personnes vont voir diminuer la part de leur budget qui est dédiée aussi à l'alimentation.
3: Action contre la faim qui a lancé une grande pétition pour la reconnaissance du droit à l'alimentation. L'objectif, réunir 1 million de signatures dans l'Union européenne d'ici 2027. Léon XIV a été opéré avec succès, mais le Saint-Siège a révélé que la tumeur retirée était cancéreuse. Le pape souffrait d'un nodule circonscrit au poumon repéré lors d'un examen de routine. Il s'agit de la première alerte de santé pour le souverain pontife de 71 ans depuis son élection à la tête de l'Église catholique en mai 2025. Et puis en football, Lille a résisté et même cru à l'exploit Arsenal avant d'encaisser 3 buts en 7 minutes. Les Gunners se sont imposés hier soir 3-0 pour la deuxième journée de Ligue des Champions. Les Lillois ont tenu tête aux champions d'Angleterre et vice-champions d'Europe pendant une heure avant de craquer. Mais le capitaine lillois, Benjamin André, regrette la fin de match fatale à son équipe.
13: C'est sûr que quand on prend le premier, après tout devient plus compliqué. On avait plutôt pas trop mal défendu, mais on a trop peu proposé. Il y avait la place de jouer, on a fait quelques bonnes sorties, mais c'était pas assez. Je pense qu'on est loin de ce qu'on peut faire et de ce qu'on sait faire. Après ce soir, voilà, c'est un match à part quand même. On joue une très grosse équipe. Il fallait être solidaire, bien défendre et énormément de qualité. On voit leurs changements et tout de suite ça accélère aussi. Donc ce soir, il y avait mieux à faire avec le ballon si on avait eu un peu plus de courage, un peu plus si on avait osé un peu plus.
3: Et avant ça, Lens n'a pas fait mieux et s'est incliné à domicile 2-0 face au Sporting Portugal. Ce soir, c'est au tour du PSG de jouer son deuxième match contre Manchester City à 21h. Excellent début de journée à tous.
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5: Aujourd'hui, le retour d'une œuvre majeure de Stephen King. Nous sommes en plein mois d'octobre et c'est le moment de l'année où sortent des séries d'horreur à l'approche d'Halloween. Et cette année, on a droit à une nouvelle adaptation d'un classique de Stephen King, Carrie. Après le film de Brian De Palma dans les années 70, cette fois c'est une nouvelle lecture de l'œuvre que nous propose Prime Video. Carrie est une adolescente qui a toujours vécu

0: sur Netflix, sans doute l'une des plus grandes séries d'horreur jamais créées.
1: Elles se sont déchaînées sur Carrie. Elle a dû avoir peur.
2: Comment elle s'appelle ?
1: Carrie White. Là, c'est plutôt Carrie Red.
3: Carrie la sanglante.
4: Qu'est-ce qu'ils ont fait à ma fille ?
5: On a essayé de l'aider, mais elle était complètement hystérique.
6: On l'a filmée.
7: Elle pensait sérieusement qu'elle allait mourir ? C'est dur.
0: Carrie sur Prime Video.
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9: Bélier, ce mercredi vous offre une clarté d'esprit rare qui vous permet de prendre une décision que vous remettiez à plus tard. Les taureaux, on recherche votre compagnie. Gémeaux, vous jonglez avec plusieurs projets avec succès. Amis cancer, vous êtes appréciés. Lion, une mission qu'on vous confie vous stimule et vous mobilise bien au-delà de ce qu'on attendait de vous. Les vierges, votre curiosité intellectuelle vous mène vers une découverte qui vous enrichit durablement. Balance, vous créez autour de vous une harmonie qui n'y était pas et tout le monde respire mieux. Scorpion, vous percez à jour une dynamique cachée et cette compréhension vous donne un avantage décisif. Sagittaire, une confirmation arrive ce mercredi sur un projet ou un voyage. Les Capricornes, votre sens du détail vous permet d'identifier une économie de temps. Verseau, prendre soin des autres, c'est bien. Pensez à prendre soin de vous également. Et les Poissons, votre imagination fertile ce mercredi trouve un débouché concret.
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11: Bonjour à tous, de nouveaux blocus sont en cours. Ce matin, la contestation lycéenne se poursuit pour demander de meilleures conditions d'apprentissage. Ainsi, des établissements sont bloqués à Paris ou encore à Marseille. L'adolescent de 14 ans qui a ouvert le feu dans un collège d'Aubagne, il a été transféré hier dans les locaux du parquet national antiterroriste à Levallois-Perret. Face aux enquêteurs, il a exprimé des regrets, parlé de vengeance contre le personnel de son établissement. Il faudra du temps à la France avant de retrouver la confiance des marchés. Les mots ce matin de la directrice générale du Fonds monétaire international. Elle s'exprime alors que l'Assemblée nationale a débuté l'examen du projet de loi de finances. En Ukraine, Volodymyr Zelensky déplore l'arrêt du partage des informations par les renseignements occidentaux et notamment américains. Le président ukrainien s'est exprimé hier alors que plusieurs infrastructures énergétiques sont visées par des missiles russes depuis hier. Et en football, Lille a tenu tête à Arsenal avant de tomber. Les Lillois ont perdu 3-0 pour la deuxième journée de Ligue des Champions hier soir. Le LOSC qui a encaissé 3 buts en 7 minutes. Voilà pour l'essentiel de l'actualité. Excellent début de matinée à tous.
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12: Après la grisaille d'hier, c'est une journée agréable qui vous attend aujourd'hui. Le ciel sera dégagé sur une majeure partie du pays. Quelques nuages sont prévus entre l'Auvergne-Rhône-Alpes et le sud-ouest. Des voiles nuageux sont attendus sur le pourtour méditerranéen. Les températures pour ce matin, 12 degrés à Rouen, 16 à Lyon, 18 à Biarritz et 20 degrés à Nice. Dans l'après-midi, le soleil s'installera dans tout le pays avec de belles éclaircies jusqu'en fin de journée. Le mercure sera assez élevé. On prévoit 19 degrés à Cherbourg, 22 degrés à Nantes et jusqu'à 26 degrés à Tarbes.
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13: Bonjour, bonjour à tous. C'est les deux clubs du Nord sévèrement battus en Ligue des Champions. Un gros choc ce soir pour le PSG et puis scénario cruel pour l'ASVEL. C'est l'actu sport du jour. Et on commence avec le football, le très haut niveau et parfois cruel. Lille a résisté à cruel exploit Arsenal avant d'encaisser 3 buts en 7 minutes. Les Gunners s'imposent 3-0 pour la deuxième journée de la Ligue des Champions. À retenir la très belle ovation de l'Emirates Stadium pour Olivier Giroud à son entrée en jeu. Avant ça, l'ancienne n'a pas fait mieux et s'incline de son côté à domicile 2-0 face au Sporting Portugal. Des Lensois dominateurs mais pas assez efficaces. Un scénario qui donne des regrets à l'entraîneur senior Yannick Cahuzac. Écoutez.
14: Beaucoup de frustration parce que je trouve que les gars ont énormément donné. J'aime pas trop parler à chaud parce que j'aime bien revoir les matchs avant, mais là j'ai vraiment le sentiment que dans ce qui avait été demandé, on a répondu présent. C'est leur 19e édition, on n'est que à 4. Je pense que voilà, il y a un manque d'expérience évident, mais après voilà, on peut être fier de ce qu'on a fait. On a montré de belles valeurs. Il y a encore du travail, mais je pense que pour la suite, on est vraiment sur le bon chemin.
13: Et après Lille et Lens.

0: matchs hier, c'est au tour du PSG ce soir de disputer son deuxième match avec un choc à Manchester City à 21h. Paris qui peut compter sur les retours d'Ousmane Dembélé et de Nuno Mendes. En basket, l'ASVEL battu de justesse sur son parquet par l'Étoile Rouge de Belgrade pour la 5e journée d'Euroleague, défaite 84-82 au buzzer. Ce soir, le Paris Basket accueille le Virtus Bologne à 20h45. Le rugby, Mathieu Jalibert de retour à l'entraînement. L'ouvreur de l'Union Bordeaux-Bègles s'est entraîné à Paris hier pour la première fois depuis sa déchirure au quadriceps droit le 20 septembre dernier. Son retour à la compétition n'est pour le moment pas programmé, mais sa présence à l'entraînement le rend disponible pour le prochain rassemblement du 15 de France pour le championnat des nations début novembre. En tennis de table, les Français réussissent un 100% aux qualifications du championnat d'Europe de Ljubljana. Nina Gouzeng, Alexia Nodin et Léo Denodrest ont validé tous les trois leurs billets pour le tableau final qui débute aujourd'hui. Et puis coup d'envoi également des championnats du monde de cyclisme sur piste. 22 titres seront décernés jusqu'à dimanche à Shanghai. Mais surtout, la compétition marque le début du processus de qualification pour les JO 2028 à Los Angeles. Côté français, Brian Coquart fait son retour à la piste et Benjamin Thomas, champion olympique à Paris, seront les leaders d'équipe jusqu'à dimanche. Donc voilà pour l'actu sport, je vous souhaite une excellente journée.
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2: Dans l'actualité environnementale aujourd'hui, WWF a publié son bilan sur l'état des populations des vertébrés sauvages. On ne pourra plus chasser le grand tétras en France. Et puis le pic d'El Niño est attendu pour décembre. La biodiversité est toujours en danger, c'est le bilan du rapport Planète Vivante publié par WWF, une étude qui permet de suivre l'état des populations de vertébrés sauvages. Ainsi, entre 1970 et 2022, la taille des populations d'animaux sauvages a diminué en moyenne de 73%, mais il y a aussi des raisons d'espérer car les politiques de conservation des espèces semblent fonctionner. Ainsi, la population mondiale de tigres sauvages a augmenté de plus de 70% en 15 ans, et en France aussi, il y a de bonnes nouvelles. Quasiment disparue dans le pays dans les années 80, la loutre recolonise progressivement le territoire. La chasse au grand tétras est désormais définitivement interdite sur tout le territoire français. Un décret est publié au journal officiel et il est entré en vigueur pour ériger cet oiseau au rang d'espèce strictement protégée. La loi interdit aussi strictement la destruction, l'altération ou la dégradation de ses œufs, de ses nids et de ses sites de reproduction. Et El Niño va encore s'intensifier ces prochains mois, c'est ce qu'indique l'Organisation Météorologique Mondiale. Son pic est attendu en décembre. On le rappelle, ce phénomène météo réchauffe les températures de surface dans le centre et l'est de l'océan Pacifique équatorial. L'épisode actuel pourrait devenir le plus intense jamais enregistré, amplifiant les effets du changement climatique d'origine humaine.
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3: Nos premières années sont bien remplies de découvertes, mais notre mémoire en garde étonnamment peu de traces. Vous souvenez-vous de votre première année à l'école maternelle? De vos premiers pas? Probablement pas. Et ce n'est pas parce que votre cerveau était incapable d'apprendre. Des chercheurs viennent de proposer une nouvelle explication à cette mystérieuse amnésie infantile. Ils ont étudié l'hippocampe de jeunes souris, une région du cerveau essentielle à la formation et au stockage des souvenirs. Et leur découverte est surprenante. Chez les très jeunes animaux, les neurones sont extrêmement connectés entre eux. Au fur et à mesure que le cerveau mûrit, certaines connexions sont supprimées. Le réseau devient alors moins dense, mais beaucoup plus précis et organisé. Pour comprendre, simplement, imaginez une immense bibliothèque où, au départ, les livres seraient rangés un peu partout. Le cerveau apprend progressivement à mieux classer les informations. Chez les jeunes souris, les neurones sont également très facilement activés. Résultat, plusieurs expériences différentes peuvent provoquer des activités cérébrales qui se ressemblent. Le cerveau aurait alors plus de difficultés à fabriquer des souvenirs bien distincts et durables. En grandissant, les connexions deviennent plus spécialisées. Les souvenirs peuvent donc être enregistrés de manière plus précise et mieux conservés. Alors si vous ne vous souvenez de presque rien avant l'âge de 3 ou 4 ans, pas d'inquiétude. Votre cerveau n'était pas vide, il était au contraire en pleine construction, en train d'apprendre à organiser le monde qui l'entourait.
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2: Bonjour à tous. Les lycéens ont de nouveau défilé hier dans plusieurs villes pour dénoncer leurs conditions d'apprentissage. Ils étaient plus de 160 000 selon le ministère de l'Intérieur, 480 000 selon les organisateurs. En parallèle, le gouvernement a fait état d'un recul des fermetures d'établissements hier matin avec 214 lycées fermés contre 224 jeudi dernier. On rappelle que des représentants des mouvements lycéens ont rendez-vous demain avec le ministre de l'Éducation nationale, Édouard Geffray. Les pêcheurs vont recevoir une aide sur le carburant en avance, l'annonçait hier du ministère de la Mer. Conséquence de la poursuite de la hausse des prix des carburants, les 2000 entreprises de pêche devraient ainsi commencer à les recevoir 11 millions d'euros au total. Il faudra du temps à la France avant de retrouver la confiance des marchés. Les mots ce matin de la directrice générale du Fonds monétaire international. Elle s'exprime alors que l'Assemblée nationale a débuté l'examen du projet de loi de finances. L'objectif, retrouver l'an prochain un déficit à 5% du PIB, mais son adoption apparaît très incertaine. Le football, Lille a résisté et même cru à l'exploit Arsenal avant d'encaisser 3 buts en 7 minutes. Les Gunners se sont imposés 3-0 hier pour la deuxième journée de Ligue des Champions. Avant ça, Lens n'a pas fait mieux et s'incline à domicile 2-0 face au Sporting Portugal. Et puis les faïences de Varages vont s'inviter au palais de l'Élysée. La société Nouvelle Faïence, installée dans un village du Var, a été sélectionnée pour représenter le département lors de la grande exposition du fabriqué en France. Elle est organisée les 21 et 22 novembre prochains à Paris. Un savoir-faire vieux de 330 ans, une bonne nouvelle pour l'établissement dont l'activité avait été relancée l'an dernier. Excellent début de matinée à tous.
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7: C'est tout simplement l'événement de ce mois d'octobre et peut-être même de cette fin d'année. Angèle est de retour et bien sûr, on vous dit tout aujourd'hui dans Backstage.
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7: C'est la fin de longs mois d'attente pour les fans. Angèle est de retour cette semaine avec son tout dernier album, le troisième de sa carrière intitulé Instinct. Une sortie qui arrive 5 ans tout de même après 95 et qui avait déjà été un véritable succès. Après des disques plus pop, l'artiste belge a décidé cette fois d'explorer de nouveaux horizons, un vrai tournant beaucoup plus électro pour la chanteuse qui a notamment collaboré avec le groupe Justice et quoi de mieux pour ce nouveau départ. 13 titres sont à découvrir au total à l'intérieur d'Instinct. On verra désormais dans les prochaines semaines si cette nouvelle Angèle a su séduire le public avec ce dernier projet, même s'il y a peu de doutes. Elle a déjà rajouté une cinquième date à l'Accor Arena de Paris en mars prochain, une nouvelle ère musicale qui semble déjà plaire.

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1: Dans l'actualité cette semaine, le marché de l'électrique de seconde main en question. L'Occitanie veut décarboner le ferroviaire et puis une nouvelle maison du vélo en territoire rural. Le ministère de la Transition écologique a réuni récemment plusieurs acteurs majeurs de l'automobile en France et notamment de la seconde main pour accélérer le rythme en matière de véhicules électriques d'occasion. L'objectif est de rassurer les réticents, notamment sur l'état de santé de la batterie qui n'est toujours pas obligatoire à l'affichage. Le certificat de santé semble bel et bien parti pour devenir la norme avant même qu'il ne soit rendu obligatoire par la France. Une rame à batterie entre Nîmes et Vauvert, un train à hydrogène attendu entre Montrégeau et Luchon et des régiolis hybrides testés autour de Toulouse. L'Occitanie est devenue un véritable laboratoire grandeur nature du TER de demain. La région est aujourd'hui la seule en France à expérimenter ces trois technologies pour réduire la place du diesel. L'hydrogène garde l'avantage de l'autonomie, l'hybride celui de la souplesse, tandis que la batterie pourrait devenir la solution la plus économique sur les petites lignes où les

0: sections sans caténaires sont très courtes. Un nouvel espace pour favoriser la pratique du vélo à Millau. En Aveyron, l'association Innovation Véhicules Doux est sur le point d'ouvrir une maison du vélo consacrée aux actions locales autour des déplacements à deux roues. Un espace qui a pour objectif de faire de la bicyclette un mode de déplacement simple, sûr et accessible au plus grand nombre. InVD met aussi à disposition de ceux qui le souhaitent des vélos électriques et des vélos cargo.
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3: Bonjour à tous. De nouveaux blocus sont en cours ce matin. La contestation lycéenne se poursuit pour demander de meilleures conditions d'apprentissage. Ainsi, des établissements sont bloqués à Paris ou encore à Marseille. Hier, les lycéens ont de nouveau manifesté. Ils étaient plus de 160 000 selon le ministère de l'Intérieur, 480 000 selon les organisateurs. On rappelle que des représentants du mouvement ont rendez-vous demain avec le ministre de l'Éducation nationale, Édouard Geffray. Et l'adolescent de 14 ans qui a ouvert le feu dans un collège d'Aubagne. Il a été transféré hier dans les locaux du parquet national antiterroriste à Levallois-Perret. Face aux enquêteurs, il a exprimé des regrets et a parlé de vengeance contre le personnel de son établissement. Il serait également fasciné par les tueries de masse dans les écoles. Dans le reste de l'actualité, il faudra du temps à la France avant de retrouver la confiance des marchés. Les mots ce matin de la directrice générale du Fonds monétaire international. Elle s'exprime alors que l'Assemblée nationale a débuté l'examen du projet de loi de finances. Hier, les députés ont rejeté la motion de rejet déposée par le Parti socialiste. Il reste 3863 amendements à examiner. D'autres systèmes ont été touchés par la cyberattaque contre des installations frigorifiques en France. C'est ce qu'a révélé hier l'Agence nationale de la sécurité des systèmes d'information. Ainsi, ceux de la société américaine Copland sont également concernés. En Ukraine, Volodymyr Zelensky déplore l'arrêt du partage des informations par les renseignements occidentaux et notamment américains. Le président ukrainien s'est exprimé hier alors que plusieurs infrastructures énergétiques sont visées par des missiles russes depuis hier. Et selon Zelensky, l'Ukraine n'a reçu aucune alerte préalable de la part de ses alliés occidentaux. Et le récent regain de tension avec Donald Trump fait craindre à Kiev un relâchement de ce soutien crucial. On termine en football. Lille a tenu tête à Arsenal avant de tomber. Les Lillois ont perdu 3-0 pour la deuxième journée de Ligue des Champions hier soir. Le LOSC qui a encaissé ses 3 buts en 7 minutes. Et avant ça, Lens n'a pas fait mieux et s'est incliné à domicile 2-0 face au Sporting Portugal. Excellent début de matinée à tous.
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4: Après la grisaille d'hier, c'est une journée agréable qui vous attend aujourd'hui. Le ciel sera dégagé sur une majeure partie du pays. Quelques nuages sont prévus entre l'Auvergne-Rhône-Alpes et le sud-ouest. Des voiles nuageux sont attendus sur le pourtour méditerranéen. Les températures pour ce matin, 12 degrés à Rouen, 16 à Lyon, 18 à Biarritz et 20 degrés à Nice. Dans l'après-midi, le soleil s'installera dans tout le pays avec de belles éclaircies jusqu'en fin de journée. Le mercure sera assez élevé. On prévoit 19 degrés à Cherbourg, 22 degrés à Nantes et jusqu'à 26 degrés à Tarbes.
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5: Dans votre rendez-vous consommation, les conséquences du budget 2027 pour notre porte-monnaie. Gel des allocations familiales, désindexation de certaines retraites sur l'inflation ou encore extension de la taxe soda aux produits sucrés transformés. Le gouvernement a dévoilé les perspectives du futur budget 2027. Des premières annonces qui auront évidemment un impact concret sur notre pouvoir d'achat. Et pour certains, ça ne passe pas. L'Union nationale des associations familiales s'inquiète d'un lourd coût social. Pour la directrice générale de l'UNAF, Guillemette Leneveu, il est temps de réagir.
6: Nous, on va poursuivre un peu nos plaidoyers, notre exercice de conviction. On est la voix des familles. On porte cette voix-là pour que tout le monde ait bien conscience en fait des conséquences. Et donc on va le faire et auprès du gouvernement, même si les projets de loi ont été déposés. On ne connaît pas encore les contours, le contenu de telle ou telle mesure. Donc peut-être qu'on va nous inviter à discuter. Mais enfin, si vous voulez, ça va être compliqué puisque le point de départ, c'est de toute façon de baisser ces postes budgétaires. Mais nous, ce qu'on va faire, c'est poursuivre une fois de plus cet exercice de plaidoyer, de conviction pour baisser en fait ces plans temps de réduction qui, une fois de plus, vont être très coûteux pour nos finances publiques.
5: De son côté, l'association de consommateurs CLCV dénonce elle aussi ce budget et estime que les mesures annoncées risquent d'aggraver les difficultés des ménages les plus modestes. Pour l'instant, il ne s'agit que de pistes puisque le budget doit être voté formellement par le Parlement d'ici la fin de l'année. Nul doute que les discussions seront âpres entre les différentes formations politiques.
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5: Dans votre rendez-vous jeux vidéo, on part à la chasse aux vampires. Il y a des séries de jeux vidéo qui résonnent tout particulièrement chez les joueurs à l'évocation de leur nom. C'est le cas de Castlevania, une saga commencée en 1986, point de départ d'une épopée d'une trentaine d'épisodes, des productions qui ont profondément marqué le jeu vidéo, à tel point que Castlevania a donné son nom à un style de jeu, le Metroidvania, mélange du jeu Metroid et de Castlevania, une formule pour parler des jeux d'action plateforme labyrinthique, sans niveau à proprement parler, mais des environnements interconnectés. Une recette toujours très efficace, reprise dans le nouvel épisode de Castlevania qui sort cette semaine, Castlevania Belmont's Curse. Dans cette aventure en deux dimensions, on retrouve tout ce qui a fait le sel de la saga, la lutte contre Dracula et son armée de vampires. Cette fois, on retrouve Rose Belmont, issue de la grande famille Belmont, des tueurs de vampires que l'on retrouve depuis les années 80. La jeune femme à Paris se retrouve aux mains de terribles démons. Une seule solution, prendre son courage à deux mains et les affronter avec son fouet, l'arme iconique de Castlevania. Embarquez dans une aventure qui vous mènera dans les catacombes jusqu'au toit de Notre-Dame, des décors sublimes dans lesquels on a affaire à de terribles créatures. Bondissez de plateforme en plateforme et débarrassez-vous des vampires avec votre arsenal d'armes et vos pouvoirs. Cet épisode rappellera de très bons souvenirs aux amateurs de la saga tout en modernisant la formule. Castlevania Belmont's Curse, disponible dès cette semaine sur PS5, Xbox Series, Nintendo Switch et PC.
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3: Bonjour à tous, la contestation lycéenne continue avec de nouvelles manifestations hier. En parallèle, Laurent Nunez, lui, a défendu la transparence des enquêtes autour des violences attribuées à la police. Le projet de budget va pouvoir être débattu à l'Assemblée nationale. Et puis en football, Lille a longtemps cru à l'exploit, mais Arsenal était finalement beaucoup plus fort. Plus de 160 000 manifestants selon le ministère de l'Intérieur, 480 000 selon les organisateurs. Les lycéens ont de nouveau défilé hier dans plusieurs villes pour dénoncer leurs conditions d'apprentissage à Rennes, Strasbourg ou encore Lyon. À Paris, des violences ont éclaté sur le boulevard des Invalides et la place Vauban. On rappelle que des représentants des mouvements lycéens ont rendez-vous demain avec le ministre de l'Éducation nationale, Édouard Geffray. Et depuis le début du mouvement, 36 enquêtes de l'IGPN ont été ouvertes. C'est ce qu'a indiqué hier Laurent Nunez devant le Sénat. Le ministre de l'Intérieur qui a défendu l'indépendance de la police, des polices et des enquêtes menées autour de ces violences présumées. On l'écoute.
13: L'ensemble des investigations qu'elle mène le sont sous l'autorité de magistrats. Nous, on n'a pas spécialement à en connaître. Elles sont quand même indépendantes. Judiciairement, sous l'autorité de magistrats, on a 4 affaires qui portent sur des blessures mutilantes. Et on a 6 affaires de blessures significatives. Ça fait une dizaine d'affaires sur les 36. Il faut avoir été un professionnel comme moi pour savoir que l'IGPN et l'IGGN sont craints par les forces de sécurité intérieure. Personne dans les forces de sécurité intérieure pense qu'il est protégé par l'IGPN. Personne.
3: Et d'ailleurs, le policier accusé d'être à l'origine du tir de LBD qui a éborgné un lycéen à Tours, il a été mis en examen pour violence aggravée hier. Les faits s'étaient déroulés le 30 septembre dans le cadre de la contestation lycéenne. Et à Aubagne, le parquet national antiterroriste s'est saisi de l'affaire. On le rappelle, un collégien de 14 ans a ouvert le feu dans son établissement scolaire lundi. Les enquêteurs ont découvert que le suspect était fasciné par les tueries de masse dans les écoles. Dans le reste de l'actualité, le projet de loi intégrale contre les violences sexistes et sexuelles adopté hier à l'unanimité par l'Assemblée nationale. Un texte dont l'examen a été accéléré après le choc provoqué par la mort de Liana dans le Gers. Il prévoit notamment une nouvelle infraction sur l'inceste ou encore la mise en place d'un socle minimal d'enquête dans toute procédure portant sur des violences sexuelles, sexistes ou intrafamiliales. L'examen doit se poursuivre au Sénat. Et l'Assemblée nationale, de son côté, a débuté hier l'examen du projet de loi de finances pour 2027. Les députés ont en effet rejeté la motion de rejet déposée par le Parti socialiste. Il reste 3863 amendements à examiner. Plusieurs semaines de débats qui s'annoncent donc tendus dans un contexte de prix à la consommation en hausse et de budgets de plus en plus serrés pour les ménages. Et l'ONG Action contre la faim a d'ailleurs publié en début de semaine un rapport qui montre que 7 millions de Français ont du mal à se nourrir. Et pour Charine Moreno-Garcia, chargée de plaidoyer d'Action contre la faim, ce projet de budget de l'État risque d'aggraver la situation.
8: Déjà, ce qu'on voit, c'est que de plus en plus de personnes sont concernées par cette précarité. Et donc aujourd'hui, on va encore diminuer ou restreindre le budget de plusieurs personnes, plusieurs familles pour vivre dignement. Encore plus à faire des arbitrages qui sont très complexes dans la vie quotidienne d'une personne. Je dis payer un loyer, s'assurer un toit et puis avec le reste, s'acheter à manger. L'alimentation, c'est toujours la variable d'ajustement de tous les ménages. Donc si aujourd'hui on prive de plus en plus de personnes des moyens pour se nourrir, ces personnes vont voir diminuer la part de leur budget qui est dédiée aussi à l'alimentation.
3: Action contre la faim qui a lancé une grande pétition pour la reconnaissance du droit à l'alimentation. L'objectif, réunir 1 million de signatures dans l'Union européenne d'ici 2027. Léon XIV a été opéré avec succès, mais le Saint-Siège a révélé que la tumeur retirée était cancéreuse. Le pape souffrait d'un nodule circonscrit au poumon repéré lors d'un examen de routine. Il s'agit de la première alerte de santé pour le souverain pontife de 71 ans depuis son élection à la tête de l'Église catholique en mai 2025. Et puis en football, Lille a résisté et même cru à l'exploit Arsenal avant d'encaisser 3 buts en 7 minutes. Les Gunners se sont imposés hier soir 3-0 pour la deuxième journée de Ligue des Champions. Les Lillois ont tenu tête aux champions d'Angleterre et vice-champions d'Europe pendant une heure avant de craquer. Mais le capitaine lillois, Benjamin André, regrette la fin de match fatale à son équipe.
14: C'est sûr que quand on prend le premier, après tout devient plus compliqué. On avait plutôt pas mal trop mal défendu, mais on a trop peu proposé. Il y avait la place de jouer, on a fait quelques bonnes sorties, mais c'était pas assez. Je pense qu'on est loin de ce qu'on peut faire et de ce qu'on sait faire. Après ce soir, voilà, c'est un match à part quand même. On joue une très grosse équipe. Il fallait être solidaire, bien défendre et énormément de qualité. On voit leurs changements et tout de suite ça accélère aussi. Donc ce soir, il y avait mieux à faire avec le ballon si on avait eu un peu plus de courage, un peu plus si on avait osé un peu plus.
3: Et avant ça, Lens n'a pas fait mieux et s'est incliné à domicile 2-0 face au Sporting Portugal. Ce soir, c'est au tour du PSG de jouer son deuxième match contre Manchester City à 21h. Excellent début de journée à tous.
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15: Imaginez qu'un jour, on fera peut-être le plein d'énergie dans l'espace aussi simplement que brancher une prise aujourd'hui dans son salon. C'est ce que tente de développer une start-up pour alimenter les satellites en orbite. L'écrivain de science-fiction Isaac Asimov imaginait déjà en 1941 des systèmes permettant de produire de l'énergie dans l'espace. Plus tard, dans les années 70, la NASA s'était penchée sur le concept de centrale solaire orbitale, mais le coût était trop élevé. L'idée n'est pas tombée aux oubliettes. Une start-up ambitionne d'arriver à transmettre de l'énergie solaire entre deux satellites en orbite. Elle est en train de tester son prototype, envoyé en orbite à bord d'une fusée SpaceX. Objectif, transmettre de l'énergie solaire à un autre satellite situé à distance et sans que les deux engins ne soient reliés par un câble. Les futurs satellites de la start-up récupéraient la lumière du soleil grâce à un ensemble de lentilles. L'énergie serait ensuite convertie en faisceau laser et envoyée vers un satellite voisin. Ce deuxième satellite serait équipé de panneaux photovoltaïques qui pourraient récupérer la lumière pour la transformer de nouveau en électricité. L'avantage de transmettre l'énergie d'un satellite à l'autre, c'est que ces appareils pourraient potentiellement embarquer moins de batteries et consacrer davantage de masse à leurs instruments. Par exemple, pour les futurs data centers spatiaux, ce gain permettrait de réserver de l'espace pour les GPU, ce sont les composants les plus précieux. Sur Terre, la start-up a déjà réussi à envoyer 1 kW vers des panneaux solaires classiques, une puissance suffisante pour faire fonctionner un four à micro-ondes. Reste à savoir si elle réussira dans l'espace à envoyer suffisamment d'énergie pour alimenter un satellite ou un data center.
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17: Elle nous sert pour laver un peu tout dans la cuisine, la vaisselle, le plan de travail ou même l'évier. Nos éponges peuvent rapidement devenir des nids à bactéries en accumulant de l'humidité et des restes alimentaires. Voici quelques conseils pour éviter ça. Premier réflexe, évitez de laisser vos éponges humides traîner au fond de l'évier. Après chaque utilisation, rincez-la soigneusement et saurez-la et surtout laissez-la sécher à l'air libre sur un petit porte-éponge. Cela limitera la prolifération des bactéries qui aiment particulièrement l'humidité. Pour en éliminer encore plus, vous pouvez aussi régulièrement traiter vos éponges à la chaleur. L'ANSES recommande par exemple de plonger l'éponge dans une casserole d'eau portée à ébullition et de la laisser 5 minutes dans l'eau bouillante. Vous pouvez aussi la passer au lave-vaisselle voire au micro-ondes en vous assurant surtout qu'elle ne comporte pas de parties métalliques et qu'elle est bien humide pour qu'elle ne prenne pas feu. Malgré toutes ces solutions, vous n'y échapperez pas. L'éponge n'est pas un produit économique, il vous faudra tôt ou tard la jeter. Les avis d'experts divergent, certains vous diront une fois tous les 15 jours, d'autres tous les 1 à 2 mois, tout dépend aussi de son utilisation. Le mieux reste d'avoir une éponge distincte pour la vaisselle, l'autre pour les plans de travail et la table. Vous pouvez également opter pour des brosses à vaisselle ou même encore mieux des chiffons microfibres qui ont l'avantage de pouvoir passer à la machine à laver qui peuvent tout à fait remplacer vos éponges. Enfin, dernière recommandation, n'utilisez pas l'éponge de la vaisselle pour essuyer du jus de viande ou du poisson cru. Mieux vaut prendre un papier absorbant puis nettoyer la surface, cela permettra d'éviter les contaminations croisées.
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3: Bonjour à tous. Les lycéens ont de nouveau défilé hier dans plusieurs villes pour dénoncer leurs conditions d'apprentissage. Ils étaient plus de 160 000 selon le ministère de l'Intérieur, 480 000 selon les organisateurs. En parallèle, le gouvernement a fait état d'un recul des fermetures d'établissements hier matin avec 214 lycées fermés contre 224 jeudi dernier. On rappelle que des représentants des mouvements lycéens ont rendez-vous demain avec le ministre de l'Éducation nationale, Édouard Geffray. Les pêcheurs vont recevoir une aide sur le carburant en avance, l'annonce hier du ministère de la Mer. Conséquence de la poursuite de la hausse des prix des carburants, les 2000 entreprises de pêche devraient ainsi commencer à les recevoir 11 millions d'euros au total. Il faudra du temps à la France avant de retrouver la confiance des marchés. Les mots ce matin de la directrice générale du Fonds monétaire international. Elle s'exprime alors que l'Assemblée nationale a débuté l'examen du projet de loi de finances. L'objectif, retrouver l'an prochain un déficit à 5% du PIB, mais son adoption apparaît très incertaine. Le football, Lille a résisté et même cru à l'exploit Arsenal avant d'encaisser 3 buts en 7 minutes. Les Gunners se sont imposés 3-0 hier pour la deuxième journée de Ligue des Champions. Avant ça, Lens n'a pas fait mieux. Il s'incline à domicile 2-0 face au Sporting Portugal. Et puis, les faïences de Varage vont s'inviter au palais de l'Élysée. La société Nouvelle Faïence, installée dans un village du Var, a été sélectionnée pour représenter le département lors de la grande exposition du fabriqué en France. Elle est organisée les 21 et 22 novembre prochains à Paris. Un savoir-faire vieux de 330 ans. Une bonne nouvelle pour l'établissement dont l'activité avait été relancée l'an dernier. Excellent début de matinée à tous.
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4: Après la grisaille d'hier, c'est une journée agréable qui vous attend aujourd'hui. Le ciel sera dégagé sur une majeure partie du pays. Quelques nuages sont prévus entre l'Auvergne-Rhône-Alpes et le sud-ouest. Des voiles nuageux sont attendues sur le pourtour méditerranéen. Les températures pour ce matin, 12 degrés à Rouen, 16 à Lyon, 18 à Biarritz et 20 degrés à Nice. Dans l'après-midi, le soleil s'installera dans tout le pays avec de belles éclaircies jusqu'en fin de journée. Le mercure sera assez élevé. On prévoit 19 degrés à Cherbourg, 22 degrés à Nantes et jusqu'à 26 degrés à Tarbes.
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19: L'univers de Marvel s'agrandit avec une nouvelle série.
5: Marvel de retour sur Disney+, après avoir un peu freiné le rythme de ses productions ces derniers mois, on a droit à une nouvelle série, Vision Quest, une sorte de suite à WandaVision, sortie il y a quelques années. On retrouve le personnage de Vision, une espèce de robot qui a combattu avec les Avengers. Après être tombé amoureux de la gentille sorcière Wanda, sa conscience a été transférée ailleurs et il tente de se reconstruire à travers une vie rangée.
19: Vision était un héros. Un Avenger. J'ai ses souvenirs, pas sa vertu.
20: Tu es un fantôme qui hante les lieux où elle est passée. Cette sorcière t'a vraiment laissé des séquelles.
5: Tout au long des 8 épisodes, Vision va tenter de trouver sa place avant de prendre la fuite avec un mystérieux garçon qui pourrait être la réincarnation de son fils. Pas facile de résumer la série tant le scénario joue avec la notion de fausse réalité et de faux semblants. Un conseil, regardez WandaVision avant de vous lancer dans le visionnage, sinon vous risqueriez de ne pas comprendre grand chose.
19: Il est un inconnu pour moi. Avec une famille créée de toutes pièces.
20: En es-tu bien certain ?
19: J'avais un père. Une machine. J'appelais Vision.
20: Mazel Tov, c'est un garçon.
5: Vision Quest sur Disney+.
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3: Dans l'actualité environnementale aujourd'hui, 196 États sont attendus à partir de ce lundi 19 octobre en Arménie. Ils participent à la COP17 sur la biodiversité. C'est parti pour la COP17 sur la biodiversité. Elle débute ce lundi 19 octobre en Arménie et cette année, c'est l'occasion de faire le bilan du cadre mondial de la biodiversité signé à Montréal en 2022. Un texte qui comprend 23 objectifs à atteindre d'ici 2030. L'un des plus emblématiques prévoit notamment de protéger ou conserver au moins 30% des terres et des océans de la planète. Les pays se sont également engagés à mobiliser au moins 200 milliards de dollars par an en faveur de la biodiversité d'ici 2030. Et le bilan ne sera pas forcément positif, car le monde n'est pas sur la bonne voie, selon l'organisatrice de cette grande réunion sous l'égide des Nations Unies. Les avancées sont notamment jugées trop lentes sur plusieurs leviers indispensables à la mise en œuvre de l'accord. La mobilisation des financements, la réduction des subventions dites néfastes à la biodiversité, ou encore la participation des peuples autochtones et des communautés locales aux décisions. Et d'ailleurs, des tensions devraient apparaître autour du fonds Cali, ce mécanisme créé lors de la dernière COP16 en Colombie. Il vise à mieux partager les bénéfices issus de l'utilisation commerciale des informations génétiques issues de la nature. Comprenez les plantes utilisées notamment dans les cosmétiques. Eh bien, au moins 50% des ressources devraient bénéficier aux peuples autochtones et aux communautés locales. Mais pour l'instant, aucun accord n'a vraiment été conclu.
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3: Bonjour à tous. De nouveaux blocus sont en cours ce matin. La contestation lycéenne se poursuit pour demander de meilleures conditions d'apprentissage. Ainsi, des établissements sont bloqués à Paris ou encore à Marseille. Hier, les lycéens ont de nouveau manifesté. Ils étaient plus de 160 000 selon le ministère de l'Intérieur, 480 000 selon les organisateurs. On rappelle que des représentants du mouvement ont rendez-vous demain avec le ministre de l'Éducation nationale, Édouard Geffray. Et l'adolescent de 14 ans qui a ouvert le feu dans un collège d'Aubagne. Il a été transféré hier dans les locaux du parquet national anti antiterroriste à Levallois-Perret. Face aux enquêteurs, il a exprimé des regrets et a parlé de vengeance contre le personnel de son établissement. Il serait également fasciné par les tueries de masse dans les écoles. Dans le reste de l'actualité, il faudra du temps à la France avant de retrouver la confiance des marchés. Les mots ce matin de la directrice générale du Fonds monétaire international. Elle s'exprime alors que l'Assemblée nationale a débuté l'examen du projet de loi de finances. Hier, les députés ont rejeté la motion de rejet déposée par le Parti socialiste. Il reste 3863 amendements à examiner. D'autres systèmes ont été touchés par la cyberattaque contre des installations frigorifiques en France. C'est ce qu'a révélé hier l'Agence nationale de la sécurité des systèmes d'information. Ainsi, ceux de la société américaine Copland sont également concernés. En Ukraine, Volodymyr Zelensky déplore l'arrêt du partage des informations par les renseignements occidentaux et notamment américains. Le président ukrainien s'est exprimé hier alors que plusieurs infrastructures énergétiques sont visées par des missiles russes depuis hier. Et selon Zelensky, l'Ukraine n'a reçu aucune alerte préalable de la part de ses alliés occidentaux. Et le récent regain de tension avec Donald Trump fait craindre à Kiev un relâchement de ce soutien crucial. On termine en football et la tenue tête à Arsenal.

0: À l'avant de tomber, les Lillois ont perdu 3-0 pour la deuxième journée de Ligue des Champions hier soir. Le LOSC qui a encaissé ses 3 buts en 7 minutes. Et avant ça, Lens n'a pas fait mieux et s'est incliné à domicile 2-0 face au Sporting Portugal. Excellent début de matinée à tous.
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2: À l'approche de l'hiver, méfions-nous des promesses miracles pour booster nos défenses. Chaque automne, c'est le même refrain. Gélules, vitamines, tisanes, cure détox, les produits censés renforcer notre immunité envahissent les rayons. Mais notre système immunitaire n'a pas de bouton turbo que l'on pourrait activer en quelques jours. C'est un ensemble extrêmement complexe de cellules et de mécanismes qui nous protègent notamment contre les virus et les bactéries. Et pour qu'il fonctionne correctement, inutile de chercher des solutions spectaculaires, il faut surtout lui donner de bonnes conditions de travail. Premier allié, une alimentation variée et équilibrée. Les vitamines et les minéraux sont indispensables au fonctionnement normal de l'organisme. Mais cela ne signifie pas qu'il faut avaler des compléments alimentaires sans raison. Chez une personne qui ne présente pas de carence, leur efficacité pour booster l'immunité n'est pas démontrée. Deuxième élément essentiel, le sommeil. Dormir suffisamment et conserver des horaires réguliers participe au bon fonctionnement de nos défenses. Et puis il y a l'activité physique. Pas besoin de se lancer dans un entraînement intensif. Marcher, faire du vélo, nager ou simplement bouger régulièrement permet déjà de limiter la sédentarité. Enfin, pour éviter les infections hivernales, les gestes les plus simples restent importants. Se laver les mains, aérer les pièces, éviter les contacts rapprochés lorsqu'on est malade et, lorsque c'est recommandé, pensez à la vaccination. Bref, pour préparer son immunité à l'hiver, pas besoin de miracle. Mieux vaut miser sur de bonnes habitudes que sur les faux boosters.
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3: Dans Backstage aujourd'hui, un duo qui va rappeler de bons souvenirs à beaucoup de monde. Axel Red et Renaud ont retravaillé ensemble. Ouais. 24 ans après le célèbre titre Manhattan Kaboul,

Axelrad et Renaud viennent de collaborer une nouvelle fois ensemble, plus de deux décennies après ce succès incroyable qui a presque traversé les générations. Les deux artistes se retrouvent sur le morceau « Chanté pour elle ». Et même des années plus tard, le duo reste toujours aussi engagé, avec ce titre représenté comme une suite spirituelle de Manhattan Kaboul. Axelrad et Renaud ont voulu donner la voix aux femmes privées de leur liberté fondamentale à travers le monde, comme les Afghanes. Si les deux artistes ont bien écrit ce morceau ensemble, la voix de Renaud est très peu présente, on peut seulement l'entendre quelques secondes, mais elle reste toujours si singulière malgré les épreuves qu'il a traversées ces dernières années.

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2: Bonjour à tous, de nouveaux blocus sont en cours ce matin. La contestation lycéenne se poursuit pour demander de meilleures conditions d'apprentissage. Ainsi, des établissements sont bloqués à Paris ou encore à Marseille. L'adolescent de 14 ans qui a ouvert le feu dans un collège d'Aubagne, il a été transféré hier dans les locaux du parquet national antiterroriste à Levallois-Perret. Face aux enquêteurs, il a exprimé des regrets, parlé de vengeance contre le personnel de son établissement. Il faudra du temps à la France avant de retrouver la confiance des marchés. Les mots ce matin de la directrice générale du Fonds monétaire international. Elle s'exprime alors que l'Assemblée nationale a débuté l'examen du projet de loi de finances. En Ukraine, Volodymyr Zelensky déplore l'arrêt du partage des informations par les renseignements occidentaux et notamment américains. Le président ukrainien s'est exprimé hier alors que plusieurs infrastructures énergétiques sont visées par des missiles russes depuis hier. Et en football, Lille a tenu tête à Arsenal avant de tomber. Les Lillois ont perdu 3-0 pour la deuxième journée de Ligue des Champions hier soir. Le LOSC qui a encaissé 3 buts en 7 minutes. Voilà pour l'essentiel de l'actualité. Excellent début de matinée à tous.
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3: Le robot qui accélère la construction des maisons, tout de suite votre chronique innovation. Construire une maison demande du temps et surtout beaucoup de main-d'œuvre. Alors dans un secteur qui peine à recruter des maçons et des couvreurs, une start-up australienne propose une solution plutôt spectaculaire. Un robot capable de construire les murs d'une maison en 2 jours. Son nom, Adrian X, c'est un immense bras mécanique de 30 mètres de long installé à l'arrière d'un camion. Son fonctionnement est assez simple. Le robot reçoit le plan de la maison sur ordinateur, les briques avancent le long de son bras, puis une pince les saisit et les dépose une par une avec de l'adhésif ou du mortier. Un système de guidage laser lui indique précisément où les placer. Adrian X peut poser jusqu'à 300 briques par heure avec une vitesse de pointe d'une brique toutes les 3 secondes. Il peut également découper certaines briques et prévoir les espaces nécessaires à la plomberie. Résultat annoncé, une maison peut être construite en environ 2 jours. Mais le robot ne fait pas tout, les humains interviennent ensuite notamment pour installer les portes et les fenêtres. Les premiers exemplaires commencent à arriver sur des chantiers, notamment dans le cadre d'un projet visant à construire 5000 maisons au Mexique. Il s'agit d'une nouvelle façon de construire où le maçon pourrait progressivement passer du rôle de bâtisseur à celui d'opérateur et de superviseur de machines.
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2: Bonjour à tous. Un policier mis en examen hier pour violence aggravée. Il est accusé d'être à l'origine de la blessure d'un lycéen en marge d'une manifestation à Tours fin septembre. L'adolescent a perdu l'usage d'un œil. Hier, entre 160 000 et 480 000 personnes

0: ont manifesté en France dans le cadre de l'acte 5 de la contestation lycéenne. Mouvement qui se poursuit ce matin avec des blocus constatés à Paris ou encore à Marseille. Un nouveau challenger sur la ligne de départ pour 2027. Natacha Polony déclare sa candidature à l'élection présidentielle. L'essayiste et directrice de la revue L'Audace l'a annoncé ce matin. Elle assure qu'elle peut gagner car elle estime que les Français ne se retrouvent dans aucune des candidatures actuelles. Les débats sur le projet de loi de finances continuent aujourd'hui à l'Assemblée nationale. Les députés se penchent ce mercredi sur le prélèvement sur recettes au profit de l'Union européenne. Hier, la motion de rejet préalable du texte porté par le Parti socialiste a été largement repoussée. L'Assemblée nationale qui a adopté hier à l'unanimité la loi intégrale contre les violences sexuelles et sexistes. Un texte dont l'examen a été accéléré après le choc provoqué par la mort de Liana dans le Gers. Il doit désormais être débattu au Sénat. Au moins 6 morts en Ukraine après des frappes russes contre des infrastructures énergétiques. Des coupures d'électricité ont également été constatées dans plusieurs quartiers de Kiev. Hier, Volodymyr Zelensky a déploré l'arrêt du partage des informations par les renseignements occidentaux et le récent regain de tension avec Donald Trump fait craindre au président ukrainien un relâchement de ce soutien crucial. Léon XIV a été opéré avec succès, mais le Saint-Siège a révélé que la tumeur retirée était cancéreuse. Le pape souffrait d'un nodule circonscrit au poumon repéré lors d'un examen de routine. Et puis on termine avec du sport car il y a du football ce soir. Le Paris Saint-Germain joue la deuxième journée de la Ligue des Champions avec un choc à Manchester City, coup d'envoi à 21h. Lille a perdu 3-0 hier contre Arsenal et Lens n'a pas fait mieux et s'est incliné à domicile 2-0 face au Sporting Portugal. Excellente matinée à tous.
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2: Après la grisaille d'hier, c'est une journée agréable qui vous attend aujourd'hui. Le ciel sera dégagé sur une majeure partie du pays. Quelques nuages sont prévus entre l'Auvergne-Rhône-Alpes et le sud-ouest. Des voiles nuageux sont attendus sur le pourtour méditerranéen. Les températures pour ce matin, 12 degrés à Rouen, 16 à Lyon, 18 à Biarritz et 20 degrés à Nice. Dans l'après-midi, le soleil s'installera dans tout le pays avec de belles éclaircies jusqu'en fin de journée. Le mercure sera assez élevé. On prévoit 19 degrés à Cherbourg, 22 degrés à Nantes et jusqu'à 26 degrés à Tarbes.
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3: J'aime pas ça. Si cette phrase est devenue quotidienne au moment des repas, on voit quelles solutions sont possibles face aux enfants qui boudent leurs assiettes. Je profite de la semaine du goût qui a lieu en ce moment pour évoquer un phénomène très répandu, celui des enfants qui refusent de manger, un grand classique entre 2 et 5 ans. C'est souvent source d'inquiétude pour les parents, surtout quand il faut batailler à chaque repas, mais en général, ce n'est pas très grave et ça passe. Mais voici quelques astuces pour donner aux enfants le goût des repas. Déjà, le conseil numéro 1, c'est de cuisiner avec eux. On va acheter les produits ensemble, on suit la recette ou pas, et bien sûr, à la fin, on lèche les cuillères et les plats. Autre recommandation, faites un petit effort de présentation. Si vous avez le temps, évidemment, vous pouvez faire des assiettes tête de bonhomme, des fleurs ou que sais-je, mais souvent, juste ajouter de la couleur avec des épices, quelques herbes ou couper avec une forme sympa, eh bien ça suffit. Quand c'est vraiment compliqué, n'hésitez pas à tricher, surtout avec les légumes, transformer des carottes en gaufres salées, proposer des courgettes en soupe avec une bonne dose de crème ou même juste ajouter du gruyère râpé sur des légumes écrasés. À table, on n'oblige pas à finir son assiette, pas de chantage non plus, mais les enfants doivent goûter, et même plusieurs fois. Ils ne peuvent pas tout aimer bien sûr, mais ils doivent faire l'effort d'essayer, surtout les choses nouvelles. Et puis enfin, manger ensemble. Et d'ailleurs, on mange si possible tous la même chose, et on fait des repas un véritable moment agréable de la journée.
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4: Bonjour amis jardiniers, avec l'hiver et les nuits qui tombent plus tôt, il est facile de se laisser tenter d'illuminer son jardin. Mais alors, comment faire pour le sublimer sans déranger ni les voisins, ni les animaux? D'abord, il faut déterminer ce que l'on entend par illuminer. Ici, pas question d'éclairer tout le jardin et de voir comme en plein jour, non. Quand on pense illuminer, on pense plutôt à la mise en valeur des plantes de votre jardin, ou alors permettre de se repérer et de circuler quand la nuit tombe. Pour mettre en valeur vos plantes, il existe différents types d'éclairage, comme des petits spots à LED qui permettent de diriger la lumière vers une plante remarquable, pleine de couleurs par exemple. Il existe aussi des spots à enterrer dans le sol. La lumière est ainsi diffusée par le bas, ce qui peut illuminer un parterre de buissons. buissons. Ensuite, si vous souhaitez illuminer vos allées, optez pour les bornes. Elles s'installent le long des chemins. Vous pouvez aussi installer toute une rangée de fausses bougies avec leur scintillement. Elles imitent l'allure d'une vraie sans les risques d'incendie. Plus largement, choisissez des lumières tamisées et chaudes de préférence. En effet, selon la Ligue de protection des oiseaux, certains animaux nocturnes fuient les zones éclairées ou alors au contraire s'y agglomèrent et désertent leur milieu de vie habituel. L'Office français de la biodiversité recommande d'éclairer uniquement les surfaces utiles. Vous soulagerez les animaux et vos voisins. Les conseils de la semaine, c'est le moment d'anticiper les possibles gels précoces. Protégez vos robinets et vos vannes extérieures. Il existe des housses à enfiler sur les robinets. On sème les fèves, l'estragon et la menthe. On récolte les noix, les brocolis et les choux.
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0: Bonjour à tous, la contestation lycéenne continue avec de nouvelles manifestations hier. En parallèle, Laurent Nunez, lui, a défendu la transparence des enquêtes autour des violences attribuées à la police. Le projet de budget va pouvoir être débattu à l'Assemblée nationale. Et puis en football, Lille a longtemps cru à l'exploit, mais Arsenal était finalement beaucoup plus fort. Plus de 160 000 manifestants selon le ministère de l'Intérieur, 480 000 selon les organisateurs. Les lycéens ont de nouveau défilé hier dans plusieurs villes pour dénoncer leurs conditions d'apprentissage à Rennes, Strasbourg ou encore Lyon. À Paris, des violences ont éclaté sur le boulevard des Invalides et la place Vauban. On rappelle que des représentants des mouvements lycéens ont rendez-vous demain avec le ministre de l'Éducation nationale, Édouard Geffray. Et depuis le début du mouvement, 36 enquêtes de l'IGPN ont été ouvertes. C'est ce qu'a indiqué hier Laurent Nunez devant le Sénat. Le ministre de l'Intérieur qui a défendu l'indépendance de la police, des polices et des enquêtes menées autour de ces violences présumées. On l'écoute.
8: L'ensemble des investigations qu'elle mène le sont sous l'autorité de magistrats. Nous, on n'a pas spécialement à en connaître. Elles sont quand même indépendantes. Judiciairement, sous l'autorité de magistrats, on a 4 affaires qui portent sur des blessures mutilantes. Et on a 6 affaires de blessures significatives. Ça fait une dizaine d'affaires sur les 36. Puis il faut avoir été un professionnel comme moi pour savoir que l'IGPN et l'IGGN sont craints par les forces de sécurité intérieure. Personne dans les forces de sécurité intérieure pense qu'il est protégé par l'IGPN. Personne.
0: Et d'ailleurs, le policier accusé d'être à l'origine du tir de LBD qui a éborgné un lycéen à Tours, il a été mis en examen pour violence aggravée hier. Les faits s'étaient déroulés le 30 septembre dans le cadre de la contestation lycéenne. Et à Aubagne, le parquet national antiterroriste s'est saisi de l'affaire. On le rappelle, un collégien de 14 ans a ouvert le feu dans son établissement scolaire lundi. Les enquêteurs ont découvert que le suspect était fasciné par les tueries de masse dans les écoles. Dans le reste de l'actualité, le projet de loi intégrale contre les violences sexistes et sexuelles adopté hier à l'unanimité par l'Assemblée nationale. Un texte dont l'examen a été accéléré après le choc provoqué par la mort de Liana dans le Gers. Il prévoit notamment une nouvelle infraction sur l'inceste ou encore la mise en place d'un socle minimal d'enquête dans toute procédure portant sur des violences sexuelles, sexistes ou intrafamiliales. L'examen doit se poursuivre au Sénat. Et l'Assemblée nationale, de son côté, a débuté hier l'examen du projet de loi de finances pour 2027. Les députés ont en effet rejeté la motion de rejet déposée par le Parti socialiste. Il reste 3863 amendements à examiner. Plusieurs semaines de débats qui s'annoncent donc tendus dans un contexte de prix à la consommation en hausse et de budgets de plus en plus serrés pour les ménages. Et l'ONG Action contre la faim a d'ailleurs publié en début de semaine un rapport qui montre que 7 millions de Français ont du mal à se nourrir. Et pour Charine Moreno-Garcia, chargée de plaidoyer d'Action contre la faim, ce projet de budget de l'État risque d'aggraver la situation.
9: Déjà, ce qu'on voit, c'est que de plus en plus de personnes sont concernées par cette précarité. Et donc aujourd'hui, on va encore diminuer ou restreindre le budget de plusieurs personnes, plusieurs familles pour vivre dignement. Encore plus à faire des arbitrages qui sont très complexes dans la vie quotidienne d'une personne. Je dis payer un loyer, s'assurer un toit et puis avec le reste, s'acheter à manger, l'alimentation. C'est toujours la variable d'ajustement de tout tous les ménages. Donc si aujourd'hui on prive de plus en plus de personnes des moyens pour se nourrir, ces personnes vont voir diminuer la part de leur budget qui est

0: dédiée aussi à l'alimentation.
1: Action contre la faim qui a lancé une grande pétition pour la reconnaissance du droit à l'alimentation. L'objectif, réunir 1 million de signatures dans l'Union européenne d'ici 2027. Léon XIV a été opéré avec succès, mais le Saint-Siège a révélé que la tumeur retirée était cancéreuse. Le pape souffrait d'un nodule circonscrit au poumon repéré lors d'un examen de routine. Il s'agit de la première alerte de santé pour le souverain pontife de 71 ans depuis son élection à la tête de l'Église catholique en mai 2025. Et puis en football, Lille a résisté et même cru à l'exploit Arsenal avant d'encaisser 3 buts en 7 minutes. Les Gunners se sont imposés hier soir 3-0 pour la deuxième journée de Ligue des Champions. Les Lillois ont tenu tête aux champions d'Angleterre et vice-champions d'Europe pendant une heure avant de craquer. Mais le capitaine lillois Benjamin André regrette la fin de match fatale à son équipe.
2: C'est sûr que quand on prend le premier, après tout devient plus compliqué. On avait plutôt pas trop mal défendu, mais on a trop peu proposé. Il y avait la place de jouer, on a fait quelques bonnes sorties, mais c'était pas assez. Je pense qu'on est loin de ce qu'on peut faire et de ce qu'on sait faire. Après ce soir, voilà, c'est, je pense, un match à part quand même. On joue une très grosse équipe, il fallait être solidaire, bien défendre, et il y a énormément de qualité, on voit leurs changements, et tout de suite ça accélère aussi. Donc ce soir, il y avait mieux à faire avec le ballon, si on avait eu un peu plus de courage, un peu plus, si on avait osé un peu plus.
1: Et avant ça, Lens n'a pas fait mieux et s'est incliné à domicile 2-0 face au Sporting Portugal. Ce soir, c'est au tour du PSG de jouer son deuxième match contre Manchester City à 21h. Excellent début de journée à tous.
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4: Une nouvelle version du plus grand des classiques de la littérature française, sortie événement cette semaine. Fred Cavalier réalise la 10e grande adaptation, au moins au cinéma, des Misérables, une véritable super production française pour le roman de Victor Hugo, près de 33 millions d'euros de budget, une durée de 3 heures et un superbe casting.

0: sont à redécouvrir cette semaine au cinéma.
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2: Dans l'actualité aujourd'hui, la hausse des tarifs des fourrières en France, la Côte d'Azur se prépare à accueillir l'hélicoptère du futur et les compteurs des cyclistes sous haute surveillance. Et cette mauvaise nouvelle pour les automobilistes, encore une, les tarifs des fourrières vont encore augmenter. C'est seulement 2 ans après une première hausse de plus de 5%. Enlèvement en garde journalière, la facture grimpera de 5,8% pour les automobilistes concernés. Le tarif maximal d'enlèvement doit ainsi passer de 127,65 euros à 135 euros, tandis que la garde journalière grimpera de 6,75 euros à 7,15 euros. Une revalorisation obtenue après plusieurs années de revendications des professionnels. Une allure futuriste, un hélicoptère à l'esthétique étonnante a été présenté récemment sur le parvis du terminal 1 de l'aéroport de Nice Côte d'Azur. Il s'agit de Joby, un taxi aérien 100% électrique qui devrait opérer des courts trajets jusqu'à Cannes, Monaco ou Saint-Tropez d'ici à 2028. Il est actuellement en attente de certification et doit permettre de révolutionner le transport dans la région niçoise. Doté de 6 hélices et entièrement décarboné, il peut voler jusqu'à 3000 mètres d'altitude. Sa vitesse maximale est de 300 km/h pour une autonomie de 175 km. Certains cyclistes atteignent désormais des vitesses proches de celles des vélomoteurs en Belgique. La ville de Mortsel a décidé de sanctionner les excès de vitesse au-delà de 30 km/h en vigueur sur les pistes cyclables. Des opérations de contrôle similaires sont aussi menées à Paris, Bordeaux et Strasbourg.
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4: Bonjour à tous. Un policier mis en examen hier pour violence aggravée. Il est accusé d'être à l'origine de la blessure d'un lycéen en marge d'une manifestation à Tours fin septembre. L'adolescent a perdu l'usage d'un œil. Hier, entre 160 000 et 480 000 personnes ont manifesté en France dans le cadre de l'acte 5 de la contestation lycéenne. Mouvement qui se poursuit ce matin avec des blocus à Paris et Marseille. Un nouveau challenger sur la ligne de départ pour 2027. Natacha Polony déclare sa candidature à l'élection présidentielle. L'essayiste et directrice de la revue L'Audace a annoncé ce matin. Les débats sur le projet de loi de finances continuent aujourd'hui à l'Assemblée nationale. Les députés se penchent ce mercredi sur le prélèvement sur recettes au profit de l'Union européenne. Léon XIV a été opéré avec succès, mais le Saint-Siège a révélé que la tumeur retirée était cancéreuse. Le pape souffrait d'un nodule circonscrit au poumon repéré lors d'un examen de routine. Et puis il y a du football ce soir. Le PSG joue la deuxième journée de la Ligue des Champions avec un choc à Manchester City. Coup d'envoi de la rencontre à 21h. Excellente matinée à tous.
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5: Après la grisaille d'hier, c'est une journée agréable qui vous attend aujourd'hui. Le ciel sera dégagé sur une majeure partie du pays. Quelques nuages sont prévus entre l'Auvergne-Rhône-Alpes et le sud-ouest. Des voiles nuageux sont attendus sur le pourtour méditerranéen. Les températures pour ce matin, 12 degrés à Rouen, 16 à Lyon, 18 à Biarritz et 20 degrés à Nice. Dans l'après-midi, le soleil s'installera dans tout le pays avec de belles éclaircies jusqu'en fin de journée. Le mercure sera assez élevé. On prévoit 19 degrés à Cherbourg, 22 degrés à Nantes et jusqu'à 26 degrés à Tarbes.
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6: Bonjour à tous, c'est dure soirée pour les clubs français de Ligue des Champions. Un gros choc ce soir pour le PSG. Et puis scénario cruel également sur la scène européenne pour l'ASVEL. Et c'est l'actu sport du jour. Et on commence avec le foot et le LOSC a coulé en 7 minutes. Lille a résisté et a cru à l'exploit à Arsenal avant d'encaisser finalement 3 buts en 7 minutes. Les Gunners s'imposent 3-0 pour la deuxième journée de la Ligue des Champions. Les Lillois ont tenu tête aux champions d'Angleterre et vice-champions d'Europe pendant 1 heure avant de finalement craquer. Et le capitaine lillois Benjamin André regrette cette fin de match fatale à son équipe. Écoutez.
7: C'est sûr que quand on prend le premier, après tout devient plus compliqué. On avait plutôt pas trop mal défendu, mais On a trop peu proposé, il y avait la place de jouer, on a fait quelques bonnes sorties mais c'était pas assez. Je pense que c'est un match à part quand même, on joue une très grosse équipe.

0: Il y avait mieux à faire avec le ballon si on avait eu un peu plus de courage, un peu plus, si on avait osé un peu plus.
1: Et à retenir également dans cette soirée la belle ovation de l'Emirates Stadium pour l'entrée en jeu d'Olivier Giroud. Avant ça, Lens n'a pas fait mieux et s'incline à domicile 2-0 face au Sporting Portugal. À retenir également la victoire 2-0 de l'Atlético sur Manchester United ou encore le nul 3 partout entre Stavanger et le Bayern Munich avec un carton rouge pour Michael Olise. Et ce soir, c'est au tour du PSG de disputer son deuxième match avec un choc à Manchester City à 21h. Paris qui peut compter sur les retours d'Ousmane Dembélé et Nuno Mendes. En basket, l'ASVEL battu de justesse sur son parquet par l'Étoile Rouge de Belgrade pour la cinquième journée d'Euroleague et défaite au buzzer 84 à 82. Et ce soir, le Paris Basket accueille le Virtus Bologne à 20h45. Le tennis, c'est les premiers quarts de finale au Masters 1000 de Shanghai ce matin avec le Néerlandais Botic van de Zandschulp face à l'Espagnol Rafael Rodar ou encore Félix Auger-Aliassime contre Casper Ruud. Et puis en tennis de table, 100% pour les Français en qualification au championnat d'Europe de Ljubljana. Ils sont 3 à valider leur billet pour le tableau principal qui débute aujourd'hui. Voilà pour l'actu sport, je vous souhaite une très belle journée.
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3: Aujourd'hui dans votre rendez-vous consommation, le retour d'un serpent de mer, le Nutri-Score obligatoire. 100 000 signatures, c'est le cap qui vient d'être franchi par la pétition pour rendre le Nutri-Score obligatoire en France. Lancée l'année dernière, la pétition vise à ne plus rendre facultatif cet étiquetage nutritionnel, noté de A à E en fonction de la qualité du produit. Le Nutri-Score fait face à de lourdes réticences de la part de certains industriels qui ne veulent pas l'afficher, même si 60% du marché l'a déjà adopté. Concrètement, les bienfaits de cet étiquetage sont réels, d'après la co-créatrice du Nutri-Score, Mathilde Touvier.
4: Sur plus de 160 publications scientifiques maintenant, des éléments qui montrent d'une part que lorsque on mange mieux classé au Nutri-Score, on a moins de risques de cancer, de maladies cardiovasculaires, de mortalité prématurée et d'autres maladies. Il y a des études également qui montrent que ce logo est le logo qui est le mieux compris par rapport à l'étiquetage actuel. Donc ça permet à chacun de faire des choix avec l'information en main. Et donc non seulement ce qui change pour les Français, c'est d'avoir cette information, mais en plus d'avoir une amélioration finalement de la qualité nutritionnelle de l'offre qui est proposée dans les magasins.
3: Parmi les grandes entreprises qui refusent d'afficher le Nutri-Score, on peut citer Ferrero ou Coca-Cola. Certaines marques l'avaient adopté avant de faire marche arrière, comme Danone et Björg, lorsque le Nutri-Score a été durci. Selon les auteurs de la pétition, environ 1500 marques affichent aujourd'hui le logo. Si cette pétition venait à atteindre les 500 000 signatures issues d'au moins 30 départements, alors elle pourrait être examinée en séance publique à l'Assemblée nationale.
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3: Aujourd'hui, on parle du retour d'un jeu iconique. C'est l'un des jeux les plus populaires de ces dernières années et il ressort sur une nouvelle plateforme. It Takes Two arrive cette semaine sur Nintendo Switch 2. It Takes Two, c'est le jeu coopératif qui a su tirer son épingle du jeu à tel point qu'il a obtenu le titre de jeu de l'année en 2021. L'histoire suit les personnages de Mei et Cody, un couple qui ne s'entend plus vraiment entre disputes et coups de gueule. Alors qu'ils évoquent le divorce, leur fille fait un vœu et voilà que nos deux parents se retrouvent transformés en poupées. Commence alors une grande aventure dans laquelle nos deux personnages n'ont pas d'autre choix que de coopérer s'ils veulent retrouver leur corps. Et à l'image de Mei et Cody, nous, joueurs, nous devons également coopérer puisque le jeu est uniquement jouable à deux, que ce soit sur le même canapé ou en ligne. Autant dire que jouer en couple peut soit resserrer les liens, soit provoquer quelques tensions pour peu que l'on ait des difficultés à avancer. Heureusement, le jeu est très accessible et on s'amuse à travers les différents environnements, d'une grange poussiéreuse à un jardin en passant par un grenier. La force du jeu, c'est la diversité de son gameplay. L'aventure se renouvelle sans cesse et permet d'éviter la monotonie. La version Switch 2 qui sort cette semaine propose surtout un aspect visuel amélioré par rapport à la première Switch et des temps de chargement plus courts. En tout cas, si vous n'y avez jamais joué, c'est le moment de vous y mettre. À noter qu'It Takes Two est toujours disponible sur toutes les autres plateformes, PlayStation, Xbox et PC.
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7: Bonjour à tous. Les lycéens ont de nouveau défilé hier dans plusieurs villes pour dénoncer leurs conditions d'apprentissage. Ils étaient plus de 160 000 selon le ministère de l'Intérieur, 480 000 selon les organisateurs. En parallèle, le gouvernement a fait état d'un recul des fermetures d'établissements hier matin avec 214 lycées fermés contre 224 jeudi dernier. On rappelle que des représentants des mouvements lycéens ont rendez-vous demain avec le ministre de l'Éducation nationale, Édouard Geffray. Les pêcheurs vont recevoir une aide sur le carburant en avance. L'annonce hier du ministère de la Mer, conséquence de la poursuite de la hausse des prix des carburants. Les 2000 entreprises de pêche devraient ainsi commencer à les recevoir 11 millions d'euros au total. Il faudra du temps à la France avant de retrouver la confiance des marchés. Les mots ce matin de la directrice générale du Fonds monétaire international. Elle s'exprime alors que l'Assemblée nationale a débuté l'examen du projet de loi de finances. L'objectif, retrouver l'an prochain un déficit à 5% du PIB, mais son adoption apparaît très incertaine. Le football, Lille a résisté et même cru à l'exploit Arsenal avant d'encaisser 3 buts en 7 minutes. Les Gunners se sont imposés 3-0 hier pour la deuxième journée de Ligue des Champions. Avant ça, Lens n'a pas fait mieux. Il s'incline à domicile 2-0 face au Sporting Portugal. Et puis les faïences de Varage vont s'inviter au palais de l'Élysée. La société Nouvelle Faïence, installée dans un village du Var, a été sélectionnée pour représenter le département lors de la grande exposition du fabriqué en France. Elle est organisée les 21 et 22 novembre prochains à Paris. Un savoir-faire vieux de 330 ans, une bonne nouvelle pour l'établissement dont l'activité avait été relancée l'an dernier. Excellent début de matinée à tous.
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8: Produire de l'électricité en allant chercher la chaleur sous nos pieds, c'est le sujet de notre chronique innovation. Comment produire davantage d'électricité sans dépendre uniquement du soleil ou du vent? Une partie de la réponse pourrait se trouver plusieurs kilomètres sous nos pieds. Aux États-Unis, l'entreprise Mazama Energy développe une nouvelle forme de géothermie. L'idée est d'aller chercher des températures extrêmement élevées dans les profondeurs de la Terre pour produire de l'électricité. Le principe repose sur de l'eau qui est injectée dans un réservoir créé dans la roche chaude. Elle se réchauffe, puis cette chaleur peut être récupérée pour produire de l'électricité. Mais pour que cette technologie puisse fonctionner à grande échelle, il faut réussir à atteindre des roches beaucoup plus chaudes et beaucoup plus profondes que dans les installations géothermiques classiques. Mazama vise ainsi des températures pouvant dépasser les 400 degrés à près de 5 km de profondeur. Et le projet vient justement de franchir une nouvelle étape. En septembre, l'entreprise a annoncé avoir forcé son deuxième puits jusqu'à environ 3150 mètres de profondeur en seulement 15 jours. Elle prévoit maintenant de continuer jusqu'à environ 4700 mètres. Quelques jours plus tard, elle annonçait une levée de fonds de 135 millions de dollars pour poursuivre le développement de ces technologies. Et maintenant, la prochaine étape est déjà annoncée. Mazama prévoit de commencer à produire de l'électricité en 2027 avec son projet dans l'Oregon.
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9: C'est une période attendue par des milliers de passionnés. La saison des champignons, nos conseils et les précautions à prendre pour une cueillette idéale. Cèpes, girolles, trompettes de la mort ou pieds de mouton, les plus belles espèces de champignons sont de retour dans nos forêts. Avec un peu de retard cette année à cause de la sécheresse, il aura fallu attendre le mois d'octobre plutôt que la fin septembre. Vous avez le droit de les cueillir en forêt domaniale, celles qui appartiennent à l'État, dans le cadre d'une consommation familiale, c'est-à-dire 5 litres de récolte par jour et par personne, grand maximum. Avant de partir, informez vos proches de votre destination pour éviter de déclencher des opérations de secours inutiles. Le mieux ensuite est de s'équiper d'un panier en eau. Les champignons pourraient s'abîmer facilement dans un emballage en plastique. Au moment de la cueillette, arrachez le champignon en entier sans le couper. C'est le pied qui contient le plus d'informations pour l'identification. Préservez aussi les pousses de petite taille. Ramassez les champignons de taille adulte et en bon état. Laissez sur place en terre les plus jeunes, les trop vieux et les abîmés. Ils serviront à tout un écosystème. Le plus important ensuite reste d'identifier la variété du champignon. Il en existe plusieurs milliers dans les forêts françaises, dont environ environ 500 comestibles, 500 toxiques et 50 mortels. Évitez les applications portables, elles sont peu fiables et donnent lieu à de nombreuses intoxications chaque année. Le mieux étant de prendre plusieurs photos du champignon avant de le cueillir, si possible avec son environnement, pour ensuite les montrer en pharmacie ou à un spécialiste. Enfin, une fois en cuisine, attention à consommer les champignons sauvages en petite quantité pour les premières fois, afin d'éviter les mauvaises réactions de votre corps.
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7: Bonjour à tous. Un policier mis en examen hier pour violence aggravée. Il est accusé d'être à l'origine de la blessure d'un lycéen en marge d'une manifestation à Tours fin septembre. L'adolescent a perdu l'usage d'un œil. Hier, entre 160 000 et 480 000 personnes ont manifesté en France dans le cadre de l'acte 5 de la contestation lycéenne. Mouvement qui se poursuit ce matin avec des blocus constatés à Paris ou encore à Marseille. Un nouveau challenger sur la ligne de départ pour 2027. Natacha Polony déclare sa candidature à l'élection présidentielle. L'essayiste et directrice de la revue L'Audace l'a annoncé ce matin. Elle assure qu'elle peut gagner car elle estime que les Français ne se retrouvent dans aucune des candidatures actuelles. Les débats sur le projet de loi de finances continuent aujourd'hui à l'Assemblée nationale. Les députés se penchent ce mercredi sur le prélèvement sur recettes au profit de l'Union européenne. Hier, la motion de rejet préalable du texte porté par le Parti socialiste a été largement repoussée. L'Assemblée nationale qui a adopté hier à l'unanimité la loi intégrale contre les violences sexuelles et sexistes, un texte dont l'examen a été accéléré après le choc provoqué par la mort de Liana dans le Gers. Il doit désormais être débattu au Sénat. Au moins 6 morts en Ukraine après des frappes russes contre des infrastructures énergétiques. Des coupures d'électricité ont également été constatées dans plusieurs quartiers de Kiev. Hier, Volodymyr Zelensky a déploré l'arrêt du partage des informations par les renseignements occidentaux et le récent regain de tension avec Donald Trump fait craindre au président ukrainien un relâchement de ce soutien crucial. Léon XIV a été opéré avec succès, mais le Saint-Siège a révélé que la tumeur retirée était cancéreuse. Le pape souffrait d'un nodule circonscrit au poumon repéré lors d'un examen de routine. Et puis on termine avec du sport car il y a du football ce soir. Le Paris Saint-Germain joue la deuxième journée de la Ligue des Champions avec un choc à Manchester City, coup d'envoi à 21h. Lille a perdu 3-0 hier contre Arsenal et Lens n'a pas fait mieux et s'est incliné à domicile 2-0 face au Sporting Portugal. Excellente matinée à tous.
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15: Après la grisaille d'hier, c'est une journée agréable qui vous attend aujourd'hui. Le ciel sera dégagé sur une majeure partie du pays. Quelques nuages sont prévus entre l'Auvergne-Rhône-Alpes et le sud-ouest. Des voiles nuageux sont attendus sur le pourtour méditerranéen. Les températures pour ce matin, 12 degrés à Rouen, 16 à Lyon, 18 à Biarritz et 20 degrés à Nice. Dans l'après-midi, le soleil s'installera dans tout le pays avec de belles éclaircies jusqu'en fin de journée. Le mercure sera assez élevé. On prévoit 19 degrés à Cherbourg, 22 degrés à Nantes et jusqu'à 26 degrés à Tarbes.
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3: Aujourd'hui, le retour d'une œuvre majeure de Stephen King. Nous sommes en plein mois d'octobre et c'est le moment de l'année où sortent des séries d'horreur à l'approche d'Halloween. Et cette année, on a droit à une nouvelle adaptation d'un classique de Stephen King, Carrie. Après le film de Brian De Palma dans les années 70, cette fois c'est une nouvelle lecture de l'œuvre que nous propose Prime Video. Carrie est une adolescente qui a toujours vécu avec sa mère cloîtrée et lorsqu'elle arrive au lycée, elle découvre un nouveau monde, mais aussi des moqueries.
16: J'espère que vous avez passé de bonnes vacances. Souhaitez la bienvenue à Carrie White. Faites-lui un bon accueil.
17: Salut, je m'appelle Sue. Bonjour.
16: Je trouve que ta robe est très jolie.
17: Merci, c'est moi qui l'ai faite.
16: Ouais, c'est clair, ça se voit.
17: Oh, du coup, c'est vraiment ton premier jour? J'étais scolarisée chez moi avant aujourd'hui, bien sûr. Oh, mais non, c'est trop chaud.
3: Au fil des épisodes, Carrie devient de plus en plus la cible de ses camarades. Cette nouvelle adaptation ajoute le poids toujours plus lourd des réseaux sociaux dans les mécaniques de harcèlement. Et comme toujours chez Stephen King, on n'oublie pas la dimension surnaturelle. C'est Mike Flanagan qui s'occupe de cette nouvelle version. Et c'est un gage de qualité, c'est lui qui avait créé The Haunting of Hill House il y a quelques années sur Netflix, sans doute l'une des plus grandes séries d'horreur jamais créées.
17: Elles se sont déchaînées sur Carrie. Elle a dû avoir peur.
11: Comment elle s'appelle ?
17: Carrie White. Là, c'est plutôt Carrie Red.
18: Carrie la sanglante.
17: Qu'est-ce qu'ils ont fait à ma fille ?
18: On a essayé de l'aider, mais elle était complètement hystéro.
17: On l'a filmée.
11: Elle pensait sérieusement qu'elle allait mourir ? C'est dur.
3: Carrie sur Prime Video.
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7: Dans l'actualité environnementale aujourd'hui, WWF a publié son bilan sur l'état des populations des vertébrés sauvages. On ne pourra plus chasser le grand tétras en France. Et puis le pic d'El Niño est attendu pour décembre. La biodiversité est toujours en danger. C'est le bilan du rapport Planète Vivante publié par WWF, une étude qui permet de suivre l'état des populations de vertébrés sauvages. Ainsi, entre 1970 et 2022, la taille des populations d'animaux sauvages a diminué en moyenne de 73%. Mais il y a aussi des raisons d'espérer car les politiques de conservation des espèces semblent fonctionner. Ainsi, la population mondiale de tigres sauvages a augmenté de plus de 70% en 15 ans. Et en France aussi, il y a de bonnes nouvelles. Quasiment disparue dans le pays dans les années 80, la loutre recolonise progressivement le territoire. La chasse au grand tétras est désormais définitivement interdite sur tout le territoire français. Un décret est publié au Journal officiel et il est entré en vigueur pour ériger cet oiseau au rang d'espèce strictement protégée. La loi interdit aussi strictement la destruction, l'altération ou la dégradation de ses œufs, de ses nids et de ses sites de reproduction. Et El Niño va encore s'intensifier ces prochains mois, c'est ce qu'indique l'Organisation Météorologique Mondiale. Son pic est attendu en décembre. On le rappelle, ce phénomène météo réchauffe les températures de surface dans le centre et l'est de l'océan Pacifique équatorial. L'épisode actuel pourrait devenir le plus intense jamais enregistré, amplifiant les effets du changement climatique d'origine humaine.
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7: Bonjour à tous, la contestation lycéenne continue avec de nouvelles manifestations hier. En parallèle, Laurent Nunez, lui, a défendu la transparence des enquêtes autour des violences attribuées à la police. Le projet de budget va pouvoir être débattu à l'Assemblée nationale. Et puis en football, Lille a longtemps cru à l'exploit, mais Arsenal était finalement beaucoup plus fort. Plus de 160 000 manifestants selon le ministère de l'Intérieur, 480 000 selon les organisateurs. Les lycéens ont de nouveau défilé hier dans plusieurs villes pour dénoncer leurs conditions d'apprentissage à Rennes, Strasbourg ou encore Lyon. À Paris, des violences ont éclaté sur le boulevard des Invalides et la place Vauban. On rappelle que des représentants des mouvements lycéens ont rendez-vous demain avec le ministre de l'Éducation nationale, Édouard Geffray. Et depuis le début du mouvement, 36 enquêtes de l'IGPN ont été ouvertes. C'est ce qu'a indiqué hier Laurent Nunez devant le Sénat. Le ministre de l'Intérieur qui a défendu l'indépendance de la police, des polices et des enquêtes menées autour de ces violences présumées. On l'écoute.
19: L'ensemble des investigations qu'elle mène le sont sous l'autorité de magistrats. Nous, on n'a pas spécialement à en connaître. Elles sont quand même indépendantes. Judiciairement, sous l'autorité de magistrats, on a 4 affaires qui portent sur des blessures mutilantes. Et on a 6 affaires de blessures significatives. Ça fait une dizaine d'affaires sur les 36. Puis il faut avoir été un professionnel comme moi pour savoir que l'IGPN et l'IGGN sont craints par les forces de sécurité intérieure. Personne dans les forces de sécurité intérieure pense qu'il est protégé par l'IGPN. Personne.
7: Et d'ailleurs, le policier accusé d'être à l'origine du tir de LBD qui a éborgné un lycéen à Tours, il a été mis en examen pour violence aggravée hier. Les faits s'étaient déroulés le 30 septembre dans le cadre de la contestation lycéenne. Et à Aubagne, le parquet national antiterroriste s'est saisi de l'affaire. On le rappelle, un collégien de 14 ans a ouvert le feu dans son établissement scolaire lundi. Les enquêteurs ont découvert que le suspect était fasciné par les tueries de masse dans les écoles. Dans le reste de l'actualité, le projet de loi intégrale contre les violences sexistes et sexuelles adopté hier à l'unanimité par l'Assemblée nationale. Un texte dont l'examen a été accéléré après le choc provoqué par la mort de Liana dans le Gers. Il prévoit notamment une nouvelle infraction sur l'inceste ou encore la mise en place d'un socle minimal d'enquête dans toute procédure portant sur des violences sexuelles, sexistes ou intrafamiliales. L'examen doit se poursuivre au Sénat. Et l'Assemblée nationale, de son côté, a débuté hier l'examen du projet de loi de finances pour 2027. Les députés ont en effet rejeté la motion de rejet déposée par le Parti socialiste. Il reste 3863 amendements à examiner. Plusieurs semaines de débats qui s'annoncent donc tendus dans un contexte de prix à la consommation en hausse et de budget de plus en plus serré pour les ménages. Et l'ONG Action contre la faim a d'ailleurs publié en début de semaine un rapport qui montre que 7 millions de Français ont du mal à se nourrir. Et pour Charine Moreno-Garcia, chargée de plaidoyer d'Action contre la faim, ce projet de budget de l'État risque d'aggraver la situation.
20: Déjà, ce qu'on voit, c'est que de plus en plus de personnes sont concernées par cette précarité. Et donc aujourd'hui, on va encore diminuer ou restreindre le budget de plusieurs personnes, plusieurs familles pour vivre dignement. Encore plus à faire des arbitrages qui sont très complexes dans la vie quotidienne d'une personne. Je dis payer un loyer, s'assurer un toit et puis avec le reste, s'acheter à manger, l'alimentation. C'est toujours la variable d'ajustement de tous les ménages. Donc si aujourd'hui on prive de plus en plus de personnes des moyens pour se nourrir, ces personnes vont voir diminuer la part de leur budget qui est dédiée aussi à l'alimentation.
7: Action contre la faim qui a lancé une grande pétition pour la reconnaissance du droit à l'alimentation. L'objectif, réunir 1 million de signatures dans l'Union européenne d'ici 2027. Léon XIV a été opéré avec succès, mais le Saint-Siège a révélé que la tumeur retirée était cancéreuse. Le pape souffrait d'un nodule circonscrit au poumon repéré lors d'un examen de routine. Il s'agit de la première alerte de santé pour le souverain pontife de 71 ans depuis son élection à la tête de l'Église catholique en mai 2025. Et puis en football, Lille a résisté et même cru à l'exploit Arsenal avant d'encaisser 3 buts en 7 minutes. Les Gunners se sont imposés hier soir 3-0 pour la deuxième journée de Ligue des Champions. Les Lillois ont tenu tête aux champions d'Angleterre et vice-champions d'Europe pendant une heure avant de craquer. Mais le capitaine lillois Benjamin André regrette la fin de match fatale à son équipe.
0: C'est sûr que quand on prend le premier, après tout devient plus compliqué. On avait plutôt pas trop mal défendu, mais on a trop peu proposé. Il y avait la place de jouer, on a fait quelques bonnes sorties, mais c'était pas assez. Je pense qu'on est loin de ce qu'on peut faire et de ce qu'on sait faire. Après ce soir, voilà, c'est un match à part quand même. On joue une très grosse équipe. Il fallait être solidaire, bien défendre. Et il y a énormément de qualité. On voit leurs changements et tout de suite ça accélère aussi. Donc ce soir, il y avait mieux à faire avec le ballon si on avait eu un peu plus de courage, un peu plus si on avait osé un peu plus.
7: Et avant ça, Lens n'a pas fait mieux et s'est incliné à domicile 2-0 face au Sporting Portugal. Ce soir, c'est au tour du PSG de jouer son deuxième match contre Manchester City à 21h. Excellent début de journée à tous.
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9: Nos premières années sont bien remplies de découvertes, mais notre mémoire en garde étonnamment peu de traces. Vous souvenez-vous de votre première année à l'école maternelle, de vos premiers pas ? Probablement pas. Et ce n'est pas parce que votre cerveau était incapable d'apprendre. Des chercheurs viennent de proposer une nouvelle explication à cette mystérieuse amnésie infantile. Ils ont étudié l'hippocampe de jeunes souris, une région du cerveau essentielle à la formation et au stockage des souvenirs. Et leur découverte est surprenante. Chez les très jeunes animaux, les neurones sont extrêmement connectés entre eux. Au fur et à mesure que le cerveau mûrit, certaines connexions sont supprimées. Le réseau devient alors moins dense, mais beaucoup plus précis et organisé. Pour comprendre, simplement, imaginez une immense bibliothèque où, au départ, les livres seraient rangés un peu partout. Le cerveau apprend progressivement à mieux classer les informations. Chez les jeunes souris, les neurones sont également très facilement activés. Résultat, plusieurs expériences différentes peuvent provoquer des activités cérébrales qui se ressemblent. Le cerveau aurait alors plus de difficultés à fabriquer des souvenirs bien distincts et durables. En grandissant, les connexions deviennent plus spécialisées. Les souvenirs peuvent donc être enregistrés de manière plus précise et mieux conservés. Alors si vous ne vous souvenez de presque rien avant l'âge de 3 ou 4 ans, pas d'inquiétude, votre cerveau n'était pas vide, il était au contraire en pleine construction, en train d'apprendre à organiser le monde qui l'entourait.
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9: c'est tout simplement l'événement de ce mois d'octobre et peut-être même de cette fin d'année. Angèle est de retour et bien sûr, on vous dit tout aujourd'hui dans Backstage.
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9: C'est la fin de longs mois d'attente pour les fans. Angèle est de retour cette semaine avec son tout dernier album, le troisième de sa carrière intitulé Instinct. Une sortie qui arrive 5 ans tout de même après 95 et qui avait déjà été un véritable succès. Après des disques plus pop, l'artiste belge a décidé cette fois d'explorer de nouveaux horizons, un vrai tournant beaucoup plus électro pour la chanteuse qui a notamment collaboré avec le groupe Justice et quoi de mieux pour ce nouveau départ. 13 titres sont à découvrir au total à l'intérieur d'Instinct. On verra désormais dans les prochaines semaines si cette nouvelle Angèle a su séduire le public avec ce dernier projet, même s'il y a peu de doutes. Elle a déjà rajouté une cinquième date à l'Accor Arena de Paris en mars prochain, une nouvelle ère musicale qui semble déjà plaire.

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2: Bonjour à tous. Les lycéens ont de nouveau défilé hier dans plusieurs villes pour dénoncer leurs conditions d'apprentissage. Ils étaient plus de 160 000 selon le ministère de l'Intérieur, 480 000 selon les organisateurs. En parallèle, le gouvernement a fait état d'un recul des fermetures d'établissements hier matin avec 214 lycées fermés contre 224 jeudi dernier. On rappelle que des représentants des mouvements lycéens ont rendez-vous demain avec le ministre de l'Éducation nationale, Édouard Geffray. Les pêcheurs vont recevoir une aide sur le carburant en avance, l'annonce hier du ministère de la Mer. Conséquence de la poursuite de la hausse des prix des carburants, les 2000 entreprises de pêche devraient ainsi commencer à les recevoir 11 millions d'euros au total. Il faudra du temps à la France avant de retrouver la confiance des marchés, les mots ce matin de la directrice générale du Fonds monétaire international. Elle s'exprime alors que l'Assemblée nationale a débuté l'examen du projet de loi de finances. L'objectif, retrouver l'an prochain un déficit à 5% du PIB, mais son adoption apparaît très incertaine. Le football, Lille a résisté et même cru à l'exploit Arsenal avant d'encaisser 3 buts en 7 minutes. Les Gunners se sont imposés 3-0 hier pour la deuxième journée de Ligue des Champions. Avant ça, Lens n'a pas fait mieux. Il s'incline à domicile 2-0 face au Sporting Portugal. Et puis les faïences de Varage vont s'inviter au palais de l'Élysée. La société Nouvelle Faïence, installée dans un village du Var, a été sélectionnée pour représenter le département lors de la grande exposition du fabriqué en France. Elle est organisée les 21 et 22 novembre prochains à Paris. Un savoir-faire vieux de 330 ans, une bonne nouvelle pour l'établissement dont l'activité avait été relancée l'an dernier. Excellent début de matinée à tous.
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3: Après la grisaille d'hier, c'est une journée agréable qui vous attend aujourd'hui. Le ciel sera dégagé sur une majeure partie du pays. Quelques nuages sont prévus entre l'Auvergne-Rhône-Alpes et le sud-ouest. Des voiles nuageux sont attendus sur le pourtour méditerranéen. Les températures pour ce matin, 12 degrés à Rouen, 16 à Lyon, 18 à Biarritz et 20 degrés à Nice. Dans l'après-midi, le soleil s'installera dans tout le pays avec de belles éclaircies jusqu'en fin de journée. Le mercure sera assez élevé. On prévoit 19 degrés à Cherbourg, 22 degrés à Nantes et jusqu'à 26 degrés à Tarbes.
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4: Dans l'actualité cette semaine, le marché de l'électrique de seconde main en question. L'Occitanie veut décarboner le ferroviaire et puis une nouvelle maison du vélo en territoire rural. Le ministère de la Transition écologique a réuni récemment plusieurs acteurs majeurs de l'automobile en France et notamment de la seconde main pour accélérer le rythme en matière de véhicules électriques d'occasion. L'objectif est de rassurer les réticents, notamment sur l'état de santé de la batterie qui n'est toujours pas obligatoire à l'affichage. Le certificat de santé semble bel et bien parti pour devenir la norme avant même qu'il ne soit rendu obligatoire par la France. Une rame à batterie entre Nîmes et Vauvert, un train à hydrogène attendu entre Montrégeau et Luchon et des régiolis hybrides testés autour de Toulouse. L'Occitanie est devenue un véritable laboratoire grandeur nature du TER de demain. La région est aujourd'hui la seule en France à expérimenter ces trois technologies pour réduire la place du diesel. L'hydrogène garde l'avantage de l'autonomie, l'hybride celui de la souplesse, tandis que la batterie pourrait devenir la solution la plus économique sur les petites lignes où les sections sans caténaire sont très courtes. Un nouvel espace pour favoriser la pratique du vélo à Millau, en Aveyron. L'association Innovation Véhicules Doux est sur le point d'ouvrir une maison du vélo consacrée aux actions locales autour des déplacements à deux roues. Un espace qui a pour objectif de faire de la bicyclette un mode de déplacement simple, sûr et accessible au plus grand nombre. InVD met aussi à disposition de ceux qui le souhaitent des vélos électriques et des vélos cargo.
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5: Dans votre rendez-vous consommation, les conséquences du budget 2027 pour notre porte-monnaie. Gel des allocations familiales, désindexation de certaines retraites sur l'inflation ou encore extension de la taxe soda aux produits sucrés transformés. Le gouvernement a dévoilé les perspectives du futur budget 2027. Des premières annonces qui auront évidemment un impact concret sur notre pouvoir d'achat. Et pour certains, ça ne passe pas. L'Union nationale des associations familiales s'inquiète d'un lourd coût social. Pour la directrice générale de l'UNAF, Guillemette Leneveu, il est temps de réagir.
6: Nous, on va poursuivre un peu nos plaidoyers, notre exercice de conviction. On est la voix des familles. On porte cette voix-là pour que tout le monde ait bien conscience, en fait, des conséquences. Hein. Et donc, on va le faire et auprès du gouvernement, même si les projets de loi ont été déposés. On ne connaît pas encore les contours, le contenu de telle ou telle mesure. Donc, peut-être qu'on va nous inviter à discuter. Mais enfin, si vous voulez, ça va être compliqué, puisque le point de départ, c'est de toute façon de baisser ces postes budgétaires. Mais nous, ce qu'on va faire, c'est poursuivre une fois de plus cet exercice de plaidoyer, de conviction, pour baisser, en fait, ces plans de réduction, qui, une fois de plus, vont être très coûteux pour nos finances.
5: De son côté, l'association de consommateurs CLCV dénonce elle aussi ce budget et estime que les mesures annoncées risquent d'aggraver les difficultés des ménages les plus modestes. Pour l'instant, il ne s'agit que de pistes puisque le budget doit être voté formellement par le Parlement d'ici la fin de l'année. Nul doute que les discussions seront âpres entre les différentes formations politiques.
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2: Bonjour à tous. Un policier mis en examen hier pour violence aggravée. Il est accusé d'être à l'origine de la blessure d'un lycéen en marge d'une manifestation à Tours fin septembre. L'adolescent a perdu l'usage d'un œil. Hier, entre 160 000 et 480 000 personnes ont manifesté en France dans le cadre de l'acte 5 de la contestation lycéenne. Mouvement qui se poursuit ce matin avec des blocus constatés à Paris ou encore à Marseille. Un nouveau challenger sur la ligne de départ pour 2027. Natacha Polony déclare sa candidature à l'élection présidentielle. L'essayiste et directrice de la revue L'Audace l'a annoncé ce matin. Elle assure qu'elle peut gagner car elle estime que les Français ne se retrouvent dans aucune des candidatures actuelles. Les débats sur le projet de loi de finances continuent aujourd'hui à l'Assemblée nationale. Les députés se penchent ce mercredi sur le prélèvement sur recettes au profit de l'Union européenne. Hier, la motion de rejet préalable du texte porté par le Parti socialiste a été largement repoussée. L'Assemblée nationale qui a adopté hier à l'unanimité la loi intégrale contre les violences sexuelles et sexistes, un texte dont l'examen a été accéléré après le choc provoqué par la mort de Liana dans le Gers. Il doit désormais être débattu au Sénat. Au moins 6 morts en Ukraine après des frappes russes contre des infrastructures énergétiques. Des coupures d'électricité ont également été constatées dans plusieurs quartiers de Kiev. Hier, Volodymyr Zelensky a déploré l'arrêt du partage des informations par les renseignements occidentaux et le récent regain de tension avec Donald Trump fait craindre au président ukrainien un relâchement de ce soutien crucial. Léon XIV a été opéré avec succès, mais le Saint-Siège a révélé que la tumeur retirée était cancéreuse. Le pape souffrait d'un nodule circonscrit au poumon repéré lors d'un examen de routine. Et puis on termine avec du sport car il y a du football ce soir. Le Paris Saint-Germain joue la deuxième journée de la Ligue des Champions avec un choc à Manchester City, coup d'envoi à 21h. Lille a perdu 3-0 hier contre Arsenal et Lens n'a pas fait mieux et s'est incliné à domicile 2-0 face au Sporting Portugal. Excellente matinée à tous.
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5: Dans votre rendez-vous jeux vidéo, on part à la chasse aux vampires. Il y a des séries de jeux vidéo qui résonnent tout particulièrement chez les joueurs à l'évocation de leur nom. C'est le cas de Castlevania, une saga commencée en 1986, point de départ d'une épopée d'une trentaine d'épisodes, des productions qui ont profondément marqué le jeu vidéo, à tel point que Castlevania a donné son nom à un style de jeu, le Metroidvania, mélange du jeu Metroid et de Castlevania, une formule pour parler des jeux d'action plateforme labyrinthique, sans niveau à proprement parler. parler, mais des environnements interconnectés. Une recette toujours très efficace, reprise dans le nouvel épisode de Castlevania qui sort cette semaine, Castlevania Belmont's Curse. Dans cette aventure en deux dimensions, on retrouve tout ce qui a fait le sel de la saga, la lutte contre Dracula et son armée de vampires. Cette fois, on retrouve Rose Belmont, issue de la grande famille Belmont, des tueurs de vampires que l'on retrouve depuis les années 80. La jeune femme à Paris se retrouve aux mains de terribles démons. Une seule solution, prendre son courage à deux mains et les affronter avec son fouet, l'arme iconique de Castlevania. Embarquez dans une aventure qui vous mènera dans les catacombes jusqu'au toit de Notre-Dame, des décors sublimes dans lesquels on a affaire à de terribles créatures. Bondissez de plateforme en plateforme et débarrassez-vous des vampires avec votre arsenal d'armes et vos pouvoirs. Cet épisode rappellera de très bons souvenirs aux amateurs de la saga tout en modernisant la formule. Castlevania Belmont's Curse, disponible dès cette semaine sur PS5, Xbox Series, Nintendo Switch et PC.
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7: Imaginez qu'un jour, on fera peut-être le plein d'énergie dans l'espace aussi simplement que brancher une prise aujourd'hui dans son salon. C'est ce que tente de développer une start-up pour alimenter les satellites en orbite. L'écrivain de science-fiction Isaac Asimov imaginait déjà en 1941 des systèmes permettant de produire de l'énergie dans l'espace. Plus tard, dans les années 70, la NASA s'était penchée sur le concept de centrale solaire orbitale, mais le coût était trop élevé. L'idée n'est pas tombée aux oubliettes. Une start-up ambitionne d'arriver à transmettre de l'énergie solaire entre deux satellites en orbite. Elle est en train de tester son prototype, envoyé en orbite à bord d'une fusée SpaceX. Objectif, transmettre de l'énergie solaire à un autre satellite situé à distance et sans que les deux engins ne soient reliés par un câble. Les futurs satellites de la start-up récupéraient la lumière du soleil grâce à un ensemble de lentilles. L'énergie serait ensuite convertie en faisceau laser et envoyée vers un satellite voisin. Ce deuxième satellite serait équipé de panneaux photovoltaïques qui pourraient récupérer la lumière pour la transformer de nouveau en électricité. L'avantage de transmettre l'énergie d'un satellite à l'autre, c'est que ces appareils pourraient potentiellement embarquer moins de batteries et consacrer davantage de masse à leurs instruments. Par exemple, pour les futurs data centers spatiaux, ce gain permettrait de réserver de l'espace pour les GPU, ce sont les composants les plus précieux. Sur Terre, la start-up a déjà réussi à envoyer 1 kW vers des panneaux solaires classiques, une puissance suffisante pour faire fonctionner un four à micro-ondes. Reste à savoir si elle réussira dans l'espace à envoyer suffisamment d'énergie pour alimenter un satellite ou un data center.
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2: Bonjour à tous. Un policier mis en examen hier pour violence aggravée. Il est accusé d'être à l'origine de la blessure d'un lycéen en marge d'une manifestation à Tours fin septembre. L'adolescent a perdu l'usage d'un œil. Hier, entre 160 000 et 480 000 personnes ont manifesté en France dans le cadre de l'acte 5 de la contestation lycéenne. Mouvement qui se poursuit ce matin avec des blocus à Paris et Marseille. Un nouveau challenger sur la ligne de départ pour 2027. Natacha Polony déclare sa candidature à l'élection présidentielle. L'essayiste et directrice de la revue L'Audace l'a annoncé ce matin. Les débats sur le projet de loi de finances continuent aujourd'hui à l'Assemblée nationale. Les députés se penchent ce mercredi sur le prélèvement sur recettes au profit de l'Union européenne. Léon XIV a été opéré avec succès, mais le Saint-Siège a révélé que la tumeur retirée était cancéreuse. Le pape souffrait d'un nodule circonscrit au poumon repéré lors d'un examen de routine. Et puis il y a du football ce soir. Le PSG joue la deuxième journée de la Ligue des Champions avec un choc à Manchester City. Coup d'envoi de la rencontre à 21h. Excellente matinée à tous.
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2: Bonjour à tous. Un policier mis en examen hier pour violence aggravée. Il est accusé d'être à l'origine de la blessure d'un lycéen en marge d'une manifestation à Tours fin septembre. L'adolescent a perdu l'usage d'un œil. Hier, entre 160 000 et 480 000 personnes ont manifesté en France dans le cadre de l'acte 5 de la contestation lycéenne. Mouvement qui se poursuit ce matin avec des blocus constatés à Paris ou encore à Marseille. Un nouveau challenger sur la ligne de départ pour 2027. Natacha Polony déclare sa candidature à l'élection présidentielle. L'essayiste et directrice de la revue L'Audace l'a annoncé ce matin. Elle assure qu'elle peut gagner car elle estime que les Français ne se retrouvent dans aucune des candidatures actuelles. Les débats sur le projet de loi de finances continuent aujourd'hui à l'Assemblée nationale. Les députés se penchent ce mercredi sur le prélèvement sur recettes au profit de l'Union européenne. Hier, la motion de rejet préalable du texte porté par le Parti socialiste a été largement repoussée. L'Assemblée nationale qui a adopté hier à l'unanimité la loi intégrale contre les violences sexuelles et sexistes. Un texte dont l'examen a été accéléré après le choc provoqué par la mort de Liana dans le Gers. Il doit désormais être débattu au Sénat. Au moins 6 morts en Ukraine après des frappes russes contre des infrastructures énergétiques. Des coupures d'électricité ont également été constatées dans plusieurs quartiers de Kiev. Hier, Volodymyr Zelensky a déploré l'arrêt du partage des informations par les renseignements occidentaux et le récent regain de tension avec Donald Trump fait craindre au président ukrainien un relâchement de ce soutien crucial. Léon XIV a été opéré avec succès, mais le Saint-Siège a révélé que la tumeur retirée était cancéreuse. Le pape souffrait d'un nodule circonscrit au poumon repéré lors d'un examen de routine. Et puis on termine avec du sport car il y a du football ce soir. Le Paris Saint-Germain joue la deuxième journée de la Ligue des Champions avec un choc à Manchester City, coup d'envoi à 21h. Lille a perdu 3-0 hier contre Arsenal et Lens n'a pas fait mieux et s'est incliné à domicile 2-0 face au Sporting Portugal. Excellente matinée à tous.
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3: Après la grisaille d'hier, c'est une journée agréable qui vous attend aujourd'hui. Le ciel sera dégagé sur une majeure partie du pays. Quelques nuages sont prévus entre l'Auvergne-Rhône-Alpes et le sud-ouest. Des voiles nuageux sont attendues sur le pourtour méditerranéen. Les températures pour ce matin, 12 degrés à Rouen, 16 à Lyon, 18 à Biarritz et 20 degrés à Nice. Dans l'après-midi, le soleil s'installera dans tout le pays avec de belles éclaircies jusqu'en fin de journée. Le mercure sera assez élevé. On prévoit 19 degrés à Cherbourg, 22 degrés à Nantes et jusqu'à 26 degrés à Tarbes.
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5: L'univers de Marvel s'agrandit avec une nouvelle série. Marvel de retour sur Disney+, après avoir un peu freiné le rythme de ses productions ces derniers mois, on a droit à une nouvelle série, Vision Quest, une sorte de suite à WandaVision, sortie il y a quelques années. On retrouve le personnage de Vision, une espèce de robot qui a combattu avec les Avengers. Après être tombé amoureux de la gentille sorcière Wanda, sa conscience a été transférée ailleurs et il tente de se reconstruire à travers une vie rangée.
8: Vision était un héros. Avenger. J'ai ses souvenirs, pas sa vertu.
9: Tu es un fantôme qui hante les lieux où elle est passée. Cette sorcière t'a vraiment laissé des séquelles.
5: Tout au long des 8 épisodes, Vision va tenter de trouver sa place avant de prendre la fuite avec un mystérieux garçon qui pourrait être la réincarnation de son fils. Pas facile de résumer la série tant le scénario joue avec la notion de fausse réalité et de faux semblants. Un conseil, regardez WandaVision avant de vous lancer dans le visionnage, sinon vous risqueriez de ne pas comprendre grand chose.
8: Il est un inconnu pour moi. Avec une famille créée de toutes pièces.
9: En es-tu bien certain?
8: J'avais un père. Une machine. J'appelais Vision.
9: Mazel Tov, c'est un garçon.
5: Vision Quest sur Disney+.
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2: Dans l'actualité environnementale aujourd'hui, 196 États sont attendus à partir de ce lundi 19 octobre en Arménie. Ils participent à la COP17 sur la biodiversité. C'est parti pour la COP17 sur la biodiversité. Elle débute ce lundi 19 octobre en Arménie et cette année, c'est l'occasion de faire le bilan du cadre mondial de la biodiversité signé à Montréal en 2022. Un texte qui comprend 23 objectifs à atteindre d'ici 2030. L'un des plus emblématiques prévoit notamment de protéger ou conserver au moins 30% des terres et des océans de la planète. Les pays se sont également engagés à mobiliser au moins 200 milliards de dollars par an en faveur de la biodiversité d'ici 2030. Et le bilan ne sera pas forcément positif, car le monde n'est pas sur la bonne voie, selon l'organisatrice de cette grande réunion sous l'égide des Nations Unies. Les avancées sont notamment jugées trop lentes sur plusieurs leviers indispensables à la mise en œuvre de l'accord. La mobilisation des financements, la réduction des subventions dites néfastes à la biodiversité, ou encore la participation des peuples autochtones et des communautés locales aux décisions. Et d'ailleurs, des tensions devraient apparaître autour du fonds Cali, ce mécanisme créé lors de la dernière COP16 en Colombie. Il vise à mieux partager les bénéfices issus de l'utilisation commerciale des informations génétiques issues de la nature. Comprenez les plantes utilisées notamment dans les cosmétiques. Eh bien, au moins 50% des ressources devraient bénéficier aux peuples autochtones et aux communautés locales. Mais pour l'instant, aucun accord n'a vraiment été conclu.
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2: Bonjour à tous. 96% des lycées sont ouverts, selon Édouard Geffray. Le ministre de l'Éducation nationale fait le point ce matin sur la contestation lycéenne, alors que de nouveaux blocages sont en cours à Paris, Marseille ou encore Lyon. Les cours sont suspendus jusqu'à demain soir au collège Joseph Lacanal à Aubagne, établissement où un collégien de 14 ans est accusé d'avoir ouvert le feu lundi. Le parquet national antiterroriste s'est saisi de l'enquête. En attendant, les cours sont remplacés par des temps de parole. Dans le reste de l'actualité, le coup d'envoi des débats autour du budget 2027 a été donné hier à l'Assemblée nationale. Après que la motion de rejet du PS a été largement repoussée, l'objectif du gouvernement parvenir à un déficit à 5% du PIB l'an prochain. L'alerte de l'Office français de la biodiversité, près de la moitié des petits cours d'eau étaient à sec fin septembre. Les situations les plus critiques sont situées sur l'axe allant de la Vendée à la région Grand Est. Et puis en football, le PSG joue la deuxième journée de la Ligue des Champions ce soir avec un choc à Manchester City à 21h. Excellente matinée à tous.
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10: À l'approche de l'hiver, méfions-nous des promesses miracles pour booster nos défenses. Chaque automne, c'est le même refrain. Gélules, vitamines, tisanes, cure détox, les produits censés renforcer notre immunité envahissent les rayons. Mais notre système immunitaire n'a pas de bouton turbo que l'on pourrait activer en quelques jours. C'est un ensemble extrêmement complexe de cellules et de mécanismes qui nous protègent notamment contre les virus et les bactéries. Et pour qu'il fonctionne correctement, inutile de chercher des solutions spectaculaires, il faut surtout lui donner de bonnes conditions de travail. Premier allié, une alimentation variée et équilibrée. Les vitamines et les minéraux sont indispensables au fonctionnement normal de l'organisme. Mais cela ne signifie pas qu'il faut avaler des compléments alimentaires sans raison. Chez une personne qui ne présente pas de carence, leur efficacité pour booster l'immunité n'est pas démontrée. Deuxième élément essentiel, le sommeil. Dormir suffisamment et conserver des horaires réguliers participe au bon fonctionnement de nos défenses. Et puis il y a l'activité physique. Pas besoin de se lancer dans un entraînement intensif. Marcher, faire du vélo, nager ou simplement bouger régulièrement permet déjà de limiter la sédentarité. Enfin, pour éviter les infections hivernales, les gestes les plus simples restent importants. Se laver les mains, aérer les pièces, éviter les contacts rapprochés lorsqu'on est malade et, lorsque c'est recommandé, pensez à la vaccination. Bref, pour préparer son immunité à l'hiver, pas besoin de miracle. Mieux vaut miser sur de bonnes habitudes que sur les faux boosters.
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11: Dans Backstage aujourd'hui, un duo qui va rappeler de bons souvenirs à beaucoup de monde. Axel Red et Renaud ont retravaillé ensemble. Quatre ans après le célèbre titre Manhattan Kaboul, Axel Red et Renaud viennent de collaborer une nouvelle fois ensemble, plus de deux décennies après ce succès incroyable qui a presque traversé les générations. Les deux artistes se retrouvent sur le morceau « Chanté pour elle ». Et même des années plus tard, le duo reste toujours aussi engagé. Avec ce titre représenté comme une suite spirituelle de Manhattan Kaboul, Axel Red et Renaud ont voulu donner la voix aux femmes privées de leur liberté fondamentale à travers le monde, comme les Afghanes. Si les deux artistes ont bien écrit ce morceau ensemble, la voix de Renaud est très peu présente. On peut seulement l'entendre quelques secondes, mais elle reste toujours si singulière malgré les épreuves qu'il a traversées ces dernières années.

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2: Bonjour à tous. 96% des lycées sont ouverts, selon Édouard Geffray. Le ministre de l'Éducation nationale fait le point ce matin sur la contestation lycéenne, alors que de nouveaux blocages sont en cours à Paris, Marseille ou encore Lyon. Édouard Geffray annonce de son côté que 90 000 contributions ont été déposées sur la plateforme dédiée. Il assure également que plus d'un tiers des 3 000 professeurs remplaçants promis ont été déployés dans les établissements. Pas question, en revanche, selon lui, d'abroger la plateforme Parcoursup. Un nouveau challenger sur la ligne de départ pour 2027. Natacha Polony déclare sa candidature à l'élection présidentielle. L'essayiste et directrice de la revue L'Audace l'a annoncé ce matin. Elle assure qu'elle peut gagner car elle estime que les Français ne se retrouvent dans aucune des candidatures actuelles. Les débats sur le projet de loi de finances continuent aujourd'hui à l'Assemblée nationale. Les députés se penchent ce mercredi sur le prélèvement sur recettes au profit de l'Union européenne. Hier, la motion de rejet préalable du texte porté par le Parti socialiste a été largement repoussée. Il y a du football ce soir. Le PSG joue la deuxième journée de la Ligue des Champions avec un choc à Manchester City à 21h. Hier, Lille a perdu 3-0 contre Arsenal et Lens n'a pas fait mieux et s'est incliné à domicile 2-0 face au Sporting Portugal. Et puis le nouveau TGVM est actuellement testé à vide sur les rails français. Il pourrait bien prendre ses premiers passagers d'ici quelques jours, même si pour l'heure la SNCF n'a pas encore confirmé. Le TGVM se fait attendre depuis 2 ans déjà. Il est initialement promis pour les JO de Paris 2024. Il promet davantage de confort aux voyageurs et une augmentation de sa capacité de transport. Excellente matinée à tous.
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3: Le robot qui accélère la construction des maisons, tout de suite votre chronique innovation. Construire une maison demande du temps et surtout beaucoup de main-d'œuvre. Alors dans un secteur qui peine à recruter des maçons et des couvreurs, une start-up australienne propose une solution plutôt spectaculaire. Un robot capable de construire les murs d'une maison en 2 jours. Son nom, Adrian X. C'est un immense bras mécanique de 30 mètres de long installé à l'arrière d'un camion. Son fonctionnement est assez simple. Le robot reçoit le plan de la maison sur ordinateur. Les briques avancent le long de son bras, puis une pince les saisit et les dépose une par une avec de l'adhésif ou du mortier. Un système de guidage laser lui indique précisément où les placer. Adrian X peut poser jusqu'à 300 briques par heure avec une vitesse de pointe d'une brique toutes les 3 secondes. Il peut également découper certaines briques et prévoir les espaces nécessaires à la plomberie. Résultat annoncé, une maison peut être construite en environ

0: Au moment des repas, on voit quelles solutions sont possibles face aux enfants qui boudent leurs assiettes. Je profite de la semaine du goût qui a lieu en ce moment pour évoquer un phénomène très répandu, celui des enfants qui refusent de manger, un grand classique entre 2 et 5 ans. C'est souvent source d'inquiétude pour les parents, surtout quand il faut batailler à chaque repas, mais en général, ce n'est pas très grave et ça passe. Mais voici quelques astuces pour donner aux enfants le goût des repas. Déjà, le conseil numéro 1, c'est de cuisiner avec eux. On va acheter les produits ensemble, on suit la recette ou pas, et bien sûr, à la fin, on lèche les cuillères et les plats. Autre recommandation, faites un petit effort de présentation. Si vous avez le temps, évidemment, vous pouvez faire des assiettes tête de bonhomme, des fleurs ou que sais-je, mais souvent, juste ajouter de la couleur avec des épices, quelques herbes ou couper avec une forme sympa, eh bien ça suffit. Quand c'est vraiment compliqué, n'hésitez pas à tricher, surtout avec les légumes, transformer des carottes en gaufres salées, proposer des courgettes en soupe avec une bonne dose de crème, ou même juste ajouter du gruyère râpé sur des légumes écrasés. À table, on n'oblige pas à finir son assiette, pas de chantage non plus, mais les enfants doivent goûter, et même plusieurs fois. Ils ne peuvent pas tout aimer bien sûr, mais ils doivent faire l'effort d'essayer, surtout les choses nouvelles. Et puis enfin, manger ensemble. Et d'ailleurs, on mange si possible tous la même chose, et on fait des repas un véritable moment agréable de la journée.
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5: Bonjour à tous. 96% des lycées sont ouverts, selon Édouard Geffray. Le ministre de l'Éducation nationale fait le point ce matin sur la contestation lycéenne, alors que de nouveaux blocages sont en cours à Paris, Marseille ou encore Lyon. Les cours sont suspendus jusqu'à demain soir au collège Joseph Lacanal à Aubagne, établissement où un collégien de 14 ans est accusé d'avoir ouvert le feu lundi. Le parquet national antiterroriste s'est saisi de l'enquête. En attendant, les cours sont remplacés par des temps de parole. Dans le reste de l'actualité, le coup d'envoi des débats autour du budget 2027 a été donné hier à la Assemblée nationale, après que la motion de rejet du PS a été largement repoussée. L'objectif du gouvernement, parvenir à un déficit à 5% du PIB l'an prochain. L'alerte de l'Office français de la biodiversité, près de la moitié des petits cours d'eau étaient à sec fin septembre. Les situations les plus critiques sont situées sur l'axe allant de la Vendée à la région Grand Est. Et puis en football, le PSG joue la deuxième journée de la Ligue des Champions ce soir avec un choc à Manchester City à 21h. Excellente matinée à tous.
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6: Après la grisaille d'hier, c'est une journée agréable qui vous attend aujourd'hui. Le ciel sera dégagé sur une majeure partie du pays. Quelques nuages sont prévus entre l'Auvergne-Rhône-Alpes et le sud-ouest. Des voiles nuageux sont attendus sur le pourtour méditerranéen. Les températures pour ce matin, 12 degrés à Rouen, 16 à Lyon, 18 à Biarritz et 20 degrés à Nice. Dans l'après-midi, le soleil s'installera dans tout le pays avec de belles éclaircies jusqu'en fin de journée. Le mercure sera assez élevé. On prévoit 19 degrés à Cherbourg, 22 degrés à Nantes et jusqu'à 26 degrés à Tarbes.
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7: Bonjour amis jardiniers, avec l'hiver et les nuits qui tombent plus tôt, il est facile de se laisser tenter d'illuminer son jardin, mais alors comment faire pour le sublimer sans déranger ni les voisins ni les animaux? D'abord, il faut déterminer ce que l'on entend par illuminer. Ici, pas question d'éclairer tout le jardin et de voir comme en plein jour, non. Quand on pense illuminer, on pense plutôt à la mise en valeur des plantes de votre jardin, ou alors permettre de se repérer et de circuler quand la nuit tombe. Pour mettre en valeur vos plantes, il existe différents types d'éclairage, comme des petits spots à LED qui permettent de diriger la lumière vers une plante remarquable, pleine de couleurs par exemple. Il existe aussi des spots à enterrer dans le sol. La lumière est ainsi diffusée par le bas, ce qui peut illuminer un parterre de buissons. Ensuite, si vous souhaitez illuminer vos allées, optez pour les bornes. Elles s'installent le long des chemins. Vous pouvez aussi installer toute une rangée de fausses bougies avec leur scintillement. Elles imitent l'allure d'une vraie sans les risques d'incendie. Plus largement, choisissez des lumières tamisées.

0: Et chaude de préférence. En effet, selon la Ligue de protection des oiseaux, certains animaux nocturnes fuient les zones éclairées ou alors au contraire s'y agglomèrent et désertent leur milieu de vie habituel. L'Office français de la biodiversité recommande d'éclairer uniquement les surfaces utiles. Vous soulagerez les animaux et vos voisins. Les conseils de la semaine, c'est le moment d'anticiper les possibles gels précoces. Protégez vos robinets et vos vannes extérieures. Il existe des housses à enfiler sur les robinets. On sème les fèves, l'estragon et la menthe. On récolte les noix, les brocolis et les choux.
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2: Une nouvelle version du plus grand des classiques de la littérature française, sortie événement cette semaine. Fred Cavalier réalise la 10e grande adaptation, au moins au cinéma, des Misérables, une véritable super-production française pour le roman de Victor Hugo, près de 33 millions d'euros de budget, une durée de 3 heures et un superbe casting, Vincent Lindon, Taraïm, Camille Cotin, Benjamin Laverne ou encore Noémie Merlant, une nouvelle version de cette fresque de personnages indémodables.
3: J'étais Jean Valjean. Aujourd'hui je suis Monsieur Madeleine, maire de Montreuil-sur-Mer.
4: Tu es célibataire? Des enfants?
5: Cosette.
4: Non.
5: Et t'écoute bien, monsieur et madame Thénardier.
3: Tu peux pas rester avec ces gens. Faut que tu viennes avec moi.
2: Et l'une des grandes forces des Misérables est de mélanger les histoires personnelles des personnages et la grande histoire et cette révolte sociale à Paris.
3: Tous ces gens qui sont obligés de quémander du pain, c'est insupportable.
6: Parce que la République, c'est vous!
3: Fais-lui faire payer de nous avoir volé Cosette. À trop vouloir l'ordre. On finit par engendrer le chaos.
2: Et Fred Cavalier nous propose une nouvelle lecture moderne du roman Fleuve, publié en 1862 avec comme grande force Vincent Lindon en Jean Valjean, un homme au parcours cabossé mais en recherche de rédemption qui lui convient parfaitement. Il va se livrer à un grand duel avec Taraïm en Javert et tenter de sauver Cosette, le tout dans un Paris en pleine révolution, une reconstitution grandiose pour cette fresque unique. Les Misérables sont à redécouvrir cette semaine au cinéma.
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8: Bonjour à tous. 96% des lycées sont ouverts, selon Édouard Geffray. Le ministre de l'Éducation nationale fait le point ce matin sur la contestation lycéenne, alors que de nouveaux blocages sont en cours à Paris, Marseille ou encore Lyon. Édouard Geffray annonce de son côté que 90 000 contributions ont été déposées sur la plateforme dédiée. Il assure également que plus d'un tiers des 3 000 professeurs remplaçants promis ont été à déployer dans les établissements. Pas question, en revanche, selon lui, d'abroger la plateforme Parcoursup. Un nouveau challenger sur la ligne de départ pour 2027. Natacha Polony déclare sa candidature à l'élection présidentielle. L'essayiste et directrice de la revue L'Audace l'a annoncé ce matin. Elle assure qu'elle peut gagner car elle estime que les Français ne se retrouvent dans aucune des candidatures actuelles. Les débats sur le projet de loi de finances continuent aujourd'hui à l'Assemblée nationale. Les députés se penchent ce mercredi sur le prélèvement sur recettes au profit de l'Union européenne. Hier, la motion de rejet préalable du texte porté par le Parti socialiste a été largement repoussée. Il y a du football ce soir. Le PSG joue la deuxième journée de la Ligue des Champions avec un choc à Manchester City à 21h. Hier, Lille a perdu 3-0 contre Arsenal et Lens n'a pas fait mieux et s'est incliné à domicile 2-0 face au Sporting Portugal. Et puis le nouveau TGVM est actuellement testé à vide sur les rails français. Il pourrait bien prendre ses premiers passagers d'ici quelques jours, même si pour l'heure la SNCF n'a pas encore confirmé. Le TGVM se fait attendre depuis 2 ans déjà. Il est initialement promis pour les JO de Paris 2024. Il promet davantage de confort aux voyageurs et une augmentation de sa capacité de transport. Excellente matinée à tous.
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9: Dans l'actualité aujourd'hui, la hausse des tarifs des fourrières en France, la Côte d'Azur se prépare à accueillir l'hélicoptère du futur et les compteurs des cyclistes sous haute surveillance. Et cette mauvaise nouvelle pour les automobilistes, encore une. Les tarifs des fourrières vont encore augmenter. C'est seulement 2 ans après une première hausse de plus de 5%. Enlèvement en garde journalière, la facture grimpera de 5,8% pour les automobilistes concernés. Le tarif maximal d'enlèvement doit ainsi passer de 127,65 € à 135 €, tandis que la garde journalière grimpera de 6,75 € à 7,15 €. Une revalorisation obtenue après plusieurs années de revendications des professionnels. Une allure futuriste, un hélicoptère à l'esthétique étonnante a été présenté récemment sur le parvis du terminal 1 de l'aéroport de Nice Côte d'Azur. Il s'agit de Joby, un taxi aérien 100% électrique qui devrait opérer des courts trajets jusqu'à Cannes, Monaco ou Saint-Tropez d'ici à 2028. Il est actuellement en attente de certification et doit permettre de révolutionner le transport dans la région niçoise. Doté de 6 hélices et entièrement décarboné, il peut voler jusqu'à 3000 mètres d'altitude. Sa vitesse maximale est de 300 km/h pour une autonomie de 175 km. Certains cyclistes atteignent désormais des vitesses proches de celles des vélomoteurs en Belgique. La ville de Mortsel a décidé de sanctionner les excès de vitesse au-delà de 30 km/h en vigueur sur les pistes cyclables. Des opérations de contrôle similaires sont aussi menées à Paris, Bordeaux et Strasbourg.
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0: Aujourd'hui dans votre rendez-vous consommation, le retour d'un serpent de mer, le Nutri-Score obligatoire. 100 000 signatures, c'est le cap qui vient d'être franchi par la pétition pour rendre le Nutri-Score obligatoire en France. Lancée l'année dernière, la pétition vise à ne plus rendre facultatif cet étiquetage nutritionnel, noté de A à E en fonction de la qualité du produit. Le Nutri-Score fait face à de lourdes réticences de la part de certains industriels qui ne veulent pas l'afficher, même si 60% du marché l'a déjà adopté. Concrètement, les bienfaits de cet étiquetage sont réels, d'après la co-créatrice du Nutri-Score, Mathilde Tour.
10: Sur plus de 160 publications scientifiques maintenant, des éléments qui montrent d'une part que lorsque on mange mieux classé au Nutri-Score, on a moins de risques de cancer, de maladies cardiovasculaires, de mortalité prématurée et d'autres maladies. Il y a des études également qui montrent que ce logo est le logo qui est le mieux compris par rapport à l'étiquetage actuel. Donc ça permet à chacun de faire des choix avec l'information en main. Et donc non seulement ce qui change pour les Français, c'est d'avoir cette information, mais en plus d'avoir une amélioration finalement de la qualité nutritionnelle de l'offre qui est proposée dans les magasins.
0: Parmi les grandes entreprises qui refusent d'afficher le Nutri-Score, on peut citer Ferrero ou Coca-Cola. Certaines marques l'avaient adopté avant de faire marche arrière, comme Danone et Björg, lorsque le Nutri-Score a été durci. Selon les auteurs de la pétition, environ 1500 marques affichent aujourd'hui le logo. Si cette pétition venait à atteindre les 500 000 signatures issues d'au moins 30 départements, alors elle pourrait être examinée en séance publique à l'Assemblée nationale.
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8: Bonjour à tous. 96% des lycées sont ouverts selon Édouard Geffray. Le ministre de l'Éducation nationale fait le point ce matin sur la contestation lycéenne alors que de nouveaux blocages sont en cours à Paris, Marseille ou encore Lyon. Édouard Geffray annonce de son côté que 90 000 contributions ont été déposées sur la plateforme dédiée. Il assure également que plus d'un tiers des 3 000 professeurs remplaçants promis ont été déployés dans les établissements. Pas question en revanche selon lui d'abroger la plateforme Parcoursup. Le ministre qui déplore également les violences contre les personnels de l'éducation nationale. 148 ont ainsi été blessés depuis le début du mouvement. En parallèle, 36 enquêtes relatives à des actes mettant en cause des policiers ont été confiées à l'IGPN. Les cours sont suspendus jusqu'à demain soir au collège Joseph Lacanal à Aubagne, établissement où un collégien de 14 ans est accusé d'avoir ouvert le feu lundi. Le principal et une enseignante avaient été blessés. Le parquet national antiterroriste s'est saisi de l'enquête. En attendant, les cours sont remplacés par des temps de parole. Dans le reste de l'actualité, le coup d'envoi des débats autour du budget 2027 a été donné hier à l'Assemblée nationale après que la motion de rejet du PS a été largement repoussée. L'objectif du gouvernement, on le rappelle, parvenir à un déficit à 5% du PIB l'an prochain. Les discussions reprennent cet après-midi avec un débat sur la contribution de la France à l'Union européenne. Un conseil de défense consacré à l'intelligence artificielle. Emmanuel Macron le réunit aujourd'hui à l'Élysée en présence de Sébastien Lecornu, de la ministre des Armées Catherine Vautrin et du chef d'état-major des armées. Le président de la République prône une meilleure régulation de l'IA. L'alerte de l'Office français de la biodiversité, près de la moitié des petits cours d'eau étaient à sec fin septembre. Les situations les plus critiques sont situées sur l'axe allant de la Vendée à la région Grand Est. Une aggravation est aussi observée en Occitanie et en Auvergne-Rhône-Alpes. Et puis il y a du football ce soir. Le PSG joue la deuxième journée de la Ligue des Champions avec un choc à Manchester City à 21h. Excellente matinée à tous.
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11: Après la grisaille d'hier, c'est une journée agréable qui vous attend aujourd'hui. Le ciel sera dégagé sur une majeure partie du pays. Quelques nuages sont prévus entre l'Auvergne-Rhône-Alpes et le sud-ouest. Des voiles nuageux sont attendus sur le pourtour méditerranéen. Les températures pour ce matin, 12 degrés à Rouen, 16 à Lyon, 18 à Biarritz et 20 degrés à Nice. Dans l'après-midi, le soleil s'installera dans tout le pays avec de belles éclaircies jusqu'en fin de journée. Le mercure sera assez élevé. On prévoit 19 degrés à Cherbourg, 22 degrés à Nantes et jusqu'à 26 degrés à Tarbes.
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12: Aujourd'hui, on parle du retour d'un jeu iconique. C'est l'un des jeux les plus populaires de ces dernières années et il ressort sur une nouvelle plateforme. It Takes Two arrive cette semaine sur Nintendo Switch 2. It Takes Two, c'est le jeu coopératif qui a su tirer son épingle du jeu à tel point qu'il a obtenu le titre de jeu de l'année en 2021. L'histoire suit les personnages de Mei et Cody, un couple qui ne s'entend plus vraiment entre disputes et coups de gueule. Alors qu'ils évoquent le divorce, leur fille fait un vœu et voilà que nos deux parents se retrouvent transformés en poupées. Alors une grande aventure dans laquelle nos deux personnages n'ont pas d'autre choix que de coopérer s'ils veulent retrouver leur corps. Et à l'image de Mei et Cody, nous joueurs, nous devons également coopérer puisque le jeu est uniquement jouable à deux, que ce soit sur le même canapé ou en ligne. Autant dire que jouer en couple peut soit resserrer les liens, soit provoquer quelques tensions pour peu que l'on ait des difficultés à avancer. Heureusement, le jeu est très accessible et on s'amuse à travers les différents environnements, d'une grange poussiéreuse à un jardin en passant par un grenier. La force du jeu, c'est la diversité de son gameplay. L'aventure se renouvelle sans cesse et permet d'éviter la monotonie. La version Switch 2 qui sort cette semaine propose surtout un aspect visuel amélioré par rapport à la première Switch et des temps de chargement plus courts. En tout cas, si vous n'y avez jamais joué, c'est le moment de vous y mettre. À noter qu'It Takes Two est toujours disponible sur toutes les autres plateformes, PlayStation, Xbox et PC.
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13: Produire de l'électricité en allant chercher la chaleur sous nos pieds, c'est le sujet de notre chronique innovation. Comment produire davantage d'électricité sans dépendre uniquement du soleil ou du vent? Une partie de la réponse pourrait se trouver plusieurs kilomètres sous nos pieds. Aux États-Unis, l'entreprise Mazama Energy développe une nouvelle forme de géothermie. L'idée est d'aller chercher des températures extrêmement élevées dans les profondeurs de la Terre pour produire de l'électricité. Le principe repose sur de l'eau qui est injectée dans un réservoir créé dans la roche chaude. Elle se réchauffe, puis cette chaleur peut être récupérée pour produire de l'électricité. Mais pour que cette technologie puisse fonctionner à grande échelle, il faut réussir à atteindre des roches beaucoup plus chaudes et beaucoup plus profondes que dans les installations géothermiques classiques. Mazama vise ainsi des températures pouvant dépasser les 400 degrés à près de 5 km de profondeur. Et le projet vient justement de franchir une nouvelle étape. En septembre, l'entreprise a annoncé avoir forcé son deuxième puits jusqu'à environ 3150 mètres de profondeur en seulement 15 jours. Elle prévoit maintenant de continuer jusqu'à environ 4700 mètres. Quelques jours plus tard, elle annonçait une levée de fonds de 135 millions de dollars pour poursuivre le développement de ces technologies. Et maintenant, la prochaine étape est déjà annoncée. Mazama prévoit de commencer à produire de l'électricité en 2027 avec son projet dans l'Europe.
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8: Bonjour à tous. 96% des lycées sont ouverts, selon Édouard Geffray. Le ministre de l'Éducation nationale fait le point ce matin sur la contestation lycéenne, alors que de nouveaux blocages sont en cours à Paris, Marseille ou encore Lyon. Les cours sont suspendus jusqu'à 2

0: Demain soir, au collège Joseph Lacanal à Aubagne, établissement où un collégien de 14 ans est accusé d'avoir ouvert le feu lundi. Le parquet national antiterroriste s'est saisi de l'enquête. En attendant, les cours sont remplacés par des temps de parole. Dans le reste de l'actualité, le coup d'envoi des débats autour du budget 2027 a été donné hier à l'Assemblée nationale. Après que la motion de rejet du PS a été largement repoussée, l'objectif du gouvernement, parvenir à un déficit à 5% du PIB l'an prochain. L'alerte de l'Office français de la biodiversité, près de la moitié des petits cours d'eau étaient à sec fin septembre. Les situations les plus critiques sont situées sur l'axe allant de la Vendée à la région Grand Est. Et puis en football, le PSG joue la deuxième journée de la Ligue des Champions ce soir avec un choc à Manchester City à 21h. Excellente matinée à tous.
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2: C'est une période attendue par des milliers de passionnés. La saison des champignons, nos conseils et les précautions à prendre pour une cueillette idéale. Cèpes, girolles, trompettes de la mort ou pieds de mouton, les plus belles espèces de champignons sont de retour dans nos forêts. Avec un peu de retard cette année à cause de la sécheresse, il aura fallu attendre le mois d'octobre plutôt que la fin septembre. Vous avez le droit de les cueillir en forêt domaniale, celles qui appartiennent à l'État, dans le cadre d'une consommation familiale, c'est-à-dire 5 litres de récolte par jour et par personne, grand maximum. Avant de partir, informez vos proches de votre destination pour éviter de déclencher des opérations de secours inutiles. Le mieux ensuite est de s'équiper d'un panier en osier. Les champignons pourraient s'abîmer facilement dans un emballage en plastique. Au moment de la cueillette, arrachez le champignon en entier sans le couper. C'est le pied qui contient le plus d'informations pour l'identification. Préservez aussi les pousses de petite taille. Ramassez les champignons de taille adulte et en bon état. Laissez sur place, en terre, les plus jeunes, les trop vieux et les abîmés. Ils serviront à tout un écosystème. Le plus important ensuite reste d'identifier la variété du champignon. Il en existe plusieurs milliers dans les forêts françaises, dont environ 500 comestibles, 500 toxiques et 50 mortels. Évitez les applications portables, elles sont peu fiables et donnent lieu à de nombreuses intoxications chaque année. Le mieux étant de prendre plusieurs photos du champignon avant de le cueillir, si possible avec son environnement, pour ensuite les montrer en pharmacie ou à un spécialiste. Enfin, une fois en cuisine, attention à consommer les champignons sauvages en petites quantités pour les premières fois, afin d'éviter les mauvaises réactions de votre corps.
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3: Aujourd'hui, le retour d'une œuvre majeure de Stephen King. Nous sommes en plein mois d'octobre et c'est le moment de l'année où sortent des séries d'horreur à l'approche d'Halloween. Et cette année, on a droit à une nouvelle adaptation d'un classique de Stephen King, Carrie. Après le film de Brian De Palma dans les années 70, cette fois c'est une nouvelle lecture de l'œuvre que nous propose Prime Video. Carrie est une adolescente qui a toujours vécu avec sa mère cloîtrée et lorsqu'elle arrive au lycée, elle découvre un nouveau monde mais aussi des moqueries.
4: J'espère que vous avez passé de bonnes vacances. Souhaitez la bienvenue à Carrie White. Faites-lui un bon accueil.
5: Salut, je m'appelle Sue. Bonjour.
4: Je trouve que ta robe est très jolie.
5: Merci, c'est moi qui l'ai faite.
4: Ouais, c'est clair, ça se voit.
5: Oh, du coup, c'est vraiment ton premier jour? Je t'ai scolarisé chez moi avant aujourd'hui, bien sûr. Oh, mais non, c'est trop chaud.
3: Au fil des épisodes, Carrie devient de plus en plus la cible de ses camarades. Cette nouvelle adaptation ajoute le poids toujours plus lourd des réseaux sociaux dans les mécaniques de harcèlement. Et comme toujours chez Stephen King, on n'oublie pas la dimension surnaturelle. C'est Mike Flanagan qui s'occupe de cette nouvelle version. Et c'est un gage de qualité. C'est lui qui avait créé The Haunting of Hill House il y a quelques années sur Netflix. Sans doute l'une des plus grandes séries d'horreur jamais créées.
5: Elles se sont déchaînées sur Carrie. Elle a dû avoir peur.
6: Comment elle s'appelle?
4: Carrie White.
5: Là, c'est plutôt Carrie Red.
4: Carrie la sanglante.
5: Qu'est-ce qu'ils ont fait à ma fille?
4: On a essayé de l'aider, mais elle était complètement hystéro.
5: On l'a filmée.
6: Vous pensez sérieusement qu'elle allait mourir? C'est dur.
3: Carrie, sur Prime Video.
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0: Bonjour à tous. 96% des lycées sont ouverts, selon Édouard Geffray. Le ministre de l'Éducation nationale fait le point ce matin sur la contestation lycéenne, alors que de nouveaux blocages sont en cours à Paris, Marseille ou encore Lyon. Édouard Geffray annonce de son côté que 90 000 contributions ont été déposées sur la plateforme dédiée. Il assure également que plus d'un tiers des 3 000 professeurs remplaçants promis ont été déployés dans les établissements. Pas question, en revanche, selon lui, d'abroger la plateforme Parcoursup. Un nouveau challenger sur la ligne de départ pour 2027. Natacha Polony déclare sa candidature à l'élection présidentielle. L'essayiste et directrice de la revue L'Audace l'a annoncé ce matin. Elle assure qu'elle peut gagner car elle estime que les Français ne se retrouvent dans aucune des candidatures actuelles. Les débats sur le projet de loi de finances continuent aujourd'hui à l'Assemblée nationale. Les députés se penchent ce mercredi sur le prélèvement sur recettes au profit de l'Union européenne. Hier, la motion de rejet préalable du texte porté par le Parti socialiste a été largement repoussée. Il y a du football ce soir. Le PSG joue la deuxième journée de la Ligue des Champions avec un choc à Manchester City à 21h. Hier, Lille a perdu 3-0 contre Arsenal et Lens n'a pas fait mieux et s'est incliné à domicile 2-0 face au Sporting Portugal. Et puis le nouveau TGVM est actuellement testé à vide sur les rails français. Il pourrait bien prendre ses premiers passagers d'ici quelques jours, même si pour l'heure la SNCF n'a pas encore confirmé. Le TGVM se fait attendre depuis 2 ans déjà. Il est initialement promis pour les JO de Paris 2024. Il promet davantage de confort aux voyageurs et une augmentation de sa capacité de transport. Excellente matinée à tous.
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8: Après la grisaille d'hier, c'est une journée agréable qui vous attend aujourd'hui. Le ciel sera dégagé sur une majeure partie du pays. Quelques nuages sont prévus entre l'Auvergne-Rhône-Alpes et le sud-ouest. Des voiles nuageux sont attendus sur le pourtour méditerranéen. Les températures pour ce matin, 12 degrés à Rouen, 16 à Lyon, 18 à Biarritz et 20 degrés à Nice. Dans l'après-midi, le soleil s'installera dans tout le pays avec de belles éclaircies jusqu'en fin de journée. Le mercure sera assez élevé. On prévoit 19 degrés à Cherbourg, 22 degrés à Nantes et jusqu'à 26 degrés à Tarbes.
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0: Dans l'actualité environnementale aujourd'hui, WWF a publié son bilan sur l'état des populations des vertébrés sauvages. On ne pourra plus chasser le grand tétras en France. Et puis le pic d'El Niño est attendu pour décembre. La biodiversité est toujours en danger. C'est le bilan du rapport Planète Vivante publié par WWF, une étude qui permet de suivre l'état des populations de vertébrés sauvages. Ainsi, entre 1970 et 2022, la taille des populations d'animaux sauvages a diminué en moyenne de 73%. Mais il y a aussi des raisons d'espérer car les politiques de conservation des espèces semblent fonctionner. Ainsi, la population mondiale de tigres sauvages a augmenté de plus de 70% en 15 ans. Et en France aussi, il y a de bonnes nouvelles. Quasiment disparue dans le pays dans les années 80, la loutre recolonise progressivement le territoire. La chasse au grand tétras est désormais définitivement interdite sur tout le territoire français. Un décret est publié au journal officiel et il est entré en vigueur pour ériger cet oiseau au rang d'espèce strictement protégée. La loi interdit aussi strictement la destruction, l'altération ou la dégradation de ses œufs, de ses nids et de ses sites de reproduction. Et El Niño va encore s'intensifier ces prochains mois, c'est ce qu'indique l'Organisation Météorologique Mondiale. Son pic est attendu en décembre. On le rappelle, ce phénomène météo réchauffe les températures de surface dans le centre et l'est de l'océan Pacifique équatorial. L'épisode actuel pourrait devenir le plus intense jamais enregistré, amplifiant les effets du changement climatique d'origine humaine.
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0: Dans l'actualité environnementale aujourd'hui, 196 États sont attendus à partir de ce lundi 19 octobre en Arménie. Ils participent à la COP17 sur la biodiversité. C'est parti pour la COP17 sur la biodiversité. Elle débute ce lundi 19 octobre en Arménie et cette année, c'est l'occasion de faire le bilan du cadre mondial de la biodiversité signé à Montréal en 2022. Un texte qui comprend 23 objectifs à atteindre d'ici 2030. L'un des plus emblématiques prévoit notamment de protéger ou conserver au moins 30% des terres et des océans de la planète. Les pays se sont également engagés à mobiliser au moins 200 milliards de dollars par an en faveur de la biodiversité d'ici 2030. 2030. Et le bilan ne sera pas forcément positif, car le monde n'est pas sur la bonne voie, selon l'organisatrice de cette grande réunion sous l'égide des Nations Unies. Les avancées sont notamment jugées trop lentes sur plusieurs leviers indispensables à la mise en œuvre de l'accord. La mobilisation des financements, la réduction des subventions dites néfastes à la biodiversité, ou encore la participation des peuples autochtones et des communautés locales aux décisions. Et d'ailleurs, des tensions devraient apparaître autour du fonds Cali, ce mécanisme créé lors de la dernière COP16 en Colombie. Il vise à mieux partager les bénéfices issus de l'utilisation commerciale des informations génétiques issues de la nature. Comprenez les plantes utilisées notamment dans les cosmétiques. Eh bien, au moins 50% des ressources devraient bénéficier aux peuples autochtones et aux communautés locales. Mais pour l'instant, aucun accord n'a vraiment été conclu.
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0: Bonjour à tous. 96% des lycées sont ouverts, selon Édouard Geffray. Le ministre de l'Éducation nationale fait le point ce matin sur la contestation lycéenne, alors que de nouveaux blocages sont en cours à Paris, Marseille ou encore Lyon. Édouard Geffray annonce de son côté que 90 000 contributions ont été déposées sur la plateforme dédiée. Il assure également que plus d'un tiers des 3 000 professeurs remplaçants promis ont été déployés dans les établissements. Pas question, en revanche, selon lui, d'abroger la plateforme Parcoursup. Le ministre qui déplore également les violences contre les personnels de l'éducation nationale. 148 ont ainsi été blessés depuis le début du mouvement. En parallèle, 36 enquêtes relatives à des actes mettant en cause des policiers ont été confiées à l'IGPN. Les cours sont suspendus jusqu'à demain soir au collège Joseph Lacanal à Aubagne, établissement où un collégien de 14 ans est accusé d'avoir ouvert le feu lundi. Le principal et une enseignante avaient été blessés. Le parquet national antiterroriste s'est saisi de l'enquête. En attendant, les cours sont remplacés par des temps de parole. Dans le reste de l'actualité, le coup d'envoi des débats autour du budget 2027 a été donné hier à l'Assemblée nationale après que la motion de rejet du PS a été largement repoussée. L'objectif du gouvernement, on le rappelle, parvenir à un déficit à 5% du PIB l'an prochain. Les discussions reprennent cet après-midi avec un débat sur la contribution de la France à l'Union européenne. Un conseil de défense consacré à l'intelligence artificielle. Emmanuel Macron le réunit aujourd'hui à l'Élysée en présence de Sébastien Lecornu, de la ministre des Armées Catherine Vautrin et du chef d'état-major des armées. Le président de la République prône une meilleure régulation de l'IA. L'alerte de l'Office français de la biodiversité. Près de la moitié des petits cours d'eau étaient à sec fin septembre. Les situations les plus critiques sont situées sur l'axe allant de la Vendée à la région Grand Est. Une aggravation est aussi observée en Occitanie et en Auvergne-Rhône-Alpes. Et puis il y a du football ce soir. Le PSG joue la deuxième journée de la Ligue des Champions avec un choc à Manchester City à 21h. Excellente matinée à tous.
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14: Nos premières années sont bien remplies de découvertes, mais notre mémoire en garde étonnamment peu de traces. Vous souvenez-vous de votre première année à l'école maternelle, de vos premiers pas ? Probablement pas. Et ce n'est pas parce que votre cerveau était incapable d'apprendre. Des chercheurs viennent de proposer une nouvelle explication à cette mystérieuse amnésie infantile. Ils ont étudié l'hippocampe de jeunes souris, une région du cerveau essentielle à la formation et au stockage des souvenirs. Et leur découverte est surprenante. Chez les très jeunes animaux, les neurones sont extrêmement connectés entre eux. Au fur et à mesure que le cerveau mûrit, certaines connexions sont supprimées. Le réseau devient alors moins dense, mais beaucoup plus précis et organisé. Pour comprendre, simplement, imaginez une immense bibliothèque où, au départ, les livres seraient rangés un peu partout. Le cerveau apprend progressivement à mieux classer les informations. Chez les jeunes souris, les neurones sont également très facilement activés. Résultat, plusieurs expériences différentes peuvent provoquer des activités cérébrales qui se ressemblent. Le cerveau aurait alors plus de difficultés à fabriquer des souvenirs bien distincts et durables. En grandissant, les connexions deviennent plus spécialisées. mémorisés. Les souvenirs peuvent donc être enregistrés de manière plus précise et mieux conservés. Alors si vous ne vous souvenez de presque rien avant l'âge de 3 ou 4 ans, pas d'inquiétude, votre cerveau n'était pas vide, il était au contraire en pleine construction, en train d'apprendre à organiser le monde qui l'entourait.
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15: C'est tout simplement l'événement de ce mois d'octobre et peut-être même de cette fin d'année. Angèle est de retour et bien sûr, on vous dit tout aujourd'hui dans Backstage.
16: 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Et pourquoi on en est là aujourd'hui?
15: C'est la fin de longs mois d'attente pour les fans. Angèle est de retour cette semaine avec son tout dernier album, le troisième de sa carrière intitulé Instinct. Une sortie qui arrive 5 ans tout de même après 95 et qui avait déjà été un véritable succès. Après des disques plus pop, l'artiste belge a décidé cette fois d'explorer de nouveaux horizons, un vrai tournant beaucoup plus électro pour la chanteuse qui a notamment collaboré avec le groupe Justice. Et quoi de mieux pour ce nouveau départ ? 13 titres sont à découvrir au total à l'intérieur d'Instinct. On verra désormais dans les prochaines semaines si cette nouvelle Angèle a su séduire le public avec ce dernier projet, même s'il y a peu de doutes. Elle a déjà rajouté une cinquième date à l'Accor Arena de Paris en mars prochain, une nouvelle ère musicale qui semble déjà plaire.

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2: Bonjour à tous. 96% des lycées sont ouverts, selon Édouard Geffray. Le ministre de l'Éducation nationale fait le point ce matin sur la contestation lycéenne, alors que de nouveaux blocages sont en cours à Paris, Marseille ou encore Lyon. Les cours sont suspendus jusqu'à demain soir au collège Joseph Lacanal à Aubagne, établissement où un collégien de 14 ans est accusé d'avoir ouvert le feu lundi. Le parquet national antiterroriste s'est saisi de l'enquête. En attendant, les cours sont remplacés par des temps de parole. Dans le reste de l'actualité, le coup d'envoi des débats autour du budget 2027 a été donné hier à l'Assemblée nationale, après que la motion de rejet du PS a été largement repoussée. L'objectif du gouvernement, parvenir à un déficit à 5% du PIB l'an prochain. L'alerte de l'Office français de la biodiversité, près de la moitié des petits cours d'eau étaient à sec fin septembre. Les situations les plus critiques sont situées sur l'axe allant de la Vendée à la région Grand Est. Et puis en football, le PSG joue la deuxième journée de la Ligue des Champions ce soir avec un choc à Manchester City à 21h. Excellente matinée à tous.
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3: Et nous sommes le 14 octobre, aujourd'hui nous fêtons les Justes, et en ce 14 octobre, je pourrais vous parler du premier vol supersonique de l'histoire, réalisé par Chuck Yeager en 1947. J'aurais aussi pu vous parler du prix Nobel de la paix, attribué à Martin Luther King en 1964. Mais le 14 octobre 1876, dans le Doubs, naissait Jules Bonneau, célèbre anarchiste du début du XXe siècle. Il naît dans une famille pauvre et connaît sa première condamnation à 17 ans. Son engagement anarchiste est connu de tous les patrons de la région et personne ne veut l'engager. En 1910, Bonneau se rend à Londres où il sera le chauffeur de Sir Arthur Conan Doyle, le père de Sherlock Holmes. De retour à Lyon, il est le premier à introduire l'automobile dans l'arsenal du crime, et le 21 décembre 1911 commence réellement les de la bande à Bonneau. Avec trois complices, il s'attaque à la recette de la Société Générale à Paris, suivant plusieurs autres braquages, souvent meurtriers, en France et en Belgique. Les photos de Bonneau et de ses complices s'étalent dans les journaux. Au printemps 1912, Bonneau trouve refuge à Choisy-le-Roi, près de Paris, et le dimanche 28 avril 1912, une quinzaine d'inspecteurs cernent le pavillon. Le siège et la fusillade commencent. 20 000 personnes accourent en train, en fiacre, en auto ou à pied. À midi, il y a près de 30 000 personnes autour du pavillon. Le siège dure des heures, la fusillade ne connaît aucun répit, le pavillon est dynamité à plusieurs reprises, Jules Bonneau est atteint de 6 balles. La citation du jour est signée du dramaturge irlandais George Bernard Shaw. Ne pas être anarchiste à 16 ans, c'est manquer de cœur, l'être encore à 40 ans, c'est manquer de jugement.
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4: Dans l'actualité cette semaine, le marché de l'électrique de seconde main en question. L'Occitanie veut décarboner le ferroviaire et puis une nouvelle maison du vélo en territoire rural. Le ministère de la Transition écologique a réuni récemment plusieurs acteurs majeurs de l'automobile en France et notamment de la seconde main pour accélérer le rythme en matière de véhicules électriques d'occasion. L'objectif est de rassurer les réticents, notamment sur l'état de santé de la batterie qui n'est toujours pas obligatoire à l'affichage. Le certificat de santé semble bel et bien parti pour devenir la norme avant même qu'il ne soit rendu obligatoire par la France. Une rame à batterie entre Nîmes et Vauvert, un train à hydrogène attendu entre Montrégeau et Luchon et des régiolis hybrides testés autour de Toulouse. L'Occitanie est devenue un véritable laboratoire grandeur nature du TER de demain. La région est aujourd'hui la seule en France à expérimenter ces trois technologies pour réduire la place du diesel. L'hydrogène garde l'avantage de l'autonomie, l'hybride celui de la souplesse, tandis que la batterie pourrait devenir la solution la plus économique sur les petites lignes où les sections sans caténaire sont très courtes. un nouvel espace pour favoriser la pratique du vélo à Millau, en Aveyron. L'association Innovation Véhicules Doux est sur le point d'ouvrir une maison du vélo consacrée aux actions locales autour des déplacements à deux roues. Un espace qui a pour objectif de faire de la bicyclette un mode de déplacement simple, sûr et accessible au plus grand nombre. InVD met aussi à disposition de ceux qui le souhaitent des vélos électriques et des vélos cargo.
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2: Bonjour à tous. 96% des lycées sont ouverts, selon Édouard Geffray. Le ministre de l'Éducation nationale fait le point ce matin sur la contestation lycéenne, alors que de nouveaux blocages sont en cours à Paris, Marseille ou encore Lyon. Édouard Geffray annonce de son côté que 90 000 contributions ont été déposées sur la plateforme dédiée. Il assure également que plus d'un tiers des 3 000 professeurs remplaçants promis ont été déployés dans les établissements. Pas question, en revanche, selon lui, d'abroger la plateforme Parcoursup. Un nouveau challenger sur la ligne de départ pour 2027. Natacha Polony déclare sa candidature à l'élection présidentielle. L'essayiste et directrice de la revue L'Audace l'a annoncé ce matin. Elle assure qu'elle peut gagner car elle estime que les Français ne se retrouvent dans aucune des candidatures actuelles. Les débats sur le projet de loi de finances continuent aujourd'hui à l'Assemblée nationale. Les députés se penchent ce mercredi sur le prélèvement sur recettes au profit de l'Union européenne. Hier, la motion de rejet préalable du texte porté par le Parti socialiste a été largement repoussée. Il y a du football ce soir. Le PSG joue la deuxième journée de la Ligue des Champions avec un choc à Manchester City à 21h. Hier, Lille a perdu 3-0 contre Arsenal et Lens n'a pas fait mieux et s'est incliné à domicile 2-0 face au Sporting Portugal. Et puis le nouveau TGV M est actuellement testé à vide sur les rails français. Il pourrait bien prendre ses premiers passagers d'ici quelques jours, même si pour l'heure la SNCF n'a pas encore confirmé. Le TGV M se fait attendre depuis 2 ans déjà. Il est initialement promis pour les JO de Paris 2024. Il promet davantage de confort aux voyageurs et une augmentation de sa capacité de transport. Excellente matinée à tous.
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3: Dans votre rendez-vous consommation, les conséquences du budget 2027 pour notre porte-monnaie. Gel des allocations familiales, désindexation de certaines retraites sur l'inflation ou encore extension de la taxe soda aux produits sucrés transformés. Le gouvernement a dévoilé les perspectives du futur budget 2027. Des premières annonces qui auront évidemment un impact concret sur notre pouvoir d'achat. Et pour certains, ça ne passe pas. L'Union nationale des associations familiales s'inquiète d'un lourd coût social. Pour la directrice générale de l'UNAF, Guillemette Leneveu, il est temps de réagir.
5: Nous, on va poursuivre un peu nos plaidoyers, notre exercice de conviction. On est la voix des familles. On porte cette voix-là pour que tout le monde ait bien conscience, en fait, des conséquences. Hein. Et donc, on va le faire et auprès du gouvernement, même si les projets de loi ont été déposés. On ne connaît pas encore les contours, le contenu de telle ou telle mesure. Donc, peut-être qu'on va nous inviter à discuter. Mais enfin, si vous voulez, ça va être compliqué, puisque le point de départ, c'est de toute façon de baisser ces postes budgétaires. Mais nous, ce qu'on va faire, c'est poursuivre une fois de plus cet exercice de plaidoyer, de conviction, pour baisser, en fait, ces plans de réduction qui, une fois de plus, vont être très coûteux pour nos finances publiques.
3: De son côté, l'association de consommateurs CLCV dénonce elle aussi ce budget et estime que les mesures annoncées risquent d'aggraver les difficultés des ménages les plus modestes. Pour l'instant, il ne s'agit que de pistes puisque le budget doit être voté formellement par le Parlement d'ici la fin de l'année. Nul doute que les discussions seront âpres entre les différentes formations politiques.
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1: Bonjour à tous. Des améliorations vont être proposées pour Parcoursup. La déclaration ce matin d'Edouard Geffray, le ministre de l'Éducation nationale, qui rejette donc toute idée d'abrogation de la plateforme. Il s'agit d'une des revendications de la contestation lycéenne, mouvement qui se poursuit donc aujourd'hui. De nouveaux blocages sont en cours à Paris, Marseille, Brest ou encore Lyon. Selon le ministre, un peu moins de 200 lycées sont fermés ce matin. La levée de sa garde à vue serait imminente. L'adolescent de 14 ans suspecté d'être l'auteur des tirs dans un collège d'Aubagne lundi a été transféré hier dans la soirée à la sous-direction antiterroriste à Levallois-Perret. Il aurait exprimé des regrets. Il aurait aussi avoué être fasciné par les tueries de masse. Un nouveau challenger sur la ligne de départ pour 2027. Natacha Polony déclare sa candidature à l'élection présidentielle. L'essayiste et directrice de la revue L'Audace l'a annoncé ce matin. Elle assure qu'elle peut gagner car elle estime que les Français ne se retrouvent dans aucune des candidatures actuelles. Les débats sur le projet de loi de finances continuent aujourd'hui à l'Assemblée nationale. L'objectif du gouvernement, parvenir à un déficit à 5% du PIB l'an prochain. Les discussions reprendront cet après-midi avec un débat sur la contribution de la France à l'Union européenne. La situation la plus grave depuis 2012. La sécheresse a atteint des niveaux records selon l'Office français de la biodiversité. Près de la moitié des petits cours d'eau français étaient à sec fin septembre. Les niveaux les plus critiques sont situés sur l'axe allant de la Vendée à la région Grand Est. Le pape a passé une bonne nuit. Une annonce du Vatican après l'opération du poumon de Léon XIV hier. Le Saint-Siège a révélé qu'une tumeur cancéreuse lui avait été retirée. Le souverain pontife souffrait d'un nodule repéré lors d'un examen de routine. Et puis Gaël Monfils a-t-il pris sa retraite anticipée en toute discrétion? Son nom apparaît depuis quelques jours sur les listes de joueurs retraités de l'instance internationale antidopage du tennis. Il ne pourrait donc jouer ni à Lyon ni au Masters 1000 de Paris. Excellente fin de matinée à tous.
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2: Après la grisaille d'hier, c'est une journée agréable qui vous attend aujourd'hui. Le ciel sera dégagé sur une majeure partie du pays. Quelques nuages sont prévus entre l'Auvergne-Rhône-Alpes et le sud-ouest. Des voiles nuageux sont attendus sur le pourtour méditerranéen. Les températures pour ce matin, 12 degrés à Rouen, 16 à Lyon, 18 à Biarritz et 20 degrés à Nice. Dans l'après-midi, le soleil s'installera dans tout le pays avec de belles éclaircies jusqu'en fin de journée. Le mercure sera assez élevé. On prévoit 19 degrés à Cherbourg, 22 degrés à Nantes et jusqu'à 26 degrés à Tarbes.
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3: Dans votre rendez-vous jeux vidéo, on part à la chasse aux vampires. Il y a des séries de jeux vidéo qui résonnent tout particulièrement chez les joueurs à l'évocation de leur nom. C'est le cas de Castlevania, une saga commencée en 1986, point de départ d'une épopée d'une trentaine d'épisodes, des productions qui ont profondément marqué le jeu vidéo, à tel point que Castlevania a donné son nom à un style de jeu, le Metroidvania, mélange du jeu Metroid et de Castlevania, une formule pour parler des jeux d'action plateforme labyrinthique, sans niveau à proprement parler, mais des environnements interconnectés. Une recette toujours très efficace, reprise dans le nouvel épisode de Castlevania qui sort cette semaine, Castlevania Belmont's Curse. Dans cette aventure en deux dimensions, on retrouve tout ce qui a fait le sel de la saga, la lutte contre Dracula et son armée de vampires. Cette fois, on retrouve Rose Belmont, issue de la grande famille Belmont, des tueurs de vampires que l'on retrouve depuis les années 80. La jeune femme à Paris se retrouve aux mains de terribles démons. Une seule solution, prendre son courage à deux mains et les affronter avec son fouet, l'arme iconique de Castlevania. Embarqué dans une aventure qui vous mènera dans les catacombes jusqu'au toit de Notre-Dame, des décors sublimes dans lesquels on a affaire à de terribles créatures, bondissez de plateforme en plateforme et débarrassez-vous des vampires avec votre arsenal d'armes et vos pouvoirs. Cet épisode rappellera de très bons souvenirs aux amateurs de la saga tout en modernisant la formule. Castlevania Belmont's Curse, disponible dès cette semaine sur PS5, Xbox Series, Nintendo Switch et PC.
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3: Sur votre plateau télé ce soir, Johnny sous un autre angle, une formatrice d'auto-école pas comme les autres et un voyage sur des îles. Johnny Hallyday symphonique sur France 4, spectacle musical. Yvan Cassar est le maître d'œuvre de la tournée. Dans ce projet d'envergure, l'objectif du directeur artistique historique de Johnny Hallyday était de faire vivre sur scène l'univers du chanteur en faisant entendre sa voix accompagnée par 100 musiciens.

0: bonne conduite sur TMC, film avec Laure Calamy. Pauline a une méthode bien à elle pour faire de la prévention routière, formatrice dans un centre de récupération de points le jour. Elle se transforme en serial killer de chauffard la nuit, mais attention à ne pas se brûler les ailes.
1: Bonjour à tous, Pauline Cloirec, formatrice psychologue. Alors d'après vous, l'utilité du port de la ceinture?
2: Je vous l'ai déjà dit, je la mets pas. Je supporte pas.
3: Vous avez toujours été formatrice?
1: À la base, je suis psychologue.
4: Des gonzesses qui nous apprennent à conduire, c'est la meilleure, ça.
0: Des racines et des ailes sur France 3, magazine présenté par Carole Gessler sur le thème Passion patrimoine, mon île en Normandie. Les îles anglo-normandes conservent leur patrimoine normand ancestral malgré leurs appartenances nationales différentes, plongées au cœur de paysages exceptionnels. Johnny Hallyday symphonique sur France 4, bonne conduite sur TMC et des racines et des ailes sur France 3. Très belle soirée à tous.
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8: Bonjour à tous. Des améliorations vont être proposées pour Parcoursup. La déclaration ce matin d'Edouard Geffray, le ministre de l'Éducation nationale, qui rejette donc toute idée d'abrogation de la plateforme. Il s'agit d'une des revendications de la contestation lycéenne, mouvement qui se poursuit aujourd'hui. Un nouveau challenger sur la ligne de départ pour 2027. Natacha Polony déclare sa candidature à l'élection présidentielle. L'essayiste et directrice de la revue L'Audace l'a annoncé ce matin. La situation la plus grave depuis 2012. La sécheresse a atteint des niveaux records selon l'Office français de la biodiversité. Près de la moitié des petits cours d'eau français étaient à sec fin septembre. Le pape a passé une bonne nuit. Une annonce du Vatican après l'opération du poumon de Léon XIV hier. Le Saint-Siège a révélé qu'une tumeur cancéreuse lui avait été retirée. Le souverain pontife souffrait d'un nodule repéré lors d'un examen de routine. Et puis Gaël Monfils a-t-il pris sa retraite anticipée en toute discrétion? Son nom apparaît en tout cas depuis quelques jours sur les listes des joueurs retraités de l'instance internationale antidopage du tennis. Excellente fin de matinée à tous.
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9: Imaginez qu'un jour, on fera peut-être le plein d'énergie dans l'espace, aussi simplement que brancher une prise aujourd'hui dans son salon. C'est ce que tente de développer une start-up pour alimenter les satellites en orbite. L'écrivain de science-fiction Isaac Asimov imaginait déjà en 1941 des systèmes permettant de produire de l'énergie dans l'espace. Plus tard, dans les années 70, la NASA s'était penchée sur le concept de centrale solaire orbitale, mais le coût était trop élevé. L'idée n'est pas tombée aux oubliettes. Une start-up ambitionne d'arriver à transmettre de l'énergie solaire entre deux satellites en orbite. Elle est en train de tester son prototype, envoyé en orbite à bord d'une fusée SpaceX. Objectif, transmettre de l'énergie solaire à un autre satellite situé à distance et sans que les deux engins ne soient reliés par un câble. Les futurs satellites de la start-up récupéraient la lumière du soleil grâce à un ensemble de lentilles. L'énergie serait ensuite convertie en faisceau laser et envoyée vers un satellite voisin. Ce deuxième satellite serait équipé de panneaux photovoltaïques qui pourraient récupérer la lumière pour la transformer de nouveau en électricité. L'avantage de transmettre l'énergie d'un satellite à l'autre, c'est que ces appareils pourraient potentiellement embarquer moins de batteries et consacrer davantage de masse à leurs instruments. Par exemple, pour les futurs data centers spatiaux, ce gain permettrait de réserver de l'espace pour les GPU, ce sont les composants les plus précieux. Sur Terre, la start-up a déjà réussi à envoyer 1 kW vers des panneaux solaires classiques, une puissance suffisante pour faire fonctionner un four à micro-ondes. Reste à savoir si elle réussira dans l'espace à envoyer suffisamment d'énergie pour alimenter un satellite ou un data center.
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10: Elles nous servent pour laver un peu tout dans la cuisine, la vaisselle, le plan de travail ou même l'évier. Nos éponges peuvent rapidement devenir des nids à bactéries en accumulant de l'humidité et des restes alimentaires. Voici quelques conseils pour éviter ça. Premier réflexe, évitez de laisser vos éponges humides traîner au fond de l'évier. Après chaque utilisation, rincez-la soigneusement et saurez-la et surtout laissez-la sécher à l'air libre sur un petit porte-éponge. Cela limitera la prolifération des bactéries qui aiment particulièrement l'humidité. Pour en éliminer encore plus, vous pouvez aussi régulièrement traiter vos éponges à la chaleur. L'ANSES recommande par exemple de plonger l'éponge dans une casserole d'eau portée à ébullition et de la laisser 5 minutes dans l'eau bouillante. Vous pouvez aussi la passer au lave-vaisselle, voire au micro-ondes, en vous assurant surtout qu'elle ne comporte pas de parties métalliques et qu'elle est bien humide pour qu'elle ne prenne pas feu. Malgré toutes ces solutions, vous n'y échapperez pas. L'éponge n'est pas un produit économique, il vous faudra tôt ou tard la jeter. Les avis d'experts divergent, certains vous diront une fois tous les 15 jours, d'autres tous les 1 à 2 mois, tout dépend aussi de son utilisation. Le mieux reste d'avoir une éponge distincte pour la vaisselle, l'autre pour les plans de travail et la table. Vous pouvez également opter pour des brosses à vaisselle ou même encore mieux des chiffons microfibres qui ont l'avantage de pouvoir passer à la machine à laver qui peuvent tout à fait remplacer vos éponges. Enfin, dernière recommandation, n'utilisez pas l'éponge de la vaisselle pour essuyer du jus de viande ou du poisson cru. Mieux vaut prendre un papier absorbant puis nettoyer la surface. Cela permettra d'éviter les contaminations croisées.
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8: Bonjour à tous. 96% des lycées sont ouverts, selon Édouard Geffray. Le ministre de l'Éducation nationale fait le point ce matin sur la contestation lycéenne, alors que de nouveaux blocages sont en cours à Paris, Marseille ou encore Lyon. Édouard Geffray annonce de son côté que 90 000 contributions ont été déposées sur la plateforme dédiée. Il assure également que plus d'un tiers des 3 000 professeurs remplaçants promis ont été à déployer dans les établissements. Pas question, en revanche, selon lui, d'abroger la plateforme Parcoursup. Un nouveau challenger sur la ligne de départ pour 2027. Natacha Polony déclare sa candidature à l'élection présidentielle. L'essayiste et directrice de la revue L'Audace l'a annoncé ce matin. Elle assure qu'elle peut gagner car elle estime que les Français ne se retrouvent dans aucune des candidatures actuelles. Les débats sur le projet de loi de finances continuent aujourd'hui à l'Assemblée nationale. Les députés se penchent ce mercredi sur le prélèvement sur recettes au profit de l'Union européenne. Hier, la motion de rejet préalable du texte porté par le Parti socialiste a été largement repoussée. Il y a du football ce soir. Le PSG joue la deuxième journée de la Ligue des Champions avec un choc à Manchester City à 21h. Hier, Lille a perdu 3-0 contre Arsenal et Lens n'a pas fait mieux et s'est incliné à domicile 2-0 face au Sporting Portugal. Et puis le nouveau TGVM est actuellement testé à vide sur les rails français. Il pourrait bien prendre ses premiers passagers d'ici quelques jours, même si pour l'heure la SNCF n'a pas encore confirmé. Le TGVM se fait attendre depuis 2 ans déjà. Il est initialement promis pour les JO de Paris 2024. Il promet davantage de confort aux voyageurs et une augmentation de sa capacité de transport. Excellente matinée à tous.
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13: L'univers de Marvel s'agrandit avec une nouvelle série. Marvel de retour sur Disney+, après avoir un peu freiné le rythme de ses productions ces derniers mois, on a droit à une nouvelle série, Vision Quest, une sorte de suite à WandaVision, sortie il y a quelques années. On retrouve le personnage de Vision, une espèce de robot qui a combattu avec les Avengers. Après être tombé amoureux de la gentille sorcière Wanda, sa conscience a été transférée ailleurs et il tente de se reconstruire à travers une vie rangée.
14: Vision était un héros. Un Avenger. J'ai ses souvenirs, pas sa vertu.
15: Tu es un fantôme qui hante les lieux où elle est passée. Cette sorcière t'a vraiment laissé des séquelles.
13: Tout au long des 8 épisodes, Vision va tenter de trouver sa place avant de prendre la fuite avec un mystérieux garçon qui pourrait être la réincarnation de son fils. Pas facile de résumer la

0: Bélier, ce mercredi vous offre une clarté d'esprit rare qui vous permet de prendre une décision que vous remettiez à plus tard. Les taureaux, on recherche votre compagnie. Gémeaux, vous jonglez avec plusieurs projets avec succès. Amis cancer, vous êtes appréciés. Lion, une mission qu'on vous confie vous stimule et vous mobilise bien au-delà de ce qu'on attendait de vous. Les vierges, votre curiosité intellectuelle vous mène vers une découverte qui vous enrichit durablement. Balance, vous créez autour de vous une harmonie qui n'y était pas et tout le monde respire mieux. Scorpion, vous percez à jour une dynamique cachée et cette compréhension vous donne un avantage décisif. Sagittaire, une confirmation arrive ce mercredi sur un projet ou un voyage. Les Capricornes, votre sens du détail vous permet d'identifier une économie de temps. Verseau, prendre soin des autres, c'est bien. Pensez à prendre soin de vous également. Et les Poissons, votre imagination fertile ce mercredi trouve un débouché concret.
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3: Bonjour à tous. Des améliorations vont être proposées pour Parcoursup. La déclaration ce matin d'Edouard Geffray, le ministre de l'Éducation nationale, qui rejette donc toute idée d'abrogation de la plateforme. Il s'agit d'une des revendications de la contestation lycéenne, mouvement qui se poursuit aujourd'hui. Un nouveau challenger sur la ligne de départ pour 2027. Natacha Polony déclare sa candidature à l'élection présidentielle. L'essayiste et directrice de la revue L'Audace l'a annoncé ce matin. La situation la plus grave depuis 2012. La sécheresse a atteint des niveaux records selon l'Office français de la biodiversité. Près de la moitié des petits cours d'eau français étaient à sec fin septembre. Le pape a passé une bonne nuit. Une annonce du Vatican après l'opération du poumon de Léon XIV hier. Le Saint-Siège a révélé qu'une tumeur cancéreuse lui avait été retirée. Le souverain pontife souffrait d'un nodule repéré lors d'un examen de routine. Et puis Gaël Monfils a-t-il pris sa retraite anticipée en toute discrétion? Son nom apparaît en tout cas depuis quelques jours sur les listes des joueurs retraités de l'instance internationale antidopage du tennis. Excellente fin de matinée à tous.
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4: Après la grisaille d'hier, c'est une journée agréable qui vous attend aujourd'hui. Le ciel sera dégagé sur une majeure partie du pays. Quelques nuages sont prévus entre l'Auvergne-Rhône-Alpes et le sud-ouest. Des voiles nuageux sont attendus sur le pourtour méditerranéen. Les températures pour ce matin, 12 degrés à Rouen, 16 à Lyon, 18 à Biarritz et 20 degrés à Nice. Dans l'après-midi, le soleil s'installera dans tout le pays avec de belles éclaircies jusqu'en fin de journée. Le mercure sera assez élevé. On prévoit 19 degrés à Cherbourg, 22 degrés à Nantes et jusqu'à 26 degrés à Tarbes.
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3: Dans l'actualité environnementale aujourd'hui, WWF a publié son bilan sur l'état des populations des vertébrés sauvages. On ne pourra plus chasser le grand tétras en France. Et puis le pic d'El Niño est attendu pour décembre. La biodiversité est toujours en danger, c'est le bilan du rapport Planète Vivante publié par WWF, une étude qui permet de suivre l'état des populations de vertébrés sauvages. Ainsi, entre 1970 et 2022, la taille des populations d'animaux sauvages a diminué en moyenne de 73%, mais il y a aussi des raisons d'espérer car les politiques de conservation des espèces semblent fonctionner. Ainsi, la population mondiale de tigres sauvages a augmenté de plus de 70% en 15 ans et en France aussi, il y a de bonnes nouvelles. Quasiment disparue dans le pays dans les années 80, la loutre recolonise progressivement le territoire. La chasse au grand tétras est désormais définitivement interdite sur tout le territoire français. Un décret est publié au journal officiel et il est entré en vigueur pour ériger cet oiseau au rang d'espèce strictement protégée. La loi interdit aussi strictement la destruction, l'altération ou la dégradation de ses œufs, de ses nids et de ses sites de reproduction. Et El Niño va encore s'intensifier ces prochains mois, c'est ce qu'indique l'Organisation Météorologique Mondiale. Son pic est attendu en décembre. On le rappelle, ce phénomène météo réchauffe les températures de surface dans le centre et l'est de l'océan Pacifique équatorial. L'épisode actuel pourrait

0: devenir le plus intense jamais enregistré, amplifiant les effets du changement climatique d'origine humaine.
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2: À l'approche de l'hiver, méfions-nous des promesses miracles pour booster nos défenses. Chaque automne, c'est le même refrain. Gélules, vitamines, tisanes, cure détox, les produits censés renforcer notre immunité envahissent les rayons. Mais notre système immunitaire n'a pas de bouton turbo que l'on pourrait activer en quelques jours. C'est un ensemble extrêmement complexe de cellules et de mécanismes qui nous protègent notamment contre les virus et les bactéries. Et pour qu'il fonctionne correctement, inutile de chercher des solutions spectaculaires, il faut surtout lui donner de bonnes conditions de travail. Premier allié, une alimentation variée et équilibrée. Les vitamines et les minéraux sont indispensables au fonctionnement normal de l'organisme. Mais cela ne signifie pas qu'il faut avaler des compléments alimentaires sans raison. Chez une personne qui ne présente pas de carence, leur efficacité pour booster l'immunité n'est pas démontrée. Deuxième élément essentiel, le sommeil. Dormir suffisamment et conserver des horaires réguliers participe au bon fonctionnement de nos défenses. Et puis il y a l'activité physique. Pas besoin de se lancer dans un entraînement intensif. Marcher, faire du vélo, nager ou simplement bouger régulièrement permet déjà de limiter la sédentarité. Enfin, pour éviter les infections hivernales, les gestes les plus simples restent importants. Se laver les mains, aérer les pièces, éviter les contacts rapprochés lorsqu'on est malade et, lorsque c'est recommandé, pensez à la vaccination. Bref, pour préparer son immunité à l'hiver, pas besoin de miracle, mieux vaut miser sur de bonnes habitudes que sur les faux boosters.
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0: Bonjour à tous, 96% des lycées sont ouverts selon Édouard Geffray. Le ministre de l'Éducation nationale fait le point ce matin sur la contestation lycéenne. Alors que de nouveaux blocages sont en cours à Paris, Marseille ou encore Lyon, Édouard Geffray annonce de son côté que 90 000 contributions ont été déposées sur la plateforme dédiée. Il assure également que plus d'un tiers des 3 000 professeurs remplaçants promis ont été déployés dans les établissements. Pas question en revanche, selon lui, d'abroger la plateforme Parcoursup. Un nouveau challenger sur la ligne de départ pour 2027. Natacha Polony déclare sa candidature à l'élection présidentielle. L'essayiste et directrice de la revue L'Audace l'a annoncé ce matin. Elle assure qu'elle peut gagner car elle estime que les Français ne se retrouvent dans aucune des candidatures actuelles. Les débats sur le projet de loi de finances continuent aujourd'hui à l'Assemblée nationale. Les députés se penchent ce mercredi sur le prélèvement sur recettes au profit de l'Union européenne. Hier, la motion de rejet préalable du texte porté par le Parti socialiste a été largement repoussée. Il y a du football ce soir. Le PSG joue la deuxième journée de la Ligue des Champions avec un choc à Manchester City à 21h. Hier, Lille a perdu 3-0 contre Arsenal et Lens n'a pas fait mieux et s'est incliné à domicile 2-0 face au Sporting Portugal. Et puis le nouveau TGVM est actuellement testé à vide sur les rails français. Il pourrait bien prendre ses premiers passagers d'ici quelques jours, même si pour l'heure la SNCF n'a pas encore confirmé. Le TGVM se fait attendre depuis 2 ans déjà. Il est initialement promis pour les JO de Paris 2024. Il promet davantage de confort aux voyageurs et une augmentation de sa capacité de transport. Excellente matinée à tous.
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2: Dans Backstage aujourd'hui, un duo qui va rappeler de bons souvenirs à beaucoup de monde. Axel Red et Renaud ont retravaillé ensemble. Quatre ans après le célèbre titre Manhattan Kaboul, Axel Red et Renaud viennent de collaborer une nouvelle fois ensemble, plus de 2 décennies après ce succès incroyable qui a presque traversé les générations. Les deux artistes se retrouvent sur le morceau « Chanter pour elle ».
4: Et même des années plus tard, le duo reste toujours aussi engagé, avec ce titre représenté comme une suite spirituelle de Manhattan Kaboul. Axel Red et Renaud ont voulu donner la voix aux femmes privées de leur liberté fondamentale à travers le monde, comme les Afghanes. Si les deux artistes ont bien écrit ce morceau ensemble, la voix de Renaud est très peu présente, on peut seulement l'entendre quelques secondes, mais elle reste toujours si singulière malgré les épreuves qu'il a traversées ces dernières années.

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1: Le robot qui accélère la construction des maisons, tout de suite votre chronique innovation. Construire une maison demande du temps et surtout beaucoup de main-d'œuvre. Alors dans un secteur qui peine à recruter des maçons et des couvreurs, une start-up australienne propose une solution plutôt spectaculaire. Un robot capable de construire les murs d'une maison en 2 jours. Son nom, Adrian X. C'est un immense bras mécanique de 30 mètres de long installé à l'arrière d'un camion. Son fonctionnement est assez simple. Le robot reçoit le plan de la maison sur ordinateur. Les briques avancent le long de son bras, puis une pince les saisit et les dépose une par une avec de l'adhésif ou du mortier. Un système de guidage laser lui indique précisément où les placer. Adrian X peut poser jusqu'à 300 briques par heure avec une vitesse de pointe d'une brique toutes les 3 secondes. Il peut également découper certaines briques et prévoir les espaces nécessaires à la plomberie. Résultat annoncé, une maison peut être construite en environ 2 jours. Mais le robot ne fait pas tout, les humains interviennent ensuite notamment pour installer les portes et les fenêtres. Les premiers exemplaires commencent à arriver sur des chantiers, notamment dans le cadre d'un projet visant à construire 5000 maisons au Mexique. Il s'agit d'une nouvelle façon de construire où le maçon pourrait progressivement passer du rôle de bâtisseur à celui d'opérateur et de superviseur de machines.
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2: Bonjour à tous. Des améliorations vont être proposées pour Parcoursup. La déclaration ce matin d'Edouard Geffray, le ministre de l'Éducation nationale, qui rejette donc toute idée d'abrogation de la plateforme. Il s'agit d'une des revendications de la contestation lycéenne, mouvement qui se poursuit donc aujourd'hui. De nouveaux blocages sont en cours à Paris, Marseille, Brest ou encore Lyon. Selon le ministre, un peu moins de 200 lycées sont fermés ce matin. La levée de sa garde à vue serait imminente. L'adolescent de 14 ans suspecté d'être l'auteur des tirs dans un collège d'Aubagne lundi a été transféré hier dans la soirée à la sous-direction antiterroriste à Levallois-Perret. Il aurait exprimé des regrets. Il aurait aussi avoué être fasciné par les tueries de masse. Un nouveau challenger sur la ligne de départ pour 2027. Natasha Polony déclare sa candidature à l'élection présidentielle. L'essayiste directrice de la revue L'Audace l'a annoncé ce matin. Elle assure qu'elle peut gagner car elle estime que les Français ne se retrouvent dans aucune des candidatures actuelles. Les débats sur le projet de loi de finances continuent aujourd'hui à l'Assemblée nationale. L'objectif du gouvernement, parvenir à un déficit à 5% du PIB l'an prochain. Les discussions reprendront cet après-midi avec un débat sur la contribution de la France à l'Union européenne. La situation la plus grave depuis 2012. La sécheresse a atteint des niveaux records selon l'Office français de la biodiversité. Près de la moitié des petits cours d'eau français étaient à sec fin septembre. Les niveaux les plus critiques sont situés sur l'axe allant de la Vendée à la région Grand Est. Le pape a passé une bonne nuit. Une annonce du Vatican après l'opération du poumon de Léon XIV hier. Le Saint-Siège a révélé qu'une tumeur cancéreuse lui avait été retirée. Le souverain pontife souffrait d'un nodule repéré lors d'un examen de routine. Et puis Gaël Monfils a-t-il pris sa retraite anticipée en toute discrétion? Son nom apparaît depuis quelques jours sur les listes de joueurs retraités de l'instance internationale antidopage du tennis. Il ne pourrait donc jouer ni à Lyon ni au Masters 1000 de Paris. Excellente fin de matinée à tous.
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3: Après la grisaille d'hier, c'est une journée agréable qui vous attend aujourd'hui. Le ciel sera dégagé sur une majeure partie du pays. Quelques nuages sont prévus entre l'Auvergne-Rhône-Alpes et le sud-ouest. Des voiles nuageux sont attendus sur le pourtour méditerranéen. Les températures pour ce matin, 12 degrés à Rouen, 16 à Lyon, 18 à Biarritz et 20 degrés à Nice. Dans l'après-midi, le soleil s'installera dans tout le pays avec de belles éclaircies jusqu'en fin de journée. Le mercure sera assez élevé. On prévoit 19 degrés à Cherbourg, 22 degrés à Nantes et jusqu'à 26 degrés à Tarbes.
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4: J'aime pas ça. Si cette phrase est devenue quotidienne au moment des repas, on voit quelles solutions sont possibles face aux enfants qui boudent leurs assiettes. Je profite de la semaine du goût qui a lieu en ce moment pour évoquer un phénomène très répandu, celui des enfants qui refusent de manger, un grand classique entre 2 et 5 ans. C'est souvent source d'inquiétude pour les parents, surtout quand il faut batailler à chaque repas, mais en général, ce n'est pas très grave et ça passe. Mais voici quelques astuces pour donner aux enfants le goût des repas. Déjà, le conseil numéro 1, c'est de cuisiner avec eux. On va acheter les produits ensemble, on suit la recette ou pas, et bien sûr, à la fin, on lèche les cuillères et les plats. Autre recommandation, faites un petit effort de présentation. Si vous avez le temps, évidemment, vous pouvez faire des assiettes tête de bonhomme, des fleurs ou que sais-je, mais souvent, juste ajouter de la couleur avec des épices, quelques herbes ou couper avec une forme sympa, et bien ça suffit. Quand c'est vraiment compliqué, n'hésitez pas à tricher, surtout avec les légumes, transformer des carottes en gaufres salées, proposer des courgettes en soupe avec une bonne dose de crème, ou même juste ajouter du gruyère râpé sur des légumes écrasés. À table, on n'oblige pas à finir son assiette, pas de chantage non plus, mais les enfants doivent goûter, et même plusieurs fois. Ils ne peuvent pas tout aimer bien sûr, mais ils doivent faire l'effort d'essayer, surtout les choses nouvelles. Et puis enfin, manger ensemble. Et d'ailleurs, on mange si possible tous la même chose, et on fait des repas un véritable moment agréable de la journée.
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3: Bonjour amis jardiniers, avec l'hiver et les nuits qui tombent plus tôt, il est facile de se laisser tenter d'illuminer son jardin, mais alors comment faire pour le sublimer sans déranger ni les voisins ni les animaux ? D'abord, il faut déterminer ce que l'on entend par illuminer. Ici, pas question d'éclairer tout le jardin et de voir comme en plein jour, non. Quand on pense illuminer, on pense plutôt à la mise en valeur des plantes de votre jardin, ou alors permettre de se repérer et de circuler quand la nuit tombe. Pour mettre en valeur vos plantes, il existe différents types d'éclairage, comme des petits spots à LED qui permettent de diriger la lumière vers une plante remarquable, pleine de couleurs par exemple. Il existe aussi des spots à enterrer dans le sol. La lumière est ainsi diffusée par le bas, ce qui peut illuminer un parterre de buissons. Ensuite, si vous souhaitez illuminer vos allées, optez pour les bornes. Elles s'installent le long des chemins. Vous pouvez aussi installer toute une rangée de fausses bougies avec leur scintillement. Elles imitent l'allure d'une vraie sans les risques d'incendie. Plus largement, choisissez des lumières tamisées et chaudes de préférence. En effet, selon la Ligue de protection des oiseaux, certains animaux nocturnes fuient les zones éclairées ou alors au contraire s'y agglomèrent et désertent leur milieu de vie habituel. L'Office français de la biodiversité recommande d'éclairer uniquement les surface utile, vous soulagerez les animaux et vos voisins. Les conseils de la semaine, c'est le moment d'anticiper les possibles gels précoces. Protégez vos robinets et vos vannes extérieures. Il existe des housses à enfiler sur les robinets. On sème les fèves, l'estragon et la menthe. On récolte les noix, les brocolis et les choux.
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2: Bonjour à tous. Des améliorations vont être proposées pour Parcoursup. La déclaration ce matin d'Edouard Geffray, le ministre de l'Éducation nationale, qui rejette donc toute idée d'abrogation de la plateforme. Il s'agit d'une des revendications de la contestation lycéenne, mouvement qui se poursuit aujourd'hui. Un nouveau challenger sur la ligne de départ pour 2027. Natacha Polony déclare sa candidature à l'élection présidentielle. L'essayiste et directrice de la revue L'Audace l'a annoncé ce matin. La situation la plus grave depuis 2012. La sécheresse a atteint des niveaux records selon l'Office français de la biodiversité. Près de la moitié des petits cours d'eau français étaient à sec fin septembre. Le pape a passé une bonne nuit. Une annonce du Vatican après l'opération du poumon de Léon XIV hier. Le Saint-Siège a révélé qu'une tumeur cancéreuse lui avait été retirée. Le souverain pontife souffrait d'un nodule repéré lors d'un examen de routine. Et puis Gaël Monfils a-t-il pris sa retraite anticipée en toute discrétion? Son nom apparaît en tout cas depuis quelques jours sur les listes des joueurs retraités de l'instance internationale antidopage du tennis. Excellente fin de matinée à tous.
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7: Une nouvelle version du plus grand des classiques de la littérature française, sortie événement cette semaine. Fred Cavalier réalise la 10e grande adaptation, au moins au cinéma, des Misérables, une véritable super production française pour le roman de Victor Hugo, près de 33 millions d'euros de budget, une durée de 3 heures et un superbe casting, Vincent Lindon, Taraïm, Camille Cotin, Benjamin Laverne ou encore Noémie Merlan, une nouvelle version de cette fresque de personnages indémodables.
11: J'ai été Jean Valjean, aujourd'hui je suis Monsieur Madeleine, maire de Montreuil-sur-Mer.
12: Tu es célibataire, des enfants ? Non. Et t'écoute bien, monsieur et madame Thénardier.
11: Tu peux pas rester avec ces gens. Faut que tu viennes avec moi.
7: Et l'une des grandes forces des Misérables est de mélanger les histoires personnelles des personnages et la grande histoire et cette révolte sociale à Paris.
11: Tous ces gens qui sont obligés de quémander du pain, c'est insupportable.
13: Parce que la République, c'est vous !
11: Fais-nous faire payer de nous avoir volé Cosette. À trop vouloir l'ordre, on finit par engendrer le chaos.
7: Et Fred Cavalier nous propose une nouvelle lecture moderne du roman Fleuve, publié en 1862 avec comme grande force Vincent Lindon en Jean Valjean, un homme au parcours cabossé mais en recherche de rédemption qui lui convient parfaitement. Il va se livrer à un grand duel avec Taraïm en Javert et tenter de sauver Cosette, le tout dans un Paris en pleine révolution, une reconstitution grandiose pour cette fresque unique. Les Misérables sont à redécouvrir cette semaine au cinéma.
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14: Et nous sommes le 14 octobre aujourd'hui, nous fêtons les Justes. Et en ce 14 octobre, je pourrais vous parler du premier vol supersonique de l'histoire réalisé par Chuck Yeager en 1947. J'aurais aussi pu vous parler du prix Nobel de la paix attribué à Martin Luther King en 1964. Mais le 14 octobre 1876, dans le Doubs, naissait Jules Bonneau, célèbre anarchiste du début du XXe siècle. Il naît dans une famille pauvre et connaît sa première condamnation à 17 ans. Son engagement anarchiste est connu de tous les patrons de la région et personne ne veut l'engager. En 1910, Bonneau se rend à Londres où il sera le chauffeur de Sir Arthur Conan Doyle, le père de Sherlock Holmes. De retour à Lyon, il est le premier à introduire l'automobile dans l'arsenal du crime et le 21 décembre 1911 commence réellement les épopée de la bande à Bonneau. Avec trois complices, il s'attaque à la recette de la Société Générale à Paris, suivant plusieurs autres braquages, souvent meurtriers, en France et en Belgique. Les photos de Bonneau et de ses complices s'étalent dans les journaux. Au printemps 1912, Bonneau trouve refuge à Choisy-le-Roi, près de Paris. Et le dimanche 28 avril 1912, une quinzaine d'inspecteurs cernent le pavillon. Le siège et la fusillade commencent. 20 000 personnes accourent en train, en fiacre, en auto ou à pied. À midi, il y a près de 30 000 personnes autour du pavillon. Le siège dure des heures, la fusillade ne connaît aucun répit, le pavillon est dynamité à plusieurs reprises, Jules Bonneau est atteint de 6 balles. La citation du jour est signée du dramaturge irlandais George Bernard Shaw. Ne pas être anarchiste à 16 ans, c'est manquer de cœur, l'être encore à 40 ans, c'est manquer de jugement.
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2: Bonjour à tous. 96% des lycées sont ouverts, selon Édouard Geffray. Le ministre de l'Éducation nationale fait le point ce matin sur la contestation lycéenne, alors que de nouveaux blocages sont en cours à Paris, Marseille ou encore Lyon. Édouard Geffray annonce de son côté que 90 000 contributions ont été déposées sur la plateforme dédiée. Il assure également que plus d'un tiers des 3 000 professeurs remplaçants promis ont été déployés dans les établissements. Pas question, en revanche, selon lui, d'abroger la plateforme Parcoursup. Un nouveau challenger sur la ligne de départ pour 2027. Natacha Polony déclare sa candidature à l'élection présidentielle. L'essayiste et directrice de la revue L'Audace l'a annoncé ce matin. Elle assure qu'elle peut gagner car elle estime que les Français ne se retrouvent dans aucune des candidatures actuelles. Les débats sur le projet de loi de finances continuent aujourd'hui à l'Assemblée nationale. Les députés se penchent ce mercredi sur le prélèvement sur recettes au profit de l'Union européenne. Hier, la motion de rejet préalable du texte porté par le Parti socialiste a été largement repoussée. Il y a du football ce soir. Le PSG joue la deuxième journée de la Ligue des Champions avec un choc à Manchester City à 21h. Hier, Lille a perdu 3-0 contre Arsenal et Lens n'a pas fait mieux et s'est incliné à domicile 2-0 face au Sporting Portugal. Et puis le nouveau TGV M est actuellement testé à vide sur les rails français. Il pourrait bien prendre ses premiers passagers d'ici quelques jours, même si pour l'heure la SNCF n'a pas encore confirmé. Le TGV M se fait attendre depuis 2 ans déjà. Il est initialement promis pour les JO de Paris 2024. Il promet davantage de confort aux voyageurs et une augmentation de sa capacité de transport. Excellente matinée à tous.
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3: Après la grisaille d'hier, c'est une journée agréable qui vous attend aujourd'hui. Le ciel sera dégagé sur une majeure partie du pays. Quelques nuages sont prévus entre l'Auvergne-Rhône-Alpes et le sud-ouest. Des voiles nuageux sont attendus sur le pourtour méditerranéen. Les températures pour ce matin, 12 degrés à Rouen, 16 à Lyon, 18 à Biarritz et 20 degrés à Nice. Dans l'après-midi, le soleil s'installera dans tout le pays avec de belles éclaircies jusqu'en fin de journée. Le mercure sera assez élevé. On prévoit 19 degrés à Cherbourg, 22 degrés à Nantes et jusqu'à 26 degrés à Tarbes.
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15: Dans l'actualité aujourd'hui, la hausse des tarifs des fourrières en France. La Côte d'Azur se prépare à accueillir l'hélicoptère du futur et les compteurs des cyclistes sous haute surveillance. Et cette mauvaise nouvelle pour les automobilistes, encore une. Les tarifs des fourrières vont encore augmenter. C'est seulement 2 ans après une première hausse de plus de 5%. Enlèvement en garde journalière, la facture grimpera de 5,8% pour les automobilistes concernés. Le tarif maximal d'enlèvement doit ainsi passer de 127,65 euros à 135 euros, tandis que la garde journalière grimpera de 6,75 euros à 7,15 euros. Une revalorisation obtenue après plusieurs années de revendications des professionnels. Une allure futuriste, un hélicoptère à l'esthétique étonnante a été présenté récemment sur le parvis du terminal 1 de l'aéroport de Nice Côte d'Azur. Il s'agit de Joby, un taxi aérien 100% électrique qui devrait opérer des courts trajets jusqu'à Cannes, Monaco ou Saint-Tropez d'ici à 2028. Il est actuellement en attente de certification et doit permettre de révolutionner le transport dans la région niçoise. Doté de 6 hélices et entièrement décarboné, il peut voler jusqu'à 3000 mètres d'altitude. Sa vitesse maximale est de 300 km/h pour une autonomie de 175 km. Certains cyclistes atteignent désormais des vitesses proches de celles des vélomoteurs en Belgique. La ville de Mortsel a décidé de sanctionner les excès de vitesse au-delà de 30 km/h en vigueur sur les pistes cyclables. Des opérations de contrôle similaires sont aussi menées à Paris, Bordeaux et Strasbourg.
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16: Aujourd'hui dans votre rendez-vous consommation, le retour d'un serpent de mer, le Nutri-Score obligatoire. 100 000 signatures, c'est le cap qui vient d'être franchi par la pétition pour rendre le Nutri-Score obligatoire en France. Lancée l'année dernière, la pétition vise à ne plus rendre facultatif cet étiquetage nutritionnel, noté de A à E en fonction de la qualité du produit. Le Nutri-Score fait face à de lourdes réticences de la part de certains industriels qui ne veulent pas l'afficher, même si 60% du marché l'a déjà adopté. Concrètement, les bienfaits de cet étiquetage sont réels, d'après la co-créatrice du Nutri-Score, Mathilde Touvier.
17: Sur plus de 160 publications scientifiques maintenant, des éléments qui montrent d'une part que lorsque on mange mieux classé au Nutri-Score, on a moins de risques de cancer, de maladies cardiovasculaires, de mortalité prématurée et d'autres maladies. Il y a des études également qui montrent que ce logo est le logo qui est le mieux compris par rapport à l'étiquetage actuel. Donc ça permet à chacun de faire des choix avec l'information en main. Et donc non seulement ce qui change pour les Français, c'est d'avoir cette information, mais en plus d'avoir une amélioration finalement de la qualité nutritionnelle. nutritionnel de l'offre qui est proposée dans les magasins.
16: Parmi les grandes entreprises qui refusent d'afficher le Nutri-Score, on peut citer Ferrero ou Coca-Cola. Certaines marques l'avaient adopté avant de faire marche arrière, comme Danone et Björg, lorsque le Nutri-Score a été durci. Selon les auteurs de la pétition, environ 1500 marques affichent aujourd'hui le logo. Si cette pétition venait à atteindre les 500 000 signatures issues d'au moins 30 départements, alors elle pourrait être examinée en séance publique à l'Assemblée nationale.
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2: Bonjour à tous. Des améliorations vont être proposées pour Parcoursup. La déclaration ce matin d'Edouard Geffray, le ministre de l'Éducation nationale, qui rejette donc toute idée d'abrogation de la plateforme. Il s'agit d'une des revendications de la contestation lycéenne, mouvement qui se poursuit donc aujourd'hui. De nouveaux blocages sont en cours à Paris, Marseille, Brest ou encore Lyon. Selon le ministre, un peu moins de 200 lycées sont fermés ce matin. La levée de sa garde à vue serait imminente. L'adolescent de 14 ans suspecté d'être l'auteur des tirs dans un collège d'Aubagne lundi a été transféré hier dans la soirée à la sous-direction antiterroriste à Levallois-Perret. Il aurait exprimé des regrets. Il aurait aussi avoué être fasciné par les tueries de masse. Un nouveau challenger sur la ligne de départ pour 2027. Natacha Polony déclare sa candidature à l'élection présidentielle. L'essayiste directrice de la revue L'Audace l'a annoncé ce matin. Elle assure qu'elle peut gagner car elle estime que les Français ne se retrouvent dans aucune des candidatures actuelles. Les débats sur le projet de loi de finances continuent aujourd'hui à l'Assemblée nationale. L'objectif du gouvernement, parvenir à un déficit à 5% du PIB l'an prochain. Les discussions reprendront cet après-midi avec un débat sur la contribution de la France à l'Union européenne. La situation la plus grave depuis 2012. La sécheresse a atteint des niveaux records selon l'Office français de la biodiversité. Près de la moitié des petits cours d'eau français étaient à sec fin septembre. Les niveaux les plus critiques sont situés sur l'axe allant de la Vendée à la région Grand Est. Le pape a passé une bonne nuit, une annonce du Vatican après l'opération du poumon de Léon XIV hier. Le Saint-Siège a révélé qu'une tumeur cancéreuse lui avait été retirée. Le souverain pontife souffrait d'un nodule repéré lors d'un examen de routine. Et puis Gaël Monfils a-t-il pris sa retraite anticipée en toute discrétion? Son nom apparaît depuis quelques jours sur les listes de joueurs retraités de l'instance internationale antidopage du tennis. Il ne pourrait donc jouer ni à Lyon ni au Masters 1000 de Paris. Excellente fin de matinée à tous.
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16: Aujourd'hui, on parle du retour d'un jeu iconique. C'est l'un des jeux les plus populaires de ces dernières années et il ressort sur une nouvelle plateforme. It Takes Two arrive cette semaine sur Nintendo Switch 2. It Takes Two, c'est le jeu coopératif qui a su tirer son épingle du jeu, à tel point qu'il a obtenu le titre de jeu de l'année en 2021. L'histoire suit les personnages de Mei et Cody, un couple qui ne s'entend plus vraiment entre disputes et coups de gueule. Alors qu'ils évoquent le divorce, leur fille fait un vœu et voilà que nos deux parents se retrouvent transformés en poupées. Commence alors une grande aventure dans laquelle nos deux personnages n'ont pas d'autre choix que de coopérer s'ils veulent retrouver leur corps. Et à l'image de Mei et Cody, nous, joueurs, nous devons également coopérer puisque le jeu est uniquement jouable à deux, que ce soit sur le même canapé ou en ligne. Autant dire que jouer en couple peut soit resserrer les liens, soit provoquer quelques tensions pour peu que l'on ait des difficultés à avancer. Heureusement, le jeu est très accessible et on s'amuse à travers les différents environnements, d'une grange poussiéreuse à un jardin en passant par un grenier. La force du jeu, c'est la diversité de son gameplay. L'aventure se renouvelle sans cesse et permet d'éviter la monotonie. La version Switch 2 qui sort cette semaine propose surtout un aspect visuel amélioré par rapport à la première Switch et des temps de chargement plus courts. En tout cas, si vous n'y avez jamais joué, c'est le moment de vous y mettre. À noter qu'It Takes Two est toujours disponible sur toutes les autres plateformes, PlayStation, Xbox et PC.
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16: Bonjour, au programme de votre soirée télé de ce mercredi 14 octobre sur TF1, Tracker, la suite de la série. Sur France 2, On aboie en silence, téléfilm. Sur TMC, Bonne conduite, film avec Laure Calamy. Pauline a une méthode bien à elle pour faire de la prévention routière. Formatrice dans un centre de récupération de points le jour, elle se transforme en serial killeuse de chauffeurs la nuit. Sur W9, Enquête criminelle magazine. Sur France 3, Des racines et des ailes magazine, présenté par Carole Gessler. Sur le thème Passion patrimoine, mon île en Normandie, les îles anglo-normandes conservent leur patrimoine normand ancestral malgré leurs appartenances nationales différentes. Sur France 4, Johnny Hallyday symphonique, spectacle musical. L'objectif du directeur artistique historique de Johnny Hallyday est de faire revivre sur scène l'univers artistique du chanteur en faisant entendre sa voix accompagnée par 100 musiciens. Et puis sur M6, La France a un incroyable talent au divertissement présenté par Karine Le Marchand. Très belle soirée telle à tous.
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2: Bonjour à tous. Des améliorations vont être proposées pour Parcoursup. La déclaration ce matin d'Edouard Geffray, le ministre de l'Éducation nationale, qui rejette donc toute idée d'abrogation de la plateforme. Il s'agit d'une des revendications de la contestation lycéenne, mouvement qui se poursuit aujourd'hui. Un nouveau challenger sur la ligne de départ pour 2027. Natacha Polony déclare sa candidature à l'élection présidentielle. L'essayiste et directrice de la revue L'Audace l'a annoncé ce matin. La situation la plus grave depuis 2012. La sécheresse a atteint des niveaux records selon l'Office français de la biodiversité. Près de la moitié des petits cours d'eau français étaient à sec fin septembre. Le pape a passé une bonne nuit. Une annonce du Vatican après l'opération du poumon de Léon XIV hier. Le Saint-Siège a révélé qu'une tumeur cancéreuse lui avait été retirée. Le souverain pontife souffrait d'un nodule repéré lors d'un examen de routine. Et puis Gaël Monfils a-t-il pris sa retraite anticipée en toute discrétion? Son nom apparaît en tout cas depuis quelques jours sur les listes des joueurs retraités de l'instance internationale antidopage du tennis. Excellente fin de matinée à tous.
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1: Produire de l'électricité en allant chercher la chaleur sous nos pieds, c'est le sujet de notre chronique innovation. Comment produire davantage d'électricité sans dépendre uniquement du soleil ou du vent? Une partie de la réponse pourrait se trouver plusieurs kilomètres sous nos pieds. Aux États-Unis, l'entreprise Mazama Energy développe une nouvelle forme de géothermie. L'idée est d'aller chercher des températures extrêmement élevées dans les profondeurs de la Terre pour produire de l'électricité. Le principe repose sur de l'eau qui est injectée dans un réservoir créé dans la roche chaude. Elle se réchauffe, puis cette chaleur peut être récupérée pour produire de l'électricité. Mais pour que cette technologie puisse fonctionner à grande échelle, il faut réussir à atteindre des roches beaucoup plus chaudes et beaucoup plus profondes que dans les installations géothermiques classiques. Mazama vise ainsi des températures pouvant dépasser les 400 degrés à près de 5 km de profondeur. Et le projet vient justement de franchir une nouvelle étape. En septembre, l'entreprise a annoncé avoir forcé son deuxième puits jusqu'à environ 3150 mètres de profondeur en seulement 15 jours. Elle prévoit maintenant de continuer jusqu'à environ 4700 mètres. Quelques jours plus tard, elle annonçait une levée de fonds de 135 millions de dollars pour poursuivre le développement de ces technologies. Et maintenant, la prochaine étape est déjà annoncée. Mazama prévoit de commencer à produire de l'électricité en 2027 avec son projet dans l'Oregon.
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19: C'est une période attendue par des milliers de passionnés. La saison des champignons, nos conseils et les précautions à prendre pour une cueillette idéale. Cep, girole, trompette de la mort ou pied de mouton, les plus belles espèces de champignons sont de retour dans nos forêts. Avec un peu de retard cette année à cause de la sécheresse, il aura fallu attendre le mois d'octobre plutôt que la fin septembre. Vous avez le droit de les cueillir en forêt domaniale, celles qui appartiennent à l'État, dans le cadre d'une consommation familiale, c'est-à-dire 5 litres de récolte par jour et par personne, grand maximum. Avant de partir, informez vos proches de votre destination pour éviter de déclencher des opérations de secours inutiles. Le mieux ensuite est de s'équiper d'un panier en osier. Les champignons pourraient s'abîmer facilement dans un emballage en plastique. Au moment de la cueillette, arrachez le champignon en entier sans le couper. C'est le pied qui contient le plus d'informations pour l'identification. Préservez aussi les pousses de petite taille. Ramassez les champignons de taille adulte et en bon état. Laissez sur place, en terre, les plus jeunes, les trop vieux et les abîmés. Ils serviront à tout un écosystème. Le plus important ensuite reste d'identifier la variété du champignon. Il en existe plusieurs milliers dans les forêts françaises, dont environ 500 comestibles, 500 toxiques et 50 mortels. Évitez les applications portables, elles sont peu fiables et donnent lieu à de nombreuses intoxications chaque année. Le mieux étant de prendre plusieurs photos du champignon avant de le cueillir, si possible avec son environnement, pour ensuite les montrer en pharmacie ou à un spécialiste. Enfin, une fois en cuisine, attention à consommer les champignons sauvages en petite quantité pour les premières fois, afin d'éviter les mauvaises réactions de votre corps.
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2: Bonjour à tous. 96% des lycées sont ouverts, selon Édouard Geffray. Le ministre de l'Éducation nationale fait le point ce matin sur la contestation lycéenne, alors que de nouveaux blocages sont en cours à Paris, Marseille ou encore Lyon. Édouard Geffray annonce de son côté que 90 000 contributions ont été déposées sur la plateforme dédiée. Il assure également que plus d'un tiers des 3 000 professeurs remplaçants promis ont été déployés dans les établissements. Pas question, en revanche, selon lui, d'abroger la plateforme Parcoursup. Un nouveau challenger sur la ligne de départ pour 2027. Natacha Polony déclare sa candidature à l'élection présidentielle. L'essayiste et directrice de la revue L'Audace l'a annoncé ce matin. Elle assure qu'elle peut gagner car elle estime que les Français ne se retrouvent dans aucune des candidatures actuelles. Les débats sur le projet de loi de finances continuent aujourd'hui à l'Assemblée nationale. Les députés se penchent ce mercredi sur le prélèvement sur recettes au profit de l'Union européenne. Hier, la motion de rejet préalable du texte porté par le Parti socialiste a été largement repoussée. Il y a du football ce soir. Le PSG joue la deuxième journée de la Ligue des Champions avec un choc à Manchester City à 21h. Hier, Lille a perdu 3-0 contre Arsenal et Lens n'a pas fait mieux et s'est incliné à domicile 2-0 face au Sporting Portugal. Et puis le nouveau TGV M est actuellement testé à vide sur les rails français. Il pourrait bien prendre ses premiers passagers d'ici quelques jours, même si pour l'heure la SNCF n'a pas encore confirmé. Le TGV M se fait attendre depuis 2 ans déjà. Il est initialement promis pour les JO de Paris 2024. Il promet davantage de confort aux voyageurs et une augmentation de sa capacité de transport. Excellente matinée à tous.
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16: Aujourd'hui, le retour d'une œuvre majeure de Stephen King. Nous sommes en plein mois d'octobre et c'est le moment de l'année où sortent des séries d'horreur à l'approche d'Halloween. Et cette année, on a droit à une nouvelle adaptation d'un classique de Stephen King, Carrie. Après le film de Brian De Palma dans les années 70, cette fois c'est une nouvelle lecture de l'œuvre que nous propose Prime Video. Carrie est une adolescente qui a toujours vécu avec sa mère cloîtrée et lorsqu'elle arrive au lycée, elle découvre un nouveau monde, mais aussi des moqueries.
20: J'espère que vous avez passé de bonnes vacances. Souhaitez la bienvenue à Carrie White. Faites-lui un bon accueil.
21: Salut, je m'appelle Sue.
22: Bonjour.
21: Je trouve que ta robe est très jolie.
22: Merci, c'est moi qui l'ai faite.
21: Ouais, c'est clair, ça se voit.
22: Oh, du coup, c'est vraiment ton premier jour?
21: J'étais scolarisée chez moi avant aujourd'hui, bien sûr.
22: Oh, mais non, c'est trop chaud.
16: Au fil des épisodes, Carrie devient de plus en plus la cible de ses camarades. Cette nouvelle adaptation ajoute le poids toujours plus lourd des réseaux sociaux dans les mécaniques de harcèlement. Et comme toujours chez Stephen King, on n'oublie pas la dimension surnaturelle. C'est Mike Flanagan qui s'occupe de cette nouvelle version. Et c'est un gage de qualité. C'est lui qui avait créé The Haunting of Hill House il y a quelques années sur Netflix. Sans doute l'une des plus grandes séries d'horreur jamais créées.
21: Elles se sont déchaînées sur Carrie.
22: Elle a dû avoir peur.
23: Comment elle s'appelle?
21: Carrie White.
22: Là, c'est plutôt Carrie Red.
21: Carrie la sanglante.
22: Qu'est-ce qu'ils ont fait à ma fille?
21: On a essayé de l'aider, mais elle était complètement hystéro.
22: On l'a filmée.
23: Elle pensait sérieusement qu'elle allait mourir? C'est dur.
16: Carrie sur Prime Video.
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1: Bonjour à tous. L'avocat de l'adolescent qui a eu la main arrachée à Lens dépose plainte. Son client est selon lui victime de blessures de guerre. Amputé de la main gauche, sa main droite est également abîmée et il a été touché sur d'autres parties du corps. Une grenade de type assourdissante est à l'origine de ses blessures. Par ailleurs, l'adolescent de 16 ans éborgné après un tir de LBD à Tours est sorti de l'hôpital 2 semaines après les faits. Le policier à l'origine du tir est mis en examen pour violences aggravées. Pendant ce temps, un peu moins de 200 lycées sont fermés aujourd'hui en France, selon le ministre de l'Éducation Édouard Geffray, au lendemain d'une nouvelle journée de manifestation qui a rassemblé entre 160 000 et 480 000 personnes dans les rues. Les organisations lycéennes rencontreront demain les ministres de l'Éducation nationale et de l'enseignement supérieur. Une nouvelle candidature à la présidentielle, la 34e, celle de Natacha Polony. La journaliste se lance dans la course à l'Élysée. Elle estime que le pays est dans le chaos. Natacha Polony se dit confiante sur sa capacité à réunir 500 parrainages pour que sa candidature soit validée. Cette présidentielle est déjà le théâtre de tentatives de déstabilisation. Selon l'agence gouvernementale de détection de ces attaques, plus de 100 opérations d'ingérence étrangère visant la campagne ont été détectées, un chiffre bien supérieur au scrutin précédent. Des attaques venant surtout des réseaux pro-russes qui ont principalement visé Gabriel Attal, Raphaël Glucksmann et Édouard Philippe. Le Sénat commence aujourd'hui à examiner un projet de loi qui prévoit de durcir les peines contre ceux qui diffusent de fausses informations. Et puis en tennis, la retraite surprise de Gaël Monfils. Alors qu'il devait à l'origine participer à son dernier tournoi début novembre à Paris pour le Masters 1000, l'agence internationale pour l'intégrité dans le tennis annonce que le français est déjà considéré comme retraité. Il n'est plus inscrit au programme de contrôle antidopage, donc il n'est plus autorisé à participer au tournoi pour au moins 6 mois. Son dernier match remonte à l'US Open début septembre. Voilà pour l'info, excellent après-midi.
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2: C'est tout simplement l'événement de ce mois d'octobre et peut-être même de cette fin d'année. Angèle est de retour et bien sûr, on vous dit tout aujourd'hui dans Backstage.
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2: C'est la fin de longs mois d'attente pour les fans. Angèle est de retour cette semaine avec son tout dernier album, le 3e de sa carrière intitulé « Instinct ». Une sortie qui arrive 5 ans tout de même après 95 et qui avait déjà été un véritable succès. Après des disques plus pop, l'artiste belge a décidé cette fois d'explorer de nouveaux horizons, un vrai tournant beaucoup plus électro pour la chanteuse qui a notamment collaboré avec le groupe Justice. Et quoi de mieux pour ce nouveau départ ? 13 titres sont à découvrir au total à l'intérieur d'Instinct. On verra désormais dans les prochaines semaines si cette nouvelle Angèle a su séduire le public avec ce dernier projet, même s'il y a peu de doutes. Elle a déjà rajouté une 5e date à l'Accor Arena de Paris en mars prochain, une nouvelle ère musicale qui semble déjà plaire.

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1: Dans l'actualité cette semaine, le marché de l'électrique de seconde main en question. L'Occitanie veut décarboner le ferroviaire et puis une nouvelle maison du vélo en territoire rural. Le ministère de la Transition écologique a réuni récemment plusieurs acteurs majeurs de l'automobile en France et notamment de la seconde main pour accélérer le rythme en matière de véhicules électriques d'occasion. L'objectif est de rassurer les réticents, notamment sur l'état de santé de la batterie qui n'est toujours pas obligatoire à l'affichage. Le certificat de santé semble bel et bien parti pour devenir la norme avant même qu'il ne soit rendu obligatoire par la France. Une rame à batterie entre Nîmes et Vauvert, un train à hydrogène attendu entre Montrégeau et Luchon et des régiolis hybrides testés autour de Toulouse. L'Occitanie est devenue un véritable laboratoire grandeur nature du TER de demain. La région est aujourd'hui la seule en France à expérimenter ces trois technologies pour réduire la place du diesel. L'hydrogène garde l'avantage de l'autonomie, l'hybride celui de la souplesse, tandis que la batterie pourrait devenir la solution la plus économique sur les petites lignes où les sections sont caténaires sont très courtes. Un nouvel espace pour favoriser la pratique du vélo à Millau, en Aveyron. L'association Innovation Véhicules Doux est sur le point d'ouvrir une maison du vélo consacrée aux actions locales autour des déplacements à deux roues. Un espace qui a pour objectif de faire de la bicyclette un mode de déplacement simple, sûr et accessible au plus grand nombre. InVD met aussi à disposition de ceux qui le souhaitent des vélos électriques et des vélos cargo.
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4: Bonjour, bonjour à tous. À la une ce midi, plus de 1000 élus réunis pendant 3 jours dans la Marne. Les assises des départements de France débutent aujourd'hui à Reims dans un contexte de dégradation de leurs finances. Ils s'estiment étranglés à l'heure où le gouvernement leur demande de nouveaux efforts dans le prochain budget. Un nouveau prétendant dans la course à l'Elysée, l'essayiste et journaliste Natacha Polony déclare sa candidature à la présidentielle. Et puis un casting 5 étoiles et un budget XXL pour la nouvelle adaptation d'un classique de Victor Hugo au cinéma. Il faudra du temps à la France avant de retrouver la confiance des marchés. Les mots ce matin de la directrice du FMI alors que les débats sur le projet de loi de finances ont débuté hier à l'Assemblée. Le gouverneur de la Banque de France, Emmanuel Moulin, appelle de son côté le monde politique français à prendre ses responsabilités pour permettre l'adoption d'un budget. Pour l'instant, la copie gouvernementale et ses 54 milliards d'euros d'économies est très loin de convaincre les oppositions. Elle crispe aussi les élus locaux et notamment les présidents des départements qui se réunissent à partir d'aujourd'hui à Reims pour leurs assises. François Sauvadet est le président de l'Association des départements de France.
5: La situation financière, les annonces récentes du gouvernement qui nous ont suscité une colère, une incompréhension de l'ensemble des départements de France. J'ai découvert le budget, comme tous les Français, avec un effort qui nous est demandé inédit dans notre histoire. C'est celui de 1,8 milliard d'euros qui vont être prélevés sur nos recettes. Et le tout sans la moindre concertation. Moi, ce que je dénonce depuis des mois, c'est qu'on continue. Le gouvernement n'a eu cesse de charger la barque des départements ces dernières années. Tout le monde a conscience de la difficulté que traverse le pays. Tout le monde a conscience de l'augmentation des coûts d'énergie, on les vit au quotidien. Mais en même temps, il faut que l'État se réforme. On ne gagnera pas la bataille de France en opposant les collectivités à l'État.
4: Le Premier ministre Sébastien Lecornu sera présent aux assises des départements ce vendredi. Dans l'actualité également, pas d'abrogation mais des améliorations possibles pour la plateforme Parcoursup. Le ministre de l'Éducation était ce matin sur le plateau de BFM TV. Au lendemain du cinquième acte de la contestation lycéenne qui a rassemblé entre 161 000 et 480 000 manifestants dans les rues, Édouard Geffray assure que plus d'un tiers des 3 000 professeurs remplaçants promis sont déjà déployés devant les élèves. De nouveaux blocages ont été observés ce matin, notamment à Bordeaux, à Marseille, à Lyon ou encore à Paris. Une candidate de plus dans la course à l'Élysée, l'essayiste Natacha Polony a annoncé ce matin se présenter à la présidentielle de 2027, une candidature de rassemblement selon elle. Natacha Polony est un personnage médiatique bien connu, chroniqueuse un temps dans l'émission de Laurent Ruquier. Elle pourrait réussir à émisser ses sujets lors des débats, selon Ludovic Renard, politologue à Sciences Po Bordeaux.
6: Natacha Polony, pour autant que je sache, avait des positions qui étaient plutôt souverainistes, républicaines. Comment elle va s'inscrire aujourd'hui dans les débats et dans l'espace médiatique? Est-ce qu'elle va se retrouver confrontée à des leaders politiques? On peut penser, par exemple, à des débats qu'elle pourrait avoir avec des membres du Rassemblement National ou des membres LFistes. La liberté dont elle disposera par rapport à une formation politique pourra amener des éclairages nouveaux, des débats, des échanges, des arguments, des échanges d'arguments qui seront un petit peu différents de ceux qui sont réglés par les règles traditionnelles du jeu politique.
4: On le rappelle, il faut obtenir 500 parrainages pour se qualifier pour le premier tour de la présidentielle. Déjà plus d'une trentaine de candidats se sont déclarés. À l'étranger, au moins 6 morts dans de nouvelles frappes russes sur l'Ukraine. Ce matin, des infrastructures énergétiques clés ont été touchées par des missiles à Kiev, ce qui a provoqué des coupures de courant dans plusieurs quartiers de la capitale. Le récent regain de tension entre Volodymyr Zelensky et Donald Trump fait craindre aux Ukrainiens un relâchement du renseignement militaire occidental et notamment américain. Retour en France, direction les salles obscures pour le retour du plus grand des classiques de la littérature française au cinéma. Les Misérables de Fred Cavaillé sort aujourd'hui dans les salles, une nouvelle version du chef-d'œuvre de Victor Hugo. On en recense plus de 50 au total en France comme à l'étranger. C'est donc une nouvelle adaptation en version super production, Louis Crépeau.
7: Oui, après les Trois Mousquetaires ou encore le Comte de Monte Cristo, c'est au tour des Misérables d'être réadapté avec de gros moyens. 33 millions d'euros de budget, 3 heures de film et un casting 5 étoiles. Vincent Lindon incarne un Jean Valjean charismatique et mystérieux qui tente d'échapper à son passé traqué par Tahar-Rahim en Javert, avec également Camille Cotin ou encore Benjamin Laverne. Une version spectaculaire et moderne de la grande épopée de Victor Hugo, un film qui tente d'explorer toute la profondeur de la fresque de personnages et du drame social, du bagne jusqu'aux barricades de 1832, tout en restant un grand divertissement.
4: Les Misérables à découvrir aujourd'hui dans les salles. Et puis du foot, après les défaites de Lens et de Lille hier soir, le PSG espère redonner le sourire aux supporters français en Ligue des Champions. Déplacement périlleux en vue pour les hommes de Luis Enrique sur la pelouse de Manchester City. La rencontre débute à 21h. Très bonne journée à tous.
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8: Dans votre rendez-vous consommation, les conséquences du budget 2027 pour notre porte-monnaie. Gel des allocations familiales, désindexation de certaines retraites sur l'inflation ou encore extension de la taxe soda aux produits sucrés transformés. Le gouvernement a dévoilé les perspectives du futur budget 2027. Des premières annonces qui auront évidemment un impact concret sur notre pouvoir d'achat. Et pour certains, ça ne passe pas. L'Union nationale des associations familiales s'inquiète d'un lourd coût social. Pour la directrice générale de l'UNAF, Guillemette Leneveu, il est temps de réagir.
9: Nous, on va poursuivre un peu nos plaidoyers, notre exercice de conviction. On est la voix des familles. On porte cette voix-là pour que tout le monde ait bien conscience, en fait, des conséquences. Hein. Et donc, on va le faire et auprès du gouvernement, même si les projets de loi ont été déposés. On ne connaît pas encore le contour, le contenu de telle ou telle mesure. Donc, peut-être qu'on va nous inviter à discuter. Mais enfin, si vous voulez, ça va être compliqué, puisque le point de départ, c'est de toute façon de baisser ces postes budgétaires. Mais nous, ce qu'on va faire, c'est poursuivre, une fois de plus, cet exercice de plaidoyer, de conviction, pour baisser, en fait, ces plans de réduction, qui, une fois de plus, vont être très coûteux pour nos finances.
8: De son côté, l'association de consommateurs CLCV dénonce elle aussi ce budget et estime que les mesures annoncées risquent d'aggraver les difficultés des ménages les plus modestes. Pour l'instant, il ne s'agit que de pistes puisque le budget doit être voté formellement par le Parlement d'ici la fin de l'année. Nul doute que les discussions seront âpres entre les différentes formations politiques.
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8: Dans votre rendez-vous jeux vidéo, on part à la chasse aux vampires. Il y a des séries de jeux vidéo qui résonnent tout particulièrement chez les joueurs à l'évocation de leur nom. C'est le cas de Castlevania, une saga commencée en 1986, point de départ d'une épopée d'une trentaine d'épisodes, des productions qui ont profondément marqué le jeu vidéo, à tel point que Castlevania a donné son nom à un style de jeu, le Metroidvania, mélange du jeu Metroid et de Castlevania, une formule pour parler des jeux d'action plateforme labyrinthique, sans niveau à proprement parler. parler, mais des environnements interconnectés. Une recette toujours très efficace, reprise dans le nouvel épisode de Castlevania qui sort cette semaine, Castlevania Belmont's Curse. Dans cette aventure en deux dimensions, on retrouve tout ce qui a fait le sel de la saga, la lutte contre Dracula et son armée de vampires. Cette fois, on retrouve Rose Belmont, issue de la grande famille Belmont, des tueurs de vampires que l'on retrouve depuis les années 80. La jeune femme à Paris se retrouve aux mains de terribles démons. Une seule solution, prendre son courage à deux mains et les affronter avec son fouet, l'arme iconique de Castlevania. Embarquez dans une aventure qui vous mènera dans les catacombes jusqu'au toit de Notre-Dame, des décors sublimes dans lesquels on a affaire à de terribles créatures. Bondissez de plateforme en plateforme et débarrassez-vous des vampires avec votre arsenal d'armes et vos pouvoirs. Cet épisode rappellera de très bons souvenirs aux amateurs de la saga tout en modernisant la formule. Castlevania Belmont's Curse, disponible dès cette semaine sur PS5, Xbox Series, Nintendo Switch et PC.
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0: certain. Les débats sur le projet de loi de finances continuent aujourd'hui à l'Assemblée nationale. L'objectif du gouvernement, on le rappelle, parvenir à un déficit à 5% du PIB l'an prochain. Un nouveau challenger sur la ligne de départ pour 2027. Natacha Polony déclare sa candidature à l'élection présidentielle. L'essayiste et directrice de la revue L'Audace l'a annoncé ce matin. Elle assure qu'elle peut gagner car elle estime que les Français ne se retrouvent dans aucune des candidatures actuelles. Le pape a passé une bonne nuit. Une annonce du Vatican après l'opération du poumon de Léon XIV hier. Le Saint-Siège a révélé qu'une tumeur cancéreuse lui avait été retirée. Le souverain pontife souffrait d'un nodule repéré lors d'un examen de routine. Et puis les tramways du Nord qui relient Lille à Roubaix et Tourcoing poursuivent leur parcours en Ukraine. La métropole prévoit en effet de céder gratuitement ses 23 rames à une ville portuaire du sud de l'Ukraine. Excellente journée à tous.
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2: Bonjour, bonjour à tous. C'est dans l'actu sport du jour, un imbroglio sur la fin de carrière de Gaël Monfils. Le double champion d'Europe de foot et dispute ce soir un gros choc et puis suite également de la semaine européenne en basket. Et d'abord, Gaël Monfils a-t-il pris sa retraite anticipée en toute discrétion? Le nom du joueur français apparaît depuis quelques jours sur les listes de joueurs retraités de l'ITIA, l'instance internationale antidopage du tennis. Gaël Monfils est donc officiellement un joueur retraité pour 6 mois, comme le confirme l'équipe. Il ne pourra pas jouer à Lyon ou encore au Masters 1000 de Paris où il devait faire ses adieux dans quelques jours maintenant. Pour l'instant, le joueur ne s'est pas encore exprimé sur la situation. Le football, après la dure soirée des deux clubs du Nord hier en Ligue des Champions, place au double tenant du titre aujourd'hui. Le PSG dispute son deuxième match ce soir. Un choc à Manchester City à 21h. Le PSG qui peut compter sur les retours d'Ousmane Dembélé ou encore Nuno Mendes. Et dans les autres affiches du soir à suivre, un choc AS Roma Real Madrid ou encore Linz Liverpool et enfin Bodo Glimt Borussia Dortmund. En basket, suite également des rendez-vous européens après l'ASVEL battu au buzzer sur son parquet par l'étoile rouge de Belgrade hier soir, et suite de la 5e journée d'Euroleague, le Paris Basket accueille le Virtus Bologne et c'est à partir de 20h45. Le rugby, Mathieu Jalibert de retour à l'entraînement, l'ouvreur international de l'UBB s'est entraîné à Paris hier pour la première fois depuis sa déchirure au quadriceps le 20 septembre. Son retour à la compétition n'est pour le moment pas programmé, mais sa présence à l'entraînement le rend disponible pour le prochain rassemblement du 15 de France début novembre. En tennis de table, les Français réussissent 100% en qualification des championnats d'Europe de Ljubljana. Nina Gozeng, Alexia Nodin et Léo Denodrest ont validé hier leur billet pour le tableau final qui débute aujourd'hui. Et puis enfin, en cyclisme, déception pour Paul Magnier. Le Français est battu sur la ligne d'arrivée pour l'arrivée au sprint de la deuxième étape du Tour de Guangxi aujourd'hui. Le Néerlandais Fritz Bisterbos s'impose. Le Français reste tout de même leader du classement général. Voilà pour l'essentiel de l'actu. Je vous souhaite une excellente journée.
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3: Imaginez qu'un jour, on fera peut-être le plein d'énergie dans l'espace, aussi simplement que brancher une prise aujourd'hui dans son salon. C'est ce que tente de développer une start-up pour alimenter les satellites en orbite. L'écrivain de science-fiction Isaac Asimov imaginait déjà en 1941 des systèmes permettant de produire de l'énergie dans l'espace. Plus tard, dans les années 70, la NASA s'était penchée sur le concept de centrale solaire orbitale, mais le coût était trop élevé. L'idée n'est pas tombée aux oubliettes. Une start-up ambitionne d'arriver à transmettre de l'énergie solaire entre 2 satellites en orbite. Elle est en train de tester son prototype, envoyé en orbite à bord d'une fusée SpaceX. Objectif, transmettre de l'énergie solaire à un autre satellite situé à distance et sans que les deux engins ne soient reliés par un câble. Les futurs satellites de la start-up récupéraient la lumière du soleil grâce à un ensemble de lentilles et l'énergie serait ensuite convertie en faisceau laser et envoyée vers un satellite voisin. Ce deuxième satellite serait équipé de panneaux photovoltaïques qui pourraient récupérer la lumière pour la transformer de nouveau en électricité. L'avantage de transmettre l'énergie d'un satellite à l'autre, c'est que ces appareils pourraient potentiellement embarquer moins de batteries et consacrer davantage de masse à leurs instruments. Par exemple, pour les futurs data centers spatiaux, ce gain permettrait de réserver de l'espace pour les GPU, ce sont les composants les plus précieux. Sur Terre, la start-up a déjà réussi à envoyer 1 kW vers des panneaux solaires classiques, une puissance suffisante pour faire fonctionner un four à micro-ondes. Reste à savoir si elle réussira dans l'espace à envoyer suffisamment d'énergie pour alimenter un satellite ou un data center.
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4: Elles nous servent pour laver un peu tout dans la cuisine, la vaisselle, le plan de travail.

0: travail ou même l'évier, nos éponges peuvent rapidement devenir des nids à bactéries en accumulant de l'humidité et des restes alimentaires. Voici quelques conseils pour éviter ça. Premier réflexe, évitez de laisser vos éponges humides traîner au fond de l'évier. Après chaque utilisation, rincez-la soigneusement et saurez-la et surtout laissez-la sécher à l'air libre sur un petit porte-éponge. Cela limitera la prolifération des bactéries qui aiment particulièrement l'humidité. Pour en éliminer encore plus, vous pouvez aussi régulièrement traiter vos éponges à la chaleur. L'ANSES recommande par exemple de plonger l'éponge dans une casserole d'eau portée à ébullition et de la laisser 5 minutes dans l'eau bouillante. Vous pouvez aussi la passer au lave-vaisselle voire au micro-ondes en vous assurant surtout qu'elle ne comporte pas de parties métalliques et qu'elle est bien humide pour qu'elle ne prenne pas feu. Malgré toutes ces solutions, vous n'y échapperez pas. L'éponge n'est pas un produit économique, il vous faudra tôt ou tard la jeter. Les avis d'experts divergent, certains vous diront une fois tous les 15 jours, d'autres tous les 1 à 2 mois, tout dépend aussi de son utilisation. Le mieux reste d'avoir une éponge distincte pour la vaisselle, l'autre pour les plans de travail et la table. Vous pouvez également opter pour des brosses à vaisselle ou même encore mieux des chiffons microfibres qui ont l'avantage de pouvoir passer à la machine à laver qui peuvent tout à fait remplacer vos éponges. Enfin, dernière recommandation, n'utilisez pas l'éponge de la vaisselle pour essuyer du jus de viande ou du poisson cru. Mieux vaut prendre un papier absorbant puis nettoyer la surface, cela permettra d'éviter les contaminations croisées.
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5: Bonjour à tous. L'avocat de l'adolescent qui a eu la main arrachée à Lens dépose plainte. Son client est selon lui victime de blessures de guerre. Amputé de la main gauche, sa main droite est également abîmée et il a été touché sur d'autres parties du corps. Une grenade de type assourdissante est à l'origine de ses blessures. Pendant ce temps, un peu moins de 200 lycées sont fermés aujourd'hui en France, selon le ministre de l'Éducation, Édouard Geffray, au lendemain d'une nouvelle journée de manifestation qui a rassemblé entre 160 000 et 480 000 personnes dans les rues. Les organisations lycéennes rencontreront demain les ministres de l'Éducation nationale et de l'enseignement supérieur. Une nouvelle candidature à la présidentielle, la 34e, celle de Natacha Polony. La journaliste se lance dans la course à l'Élysée. Elle estime que le pays est dans le chaos. Natacha Polony se dit confiante sur sa capacité à réunir 500 parrainages pour que sa candidature soit validée. Et puis en tennis, la retraite surprise de Gaël Monfils, alors qu'il devait à l'origine participer à son dernier tournoi début novembre à Paris. L'Agence internationale pour l'intégrité dans le tennis annonce que le Français est déjà considéré comme retraité.
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5: L'univers de Marvel s'agrandit avec une nouvelle série. Marvel de retour sur Disney+, après avoir un peu freiné le rythme de ses productions ces derniers mois, on a droit à une nouvelle série, Vision Quest, une sorte de suite à WandaVision, sortie il y a quelques années. On retrouve le personnage de Vision, une espèce de robot qui a combattu avec les Avengers. Après être tombé amoureux de la gentille sorcière Wanda, sa conscience a été transférée ailleurs et il tente de se reconstruire à travers une vie rangée.
6: Vision était un héros. Avenger. J'ai ses souvenirs, pas sa vertu.
7: Tu es un fantôme qui hante les lieux où elle est passée. Cette sorcière t'a vraiment laissé des séquelles.
5: Tout au long des 8 épisodes, Vision va tenter de trouver sa place avant de prendre la fuite avec un mystérieux garçon qui pourrait être la réincarnation de son fils. Pas facile de résumer la série tant le scénario joue avec la notion de fausse réalité et de faux semblants. Un conseil, regardez WandaVision avant de vous lancer dans le visionnage, sinon vous risqueriez de ne pas comprendre grand chose.
6: Il est un inconnu pour moi. Avec une famille créée de toutes pièces.
7: En es-tu bien certain?
6: J'avais un père. Une machine. J'appelais Vision.
7: Mazel Tov, c'est un garçon.
5: Vision Quest sur Disney+.
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3: Dans l'actualité environnementale aujourd'hui, 196 États sont attendus à partir de ce lundi 19 octobre en Arménie. Ils participent à la COP17 sur la biodiversité. C'est parti pour la COP17 sur la biodiversité. Elle débute ce lundi 19 octobre en Arménie et cette année, c'est l'occasion de faire le bilan du cadre mondial de la biodiversité signé à Montréal en 2022. Un texte qui comprend 23 objectifs à atteindre d'ici 2030. L'un des plus emblématiques prévoit notamment de protéger ou conserver au moins 30% des terres et des océans de la planète. Les pays se sont également engagés à mobiliser au moins 200 milliards de dollars par an en faveur de la biodiversité d'ici 2030. Et le bilan ne sera pas forcément positif, car le monde n'est pas sur la bonne voie, selon l'organisatrice de cette grande réunion sous l'égide des Nations Unies. Les avancées sont notamment jugées trop lentes sur plusieurs leviers indispensables à la mise en œuvre de l'accord. La mobilisation des financements, la réduction des subventions dites néfastes à la biodiversité, ou encore la participation des peuples autochtones et des communautés locales aux décisions. Et d'ailleurs, des tensions devraient apparaître autour du fonds Cali, ce mécanisme créé lors de la dernière COP16 en Colombie. Il vise à mieux partager les bénéfices issus de l'utilisation commerciale des informations génétiques issues de la nature. Comprenez les plantes utilisées notamment dans les cosmétiques. Eh bien, au moins 50% des ressources devraient bénéficier aux peuples autochtones et aux communautés locales. Mais pour l'instant, aucun accord n'a vraiment été conclu.
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5: Bonjour à tous. L'avocat de l'adolescent qui a eu la main arrachée à Lens dépose plainte. Son client est selon lui victime de blessures de guerre. Amputé de la main gauche, sa main droite est également abîmée et il a été touché sur d'autres parties du corps. Une grenade de type assourdissante est à l'origine de ses blessures. Par ailleurs, l'adolescent de 16 ans éborgné après un tir de LBD à Tours est sorti de l'hôpital 2 semaines après les faits. Le policier à l'origine du tir est mis en examen pour violences aggravées. Pendant ce temps, un peu moins de 200 lycées sont fermés aujourd'hui en France, selon le ministre de l'Éducation Édouard Geffray, au lendemain d'une nouvelle journée de manifestation qui a rassemblé entre 160 000 et 480 000 personnes dans les rues. Les organisations lycéennes rencontreront demain les ministres de l'Éducation nationale et de l'enseignement supérieur. Une nouvelle candidature à la présidentielle, la 34e, celle de Natacha Polony. La journaliste se lance dans la course à l'Élysée. Elle estime que le pays est dans le chaos. Natacha Polony se dit confiante sur sa capacité à réunir 500 parrainages pour que sa candidature soit validée. Cette présidentielle est déjà le théâtre de tentatives de déstabilisation. Selon l'agence gouvernementale de détection de ces attaques, plus de 100 opérations d'ingérence étrangère visant la campagne ont été détectées, un chiffre bien supérieur au scrutin précédent. Des attaques venant surtout des réseaux pro-russes qui ont principalement visé Gabriel Attal, Raphaël Glucksmann et Édouard Philippe. Le Sénat commence aujourd'hui à examiner un projet de loi qui prévoit de durcir les peines contre ceux qui diffusent de fausses informations. Et puis en tennis, la retraite surprise de Gaël Monfils. Alors qu'il devait à l'origine participer à son dernier tournoi début novembre à Paris pour le Masters 1000, l'Agence internationale pour l'intégrité dans le tennis annonce que le Français est déjà considéré comme retraité. Il n'est plus inscrit au programme de contrôle antidopage, donc il n'est plus autorisé à participer au tournoi pour au moins 6 mois. Son dernier match remonte à l'US Open début septembre. Voilà pour l'info, excellent après-midi.
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13: Nos premières années sont bien remplies de découvertes, mais notre mémoire en garde étonnamment peu de traces. Vous souvenez-vous de votre première année à l'école maternelle, de vos premiers pas, Probablement pas. Et ce n'est pas parce que votre cerveau était incapable d'apprendre. Des chercheurs viennent de proposer une nouvelle explication à cette mystérieuse amnésie infantile. Ils ont étudié l'hippocampe de jeunes souris, une région du cerveau essentielle à la formation et au stockage des souvenirs. Et leur découverte est surprenante. Chez les très jeunes animaux, les neurones sont extrêmement connectés entre eux. Au fur et à mesure que le cerveau mûrit, certaines connexions sont supprimées. Le réseau devient alors moins dense, mais beaucoup plus précis et organisé. Pour comprendre, simplement, imaginez une immense bibliothèque où, au départ, les livres seraient rangés un peu partout. Le cerveau apprend progressivement à mieux classer les informations. Chez les jeunes souris, les neurones sont également très facilement activés. Résultat, plusieurs expériences différentes peuvent provoquer des activités cérébrales qui se ressemblent. Le cerveau aurait alors plus de difficultés à fabriquer des souvenirs bien distincts et durables. En grandissant, les connexions deviennent plus spécialisées. Les souvenirs peuvent donc être enregistrés de manière plus précise et mieux conservés. Alors si vous ne vous souvenez de presque rien avant l'âge de 3 ou 4 ans, pas d'inquiétude, votre cerveau n'était pas vide, il était au contraire en pleine construction, en train d'apprendre à organiser le monde qui l'entourait.
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9: Dans Backstage aujourd'hui, un duo qui va rappeler de bons souvenirs à beaucoup de monde. Axel Red et Renaud ont retravaillé ensemble. Quatre ans après le célèbre titre Manhattan Kaboul, Axel Red et Renaud viennent de collaborer une nouvelle fois ensemble, plus de deux décennies après ce succès incroyable qui a presque traversé les générations. Les deux artistes se retrouvent sur le morceau « Chanté pour elle ». Et même des années plus tard, le duo reste toujours aussi engagé. Avec ce titre représenté comme une suite spirituelle de Manhattan Kaboul, Axel Red et Renaud ont voulu donner la voix aux femmes privées de leur liberté fondamentale à travers le monde, comme les Afghanes. Si les deux artistes ont bien écrit ce morceau ensemble, la voix de Renaud est très peu présente, on peut seulement l'entendre quelques secondes, mais elle reste toujours si singulière malgré les épreuves qu'il a traversées ces dernières années.
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2: Bonjour à tous. Des améliorations vont être proposées pour Parcoursup. La déclaration aujourd'hui d'Edouard Geffray, le ministre de l'Éducation nationale, qui rejette donc toute idée d'abrogation de la plateforme. Il s'agit pourtant d'une des revendications de la contestation lycéenne. Mouvement qui se poursuit aujourd'hui. De nouveaux blocages ont été constatés ce matin à Paris, Marseille ou encore Brest. Selon le ministre, un peu moins de 200 lycées étaient fermés. La situation la plus grave depuis 2012. La sécheresse a atteint des niveau record. Selon l'Office français de la biodiversité, près de la moitié des petits cours d'eau français étaient à sec fin septembre. Les niveaux les plus critiques sont situés sur l'axe allant de la Vendée à la région Grand Est. Les débats sur le projet de loi de finances continuent aujourd'hui à l'Assemblée nationale. L'objectif du gouvernement, on le rappelle, parvenir à un déficit à 5% du PIB l'an prochain. Un nouveau challenger sur la ligne de départ pour 2027. Natacha Polony déclare sa candidature à l'élection présidentielle. L'essayiste et directrice de la revue L'Audace l'a annoncé ce matin. Elle assure qu'elle peut gagner car elle estime que les Français ne se retrouvent dans aucune des candidatures actuelles. Le pape a passé une bonne nuit. Une annonce du Vatican après l'opération du poumon de Léon XIV hier. Le Saint-Siège a révélé qu'une tumeur cancéreuse lui avait été retirée. Le souverain pontife souffrait d'un nodule repéré lors d'un examen de routine. Et puis les tramways du Nord qui relient Lille à Roubaix et Tourcoing poursuivent leur parcours en Ukraine. La métropole prévoit en effet de céder gratuitement ses 23 rames à une ville portuaire du sud de l'Ukraine. Excellente journée à tous.
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3: Le robot qui accélère la construction des maisons, tout de suite votre chronique innovation. Construire une maison demande du temps et surtout beaucoup de main-d'œuvre. Alors dans un secteur qui peine à recruter des maçons et des couvreurs, une start-up australienne propose une solution plutôt spectaculaire. Un robot capable de construire les murs d'une maison en 2 jours. Son nom, Adrian X, c'est un immense bras mécanique de 30 mètres de long installé à l'arrière d'un camion. Son fonctionnement est assez simple. Le robot reçoit le plan de la maison sur ordinateur, les briques avancent le long de son bras, puis une pince les saisit et les dépose une par une avec de l'adhésif ou du mortier. Un système de guidage laser lui indique précisément où les placer. Adrian X peut poser jusqu'à 300 briques par heure avec une vitesse de pointe d'une brique toutes les 3 secondes. Il peut également découper certaines briques et prévoir les espaces nécessaires à la plomberie. Résultat annoncé, une maison peut être construite en environ 2 jours. Mais le robot ne fait pas tout, les humains interviennent ensuite notamment pour installer les portes et les fenêtres. Les premiers exemplaires commencent à arriver sur des chantiers, notamment dans le cadre d'un projet visant à construire 5000 maisons au Mexique. Il s'agit d'une nouvelle façon de construire où le maçon pourrait progressivement passer du rôle de bâtisseur à celui d'opérateur et de superviseur de machines.
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4: J'aime pas ça. Si cette phrase est devenue quotidienne au moment des repas, on voit quelles solutions sont possibles face aux enfants qui boudent leurs assiettes. Je profite de la semaine du goût qui a lieu en ce moment pour évoquer un phénomène très répandu, celui des enfants qui refusent de manger, un grand classique entre 2 et 5 ans. C'est souvent source d'inquiétude pour les parents, surtout quand il faut batailler à chaque repas, mais en général, ce n'est pas très grave et ça passe. Mais voici quelques astuces pour donner aux enfants le goût des repas. Déjà, le conseil numéro 1, c'est de cuisiner avec eux. On va acheter les produits ensemble, on suit la recette ou pas, et bien sûr, à la fin, on lèche les cuillères et les plats. Autre recommandation, faites un petit effort de présentation. Si vous avez le temps, évidemment, vous pouvez faire des assiettes tête de bonhomme, des fleurs ou que sais-je, mais souvent, juste ajouter de la couleur avec des épices, quelques herbes ou couper avec une forme sympa, eh bien ça suffit. Quand c'est vraiment compliqué, n'hésitez pas à tricher, surtout avec les légumes, transformer des carottes en gaufres salées, proposer des courgettes en soupe avec une bonne dose de crème, ou même juste ajouter du gruyère râpé sur des légumes écrasés. À table, on n'oblige pas à finir son assiette, pas de chantage non plus, mais les enfants doivent goûter, et même plusieurs fois. Ils ne peuvent pas tout aimer bien sûr, mais ils doivent faire l'effort d'essayer, surtout les choses nouvelles. Et puis enfin, manger ensemble. Et d'ailleurs, on mange si possible tous la même chose, et on fait des repas un véritable moment agréable de la journée.
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6: Bonjour, bonjour à tous. À la une ce midi, plus de 1000 élus réunis pendant 3 jours dans la Marne. Les assises des départements de France débutent aujourd'hui à Reims dans un contexte de dégradation de leurs finances. Ils s'estiment étranglés à l'heure où le gouvernement leur demande de nouveaux efforts dans le prochain budget. Un nouveau prétendant dans la course à l'Elysée, l'essayiste et journaliste Natacha Polony déclare sa candidature à la présidentielle. Et puis un casting 5 étoiles et un budget XXL pour la nouvelle adaptation d'un classique de Victor Hugo au cinéma. Il faudra du temps à la France avant de retrouver la confiance des marchés. Les mots ce matin de la directrice du FMI alors que les débats sur le projet de loi de finances ont débuté hier à l'Assemblée. Le gouverneur de la Banque de France, Emmanuel Moulin, appelle de son côté le monde politique français à prendre ses responsabilités pour permettre l'adoption d'un budget. Pour l'instant, la copie gouvernementale et ses 54 milliards d'euros d'économies est très loin de convaincre les oppositions. Elle crispe aussi les élus locaux et notamment les présidents des départements qui se réunissent à partir d'aujourd'hui à Reims pour leurs assises. François Sauvadet est le président de l'Association des départements de France.
7: La situation financière, les annonces récentes du gouvernement qui nous ont suscité une colère, une incompréhension de l'ensemble des départements de France. J'ai découvert le budget, comme tous les Français, avec un effort qui nous est demandé inédit dans notre histoire. C'est celui de 1,8 milliard d'euros qui vont être prélevés sur nos recettes. Et le tout sans la moindre concertation. Moi, ce que je dénonce depuis des mois, c'est qu'on continue, le gouvernement n'a eu cesse de charger la barque des départements ces dernières années. Tout le monde a conscience de la difficulté que traverse le pays. Tout le monde a conscience de l'augmentation des coûts de l'énergie, on les vit au quotidien. Mais en même temps, il faut que l'État se réforme. On ne gagnera pas la bataille de France en opposant les collectivités à l'État.
6: Le Premier ministre Sébastien Lecornu sera présent aux assises des départements ce vendredi. Dans l'actualité également, pas d'abrogation mais des améliorations possibles pour la plateforme Parcoursup. Le ministre de l'Éducation était ce matin sur le plateau de BFM TV. Au lendemain du cinquième acte de la contestation lycéenne qui a rassemblé entre 161 000 et 480 000 manifestants dans les rues, Édouard Geffray assure que plus d'un tiers des 3 000 professeurs remplaçants promis sont déjà déployés devant les élèves. De nouveaux blocages ont été observés ce matin, notamment à Bordeaux, à Marseille, à Lyon ou encore à Paris. Une candidate de plus dans la course à l'Élysée. L'essayiste Natacha Polony a annoncé ce matin se présenter à la présidentielle de 2027, une candidature de rassemblement selon elle. Natacha Polony est un personnage médiatique bien connu, chroniqueuse un temps dans l'émission de Laurent Ruquier. Elle pourrait réussir à émisser ses sujets lors des débats, selon Ludovic Renard, politologue à Sciences Po Bordeaux.
8: Natacha Polony, pour autant que je sache, avait des positions qui étaient plutôt souverainistes, républicaines. Comment elle va s'inscrire aujourd'hui dans les débats et dans l'espace médiatique? Est-ce qu'elle va se retrouver confrontée à des leaders politiques? On peut penser, par exemple, à des débats qu'elle pourrait avoir avec des membres du Rassemblement National ou des membres LFistes. La liberté dont elle disposera par rapport à une formation politique pourra amener des éclairages nouveaux, des débats, des échanges, des arguments, des échanges d'arguments qui seront un petit peu différents de ceux qui sont réglés par les règles traditionnelles du jeu politique.
6: On le rappelle, il faut obtenir 500 parrainages pour se qualifier pour le premier tour de la présidentielle. Déjà plus d'une trentaine de candidats se sont déclarés. À l'étranger, au moins 6 morts dans de nouvelles frappes russes sur l'Ukraine. Ce matin, des infrastructures énergétiques clés ont été touchées par des missiles à Kiev, ce qui a provoqué des coupures de courant dans plusieurs quartiers de la capitale. Le récent regain de tension entre Volodymyr Zelensky et Donald Trump fait craindre aux Ukrainiens un relâchement du renseignement militaire occidental et notamment américain. Retour en France, direction les salles obscures pour le retour du plus grand des classiques de la littérature française au cinéma. Les Misérables de Fred Cavaillé sort aujourd'hui dans les salles, une nouvelle version du chef-d'œuvre de Victor Hugo. On en recense plus de 50 au total en France comme à l'étranger. C'est donc une nouvelle adaptation en version super production, Louis Crépeau.
9: Oui, après les Trois Mousquetaires ou encore le Comte de Monte Cristo, c'est au tour des Misérables d'être réadapté avec de gros moyens, 33 millions d'euros de budget, 3 heures de film et un casting 5 étoiles. Vincent Lindon incarne un Jean Valjean charismatique et mystérieux qui tente d'échapper à son passé traqué par Tahar en Javert, avec également Camille Cotin ou encore Benjamin Laverne. Une version spectaculaire et moderne de la grande épopée de Victor Hugo, un film qui tente d'explorer toute la profondeur de la fresque de personnages et du drame social, du bagne jusqu'aux barricades de 1832, tout en restant un grand divertissement.
6: Les Misérables à découvrir aujourd'hui dans les salles. Et puis du foot, après les défaites de Lens et de Lille hier soir, le PSG espère redonner le sourire aux supporters français en Ligue des Champions. Déplacement périlleux en vue pour les hommes de Luis Enrique sur la pelouse de Manchester City. La rencontre débute à 21h. Très bonne journée à tous.
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10: Bonjour amis jardiniers, avec l'hiver et les nuits qui tombent plus tôt, il est facile de se laisser tenter d'illuminer son jardin, mais alors comment faire pour le sublimer sans déranger ni les voisins ni les animaux ? D'abord, il faut déterminer ce que l'on entend par illuminer. Ici, pas question d'éclairer tout le jardin et de voir comme en plein jour, non. Quand on pense illuminer, on pense plutôt à la mise en valeur des plantes de votre jardin, ou alors permettre de se repérer et de circuler quand la nuit tombe. Pour mettre en valeur vos plantes, il existe différents types d'éclairage, comme des petits spots à LED qui permettent de diriger la lumière vers une plante remarquable, pleine de couleurs par exemple. Il existe aussi des spots à enterrer dans le sol. La lumière est ainsi diffusée par le bas, ce qui peut illuminer un parterre de buissons. Ensuite, si vous souhaitez illuminer vos allées, optez pour les bornes. Elles s'installent le long des chemins. Vous pouvez aussi installer toute une rangée de fausses bougies avec leur scintillement. Elles imitent l'allure d'une vraie sans les risques d'incendie. Plus largement, choisissez des lumières tamisées et chaudes de préférence. En effet, selon la Ligue de protection des oiseaux, certains animaux nocturnes fuient les zones éclairées ou alors au contraire s'y agglomèrent et désertent leur milieu de vie habituel. L'Office français de la biodiversité recommande d'éclairer uniquement les surface utile, vous soulagerez les animaux et vos voisins. Les conseils de la semaine, c'est le moment d'anticiper les possibles gels précoces. Protégez vos robinets et vos vannes extérieures. Il existe des housses à enfiler sur les robinets. On sème les fèves, l'estragon et la menthe. On récolte les noix, les brocolis et les choux.
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9: Une nouvelle version du plus grand des classiques de la littérature française, sortie événement cette semaine. Fred Cavaillé réalise la 10e grande adaptation, au moins au cinéma, des Misérables, une véritable super production française pour le roman de Victor Hugo, près de 33 millions d'euros de budget, une durée de 3 heures et un superbe casting. Vincent Lindon, Tahar Rahim, Camille Cotin, Benjamin Laverne ou encore Noémie Merlant, une nouvelle version de cette fresque de personnages indémodables.
11: J'ai été Jean Valjean. Aujourd'hui je suis Monsieur Madeleine, maire de Montreuil-sur-Mer.
12: Tu es célibataire? Des enfants?
13: Cosette.
12: Non.
13: Et t'écoute bien, monsieur et madame Thénardier.
11: Tu peux pas rester avec ces gens. Faut que tu viennes avec moi.
9: Et l'une des grande force des Misérables est de mélanger les histoires personnelles des personnages et la grande histoire et cette révolte sociale à Paris.
14: Tous ces gens qui sont obligés de quémander du pain, c'est insupportable.
15: Parce que la République, c'est vous !
14: Fais lui faire payer de nous avoir volé Cosette. À trop vouloir l'ordre, on finit par engendrer le chaos.
9: Et Fred Cavaillé nous propose une nouvelle lecture moderne du roman Fleuve publié en 1862 avec comme grande force Vincent Lindon en Jean Valjean, un homme au parcours cabossé mais en recherche de rédemption qui lui convient parfaitement. Il va se livrer à un grand duel avec Taraïm en Javert et tenter de sauver Cosette, le tout dans un Paris en pleine révolution, une reconstitution grandiose pour cette fresque unique. Les Misérables sont à redécouvrir cette semaine au cinéma.
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16: Bonjour à tous. L'avocat de l'adolescent qui a eu la main arrachée à Lens dépose plainte. Son client est selon lui victime de blessures de guerre. Amputé de la main gauche, sa main droite est également abîmée et il a été touché sur d'autres parties du corps. Une grenade de type assourdissante est à l'origine de ses blessures. Par ailleurs, l'adolescent de 16 ans éborgné après un tir de LBD à Tours est sorti de l'hôpital 2 semaines après les faits. Le policier à l'origine du tir est mis en examen pour violences aggravées. Pendant ce temps, un peu moins de 200 lycées sont fermés aujourd'hui en France, selon le ministre de l'Éducation Édouard Geffray, au lendemain d'une nouvelle journée de manifestation qui a rassemblé entre 160 000 et 480 000 personnes dans les rues. Les organisations lycéennes rencontreront demain les ministres de l'Éducation nationale et de l'enseignement supérieur. Une nouvelle candidature à la présidentielle, la 34e, celle de Natacha Polony. La journaliste se lance dans la course à l'Élysée. Elle estime que le pays est dans le chaos. Natacha Polony se dit confiante sur sa capacité à réunir 500 parrainages pour que sa candidature soit validée. Cette présidentielle est déjà le théâtre de tentatives de déstabilisation. Selon l'agence gouvernementale de détection de ces attaques, plus de 100 opérations d'ingérence étrangère visant la campagne ont été détectées, un chiffre bien supérieur au scrutin précédent. Des attaques venant surtout des réseaux pro-russes qui ont principalement visé Gabriel Attal, Raphaël Glucksmann et Édouard Philippe. Le Sénat commence aujourd'hui à examiner un projet de loi qui prévoit de durcir les peines contre ceux qui diffusent de fausses informations. Et puis en tennis, la retraite surprise de Gaël Monfils. Alors qu'il devait à l'origine participer à son dernier tournoi début novembre à Paris pour le Masters 1000, l'agence internationale pour l'intégrité dans le tennis annonce que le français est déjà considéré comme retraité. Il n'est plus inscrit au programme de contrôle antidopage, donc il n'est plus autorisé à participer au tournoi pour au moins 6 mois. Son dernier match remonte à l'US Open début septembre. Voilà pour l'info, excellent après-midi.
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17: Dans l'actualité aujourd'hui, la hausse des tarifs des fourrières en France, la Côte d'Azur se prépare à accueillir l'hélicoptère du futur et les compteurs des cyclistes sous haute surveillance. Et cette mauvaise nouvelle pour les automobilistes, encore une, les tarifs des fourrières vont encore augmenter. C'est seulement 2 ans après une première hausse de plus de 5%. Enlèvement en garde journalière, la facture grimpera de 5,8% pour les automobilistes concernés. Le tarif maximal d'enlèvement doit ainsi passer de 127,65 euros à 135 euros, tandis que la garde journalière grimpera de 6,75 euros à 7,15 euros. Une revalorisation obtenue après plusieurs années de revendications des professionnels. Une allure futuriste, un hélicoptère à l'esthétique étonnante a été présenté récemment sur le parvis du terminal 1 de l'aéroport de Nice Côte d'Azur. Il s'agit de Joby, un taxi aérien 100% électrique qui devrait opérer des courts trajets jusqu'à Cannes, Monaco ou Saint-Tropez d'ici à 2028. Il est actuellement en attente de certification et doit permettre de révolutionner le transport dans la région niçoise. Doté de 6 hélices et entièrement décarboné, il peut voler jusqu'à 3000 mètres d'altitude. Sa vitesse maximale est de 300 km/h pour une autonomie de 175 km. Certains cyclistes atteignent désormais des vitesses proches de celles des vélomoteurs en Belgique. La ville de Mortsel a décidé de sanctionner les excès de vitesse au-delà de 30 km/h en vigueur sur les pistes cyclables. Des opérations de contrôle similaires sont aussi menées à Paris, Bordeaux et Strasbourg.
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16: Aujourd'hui dans votre rendez-vous consommation, le retour d'un serpent de mer, le Nutri-Score obligatoire. 100 000 signatures, c'est le cap qui vient d'être franchi par la pétition pour rendre le Nutri-Score obligatoire en France. Lancée l'année dernière, la pétition vise à ne plus rendre facultatif cet étiquetage nutritionnel, noté de A à E en fonction de la qualité du produit. Le Nutri-Score fait face à de lourdes réticences de la part de certains industriels qui ne veulent pas l'afficher, même si 60% du marché l'a déjà adopté. Concrètement, les bienfaits de cet étiquetage sont réels, d'après la co-créatrice du Nutri-Score, Mathilde Touvier.
18: Sur plus de 160 publications scientifiques maintenant, des éléments qui montrent d'une part que lorsque on mange mieux classé au Nutri-Score, on a moins de risques de cancer, de maladies cardiovasculaires, de mortalité prématurée et d'autres maladies. Il y a des études également qui montrent que ce logo est le logo qui est le mieux compris par rapport à l'étiquetage actuel. Donc ça permet à chacun de faire des choix avec l'information en main. Et donc non seulement ce qui change pour les Français, c'est d'avoir cette information, mais en plus d'avoir une amélioration finalement de la qualité nutritionnelle de l'offre qui est proposée dans les magasins.
16: Parmi les grandes entreprises qui refusent d'afficher le Nutri-Score, on peut citer Ferrero ou Coca-Cola. Certaines marques l'avaient adopté avant de faire marche arrière, comme Danone et Björg, lorsque le Nutri-Score a été durci. Selon les auteurs de la pétition, environ 1500 marques affichent aujourd'hui le logo. Si cette pétition venait à atteindre les 500 000 signatures issues d'au moins 30 départements, alors elle pourrait être examinée en séance publique à l'Assemblée nationale.
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16: Bonjour à tous. L'avocat de l'adolescent qui a eu la main arrachée à Lens dépose plainte. Son client est selon lui victime de blessures de guerre. Amputé de la main gauche, sa main droite est également abîmée et il a été touché sur d'autres parties du corps. Une grenade de type assourdissante est à l'origine de ses blessures. Pendant ce temps, un peu moins de 200 lycées sont fermés aujourd'hui en France, selon le ministre de l'Éducation, Édouard Geffray, au lendemain d'une nouvelle journée de manifestation qui a rassemblé entre 160 000 et 480 000 personnes dans les rues. Les organisations lycéennes rencontreront demain les ministres de l'Éducation nationale et de l'Enseignement supérieur. Une nouvelle candidature à la présidentielle, la 34e, celle de Natacha Polony. La journaliste se lance dans la course à l'Élysée. Elle estime que le pays est dans le chaos. Natacha Polony se dit confiante sur sa capacité à réunir 500 parrainages pour que sa candidature soit validée. Et puis en tennis, la retraite surprise de Gaël Monfils, alors qu'il devait à l'origine participer à son dernier tournoi début novembre à Paris. L'Agence internationale pour l'intégrité dans le tennis annonce que le Français est déjà considéré comme retraité.
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16: Aujourd'hui, on parle du retour d'un jeu iconique. C'est l'un des jeux les plus populaires de ces dernières années et il ressort sur une nouvelle plateforme. It Takes Two arrive cette semaine sur Nintendo Switch 2. It Takes Two, c'est le jeu coopératif qui a su tirer son épingle du jeu, à tel point qu'il a obtenu le titre de jeu de l'année en 2021. L'histoire suit les personnages de Mei et Cody, un couple qui ne s'entend plus vraiment entre disputes et coups de gueule. Alors qu'ils évoquent le divorce, leur fille fait un vœu et voilà que nos deux parents se retrouvent transformés en poupées. Commence alors une grande aventure dans laquelle nos deux personnages n'ont pas d'autre choix que de coopérer s'ils veulent retrouver leur corps. Et à l'image de Mei et Cody, nous, joueurs, nous devons également coopérer puisque le jeu est uniquement jouable à deux, que ce soit sur le même canapé ou en ligne. Autant dire que jouer en couple peut soit resserrer les liens, soit provoquer quelques tensions pour peu que l'on ait des difficultés à avancer. Heureusement, le jeu est très accessible et on s'amuse à travers les différents environnements, d'une grange poussiéreuse à un jardin en passant par un grenier. La force du jeu, c'est la diversité de son gameplay. L'aventure se renouvelle sans cesse et permet d'éviter la monotonie. La version Switch 2 qui sort cette semaine propose surtout un aspect visuel amélioré par rapport à la première Switch et des temps de chargement plus courts. En tout cas, si vous n'y avez jamais joué, c'est le moment de vous y mettre. À noter qu'It Takes Two est toujours disponible sur toutes les autres plateformes, PlayStation, Xbox et PC.
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3: Produire de l'électricité en allant chercher la chaleur sous nos pieds, c'est le sujet de notre chronique innovation. Comment produire davantage d'électricité sans dépendre uniquement du soleil ou du vent? Une partie de la réponse pourrait se trouver plusieurs kilomètres sous nos pieds. Aux États-Unis, l'entreprise Mazama Energy développe une nouvelle forme de géothermie. L'idée est d'aller chercher des températures extrêmement élevées dans les profondeurs de la Terre pour produire de l'électricité. Le principe repose sur de l'eau qui est injectée dans un réservoir créé dans la roche chaude. Elle se réchauffe, puis cette chaleur peut être récupérée pour produire de l'électricité. Mais pour que cette technologie puisse fonctionner à grande échelle, il faut réussir à atteindre des roches beaucoup plus chaudes et beaucoup plus profondes que dans les installations géothermiques classiques. Mazama vise ainsi des températures pouvant dépasser les 400 degrés à près de 5 km de profondeur. Et le projet vient justement de franchir une nouvelle étape. En septembre, l'entreprise a annoncé avoir forcé son deuxième puits jusqu'à environ 3150 mètres de profondeur en seulement 15 jours. Elle prévoit maintenant de continuer jusqu'à environ 4700 mètres. Quelques jours plus tard, elle annonçait une levée de fonds de 135 millions de dollars pour poursuivre le développement de ces technologies. Et maintenant, la prochaine étape est déjà annoncée. Mazama prévoit de commencer à produire de l'électricité en 2027 avec son projet dans l'Oregon.
1: 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Il est 13h. 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
16: Bonjour à tous. L'avocat de l'adolescent qui a eu la main arrachée à Lens dépose plainte. Son client est selon lui victime de blessures de guerre. Amputé de la main gauche, sa main droite est également abîmée et il a été touché sur d'autres parties du corps. Une grenade de type assourdissante est à l'origine de ses blessures. Par ailleurs, l'adolescent de 16 ans éborgné après un tir de LBD à Tours est sorti de l'hôpital 2 semaines après les faits. Le policier à l'origine du tir est mis en examen pour violences aggravées. Pendant ce temps, un peu moins de 200 lycées sont fermés aujourd'hui en France, selon le ministre de l'Éducation Édouard Geffray, au lendemain d'une nouvelle journée de manifestation qui a rassemblé entre 160 000 et 480 000 personnes dans les rues. Les organisations lycéennes rencontreront demain les ministres de l'Éducation nationale et de l'enseignement supérieur. Une nouvelle candidature à la présidentielle, la 34e, celle de Natacha Polony. La journaliste se lance dans la course à l'Élysée. Elle estime que le pays est dans le chaos. Natacha Polony se dit confiante sur sa capacité à réunir 500 parrainages pour que sa candidature soit validée. Cette présidentielle est déjà le théâtre de tentatives de déstabilisation. Selon l'agence gouvernementale de détection de ces attaques, plus de 100 opérations d'ingérence étrangère visant la campagne ont été détectées, un chiffre bien supérieur au scrutin précédent. Des attaques venant surtout des réseaux pro-russes qui ont principalement visé Gabriel Attal, Raphaël Glucksmann et Édouard Philippe. Le Sénat commence aujourd'hui à examiner un projet de loi qui prévoit de durcir les peines contre ceux qui diffusent de fausses informations. Et puis en tennis, la retraite surprise de Gaël Monfils. Alors qu'il devait à l'origine participer à son dernier tournoi début novembre à Paris pour le Masters 1000, l'agence internationale pour l'intégrité dans le tennis annonce que le français est déjà considéré comme retraité. Il n'est plus inscrit au programme de contrôle antidopage, donc il n'est plus autorisé à participer au tournoi pour au moins 6 mois. Son dernier match remonte à l'US Open début septembre. Voilà pour l'info, excellente après-midi.
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19: C'est une période attendue par des milliers de passionnés. La saison des champignons, nos conseils et les précautions à prendre pour une cueillette idéale. Cèpes, girolles, trompettes de la mort ou pieds de mouton, les plus belles espèces de champignons sont de retour dans nos forêts. Avec un peu de retard cette année à cause de la sécheresse, il aura fallu attendre le mois d'octobre plutôt que la fin septembre. Vous avez le droit de les cueillir en forêt domaniale, celles qui appartiennent à l'État, dans le cadre d'une consommation familiale, c'est-à-dire 5 litres de récolte par jour et par personne, grand maximum. Avant de partir, informez vos proches de votre destination pour éviter de déclencher des opérations de secours inutiles. Le mieux ensuite est de s'équiper d'un panier en osier. Les champignons pourraient s'abîmer facilement dans un emballage en plastique. Au moment de la cueillette, arrachez le champignon en entier, sans le couper. C'est le pied qui contient le plus d'informations pour l'identification. Préservez aussi les pousses de petite taille. Ramassez les champignons de taille adulte et en bon état. Laissez sur place, en terre, les plus jeunes, les trop vieux et les abîmés. Ils serviront à tout un écosystème. Le plus important ensuite reste d'identifier la variété du champignon. Il en existe plusieurs milliers dans les forêts françaises, dont environ environ 500 comestibles, 500 toxiques et 50 mortels. Évitez les applications portables, elles sont peu fiables et donnent lieu à de nombreuses intoxications chaque année. Le mieux étant de prendre plusieurs photos du champignon avant de le cueillir, si possible avec son environnement, pour ensuite les montrer en pharmacie ou à un spécialiste. Enfin, une fois en cuisine, attention à consommer les champignons sauvages en petites quantités pour les premières fois, afin d'éviter les mauvaises réactions de votre corps.
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20: Aujourd'hui, le retour d'une œuvre majeure de Stephen King. Nous sommes en plein mois d'octobre et c'est le moment de l'année où sortent des séries d'horreur à l'approche d'Halloween. Et cette année, on a droit à une nouvelle adaptation d'un classique de Stephen King, Carrie, après le film de Brian De Palma dans les années 70. Cette fois, c'est une nouvelle lecture de l'œuvre que nous propose Prime Video. Carrie est une adolescente qui a toujours vécu avec sa mère, cloîtrée. Et lorsqu'elle arrive au lycée, elle découvre un nouveau monde, mais aussi des moqueries.
21: J'espère que vous avez passé de bonnes vacances. Souhaitez la bienvenue à Carrie White. Faites-lui un bon accueil.
22: Salut, je m'appelle Sue. Bonjour. Je trouve que ta robe est très jolie.
23: Merci, c'est moi qui l'ai faite.
22: Ouais, c'est clair, ça se voit.
23: Oh, du coup, c'est vraiment ton premier jour?
22: J'étais scolarisée chez moi avant aujourd'hui, bien sûr.
23: Oh, mais non, c'est trop chaud.
20: Au fil des épisodes, Carrie devient de plus en plus la cible de ses camarades. Cette nouvelle adaptation ajoute le poids toujours plus lourd des réseaux sociaux dans les mécaniques de harcèlement. Et comme toujours chez Stephen King, on n'oublie pas la dimension surnaturelle. C'est Mike Flanagan qui s'occupe de cette nouvelle version. Et c'est un gage de qualité. C'est lui qui avait créé The Haunting of Hill House il y a quelques années sur Netflix. Sans doute l'une des plus grandes séries d'horreur jamais créées.
23: Elles se sont déchaînées sur Carrie.
22: Elle a dû avoir peur.
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22: Carrie White.
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23: Qu'est-ce qu'ils ont fait à ma fille?
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24: Elle pensait sérieusement qu'elle allait mourir? 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
20: Carrie, sur Prime Video.
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6: Bonjour, bonjour à tous. À la une ce midi, plus de 1000 élus réunis pendant 3 jours dans la Marne. Les assises des départements de France débutent aujourd'hui à Reims dans un contexte de dégradation de leurs finances. Ils s'estiment étranglés à l'heure où le gouvernement leur demande de nouveaux efforts dans le prochain budget. Un nouveau prétendant dans la course à l'Elysée, l'essayiste et journaliste Natacha Polony déclare sa candidature à la présidentielle. Et puis un casting 5 étoiles et un budget XXL pour la nouvelle adaptation d'un classique de Victor Hugo au cinéma. Il faudra du temps à la France avant de retrouver la confiance des marchés. Les mots ce matin de la directrice du FMI alors que les débats sur le projet de loi de finances ont débuté hier à l'Assemblée. Le gouverneur de la Banque de France, Emmanuel Moulin, appelle de son côté le monde politique français à prendre ses responsabilités pour permettre l'adoption d'un budget. Pour l'instant, la copie gouvernementale et ses 54 milliards d'euros d'économies est très loin de convaincre les oppositions. Elle crispe aussi les élus locaux et notamment les présidents des départements qui se réunissent à partir d'aujourd'hui à Reims pour leurs assises. François Sauvadet est le président de l'Association des départements de France.
7: La situation financière, les annonces récentes du gouvernement qui nous ont suscité une colère, une incompréhension de l'ensemble des départements de France. J'ai découvert le budget, comme tous les Français, avec un effort qui nous est demandé inédit dans notre histoire. C'est celui de 1,8 milliard d'euros qui vont être prélevés sur nos recettes. Et le tout sans la moindre concertation. Moi, ce que je dénonce depuis des mois, c'est qu'on continue, le gouvernement n'a eu cesse de charger la barque des départements ces dernières années. Tout le monde a conscience de la difficulté que traverse le pays. Tout le monde a conscience de l'augmentation des coûts d'énergie, on les vit au quotidien. Mais en même temps, il faut que l'État se réforme. On ne gagnera pas la bataille de France en opposant les collectivités à l'État.
6: Le Premier ministre Sébastien Lecornu sera présent aux assises des départements ce vendredi. Dans l'actualité également, pas d'abrogation mais des améliorations possibles pour la plateforme Parcoursup. Le ministre de l'Éducation était ce matin sur le plateau de BFM TV. Au lendemain du cinquième acte de la contestation lycéenne qui a rassemblé entre 161 000 et 480 000 manifestants dans les rues, Édouard Geffray assure que plus d'un tiers des 3000 professeurs remplaçants promis sont déjà déployés devant les élèves. De nouveaux blocages ont été observés ce matin, notamment à Bordeaux, à Marseille, à Lyon ou encore à Paris. Une candidate de plus dans la course à l'Élysée, l'essayiste Natacha Polony a annoncé ce matin se présenter à la présidentielle de 2027, une candidature de rassemblement selon elle. Natacha Polony est un personnage médiatique bien connu, chroniqueuse un temps dans l'émission de Laurent Ruquier. Elle pourrait réussir à émisser ses sujets lors des débats, selon Ludovic Renard, politologue à Sciences Po Bordeaux.
2: Natacha Polony, pour autant que je sache, avait des positions qui étaient plutôt souverainistes, républicaines. Comment elle va s'inscrire aujourd'hui dans les débats et dans l'espace médiatique? Est-ce qu'elle va se retrouver confrontée à des leaders politiques? On peut penser, par exemple, à des débats qu'elle pourrait avoir avec des membres du Rassemblement National ou des membres LFistes. La liberté dont elle disposera par rapport à une formation politique pourra amener des éclairages nouveaux, des débats, des échanges d'arguments qui seront un petit peu différents de ceux qui sont réglés par les règles traditionnelles du jeu politique.
6: On le rappelle, il faut obtenir 500 parrainages pour se qualifier pour le premier tour de la présidentielle. Déjà plus d'une trentaine de candidats se sont déclarés. À l'étranger, au moins 6 morts dans de nouvelles frappes russes sur l'Ukraine. Ce matin, des infrastructures énergétiques clés ont été touchées par des missiles à Kiev, ce qui a provoqué des coupures de courant dans plusieurs quartiers de la capitale. Le récent regain de tension entre Volodymyr Zelensky et Donald Trump fait craindre aux Ukrainiens un relâchement du renseignement militaire occidental et notamment américain. Retour en France, direction les salles obscures pour le retour du plus grand des classiques de la littérature française au cinéma. Les Misérables de Fred Cavaillé sort aujourd'hui dans les salles, une nouvelle version du chef-d'œuvre de Victor Hugo. On en recense plus de 50 au total en France comme à l'étranger. C'est donc une nouvelle adaptation en version super production, Louis Crépeau.
9: Oui, après les Trois Mousquetaires ou encore le Comte de Monte Cristo, c'est au tour des Misérables d'être réadapté avec de gros moyens, 33 millions d'euros de budget, 3 heures de film et un casting 5 étoiles. Vincent Lindon incarne un Jean Valjean charismatique et mystérieux qui tente d'échapper à son passé traqué par Tarahim en Javert, avec également Camille Cotin ou encore Benjamin Laverne. Une version spectaculaire et moderne de la grande épopée de Victor Hugo, un film qui tente d'explorer toute la profondeur de la fresque de personnages et du drame social, du bagne jusqu'aux barricades de 1832, tout en restant un grand divertissement.
6: Les Misérables à découvrir aujourd'hui dans les salles. Et puis du foot, après les défaites de Lens et de Lille hier soir, le PSG espère redonner le sourire aux supporters français en Ligue des Champions. Déplacement périlleux en vue pour les hommes de Luis Enrique sur la pelouse de Manchester City. La rencontre débute à 21h. Très bonne journée à tous.
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4: Dans l'actualité environnementale aujourd'hui, WWF a publié son bilan sur l'état des populations des vertébrés sauvages. On ne pourra plus chasser le grand tétras en France. Et puis le pic d'El Niño est attendu pour décembre. La biodiversité est toujours en danger. C'est le bilan du rapport Planète Vivante publié par WWF, une étude qui permet de suivre l'état des populations de vertébrés sauvages. Ainsi, entre 1970 et 2022, la taille des populations d'animaux sauvages a diminué en moyenne de 73%. Mais il y a aussi des raisons d'espérer, car les politiques de conservation des espèces semblent fonctionner. Ainsi, la population mondiale de tigres sauvages a augmenté de plus de 70% en 15 ans. Et en France aussi, il y a de bonnes nouvelles. Quasiment disparue dans le pays dans les années 80, la loutre recolonise progressivement le territoire. La chasse au grand tétras est désormais définitivement interdite sur tout le territoire français. Un décret est publié au Journal officiel et il est entré en vigueur pour ériger cet oiseau au rang d'espèce strictement protégée. La loi interdit aussi strictement la destruction, l'altération ou la dégradation de ses œufs, de ses nids et de ses sites de reproduction. Et El Niño va encore s'intensifier ces prochains mois, c'est ce qu'indique l'Organisation Météorologique Mondiale. Son pic est attendu en décembre. On le rappelle, ce phénomène météo réchauffe les températures de surface dans le centre et l'est de l'océan Pacifique équatorial. L'épisode actuel pourrait devenir le plus intense jamais enregistré, amplifiant les effets du changement climatique d'origine humaine.
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5: À l'approche de l'hiver, méfions-nous des promesses miracles pour booster nos défenses. Chaque automne, c'est le même refrain.
8: Gélules, vitamines, tisanes, cure détox, les produits censés renforcer notre immunité envahissent les rayons. Mais notre système immunitaire n'a pas de bouton turbo que l'on pourrait activer en quelques jours. C'est un ensemble extrêmement complexe de cellules et de mécanismes qui nous protègent notamment contre les virus et les bactéries. Et pour qu'il fonctionne correctement, inutile de chercher des solutions spectaculaires, il faut surtout lui donner de bonnes conditions de travail. Premier allié, une alimentation variée et équilibrée. Les vitamines et les minéraux sont indispensables au fonctionnement normal de l'organisme. Mais cela ne signifie pas qu'il faut avaler des compléments alimentaires sans raison. Chez une personne qui ne présente pas de carence, leur efficacité pour booster l'immunité n'est pas démontrée. Deuxième élément essentiel, le sommeil. Dormir suffisamment et conserver des horaires réguliers participe au bon fonctionnement de nos défenses. Et puis il y a l'activité physique. Pas besoin de se lancer dans un entraînement intensif. Marcher, faire du vélo, nager ou simplement bouger régulièrement permet déjà de limiter la sédentarité. Enfin, pour éviter les infections hivernales, les gestes les plus simples restent importants. Se laver les mains, aérer les pièces, éviter les contacts rapprochés lorsqu'on est malade et, lorsque c'est recommandé, pensez à la vaccination. Bref, pour préparer son immunité à l'hiver, pas besoin de miracle, mieux vaut miser sur de bonnes habitudes que sur les faux boosters.
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4: Bonjour à tous, des améliorations vont être proposées pour Parcoursup. La déclaration aujourd'hui d'Edouard Geffray, le ministre de l'Éducation nationale, qui rejette donc toute idée d'abrogation de la plateforme. Il s'agit pourtant d'une des revendications de la contestation lycéenne, mouvement qui se poursuit aujourd'hui. De nouveaux blocages ont été constatés ce matin à Paris, Marseille ou encore Brest. Selon le ministre, un peu moins de 200 lycées étaient fermés. La situation la plus grave depuis 2012, la sécheresse a atteint des niveaux records. Selon l'Office français de la biodiversité, près de la moitié des petits cours d'eau français étaient à sec fin septembre. Les niveaux les plus critiques sont situés sur l'axe allant de la Vendée à la région Grand Est. Les débats sur le projet de loi de finances continuent aujourd'hui à l'Assemblée nationale. L'objectif du gouvernement, on le rappelle, parvenir à un déficit à 5% du PIB l'an prochain. Un nouveau challenger sur la ligne de départ pour 2027. Natacha Polony déclare sa candidature à l'élection présidentielle. L'essayiste et directrice de la revue L'Audace l'a annoncé ce matin. Elle assure qu'elle peut gagner car elle estime que les Français ne se retrouvent dans aucune des candidatures actuelles. Le pape a passé une bonne nuit. Une annonce du Vatican après l'opération du poumon de Léon XIV hier. Le Saint-Siège a révélé qu'une tumeur cancéreuse lui

0: Discrétion, le nom du joueur français apparaît depuis quelques jours sur les listes de joueurs retraités de l'ITIA, l'instance internationale antidopage du tennis. Gaël Monfils est donc officiellement un joueur retraité pour 6 mois, comme le confirme l'équipe. Il ne pourra pas jouer à Lyon ou encore au Masters 1000 de Paris, où il devait faire ses adieux dans quelques jours maintenant. Pour l'instant, le joueur ne s'est pas encore exprimé sur la situation. Le football, après la dure soirée des deux clubs du Nord hier en Ligue des Champions, place au double tenant du titre aujourd'hui. Aujourd'hui, le PSG dispute son deuxième match ce soir. Un choc à Manchester City à 21h. Le PSG qui peut compter sur les retours d'Ousmane Dembélé ou encore Nuno Mendes. Et dans les autres affiches du soir à suivre, un choc AS Rome Real Madrid ou encore Linz Liverpool. Et enfin, Bodo Glimt Borussia Dortmund. En basket, suite également des rendez-vous européens. Après l'ASVEL battu au buzzer sur son parquet par l'étoile rouge de Belgrade hier soir. Et suite de la 5e journée d'Euroleague, le Paris Basket accueille le Virtus Bologne, et c'est à partir de 20h45. Le rugby, Mathieu Jalibert de retour à l'entraînement. L'ouvreur international de l'UBB s'est entraîné à part hier pour la première fois depuis sa déchirure au quadriceps le 20 septembre. Son retour à la compétition n'est pour le moment pas programmé, mais sa présence à l'entraînement le rend disponible pour le prochain rassemblement du 15 de France début novembre. En tennis de table, les Français réussissent 100% en qualification des championnats d'Europe de Ljubljana. Nina Gozeng, Alexia Nodin et Léo Denodrest ont validé hier leur billet pour le tableau final qui débute aujourd'hui. Et puis enfin, en cyclisme, déception pour Paul Magnier. Le Français est battu sur la ligne d'arrivée pour l'arrivée au sprint de la deuxième étape du Tour de Guangxi aujourd'hui. Le Néerlandais Fritz Bisterbos s'impose. Le Français reste tout de même leader du classement général. Voilà pour l'essentiel de l'actu. Je vous souhaite une excellente journée.
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2: C'est tout simplement l'événement de ce mois d'octobre et peut-être même de cette fin d'année. Angèle est de retour et bien sûr, on vous dit tout aujourd'hui dans Backstage.
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2: C'est la fin de longs mois d'attente pour les fans. Angèle est de retour cette semaine avec son tout dernier album, le 3e de sa carrière intitulé « Instinct ». Une sortie qui arrive 5 ans tout de même après 95 et qui avait déjà été un véritable succès. Après des disques plus pop, l'artiste belge a décidé cette fois d'explorer de nouveaux horizons, un vrai tournant beaucoup plus électro pour la chanteuse qui a notamment collaboré avec le groupe Justice. Et quoi de mieux pour ce nouveau départ ? 13 titres sont à découvrir au total à l'intérieur d'Instinct. On verra désormais dans les prochaines semaines si cette nouvelle Angèle a su séduire le public avec ce dernier projet, même s'il y a peu de doutes. Elle a déjà rajouté une 5e date à l'Accor Arena de Paris en mars prochain, une nouvelle ère musicale qui semble déjà plaire.

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1: Dans l'actualité cette semaine, le marché de l'électrique de seconde main en question. L'Occitanie veut décarboner le ferroviaire et puis une nouvelle maison du vélo en territoire rural. Le ministère de la Transition écologique a réuni récemment plusieurs acteurs majeurs de l'automobile en France et notamment de la seconde main pour accélérer le rythme en matière de véhicules électriques d'occasion. L'objectif est de rassurer les réticents, notamment sur l'état de santé de la batterie qui n'est toujours pas obligatoire à l'affichage. Le certificat de santé semble bel et bien parti pour devenir la norme avant même qu'il ne soit rendu obligatoire par la France. Une rame à batterie entre Nîmes et Vauvert, un train à hydrogène attendu entre Montrégeau et Luchon et des régiolis hybrides testés autour de Toulouse. L'Occitanie est devenue un véritable laboratoire grandeur nature du TER de demain. La région est aujourd'hui la seule en France à expérimenter ces trois technologies pour réduire la place du diesel. L'hydrogène garde l'avantage de l'autonomie, l'hybride celui de la souplesse, tandis que la batterie pourrait devenir la solution la plus économique sur les petites lignes où les sections sans caténaire sont très courtes. Un nouvel espace pour favoriser la pratique du vélo à Millau, en Aveyron. L'association Innovation Véhicules Doux est sur le point d'ouvrir une maison du vélo consacrée aux actions locales.

0: tours, des déplacements à deux roues. Un espace qui a pour objectif de faire de la bicyclette un mode de déplacement simple, sûr et accessible au plus grand nombre. InVD met aussi à disposition de ceux qui le souhaitent des vélos électriques et des vélos cargo.
1: Comme promis, l'information vous accompagne 24h sur 24 sur Info Radio. Dans quelques instants, c'est un nouveau point sur l'actualité qui vous attend. Restez avec nous.
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9: Bonjour à tous. Emmanuel Macron déplore que les angoisses légitimes de la jeunesse soient exploitées politiquement. C'est ce qui ressort du Conseil des ministres organisé ce matin. Le chef de l'État dénonce des scènes inacceptables de violence dans les cortèges. Il demande au gouvernement d'apporter des réponses claires et concrètes et de les présenter dans les semaines à venir. La garde à vue du collégien d'Aubagne a pris fin. Lundi, l'adolescent de 14 ans a tiré avec un fusil de chasse, blessant le principal et une enseignante du collège La Canale. Il était ferré aujourd'hui devant un juge en vue d'une éventuelle mise en examen. En Charente, un instituteur d'une école maternelle visé par une enquête pour agression sexuelle et viol sur plusieurs enfants. Le sexagénaire exercé dans l'établissement depuis la rentrée. Et puis en foot, après les défaites de Lens et de Lille, le PSG joue ce soir dans le cadre de la deuxième journée de la Ligue des Champions. Déplacement des Parisiens sur la pelouse de Manchester City. Coup d'envoi de la rencontre, 21h.
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9: Dans votre rendez-vous consommation, les conséquences du budget 2027 pour notre porte-monnaie. Gel des allocations familiales, désindexation de certaines retraites sur l'inflation ou encore extension de la taxe soda aux produits sucrés transformés. Le gouvernement a dévoilé les perspectives du futur budget 2027. Des premières annonces qui auront évidemment un impact concret sur notre pouvoir d'achat. Et pour certains, ça ne passe pas. L'Union nationale des associations familiales s'inquiète d'un lourd coût social. Pour la directrice générale de l'UNAF, Guillemette Leneveu, il est temps de réagir.
10: Nous, on va poursuivre un peu nos plaidoyers, notre exercice de conviction. On est la voix des familles. On porte cette voix-là pour que tout le monde ait bien conscience, en fait, des conséquences. Et donc, on va le faire et auprès du gouvernement, même si les projets de loi ont été déposés. On ne connaît pas encore le contour, le contenu de telle ou telle mesure. Donc, peut-être qu'on va nous inviter à discuter. Mais enfin, si vous voulez, ça va être compliqué, puisque le point de départ, c'est de toute façon de baisser ces postes budgétaires. Mais nous, ce qu'on va faire, c'est poursuivre une fois de plus cet exercice de plaidoyer, de conviction, pour baisser, en fait, ces plans de réduction, qui, une fois de plus, vont être très coûteux pour nos publiques.
9: De son côté, l'association de consommateurs CLCV dénonce elle aussi ce budget et estime que les mesures annoncées risquent d'aggraver les difficultés des ménages les plus modestes. Pour l'instant, il ne s'agit que de pistes puisque le budget doit être voté formellement par le Parlement d'ici la fin de l'année. Nul doute que les discussions seront âpres entre les différentes formations politiques.
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9: Dans votre rendez-vous jeux vidéo, on part à la chasse aux vampires. Il y a des séries de jeux vidéo qui résonnent tout particulièrement chez les joueurs à l'évocation de leur nom. C'est le cas de Castlevania, une saga commencée en 1986, point de départ d'une épopée d'une trentaine d'épisodes, des productions qui ont profondément marqué le jeu vidéo, à tel point que Castlevania a donné son nom à un style de jeu, le Metroidvania, mélange du jeu Metroid et de Castlevania, une formule pour parler des jeux d'action plateforme labyrinthique, sans niveau à proprement parler, mais des environnements interconnectés. Une recette toujours très efficace, reprise dans le nouvel épisode de Castlevania qui sort cette semaine, Castlevania Belmont's Curse. Dans cette aventure en deux dimensions, on retrouve tout ce qui a fait le sel de la saga, la lutte contre Dracula et son armée de vampires. Cette fois, on retrouve Rose Belmont, issue de la grande famille Belmont, des tueurs de vampires que l'on retrouve depuis les années 80. La jeune femme à Paris se retrouve aux mains de terribles démons. Une seule solution, prendre son courage à deux mains et les affronter avec son fouet, l'arme iconique de Castlevania. Embarquez dans une aventure qui vous mènera dans les catacombes jusqu'au toit de Notre-Dame, des décors sublimes dans lesquels on a affaire à de terribles créatures. Bondissez de plateforme en plateforme et débarrassez-vous des vampires avec votre arsenal d'armes et vos pouvoirs. Cet épisode rappellera de très bons souvenirs aux amateurs de la saga tout en modernisant la formule. Castlevania Belmont's Curse, disponible dès cette semaine sur PS5, Xbox Series, Nintendo Switch et PC.
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9: Bonjour à tous, Emmanuel Macron déplore que les angoisses légitimes de la jeunesse soient exploitées politiquement. C'est ce qui ressort du Conseil des ministres organisé ce matin. Le chef de l'État dénonce des scènes inacceptables de violence dans les cortèges. Il demande au gouvernement d'apporter des réponses claires et concrètes et de les présenter dans les semaines à venir. Demain, les organisations lycéennes rencontreront les ministres de l'Éducation nationale et de l'Enseignement supérieur. La garde à vue du collégien d'Aubagne a pris fin. Lundi, l'adolescent de 14 ans a tiré avec un fusil de chasse, blessant le principal et une enseignante du collège La Canale. Il est déféré aujourd'hui devant un juge en vue d'une éventuelle mise en examen. Le jeune homme appartiendrait à une mouvance fascinée par les tueries de masse. Une enquête est ouverte pour tentative d'assassinat en relation avec une entreprise terroriste. En Charente, un instituteur d'une école maternelle visé par une enquête pour agression sexuelle et viol sur plusieurs enfants. Le sexagénaire exercé dans l'établissement depuis la rentrée. Il avait déjà été au cœur d'une enquête au mois de juillet pour avoir pris un élève en photo lors de la sieste. L'instituteur, qui clame son innocence, est présenté à un juge aujourd'hui. Sébastien Coe est interrogé par des juges d'instruction. L'animateur, mis en examen pour viol et agression sexuelle sur 4 femmes, dont 3 mineurs, est entendu aujourd'hui au tribunal de Paris. Premier interrogatoire depuis sa mise en examen. Les faits reprochés se seraient produits entre 1997 et 2014. Le ministre de l'économie Roland Lescure souhaite que tous les Français contribuent à faire face à la montagne de dettes qui se dresse devant nous, y compris les retraités qui pourraient contribuer de plus de 5 milliards d'euros à l'effort budgétaire. Le prochain budget commence à être débattu à l'Assemblée nationale. Et puis en foot, après les défaites de Lens et de Lille, le PSG joue ce soir dans le cadre de la deuxième journée de la Ligue des Champions. Déplacement des Parisiens sur la pelouse de Manchester City. Les Anglais sont invaincus dans leur championnat avec 6 victoires en autant de matchs joués. Coup d'envoi de la rencontre 21h. Voilà pour l'essentiel de l'actualité. Excellente journée à vous.
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11: Imaginez qu'un jour, on fera peut-être le plein d'énergie dans l'espace, aussi simplement que brancher une prise aujourd'hui dans son salon. C'est ce que tente de développer une start-up pour alimenter les satellites en orbite. L'écrivain de science-fiction Isaac Asimov imaginait déjà en 1941 des systèmes permettant de produire de l'énergie dans l'espace. Plus tard, dans les années 70, la NASA s'était penchée sur le concept de centrale solaire orbitale, mais le coût était trop élevé. L'idée n'est pas tombée aux oubliettes. Une start-up ambitionne d'arriver à transmettre de l'énergie solaire entre deux satellites en orbite. Elle est en train de tester son prototype, envoyé en orbite à bord d'une fusée SpaceX. Objectif, transmettre de l'énergie solaire à un autre satellite situé à distance et sans que les deux engins ne soient reliés par un câble. Les futurs satellites de la start-up récupéraient la lumière du soleil grâce à un ensemble de lentilles. L'énergie serait ensuite convertie en faisceau laser et envoyée vers un satellite voisin. Ce deuxième satellite serait équipé de panneaux photovoltaïques qui pourraient récupérer la lumière pour la transformer de nouveau en électricité. L'avantage de transmettre l'énergie d'un satellite à l'autre, c'est que ces appareils pourraient potentiellement embarquer moins de batteries et consacrer davantage de masse à leurs instruments. Par exemple, pour les futurs data centers spatiaux, ce gain permettrait de réserver de l'espace pour les GPU, ce sont les composants les plus précieux. Sur Terre, la start-up a déjà réussi à envoyer 1 kW vers des panneaux solaires classiques, une puissance suffisante pour faire fonctionner un four à micro-ondes. Reste à savoir si elle réussira dans l'espace à envoyer suffisamment d'énergie pour alimenter un satellite ou un data center.
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12: Elles nous servent pour laver un peu tout dans la cuisine, la vaisselle, le plan de travail ou même l'évier. Nos éponges peuvent rapidement devenir des nids à bactéries en accumulant de l'humidité et des restes alimentaires. Voici quelques conseils pour éviter ça. Premier réflexe, évitez de laisser vos éponges humides traîner au fond de l'évier. Après chaque utilisation, rincez-la soigneusement et saurez-la et surtout laissez-la sécher à l'air libre sur un petit porte-éponge. Cela limitera la prolifération des bactéries qui aiment particulièrement l'humidité. Pour en éliminer encore plus, vous pouvez aussi régulièrement traiter vos éponges à la chaleur. L'ANSES recommande par exemple de plonger l'éponge dans une casserole d'eau portée à ébullition et de la laisser 5 minutes dans l'eau bouillante. Vous pouvez aussi la passer au lave-vaisselle voire au micro-ondes en vous assurant surtout qu'elle ne comporte pas de parties métalliques et qu'elle est bien humide pour qu'elle ne prenne pas feu. Malgré toutes ces solutions, vous n'y échapperez pas. L'éponge n'est pas un produit économique, il vous faudra tôt ou tard la jeter. Les avis d'experts divergent, certains vous diront une fois tous les 15 jours, d'autres tous les 1 à 2 mois, tout dépend aussi de son utilisation. Le mieux reste d'avoir une éponge distincte pour la vaisselle, l'autre pour les plans de travail et la table. Vous pouvez également opter pour des brosses à vaisselle ou même encore mieux des chiffons microfibres qui ont l'avantage de pouvoir passer à la machine à laver qui peuvent tout à fait remplacer vos éponges. Enfin, dernière recommandation, n'utilisez pas l'éponge de la vaisselle pour essuyer du jus de viande ou du poisson cru. Mieux vaut prendre un papier absorbant puis nettoyer la surface, cela permettra d'éviter les contaminations croisées.
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13: Bonjour à tous. Des améliorations vont être proposées pour Parcoursup. La déclaration aujourd'hui d'Edouard Geffray, le ministre de l'Éducation nationale, qui rejette donc toute idée d'abrogation de la plateforme. Il s'agit pourtant d'une des revendications de la contestation lycéenne. Mouvement qui se poursuit aujourd'hui. De nouveaux blocages ont été constatés ce matin à Paris, Marseille ou encore Brest. Selon le ministre, un peu moins de 200 lycées étaient fermés. La situation la plus grave depuis 2012. La sécheresse a atteint des niveaux records. Selon l'Office français de la biodiversité, près de la moitié des petits cours d'eau français étaient à sec fin septembre. Les niveaux les plus critiques sont situés sur l'axe allant de la Vendée à la région Grand Est. Les débats sur le projet de loi de finances continuent aujourd'hui à l'Assemblée nationale. L'objectif du gouvernement, on le rappelle, parvenir à un déficit à 5% du PIB l'an prochain. Un nouveau challenger sur la ligne de départ pour 2027. Natacha Polony déclare sa candidature à l'élection présidentielle. L'essayiste et directrice de la revue L'Audace l'a annoncé ce matin. Elle assure qu'elle peut gagner car elle estime que les Français ne se retrouvent dans aucune des candidatures actuelles. Le pape a passé une bonne nuit. Une annonce du Vatican après l'opération du poumon de Léon XIV hier. Le Saint-Siège a révélé qu'une tumeur cancéreuse lui avait été retirée. Le souverain pontife souffrait d'un nodule repéré lors d'un examen de routine. Et puis les tramways du Nord qui relient Lille à Roubaix et Tourcoing poursuivent leur parcours en Ukraine. La métropole prévoit en effet de céder gratuitement ses 23 rames à une ville portuaire du sud de l'Ukraine. Excellente journée à tous.
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9: L'univers de Marvel s'agrandit avec une nouvelle série. Marvel de retour sur Disney+, après avoir un peu freiné le rythme de ses productions ces derniers mois, on a droit à une nouvelle série, Vision Quest, une sorte de suite à WandaVision, sortie il y a quelques années. On retrouve le personnage de Vision, une espèce de robot qui a combattu avec les Avengers. Après être tombé amoureux de la gentille sorcière Wanda, sa conscience a été transférée ailleurs et il tente de se reconstruire à travers une vie rangée.
14: Vision était un héros. Un Avenger. J'ai ses souvenirs, pas sa vertu.
15: Tu es un fantôme. qui hante les lieux où elle est passée. Cette sorcière t'a vraiment laissé des séquelles.
9: Tout au long des 8 épisodes, Vision va tenter de trouver sa place avant de prendre la fuite avec un mystérieux garçon qui pourrait être la réincarnation de son fils. Pas facile de résumer la série tant le scénario joue avec la notion de fausse réalité et de faux semblants. Un conseil, regardez VandaVision avant de vous lancer dans le visionnage, sinon vous risqueriez de ne pas comprendre grand chose.
15: Il est un inconnu pour moi, avec une famille créée de toutes pièces.
16: En es-tu bien certain ?
15: J'avais un père, une machine, appelée Vision.
16: Mazel Tov, c'est un garçon.
9: Vision Quest sur Disney+.
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13: Dans l'actualité environnementale aujourd'hui, 196 États sont attendus à partir de ce lundi 19 octobre en Arménie. Ils participent à la COP17 sur la biodiversité. C'est parti pour la COP17 sur la biodiversité. Elle débute ce lundi 19 octobre en Arménie et cette année, c'est l'occasion de faire le bilan du cadre mondial de la biodiversité signé à Montréal en 2022. Un texte qui comprend 23 objectifs à atteindre d'ici 2030. L'un des plus emblématiques prévoit notamment de protéger ou conserver au moins 30% des terres et des océans de la planète. Les pays se sont également engagés à mobiliser au moins 200 milliards de dollars par an en faveur de la biodiversité d'ici 2030. Et le bilan ne sera pas forcément positif, car le monde n'est pas sur la bonne voie, selon l'organisatrice de cette grande réunion sous l'égide des Nations Unies. Les avancées sont notamment jugées trop lentes sur plusieurs leviers indispensables à la mise en œuvre de l'accord. La mobilisation des financements, la réduction des subventions dites néfastes à la biodiversité, ou encore la participation des peuples autochtones et des communautés locales aux décisions. Et d'ailleurs, des tensions devraient apparaître autour du fonds Cali, ce mécanisme créé lors de la dernière COP16 en Colombie. Il vise à mieux partager les bénéfices issus de l'utilisation commerciale des informations génétiques issues de la nature, comprenez les plantes utilisées notamment dans les cosmétiques. Eh bien, au moins 50% des ressources devraient bénéficier aux peuples autochtones et aux communautés locales. Mais pour l'instant, aucun accord n'a vraiment été conclu.
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17: Bonjour, bonjour à tous. À la une ce midi, plus de 1000 élus réunis pendant 3 jours dans la Marne. Les assises des départements de France débutent aujourd'hui à Reims dans un contexte de dégradation de leurs finances. Ils s'estiment étranglés à l'heure où le gouvernement leur demande de nouveaux efforts dans le prochain budget. Un nouveau prétendant dans la course à l'Élysée, l'essayiste et journaliste Natacha Polony déclare sa candidature à la présidentielle. Et puis un casting 5 étoiles et un budget XXL pour la nouvelle adaptation d'un classique de Victor Hugo au cinéma. Il faudra du temps à la France avant de retrouver la confiance des marchés. Les mots ce matin de la directrice du FMI alors que les débats sur le projet de loi de finances ont débuté hier à l'Assemblée. Le gouverneur de la Banque de France, Emmanuel Moulin, appelle de son côté le monde politique français à prendre ses responsabilités pour permettre l'adoption d'un budget. Pour l'instant, la copie gouvernementale et ses 54 milliards d'euros d'économies est très loin de convaincre les oppositions. Elle crispe aussi les élus locaux et notamment les présidents des départements qui se réunissent à partir d'aujourd'hui à Reims pour leurs assises. François Sauvadet est le président de l'Association des départements de France.
18: La situation financière, les annonces récentes du gouvernement qui nous ont suscité une colère, une incompréhension de l'ensemble des départements de France. J'ai découvert le budget, comme tous les Français, avec un effort qui nous est demandé inédit dans notre histoire. C'est celui de 1,8 milliard d'euros qui vont être prélevés sur nos recettes. Et le tout sans la moindre concertation. Moi, ce que je dénonce depuis des mois, c'est qu'on continue. Le gouvernement n'a eu cesse de charger la barque des départements ces dernières années. Tout le monde a conscience de la difficulté. difficultés que traverse le pays. Tout le monde a conscience de l'augmentation des coûts de l'énergie, on les vit au quotidien. Mais en même temps, il faut que l'État se réforme. On ne gagnera pas la bataille de France en opposant les collectivités à l'État.
17: Le Premier ministre Sébastien Lecornu sera présent aux assises des départements ce vendredi. Dans l'actualité également, pas d'abrogation mais des améliorations possibles pour la plateforme Parcoursup. Le ministre de l'Éducation était ce matin sur le plateau de BFM TV au lendemain du cinquième acte de la contestation lycéenne qui a rassemblé entre 161 000 et 480 000 manifestants dans les rues. Édouard Geffray assure que plus d'un tiers des 3000 professeurs remplaçants promis sont déjà déployés devant les élèves. De nouveaux blocages ont été observés ce matin, notamment à Bordeaux, à Marseille, à Lyon ou encore à Paris. Une candidate de plus dans la course à l'Élysée, l'essayiste Natacha Polony a annoncé ce matin se présenter à la présidentielle de 2027, une candidature de rassemblement selon elle. Natacha Polony est un personnage médiatique bien connu, chroniqueuse un temps dans l'émission de Laurent Ruquier. Elle pourrait réussir à émisser ses sujets lors des débats, selon Ludovic Renard, politologue à Sciences Po Bordeaux.
19: Natacha Polony, pour autant que je sache, avait des positions qui étaient plutôt souverainistes, républicaines. Comment elle va s'inscrire aujourd'hui dans les débats et dans l'espace médiatique? Est-ce qu'elle va se retrouver confrontée à des leaders politiques? On peut penser, par exemple, à des débats qu'elle pourrait avoir avec des membres du Rassemblement National ou des membres LFistes. La liberté dont elle disposera par rapport à une formation politique pourra amener des éclairages nouveaux, des débats, des échanges, des arguments, des échanges d'arguments qui seront un petit peu différents de ceux qui sont réglés par les règles traditionnelles du jeu politique.
17: On le rappelle, il faut obtenir 500 parrainages pour se qualifier pour le premier tour de la présidentielle. Déjà plus d'une trentaine de candidats se sont déclarés. À l'étranger, au moins 6 morts dans de nouvelles frappes russes sur l'Ukraine. Ce matin, des infrastructures énergétiques clés ont été touchées par des missiles à Kiev, ce qui a provoqué des coupures de courant dans plusieurs quartiers de la capitale. Le récent regain de tension entre Volodymyr Zelensky et Donald Trump fait craindre aux Ukrainiens un relâchement du renseignement militaire occidental et notamment américain. Retour en France, direction les salles obscures pour le retour du plus grand des classiques de la littérature française au cinéma. Les Misérables de Fred Cavaillé sort aujourd'hui dans les salles, une nouvelle version du chef-d'œuvre de Victor Hugo. On en recense plus de 50 au total en France comme à l'étranger. C'est donc une nouvelle adaptation en version super production, Louis Crépeau.
20: Oui, après les Trois Mousquetaires ou encore le Comte de Monte Cristo, c'est au tour des Misérables d'être réadapté avec de gros moyens. 33 millions d'euros de budget, 3 heures de film et un casting 5 étoiles. Vincent Lindon incarne un Jean Valjean charismatique et mystérieux qui tente d'échapper à son passé traqué par Tahar en Javert, avec également Camille Cotin ou encore Benjamin Laverne. Une version spectaculaire et moderne de la grande épopée de Victor Hugo, un film qui tente d'explorer toute la profondeur de la fresque de personnages et du drame social, du bagne jusqu'aux barricades de 1832, tout en restant un grand divertissement.
17: Les Misérables à découvrir aujourd'hui dans les salles. Et puis du foot, après les défaites de Lens et de Lille hier soir, le PSG espère redonner le sourire aux supporters français en Ligue des Champions. Déplacement périlleux en vue pour les hommes de Luis Enrique sur la pelouse de Manchester City. La rencontre débute à 21h. Très bonne journée à tous.
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22: Nos premières années sont bien remplies de découvertes, mais notre mémoire en garde étonnamment peu de traces. Vous souvenez-vous de votre première année à l'école maternelle, de vos premiers pas? Probablement pas. Et ce n'est pas parce que votre cerveau était incapable d'apprendre. Des chercheurs viennent de proposer une nouvelle explication à cette mystérieuse amnésie infantile. Ils ont étudié l'hippocampe de jeunes souris, une région du cerveau essentielle à la formation et au stockage des souvenirs. Et leur découverte est surprenante. Chez les très jeunes animaux, les neurones sont extrêmement connectés entre eux. Au fur et à mesure que le cerveau mûrit, certaines connexions sont supprimées. Le réseau devient alors moins dense, mais beaucoup plus précis et organisé. Pour comprendre, simplement, imaginez une immense bibliothèque où, au départ, les livres seraient rangés un peu partout. Le cerveau apprend progressivement à mieux classer les informations. Chez les jeunes souris, les neurones sont également très facilement activés. Résultat, plusieurs expériences différentes peuvent provoquer des activités cérébrales qui se ressemblent. Le cerveau aurait alors plus de difficultés à fabriquer des souvenirs bien distincts et durables. En grandissant, les connexions deviennent plus spécialisées. Les souvenirs peuvent donc être enregistrés de manière plus précise et mieux conservés. Alors si vous ne vous souvenez de presque rien avant l'âge de 3 ou 4 ans, pas d'inquiétude, votre cerveau n'était pas vide, il était au contraire en pleine construction, en train d'apprendre à organiser le monde qui l'entourait.
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0: Dans Backstage aujourd'hui, un duo qui va rappeler de bons souvenirs à beaucoup de monde. Axel Red et Renaud ont retravaillé ensemble. Quatre ans après le célèbre titre Manhattan Kaboul, Axel Red et Renaud viennent de collaborer une nouvelle fois ensemble, plus de deux décennies après ce succès incroyable qui a presque traversé les générations. Les deux artistes se retrouvent sur le morceau « Chanté pour elle ». Et même des années plus tard, le duo reste toujours aussi engagé. Avec ce titre représenté comme une suite spirituelle de Manhattan Kaboul, Axel Red et Renaud ont voulu donner la voix aux femmes privées de leur liberté fondamentale à travers le monde, comme les Afghanes. Si les deux artistes ont bien écrit ce morceau ensemble, la voix de Renaud est très peu présente, on peut seulement l'entendre quelques secondes, mais elle reste toujours si singulière malgré les épreuves qu'il a traversées ces dernières années.

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1: Bonjour à tous, Emmanuel Macron déplore que les angoisses légitimes de la jeunesse soient exploitées politiquement. C'est ce qui ressort du Conseil des ministres organisé ce matin. Le chef de l'État dénonce des scènes inacceptables de violence dans les cortèges. Il demande au gouvernement d'apporter des réponses claires et concrètes et de les présenter dans les semaines à venir. Demain, les organisations lycéennes rencontreront les ministres de l'Éducation nationale et de l'Enseignement supérieur. La garde à vue du collégien d'Aubagne a pris fin. Lundi, l'adolescent de 14 ans a tiré avec un fusil de chasse, blessant le principal et une enseignante du collège La Canale. Il est déféré aujourd'hui devant un juge en vue d'une éventuelle mise en examen. Le jeune homme appartiendrait à une mouvance fascinée par les tueries de masse. Une enquête est ouverte pour tentative d'assassinat en relation avec une entreprise terroriste. En Charente, un instituteur d'une école maternelle visé par une enquête pour agression sexuelle et viol sur plusieurs enfants. Le sexagénaire exerçait dans l'établissement depuis la rentrée. Il avait déjà été au cœur d'une enquête au mois de juillet pour avoir pris un élève en photo lors de la sieste. L'instituteur, qui clame son innocence, est présenté à un juge aujourd'hui. Sébastien Coe est interrogé par des juges d'instruction. L'animateur, mis en examen pour viol et agression sexuelle sur 4 femmes, dont 3 mineurs, est entendu aujourd'hui au tribunal de Paris. Premier interrogatoire depuis sa mise en examen. Les faits reprochés se seraient produits entre 1997 et 2014. Le ministre de l'économie Roland Lescure souhaite que tous les Français contribuent à faire face à la montagne de dettes qui se dresse devant nous, y compris les retraités qui pourraient contribuer de plus de 5 milliards d'euros à l'effort budgétaire. Le prochain budget commence à être débattu à l'Assemblée nationale. Et puis en foot, après les défaites de Lens et de Lille, le PSG joue ce soir dans le cadre de la deuxième journée de la Ligue des Champions. Déplacement des Parisiens sur la pelouse de Manchester City. Les Anglais sont invaincus dans leur championnat avec 6 victoires en autant de matchs joués. Coup d'envoi de la rencontre 21h. Voilà pour l'essentiel de l'actualité. Excellente journée à vous.
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2: Le robot qui accélère la construction des maisons, tout de suite votre chronique innovation. Construire une maison demande du temps et surtout beaucoup de main-d'œuvre. Alors dans un secteur qui peine à recruter des maçons et des couvreurs, une start-up australienne propose une solution plutôt spectaculaire. Un robot capable de construire les murs d'une maison en 2 jours. Son nom, Adrian X, c'est un immense bras mécanique de 30 mètres de long installé à l'arrière d'un camion. Son fonctionnement est assez simple. Le robot reçoit le plan de la maison sur ordinateur, les briques avancent le long de son bras, puis une pince les saisit et les dépose une par une avec de l'adhésif ou du mortier. Un système de guidage laser lui indique précisément où les placer. Adrian X peut poser jusqu'à 300 briques par heure avec une vitesse de pointe d'une brique toutes les 3 secondes. Il peut également découper certaines briques et prévoir les espaces nécessaires à la plomberie. Résultat annoncé, une maison peut être construite en environ 2 jours. Mais le robot ne fait pas tout, les humains interviennent ensuite notamment pour installer les portes et les fenêtres. Les premiers exemplaires commencent à arriver sur des chantiers, notamment dans le cadre d'un projet visant à construire 5000 maisons au Mexique. Il s'agit d'une nouvelle façon de construire où le maçon pourrait progressivement passer du rôle de bâtisseur à celui d'opérateur et de superviseur de machines.
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3: J'aime pas ça. Si cette phrase est devenue quotidienne au moment des repas, on voit quelles solutions sont possibles face aux enfants qui boudent leurs assiettes. Je profite de la semaine du goût qui a lieu en ce moment pour évoquer un phénomène très répandu, celui des enfants qui refusent de manger, un grand classique entre 2 et 5 ans. C'est souvent source d'inquiétude pour les parents, surtout quand il faut batailler à chaque repas, mais en général, ce n'est pas très grave et ça passe. Mais voici quelques astuces pour donner aux enfants le goût des repas. Déjà, le conseil numéro 1, c'est de cuisiner avec eux. On va acheter les produits ensemble, on suit la recette ou pas, et bien sûr, à la fin, on lèche les cuillères et les plats. Autre recommandation, faites un petit effort de présentation. Si vous avez le temps, évidemment, vous pouvez faire des assiettes tête de bonhomme, des fleurs ou que sais-je, mais souvent, juste ajouter de la couleur avec des épices, quelques herbes ou couper avec une forme sympa, et bien ça suffit. Quand c'est vraiment compliqué, n'hésitez pas à tricher, surtout avec les légumes, transformer des carottes en gaufres salées, proposer des courgettes en soupe avec une bonne dose de crème, ou même juste ajouter du gruyère râpé sur des légumes écrasés. À table, on n'oblige pas à finir son assiette, pas de chantage non plus, mais les enfants doivent goûter, et même plusieurs fois. Ils ne peuvent pas tout aimer bien sûr, mais ils doivent faire l'effort d'essayer, surtout les choses nouvelles. Et puis enfin, manger ensemble. Et d'ailleurs, on mange si possible tous la même chose, et on fait des repas un véritable moment agréable de la journée.
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1: Bonjour à tous. Emmanuel Macron déplore que les angoisses légitimes de la jeunesse soient exploitées politiquement. C'est ce qui ressort du Conseil des ministres organisé ce matin. Le chef de l'État dénonce des scènes inacceptables de violence dans les cortèges. Il demande au gouvernement d'apporter des réponses claires et concrètes et de les présenter dans les semaines à venir. La garde à vue du collégien d'Aubagne a pris fin. Lundi, l'adolescent de 14 ans a tiré avec un fusil de chasse, blessant le principal et une enseignante du collège La Canale. Il était ferré aujourd'hui devant un juge en vue d'une éventuelle mise en examen. En Charente, un instituteur d'une école maternelle visé par une enquête pour agression sexuelle et viol sur plusieurs enfants. Le sexagénaire exercé dans l'établissement depuis la rentrée. Et puis en foot, après les défaites de Lens et de Lille, le PSG joue ce soir dans le cadre de la deuxième journée de la Ligue des Champions. Déplacement des Parisiens sur la pelouse de Manchester City. Coup d'envoi de la rencontre 21h.
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5: Bonjour amis jardiniers, avec l'hiver et les nuits qui tombent plus tôt, il est facile de se laisser tenter d'illuminer son jardin. Mais alors, comment faire pour le sublimer sans déranger ni les voisins, ni les animaux? D'abord, il faut déterminer ce que l'on entend par illuminer. Ici, pas question d'éclairer tout le jardin et de voir comme en plein jour, non. Quand on pense illuminer, on pense plutôt à la mise en valeur des plantes de votre jardin, ou alors permettre de se repérer et de circuler quand la nuit tombe. Pour mettre en valeur vos plantes, il existe différents types d'éclairage, comme des petits spots à LED qui permettent de diriger la lumière vers une plante remarquable, pleine de couleurs par exemple. Il existe aussi des spots à enterrer dans le sol. La lumière est ainsi diffusée par le bas, ce qui peut illuminer un parterre de buissons. Ensuite, si vous souhaitez illuminer vos allées, optez pour les bornes. Elles s'installent le long des chemins. Vous pouvez aussi installer toute une rangée de fausses bougies avec leur scintillement. Elles imitent l'allure d'une vraie sans les risques d'incendie. Plus largement, choisissez des lumières tamisées et chaudes de préférence. En effet, selon la Ligue de protection des oiseaux, certains animaux nocturnes fuient les zones éclairées ou alors au contraire s'y agglomèrent et désertent leur milieu de vie habituel. L'Office français de la biodiversité recommande d'éclairer uniquement les surface utile, vous soulagerez les animaux et vos voisins. Les conseils de la semaine, c'est le moment d'anticiper les possibles gels précoces. Protégez vos robinets et vos vannes extérieures. Il existe des housses à enfiler sur les robinets. On sème les fèves, l'estragon et la menthe. On récolte les noix, les brocolis et les choux.
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6: Une nouvelle version du plus grand des classiques de la littérature française, sortie événement cette semaine. Fred Cavalier réalise la 10e grande adaptation, au moins au cinéma, des Misérables, une véritable super production française pour le roman de Victor Hugo, près de 33 millions d'euros de budget, une durée de 3 heures et un superbe casting, Vincent Lindon, Taraïm, Camille Cotin, Benjamin Laverne ou encore Noémie Merlan, une nouvelle version de cette fresque de personnages indémodables.
7: J'ai été Jean Valjean. Aujourd'hui je suis Monsieur Madeleine, maire de Montreuil-sur-Mer.
8: Tu es célibataire? Des enfants? Non. Et t'écoute bien, monsieur et madame Thénardier.
7: Tu peux pas rester avec ces gens. Faut que tu viennes avec moi.
6: Et l'une des grandes forces des Misérables est de mélanger les histoires personnelles des personnages et la grande histoire et cette révolte sociale à Paris.
7: Ces gens qui sont obligés de quémander du pain, c'est insupportable.
9: Parce que la République, c'est vous!
7: Fais-lui faire payer de nous avoir volé Cosette. À trop vouloir l'ordre, on finit par engendrer le chaos.
6: Et Fred Cavaillé nous propose une nouvelle lecture moderne du roman Fleuve, publié en 1862 avec comme grande force Vincent Lindon en Jean Valjean, un homme au parcours cabossé mais en recherche de rédemption qui lui convient parfaitement. Il va se livrer à un grand duel avec Taraïm en Javert et tenter de sauver Cosette, le tout dans un Paris en pleine révolution, une reconstitution grandiose pour cette fresque unique. Les Misérables sont à redécouvrir cette semaine au cinéma.
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1: Bonjour à tous. L'adolescent de 14 ans qui a tiré au fusil de chasse lundi dans son collège d'Aubagne reconnaît les faits mais conteste avoir voulu tuer. C'est ce qu'annonce le parquet national antiterroriste qui précise qu'aucune pathologie psychologique n'a été décelée. Le jeune homme qui a blessé le principal de l'établissement ainsi qu'une enseignante admet avoir mûri son projet depuis plusieurs mois. Il motive son acte par une volonté de vengeance en raison d'un harcèlement par ses professeurs et ses camarades. Un peu moins de 200 lycées fermés aujourd'hui en France, selon le ministre de l'Éducation Édouard Geffray, au lendemain d'une nouvelle journée de manifestation qui a rassemblé entre 160 000 et 480 000 personnes dans les rues. La porte-parole du gouvernement Maud Bréjon assure que sur les 3 000 professeurs remplaçants prévus, 2 000 ont déjà pris leurs fonctions. Une nouvelle candidature à la présidentielle, la 34e, celle de Natacha Polony. La journaliste se lance dans la course à l'Elysée. Elle estime que le pays est dans le chaos. Natacha Polony se dit confiante sur sa capacité à réunir 500 parrainages pour que sa candidature soit validée. Cette présidentielle est déjà le théâtre de tentatives de déstabilisation. Selon l'agence gouvernementale de détection de ces attaques, plus de 100 opérations d'ingérence étrangère visant la campagne ont été détectées, un chiffre bien supérieur au scrutin précédent. Des attaques venant surtout des réseaux pro-russes qui ont principalement visé Gabriel Attal, Raphaël Glucksmann et Édouard Philippe. Le Sénat commence aujourd'hui à examiner un projet de loi qui prévoit de durcir les peines contre ceux qui diffusent de fausses informations. Les tensions sur l'approvisionnement en diesel pourraient persister jusqu'à l'année prochaine. C'est l'alerte de l'Agence internationale de l'énergie. La situation sur le marché du gasoil reste dépendante d'une reprise de l'approvisionnement en produits pétroliers en provenance du Moyen-Orient. Et puis le Mont Blanc continue de grandir, mesuré à un peu plus de 4807 mètres, près de 2 mètres de plus qu'en 2023. Des variations liées notamment aux conditions météo. Voilà pour l'info, excellente journée.
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2: Dans l'actualité aujourd'hui, la hausse des tarifs des fourrières en France, la Côte d'Azur se prépare à accueillir l'hélicoptère du futur et les compteurs des cyclistes sous haute surveillance. Et cette mauvaise nouvelle pour les automobilistes, encore une, les tarifs des fourrières vont encore augmenter. C'est seulement 2 ans après une première hausse de plus de 5%. Enlèvement, garde journalière, la facture grimpera de 5,8% pour les automobilistes concernés. Le tarif maximal d'enlèvement doit ainsi passer de 127,65 euros à 135 euros, tandis que la garde journalière grimpera de 6,75 euros à 7,15 euros. Une revalorisation obtenue après plusieurs années de revendications des professionnels. Une allure futuriste, un hélicoptère à l'esthétique étonnante a été présenté récemment sur le parvis du terminal 1 de l'aéroport de Nice Côte d'Azur. Il s'agit de Joby, un taxi aérien 100% électrique qui devrait opérer des courts trajets jusqu'à Cannes, Monaco ou Saint-Tropez d'ici à 2028. Il est actuellement en attente de certification et doit permettre de révolutionner le transport dans la région niçoise. Doté de 6 hélices et entièrement décarboné, il peut voler jusqu'à 3000 mètres d'altitude. Sa vitesse maximale est de 300 km/h pour une autonomie de 175 km. Certains cyclistes atteignent désormais des vitesses proches de celles des vélomoteurs en Belgique. La ville de Mortsel a décidé de sanctionner les excès de vitesse au-delà de 30 km/h en vigueur sur les pistes cyclables. Des opérations de contrôle similaires sont aussi menées à Paris, Bordeaux et Strasbourg.
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1: Aujourd'hui dans votre rendez-vous consommation, le retour d'un serpent de mer, le Nutri-Score obligatoire. 100 000 signatures, c'est le cap qui vient d'être franchi par la pétition pour rendre le Nutri-Score obligatoire en France. Lancée l'année dernière, la pétition vise à ne plus rendre facultatif cet étiquetage nutritionnel, noté de A à E en fonction de la qualité du produit. Le Nutri-Score fait face à de lourdes réticences de la part de certains industriels qui ne veulent pas l'afficher, même si 60% du marché l'a déjà adopté. Concrètement, les bienfaits de cet étiquetage sont réels, d'après la co-créatrice du Nutri-Score, Mathilde Touvier.
3: publiés.
4: Sur plus de 160 publications scientifiques maintenant, des éléments qui montrent d'une part que lorsque on mange mieux classé au Nutri-Score, on a moins de risques de cancer, de maladies cardiovasculaires, de mortalité prématurée et d'autres maladies. Il y a des études également qui montrent que ce logo est le logo qui est le mieux compris par rapport à l'étiquetage actuel. Donc ça permet à chacun de faire des choix avec l'information en main. Et donc non seulement ce qui change pour les Français, c'est d'avoir cette information, mais en plus d'avoir une amélioration finalement de la qualité nutritionnelle de l'offre qui est proposée dans les magasins.
1: Parmi les grandes entreprises qui refusent d'afficher le Nutri-Score, on peut citer Ferrero ou Coca-Cola. Certaines marques l'avaient adopté avant de faire marche arrière, comme Danone et Björk, lorsque le Nutri-Score a été durci. Selon les auteurs de la pétition, environ 1500 marques affichent aujourd'hui le logo. Si cette pétition venait à atteindre les 500 000 signatures issues d'au moins 30 départements, alors elle pourrait être examinée en séance publique à l'Assemblée nationale.
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6: Bonjour, bonjour à tous. À la une ce midi, plus de 1000 élus réunis pendant 3 jours dans la Marne. Les assises des départements de France débutent aujourd'hui à Reims dans un contexte de dégradation de leurs finances. Ils s'estiment étranglés à l'heure où le gouvernement leur demande de nouveaux efforts dans le prochain budget. Un nouveau prétendant dans la course à l'Elysée, l'essayiste et journaliste Natacha Polony déclare sa candidature à la présidentielle. Et puis un casting 5 étoiles et un budget XXL pour la nouvelle adaptation d'un classique de Victor Hugo au cinéma. Il faudra du temps à la France avant de retrouver la confiance des marchés. Les mots ce matin de la directrice du FMI alors que les débats sur le projet de loi de finances ont débuté hier à l'Assemblée. Le gouverneur de la Banque de France, Emmanuel Moulin, appelle de son côté le monde politique français à prendre ses responsabilités pour permettre l'adoption d'un budget. Pour l'instant, la copie gouvernementale et ses 54 milliards d'euros d'économies est très loin de convaincre les oppositions. Elle crispe aussi les élus locaux et notamment les présidents des départements qui se réunissent à partir d'aujourd'hui à Reims pour leurs assises. François Sauvadet est le président de l'Association des départements de France.
7: La situation financière, les annonces récentes du gouvernement qui nous ont suscité une colère, une incompréhension de l'ensemble des départements de France. J'ai découvert le budget, comme tous les Français, avec un effort qui nous est demandé inédit dans notre histoire. C'est celui de 1,8 milliard d'euros qui vont être prélevés sur nos recettes. Et le tout sans la moindre concertation. Moi, ce que je dénonce depuis des mois, c'est qu'on continue. Le gouvernement n'a eu cesse de charger la barque des départements ces dernières années. Tout le monde a conscience de la difficultés que traverse le pays. Tout le monde a conscience de l'augmentation des coûts d'énergie, on les vit au quotidien. Mais en même temps, il faut que l'État se réforme. On ne gagnera pas la bataille de France en opposant les collectivités à l'État.
6: Le Premier ministre Sébastien Lecornu sera à présent aux assises des départements ce vendredi. Dans l'actualité également, pas d'abrogation mais des améliorations possibles pour la plateforme Parcoursup. Le ministre de l'Éducation était ce matin sur le plateau de BFM TV. Au lendemain du cinquième acte de la contestation lycéenne qui a rassemblé entre 161 000 et 480 000 manifestants dans les rues, Édouard Geffray assure que plus d'un tiers des 3 000 professeurs remplaçants promis sont déjà déployés devant les élèves. De nouveaux blocages ont été observés ce matin, notamment à Bordeaux, à Marseille, à Lyon ou encore à Paris. Une candidate de plus dans la course à l'Élysée, l'essayiste Natacha Polony a annoncé ce matin se présenter à la présidentielle de 2027, une candidature de rassemblement selon elle. Natacha Polony est un personnage médiatique bien connu, chroniqueuse un temps dans l'émission de Laurent Ruquier. elle pourrait réussir à émisser ses sujets lors des débats, selon Ludovic Renard, politologue à Sciences Po Bordeaux.
3: Natacha Polony, pour autant que je sache, avait des positions qui étaient plutôt souverainistes, républicaines. Comment elle va s'inscrire aujourd'hui dans les débats et dans l'espace médiatique? Est-ce qu'elle va se retrouver confrontée à des leaders politiques? On peut penser, par exemple, à des débats qu'elle pourrait avoir avec des membres du Rassemblement National ou des membres LFistes. La liberté dont elle disposera par rapport à une formation politique pourra amener des éclairages nouveaux, des débats, des échanges, des arguments, des échanges d'arguments qui seront un petit peu différents de ceux qui sont réglés par les règles traditionnelles du jeu politique.
6: On le rappelle, il faut obtenir 500 parrainages pour se qualifier pour le premier tour de la présidentielle. Déjà plus d'une trentaine de candidats se sont déclarés. À l'étranger, au moins 6 morts dans de nouvelles frappes russes sur l'Ukraine. Ce matin, des infrastructures énergétiques clés ont été touchées par des missiles à Kiev, ce qui a provoqué des coupures de courant dans plusieurs quartiers de la capitale. Le récent regain de tension entre Volodymyr Zelensky et Donald Trump fait craindre aux Ukrainiens un relâchement du renseignement militaire occidental et notamment américain. Retour en France, direction les salles obscures pour le retour du plus grand des classiques de la littérature française au cinéma. Les Misérables de Fred Cavaillé sort aujourd'hui dans les salles, une nouvelle version du chef-d'œuvre de Victor Hugo. On en recense plus de 50 au total en France comme à l'étranger. C'est donc une nouvelle adaptation en version super production, Louis Crépeau.
8: Oui, après les Trois Mousquetaires ou encore le Comte de Monte Cristo, c'est au tour des Misérables d'être réadapté avec de gros moyens, 33 millions d'euros de budget, 3 heures de film et un casting 5 étoiles. Vincent Lindon incarne un Jean Valjean charismatique et mystérieux qui tente d'échapper à son passé traqué par Tarahim en Javert, avec également Camille Cotin ou encore Benjamin Laverne. Une version spectaculaire et moderne de la grande épopée de Victor Hugo, un film qui tente d'explorer toute la profondeur de la fresque de personnages et du drame social, du bagne jusqu'aux barricades de 1832, tout en restant un grand divertissement.
6: Les Misérables à découvrir aujourd'hui dans les salles. Et puis du foot, après les défaites de Lens et de Lille hier soir, le PSG espère redonner le sourire aux supporters français en Ligue des Champions. Déplacement périlleux en vue pour les hommes de Luis Enrique sur la pelouse de Manchester City. La rencontre débute à 21h. Très bonne journée à tous.
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1: Aujourd'hui, on parle du retour d'un jeu iconique. C'est l'un des jeux les plus populaires de ces dernières années et il ressort sur une nouvelle plateforme. It Takes Two arrive cette semaine sur Nintendo Switch 2. It Takes Two, c'est le jeu coopératif qui a su tirer son épingle du jeu à tel point qu'il a obtenu le titre de jeu de l'année en 2021. L'histoire suit les personnages de Mei et Cody, un couple qui ne s'entend plus vraiment entre disputes et coups de gueule. Alors qu'ils évoquent le divorce, leur fille fait un vœu et voilà que nos deux parents se retrouvent transformés en poupées. Commence alors une grande aventure dans laquelle nos deux personnages n'ont pas d'autre choix que de coopérer s'ils veulent retrouver leur corps. Et à l'image de Mei et Cody, nous, joueurs, nous devons également coopérer puisque le jeu est uniquement jouable à deux, que ce soit sur le même canapé ou en ligne. Autant dire que jouer en couple peut soit resserrer les liens, soit provoquer quelques tensions pour peu que l'on ait des difficultés à avancer. Heureusement, le jeu est très accessible et on s'amuse à travers les différents environnements, d'une grange poussiéreuse à un jardin en passant par un grenier. La force du jeu, c'est la diversité de son gameplay. L'aventure se renouvelle sans cesse et permet d'éviter la monotonie. La version Switch 2 qui sort cette semaine propose surtout un aspect visuel amélioré par rapport à la première Switch et des temps de chargement plus courts. En tout cas, si vous n'y avez jamais joué, c'est le moment de vous y mettre. À noter qu'It Takes Two est toujours disponible sur toutes les autres plateformes, PlayStation, Xbox et PC.
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10: Produire de l'électricité en allant chercher la chaleur sous nos pieds, c'est le sujet de notre chronique innovation. Comment produire davantage d'électricité sans dépendre uniquement du soleil ou du vent? Une partie de la réponse pourrait se trouver plusieurs kilomètres sous nos pieds. Aux États-Unis, l'entreprise Mazama Energy développe une nouvelle forme de géothermie. L'idée est d'aller chercher des températures extrêmement élevées dans les profondeurs de la Terre pour produire de l'électricité. Le principe repose sur de l'eau qui est injectée dans un réservoir créé dans la roche chaude. Elle se réchauffe, puis cette chaleur peut être récupérée pour produire de l'électricité. Mais pour que ces technologies puissent fonctionner à grande échelle, il faut réussir à atteindre des roches beaucoup plus chaudes et beaucoup plus profondes que dans les installations géothermiques classiques. Mazama vise ainsi des températures pouvant dépasser les 400 degrés à près de 5 km de profondeur. Et le projet vient justement de franchir une nouvelle étape. En septembre, l'entreprise a annoncé avoir forcé son deuxième puits jusqu'à environ 3150 mètres de profondeur en seulement 15 jours. Elle prévoit maintenant de continuer jusqu'à environ 4700 mètres. Quelques jours plus tard, elle annonçait une levée de fonds de 135 millions de dollars pour poursuivre le développement de ces technologies. Et maintenant, la prochaine étape est déjà annoncée. Mazama prévoit de commencer à produire de l'électricité en 2027 avec son projet dans l'Oregon.
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2: Bonjour à tous. Un peu moins de 200 lycées sont fermés aujourd'hui en France, selon le ministre de l'Éducation, Édouard Geffray, au lendemain d'une nouvelle journée de manifestation qui a rassemblé entre 160 000 et 480 000 personnes dans les rues. Les organisations lycéennes rencontreront demain les ministres de l'Éducation nationale et de l'Enseignement supérieur. Le coup d'envoi des débats autour du budget 2027 a été donné hier à l'Assemblée nationale après que la motion de rejet du PS a été largement repoussée. L'objectif du gouvernement, parvenir à un déficit à 5% du PIB l'an prochain. Les discussions reprendront cet après-midi avec un débat sur la contribution de la France à l'Union européenne. Une nouvelle candidature à la présidentielle, la 34e, celle de Natacha Polony. La journaliste se lance dans la course à l'Élysée. Elle estime que le pays est dans le chaos. Natacha Polony se dit confiante sur sa capacité à réunir 500 parrainages pour que sa candidature soit validée. Le Mont Blanc continue de grandir. Mesuré à un peu plus de 4807 mètres, près de 2 mètres de plus qu'en 2023. Des variations liées notamment aux conditions météo. Les géomètres experts au Savoyard ont lancé leur campagne de mesure en 2001. Et on termine par du sport avec du tennis.

0: du tennis. Gaël Monfils est donc officiellement un joueur retraité pour 6 mois, comme le confirme l'équipe. Il ne pourra pas jouer à Lyon ou encore au Masters 1000 de Paris, où il devait faire ses adieux dans quelques jours maintenant. Pour l'instant, le joueur ne s'est pas encore exprimé sur la situation. Le football, après la dure soirée des deux clubs du Nord hier en Ligue des Champions, place au double tenant du titre aujourd'hui. Le PSG dispute son deuxième match ce soir. Un choc à Manchester City à 21h. Le PSG qui peut compter sur les retours d'Ousmane Dembélé ou encore Nuno Mendes. Et dans les autres affiches du soir à suivre, un choc AS Rom Real Madrid ou encore Linz Liverpool et enfin Bodo Glimt Borussia Dortmund. En basket, suite également des rendez-vous européens, après l'ASVEL battu au buzzer sur son parquet par l'Étoile Rouge de Belgrade hier soir, et suite de la 5e journée d'Euroleague, le Paris Basket accueille le Virtus Bologne et c'est à partir de 20h45. Le rugby, Mathieu Jalibert de retour à l'entraînement, l'ouvreur international de l'UBB s'est entraîné à Paris hier pour la première fois depuis sa déchirure au quadriceps le 20 septembre. Son retour à la compétition n'est pour le moment pas programmé, mais sa présence à l'entraînement le rend disponible pour le prochain rassemblement du 15 de France début novembre. En tennis de table, les Français réussissent 100% en qualification des championnats d'Europe de Ljubljana. Nina Gozeng, Alexia Nodin et Léo Denodrest ont validé hier leur billet pour le tableau final qui débute aujourd'hui. Et puis enfin, en cyclisme, déception pour Paul Magnier, le Français est battu sur la ligne d'arrivée pour l'arrivée au sprint de la deuxième étape du Tour de Guangxi aujourd'hui. Le Néerlandais Fritz Bisterbos s'impose. Le Français reste tout de même leader du classement général. Voilà pour l'essentiel de l'actu. Je vous souhaite une excellente journée.
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2: C'est une période attendue par des milliers de passionnés. La saison des champignons, nos conseils et les précautions à prendre pour une cueillette idéale. Cèpes, girolles, trompettes de la mort ou pieds de mouton, les plus belles espèces de champignons sont de retour dans nos forêts. Avec un peu de retard cette année à cause de la sécheresse, il aura fallu attendre le mois d'octobre plutôt que la fin septembre. Vous avez le droit de les cueillir en forêt domaniale, celles qui appartiennent à l'État, dans le cadre d'une consommation familiale, c'est-à-dire 5 litres de récolte par jour et par personne, grand maximum. Avant de partir, informez vos proches de votre destination pour éviter de déclencher des opérations de secours inutiles. Le mieux ensuite est de s'équiper d'un panier en eau. Les champignons pourraient s'abîmer facilement dans un emballage en plastique. Au moment de la cueillette, arrachez le champignon en entier sans le couper. C'est le pied qui contient le plus d'informations pour l'identification. Préservez aussi les pousses de petite taille. Ramassez les champignons de taille adulte et en bon état. Laissez sur place en terre les plus jeunes, les trop vieux et les abîmés. Ils serviront à tout un écosystème. Le plus important ensuite reste d'identifier la variété du champignon. Il en existe plusieurs milliers dans les forêts françaises, dont environ 500 comestibles, 500 toxiques et 50 mortels. Évitez les applications portables, elles sont peu fiables et donnent lieu à de nombreuses intoxications chaque année. Le mieux étant de prendre plusieurs photos du champignon avant de le cueillir, si possible avec son environnement, pour ensuite les montrer en pharmacie ou à un spécialiste. Enfin, une fois en cuisine, attention à consommer les champignons sauvages en petite quantité pour les premières fois, afin d'éviter les mauvaises réactions de votre corps.
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3: Aujourd'hui, le retour d'une œuvre majeure de Stephen King. Nous sommes en plein mois d'octobre et c'est le moment de l'année où sortent des séries d'horreur à l'approche d'Halloween. Et cette année, on a droit à une nouvelle adaptation d'un classique de Stephen King, Carrie. Après le film de Brian De Palma dans les années 70, cette fois c'est une nouvelle lecture de l'œuvre que nous propose Prime Video. Carrie est une adolescente qui a toujours vécu avec sa mère cloîtrée et lorsqu'elle arrive au lycée, elle découvre un nouveau monde, mais aussi des moqueries.
4: J'espère que vous avez passé de bonnes vacances. Souhaitez la bienvenue à Carrie White. Faites-lui un bon accueil.
5: Salut, je m'appelle Sue. Bonjour.
4: Je trouve que ta robe est très jolie.
5: Merci, c'est moi qui l'ai faite.
4: Ouais, c'est clair, ça se voit.
5: Oh, du coup, c'est vraiment ton premier jour? J'étais scolarisée chez moi, avant aujourd'hui, bien sûr. Oh, mais non, c'est trop chaud.
3: Au fil des épisodes, Carrie devient de plus en plus la cible de ses camarades. Cette nouvelle adaptation ajoute le poids toujours plus lourd des réseaux sociaux dans les mécaniques de harcèlement. Et comme toujours chez Stephen King, on n'oublie pas la dimension surnaturelle. C'est Mike Flanagan qui s'occupe de cette nouvelle version. Et c'est un gage de qualité, c'est lui qui avait créé The Haunting of Hill House il y a quelques années sur Netflix, sans doute l'une des plus grandes séries d'horreur jamais créées.
5: Elles se sont déchaînées sur Carrie. Elle a dû avoir peur.
6: Comment elle s'appelle?
5: Carrie White. Là, c'est plutôt Carrie Red.
7: Carrie la sanglante.
8: Qu'est-ce qu'ils ont fait à ma fille?
9: On a essayé de l'aider, mais elle était complètement hystéro.
10: On l'a filmée.
11: Elle pensait sérieusement qu'elle allait mourir? C'est dur.
3: Carrie sur Prime Video.

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5: Bonjour à tous. L'adolescent de 14 ans qui a tiré au fusil de chasse lundi dans son collège d'Aubagne reconnaît les faits mais conteste avoir voulu tuer. C'est ce qu'annonce le parquet national antiterroriste. Le jeune homme qui a blessé le principal de l'établissement ainsi qu'une enseignante admet avoir mûri son projet depuis plusieurs mois. Il motive son acte par une volonté de vengeance en raison de harcèlement par ses professeurs et ses camarades. Un peu moins de 200 lycées fermés aujourd'hui en France selon le ministre de l'Éducation Édouard Geffray au lendemain d'une nouvelle journée de manifestation qui a rassemblé entre 160 000 et 480 000 personnes dans les rues. Une nouvelle candidature à la présidentielle, celle de Natacha Polony. La journaliste se lance dans la course à l'Elysée. Elle estime que le pays est dans le chaos. Natacha Polony se dit confiante sur sa capacité à réunir 500 parrainages pour que sa candidature soit validée. Et puis le Mont Blanc continue de grandir, mesuré un peu plus de 4807 mètres, près de 2 mètres de plus qu'en 2023. Des variations liées notamment aux conditions météo.
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6: Dans l'actualité environnementale aujourd'hui, WWF a publié son bilan sur l'état des populations des vertébrés sauvages. On ne pourra plus chasser le grand tétras en France. Et puis le pic d'El Niño est attendu pour décembre. La biodiversité est toujours en danger. C'est le bilan du rapport Planète Vivante publié par WWF, une étude qui permet de suivre l'état des populations de vertébrés sauvages. Ainsi, entre 1970 et 2022, la taille des populations d'animaux sauvages a diminué en moyenne de 73%. Mais il y a aussi des raisons d'espérer car les politiques de conservation des espèces semblent fonctionner. Ainsi, la population mondiale de tigres sauvages a augmenté de plus de 70% en 15 ans. Et en France aussi, il y a de bonnes nouvelles. Quasiment disparue dans le pays dans les années 80, la loutre recolonise progressivement le territoire. La chasse au grand tétras est désormais définitivement interdite sur tout le territoire français. Un décret est publié au journal officiel et il est entré en vigueur pour ériger cet oiseau au rang d'espèce strictement protégée. La loi interdit aussi strictement la destruction, l'altération ou la dégradation de ses œufs, de ses nids et de ses sites de reproduction. Et El Niño va encore s'intensifier ces prochains mois, c'est ce qu'indique l'Organisation Météorologique Mondiale. Son pic est attendu en décembre. On le rappelle, ce phénomène météo réchauffe les températures de surface dans le centre et l'est de l'océan Pacifique équatorial. L'épisode actuel pourrait devenir le plus intense jamais enregistré, amplifiant les effets du changement climatique d'origine humaine.
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7: À l'approche de l'hiver, méfions-nous des promesses miracles pour booster nos défenses. Chaque automne, c'est le même refrain. Gélules, vitamines, tisanes, cure détox, les produits censés renforcer notre immunité envahissent les rayons. Mais notre système immunitaire n'a pas de bouton turbo que l'on pourrait activer en quelques jours. C'est un ensemble extrêmement complexe de cellules et de mécanismes qui nous protègent notamment contre les virus et les bactéries. Et pour qu'il fonctionne correctement, inutile de chercher des solutions spectaculaires, il faut surtout lui donner de bonnes conditions de travail. Premier allié, une alimentation variée et équilibrée. Les vitamines et les minéraux sont indispensables au fonctionnement normal de l'organisme. Mais cela ne signifie pas qu'il faut avaler des compléments alimentaires sans raison. Chez une personne qui ne présente pas de carence, leur efficacité pour booster l'immunité n'est pas démontrée. Deuxième élément essentiel, le sommeil. Dormir suffisamment et conserver des horaires réguliers participe au bon fonctionnement de nos défenses. Et puis il y a l'activité physique. Pas besoin de se lancer dans un entraînement intensif. Marcher, faire du vélo, nager ou simplement bouger régulièrement permet déjà de limiter la sédentarité. Enfin, pour éviter les infections hivernales, les gestes les plus simples restent importants. Se laver les mains, aérer les pièces, éviter les contacts rapprochés lorsqu'on est malade et, lorsque c'est recommandé, pensez à la vaccination. Bref, pour préparer son immunité à l'hiver, pas besoin de miracle. Mieux vaut miser sur de bonnes habitudes que sur les faux boosters.
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5: Bonjour à tous. L'adolescent de 14 ans qui a tiré au fusil de chasse lundi dans son collège d'Aubagne reconnaît les faits mais conteste avoir voulu tuer. C'est ce qu'annonce le parquet national antiterroriste qui précise qu'aucune pathologie psychologique n'a été décelée. Le jeune homme qui a blessé le principal de l'établissement ainsi qu'une enseignante admet avoir mûri son projet depuis plusieurs mois. Il motive son acte par une volonté de vengeance en raison d'un harcèlement par ses professeurs et ses camarades. Un peu moins de 200 lycées fermés aujourd'hui en France, selon le ministre de l'Éducation Édouard Geffray, au lendemain d'une nouvelle journée de manifestation qui a rassemblé entre 160 000 et 480 000 personnes dans les rues. La porte-parole du gouvernement Maud Bréjon assure que sur les 3 000 professeurs remplaçants prévus, 2 000 ont déjà pris leurs fonctions. Une nouvelle candidature à la présidentielle, la 34e, celle de Natacha Polony. La journaliste se lance dans la course à l'Elysée. Elle estime que le pays est dans le chaos. Natacha Polony se dit confiante sur sa capacité à réunir 500 parrainages pour que sa candidature soit validée. Cette présidentielle est déjà le théâtre de tentatives de déstabilisation. Selon l'agence gouvernementale de détection de ces attaques, plus de 100 opérations d'ingérence étrangère visant la campagne ont été détectées, un chiffre bien supérieur au scrutin précédent. Des attaques venant surtout des réseaux pro-russes qui ont principalement visé Gabriel Attal, Raphaël Glucksmann et Édouard Philippe. Le Sénat commence aujourd'hui à examiner un projet de loi qui prévoit de durcir les peines contre ceux qui diffusent de fausses informations. Les tensions sur l'approvisionnement en diesel pourraient persister jusqu'à l'année prochaine. C'est l'alerte de l'Agence internationale de l'énergie. La situation sur le marché du gasoil reste dépendante d'une reprise de l'approvisionnement en produits pétroliers en provenance du Moyen-Orient. Et puis le Mont Blanc continue de grandir, mesuré à un peu plus de 4807 mètres, près de 2 mètres de plus qu'en 2023. Des variations liées notamment aux conditions météo. Voilà pour l'info, excellente journée.
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2: C'est tout simplement l'événement de ce mois d'octobre et peut-être même de cette fin d'année. Angèle est de retour et bien sûr, on vous dit tout aujourd'hui dans Backstage.
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2: C'est la fin de longs mois d'attente pour les fans. Angèle est de retour cette semaine avec son tout dernier album, le troisième de sa carrière intitulé Instinct. Une sortie qui arrive 5 ans tout de même après 95 et qui avait déjà été un véritable succès. Après des disques plus pop, l'artiste belge a décidé cette fois d'explorer de nouveaux horizons, un vrai tournant beaucoup plus électro pour la chanteuse qui a notamment collaboré avec le groupe Justice. Et quoi de mieux pour ce nouveau départ ? 13 titres sont à découvrir au total à l'intérieur d'Instinct. On verra désormais dans les prochaines semaines si cette nouvelle Angèle a su séduire le public avec ce dernier projet, même s'il y a peu de doutes. Elle a déjà rajouté une cinquième date à l'Accor Arena de Paris en mars prochain, une nouvelle ère musicale qui semble déjà plaire.

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1: Dans l'actualité cette semaine, le marché de l'électrique de seconde main en question. L'Occitanie veut décarboner le ferroviaire et puis une nouvelle maison du vélo en territoire rural. Le ministère de la Transition écologique a réuni récemment plusieurs acteurs majeurs de l'automobile en France et notamment de la seconde main pour accélérer le rythme en matière de véhicules électriques d'occasion. L'objectif est de rassurer les réticents, notamment sur l'état de santé de la batterie qui n'est toujours pas obligatoire à l'affichage. Le certificat de santé semble bel et bien parti pour devenir la norme avant même qu'il ne soit rendu obligatoire par la France. Une rame à batterie entre Nîmes et Vauvert, un train à hydrogène attendu entre Montrégeau et Luchon et des régiolis hybrides testés autour de Toulouse. L'Occitanie est devenue un véritable laboratoire grandeur nature du TER de demain. La région est aujourd'hui la seule en France à expérimenter ces trois technologies pour réduire la place du diesel. L'hydrogène garde l'avantage de l'autonomie, l'hybride celui de la souplesse, tandis que la batterie pourrait devenir la solution la plus économique sur les petites lignes où les sections sans caténaire sont très courtes. Un nouvel espace pour favoriser la pratique du vélo à Millau, en Aveyron. L'association Innovation Véhicules Doux est sur le point d'ouvrir une maison du vélo consacrée aux actions locales autour des déplacements à deux roues. Un espace qui a pour objectif de faire de la bicyclette un mode de déplacement simple, sûr et accessible au plus grand nombre. InVD met aussi à disposition de ceux qui le souhaitent des vélos électriques et des vélos cargo.
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8: Bonjour à tous. Un peu moins de 200 lycées sont fermés aujourd'hui en France, selon le ministre de l'Éducation, Édouard Geffray, au lendemain d'une nouvelle journée de manifestation qui a rassemblé entre 160 000 et 480 000 personnes dans les rues. Les organisations lycéennes rencontreront demain les ministres de l'Éducation nationale et de l'enseignement supérieur. Le coup d'envoi des débats autour du budget 2027 a été donné hier à l'Assemblée nationale après que la motion de rejet du PS a été largement repoussée. L'objectif du gouvernement, parvenir à un déficit à 5% du PIB l'an prochain. Les discussions reprendront cet après-midi avec un débat sur la contribution de la France à l'Union européenne. Une nouvelle candidature à la présidentielle, la 34e, celle de Natacha Polony. La journaliste se lance dans la course à l'Élysée. Elle estime que le pays est dans le chaos. Natacha Polony se dit confiante sur sa capacité à réunir 500 parrainages pour que sa candidature soit validée. Le Mont Blanc continue de grandir. Mesuré à un peu plus de 4807 mètres, près de 2 mètres de plus qu'en 2023. Des variations liées notamment aux conditions météo. Les géomètres experts au Savoyard ont lancé leur campagne de mesure en 2001. Et on termine par du sport avec du tennis et la retraite surprise de Gaël Monfils alors qu'il devait à l'origine participer à son dernier tournoi début novembre à Paris pour le Master 1000. L'Agence internationale pour l'intégrité dans le tennis annonce que le Français est déjà considéré comme retraité. Bon après-midi à notre écoute.
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9: Dans votre rendez-vous consommation, les conséquences du budget 2027 pour notre porte-monnaie. Gel des allocations familiales, désindexation de certaines retraites sur l'inflation ou encore extension de la taxe soda aux produits sucrés transformés. Le gouvernement a dévoilé les perspectives du futur budget 2027. Des premières annonces qui auront évidemment un impact concret sur notre pouvoir d'achat. Et pour certains, ça ne passe pas. L'Union nationale des associations familiales s'inquiète d'un lourd coût social. Pour la directrice générale de l'UNAF, Guillemette Leneveu, il est temps de réagir.
10: Nous, on va poursuivre un peu notre plaidoyer, notre exercice
4: prise de conviction. On est la voix des familles. On porte cette voix-là pour que tout le monde ait bien conscience, en fait, des conséquences. Hein. Et donc, on va le faire et auprès du gouvernement, même si les projets de loi ont été déposés. On ne connaît pas encore le contour, le contenu de telle ou telle mesure. Donc, peut-être qu'on va nous inviter à discuter. Mais enfin, si vous voulez, ça va être compliqué, puisque le point de départ, c'est de toute façon de baisser ces postes budgétaires. Mais nous, ce qu'on va faire, c'est poursuivre une fois de plus cet exercice de plaidoyer, de conviction, pour baisser, en fait, ces plans de réduction qui, une fois de plus, vont être très coûteux pour nos finances.
9: De son côté, l'association de consommateurs CLCV dénonce elle aussi ce budget et estime que les mesures annoncées risquent d'aggraver les difficultés des ménages les plus modestes. Pour l'instant, il ne s'agit que de pistes puisque le budget doit être voté formellement par le Parlement d'ici la fin de l'année. Nul doute que les discussions seront âpres entre les différentes formations politiques.
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9: Dans votre rendez-vous jeux vidéo, on part à la chasse aux vampires. Il y a des séries de jeux vidéo qui résonnent tout particulièrement chez les joueurs à l'évocation de leur nom. C'est le cas de Castlevania, une saga commencée en 1986, point de départ d'une épopée d'une trentaine d'épisodes, des productions qui ont profondément marqué le jeu vidéo, à tel point que Castlevania a donné son nom à un style de jeu, le Metroidvania, mélange du jeu Metroid et de Castlevania, une formule pour parler des jeux d'action plateforme labyrinthique, sans niveau à proprement parler, mais des environnements interconnectés. Une recette toujours très efficace, reprise dans le nouvel épisode de Castlevania qui sort cette semaine, Castlevania Belmont's Curse. Dans cette aventure en deux dimensions, on retrouve tout ce qui a fait le sel de la saga, la lutte contre Dracula et son armée de vampires. Cette fois, on retrouve Rose Belmont, issue de la grande famille Belmont, des tueurs de vampires que l'on retrouve depuis les années 80. La jeune femme à Paris se retrouve aux mains de terribles démons. Une seule solution, prendre son courage à deux mains et les affronter avec son fouet, l'arme iconique de Castlevania. Embarqué dans une aventure qui vous mènera dans les catacombes jusqu'au toit de Notre-Dame, des décors sublimes dans lesquels on a affaire à de terribles créatures, bondissez de plateforme en plateforme et débarrassez-vous des vampires avec votre arsenal d'armes et vos pouvoirs. Cet épisode rappellera de très bons souvenirs aux amateurs de la saga tout en modernisant la formule. Castlevania Belmont's Curse, disponible dès cette semaine sur PS5, Xbox Series, Nintendo Switch et PC.
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11: Bonjour, bonjour à tous. À la une ce midi, plus de 1000 élus réunis pendant 3 jours dans la Marne. Les assises des départements de France débutent aujourd'hui à Reims dans un contexte de dégradation de leurs finances. Ils s'estiment étranglés à l'heure où le gouvernement leur demande de nouveaux efforts dans le prochain budget. Un nouveau prétendant dans la course à l'Elysée, l'essayiste et journaliste Natacha Polony déclare sa candidature à la présidentielle. Et puis un casting 5 étoiles et un budget XXL pour la nouvelle adaptation d'un classique de Victor Hugo au cinéma. Il faudra du temps à la France avant de retrouver la confiance des marchés. Les mots ce matin de la directrice du FMI alors que les débats sur le projet de loi de finances ont débuté hier à l'Assemblée. Le gouverneur de la Banque de France, Emmanuel Moulin, appelle de son côté le monde politique français à prendre ses responsabilités pour permettre l'adoption d'un budget. Pour l'instant, la copie gouvernementale et ses 54 milliards d'euros d'économie est très loin de convaincre les oppositions. Elle crispe aussi les élus locaux et notamment les présidents des départements qui se réunissent à partir d'aujourd'hui à Reims pour leurs assises. François Sauvadet est le président de l'Association des départements de France.
12: La situation financière, les annonces récentes du gouvernement qui nous ont suscité une colère, une incompréhension de l'ensemble des départements de France. J'ai découvert le budget, comme tous les Français, avec un effort qui nous est demandé inédit dans notre histoire. C'est celui de 1,8 milliard d'euros qui vont être prélevés sur nos recettes. Et le tout sans la moindre concertation. Moi, ce que je dénonce depuis des mois, c'est qu'on continue. Le gouvernement n'a eu cesse de charger la barque des départements ces dernières années. Tout le monde a conscience de la difficulté. difficultés que traverse le pays. Tout le monde a conscience de l'augmentation des coûts de l'énergie, on les vit au quotidien. Mais en même temps, il faut que l'État se réforme. On ne gagnera pas la bataille de France en opposant les collectivités à l'État.
11: Le Premier ministre Sébastien Lecornu sera présent aux assises des départements ce vendredi. Dans l'actualité également, pas d'abrogation mais des améliorations possibles pour la plateforme Parcoursup. Le ministre de l'Éducation était ce matin sur le plateau de BFM TV au lendemain du cinquième acte de la contestation lycéenne qui a rassemblé entre 161 000 et 480 000 manifestants dans les rues. Édouard Geffray assure que plus d'un tiers des 3000 professeurs remplaçants promis sont déjà déployés devant les élèves. De nouveaux blocages ont été observés ce matin, notamment à Bordeaux, à Marseille, à Lyon ou encore à Paris.

0: Une candidate de plus dans la course à l'Élysée. L'essayiste Natacha Polony a annoncé ce matin se présenter à la présidentielle de 2027, une candidature de rassemblement selon elle. Natacha Polony est un personnage médiatique bien connu, chroniqueuse un temps dans l'émission de Laurent Ruquier. Elle pourrait réussir à émisser ses sujets lors des débats, selon Ludovic Renard, politologue à Sciences Po Bordeaux.
1: Natacha Polony, pour autant que je sache, avait des positions qui étaient plutôt souverainistes, républicaines. Comment elle va s'inscrire aujourd'hui dans les débats et dans l'espace médiatique? Est-ce qu'elle va se retrouver confrontée à des leaders politiques? On peut penser, par exemple, à des débats qu'elle pourrait avoir avec des membres du Rassemblement National ou des membres LFistes. La liberté dont elle disposera par rapport à une formation politique pourra amener des éclairages nouveaux, des débats, des échanges d'arguments qui seront un petit peu différents de ceux qui sont réglés par les règles traditionnelles du jeu politique.
0: On le rappelle, il faut obtenir 500 parrainages pour se qualifier pour le premier tour de la présidentielle. Déjà plus d'une trentaine de candidats se sont déclarés. À l'étranger, au moins 6 morts dans de nouvelles frappes russes sur l'Ukraine. Ce matin, des infrastructures énergétiques clés ont été touchées par des missiles à Kiev, ce qui a provoqué des coupures de courant dans plusieurs quartiers de la capitale. Le récent regain de tension entre Volodymyr Zelensky et Donald Trump fait craindre aux Ukrainiens un relâchement du renseignement militaire occidental et notamment américain. Retour en France, direction les salles obscures pour le retour du plus grand des classiques de la littérature française au cinéma. Les Misérables de Fred Cavaillé sort aujourd'hui dans les salles, une nouvelle version du chef-d'œuvre de Victor Hugo. On en recense plus de 50 au total en France comme à l'étranger. C'est donc une nouvelle adaptation en version super production, Louis Crépeau.
2: Oui, après les Trois Mousquetaires ou encore le Comte de Monte Cristo, c'est au tour des Misérables d'être réadapté avec de gros moyens, 33 millions d'euros de budget, 3 heures de film et un casting 5 étoiles. Vincent Lindon incarne un Jean Valjean charismatique et mystérieux qui tente d'échapper à son passé traqué par Tarahim en Javert, avec également Camille Cotin ou encore Benjamin Laverne. Une version spectaculaire et moderne de la grande épopée de Victor Hugo, un film qui tente d'explorer toute la profondeur de la fresque de personnages et du drame social, du bagne jusqu'aux barricades de 1832, tout en restant un grand divertissement.
0: Les Misérables à découvrir aujourd'hui dans les salles. Et puis du foot, après les défaites de Lens et de Lille hier soir, le PSG espère redonner le sourire aux supporters français en Ligue des Champions. Déplacement périlleux en vue pour les hommes de Luis Enrique sur la pelouse de Manchester City. La rencontre débute à 21h. Très bonne journée à tous.
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5: Dans l'actualité environnementale aujourd'hui, 196 États sont attendus à partir de ce lundi 19 octobre en Arménie. Ils participent à la COP17 sur la biodiversité. C'est parti pour la COP17 sur la biodiversité. Elle débute ce lundi 19 octobre en Arménie et cette année, c'est l'occasion de faire le bilan du cadre mondial de la biodiversité signé à Montréal en 2022. Un texte qui comprend 23 objectifs à atteindre d'ici 2030. L'un des plus emblématiques prévoit notamment de protéger ou conserver au moins 30% des terres et des océans de la planète. Les pays se sont également engagés à mobiliser au moins 200 milliards de dollars par an en faveur de la biodiversité d'ici 2030. Et le bilan ne sera pas forcément positif, car le monde n'est pas sur la bonne voie, selon l'organisatrice de cette grande réunion sous l'égide des Nations Unies. Les avancées sont notamment jugées trop lentes sur plusieurs leviers indispensables à la mise en œuvre de l'accord. La mobilisation des financements, la réduction des subventions dites néfastes à la biodiversité, ou encore la participation des peuples autochtones et des communautés locales aux décisions. Et d'ailleurs, des tensions devraient apparaître autour du fonds CALI, ce mécanisme créé lors de la dernière COP16 en Colombie. Il vise à mieux partager les bénéfices issus de l'utilisation commerciale des informations génétiques issues de la nature. Comprenez les plantes utilisées notamment dans les cosmétiques. Eh bien, au moins 50% des ressources devraient bénéficier aux peuples autochtones et aux communautés locales. Mais pour l'instant, aucun accord n'a vraiment été conclu.
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6: Nos premières années sont bien remplies de découvertes, mais notre mémoire en garde étonnamment peu de traces. Vous souvenez-vous de votre première année à l'école maternelle? De vos premiers pas? Probablement pas. Et ce n'est pas parce que votre cerveau était incapable d'apprendre. Des chercheurs viennent de proposer une nouvelle explication à cette mystérieuse amnésie infantile. Ils ont étudié l'hippocampe de jeunes souris, une région du cerveau essentielle à la formation et au stockage des souvenirs. Et leur découverte est surprenante. Chez les très jeunes animaux, les neurones sont extrêmement connectés entre eux. Au fur et à mesure que le cerveau mûrit, certaines connexions sont supprimées. Le réseau devient alors moins dense, mais beaucoup plus précis et organisé. Pour comprendre, simplement imaginez une immense bibliothèque où, au départ, les livres seraient rangés un peu partout. Le cerveau apprend progressivement à mieux classer les informations. Chez les jeunes souris, les neurones sont également très facilement activés. Résultat, plusieurs expériences différentes peuvent provoquer des activités cérébrales qui se ressemblent. Le cerveau aurait alors plus de difficultés à fabriquer des souvenirs bien distincts et durables. En grandissant, les connexions deviennent plus spécialisées. Les souvenirs peuvent donc être enregistrés de manière plus précise et mieux conservés. Alors si vous ne vous souvenez de presque rien avant l'âge de 3 ou 4 ans, pas d'inquiétude. Votre cerveau n'était pas vide, il était au contraire en pleine construction, en train d'apprendre à organiser le monde qui l'entourait.
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7: Bonjour à tous. L'adolescent de 14 ans qui a tiré au fusil de chasse lundi dans son collège d'Aubagne reconnaît les faits mais conteste avoir voulu tuer. C'est ce qu'annonce le parquet national antiterroriste qui précise qu'aucune pathologie psychologique n'a été décelée. Le jeune homme qui a blessé le principal de l'établissement ainsi qu'une enseignante admet avoir mûri son projet depuis plusieurs mois. Il motive son acte par une volonté de vengeance en raison d'un harcèlement par ses professeurs et ses camarades. Un peu moins de 200 lycées fermés aujourd'hui en France, selon le ministre de l'Éducation Édouard Geffray, au lendemain d'une nouvelle journée de manifestation qui a rassemblé entre 160 000 et 480 000 personnes dans les rues. La porte-parole du gouvernement Maud Bréjon assure que sur les 3 000 professeurs remplaçants prévus, 2 000 ont déjà pris leurs fonctions. Une nouvelle candidature à la présidentielle, la 34e, celle de Natacha Polony. La journaliste se lance dans la course à l'Elysée. Elle estime que le pays est dans le chaos. Natacha Polony se dit confiante sur sa capacité à réunir 500 parrainages pour que sa candidature soit validée. Cette présidentielle est déjà le théâtre de tentatives de déstabilisation. Selon l'agence gouvernementale de détection de ces attaques, plus de 100 opérations d'ingérence étrangère visant la campagne ont été détectées, un chiffre bien supérieur au scrutin précédent. Des attaques venant surtout des réseaux pro-russes qui ont principalement visé Gabriel Attal, Raphaël Glucksmann et Édouard Philippe. Le Sénat commence aujourd'hui à examiner un projet de loi qui prévoit de durcir les peines contre ceux qui diffusent de fausses informations. Les tensions sur l'approvisionnement en diesel pourraient persister jusqu'à l'année prochaine. C'est l'alerte de l'Agence internationale de l'énergie. La situation sur le marché du gasoil reste dépendante d'une reprise de l'approvisionnement en produits pétroliers en provenance du Moyen-Orient. Et puis le Mont Blanc continue de grandir, mesuré à un peu plus de 4807 mètres, près de 2 mètres de plus qu'en 2023. Des variations liées notamment aux conditions météo. Voilà pour l'info, excellente journée.
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8: Dans Backstage aujourd'hui, un duo qui va rappeler de bons souvenirs à beaucoup de monde. Axel Red et Renaud ont retravaillé ensemble. Ans après le célèbre titre Manhattan Kaboul, Axel Red et Renaud viennent de collaborer une nouvelle fois ensemble, plus de deux décennies après ce succès incroyable qui a presque traversé les générations. Les deux artistes se retrouvent sur le morceau « Chanter pour elle ». Et même des années plus tard, le duo reste toujours aussi engagé, avec ce titre représenté comme une suite spirituelle de Manhattan Kaboul. Axel Red et Renaud ont voulu donner la voix aux femmes privées de leur liberté fondamentale à travers le monde, comme les Afghanes. Si les deux artistes ont bien écrit ce morceau ensemble, la voix de Renaud est très peu présente, on peut seulement l'entendre quelques secondes, mais elle reste toujours si singulière malgré les épreuves qu'il a traversées ces dernières années.

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1: Dans l'actualité aujourd'hui, la hausse des tarifs des fourrières en France, la Côte d'Azur se prépare à accueillir l'hélicoptère du futur et les compteurs des cyclistes sous haute surveillance. Et cette mauvaise nouvelle pour les automobilistes, encore une, les tarifs des fourrières vont encore augmenter. C'est seulement 2 ans après une première hausse de plus de 5%. Enlèvement en garde journalière, la facture grimpera de 5,8% pour les automobilistes concernés. Le tarif maximal d'enlèvement doit ainsi passer de 127,65 euros à 135 euros, tandis que la garde journalière grimpera de 6,75 euros à 7,15 euros. Une revalorisation obtenue après plusieurs années de revendications des professionnels. Une allure futuriste, un hélicoptère à l'esthétique étonnante a été présenté récemment sur le parvis du terminal 1 de l'aéroport de Nice Côte d'Azur. Il s'agit de Joby, un taxi aérien 100% électrique qui devrait opérer des courts trajets jusqu'à Cannes, Monaco ou Saint-Tropez d'ici à 2028. Il est actuellement en attente de certification et doit permettre de révolutionner le transport dans la région niçoise. Doté de 6 hélices et entièrement décarboné, il peut voler jusqu'à 3000 mètres d'altitude. Sa vitesse maximale est de 300 km/h pour une autonomie de 175 km. Certains cyclistes atteignent désormais des vitesses proches de celles des vélomoteurs en Belgique. La ville de Mortsel a décidé de sanctionner les excès de vitesse au-delà de 30 km/h en vigueur sur les pistes cyclables. Des opérations de contrôle similaires sont aussi menées à Paris, Bordeaux et Strasbourg.
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3: Bonjour à tous. L'adolescent de 14 ans qui a tiré au fusil de chasse lundi dans son collège d'Aubagne reconnaît les faits mais conteste avoir voulu tuer. C'est ce qu'annonce le parquet national antiterroriste. Le jeune homme qui a blessé le principal de l'établissement ainsi qu'une enseignante admet avoir mûri son projet depuis plusieurs mois. Il motive son acte par une volonté de vengeance en raison de harcèlement par ses professeurs et ses camarades. Un peu moins de 200 lycées fermés aujourd'hui en France selon le ministre de l'Éducation Édouard Geffray au lendemain d'une nouvelle journée de manifestation qui a rassemblé entre 160 000 et 480 000 personnes dans les rues. Une nouvelle candidature à la présidentielle, celle de Natacha Polony. La journaliste se lance dans la course à l'Elysée. Elle estime que le pays est dans le chaos. Natacha Polony se dit confiante sur sa capacité à réunir 500 parrainages pour que sa candidature soit validée. Et puis le Mont Blanc continue de grandir, mesuré un peu plus de 4807 mètres, près de 2 mètres de plus qu'en 2023. Des variations liées notamment aux conditions météo.
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3: Aujourd'hui dans votre rendez-vous consommation, le retour d'un serpent de mer, le Nutri-Score obligatoire. 100 000 signatures, c'est le cap qui vient d'être franchi par la pétition pour rendre le Nutri-Score obligatoire en France. Lancée l'année dernière, la pétition vise à ne plus rendre facultatif cet étiquetage nutritionnel, noté de A à E en fonction de la qualité du produit. Le Nutri-Score fait face à de lourdes réticences de la part de certains industriels qui ne veulent pas l'afficher, même si 60% du marché l'a déjà adopté. Concrètement, les bienfaits de cet étiquetage sont réels, d'après la co-créatrice du Nutri-Score, Mathilde Touvier.
4: Sur plus de 160 publications scientifiques maintenant, des éléments qui montrent d'une part que lorsque on mange mieux classé au Nutri-Score, on a moins de risques de cancer, de maladies cardiovasculaires, de mortalité prématurée et d'autres maladies. Il y a des études également qui montrent que ce logo est le logo qui est le mieux compris par rapport à l'étiquetage actuel. Donc ça permet à chacun de faire des choix avec l'information en main. Et donc non seulement ce qui change pour les Français, c'est d'avoir cette information, mais en plus d'avoir une amélioration finalement de la qualité nutritionnelle de l'offre qui est proposée dans les magasins.
3: Parmi les grandes entreprises qui refusent d'afficher le Nutri-Score, on peut citer Ferrero ou Coca-Cola. Certaines marques l'avaient adopté avant de faire marche arrière, comme Danone et Björk, lorsque le Nutri-Score a été durci. Selon les auteurs de la pétition, environ 1500 marques affichent aujourd'hui le logo. Si cette pétition venait à atteindre les 500 000 signatures issues d'au moins 30 départements, alors elle pourrait être examinée en séance publique à l'Assemblée nationale.
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3: Aujourd'hui, on parle du retour d'un jeu iconique. C'est l'un des jeux les plus populaires de ces dernières années et il ressort sur une nouvelle plateforme. It Takes Two arrive cette semaine sur Nintendo Switch 2. It Takes Two, c'est le jeu coopératif qui a su tirer son épingle du jeu à tel point qu'il a obtenu le titre de jeu de l'année en 2021. L'histoire suit les personnages de Mei et Cody, un couple qui ne s'entend plus vraiment entre disputes et coups de gueule. Alors qu'ils évoquent le divorce, leur fille fait un vœu et voilà que nos deux parents se retrouvent transformés en poupées. Commence alors une grande aventure dans laquelle nos deux personnages n'ont pas d'autre choix que de coopérer s'ils veulent retrouver leur corps. Et à l'image de Mei et Cody, nous, joueurs, nous devons également coopérer, puisque le jeu est uniquement jouable à deux, que ce soit sur le même canapé ou en ligne. Autant dire que jouer en couple peut soit resserrer les liens, soit provoquer quelques tensions, pour peu que l'on ait des difficultés à avancer. Heureusement, le jeu est très accessible, et on s'amuse à travers les différents environnements, d'une grange poussiéreuse à un jardin, en passant par un grenier. La force du jeu, c'est la diversité de son gameplay, l'aventure sur nouvelle sans cesse et permet d'éviter la monotonie. La version Switch 2 qui sort cette semaine propose surtout un aspect visuel amélioré par rapport à la première Switch et des temps de chargement plus courts. En tout cas, si vous n'y avez jamais joué, c'est le moment de vous y mettre. À noter qu'It Takes Two est toujours disponible sur toutes les autres plateformes, PlayStation, Xbox et PC.
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3: Bonjour à tous. Un soulagement pour une grande partie des salariés de Duralex. La verrerie est sauvée. Le projet de reprise de l'entrepreneur Cédric Meston a été validé par le tribunal de commerce du Loiret. Sur 220 emplois, 155 seront maintenus. Duralex avait été placé en redressement judiciaire début juin, moins de 2 ans après sa reprise par les salariés réunis en coopérative. L'adolescent auteur de coups de fusil dans son collège d'Aubagne dit avoir agi par vengeance. Il se dit la cible de harcèlement de la part de ses professeurs et de ses camarades. Le collégien reconnaît les faits mais conteste avoir voulu tuer. Il avoue avoir mûri son projet depuis plusieurs mois. Ses tirs ont blessé le principal de l'établissement et une enseignante. L'avocat de l'adolescent qui a eu la main arrachée à Lens dépose plainte. Son client est selon lui victime de blessures de guerre. Amputé de la main gauche, sa main droite est également abîmée et il a été touché sur d'autres parties du corps. Une grenade de type assourdissante est à l'origine de ses blessures. Par ailleurs, l'adolescent de 16 ans est borgné après un tir de LBD à Tours et sorti de l'hôpital 2 semaines après les faits. Le policier à l'origine du tir est mis en examen pour violence aggravée. Un plan à 200 millions d'euros jusqu'en 2032 pour le vélo à Paris. Présenté aujourd'hui par le maire de la capitale à la veille de l'hommage à Paul Varry, ce cycliste tué en 2024 par un chauffard. Emmanuel Grégoire souhaite créer 140 km de pistes cyclables supplémentaires et sécuriser 420 carrefours. Avec une grande ambition, 0 mort et 0 blessé grave sur la route d'ici 2050. Et puis en tennis, la retraite surprise de Gaël Monfils, alors qu'il devait à l'origine participer à son dernier tournoi début novembre à Paris pour le Masters 1000. L'Agence internationale pour l'intégrité dans le tennis annonce que le Français est déjà considéré comme retraité. Il n'est plus inscrit au programme de contrôle antidopage, donc il n'est plus autorisé à participer au tournoi pour au moins 6 mois. Son dernier match remonte à sa défaite au deuxième tour de l'US Open début septembre. Voilà pour l'essentiel de l'info. Excellent après-midi.
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5: Imaginez qu'un jour, on fera peut-être le plein d'énergie dans l'espace, aussi simplement que brancher une prise aujourd'hui dans son salon. C'est ce que tente de développer une start-up pour alimenter les satellites en orbite. L'écrivain de science-fiction Isaac Asimov imaginait déjà en 1941 des systèmes permettant de produire de l'énergie dans l'espace.

0: Plus tard, dans les années 70, la NASA s'était penchée sur le concept de centrale solaire orbitale, mais le coût était trop élevé. L'idée n'est pas tombée aux oubliettes. Une start-up ambitionne d'arriver à transmettre de l'énergie solaire entre deux satellites en orbite. Elle est en train de tester son prototype, envoyé en orbite à bord d'une fusée SpaceX. Objectif, transmettre de l'énergie solaire à un autre satellite situé à distance et sans que les deux engins ne soient reliés par un câble. Les futurs satellites de la start-up récupéraient la lumière du soleil grâce à un ensemble de lentilles. L'énergie serait ensuite convertie en faisceau laser et envoyée vers un satellite voisin. Ce deuxième satellite serait équipé de panneaux photovoltaïques qui pourraient récupérer la lumière pour la transformer de nouveau en électricité. L'avantage de transmettre l'énergie d'un satellite à l'autre, c'est que ces appareils pourraient potentiellement embarquer moins de batteries et consacrer davantage de masse à leurs instruments. Par exemple, pour les futurs data centers spatiaux, ce gain permettrait de réserver de l'espace pour les GPU, ce sont les composants les plus précieux. Sur Terre, la start-up a déjà réussi à envoyer 1 kW vers des panneaux solaires classiques, une puissance suffisante pour faire fonctionner un four à micro-ondes. Reste à savoir si elle réussira dans l'espace à envoyer suffisamment d'énergie pour alimenter un satellite ou un data center.
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2: Elles nous servent pour laver un peu tout dans la cuisine, la vaisselle, le plan de travail ou même l'évier. Nos éponges peuvent rapidement devenir des nids à bactéries en accumulant de l'humidité et des restes alimentaires. Voici quelques conseils pour éviter ça. Premier réflexe, évitez de laisser vos éponges humides traîner au fond de l'évier. Après chaque utilisation, rincez-la soigneusement et sorez-la et surtout laissez-la sécher à l'air libre sur un petit porte-éponge. Cela limitera la prolifération des bactéries qui aiment particulièrement l'humidité. Pour en éliminer encore plus, vous pouvez aussi régulièrement traiter vos éponges à la chaleur. L'ANSES recommande par exemple de plonger l'éponge dans une casserole d'eau portée à ébullition et de la laisser 5 minutes dans l'eau bouillante. Vous pouvez aussi la passer au lave-vaisselle voire au micro-ondes en vous assurant surtout qu'elle ne comporte pas de parties métalliques et qu'elle est bien humide pour qu'elle ne prenne pas feu. Malgré toutes ces solutions, vous n'y échapperez pas. L'éponge n'est pas un produit économique, il vous faudra tôt ou tard la jeter. Les avis d'experts divergent, certains vous diront une fois tous les 15 jours, d'autres tous les 1 à 2 mois, tout dépend aussi de son utilisation. Le mieux reste d'avoir une éponge distincte pour la vaisselle, l'autre pour les plans de travail et la table. Vous pouvez également opter pour des brosses à vaisselle ou même encore mieux des chiffons microfibres qui ont l'avantage de pouvoir passer à la machine à laver qui peuvent tout à fait remplacer vos éponges. Enfin, dernière recommandation, n'utilisez pas l'éponge de la vaisselle pour essuyer du jus de viande ou du poisson cru. Mieux vaut prendre un papier absorbant puis nettoyer la surface. Cela permettra d'éviter les contaminations par l'eau.
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5: Bonjour à tous. Un soulagement pour une grande partie des salariés de Duralex. La verrerie est sauvée. Le projet de reprise de l'entrepreneur Cédric Meston a été validé par le tribunal de commerce du Loiret. Sur 220 emplois, 155 seront maintenus. Duralex avait été placé en redressement judiciaire début juin. L'adolescent auteur de coups de fusil dans son collège d'Aubagne dit avoir agi par vengeance. Il se dit la cible de harcèlement de la part de ses professeurs et de ses camarades. Le collégien reconnaît les faits mais conteste avoir voulu tuer. Il avoue avoir mûri son projet depuis plusieurs mois. L'avocat de l'adolescent qui a eu la main arrachée à Lens dépose plainte. Son client est selon lui victime de blessures de guerre. Amputé de la main gauche, sa main droite est également abîmée. Une grenade de type assourdissante est à l'origine de ses blessures. Et puis en tennis, la retraite surprise de Gaël Monfils alors qu'il devait à l'origine participer à son dernier tournoi début novembre à Paris pour le Masters 1000. L'Agence internationale pour l'intégrité dans le tennis annonce que le français est déjà considéré comme retraité.
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5: L'univers de Marvel s'agrandit avec une nouvelle série. Marvel 2.

0: Retour sur Disney+, après avoir un peu freiné le rythme de ses productions ces derniers mois, on a droit à une nouvelle série, Vision Quest, une sorte de suite à WandaVision, sortie il y a quelques années. On retrouve le personnage de Vision, une espèce de robot qui a combattu avec les Avengers. Après être tombé amoureux de la gentille sorcière Wanda, sa conscience a été transférée ailleurs et il tente de se reconstruire à travers une vie rangée.
1: Vision était un héros, un Avenger. J'ai ses souvenirs, pas sa vertu.
2: Tu es un fantôme qui hante les lieux où elle est passée. Cette sorcière t'a vraiment laissé des séquelles.
0: Tout au long des 8 épisodes, Vision va tenter de trouver sa place avant de prendre la fuite avec un mystérieux garçon qui pourrait être la réincarnation de son fils. Pas facile de résumer la série tant le scénario joue avec la notion de fausse réalité et de faux semblants. Un conseil, regardez WandaVision avant de vous lancer dans le visionnage, sinon vous risqueriez de ne pas comprendre grand chose.
1: Il est un inconnu pour moi, avec une famille créée de toutes pièces.
2: En es-tu bien certain ?
1: J'avais un père, une machine, appelée Vision.
2: Mazel Tov, c'est un garçon.
0: Vision Quest sur Disney+.
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4: Dans l'actualité environnementale aujourd'hui, WWF a publié son bilan sur l'état des populations des vertébrés sauvages. On ne pourra plus chasser le grand tétras en France. Et puis le pic d'El Niño est attendu pour décembre. La biodiversité est toujours en danger, c'est le bilan du rapport Planète Vivante publié par WWF, une étude qui permet de suivre l'état des populations de vertébrés sauvages. Ainsi, entre 1970 et 2022, la taille des populations d'animaux sauvages a diminué en moyenne de 73%, mais il y a aussi des raisons d'espérer car les politiques de conservation des espèces semblent fonctionner. Ainsi, la population mondiale de tigres sauvages a augmenté de plus de 70% en 15 ans et en France aussi, il y a de bonnes nouvelles. Quasiment disparue dans le pays dans les années 80, la loutre recolonise progressivement le territoire. La chasse au grand tétras est désormais définitivement interdite sur tout le territoire français. Un décret est publié au journal officiel et il est entré en vigueur pour ériger cet oiseau au rang d'espèce strictement protégée. La loi interdit aussi strictement la destruction, l'altération ou la dégradation de ses œufs, de ses nids et de ses sites de reproduction. Et El Niño va encore s'intensifier ces prochains mois, c'est ce qu'indique l'Organisation Météorologique Mondiale. Son pic est attendu en décembre. On le rappelle, ce phénomène météo réchauffe les températures de surface dans le centre et l'est de l'océan Pacifique équatorial. L'épisode actuel pourrait devenir le plus intense jamais enregistré, amplifiant les effets du changement climatique d'origine humaine.
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0: Bonjour à tous. Un soulagement pour une grande partie des salariés de Duralex. La verrerie est sauvée. Le projet de reprise de l'entrepreneur Cédric Meston a été validé par le tribunal de commerce du Loiret. Sur 220 emplois, 155 seront maintenus. Duralex avait été placé en redressement judiciaire début juin, moins de 2 ans après sa reprise par les salariés réunis en coopérative. L'adolescent auteur de coups de fusil dans son collège d'Aubagne dit avoir agi par vengeance. Il se dit la cible de harcèlement de la part de ses professeurs et de ses camarades. Le collégien reconnaît les faits mais conteste avoir voulu tuer. Il avoue avoir mûri son projet depuis plusieurs mois. Ses tirs ont blessé le principal de l'établissement et une enseignante. L'avocat de l'adolescent qui a eu la main arrachée à Lens dépose plainte. Son client est selon lui victime de blessures de guerre. Amputé de la main gauche, sa main droite est également abîmée et il a été touché sur d'autres parties du corps. Une grenade de type assourdissante est à l'origine de ses blessures. Par ailleurs, l'adolescent de 16 ans est borné après un tir de LBD à Tours et sorti de l'hôpital 2 semaines après les faits. Le policier à l'origine du tir est mis en examen pour violences aggravées. Un plan à 200 millions d'euros jusqu'en 2032 pour le vélo à Paris, présenté aujourd'hui par le maire de la capitale à la veille de l'hommage

0: à Paul Varry, ce cycliste tué en 2024 par un chauffard. Emmanuel Grégoire souhaite créer 140 km de pistes cyclables supplémentaires et sécuriser 420 carrefours. Avec une grande ambition, zéro mort et zéro blessé grave sur la route d'ici 2050. Et puis en tennis, la retraite surprise de Gaël Monfils, alors qu'il devait à l'origine participer à son dernier tournoi début novembre à Paris pour le Masters 1000. L'Agence internationale pour l'intégrité dans le tennis annonce que le Français est déjà considéré comme retraité. Il n'est plus inscrit au programme de contrôle antidopage, donc il n'est plus autorisé à participer au tournoi pour au moins 6 mois. Son dernier match remonte à sa défaite au deuxième tour de l'US Open début septembre. Voilà pour l'essentiel de l'info. Excellent après-midi.
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2: À l'approche de l'hiver, méfions-nous des promesses miracles pour booster nos défenses. Chaque automne, c'est le même refrain. Gélules, vitamines, tisanes, cure détox, les produits censés renforcer notre immunité envahissent les rayons. Mais notre système immunitaire n'a pas de bouton turbo que l'on pourrait activer en quelques jours. C'est un ensemble extrêmement complexe de cellules et de mécanismes qui nous protègent notamment contre les virus et les bactéries. Et pour qu'il fonctionne correctement, inutile de chercher des solutions spectaculaires, il faut surtout lui donner de bonnes conditions de travail. Premier allié, une alimentation variée et équilibrée. Les vitamines et les minéraux sont indispensables au fonctionnement normal de l'organisme. Mais cela ne signifie pas qu'il faut avaler des compléments alimentaires sans raison. Chez une personne qui ne présente pas de carence, leur efficacité pour booster l'immunité n'est pas démontrée. Deuxième élément essentiel, le sommeil. Dormir suffisamment et conserver des horaires réguliers participe au bon fonctionnement de nos défenses. Et puis il y a l'activité physique. Pas besoin de se lancer dans un entraînement intensif. Marcher, faire du vélo, nager ou simplement bouger régulièrement permet déjà de limiter la sédentarité. Enfin, pour éviter les infections hivernales, les gestes les plus simples restent importants. Se laver les mains, aérer les pièces, éviter les contacts rapprochés lorsqu'on est malade et, lorsque c'est recommandé, pensez à la vaccination. Bref, pour préparer son immunité à l'hiver, pas besoin de miracle, mieux vaut miser sur de bonnes habitudes que sur les faux boosters.
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3: C'est tout simplement l'événement de ce mois d'octobre et peut-être même de cette fin d'année. Angèle est de retour et bien sûr on vous dit tout aujourd'hui dans Backstage.
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3: C'est la fin de longs mois d'attente pour les fans. Angèle est de retour cette semaine avec son tout dernier album, le troisième de sa carrière intitulé Instinct. Une sortie qui arrive 5 ans tout de même après 95 et qui avait déjà été un véritable succès. Après des disques plus pop, l'artiste belge a décidé cette fois d'explorer de nouveaux horizons, un vrai tournant beaucoup plus électro pour la chanteuse qui a notamment collaboré avec le groupe Justice. Et quoi de mieux pour ce nouveau départ ? 13 titres sont à découvrir au total à l'intérieur d'Instinct. On verra désormais dans les prochaines semaines si cette nouvelle Angèle a su séduire le public avec ce dernier projet, même s'il y a peu de doutes. Elle a déjà rajouté une cinquième date à l'Accor Arena de Paris en mars prochain, une nouvelle ère musicale qui semble déjà plaire.

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3: Bonjour à tous. Un soulagement pour une grande partie des salariés.

0: Et puis en tennis, la retraite surprise de Gaël Monfils, alors qu'il devait à l'origine participer à son dernier tournoi début novembre à Paris pour le Masters 1000. L'Agence internationale pour l'intégrité dans le tennis annonce que le Français est déjà considéré comme retraité.
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2: Le robot qui accélère la construction des maisons, tout de suite votre chronique innovation. Construire une maison demande du temps et surtout beaucoup de main-d'œuvre. Alors dans un secteur qui peine à recruter des maçons et des couvreurs, une start-up australienne propose une solution plutôt spectaculaire. Un robot capable de construire les murs d'une maison en 2 jours. Son nom, Adrian X, c'est un immense bras mécanique de 30 mètres de long installé à l'arrière d'un camion. Son fonctionnement est assez simple. Le robot reçoit le plan de la maison sur ordinateur. Les briques avancent le long de son bras, puis une pince les saisit et les dépose une par une avec de l'adhésif ou du mortier. Un système de guidage laser lui indique précisément où les placer. Adrian X peut poser jusqu'à 300 briques par heure avec une vitesse de pointe d'une brique toutes les 3 secondes. Il peut également découper certaines briques et prévoir les espaces nécessaires à la plomberie. Résultat annoncé, une maison peut être construite en environ 2 jours. Mais le robot ne fait pas tout, les humains interviennent ensuite notamment pour installer les portes et les fenêtres. Les premiers exemplaires commencent à arriver sur des chantiers, notamment dans le cadre d'un projet visant à construire 5000 maisons au Mexique. Il s'agit d'une nouvelle façon de construire où le maçon pourrait progressivement passer du rôle de bâtisseur à celui d'opérateur et de superviseur de machines.
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3: J'aime pas ça. Si cette phrase est devenue quotidienne au moment des repas, on voit quelles solutions sont possibles face aux enfants qui boudent leurs assiettes. Je profite de la semaine du goût qui a lieu en ce moment pour évoquer un phénomène très répandu, celui des enfants qui refusent de manger, un grand classique entre 2 et 5 ans. C'est souvent source d'inquiétude pour les parents, surtout quand il faut batailler à chaque repas, mais en général, ce n'est pas très grave et ça passe. Mais voici quelques astuces pour donner aux enfants le goût des repas. Déjà, le conseil numéro 1, c'est de cuisiner avec eux. On va acheter les produits ensemble, on suit la recette ou pas, et bien sûr, à la fin, on lèche les cuillères et les plats. Autre recommandation, faites un petit effort de présentation. Si vous avez le temps, évidemment, vous pouvez faire des assiettes tête de bonhomme, des fleurs ou que sais-je, mais souvent, juste ajouter de la couleur avec des épices, quelques herbes ou couper avec une forme sympa, eh bien ça suffit. Quand c'est vraiment compliqué, n'hésitez pas à tricher, surtout avec les légumes, transformer des carottes en gaufres salées, proposer des courgettes en soupe avec une bonne dose de crème, ou même juste ajouter du gruyère râpé sur des légumes écrasés. À table, on n'oblige pas à finir son assiette, pas de chantage non plus, mais les enfants doivent goûter, et même plusieurs fois. Ils ne peuvent pas tout aimer bien sûr, mais ils doivent faire l'effort d'essayer, surtout les choses nouvelles. Et puis enfin, manger ensemble, et d'ailleurs, on mange si possible tous la même chose, et on fait des repas un véritable moment agréable de la journée.
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0: Bonjour à tous. Un soulagement pour une grande partie des salariés de Duralex. La verrerie est sauvée. Le projet de reprise de l'entrepreneur Cédric Meston a été validé par le tribunal de commerce du Loiret. Sur 220 emplois, 155 seront maintenus. Duralex avait été placé en redressement judiciaire début juin, moins de 2 ans après sa reprise par les salariés réunis en coopérative. L'adolescent auteur de coups de fusil dans son collège d'Aubagne dit avoir agi par vengeance. Il se dit la cible de harcèlement de la part de ses professeurs et de ses camarades. Le collégien reconnaît les faits mais conteste avoir voulu tuer. Il avoue avoir mûri son projet depuis plusieurs mois. Ses tirs ont blessé le principal de l'établissement et une enseignante. L'avocat de l'adolescent qui a eu la main arrachée à Lens dépose plainte. Son client est selon lui victime de blessures de guerre. Amputé de la main gauche, sa main droite est également abîmée et il

0: été touché sur d'autres parties du corps. Une grenade de type assourdissante est à l'origine de ses blessures. Par ailleurs, l'adolescent de 16 ans est borné après un tir de LBD à Tours et sorti de l'hôpital 2 semaines après les faits. Le policier à l'origine du tir est mis en examen pour violences aggravées. Un plan à 200 millions d'euros jusqu'en 2032 pour le vélo à Paris, présenté aujourd'hui par le maire de la capitale à la veille de l'hommage à Paul Varry, ce cycliste tué en 2024 par un chauffard. Emmanuel Grégoire souhaite créer 140 km de pistes cyclables supplémentaires et sécuriser 420 carrefours avec une grande ambition, zéro mort et zéro blessé grave sur la route d'ici 2050. Et puis en tennis, la retraite surprise de Gaël Monfils, alors qu'il devait à l'origine participer à son dernier tournoi début novembre à Paris pour le Masters 1000. L'Agence internationale pour l'intégrité dans le tennis annonce que le Français est déjà considéré comme retraité. Il n'est plus inscrit au programme de contrôle antidopage, donc il n'est plus autorisé à participer au tournoi pour au moins 6 mois. Son dernier match remonte à sa défaite au deuxième tour de l'US Open début septembre. Voilà pour l'essentiel de l'info. Excellent après-midi.
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2: Bonjour amis jardiniers, avec l'hiver et les nuits qui tombent plus tôt, il est facile de se laisser tenter d'illuminer son jardin, mais alors comment faire pour le sublimer sans déranger ni les voisins ni les animaux? D'abord, il faut déterminer ce que l'on entend par illuminer. Ici, pas question d'éclairer tout le jardin et de voir comme en plein jour, non. Quand on pense illuminer, on pense plutôt à la mise en valeur des plantes de votre jardin, ou alors permettre de se repérer et de circuler quand la nuit tombe. Pour mettre en valeur vos plantes, il existe différents types d'éclairage, comme des petits spots à LED qui permettent de diriger la lumière vers une plante remarquable, pleine de couleurs par exemple. Il existe aussi des spots à enterrer dans le sol. La lumière est ainsi diffusée par le bas, ce qui peut illuminer un parterre de buissons. Ensuite, si vous souhaitez illuminer vos allées, optez pour les bornes. Elles s'installent le long des chemins. Vous pouvez aussi installer toute une rangée de fausses bougies avec leur scintillement. Elles imitent l'allure d'une vraie sans les risques d'incendie. Plus largement, choisissez des lumières tamisées et chaudes de préférence. En effet, selon la Ligue de protection des oiseaux, certains animaux nocturnes fuient les zones éclairées ou alors au contraire s'y agglomèrent et désertent leur milieu de vie habituel. L'Office français de la biodiversité recommande d'éclairer uniquement les surface utile, vous soulagerez les animaux et vos voisins. Les conseils de la semaine, c'est le moment d'anticiper les possibles gels précoces. Protégez vos robinets et vos vannes extérieures. Il existe des housses à enfiler sur les robinets. On sème les fèves, l'estragon et la menthe. On récolte les noix, les brocolis et les choux.
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3: Une nouvelle version du plus grand des classiques de la littérature française, sortie événement cette semaine. Fred Cavalier réalise la 10e grande adaptation, au moins au cinéma, des Misérables, une véritable super production française pour le roman de Victor Hugo, près de 33 millions d'euros de budget, une durée de 3 heures et un superbe casting, Vincent Lindon, Taraïm, Camille Cotin, Benjamin Laverne ou encore Noémie Merlant, une nouvelle version de cette fresque de personnages indémodables.
4: J'ai été Jean Valjean, aujourd'hui je suis Monsieur Madeleine, maire de Montreuil-sur-Mer.
5: Tu es célibataire, des enfants ? Non. Et t'écoute bien, monsieur et madame Thénardier.
4: Tu peux pas rester avec ces gens. Faut que tu viennes avec moi.
3: Et l'une des grandes forces des Misérables est de mélanger les histoires personnelles des personnages et la grande histoire et cette révolte sociale à Paris.
4: Tous ces gens qui sont obligés de quémander du pain, c'est insupportable.
6: Parce que la République, c'est vous !
4: Fais-lui faire payer de nous avoir volé Cosette. À trop vouloir l'ordre, on finit par engendrer le chaos.
3: Et Fred Cavalier nous propose une nouvelle lecture moderne du roman Fleuve, publié en 1862 avec comme grande force Vincent Lindon en Jean Valjean, un homme au parcours cabossé mais en recherche de rédemption qui lui convient parfaitement. Il va se livrer à un grand duel avec Taraïm en Javert et tenter de sauver Cosette, le tout dans un Paris en pleine révolution, une reconstitution grandiose pour cette fresque unique. Les Misérables sont à redécouvrir cette semaine au cinéma.
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0: Bonjour à tous, un soulagement pour une grande partie des salariés de Duralex. La verrerie est sauvée. Le projet de reprise de l'entrepreneur Cédric Meston a été validé par le tribunal de commerce du Loiret. Sur 220 emplois, 155 seront maintenus. Duralex avait été placé en redressement judiciaire début juin. L'adolescent auteur de coups de fusil dans son collège d'Aubagne dit avoir

0: agit par vengeance. Il se dit la cible de harcèlement de la part de ses professeurs et de ses camarades. Le collégien reconnaît les faits mais conteste avoir voulu tuer. Il avoue avoir mûri son projet depuis plusieurs mois. L'avocat de l'adolescent qui a eu la main arrachée à Lens dépose plainte. Son client est selon lui victime de blessures de guerre. Amputé de la main gauche, sa main droite est également abîmée. Une grenade de type assourdissante est à l'origine de ses blessures. Et puis en tennis, la retraite surprise de Gaël Monfils, alors qu'il devait à l'origine participer à son dernier tournoi début novembre à Paris pour le Masters 1000. L'Agence internationale pour l'intégrité dans le tennis annonce que le Français est déjà considéré comme retraité.
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2: Dans l'actualité cette semaine, le marché de l'électrique de seconde main en question. L'Occitanie veut décarboner le ferroviaire et puis une nouvelle maison du vélo en territoire rural. Le ministère de la Transition écologique a réuni récemment plusieurs acteurs majeurs de l'automobile en France et notamment de la seconde main pour accélérer le rythme en matière de véhicules électriques d'occasion. L'objectif est de rassurer les réticents, notamment sur l'état de santé de la batterie qui n'est toujours pas obligatoire à l'affichage. Le certificat de santé semble bel et bien parti pour devenir la norme avant même qu'il ne soit rendu obligatoire par la France. Une rame à batterie entre Nîmes et Vauvert, un train à hydrogène attendu entre Montrégeau et Luchon et des régiolis hybrides testés autour de Toulouse. L'Occitanie est devenue un véritable laboratoire grandeur nature du TER de demain. La région est aujourd'hui la seule en France à expérimenter ces trois technologies pour réduire la place du diesel. L'hydrogène garde l'avantage de l'autonomie, l'hybride celui de la souplesse, tandis que la batterie pourrait devenir la solution la plus économique sur les petites lignes où les sections sont caténaires sont très courtes. Un nouvel espace pour favoriser la pratique du vélo à Millau, en Aveyron. L'association Innovation Véhicules Doux est sur le point d'ouvrir une maison du vélo consacrée aux actions locales autour des déplacements à deux roues. Un espace qui a pour objectif de faire de la bicyclette un mode de déplacement simple, sûr et accessible au plus grand nombre. InVD met aussi à disposition de ceux qui le souhaitent des vélos électriques et des vélos cargo.
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0: Dans votre rendez-vous consommation, les conséquences du budget 2027 pour notre porte-monnaie. Gel des allocations familiales, désindexation de certaines retraites sur l'inflation ou encore extension de la taxe soda aux produits sucrés transformés. Le gouvernement a dévoilé les perspectives du futur budget 2027. Des premières annonces qui auront évidemment un impact concret sur notre pouvoir d'achat. Et pour certains, ça ne passe pas. L'Union nationale des associations familiales s'inquiète d'un lourd coût social. Pour la directrice générale de l'UNAF, Guillemette Leneveu, il est temps de réagir.
3: Nous, on va poursuivre un peu nos plaidoyers, notre exercice de conviction. On est la voix des familles. On porte cette voix-là pour que tout le monde ait bien conscience en fait des conséquences. Hein. Et donc on va le faire et auprès du gouvernement, même si les projets de loi ont été déposés. On ne connaît pas encore les contours, le contenu de telle ou telle mesure. Donc peut-être qu'on va nous inviter à discuter. Mais enfin, si vous voulez, ça va être compliqué puisque le point de départ, c'est de toute façon de baisser ces postes budgétaires. Mais nous, ce qu'on va faire, c'est poursuivre une fois de plus cet exercice de plaidoyer, de conviction pour baisser en fait ces plans de réduction qui, une fois de plus, vont être très coûteux pour nos finances.
0: De son côté, l'association de consommateurs CLCV dénonce elle aussi ce budget et estime que les mesures annoncées risquent d'aggraver les difficultés des ménages les plus modestes. Pour l'instant, il ne s'agit que de pistes puisque le budget doit être voté formellement par le Parlement d'ici la fin de l'année. Nul doute que les discussions seront âpres entre les différentes formations politiques.
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0: Bonjour à tous. Un soulagement pour une grande partie des salariés de Duralex. La verrerie est sauvée. Le projet de reprise de l'entrepreneur Cédric Meston a été validé par le tribunal de commerce du Loiret. Sur 220 emplois, 155 seront maintenus. Duralex avait été placé en redressement judiciaire début juin, moins de 2 ans après sa reprise par les salariés réunis en coopérative. L'adolescent auteur de coups de fusil dans son collège d'Aubagne dit avoir agi par vengeance. Il se dit la cible de harcèlement de la part de ses professeurs et de ses camarades. Le collégien reconnaît les faits mais conteste avoir voulu tuer. Il avoue avoir mûri son projet depuis plusieurs mois. Ses tirs ont blessé le principal de l'établissement et une enseignante. L'avocat de l'adolescent qui a eu la main arrachée à Lens dépose plainte. Son client est selon lui victime de blessures de guerre. Amputé de la main gauche, sa main droite est également abîmée et il a été touché sur d'autres parties du corps. Une grenade de type assourdissante est à l'origine de ses blessures. Par ailleurs, l'adolescent de 16 ans est borné après un tir de LBD à Tours et sorti de l'hôpital 2 semaines après les faits. Le policier à l'origine du tir est mis en examen pour violences aggravées. Un plan à 200 millions d'euros jusqu'en 2032 pour le vélo à Paris. Présenté aujourd'hui par le maire de la capitale à la veille de l'hommage à Paul Varry, ce cycliste tué en 2024 par un chauffard. Emmanuel Grégoire souhaite créer 140 km de pistes cyclables supplémentaires et sécuriser 420 carrefours. Avec une grande ambition, 0 mort et 0 blessé grave sur la route d'ici 2050. Et puis en tennis, la retraite surprise de Gaël Monfils, alors qu'il devait à l'origine participer à son dernier tournoi début novembre à Paris pour le Masters 1000. L'Agence internationale pour l'intégrité dans le tennis annonce que le Français est déjà considéré comme retraité. Il n'est plus inscrit au programme de contrôle antidopage, donc il n'est plus autorisé à participer au tournoi pour au moins 6 mois. Son dernier match remonte à sa défaite au 2e tour de l'US Open début septembre. Voilà pour l'essentiel de l'info. Excellent après-midi.
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0: Dans votre rendez-vous jeux vidéo, on part à la chasse aux vampires. Il y a des séries de jeux vidéo qui résonnent tout particulièrement chez les joueurs à l'évocation de leur nom. C'est le cas de Castlevania, une saga commencée en 1986, point de départ d'une épopée d'une trentaine d'épisodes, des productions qui ont profondément marqué le jeu vidéo, à tel point que Castlevania a donné son nom à un style de jeu, le Metroidvania, mélange du jeu Metroid et de Castlevania, une formule pour parler des jeux d'action plateforme labyrinthique, sans niveau à proprement parler, mais des environnements interconnectés. Une recette toujours très efficace, reprise dans le nouvel épisode de Castlevania qui sort cette semaine, Castlevania Belmont's Curse. Dans cette aventure en 2 dimensions, on retrouve tout ce qui a fait le sel de la saga, la lutte contre Dracula et son armée de vampires. Cette fois, on retrouve Rose Belmont, issue de la grande famille Belmont, des tueurs de vampires que l'on retrouve depuis les années 80. La jeune femme à Paris se retrouve aux mains de terribles démons. Une seule solution, prendre son courage à deux mains et les affronter avec son fouet, l'arme iconique de Castlevania. Embarqué dans une aventure qui vous mènera dans les catacombes jusqu'au toit de Notre-Dame, des décors sublimes dans lesquels on a affaire à de terribles créatures, bondissez de plateforme en plateforme et débarrassez-vous des vampires avec votre arsenal d'armes et vos pouvoirs. Cet épisode rappellera de très bons souvenirs aux amateurs de la saga tout en modernisant la formule. Castlevania Belmont's Curse, disponible dès cette semaine sur PS5, Xbox Series, Nintendo Switch et PC.
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5: Produire de l'électricité en allant chercher la chaleur sous nos pieds, c'est le sujet de notre chronique innovation. Comment produire davantage d'électricité sans dépendre uniquement du soleil ou du vent? Une partie de la réponse pourrait se trouver plusieurs kilomètres sous nos pieds. Aux États-Unis, l'entreprise Mazama Energy développe une nouvelle forme de géothermie. L'idée est d'aller chercher des températures extrêmement élevées dans les profondeurs de la Terre pour produire de l'électricité. Le principe repose sur de l'eau qui est injectée dans un réservoir créé dans la roche chaude. Elle se réchauffe, puis cette chaleur peut être récupérée pour produire de l'électricité. Mais pour que cette technologie puisse fonctionner à grande échelle, il faut réussir à atteindre des roches beaucoup plus chaudes et beaucoup plus profondes que dans les installations géothermiques classiques. Mazama vise ainsi des températures pouvant dépasser les 400 degrés à près de 5 km de profondeur. Et le projet vient justement de franchir franchir une nouvelle étape. En septembre, l'entreprise a annoncé avoir forcé son deuxième puits jusqu'à environ 3150 mètres de profondeur en seulement 15 jours. Elle prévoit maintenant de continuer jusqu'à environ 4700 mètres. Quelques jours plus tard, elle annonçait une levée de fonds de 135 millions de dollars pour poursuivre le développement de ces technologies. Et maintenant, la prochaine étape est déjà annoncée. Mazama prévoit de commencer à produire de l'électricité en 2027 avec son projet dans l'Oregon.
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0: Bonjour à tous. Un soulagement pour une grande partie des salariés de Duralex. La verrerie est sauvée. Le projet de reprise de l'entrepreneur Cédric Meston a été validé par le tribunal de commerce du Loiret. Sur 220 emplois, 155 seront maintenus. Duralex avait été placé en redressement judiciaire début juin. L'adolescent auteur de coups de fusil dans son collège d'Aubagne dit avoir agi par vengeance. Il se dit la cible de harcèlement de la part de ses professeurs et de ses camarades. Le collégien reconnaît les faits mais conteste avoir voulu tuer. Il avoue avoir mûri son projet depuis plusieurs mois. L'avocat de l'adolescent qui a eu la main arrachée à Lens dépose plainte. Son client est selon lui victime de blessures de guerre. Amputé de la main gauche, sa main droite est également abîmée. Une grenade de type assourdissante est à l'origine de ses blessures. Et puis en tennis, la retraite surprise de Gaël Monfils alors qu'il devait à l'origine participer à son dernier tournoi début novembre à Paris pour le Masters 1000. L'Agence internationale pour l'intégrité dans le tennis annonce que le Français est déjà considéré comme retraité.
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6: C'est une période attendue par des milliers de passionnés. La saison des champignons, nos conseils et les précautions à prendre pour une cueillette idéale. Cèpe, girolles, trompette de la mort ou pied de mouton, les plus belles espèces de champignons sont de retour dans nos forêts. Avec un peu de retard cette année à cause de la sécheresse, il aura fallu attendre le mois d'octobre plutôt que la fin septembre. Vous avez le droit de les cueillir en forêt domaniale, celles qui appartiennent à l'État, dans le cadre d'une consommation familiale, c'est-à-dire 5 litres de récolte par jour et par personne, grand maximum. Avant de partir, informez vos proches de votre destination pour éviter de déclencher des opérations de secours inutiles. Le mieux ensuite est de s'équiper d'un panier en eau. Les champignons pourraient s'abîmer facilement dans un emballage en plastique. Au moment de la cueillette, arrachez le champignon en entier, sans le couper. C'est le pied qui contient le plus d'informations pour l'identification. Préservez aussi les pousses de petite taille. Ramassez les champignons de taille adulte et en bon état. Laissez sur place, en terre, les plus jeunes, les trop vieux et les abîmés. Ils serviront à tout un écosystème. Le plus important ensuite reste d'identifier la variété du champignon. Il en existe plusieurs milliers dans les forêts françaises, dont en environ 500 comestibles, 500 toxiques et 50 mortels. Évitez les applications portables, elles sont peu fiables et donnent lieu à de nombreuses intoxications chaque année. Le mieux étant de prendre plusieurs photos du champignon avant de le cueillir, si possible avec son environnement, pour ensuite les montrer en pharmacie ou à un spécialiste. Enfin, une fois en cuisine, attention à consommer les champignons sauvages en petite quantité pour les premières fois, afin d'éviter les mauvaises réactions de votre corps.
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0: Aujourd'hui, le retour d'une œuvre majeure de Stephen King. Nous sommes en plein mois d'octobre et c'est le moment de l'année où sortent des séries d'horreur à l'approche d'Halloween. Et cette année, on a droit à une nouvelle adaptation d'un classique de Stephen King, Carrie. Après le film de Brian De Palma dans les années 70, cette fois c'est une nouvelle lecture de l'œuvre que nous propose Prime Video. Carrie est une adolescente qui a toujours vécu avec sa mère cloîtrée et lorsqu'elle arrive au lycée, elle découvre un nouveau monde mais aussi des moqueries.
7: J'espère que vous avez passé de bonnes vacances. Souhaitez la bienvenue à Carrie White. Faites-lui un bon accueil.
8: Salut, je m'appelle Sue. Bonjour.
7: Je trouve que ta robe est très jolie.
8: Merci, c'est moi qui l'ai faite.
7: Ouais, c'est clair, ça se voit.
8: Oh, du coup, c'est vraiment ton premier jour? J'étais scolarisée chez moi avant aujourd'hui, bien sûr. Oh, mais non, c'est trop chaud.
0: Au fil des épisodes, Carrie devient de plus en plus la cible de ses camarades. Cette nouvelle adaptation ajoute le poids toujours plus lourd des réseaux sociaux dans les mécaniques de harcèlement. Et comme toujours chez Stephen King, on n'oublie pas la dimension surnaturelle. C'est Mike Flanagan qui s'occupe de cette nouvelle version. Et c'est un gage de qualité. C'est lui qui avait créé The Haunting of Hill House il y a quelques années sur Netflix. Sans doute l'une des plus grandes séries d'horreur jamais créées.
8: Elles se sont déchaînées sur Carrie. Elle a dû avoir peur.
9: Comment elle s'appelle?
7: Carrie White.
8: Là, c'est plutôt Carrie Red.
7: Carrie la sanglante.
8: Qu'est-ce qu'ils ont fait à ma fille?
7: On a essayé de l'aider, mais elle était complètement hystéro.
8: On l'a filmé.
9: On pensait sérieusement qu'elle allait mourir? C'est dur.
0: Carrie sur Prime Video.
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10: Bonjour à tous. Un soulagement pour une grande partie des salariés de Duralex. La verrerie est sauvée. Le projet de reprise de l'entrepreneur Cédric Meston a été validé par le tribunal de commerce du Loiret. Sur 220 emplois, 155 seront maintenus. Duralex avait été placé en redressement judiciaire début juin, moins de 2 ans après sa reprise par les salariés réunis en coopérative. L'adolescent auteur de coups de fusil dans son collège d'Aubagne dit avoir agi par vengeance. Il se dit la cible de harcèlement de la part de ses professeurs et de ses camarades. Le collégien reconnaît les faits mais conteste avoir voulu tuer. Il avoue avoir mûri son projet depuis plusieurs mois. Ses tirs ont blessé le principal de l'établissement et une enseignante. L'avocat de l'adolescent qui a eu la main arrachée à Lens dépose plainte. Son client est selon lui victime de blessures de guerre. Amputé de la main gauche, sa main droite est également abîmée et il a été touché sur d'autres parties du corps. Une grenade de type assourdissante est à l'origine de ses blessures. Par ailleurs, l'adolescent de 16 ans est borné après un tir de LBD à Tours et sorti de l'hôpital 2 semaines après les faits. Le policier à l'origine du tir est mis en examen pour violences aggravées. Un plan à 200 millions d'euros jusqu'en 2032 pour le vélo à Paris, présenté aujourd'hui par le maire de la capitale à la veille de l'hommage à Paul Varry, ce cycliste tué en 2024 par un chauffard. Emmanuel Grégoire souhaite créer 140 km de pistes cyclables supplémentaires et sécuriser 420 carrefours avec une grande ambition, zéro mort et zéro blessé grave sur la route d'ici 2050. Et puis en tennis, la retraite surprise de Gaël Monfils, alors qu'il devait à l'origine participer à son dernier tournoi début novembre à Paris pour le Masters 1000. L'Agence internationale pour l'intégrité dans le tennis annonce que le Français est déjà considéré comme retraité. Il n'est plus inscrit au programme de contrôle antidopage, donc il n'est plus autorisé à participer au tournoi pour au moins 6 mois. Son dernier match remonte à sa défaite au deuxième tour de l'US Open début septembre. Voilà pour l'essentiel de l'info. Excellent après-midi.
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11: Dans l'actualité environnementale aujourd'hui, 196 États sont attendus à partir de ce lundi 19 octobre en Arménie. Ils participent à la COP17 sur la biodiversité. C'est parti pour la COP17 sur la biodiversité. Elle débute ce lundi 19 octobre en Arménie et cette année, c'est l'occasion de faire le bilan du cadre mondial de la biodiversité signé à Montréal en 2022. Un texte qui comprend 23 objectifs à atteindre d'ici 2030. L'un des plus emblématiques prévoit notamment de protéger ou conserver au moins 30% des terres et des océans de la planète. Les pays se sont également engagés à mobiliser au moins 200 milliards de dollars par an en faveur de la biodiversité d'ici 2030. Et le bilan ne sera pas forcément positif, car le monde n'est pas sur la bonne voie, selon l'organisatrice de cette grande réunion sous l'égide des Nations Unies. Les avancées sont notamment jugées trop lentes sur plusieurs leviers indispensables à la mise en œuvre de l'accord. La mobilisation des financements, la réduction des subventions dites néfastes à la biodiversité, ou encore la participation des peuples autochtones et des communautés locales aux décisions. Et d'ailleurs, des tensions devraient apparaître autour du fonds Cali, ce mécanisme créé lors de la dernière COP16 en Colombie. Il vise à mieux partager les bénéfices issus de l'utilisation commerciale des informations génétiques issues de la nature. Comprenez les plantes utilisées notamment dans les cosmétiques. Eh bien, au moins 50% des ressources devraient bénéficier aux peuples autochtones et aux communautés locales. Mais pour l'instant, aucun accord n'a vraiment été conclu.
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12: Nos premières années sont bien remplies de découvertes, mais notre mémoire en garde étonnamment peu de traces. Vous souvenez-vous de votre première année à l'école maternelle, de vos premiers pas, Probablement pas. Et ce n'est pas parce que votre cerveau était incapable d'apprendre. Des chercheurs viennent de proposer une nouvelle explication à cette mystérieuse amnésie infantile. Ils ont étudié l'hippocampe de jeunes souris, une région du cerveau essentielle à la formation et au stockage des souvenirs. Et leur découverte est surprenante. Chez les très jeunes animaux, les neurones sont extrêmement connectés entre eux. Au fur et à mesure que le cerveau mûrit, certaines connexions sont supprimées. Le réseau devient alors moins dense, mais beaucoup plus précis et organisé. Pour comprendre, simplement imaginez une immense bibliothèque où, au départ, les livres seraient rangés un peu partout. Le cerveau apprend progressivement à mieux classer les informations. Chez les jeunes souris, les neurones sont également très facilement activés. Résultat, plusieurs expériences différentes peuvent provoquer des activités cérébrales qui se ressemblent. Le cerveau aurait alors plus de difficultés à fabriquer des souvenirs bien distincts et durables. En grandissant, les connexions deviennent plus spécialisées. Les souvenirs peuvent donc être enregistrés de manière plus précise et mieux conservés. Alors si vous ne vous souvenez de presque rien avant l'âge de 3 ou 4 ans, pas d'inquiétude. Votre cerveau n'était pas vide, il était au contraire en pleine construction, en train d'apprendre à organiser le monde qui l'entourait.
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10: Bonjour à tous, un soulagement pour une grande partie des salariés de Duralex. La verrerie est sauvée. Le projet de reprise de l'entrepreneur Cédric Meston a été validé par le tribunal de commerce du Loiret. Sur 220 emplois, 155 seront maintenus. Duralex avait été placé en redressement judiciaire début juin. L'adolescent auteur de coups de fusil dans son collège d'Aubagne dit avoir agi par vengeance. Il se dit la cible de harcèlement de la part de ses professeurs et de ses camarades. Le collégien reconnaît les faits mais conteste avoir voulu tuer. Il avoue avoir mûri son projet depuis plusieurs mois. L'avocat de l'adolescent qui a eu la main arrachée à Lens dépose plainte. Son client est selon lui victime de blessures de guerre. Amputé de la main gauche, sa main droite est également abîmée. Une grenade de type assourdissante est à l'origine de ses blessures. Et puis en tennis, la retraite surprise de Gaël Monfils alors qu'il devait à l'origine participer à son dernier tournoi début novembre à Paris pour le Masters 1000. L'agence internationale pour l'intégrité dans le tennis annonce que le français est déjà considéré comme retraité.
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14: Dans Backstage aujourd'hui, un duo qui va rappeler de bons souvenirs à beaucoup de monde. Axel Red et Renaud ont retravaillé ensemble. Quatre ans après le célèbre titre Manhattan Kaboul, Axel Red et Renaud viennent de collaborer une nouvelle fois ensemble, plus de deux décennies après ce succès incroyable qui a presque traversé les générations. Les deux artistes se retrouvent sur le morceau « Chanté pour elle ». Et même des années plus tard, le duo reste toujours aussi engagé. Avec ce titre représenté comme une suite spirituelle de Manhattan Kaboul, Axel Red et Renaud ont voulu donner la voix aux femmes privées de leur liberté fondamentale à travers le monde, comme les Afghanes. Si les deux artistes ont bien écrit ce morceau ensemble, la voix de Renaud est très peu présente. On peut seulement l'entendre quelques secondes, mais elle reste toujours si singulière malgré les épreuves qu'il a traversées ces dernières années.

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1: Dans l'actualité aujourd'hui, la hausse des tarifs des fourrières en France. La Côte d'Azur se prépare à accueillir l'hélicoptère du futur et les compteurs des cyclistes sous haute surveillance. Et cette mauvaise nouvelle pour les automobilistes, encore une, les tarifs des fourrières vont encore augmenter. C'est seulement 2 ans après une première hausse de plus de 5%. Enlèvement en garde journalière, la facture grimpera de 5,8% pour les automobilistes concernés. Le tarif maximal d'enlèvement doit ainsi passer de 127,65 euros à 135 euros, tandis que la garde journalière grimpera de 6,75 euros à 7,15 euros. Une revalorisation obtenue après plusieurs années de revendications des professionnels. Une allure futuriste, un hélicoptère à l'esthétique étonnante a été présenté récemment sur le parvis du terminal 1 de l'aéroport de Nice Côte d'Azur. Il s'agit de Joby, un taxi aérien 100% électrique qui devrait opérer des courts trajets jusqu'à Cannes, Monaco ou Saint-Tropez d'ici à 2028. Il est actuellement en attente de certification et doit permettre de révolutionner le transport dans la région niçoise. Doté de 6 hélices et entièrement décarboné, il peut voler jusqu'à 3000 mètres d'altitude. Sa vitesse maximale est de 300 km/h pour une autonomie de 175 km. Certains cyclistes atteignent désormais des vitesses proches de celles des vélomoteurs en Belgique. La ville de Mortsel a décidé de sanctionner les excès de vitesse au-delà de 30 km/h en vigueur sur les pistes cyclables. Des opérations de contrôle similaires sont aussi menées à Paris, Bordeaux et Strasbourg.
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3: Bonjour à tous. Un soulagement pour une grande partie des salariés de Duralex. La verrerie est sauvée. Le projet de reprise de l'entrepreneur Cédric Meston a été validé par le tribunal de commerce du Loiret. Sur 220 emplois, 155 seront maintenus. Duralex avait été placé en redressement judiciaire début juin, moins de 2 ans après sa reprise par les salariés réunis en coopérative. L'adolescent auteur de coups de fusil dans son collège d'Aubagne dit avoir agi par vengeance. Il se dit la cible de harcèlement de la part de ses professeurs et de ses camarades. Le collégien reconnaît les faits mais conteste avoir voulu tuer. Il avoue avoir mûri son projet depuis plusieurs mois. Ses tirs ont blessé le principal de l'établissement et une enseignante. L'avocat de l'adolescent qui a eu la main arrachée à Lens dépose plainte. Son client est selon lui victime de blessures de guerre. Amputé de la main gauche, sa main droite est également abîmée et il a été touché sur d'autres parties du corps. Une grenade de type assourdissante est à l'origine de ses blessures. Par ailleurs, l'adolescent de 16 ans est borné après un tir de LBD à Tours et sorti de l'hôpital 2 semaines après les faits. Le policier à l'origine du tir est mis en examen pour violences aggravées. Un plan à 200 millions d'euros jusqu'en 2032 pour le vélo à Paris. Présenté aujourd'hui par le maire de la capitale à la veille de l'hommage à Paul Varry, ce cycliste tué en 2024 par un chauffard. Emmanuel Grégoire souhaite créer 140 km de pistes cyclables supplémentaires et sécuriser 420 carrefours. Avec une grande ambition, 0 mort et 0 blessé grave sur la route d'ici 2050. Et puis en tennis, la retraite surprise de Gaël Monfils, alors qu'il devait à l'origine participer à son dernier tournoi début novembre à Paris pour le Masters 1000. L'Agence internationale pour l'intégrité dans le tennis annonce que le Français est déjà considéré comme retraité. Il n'est plus inscrit au programme de contrôle antidopage, donc il n'est plus autorisé à participer au tournoi pour au moins 6 mois. Son dernier match remonte à sa défaite au 2e tour de l'US Open début septembre. Voilà pour l'essentiel de l'info. Excellent après-midi.
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3: Aujourd'hui dans votre rendez-vous consommation, le retour d'un serpent de mer, le Nutri-Score obligatoire. 100 000 signatures, c'est le cap qui vient d'être franchi par la pétition pour rendre le Nutri-Score obligatoire en France. Lancée l'année dernière, la pétition vise à ne plus rendre facultatif cet étiquetage nutritionnel, noté de A à E en fonction de la qualité du produit. Le Nutri-Score fait face à de lourdes réticences de la part de certains industriels qui ne veulent pas l'afficher, même si 60% du marché l'a déjà adopté. Concrètement, les bienfaits de cet étiquetage sont réels, d'après la co-créatrice du Nutri-Score, Mathilde Touvier.
4: Sur plus de 160 publications scientifiques maintenant, des éléments qui montrent d'une part que lorsque on mange mieux classé au Nutri-Score, on a moins de risques de cancer, de maladies cardiovasculaires, de mortalité prématurée et d'autres maladies. Il y a des études également qui montrent que ce logo est le logo qui est le mieux compris par rapport à l'étiquetage actuel. Donc ça permet à chacun de faire des choix avec l'information en main. Et donc non seulement ce qui change pour les Français, c'est d'avoir cette information, mais en plus d'avoir une amélioration finalement de la qualité nutritionnelle de l'offre qui est proposée dans les magasins.
3: Parmi les grandes entreprises qui refusent d'afficher le Nutri-Score, on peut citer Ferrero ou Coca-Cola. Certaines marques l'avaient adopté avant de faire marche arrière, comme Danone et Björg, lorsque le Nutri-Score a été durci. Selon les auteurs de la pétition, environ 1500 marques affichent aujourd'hui le logo. Si cette pétition venait à atteindre les 500 000 signatures issues d'au moins 30 départements, alors elle pourrait être examinée en séance publique à l'Assemblée nationale.
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1: Bonjour à tous. De plus en plus de femmes tuées par les coups de leur conjoint ou ex-conjoint en France. On a déploré l'an passé 111 victimes, soit 4% d'augmentation en un an, selon les chiffres du ministère de l'Intérieur. En moyenne, un décès est enregistré tous les 3 jours. Le Nord et les Bouches-du-Rhône font partie des départements les plus touchés par le phénomène. L'adolescent de 14 ans qui a tiré au fusil de chasse lundi dans son collège d'Aubagne reconnaît les faits mais conteste avoir voulu tuer. C'est ce qu'annonce le parquet national antiterroriste qui précise qu'aucune pathologie psychologique n'a été décelée. Le jeune homme qui a blessé le principal de l'établissement ainsi qu'une enseignante admet avoir mûri son projet depuis plusieurs mois. Il motive son acte par une volonté de vengeance en raison d'un harcèlement par ses professeurs et ses camarades. Un soulagement pour une grande partie des salariés de Duralex. Le projet de reprise de la verrerie de l'entrepreneur Cédric Meston a été validé par le tribunal de commerce du Loiret. Sur 220 emplois, 155 seront maintenus. Duralex avait été placé en redressement judiciaire début juin, moins de 2 ans après sa reprise par les salariés réunis en coopérative. La prochaine présidentielle, déjà le théâtre de tentatives de déstabilisation. Selon l'agence gouvernementale de détection de ces attaques, plus de 100 opérations d'ingérence étrangère visant la campagne ont été détectées, un chiffre bien supérieur au scrutin précédent. Des attaques venant surtout des réseaux pro-russes qui ont principalement visé Gabriel Attal, Raphaël Glucksmann et Édouard Philippe. Le Sénat commence aujourd'hui à examiner un projet de loi qui prévoit de durcir les peines contre ceux qui diffusent de fausses informations. Et puis en foot, après les défaites de Lens et de Lille, le PSG joue ce soir dans le cadre de la 2e journée de la Ligue des Champions. Déplacement des Parisiens sur la pelouse de Manchester City. Les Anglais sont invaincus dans leur championnat avec 6 victoires en autant de matchs. Un coup d'envoi de la rencontre 21h. Voilà pour l'essentiel de l'actualité. Passez une excellente après-midi.
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2: Le temps est variable cet après-midi. Quelques plaques de grisaille peuvent persister localement, notamment vers le sud Bretagne et les Pays de la Loire, tandis que du centre Val de Loire au massif central, les cumulus sont assez nombreux. Partout ailleurs, le soleil brille généreusement dans une ambiance très douce pour la saison, un temps qui devrait se maintenir en soirée. Du côté des températures, comptez au plus fort aujourd'hui 18 à 23 degrés sur la moitié nord du pays, 22 à 27 degrés au sud. Il fera même jusqu'à 28 ou 29 degrés sur le sud aquitain.
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3: À l'approche de l'hiver, méfions-nous des promesses miracles pour booster nos défenses. Chaque automne, c'est le même refrain. Gélules, vitamines, tisanes, cure détox, les produits censés renforcer notre immunité envahissent les rayons. Mais notre système immunitaire n'a pas de bouton turbo que l'on pourrait activer en quelques jours. C'est un ensemble extrêmement complexe de cellules et de mécanismes qui nous protègent notamment contre les virus et les bactéries. Et pour qu'il fonctionne correctement, inutile de chercher des solutions spectaculaires, il faut surtout lui donner de bonnes conditions de travail. Premier allié, une alimentation variée et équilibrée. Les vitamines et les minéraux sont indispensables au fonctionnement normal de l'organisme. Mais cela ne signifie pas qu'il faut avaler des compléments alimentaires sans raison. Chez une personne qui ne présente pas de carence, leur efficacité pour booster l'immunité n'est pas démontrée. Deuxième élément essentiel, le sommeil. Dormir suffisamment et conserver des horaires réguliers participe au bon fonctionnement de nos défenses. Et puis il y a l'activité physique. Pas besoin de se lancer dans un entraînement intensif. Marcher, faire du vélo, nager ou simplement bouger régulièrement permet déjà de limiter la sédentarité. Enfin, pour éviter les infections hivernales, les gestes les plus simples restent importants. Se laver les mains, aérer les pièces, éviter les contacts rapprochés lorsqu'on est malade et, lorsque c'est recommandé, pensez à la vaccination. Bref, pour préparer son immunité à l'hiver, pas besoin de miracle, mieux vaut miser sur de bonnes habitudes que sur les faux boosters.
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4: C'est tout simplement l'événement de ce mois d'octobre et peut-être même de cette fin d'année. Angèle est de retour et bien sûr, on vous dit tout aujourd'hui dans Backstage.
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4: C'est la fin de longs mois d'attente pour les fans. Angèle est de retour cette semaine avec son tout dernier album, le troisième de sa carrière intitulé Instinct. Une sortie qui arrive 5 ans tout de même après 95 et qui avait déjà été un véritable succès. Après des disques plus pop, l'artiste belge a décidé cette fois d'explorer de nouveaux horizons, un vrai tournant beaucoup plus électro pour la chanteuse qui a notamment collaboré avec le groupe Justice. Et quoi de mieux pour ce nouveau départ ? 13 titres sont à découvrir au total à l'intérieur d'Instinct. On verra désormais dans les prochaines semaines si cette nouvelle Angèle a su séduire le public avec ce dernier projet, même s'il y a peu de doutes. Elle a déjà rajouté une 5e date à l'Accor Arena de Paris en mars prochain, une nouvelle ère musicale qui semble déjà plaire.

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2: Bonjour à tous. De plus en plus de femmes tuées par les coups de leurs conjoints ou ex-conjoints en France. On a déploré l'an passé 111 victimes, soit 4% d'augmentation en un an, selon les chiffres du ministère de l'Intérieur. Le Nord et les Bouches-du-Rhône font partie des départements les plus touchés par le phénomène. L'adolescent de 14 ans qui a tiré au fusil de chasse lundi dans son collège d'Aubagne reconnaît les faits mais conteste avoir voulu tuer. C'est ce qu'annonce le parquet national antiterroriste qui précise qu'aucune pathologie psychologique n'a été décelée. Le jeune homme motive son acte par une volonté de vengeance en raison d'un harcèlement par ses professeurs et ses camarades. Un soulagement pour une grande partie des salariés de Duralex. Le projet de reprise de la verrerie de l'entrepreneur Cédric Meston a été validé par le tribunal de commerce du Loiret. Sur 220 emplois, 155 seront maintenus. Et puis en foot, après les défaites de Lens et de Lille, le PSG joue ce soir dans le cadre de la deuxième journée de la Ligue des Champions. Déplacement des Parisiens sur la pelouse de Manchester City à 21h.
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3: Imaginez qu'un jour, on fera peut-être le plein d'énergie dans l'espace, aussi simplement que brancher une prise aujourd'hui dans son salon. C'est ce que tente de développer une start-up pour alimenter des satellites en orbite. L'écrivain de science-fiction Isaac Asimov imaginait déjà en 1941 des systèmes permettant de produire de l'énergie dans l'espace. Plus tard, dans les années 70, la NASA s'était penchée sur le concept de centrale solaire orbitale, mais le coût était trop élevé. L'idée n'est pas tombée aux oubliettes. Une start-up ambitionne d'arriver à transmettre de l'énergie solaire entre deux satellites en orbite. Elle est en train de tester son prototype, envoyé en orbite à bord d'une fusée SpaceX. Objectif, transmettre de l'énergie solaire à un autre satellite situé à distance et sans que les deux engins ne soient reliés par un câble. Les futurs satellites de la start-up récupéraient la lumière du soleil grâce à un ensemble de lentilles. L'énergie serait ensuite convertie en faisceau laser et envoyée vers un satellite voisin. Ce deuxième satellite serait équipé de panneaux photovoltaïques qui pourraient récupérer la lumière pour la transformer de nouveau en électricité. L'avantage de transmettre l'énergie d'un satellite à l'autre, c'est que ces appareils pourraient potentiellement embarquer moins de batteries et consacrer davantage de masse à leurs instruments. Par exemple, pour les futurs data centers spatiaux, ce gain permettrait de réserver de l'espace pour les GPU, ce sont les composants les plus précieux. Sur Terre, la start-up a déjà réussi à envoyer 1 kW vers des panneaux solaires classiques, une puissance suffisante pour faire fonctionner un four à micro-ondes. Reste à savoir si elle réussira dans l'espace à envoyer suffisamment d'énergie pour alimenter un satellite ou un data center.
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4: J'aime pas ça. Si cette phrase est devenue quotidienne au moment des repas, on voit quelles solutions sont possibles face aux enfants qui boudent leurs assiettes. Je profite de la semaine du goût qui a lieu en ce moment pour évoquer un phénomène très répandu, celui des enfants qui refusent de manger, un grand classique entre 2 et 5 ans. C'est souvent source d'inquiétude pour les parents, surtout quand il faut batailler à chaque repas, mais en général, ce n'est pas très grave et ça passe. Mais voici quelques astuces pour donner aux enfants le goût des repas. Déjà, le conseil numéro 1, c'est de cuisiner avec eux. On va acheter les produits ensemble, on suit la recette ou pas, et bien sûr, à la fin, on lèche les cuillères et les plats. Autre recommandation, faites un petit effort de présentation. Si vous avez le temps, évidemment, vous pouvez faire des assiettes tête de bonhomme, des fleurs ou que sais-je, mais souvent, juste ajouter de la couleur avec des épices, quelques herbes ou couper avec une forme sympa, eh bien ça suffit. Quand c'est vraiment compliqué, n'hésitez pas à tricher, surtout avec les légumes, transformer des carottes en gaufres salées, proposer des courgettes en soupe avec une bonne dose de crème, ou même juste ajouter du gruyère râpé sur des légumes écrasés. À table, on n'oblige pas à finir son assiette, pas de chantage non plus, mais les enfants doivent goûter, et même plusieurs fois. Ils ne peuvent pas tout aimer bien sûr, mais ils doivent faire l'effort d'essayer, surtout les choses nouvelles. Et puis enfin, manger ensemble. Et d'ailleurs, on mange si possible tous la même chose, et on fait des repas un véritable moment agréable de la journée.
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6: Bonjour à tous, un soulagement pour une grande partie des salariés de Duralex. La verrerie est sauvée. Le projet de reprise de l'entrepreneur Cédric Meston a été validé par le tribunal de commerce du Loiret. Sur 220 emplois, 155 seront maintenus. Duralex avait été placé en redressement judiciaire début juin, moins de 2 ans après sa reprise par les salariés réunis en coopérative. Un plan à 200 millions d'euros jusqu'en 2032 pour le vélo à Paris, présenté aujourd'hui par le maire de la capitale, Emmanuel Grégoire souhaite créer 140 km de pistes cyclables supplémentaires et sécuriser 420 carrefours avec une grande ambition, zéro mort et zéro blessé grave sur la route d'ici 2050. Le ministre de l'économie Roland Lescure souhaite que tous les Français contribuent à faire face à la montagne de dettes qui se dresse devant nous, y compris les retraités qui pourraient contribuer de plus de 5 milliards d'euros à l'effort budgétaire. Le prochain budget est débattu à l'Assemblée nationale. Le coup de pouce du gouvernement aux pêcheurs, l'État va verser une avance sur les aides à l'achat de carburant promises pour cette fin d'année. Les premiers versements seront effectués dès la semaine prochaine. Une enveloppe estimée à 11 millions d'euros. Et puis du foot après les défaites de Lens et de Lille. Le PSG joue ce soir dans le cadre de la deuxième journée de la Ligue des Champions. Déplacement des Parisiens sur la pelouse de Manchester City. Les Anglais sont invaincus dans leur championnat avec 6 victoires en autant de matchs joués. Le coup d'envoi est donné à 21h. Très bon après-midi à notre écoute.
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7: Bonjour amis jardiniers, avec l'hiver et les nuits qui tombent plus tôt, il est facile de se laisser tenter d'illuminer son jardin, mais alors comment faire pour le sublimer sans déranger ni les voisins ni les animaux? D'abord, il faut déterminer ce que l'on entend par illuminer. Ici, pas question d'éclairer tout le jardin et de voir comme en plein jour, non. Quand on pense illuminer, on pense plutôt à la mise en valeur des plantes de votre jardin, ou alors permettre de se repérer et de circuler quand la nuit tombe. Pour mettre en valeur vos plantes, il existe différents types d'éclairage, comme des petits spots à LED qui permettent de diriger la lumière vers une plante remarquable, pleine de couleurs par exemple. Il existe aussi des spots à enterrer dans le sol. La lumière est ainsi diffusée par le bas, ce qui peut illuminer un parterre de buissons. Ensuite, si vous souhaitez illuminer vos allées, optez pour les bornes. Elles s'installent le long des chemins. Vous pouvez aussi installer toute une rangée de fausses bougies avec leur scintillement. Elles imitent l'allure d'une vraie sans les risques d'incendie. Plus largement, choisissez des lumières tamisées et chaudes de préférence. En effet, selon la Ligue de protection des oiseaux, certains animaux nocturnes fuient les zones éclairées ou alors au contraire s'y agglomèrent et désertent leur milieu de vie habituel. L'Office français de la biodiversité recommande d'éclairer uniquement les surface utile, vous soulagerez les animaux et vos voisins. Les conseils de la semaine, c'est le moment d'anticiper les possibles gels précoces. Protégez vos robinets et vos vannes extérieures. Il existe des housses à enfiler sur les robinets. On sème les fèves, l'estragon et la menthe. On récolte les noix, les brocolis et les choux.
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8: Une nouvelle version du plus grand des classiques de la littérature française, sortie événement cette semaine. Fred Cavalier réalise la 10e grande adaptation, au moins au cinéma, des Misérables, une véritable super production française pour le roman de Victor Hugo, près de 33 millions d'euros de budget, une durée de 3 heures et un superbe casting, Vincent Lindon, Taraïm, Camille Cotin, Benjamin Laverne ou encore Noémie Merlant, une nouvelle version de cette fresque de personnages indémodables.
9: J'étais Jean Valjean. Aujourd'hui je suis Monsieur Madeleine, maire de Montreuil-sur-Mer.
10: Tu es célibataire? Des enfants?
11: Écoute,
10: non.
11: Et t'écoutes bien, monsieur et madame Thénardier.
9: je peux pas rester avec ces gens. Faut que tu viennes avec moi.
8: Et l'une des grandes forces des Misérables est de mélanger les histoires personnelles des personnages et la grande histoire et cette révolte sociale à Paris.
9: Tous ces gens qui sont obligés de quémander du pain, c'est insupportable.
11: Parce que la République, c'est vous !
9: Fais-lui faire payer de nous avoir volé Cosette. À trop vouloir l'ordre, on finit par engendrer le chaos.
8: Et Fred Cavalier nous propose une nouvelle lecture moderne du roman Fleuve publié en 1862 avec comme grande force Vincent Lindon en Jean Valjean, un homme au parcours cabossé mais en recherche de rédemption qui lui convient parfaitement. Il va se livrer à un grand duel avec Taraïm en Javert et tenter de sauver Cosette, le tout dans un Paris en pleine révolution, une reconstitution grandiose pour cette fresque unique. Les Misérables sont à redécouvrir cette semaine au cinéma.
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2: Bonjour à tous. De plus en plus de femmes tuées par les coups de leur conjoint ou ex-conjoint en France. On a déploré l'an passé 111 victimes, soit 4% d'augmentation en un an, selon les chiffres du ministère de l'Intérieur. Le Nord et les Bouches-du-Rhône font partie des départements les plus touchés par le phénomène. L'adolescent de 14 ans qui a tiré au fusil de chasse lundi dans son collège d'Aubagne reconnaît les faits mais conteste avoir voulu tuer. C'est ce qu'annonce le parquet national antiterroriste qui précise qu'aucune pathologie psychologique n'a été décelée. Le jeune homme motive son acte par une volonté de vengeance en raison d'un harcèlement par ses professeurs et ses camarades. Un soulagement pour une grande partie des salariés de Duralex, le projet de reprise de la verrerie de

0: qui devrait se maintenir en soirée. Du côté des températures, comptez au plus fort aujourd'hui 18 à 23 degrés sur la moitié nord du pays, 22 à 27 degrés au sud. Il fera même jusqu'à 28 ou 29 degrés sur le sud aquitain.
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2: Dans l'actualité cette semaine, le marché de l'électrique de seconde main en question. L'Occitanie veut décarboner le ferroviaire et puis une nouvelle maison du vélo en territoire rural. Le ministère de la Transition écologique a réuni récemment plusieurs acteurs majeurs de l'automobile en France et notamment de la seconde main pour accélérer le rythme en matière de véhicules électriques d'occasion. L'objectif est de rassurer les réticents, notamment sur l'état de santé de la batterie qui n'est toujours pas obligatoire à l'affichage. Le certificat de santé semble bel et bien parti pour devenir la norme avant même qu'il ne soit rendu obligatoire par la France. Une rame à batterie entre Nîmes et Vauvert, un train à hydrogène attendu entre Montrégeau et Luchon et des régiolis hybrides testés autour de Toulouse. L'Occitanie est devenue un véritable laboratoire grandeur nature du TER de demain. La région est aujourd'hui la seule en France à expérimenter ces trois technologies pour réduire la place du diesel. L'hydrogène garde l'avantage de l'autonomie, l'hybride celui de la souplesse, tandis que la batterie pourrait devenir la solution la plus économique sur les petites lignes où les sections sans caténaire sont très courtes. Un nouvel espace pour favoriser la pratique du vélo à Millau, en Aveyron. L'association Innovation Véhicules Doux est sur le point d'ouvrir une maison du vélo consacrée aux actions locales autour des déplacements à deux roues. Un espace qui a pour objectif de faire de la bicyclette un mode de déplacement simple, sûr et accessible au plus grand nombre. InVD met aussi à disposition de ceux qui le souhaitent des vélos électriques et des vélos cargo.
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3: Dans votre rendez-vous consommation, les conséquences du budget 2027 pour notre porte-monnaie. Gel des allocations familiales, désindexation de certaines retraites sur l'inflation ou encore extension de la taxe soda aux produits sucrés transformés. Le gouvernement a dévoilé les perspectives du futur budget 2027. Des premières annonces qui auront évidemment un impact concret sur notre pouvoir d'achat. Et pour certains, ça ne passe pas. L'Union nationale des associations familiales s'inquiète d'un lourd coût social. Pour la directrice générale de l'UNAF, Guillemette Leneveu, il est temps de réagir.
4: Nous, on va poursuivre un peu nos plaidoyers, notre exercice de conviction. On est la voix des familles. On porte cette voix-là pour que tout le monde ait bien conscience, en fait, des conséquences. Et donc, on va le faire et auprès du gouvernement, même si les projets de loi ont été déposés. On ne connaît pas encore le contour, le contenu de telle ou telle mesure. Donc, peut-être qu'on va nous inviter à discuter. Mais enfin, si vous voulez, ça va être compliqué, puisque le point de départ, c'est de toute façon de baisser ces postes budgétaires. Mais nous, ce qu'on va faire, c'est poursuivre une fois de plus cet exercice de plaidoyer, de conviction, pour baisser, en fait, ces plans de réduction, qui, une fois de plus, vont être très coûteux pour nos publiques.
3: De son côté, l'association de consommateurs CLCV dénonce elle aussi ce budget et estime que les mesures annoncées risquent d'aggraver les difficultés des ménages les plus modestes. Pour l'instant, il ne s'agit que de pistes puisque le budget doit être voté formellement par le Parlement d'ici la fin de l'année. Nul doute que les discussions seront âpres entre les différentes formations politiques.
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10: Bonjour à tous, un soulagement pour une grande partie des salariés de Duralex. La verrerie est sauvée, le projet de reprise de l'entrepreneur Cédric Meston a été validé par le tribunal de commerce du Loiret. Sur 220 emplois, 155 seront maintenus. Duralex avait été placé en redressement judiciaire début juin, moins de 2 ans après sa reprise par les salariés réunis en coopérative. Un plan à 200 millions d'euros jusqu'en 2032 pour le vélo à Paris, présenté aujourd'hui par le maire de la capitale, Emmanuel Grégoire souhaite créer 140 km de pistes cyclables supplémentaires et sécuriser 420 carrefours avec une grande ambition, zéro mort et zéro blessé grave sur la route d'ici 2050. Le ministre de l'économie, Roland Lescure, souhaite que tous les Français contribuent à faire face à la montée

0: montagne de dettes qui se dresse devant nous, y compris les retraités qui pourraient contribuer de plus de 5 milliards d'euros à l'effort budgétaire. Le prochain budget est débattu à l'Assemblée nationale. Le coup de pouce du gouvernement aux pêcheurs, l'État va verser une avance sur les aides à l'achat de carburant promises pour cette fin d'année. Les premiers versements seront effectués dès la semaine prochaine, une enveloppe estimée à 11 millions d'euros. Et puis du foot après les défaites de Lens et de Lille, le PSG joue ce soir dans le cadre de la deuxième journée de la Ligue des Champions. Déplacement des Parisiens sur la pelouse de Manchester City. Les Anglais sont invaincus dans leur championnat avec 6 victoires en autant de matchs joués. Le coup d'envoi est donné à 21h. Très bon après-midi à notre écoute.
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2: Aujourd'hui, on parle du retour d'un jeu iconique. C'est l'un des jeux les plus populaires de ces dernières années et il ressort sur une nouvelle plateforme. It Takes Two arrive cette semaine sur Nintendo Switch 2. It Takes Two, c'est le jeu coopératif qui a su tirer son épingle du jeu à tel point qu'il a obtenu le titre de jeu de l'année en 2021. L'histoire suit les personnages de Mei et Cody, un couple qui ne s'entend plus vraiment entre disputes et coups de gueule. Alors qu'ils évoquent le divorce, leur fille fait un vœu et voilà que nos deux parents se retrouvent transformés en poupées. Commence alors une grande aventure dans laquelle nos deux personnages n'ont pas d'autre choix que de coopérer s'ils veulent retrouver leur corps. Et à l'image de Mei et Cody, nous, joueurs, nous devons également coopérer puisque le jeu est uniquement jouable à deux, que ce soit sur le même canapé ou en ligne. Autant dire que jouer en couple peut soit resserrer les liens, soit provoquer quelques tensions pour peu que l'on ait des difficultés à avancer. Heureusement, le jeu est très accessible et on s'amuse à travers les différents environnements, d'une grange poussiéreuse à un jardin en passant par un grenier. La force du jeu, c'est la diversité de son gameplay. L'aventure se renouvelle sans cesse et permet d'éviter la monotonie. La version Switch 2 qui sort cette semaine propose surtout un aspect visuel amélioré par rapport à la première Switch et des temps de chargement plus courts. En tout cas, si vous n'y avez jamais joué, c'est le moment de vous y mettre. À noter qu'It Takes Two est toujours disponible sur toutes les autres plateformes, PlayStation, Xbox et PC.
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3: Le robot qui accélère la construction des maisons, tout de suite votre chronique innovation. Construire une maison demande du temps et surtout beaucoup de main-d'œuvre. Alors dans un secteur qui peine à recruter des maçons et des couvreurs, une start-up australienne propose une solution plutôt spectaculaire. Un robot capable de construire les murs d'une maison en 2 jours. Son nom, Adrian X. C'est un immense bras mécanique de 30 mètres de long installé à l'arrière d'un camion. Son fonctionnement est assez simple. Le robot reçoit le plan de la maison sur ordinateur. Les briques avancent le long de son bras, puis une pince les saisit et les dépose une par une avec de l'adhésif ou du mortier. Un système de guidage laser lui indique précisément où les placer. Adrian X peut poser jusqu'à 300 briques par heure avec une vitesse de pointe d'une brique toutes les 3 secondes. Il peut également découper certaines briques et prévoir les espaces nécessaires à la plomberie. Résultat annoncé, une maison peut être construite en environ 2 jours. Mais le robot ne fait pas tout, les humains interviennent ensuite notamment pour installer les portes et les fenêtres. Les premiers exemplaires commencent à arriver sur des chantiers, notamment dans le cadre d'un projet visant à construire 5000 maisons au Mexique. Il s'agit d'une nouvelle façon de construire où le maçon pourrait progressivement passer du rôle de bâtisseur à celui d'opérateur et de superviseur de machines.
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2: Bonjour à tous. De plus en plus de femmes tuées par les coups de leur conjoint ou ex-conjoint en France. On a déploré l'an passé 111 victimes, soit 4% d'augmentation en un an, selon les chiffres du ministère de l'Intérieur. En moyenne, un décès est enregistré tous les 3 jours. Le Nord et les Bouches-du-Rhône font partie des départements les plus touchés par le phénomène. L'adolescent de 14 ans qui a tiré au fusil de chasse lundi dans son collège d'Aubagne reconnaît les faits mais conteste avoir voulu tuer. C'est ce qu'annonce le parquet national antiterroriste qui précise qu'aucune pathologie psychologique n'a été décelée. Le jeune homme qui a blessé le principal de l'établissement ainsi qu'une enseignante admet avoir mûri son projet depuis plusieurs mois. Il motive son acte par une volonté de vengeance en raison d'un harcèlement par ses professeurs et ses camarades. Un soulagement pour une grande partie des salariés de Duralex. Le projet de reprise de la verrerie de l'entrepreneur Cédric Meston a été validé par le tribunal de commerce du Loiret. Sur 220 emplois, 155 seront maintenus. Duralex avait été placé en redressement judiciaire début juin, moins de 2 ans après sa reprise par les salariés réunis en coopérative. La prochaine présidentielle, déjà le théâtre de tentatives de déstabilisation. Selon l'agence gouvernementale de détection de ces attaques, plus de 100 opérations d'ingérence étrangère visant la campagne ont été détectées, un chiffre bien supérieur au scrutin précédent. Des attaques venant surtout des réseaux pro-russes qui ont principalement visé Gabriel Attal, Raphaël Glucksmann et Édouard Philippe. Le Sénat commence aujourd'hui à examiner un projet de loi qui prévoit de durcir les peines contre ceux qui diffusent de fausses informations. Et puis en foot, après les défaites de Lens et de Lille, le PSG joue ce soir dans le cadre de la 2e journée de la Ligue des Champions. Déplacement des Parisiens sur la pelouse de Manchester City. Les Anglais sont invaincus dans leur championnat avec 6 victoires en autant de matchs. Coup d'envoi de la rencontre 21h. Voilà pour l'essentiel de l'actualité. Passez une excellente après-midi.
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4: Le temps est variable cet après-midi. Quelques plaques de grisaille peuvent persister localement, notamment vers le sud-Bretagne et les pays de la Loire, tandis que du centre-val de Loire au massif central, les cumulus sont assez nombreux. Partout ailleurs, le soleil brille généreusement dans une ambiance très douce pour la saison, un temps qui devrait se maintenir en soirée. Du côté des températures, comptez au plus fort aujourd'hui, 18 à 23 degrés sur la moitié nord du pays, 22 à 27 degrés au sud. Il fera même jusqu'à 28 ou 29 degrés sur le sud aquitain.
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5: Elle nous sert pour laver un peu tout dans la cuisine, la vaisselle, le plan de travail ou même l'évier. Nos éponges peuvent rapidement devenir des nids à bactéries en accumulant de l'humidité et des restes alimentaires. Voici quelques conseils pour éviter ça. Premier réflexe, évitez de laisser vos éponges humides traîner au fond de l'évier. Après chaque utilisation, rincez-la soigneusement et sorez-la et surtout laissez-la sécher à l'air libre sur un petit porte-éponge. Cela limitera la prolifération des bactéries qui aiment particulièrement l'humidité. Pour en éliminer encore plus, vous pouvez aussi régulièrement traiter vos éponges à la chaleur. L'ANSES recommande par exemple de plonger l'éponge dans une casserole d'eau portée à ébullition et de la laisser 5 minutes dans l'eau bouillante. Vous pouvez aussi la passer au lave-vaisselle, voire au micro-ondes, en vous assurant surtout qu'elle ne comporte pas de parties métalliques et qu'elle est bien humide pour qu'elle ne prenne pas feu. Malgré toutes ces solutions, vous n'y échapperez pas. L'éponge n'est pas un produit économique, il vous faudra tôt ou tard la jeter. Les avis d'experts divergent, certains vous diront une fois tous les 15 jours, d'autres tous les 1 à 2 mois, tout dépend aussi de son utilisation. Le mieux reste d'avoir une éponge distincte pour la vaisselle, l'autre pour les plans de travail et la table. Vous pouvez également opter pour des brosses à vaisselle ou même encore mieux des chiffons microfibres qui ont l'avantage de pouvoir passer à la machine à laver qui peuvent tout à fait remplacer vos éponges. Enfin, dernière recommandation, n'utilisez pas l'éponge de la vaisselle pour essuyer du jus de viande ou du poisson cru. Mieux vaut prendre un papier absorbant puis nettoyer la surface, cela permettra d'éviter les contaminations croisées.
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2: L'univers de Marvel s'agrandit avec une nouvelle série. Marvel de retour sur Disney+, après avoir un peu freiné le rythme de ses productions ces derniers mois, on a droit à une nouvelle série, Vision Quest, une sorte de suite à WandaVision, sortie il y a quelques années. On retrouve le personnage de Vision, une espèce de robot qui a combattu avec les Avengers. Après être tombé amoureux de la gentille sorcière Wanda, sa conscience a été transférée ailleurs et il tente de se reconstruire à travers une vie rangée.
6: Vision était un héros. Avenger. J'ai ses souvenirs, pas sa vertu.
7: Tu es un fantôme qui hante les lieux où elle est passée. Cette sorcière t'a vraiment laissé des séquelles.
2: Tout au long des 8 épisodes, Vision va tenter de trouver sa place avant de prendre la fuite avec un mystérieux garçon qui pourrait être la réincarnation de son fils. Pas facile de résumer la série tant le scénario joue avec la notion de fausse réalité et de faux semblants. Un conseil, regardez WandaVision avant de vous lancer dans le visionnage, sinon vous risqueriez de ne pas comprendre grand chose.
6: Il est un inconnu pour moi, avec une famille créée de toutes pièces.
7: En es-tu bien certain ?
6: J'avais un père, une machine, appelée Vision.
7: Mazel Tov, c'est un garçon.
2: Vision Quest sur Disney+.
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2: Bonjour à tous. De plus en plus de femmes tuées par les coups de leur conjoint ou ex-conjoint en France. On a déploré l'an passé 111 victimes, soit 4% d'augmentation en un an, selon les chiffres du ministère de l'Intérieur. Le Nord et les Bouches-du-Rhône font partie des départements les plus touchés par le phénomène. L'adolescent de 14 ans qui a tiré au fusil de chasse lundi dans son collège d'Aubagne reconnaît les faits mais conteste avoir voulu tuer. C'est ce qu'annonce le parquet national antiterroriste qui précise qu'aucune pathologie psychologique n'a été décelée. Le jeune homme motive son acte par une volonté de vengeance en raison d'un harcèlement par ses professeurs et ses camarades. Un soulagement pour une grande partie des salariés de Duralex. Le projet de reprise de la verrerie de l'entrepreneur Cédric Meston a été validé par le tribunal de commerce du Loiret. Sur 220 emplois, 155 seront maintenus. Et puis en foot, après les défaites de Lens et de Lille, le PSG joue ce soir dans le cadre de la deuxième journée de la Ligue des Champions. Déplacement des Parisiens sur la pelouse de Manchester City à 21h.
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3: Dans l'actualité environnementale aujourd'hui, WWF a publié son bilan sur l'état des populations des vertébrés sauvages. On ne pourra plus chasser le grand tétras en France. Et puis le pic d'El Niño est attendu pour décembre. La biodiversité est toujours en danger, c'est le bilan du rapport Planète Vivante publié par WWF, une étude qui permet de suivre l'état des populations de vertébrés sauvages. Ainsi, entre 1970 et 2022, la taille des populations d'animaux sauvages a diminué en moyenne de 73%. Mais il y a aussi des raisons d'espérer car les politiques de conservation des espèces semblent fonctionner. Ainsi, la population mondiale de tigres sauvages a augmenté de plus de 70% en 15 ans. Et en France aussi, il y a de bonnes nouvelles. Quasiment disparue dans le pays dans les années 80, la loutre recolonise progressivement le territoire. La chasse au grand tétras est désormais définitivement interdite sur tout le territoire français. Un décret est publié au journal officiel et il est entré en vigueur pour ériger cet oiseau au rang d'espèce strictement protégée. La loi interdit aussi strictement la destruction, l'altération ou la dégradation de ses œufs, de ses nids et de ses sites de reproduction. Et El Niño va encore s'intensifier ces prochains mois, c'est ce qu'indique l'Organisation Météorologique Mondiale. Son pic est attendu en décembre. On le rappelle, ce phénomène météo réchauffe les températures de surface dans le centre et l'est de l'océan Pacifique équatorial. L'épisode actuel pourrait devenir le plus intense jamais enregistré, amplifiant les effets du changement climatique d'origine humaine.
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4: Nos premières années sont bien remplies de découvertes, mais notre mémoire en garde étonnamment peu de traces. Vous souvenez-vous de votre première année à l'école maternelle? De vos premiers pas? Probablement pas. Et ce n'est pas parce que votre cerveau était incapable d'apprendre. Des chercheurs viennent de proposer une nouvelle explication à cette mystérieuse amnésie infantile. Ils ont étudié l'hippocampe de jeunes souris, une région du cerveau essentielle à la formation et au stockage des souvenirs. Et leur découverte est surprenante. Chez les très jeunes animaux, les neurones sont extrêmement connectés entre eux. Au fur et à mesure que le cerveau mûrit, certaines connexions sont supprimées. Le réseau devient alors moins dense, mais beaucoup plus précis et organisé. Pour comprendre, simplement imaginez une immense bibliothèque où, au départ, les livres seraient rangés un peu partout. Le cerveau apprend progressivement à mieux classer les informations. Chez les jeunes souris, les neurones sont également très facilement activés. Résultat, plusieurs expériences différentes peuvent provoquer des activités cérébrales qui se ressemblent. Le cerveau aurait alors plus de difficultés à fabriquer des souvenirs bien distincts et durables. En grandissant, les connexions deviennent plus spécialisées. Les souvenirs peuvent donc être enregistrés de manière plus précise et mieux conservés. Alors si vous ne vous souvenez de presque rien avant l'âge de 3 ou 4 ans, pas d'inquiétude. Votre cerveau n'était pas vide, il était au contraire en pleine construction, en train d'apprendre à organiser le monde qui l'entourait.
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5: Bonjour à tous, un soulagement pour une grande partie des salariés de Duralex. La verrerie est sauvée, le projet de reprise de l'entrepreneur Cédric Meston a été validé par le tribunal de commerce du Loiret. Sur 220 emplois, 155 seront maintenus. Duralex avait été placé en redressement judiciaire début juin, moins de 2 ans après sa reprise par les salariés réunis en coopérative. Un plan à 200 millions d'euros jusqu'en 2032 pour le vélo à Paris, présenté aujourd'hui par le maire de la capitale, Emmanuel Grégoire souhaite créer 140 km de pistes cyclables supplémentaires et sécuriser 420 carrefours avec une grande ambition, zéro mort et zéro blessé grave sur la route d'ici 2050. Le ministre de l'économie Roland Lescure souhaite que tous les Français contribuent à faire face à la montagne de dettes qui se dresse devant nous, y compris les retraités qui pourraient contribuer de plus de 5 milliards d'euros à l'effort budgétaire. Le prochain budget est débattu à l'Assemblée nationale. Le coup de pouce du gouvernement aux pêcheurs, l'État va verser une avance sur les aides à l'achat de carburant promises pour cette fin d'année. Les premiers versements seront effectués dès la semaine prochaine. Une enveloppe estimée à 11 millions d'euros. Et puis du foot après les défaites de Lens et de Lille. Le PSG joue ce soir dans le cadre de la deuxième journée de la Ligue des Champions. Déplacement des Parisiens sur la pelouse de Manchester City. Les Anglais sont invaincus dans leur championnat avec 6 victoires en autant de matchs joués. Le coup d'envoi est donné à 21h. Très bon après-midi à notre écoute.
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3: Le temps est variable cet après-midi. Quelques plaques de grisaille peuvent persister localement, notamment vers le sud-Bretagne et les pays de la Loire, tandis que du centre-val de Loire au massif central, les cumulus sont assez nombreux. Partout ailleurs, le soleil brille généreusement dans une ambiance très douce pour la saison, un temps qui devrait se maintenir en soirée. Du côté des températures, comptez au plus fort aujourd'hui 18 à 23 degrés sur la moitié nord du pays, 22 à 27 degrés au sud. Il fera même jusqu'à 28 ou 29 degrés sur le sud aquitain.
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6: Dans Backstage aujourd'hui, un duo qui va rappeler de bons souvenirs à beaucoup de monde. Axel Red et Renaud ont retravaillé ensemble. Ans après le célèbre titre Manhattan Kaboul, Axel Red et Renaud viennent de collaborer une nouvelle fois ensemble, plus de 2 décennies après ce succès incroyable qui a presque traversé les générations. Les deux artistes se retrouvent sur le morceau « Chanté pour elle ». Et même des années plus tard, le duo reste toujours aussi engagé, avec ce titre représenté comme une suite spirituelle de Manhattan Kaboul. Axel Red et Renaud ont voulu donner la voix aux femmes privées de leur liberté fondamentale à travers le monde, comme les Afghanes. Si les deux artistes ont bien écrit ce morceau ensemble, la voix de Renaud est très peu présente, on peut seulement l'entendre quelques secondes, mais elle reste toujours si singulière malgré les épreuves qu'il a traversées ces dernières années.

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1: Dans l'actualité aujourd'hui, la hausse des tarifs des fourrières en France, la Côte d'Azur se prépare à accueillir l'hélicoptère du futur et les compteurs des cyclistes sous haute surveillance. Et cette mauvaise nouvelle pour les automobilistes, encore une, les tarifs des fourrières vont encore augmenter. C'est seulement 2 ans après une première hausse de plus de 5%. Enlèvement en garde journalière, la facture grimpera de 5,8% pour les automobilistes concernés. Le tarif maximal d'enlèvement doit ainsi passer de 127,65 € à 135 €, tandis que la garde journalière grimpera de 6,75 € à 7,15 €. Une revalorisation obtenue après plusieurs années de revendications des professionnels. Une allure futuriste, un hélicoptère à l'esthétique étonnante a été présenté récemment sur le parvis du terminal 1 de l'aéroport de Nice Côte d'Azur. Il s'agit de Joby, un taxi aérien 100% électrique qui devrait opérer des courts trajets jusqu'à Cannes, Monaco ou Saint-Tropez d'ici à 2028. Il est actuellement en attente de certification et doit permettre de révolutionner le transport dans la région niçoise. Doté de 6 hélices et entièrement décarboné, il peut voler jusqu'à 3000 mètres d'altitude. Sa vitesse maximale est de 300 km/h pour une autonomie de 175 km. Certains cyclistes atteignent désormais des vitesses proches de celles des vélomoteurs en Belgique. La ville de Mortsel a décidé de sanctionner les excès de vitesse au-delà de 30 km/h en vigueur sur les pistes cyclables. Des opérations de contrôle similaires sont aussi menées à Paris, Bordeaux et Strasbourg.
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4: Bonjour à tous. De plus en plus de femmes tuées par les coups de leur conjoint ou ex-conjoint en France. On a déploré l'an passé 111 victimes, soit 4% d'augmentation en un an, selon les chiffres du ministère de l'Intérieur. En moyenne, un décès est enregistré tous les 3 jours. Le Nord et les Bouches-du-Rhône font partie des départements les plus touchés par le phénomène. L'adolescent de 14 ans qui a tiré au fusil de chasse lundi dans son collège d'Aubagne reconnaît les faits mais conteste avoir voulu tuer. C'est ce qu'annonce le parquet national antiterroriste qui précise qu'aucune pathologie psychologique n'a été décelée. Le jeune homme qui a blessé le principal de l'établissement ainsi qu'une enseignante admet avoir mûri son projet depuis plusieurs mois. Il motive son acte par une volonté de vengeance en raison d'un harcèlement par ses professeurs et ses camarades. Un soulagement pour une grande partie des salariés de Duralex. Le projet de reprise de la verrerie de l'entrepreneur Cédric Meston a été validé par le tribunal de commerce du Loiret. Sur 220 emplois, 155 seront maintenus. Duralex avait été placé en redressement judiciaire début juin, moins de 2 ans après sa reprise par les salariés réunis en coopérative. La prochaine présidentielle, déjà le théâtre de tentatives de déstabilisation. Selon l'agence gouvernementale de détection de ces attaques, plus de 100 opérations d'ingérence étrangère visant la campagne ont été détectées, un chiffre bien supérieur au scrutin précédent. Des attaques venant surtout des réseaux pro-russes qui ont principalement visé Gabriel Attal, Raphaël Glucksmann et Édouard Philippe. Le Sénat commence aujourd'hui à examiner un projet de loi qui prévoit de durcir les peines contre ceux qui diffusent de fausses informations. Et puis en foot, après les défaites de Lens et de Lille, le PSG joue ce soir dans le cadre de la 2e journée de la Ligue des Champions. Déplacement des Parisiens sur la pelouse de Manchester City. Les Anglais sont invaincus dans leur championnat avec 6 victoires en autant de matchs. Un coup d'envoi de la rencontre, 21h. Voilà pour l'essentiel de l'actualité. Passez une excellente après-midi.
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4: Aujourd'hui dans votre rendez-vous consommation, le retour d'un serpent de mer, le Nutri-Score obligatoire. 100 000 signatures, c'est le cap qui vient d'être franchi par la pétition pour rendre le Nutri-Score obligatoire en France. Lancée l'année dernière, la pétition vise à ne plus rendre facultatif cet étiquetage nutritionnel, noté de A à E en fonction de la qualité du produit. Le Nutri-Score fait face à de lourdes réticences de la part de certains industriels qui ne veulent pas l'afficher, même si 60% du marché l'a déjà adopté. Concrètement, les bienfaits de cet étiquetage sont réels, d'après la co-créatrice du Nutri-Score, Mathilde Touvier.
5: Sur plus de 160 publications scientifiques maintenant, des éléments qui montrent d'une part que lorsque on mange mieux classé au Nutri-Score, on a moins de risques de cancer, de maladies cardiovasculaires, de mortalité prématurée et d'autres maladies. Il y a des études également qui montrent que ce logo est le logo qui est le mieux compris par rapport à l'étiquetage actuel. Donc ça permet à chacun de faire des choix avec l'information en main. Et donc non seulement ce qui change pour les Français, c'est d'avoir cette information, mais en plus d'avoir une amélioration finalement de la qualité nutritionnelle de l'offre qui est proposée dans les magasins.
4: Parmi les grandes entreprises qui refusent d'afficher le Nutri-Score, on peut citer Ferrero ou Coca-Cola. Certaines marques l'avaient adopté avant de faire marche arrière, comme Danone et Björk, lorsque le Nutri-Score a été durci. Selon les auteurs de la pétition, environ 1500 marques affichent aujourd'hui le logo. Si cette pétition venait à atteindre les 500 000 signatures issues d'au moins 30 départements, alors elle pourrait être examinée en séance publique à l'Assemblée nationale.
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4: Dans votre rendez-vous jeux vidéo, on part à la chasse aux vampires. Il y a des séries de jeux vidéo qui résonnent tout particulièrement chez les joueurs à l'évocation de leur nom. C'est le cas de Castlevania, une saga commencée en 1986, point de départ d'une épopée d'une trentaine d'épisodes, des productions qui ont profondément marqué le jeu vidéo, à tel point que Castlevania a donné son nom à un style de jeu, le Metroidvania, mélange du jeu Metroid et de Castlevania, une formule pour parler des jeux d'action plateforme labyrinthique, sans niveau à proprement parler, mais des environnements interconnectés. Une recette toujours très efficace, reprise dans le nouvel épisode de Castlevania qui sort cette semaine, Castlevania Belmont's Curse. Dans cette aventure en deux dimensions, on retrouve tout ce qui a fait le sel de la saga, la lutte contre Dracula et son armée de vampires. Cette fois, on retrouve Rose Belmont, issue de la grande famille Belmont, des tueurs de vampires que l'on retrouve depuis les années 80. La jeune femme à Paris se retrouve aux mains de terribles démons. Une seule solution, prendre son courage à deux mains et les affronter avec son fouet, l'arme iconique de Castlevania. Embarquez dans une aventure qui vous mènera dans les catacombes jusqu'au toit de Notre-Dame, des décors sublimes dans lesquels on a affaire à de terribles créatures. Bondissez de plateforme en plateforme et débarrassez-vous des vampires avec votre arsenal d'armes et vos pouvoirs. Cet épisode rappellera de très bons souvenirs aux amateurs de la saga tout en modernisant la formule. Castlevania Belmont's Curse, disponible dès cette semaine sur PS5, Xbox Series, Nintendo Switch et PC.
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4: Bonjour à tous. De plus en plus de femmes tuées par les coups de leur conjoint ou ex-conjoint en France. On a déploré l'an passé 111 victimes, soit 4% d'augmentation en un an, selon les chiffres du ministère de l'Intérieur. Le Nord et les Bouches-du-Rhône font partie des départements les plus touchés par le phénomène. L'adolescent de 14 ans qui a tiré au fusil de chasse lundi dans son collège d'Aubagne reconnaît les faits mais conteste avoir voulu tuer. C'est ce qu'annonce le parquet national antiterroriste qui précise qu'aucune pathologie psychologique n'a été décelée. Le jeune homme motive son acte par une volonté de vengeance en raison d'un harcèlement par ses professeurs et ses camarades. Un soulagement pour une grande partie des salariés de Duralex. Le projet de reprise de la verrerie de l'entrepreneur Cédric Meston a été validé par le tribunal de commerce du Loiret. Sur 220 emplois, 155 seront maintenus. Et puis en foot, après les défaites de Lens et de Lille, le PSG joue ce soir dans le cadre de la deuxième journée de la Ligue des Champions. Déplacement des Parisiens sur la pelouse de Manchester City à 21h.
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6: Produire de l'électricité en allant chercher la chaleur sous nos pieds, c'est le sujet de notre chronique innovation. Comment produire davantage d'électricité sans dépendre uniquement du soleil ou du vent? Une partie de la réponse pourrait se trouver plusieurs kilomètres sous nos pieds. Aux États-Unis, l'entreprise Mazama Energy développe une nouvelle forme de géothermie. L'idée est d'aller chercher des températures extrêmement élevées dans les profondeurs de la Terre pour produire de l'électricité. Le principe repose sur de l'eau qui est injectée dans un réservoir créé dans la roche chaude. Elle se réchauffe, puis cette chaleur peut être récupérée pour produire de l'électricité. Mais pour que cette technologie puisse fonctionner à grande échelle, il faut réussir à atteindre des roches beaucoup plus chaudes et beaucoup plus profondes que dans les installations géothermiques classiques. Mazama vise ainsi des températures pouvant dépasser les 400 degrés à près de 5 km de profondeur. Et le projet vient justement de franchir une nouvelle étape. En septembre, l'entreprise a annoncé avoir forcé son deuxième puits jusqu'à environ 3150 mètres de profondeur en seulement 15 jours. Elle prévoit maintenant de continuer jusqu'à environ 4700 mètres. Quelques jours plus tard, elle annonçait une levée de fonds de 135 millions de dollars pour poursuivre le développement de ces technologies. Et maintenant, la prochaine étape est déjà annoncée. Mazama prévoit de commencer à produire de l'électricité en 2027 avec son projet dans l'Oregon.
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7: C'est une période attendue par des milliers de passionnés. La saison des champignons, nos conseils et les précautions à prendre pour une cueillette idéale. Cèpes, girolles, trompettes de la mort ou pieds de mouton, les plus belles espèces de champignons sont de retour dans nos forêts. Avec un peu de retard cette année à cause de la sécheresse, il aura fallu attendre le mois d'octobre plutôt que la fin septembre. Vous avez le droit de les cueillir en forêt domaniale, celles qui appartiennent à l'État, dans le cadre d'une consommation familiale, c'est-à-dire 5 litres de récolte par jour et par personne, grand maximum. Avant de partir, informez vos proches de votre destination pour éviter de déclencher des opérations de secours inutiles. Le mieux ensuite est de s'équiper d'un panier en eau. Les champignons pourraient s'abîmer facilement dans un emballage en plastique. Au moment de la cueillette, arrachez le champignon en entier sans le couper. C'est le pied qui contient le plus d'informations pour l'identification. Préservez aussi les pousses de petite taille. Ramassez les champignons de taille adulte et en bon état. Laissez sur place, en terre, les plus jeunes, les trop vieux et les abîmés. Ils serviront à tout un écosystème. Le plus important ensuite reste d'identifier la variété du champignon. Il en existe plusieurs milliers dans les forêts françaises, dont environ 500 comestibles, 500 toxiques et 50 mortels. Évitez les applications portables, elles sont peu fiables et donnent lieu à de nombreuses intoxications chaque année. Le mieux étant de prendre plusieurs photos du champignon avant de le cueillir, si possible avec son environnement, pour ensuite les montrer en pharmacie ou à un spécialiste. Enfin, une fois en cuisine, attention à consommer les champignons sauvages en petite quantité pour les premières fois, afin d'éviter les mauvaises réactions de votre corps.
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8: Bonjour à tous, un soulagement pour une grande partie des salariés de Duralex. La verrerie est sauvée. Le projet de reprise de l'entrepreneur Cédric Meston a été validé par le tribunal de commerce du Loiret. Sur 220 emplois, 155 seront maintenus. Duralex avait été placé en redressement judiciaire début juin, moins de 2 ans après sa reprise par les salariés réunis en coopérative. Un plan à 200 millions d'euros jusqu'en 2032 pour le vélo à Paris, présenté aujourd'hui par le maire de la capitale. Emmanuel Grégoire souhaite créer 140 km de pistes cyclables supplémentaires et sécuriser 420 carrefours avec une grande ambition, zéro mort et zéro blessé grave sur la route d'ici 2050. Le ministre de l'économie Roland Lescure souhaite que tous les Français contribuent à faire face à la montagne de dettes qui se dresse devant nous, y compris les retraités qui pourraient contribuer de plus de 5 milliards d'euros à l'effort budgétaire. Le prochain budget est débattu à l'Assemblée nationale. Le coup de pouce du gouvernement aux pêcheurs, l'État va verser une avance sur les aides à l'achat de carburant promises pour cette fin d'année. Les premiers versements seront effectués dès la semaine prochaine, une enveloppe estimée à 11 millions d'euros. Et puis du foot après les défaites de Lens et de Lille, le PSG joue ce soir dans le cadre de la deuxième journée de la Ligue des Champions. Déplacement des Parisiens sur la pelouse de Manchester City, les Anglais sont invaincus dans leur championnat avec 6 victoires en autant de matchs joués. Le coup d'envoi est donné à 21h. Très bon après-midi à notre écoute.
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4: Aujourd'hui, le retour d'une œuvre majeure de Stephen King. Nous sommes en plein mois d'octobre et c'est le moment de l'année où sortent des séries d'horreur à l'approche d'Halloween. Et cette année, on a droit à une nouvelle adaptation d'un classique de Stephen King, Carrie. Après le film de Brian De Palma dans les années 70, cette fois c'est une nouvelle lecture de l'œuvre que nous propose Prime Video. Carrie est une adolescente qui a toujours vécu avec sa mère cloîtrée et lorsqu'elle arrive au lycée, elle découvre un nouveau monde, mais aussi des moqueries.
9: J'espère que vous avez passé de bonnes vacances. Souhaitez la bienvenue à Carrie White. Faites-lui un bon accueil.
10: Salut, je m'appelle Sue. Bonjour.
9: Je trouve que ta robe est très jolie.
10: Merci, c'est moi qui l'ai faite.
9: Ouais, c'est clair, ça se voit.
10: Oh, du coup, c'est vraiment ton premier jour? J'étais scolarisée chez moi, avant aujourd'hui, bien sûr. Oh, mais non, c'est trop chaud.
4: Au fil des épisodes, Carrie devient de plus en plus la cible de ses camarades. Cette nouvelle adaptation ajoute le poids toujours plus lourd des réseaux sociaux dans les mécaniques de harcèlement. Et comme toujours chez Stephen King, on n'oublie pas la dimension surnaturelle. C'est Mike Flanagan qui s'occupe de cette nouvelle version. Et c'est un gage de qualité, c'est lui qui avait créé The Haunting of Hill House il y a quelques années sur Netflix, sans doute l'une des plus grandes séries d'horreur jamais créées.
10: Elles se sont déchaînées sur Carrie.
9: Elle a dû avoir peur.
11: Comment elle s'appelle?
9: Carrie White. Là, c'est plutôt Carrie Red.
10: Carrie la sanglante.
12: Qu'est-ce qu'ils ont fait à ma fille?
9: On a essayé de l'aider, mais elle était complètement hystéro.
10: On l'a filmée.
11: Elle pensait sérieusement qu'elle allait mourir? C'est dur.
4: Carrie sur Prime Video.
0: 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Il est 17h. 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
4: Bonjour à tous. De plus en plus de femmes tuées par les coups de leur conjoint ou ex-conjoint en France. On a déploré l'an passé 111 victimes, soit 4% d'augmentation en un an, selon les chiffres du ministère de l'Intérieur. En moyenne, un décès est enregistré tous les 3 jours. Le Nord et les Bouches-du-Rhône font partie des départements les plus touchés par le phénomène. L'adolescent de 14 ans qui a tiré au fusil de chasse lundi dans son collège d'Aubagne reconnaît les faits mais conteste avoir voulu tuer. C'est ce qu'annonce le parquet national antiterroriste qui précise qu'aucune pathologie psychologique n'a été décelée. Le jeune homme qui a blessé le principal de l'établissement ainsi qu'une enseignante admet avoir mûri son projet depuis plusieurs mois. Il motive son acte par une volonté de vengeance en raison d'un harcèlement par ses professeurs et ses camarades. Un soulagement pour une grande partie des salariés de Duralex. Le projet de reprise de la verrerie de l'entrepreneur Cédric Meston a été validé par le tribunal de commerce du Loiret. Sur 220 emplois, 155 seront maintenus. Duralex avait été placé en redressement judiciaire début juin, moins de 2 ans après sa reprise par les salariés réunis en coopérative. La prochaine présidentielle, déjà le théâtre de tentatives de déstabilisation. Selon l'agence gouvernementale de détection de ces attaques, plus de 100 opérations d'ingérence étrangère visant la campagne ont été détectées, un chiffre bien supérieur au scrutin précédent. Des attaques venant surtout des réseaux pro-russes qui ont principalement visé Gabriel Attal, Raphaël Glucksmann et Édouard Philippe. Le Sénat commence aujourd'hui à examiner un projet de loi qui prévoit de durcir les peines contre ceux qui diffusent de fausses informations. Et puis en foot, après les défaites de Lens et de Lille, le PSG joue ce soir dans le cadre de la 2e journée de la Ligue des Champions. Déplacement des Parisiens sur la pelouse de Manchester City. Les Anglais sont invaincus dans leur championnat avec 6 victoires en autant de matchs. Un coup d'envoi de la rencontre 21h. Voilà pour l'essentiel de l'actualité. Passez une excellente après-midi.
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4: Une soirée calme sur l'ensemble de la France en perspective. Demain, des brouillards fréquents de l'est des Pays de la Loire au Poitou et au centre Val-de-Loire. Ailleurs, les brouillards seront plus isolés et se dissiperont assez vite dans la matinée, laissant le soleil s'imposer. L'après-midi, des grisailles résisteront dans le Val-de-Saône et les nuages bas resteront compacts sur l'ouest de la Bretagne et sur le Roussillon. Les maximales, il fera chaud l'après-midi. Le thermomètre grimpera jusqu'à 26 degrés sur la moitié nord, jusqu'à 28 au sud, avec même 31 degrés dans le sud-ouest.
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13: Dans l'actualité environnementale aujourd'hui, 196 États sont attendus à partir de ce lundi 19 octobre en Arménie. Ils participent à la COP 17 sur la biodiversité. C'est parti pour la COP17 sur la biodiversité. Elle débute ce lundi 19 octobre en Arménie et cette année, c'est l'occasion de faire le bilan du cadre mondial de la biodiversité signé à Montréal en 2022. Un texte qui comprend 23 objectifs à atteindre d'ici 2030. L'un des plus emblématiques prévoit notamment de protéger ou conserver au moins 30% des terres et des océans de la planète. Les pays se sont également engagés à mobiliser au moins 200 milliards de dollars par an en faveur de la biodiversité d'ici 2030. Et le bilan ne sera pas forcément positif, car le monde n'est pas sur la bonne voie, selon l'organisatrice de cette grande réunion sous l'égide des Nations Unies. Les avancées sont notamment jugées trop lentes sur plusieurs leviers indispensables à la mise en œuvre de l'accord. La mobilisation des financements, la réduction des subventions dites néfastes à la biodiversité, ou encore la participation des peuples autochtones et des communautés locales aux décisions. Et d'ailleurs, des tensions devraient apparaître autour du fonds Cali, ce mécanisme créé lors de la dernière COP16 en Colombie. Il vise à mieux partager les bénéfices issus de l'utilisation commerciale des informations génétiques issues de la nature, comprenez les plantes utilisées notamment dans les cosmétiques. Eh bien, au moins 50% des ressources devraient bénéficier aux peuples autochtones et aux communautés locales. Mais pour l'instant, aucun accord n'a vraiment été conclu.
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7: À l'approche de l'hiver, méfions-nous des promesses miracles pour booster nos défenses. Chaque automne, c'est le même refrain. Gélules, vitamines, tisanes, cure détox, les produits censés renforcer notre immunité envahissent les rayons. Mais notre système immunitaire n'a pas de bouton turbo que l'on pourrait activer en quelques jours. C'est un ensemble extrêmement complexe de cellules et de mécanismes qui nous protègent notamment contre les virus et les bactéries. Et pour qu'il fonctionne correctement, inutile de chercher des solutions spectaculaires, il faut surtout lui donner de bonnes conditions de travail. Premier allié, une alimentation variée et équilibrée. Les vitamines et les minéraux sont indispensables au fonctionnement normal de l'organisme. Mais cela ne signifie pas qu'il faut avaler des compléments alimentaires sans raison. Chez une personne qui ne présente pas de carence, leur efficacité pour booster l'immunité n'est pas démontrée. Deuxième élément essentiel, le sommeil. Dormir suffisamment et conserver des horaires réguliers participe au bon fonctionnement de nos défenses. Et puis il y a l'activité physique. Pas besoin de se lancer dans un entraînement intensif. Marcher, faire du vélo, nager ou simplement bouger régulièrement permet déjà de limiter la sédentarité. Enfin, pour éviter les infections hivernales, les gestes les plus simples restent importants. Se laver les mains, aérer les pièces, éviter les contacts rapprochés lorsqu'on est malade et, lorsque c'est recommandé, pensez à la vaccination. Bref, pour préparer son immunité à l'hiver, pas besoin de miracle, mieux vaut miser sur de bonnes habitudes que sur les faux boosters.
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4: Bonsoir à tous. Plus de 900 membres des forces de l'ordre et 248 élèves blessés. Les chiffres de Sébastien Lecornu sur la mobilisation des lycéens. Interpellé au Sénat, le Premier ministre dénonce la classe politique qui est en train de courir après le mouvement lycéen pour le récupérer à des fins électorales. Une critique déjà faite par Emmanuel Macron ce matin en Conseil des ministres. L'adolescent auteur de coups de fusil dans son collège d'Aubagne dit avoir agi par vengeance. Il se dit la cible de harcèlement de la part de ses professeurs et de ses camarades. Le collégien reconnaît les faits mais conteste avoir voulu tuer. Il avoue avoir mûri son projet depuis plusieurs mois. Ses tirs ont blessé le principal de l'établissement ainsi qu'une enseignante. Le Vatican donne des nouvelles du pape après son opération chirurgicale hier, le retrait d'un nodule cancéreux au poumon. Le souverain pontife âgé de 71 ans suit une évolution post-opératoire normale. Et puis le Mont Blanc continue de grandir, mesuré un peu plus de 4807 mètres, près de 2 mètres de plus qu'en 2023. Des variations liées notamment aux conditions météo.
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15: C'est tout simplement l'événement de ce mois d'octobre et peut-être même de cette fin d'année. Angèle est de retour et bien sûr, on vous dit tout aujourd'hui dans Backstage.
16: 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Et pourquoi on en est là aujourd'hui?
15: C'est la fin de longs mois d'attente pour les fans. Angèle est de retour cette semaine avec son tout dernier album, le troisième de sa carrière intitulé Instinct. Une sortie qui arrive 5 ans tout de même après 95 et qui avait déjà été un véritable succès. Après des disques plus pop, l'artiste belge a décidé cette fois d'explorer de nouveaux horizons, un vrai tournant beaucoup plus électro pour la chanteuse qui a notamment collaboré avec le groupe Justice. Et quoi de mieux pour ce nouveau départ ? 13 titres sont à découvrir au total à l'intérieur d'Instinct. On verra désormais dans les prochaines semaines si cette nouvelle Angèle a su séduire le public avec ce dernier projet, même s'il y a peu de doutes. Elle a déjà rajouté une cinquième date à l'Accor Arena de Paris en mars prochain, une nouvelle ère musicale qui semble déjà plaire.

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1: Imaginez qu'un jour, on fera peut-être le plein d'énergie dans l'espace, aussi simplement que brancher une prise aujourd'hui dans son salon. C'est ce que tente de développer une start-up pour alimenter les satellites en orbite. L'écrivain de science-fiction Isaac Asimov imaginait déjà en 1941 des systèmes permettant de produire de l'énergie dans l'espace. Plus tard, dans les années 70, la NASA s'était penchée sur le concept de centrale solaire orbitale, mais le coût était trop élevé. L'idée n'est pas tombée aux oubliettes. Une start-up ambitionne d'arriver à transmettre de l'énergie solaire entre deux satellites en orbite. Elle est en train de tester son prototype, envoyé en orbite à bord d'une fusée SpaceX. Objectif, transmettre de l'énergie solaire à un autre satellite situé à distance et sans que les deux engins ne soient reliés par un câble. Les futurs satellites de la start-up récupéraient la lumière du soleil grâce à un ensemble de lentilles. L'énergie serait ensuite convertie en faisceau laser et envoyée vers un satellite voisin. Ce deuxième satellite serait équipé de panneaux photovoltaïques qui pourraient récupérer la lumière pour la transformer de nouveau en électricité. L'avantage de transmettre l'énergie d'un satellite à l'autre, c'est que ces appareils pourraient potentiellement embarquer moins de batteries et consacrer davantage de masse à leurs instruments. Par exemple, pour les futurs data centers spatiaux, ce gain permettrait de réserver de l'espace pour les GPU, ce sont les composants les plus précieux. Sur Terre, la start-up a déjà réussi à envoyer 1 kW vers des panneaux solaires classiques, une puissance suffisante pour faire fonctionner un four à micro-ondes. Reste à savoir si elle réussira dans l'espace à envoyer suffisamment d'énergie pour alimenter un satellite ou un data center.
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3: Bonjour à tous, un soulagement pour une grande partie des salariés de Duralex. La verrerie est sauvée, le projet de reprise de l'entrepreneur Cédric Meston a été validé par le tribunal de commerce du Loiret. Sur 220 emplois, 155 seront maintenus. Duralex avait été placé en redressement judiciaire début juin, moins de 2 ans après sa reprise par les salariés réunis en coopérative. Un plan à 200 millions d'euros jusqu'en 2032 pour le vélo à Paris, présenté aujourd'hui par le maire de la capitale, Emmanuel Grégoire souhaite créer 140 km de pistes cyclables supplémentaires et sécuriser 420 carrefours avec une grande ambition, zéro mort et zéro blessé grave sur la route d'ici 2050. Le ministre de l'économie Roland Lescure souhaite que tous les Français contribuent à faire face à la montagne de dettes qui se dresse devant nous, y compris les retraités qui pourraient contribuer de plus de 5 milliards d'euros à l'effort budgétaire. Le prochain budget est débattu à l'Assemblée nationale. Le coup de pouce du gouvernement aux pêcheurs, l'État va verser une avance sur les aides à l'achat de carburant promises pour cette fin d'année. Les premiers versements seront effectués dès la semaine prochaine. Une enveloppe estimée à 11 millions d'euros. Et puis du foot après les défaites de Lens et de Lille. Le PSG joue ce soir dans le cadre de la deuxième journée de la Ligue des Champions. Déplacement des Parisiens sur la pelouse de Manchester City. Les Anglais sont invaincus dans leur championnat avec 6 victoires en autant de matchs joués. Le coup d'envoi est donné à 21h. Très bon après-midi à notre écoute.
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4: J'aime pas ça. Si cette phrase est devenue quotidienne au moment des repas, on voit quelles solutions sont possibles face aux enfants qui boudent leurs assiettes. Je profite de la semaine du goût qui a lieu en ce moment pour évoquer un phénomène très répandu, celui des enfants qui refusent de manger, un grand classique entre 2 et 5 ans. C'est souvent source d'inquiétude pour les parents, surtout quand il faut batailler à chaque repas, mais en général, ce n'est pas très grave et ça passe. Mais voici quelques astuces pour donner aux enfants le goût des repas. Déjà, le conseil numéro 1, c'est de cuisiner avec eux. On va acheter les produits ensemble, on suit la recette ou pas, et bien sûr, à la fin, on lèche les cuillères et les plat. Autre recommandation, faites un petit effort de présentation. Si vous avez le temps, évidemment, vous pouvez faire des assiettes tête de bonhomme, des fleurs ou que sais-je, mais souvent, juste ajouter de la couleur avec des épices, quelques herbes ou couper avec une forme sympa, eh bien ça suffit. Quand c'est vraiment compliqué, n'hésitez pas à tricher, surtout avec les légumes, transformer des carottes en gaufres salées, proposer des courgettes en soupe avec une bonne dose de crème, ou même juste ajouter du gruyère râpé sur des légumes écrasés. À table, on n'oblige pas à finir son assiette, pas de chantage non plus, mais les enfants doivent goûter, et même plusieurs fois. Ils ne peuvent pas tout aimer bien sûr, mais ils doivent faire l'effort d'essayer, surtout les choses nouvelles. Et puis enfin, manger ensemble. Et d'ailleurs, on mange si possible tous la même chose, et on fait des repas un véritable moment agréable de la journée.
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5: Bonjour amis jardiniers, avec l'hiver et les nuits qui tombent plus tôt, il est facile de se laisser tenter d'illuminer son jardin, mais alors comment faire pour le sublimer sans déranger ni les voisins ni les animaux ? D'abord, il faut déterminer ce que l'on entend par illuminer. Ici, pas question d'éclairer tout le jardin et de voir comme en plein jour, non. Quand on pense illuminer, on pense plutôt à la mise en valeur des plantes de votre jardin, ou alors permettre de se repérer et de circuler quand la nuit tombe. Pour mettre en valeur vos plantes, il existe différents types d'éclairage, comme des petits spots à LED qui permettent de diriger la lumière vers une plante remarquable, pleine de couleurs par exemple. Il existe aussi des spots à enterrer dans le sol. La lumière est ainsi diffusée par le bas, ce qui peut illuminer un parterre de buissons. Ensuite, si vous souhaitez illuminer vos allées, optez pour les bornes. Elles s'installent le long des chemins. Vous pouvez aussi installer toute une rangée de fausses bougies avec leur scintillement. Elles imitent l'allure d'une vraie sans les risques d'incendie. Plus largement, choisissez des lumières tamisées et chaudes de préférence. En effet, selon la Ligue de protection des oiseaux, certains animaux nocturnes fuient les zones éclairées ou alors au contraire s'y agglomèrent et désertent leur milieu de vie habituel. L'Office français de la biodiversité recommande d'éclairer uniquement les surface utile, vous soulagerez les animaux et vos voisins. Les conseils de la semaine, c'est le moment d'anticiper les possibles gels précoces. Protégez vos robinets et vos vannes extérieures. Il existe des housses à enfiler sur les robinets. On sème les fèves, l'estragon et la menthe. On récolte les noix, les brocolis et les choux.
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9: Bonsoir à tous. Plus de 900 membres des forces de l'ordre et 248 élèves blessés. Les chiffres de Sébastien Lecornu sur la mobilisation des lycéens. Interpellé au Sénat, le Premier ministre dénonce la classe politique qui est en train de courir après le mouvement lycéen pour le récupérer à des fins électorales. Une critique déjà faite par Emmanuel Macron ce matin en Conseil des ministres. L'adolescent auteur de coups de fusil dans son collège d'Aubagne dit avoir agi par vengeance. Il se dit la cible de harcèlement de la part de ses professeurs et de ses camarades. Le collégien reconnaît les fait mais conteste avoir voulu tuer. Il avoue avoir mûri son projet depuis plusieurs mois. Ses tirs ont blessé le principal de l'établissement ainsi qu'une enseignante. Le Vatican donne des nouvelles du pape après son opération chirurgicale hier, le retrait d'un nodule cancéreux au poumon. Le souverain pontife âgé de 71 ans suit une évolution post-opératoire normale. Et puis le Mont Blanc continue de grandir, mesuré un peu plus de 4807 mètres, près de 2 mètres de plus qu'en 2023. Des variations liées notamment aux conditions météo.
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9: Une soirée calme sur l'ensemble de la France en perspective. Demain, des brouillards fréquents de l'est des Pays de la Loire au Poitou et au centre Val-de-Loire. Ailleurs, les brouillards seront plus isolés et se dissiperont assez vite dans la matinée, laissant le soleil s'imposer. L'après-midi, des grisailles résisteront dans le Val-de-Saône et les nuages bas resteront compacts sur l'ouest de la Bretagne et sur le Roussillon. Les maximales, il fera chaud l'après-midi. Le thermomètre grimpera jusqu'à 26 degrés sur la moitié nord, jusqu'à 28 au sud, avec même 31 degrés dans le sud-ouest.
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7: Une nouvelle version du plus grand des classiques de la littérature française, sortie événement cette semaine. Fred Cavaillé réalise la 10e grande adaptation au monde.

0: volé Cosette. À trop vouloir l'ordre, on finit par engendrer le chaos.
1: Et Fred Cavalier nous propose une nouvelle lecture moderne du roman Fleuve, publié en 1862 avec comme grande force Vincent Lindon en Jean Valjean, un homme au parcours cabossé mais en recherche de rédemption qui lui convient parfaitement. Il va se livrer à un grand duel avec Taraïm en Javert et tenter de sauver Cosette, le tout dans un Paris en pleine révolution, une reconstitution grandiose pour cette fresque unique. Les Misérables sont à redécouvrir cette semaine au cinéma.
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3: Dans l'actualité cette semaine, le marché de l'électrique de seconde main en question. L'Occitanie veut décarboner le ferroviaire et puis une nouvelle maison du vélo en territoire rural. Le ministère de la Transition écologique a réuni récemment plusieurs acteurs majeurs de l'automobile en France et notamment de la seconde main pour accélérer le rythme en matière de véhicules électriques d'occasion. L'objectif est de rassurer les réticents, notamment sur l'état de santé de la batterie qui n'est toujours pas obligatoire à l'affichage. Le certificat de santé semble bel et bien parti pour devenir la norme avant même qu'il ne soit rendu obligatoire par la France. Une rame à batterie entre Nîmes et Vauvert, un train à hydrogène attendu entre Montrégeau et Luchon et des régiolis hybrides testés autour de Toulouse. L'Occitanie est devenue un véritable laboratoire grandeur nature du TER de demain. La région est aujourd'hui la seule en France à expérimenter ces trois technologies pour réduire la place du diesel. L'hydrogène garde l'avantage de l'autonomie, l'hybride celui de la souplesse, tandis que la batterie pourrait devenir la solution la plus économique sur les petites lignes où les sections sont caténaires sont très courtes. Un nouvel espace pour favoriser la pratique du vélo à Millau, en Aveyron. L'association Innovation Véhicules Doux est sur le point d'ouvrir une maison du vélo consacrée aux actions locales autour des déplacements à deux roues. Un espace qui a pour objectif de faire de la bicyclette un mode de déplacement simple, sûr et accessible au plus grand nombre. InVD met aussi à disposition de ceux qui le souhaitent des vélos électriques et des vélos cargo.
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9: Bonjour à tous, un soulagement pour une grande partie des salariés de Duralex. La verrerie est sauvée. Le projet de reprise de l'entrepreneur Cédric Meston a été validé par le tribunal de commerce du Loiret. Sur 220 emplois, 155 seront maintenus. Duralex avait été placé en redressement judiciaire début juin, moins de 2 ans après sa reprise par les salariés réunis en coopérative. Un plan à 200 millions d'euros jusqu'en 2032 pour le vélo à Paris, présenté aujourd'hui par le maire de la capitale, Emmanuel Grégoire souhaite créer 140 km de pistes cyclables supplémentaires et sécuriser 420 carrefours avec une grande ambition, zéro mort et zéro blessé grave sur la route d'ici 2050. Le ministre de l'économie Roland Lescure souhaite que tous les Français contribuent à faire face à la montagne de dettes qui se dresse devant nous, y compris les retraités qui pourraient contribuer de plus de 5 milliards d'euros à l'effort budgétaire. Le prochain budget est débattu à l'Assemblée nationale. Le coup de pouce du gouvernement aux pêcheurs, l'État va verser une avance sur les aides à l'achat de carburant promises pour cette fin d'année. Les premiers versements seront effectués dès la semaine prochaine. Une enveloppe estimée à 11 millions d'euros. Et puis du foot après les défaites de Lens et de Lille. Le PSG joue ce soir dans le cadre de la deuxième journée de la Ligue des Champions. Déplacement des Parisiens sur la pelouse de Manchester City. Les Anglais sont invaincus dans leur championnat avec 6 victoires en autant de matchs joués. Le coup d'envoi est donné à 21h. Très bon après-midi à notre écoute.
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1: Dans votre rendez-vous consommation, les conséquences du budget 2027 pour notre porte-monnaie. Gel des allocations familiales, désindexation de certaines retraites sur l'inflation ou encore extension de la taxe soda aux produits sucrés transformés. Le gouvernement a dévoilé les perspectives du futur budget 2027. Des premières

0: annonces qui auront évidemment un impact concret sur notre pouvoir d'achat. Et pour certains, ça ne passe pas. L'Union nationale des associations familiales s'inquiète d'un lourd coût social. Pour la directrice générale de l'UNAF, Guillemette Leneveu, il est temps de réagir.
1: Nous, on va poursuivre un peu notre plaidoyer, notre exercice de conviction. On est la voix des familles. On porte cette voix-là pour que tout le monde ait bien conscience en fait des conséquences. Hein. Et donc, on va le faire et auprès du gouvernement, même si les projets de loi ont été déposés. On ne connaît pas encore les contours, le contenu de telle ou telle mesure. Donc peut-être qu'on va nous inviter à discuter. Mais enfin, si vous voulez, ça va être compliqué puisque le point de départ, c'est de toute façon de baisser ces postes budgétaires. Mais nous, ce qu'on va faire, c'est poursuivre une fois de plus cet exercice de plaidoyer, de conviction pour baisser en fait ces plans de réduction qui, une fois de plus, vont être très coûteux pour nos finances publiques.
0: De son côté, l'association de consommateurs CLCV dénonce elle aussi ce budget et estime que les mesures annoncées risquent d'aggraver les difficultés des ménages les plus modestes. Pour l'instant, il ne s'agit que de pistes puisque le budget doit être voté formellement par le Parlement d'ici la fin de l'année. Nul doute que les discussions seront âpres entre les différentes formations politiques.
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0: Aujourd'hui, on parle du retour d'un jeu iconique. C'est l'un des jeux les plus populaires de ces dernières années et il ressort sur une nouvelle plateforme. It Takes Two arrive cette semaine sur Nintendo Switch 2. It Takes Two, c'est le jeu coopératif qui a su tirer son épingle du jeu à tel point qu'il a obtenu le titre de jeu de l'année en 2021. L'histoire suit les personnages de Mei et Cody, un couple qui ne s'entend plus vraiment entre disputes et coups de gueule. Alors qu'ils évoquent le divorce, leur fille fait un vœu et voilà que nos deux parents se retrouvent transformés en poupées. Commence alors une grande aventure dans laquelle nos deux personnages n'ont pas d'autre choix que de coopérer s'ils veulent retrouver leur corps. Et à l'image de Mei et Cody, nous, joueurs, nous devons également coopérer puisque le jeu est uniquement jouable à deux, que ce soit sur le même canapé ou en ligne. Autant dire que jouer en couple peut soit resserrer les liens, soit provoquer quelques tensions pour peu que l'on ait des difficultés à avancer. Heureusement, le jeu est très accessible et on s'amuse à travers les différents environnements, d'une grange poussiéreuse à un jardin en passant par un grenier. La force du jeu, c'est la diversité de son gameplay. L'aventure se renouvelle sans cesse et permet d'éviter la monotonie. La version Switch 2 qui sort cette semaine propose surtout un aspect visuel amélioré par rapport à la première Switch et des temps de chargement plus courts. En tout cas, si vous n'y avez jamais joué, c'est le moment de vous y mettre. À noter qu'It Takes Two est toujours disponible sur toutes les autres plateformes, PlayStation, Xbox et PC.
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0: Bonsoir à tous. Plus de 900 membres des forces de l'ordre et 248 élèves blessés. Les chiffres de Sébastien Lecornu sur la mobilisation des lycéens. Interpellé au Sénat, le Premier ministre dénonce la classe politique qui est en train de courir après le mouvement lycéen pour le récupérer à des fins électorales. Une critique déjà faite par Emmanuel Macron ce matin en Conseil des ministres. Le chef de l'État dit déplorer que les angoisses légitimes de la jeunesse soient exploitées politiquement. Demain, les organisations lycéennes rencontreront les ministre de l'éducation et de l'enseignement supérieur. L'avocat de l'adolescent qui a eu la main arrachée à Lens dépose plainte. Son client est selon lui victime de blessures de guerre. Amputé de la main gauche, sa main droite est également abîmée. Il a été touché sur d'autres parties du corps. Une grenade de type assourdissante est à l'origine de ses blessures. L'adolescent auteur de coups de fusil dans son collège d'Aubagne lundi dit avoir agi par vengeance. Il se dit la cible de harcèlement de la part de ses professeurs et de ses camarades. Le collégien reconnaît les faits mais conteste avoir voulu tuer. Il avoue avoir mûri son projet depuis plusieurs mois. Ses tirs ont blessé le principal de l'établissement ainsi qu'une enseignante. Sébastien Coé, interrogé par des juges d'instruction, l'animateur mis en examen pour viol et agression sexuelle sur 4 femmes dont 3 mineurs, entendu aujourd'hui au tribunal de Paris, premier interrogatoire depuis sa mise en examen. Les faits reprochés se seraient produits entre 1997 et 2014. Le Vatican donne des nouvelles du pape après son opération chirurgicale hier, le retrait d'un nodule cancéreux au poumon. Le souverain pontife âgé de 71 ans suit une évolution post-opératoire normale. Il a commencé à marcher dans sa chambre et à effectuer des exercices de kinésithérapie respiratoire. Et puis le Mont Blanc continue de grandir, mesuré à un peu plus de 4807 mètres, près de 2 mètres de plus qu'en 2023. Des variations liées notamment aux conditions météo. Voilà pour l'info, excellente fin d'après-midi.
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0: Une soirée calme sur l'ensemble de la France en perspective. Demain, des brouillards fréquents de l'est des Pays de la Loire au Poitou et au centre Val-de-Loire. Ailleurs, les brouillards seront plus isolés et se dissiperont assez vite dans la matinée, laissant le soleil s'imposer. L'après-midi, des grisailles résisteront dans le Val-de-Saône et les nuages bas resteront compacts sur l'ouest de la Bretagne et sur le Roussillon. Les maximales, il fera chaud l'après-midi. Le thermomètre grimpera jusqu'à 26 degrés sur la moitié nord, jusqu'à 28 au sud, avec même 31 degrés dans le sud-ouest.
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3: Le robot qui accélère la construction des maisons, tout de suite votre chronique innovation. Construire une maison demande du temps et surtout beaucoup de main-d'œuvre. Alors dans un secteur qui peine à recruter des maçons et des couvreurs, une start-up australienne propose une solution plutôt spectaculaire. Un robot capable de construire les murs d'une maison en 2 jours. Son nom, Adrian X, c'est un immense bras mécanique de 30 mètres de long installé à l'arrière d'un camion. Son fonctionnement est assez simple. Le robot reçoit le plan de la maison sur ordinateur. Les briques avancent le long de son bras, puis une pince les saisit et les dépose une par une avec de l'adhésif ou du mortier. Un système de guidage laser lui indique précisément où les placer. Adrian X peut poser jusqu'à 300 briques par heure avec une vitesse de pointe d'une brique toutes les 3 secondes. Il peut également découper certaines briques et prévoir les espaces nécessaires à la plomberie. Résultat annoncé, une maison peut être construite en environ 2 jours. Mais le robot ne fait pas tout, les humains interviennent ensuite notamment pour installer les portes et les fenêtres. Les premiers exemplaires commencent à arriver sur des chantiers, notamment dans le cadre d'un projet visant à construire 5000 maisons au Mexique. Il s'agit d'une nouvelle façon de construire où le maçon pourrait progressivement passer du rôle de bâtisseur à celui d'opérateur et de superviseur de machines.
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4: Elle nous sert pour laver un peu tout dans la cuisine, la vaisselle, le plan de travail ou même l'évier. Nos éponges peuvent rapidement devenir des nids à bactéries en accumulant de l'humidité et des restes alimentaires. Voici quelques conseils pour éviter ça. Premier réflexe, évitez de laisser vos éponges humides traîner au fond de l'évier. Après chaque utilisation, rincez-la soigneusement et sorez-la et surtout laissez-la sécher à l'air libre sur un petit porte-éponge. Cela limitera la prolifération des bactéries qui aiment particulièrement l'humidité. Pour en éliminer encore plus, vous pouvez aussi régulièrement traiter vos éponges à la chaleur. L'ANSES recommande par exemple de plonger l'éponge dans une casserole d'eau portée à ébullition et de la laisser 5 minutes dans l'eau bouillante. Vous pouvez aussi la passer au lave-vaisselle voire au micro-ondes en vous assurant surtout qu'elle ne comporte pas de parties métalliques et qu'elle est bien humide pour qu'elle ne prenne pas feu. Malgré toutes ces solutions, vous n'y échapperez pas. L'éponge n'est pas un produit économique, il vous faudra tôt ou tard la jeter. Les avis d'experts divergent, certains vous diront une fois tous les 15 jours, d'autres tous les 1 à 2 mois, tout dépend aussi de son utilisation. Le mieux reste d'avoir une éponge distincte pour la vaisselle, l'autre pour les plans de travail et la table. Vous pouvez également opter pour des brosses à vaisselle ou même encore mieux des chiffons microfibres qui ont l'avantage de pouvoir passer à la machine à laver qui peuvent tout à fait remplacer vos éponges. Enfin, dernière recommandation, n'utilisez pas l'éponge de la vaisselle pour essuyer du jus de viande ou du poisson cru. Mieux vaut prendre un papier absorbant puis nettoyer la surface, cela permettra d'éviter les contaminations croisées.
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0: Bonsoir à tous. Plus de 900 membres des forces de l'ordre et 248 élèves blessés. Les chiffres de Sébastien Lecornu sur la mobilisation des lycéens. Interpellé au Sénat, le Premier ministre dénonce la classe politique qui est en train de courir après le mouvement lycéen pour le récupérer à des fins électorales. Une critique déjà faite par Emmanuel Macron ce matin en Conseil des ministres. L'adolescent auteur de coups de fusil dans son collège d'Aubagne dit avoir agi par vengeance. Il se dit la cible de harcèlement de la part de ses professeurs et de ses camarades. Le collégien reconnaît les faits mais conteste avoir voulu tuer. Il avoue avoir mûri son projet depuis plusieurs mois. Ses tirs ont blessé le principal de l'établissement ainsi qu'une enseignante. Le Vatican donne des nouvelles du pape après son opération chirurgicale hier, le retrait d'un nodule cancéreux au poumon. Le souverain pontife âgé de 71 ans suit une évolution post-opératoire normale. Et puis le Mont Blanc continue de grandir, mesuré un peu plus de 4807 mètres, près de 2 mètres de plus qu'en 2023. Des variations liées notamment aux conditions météo.
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0: L'univers de Marvel s'agrandit avec une nouvelle série. Marvel de retour sur Disney+, après avoir un peu freiné le rythme de ses productions ces derniers mois, on a droit à une nouvelle série, Vision Quest, une sorte de suite à WandaVision, sortie il y a quelques années. On retrouve le personnage de Vision, une espèce de robot qui a combattu avec les Avengers. Après être tombé amoureux de la gentille sorcière Wanda, sa conscience a été transférée ailleurs et il tente de se reconstruire à travers une vie rangée.
6: Vision était un héros. Un Avenger. J'ai ses souvenirs, pas sa vertu.
7: Tu es un fantôme qui hante les lieux où elle est passée. Cette sorcière t'a vraiment laissé des séquelles.
0: Tout au long des 8 épisodes, Vision va tenter de trouver sa place avant de prendre la fuite avec un mystérieux garçon qui pourrait être la réincarnation de son fils. Pas facile de résumer la série tant le scénario joue avec la notion de fausse réalité et de faux semblants. Un conseil, regardez WandaVision avant de vous lancer dans le visionnage, sinon vous risqueriez de ne pas comprendre grand-chose.
6: Il est un inconnu pour moi. Avec une famille créée de toutes pièces.
7: En es-tu bien certain ?
6: J'avais un père. Une machine. J'appelais Vision.
7: Mazel Tov, c'est un garçon.
0: Vision Quest sur Disney+.
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8: Dans l'actualité environnementale aujourd'hui, WWF a publié son bilan sur l'état des populations des vertébrés sauvages. On ne pourra plus chasser le grand tétras en France. Et puis le pic d'El Niño est attendu pour décembre. La biodiversité est toujours en danger. C'est le bilan du rapport Planète Vivante publié par WWF, une étude qui permet de suivre l'état des populations de vertébrés sauvages. Ainsi, entre 1970 et 2022, la taille des populations d'animaux sauvages a diminué en moyenne de 73%. Mais il y a aussi des raisons d'espérer car les politiques de conservation des espèces semblent fonctionner. Ainsi, la population mondiale de tigres sauvages a augmenté de plus de 70% en 15 ans. Et en France aussi, il y a de bonnes nouvelles. Quasiment disparue dans le pays dans les années 80, la loutre recolonise progressivement le territoire. La chasse au grand tétras est désormais définitivement interdite sur tout le territoire français. Un décret est publié au journal officiel et il est entré en vigueur pour ériger cet oiseau au rang d'espèce strictement protégée. La loi interdit aussi strictement la destruction, l'altération ou la dégradation de ses œufs, de ses nids et de ses sites de reproduction. Et El Niño va encore s'intensifier ces prochains mois, c'est ce qu'indique l'Organisation Météorologique Mondiale. Son pic est attendu en décembre. On le rappelle, ce phénomène météo réchauffe les températures de surface dans le centre et l'est de l'océan Pacifique équatorial. L'épisode actuel pourrait devenir le plus intense jamais enregistré, amplifiant les effets du changement climatique d'origine humaine.
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10: Bonjour à tous, un soulagement pour une grande partie des salariés de Duralex. La verrerie est sauvée. Le projet de reprise de l'entrepreneur Cédric Meston a été validé par le tribunal de commerce du Loiret. Sur 220 emplois, 155 seront maintenus. Duralex avait été placé en redressement judiciaire début juin, moins de 2 ans après sa reprise par les salariés réunis en coopérative. Un plan à 200 millions d'euros jusqu'en 2032 pour le vélo à Paris, présenté aujourd'hui par le maire de la capitale. Emmanuel Grégoire souhaite créer 140 km de pistes cyclables supplémentaires et sécuriser 420 carrefours avec une grande ambition, zéro mort et zéro blessé grave sur la route d'ici 2050. Le ministre de l'économie Roland Lescure souhaite que tous les Français contribuent à faire face à la montagne de dettes qui se dresse devant nous, y compris les retraités qui pourraient contribuer de plus de 5 milliards d'euros à l'effort budgétaire. Le prochain budget est débattu à l'Assemblée nationale. Le coup de pouce du gouvernement aux pêcheurs, l'État va verser une avance sur les aides à l'achat de carburant promises pour cette fin d'année. Les premiers versements seront effectués dès la semaine prochaine, une enveloppe estimée à 11 millions d'euros. Et puis du foot après les défaites de Lens et de Lille, le PSG joue ce soir dans le cadre de la deuxième journée de la Ligue des Champions. Déplacement des Parisiens sur la pelouse de Manchester City, les Anglais sont invaincus dans leur championnat avec 6 victoires en autant de matchs joués. Le coup d'envoi est donné à 21h. Très bon après-midi à notre écoute.
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11: Une soirée calme sur l'ensemble de la France en perspective. Demain, des brouillards fréquents de l'est des Pays de la Loire au Poitou et au centre Val-de-Loire. Ailleurs, les brouillards seront plus isolés et se dissiperont assez vite dans la matinée, laissant le soleil s'imposer. L'après-midi, des grisailles résisteront dans le Val-de-Saône et les nuages bas resteront compacts sur l'ouest de la Bretagne et sur le Roussillon. Les maximales, il fera chaud l'après-midi. Le thermomètre grimpera jusqu'à 26 degrés sur la moitié nord, jusqu'à 28 au sud, avec même 31 degrés dans le sud-ouest.
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12: Nos premières années sont bien remplies de découvertes, mais notre mémoire en garde étonnamment peu de traces. Vous souvenez-vous de votre première année à l'école maternelle, de vos premiers pas ? Probablement pas. Et ce n'est pas parce que votre cerveau était incapable d'apprendre. Des chercheurs viennent de proposer une nouvelle explication à cette mystérieuse amnésie infantile. Ils ont étudié l'hippocampe de jeunes souris, une région du cerveau essentielle à la formation et au stockage des souvenirs. Et leur découverte est surprenante. Chez les très jeunes animaux, les neurones sont extrêmement connectés entre eux. Au fur et à mesure que le cerveau mûrit, certaines connexions sont supprimées. Le réseau devient alors moins dense, mais beaucoup plus précis et organisé. Pour comprendre, simplement, imaginez une immense bibliothèque où, au départ, les livres seraient rangés un peu partout. Le cerveau apprend progressivement à mieux classer les informations. Chez les jeunes souris, les neurones sont également très facilement activés. Résultat, plusieurs expériences différentes peuvent provoquer des activités cérébrales qui se ressemblent. Le cerveau aurait alors plus de difficultés à fabriquer des souvenirs bien distincts et durables. En grandissant, les connexions deviennent plus spécialisées. Les souvenirs peuvent donc être enregistrés de manière plus précise et mieux conservés. Alors si vous ne vous souvenez de presque rien avant l'âge de 3 ou 4 ans, pas d'inquiétude. Votre cerveau n'était pas vide, il était au contraire en pleine construction, en train d'apprendre à organiser le monde qui l'entourait.
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13: Dans Backstage aujourd'hui, un duo qui va rappeler de bons souvenirs à beaucoup de monde. Axel Red et Renaud ont retravaillé ensemble. Quatre ans après le célèbre titre Manhattan Kaboul, Axel Red et Renaud viennent de collaborer une nouvelle fois ensemble, plus de 2 décennies après ce succès incroyable qui a presque traversé les générations. Les deux artistes se retrouvent sur le morceau « Chanté pour elle ». Et même des années plus tard, le duo reste toujours aussi engagé. Avec ce titre présenté comme une suite spirituelle de Manhattan Kaboul, Axel Red et Renaud ont voulu donner la voix aux femmes privées de leur liberté fondamentale à travers le monde, comme les Afghanes. Si les deux artistes ont bien écrit ce morceau ensemble, la voix de Renaud est très peu présente. On peut seulement l'entendre quelques secondes, mais elle reste toujours si singulière malgré les épreuves qu'il a traversées ces dernières années.

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2: Bonsoir à tous. Plus de 900 membres des forces de l'ordre et 248 élèves blessés. Les chiffres de Sébastien Lecornu sur la mobilisation des lycéens. Interpellé au Sénat, le Premier ministre dénonce la classe politique qui est en train de courir après le mouvement lycéen pour le récupérer à des fins électorales. Une critique est déjà faite par Emmanuel Macron ce matin en Conseil des ministres. Le chef de l'État dit déplorer que les angoisses légitimes de la jeunesse soient exploitées politiquement. Demain, les organisations lycéennes rencontreront les ministre de l'Éducation et de l'Enseignement supérieur. L'avocat de l'adolescent qui a eu la main arrachée à Lens dépose plainte. Son client est selon lui victime de blessures de guerre. Amputé de la main gauche, sa main droite est également abîmée. Il a été touché sur d'autres parties du corps. Une grenade de type assourdissante est à l'origine de ses blessures. L'adolescent auteur de coups de fusil dans son collège d'Aubagne lundi dit avoir agi par vengeance. Il se dit la cible de harcèlement de la part de ses professeurs et de ses camarades. Le collégien reconnaît les faits mais conteste avoir voulu tuer. Il avoue avoir mûri son projet depuis plusieurs mois. Ses tirs ont blessé le principal de l'établissement ainsi qu'une enseignante. Sébastien Coé, interrogé par des juges d'instruction, l'animateur mis en examen pour viol et agression sexuelle sur 4 femmes dont 3 mineurs, entendu aujourd'hui au tribunal de Paris, premier interrogatoire depuis sa mise en examen. Les faits reprochés se seraient produits entre 1997 et 2014. Le Vatican donne des nouvelles du pape après son opération chirurgicale hier, le retrait d'un nodule cancéreux au poumon. Le souverain pontife âgé de 71 ans suit une évolution post-opératoire normale. Il a commencé à marcher dans sa chambre et à effectuer des exercices de kinésithérapie respiratoire. Et puis le Mont Blanc continue de grandir, mesuré à un peu plus de 4807 mètres, près de 2 mètres de plus qu'en 2023. Des variations liées notamment aux conditions météo. Voilà pour l'info, excellente fin d'après-midi.
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3: Dans l'actualité aujourd'hui, la hausse des tarifs des fourrières en France, la Côte d'Azur se prépare à accueillir l'hélicoptère du futur et les compteurs des cyclistes sous haute surveillance. Et cette mauvaise nouvelle pour les automobilistes, encore une, les tarifs des fourrières vont encore augmenter. C'est seulement 2 ans après une première hausse de plus de 5%. Enlèvement en garde journalière, la facture grimpera de 5,8% pour les automobilistes concernés. Le tarif maximal d'enlèvement doit ainsi passer de 127,65 euros à 135 euros, tandis que la garde journalière grimpera de 6,75 euros à 7,15 euros. Une revalorisation obtenue après plusieurs années de revendications des professionnels. Une allure futuriste, un hélicoptère à l'esthétique étonnante a été présenté récemment sur le parvis du terminal 1 de l'aéroport de Nice-Côte d'Azur. Il s'agit de Joby, un taxi aérien 100% électrique qui devrait opérer des courts trajets jusqu'à Cannes, Monaco ou Saint-Tropez d'ici à 2028. Il est actuellement en attente de certification et doit permettre de révolutionner le transport dans la région niçoise. Doté de 6 hélices et entièrement décarboné, il peut voler jusqu'à 3000 mètres d'altitude. Sa vitesse maximale est de 300 km/h pour une autonomie de 175 km. Certains cyclistes atteignent désormais des vitesses proches de celles des vélomoteurs en Belgique. La ville de Mortsel a décidé de sanctionner les excès de vitesse au-delà de 30 km/h en vigueur sur les pistes cyclables. Des opérations de contrôle similaires sont aussi menées à Paris, Bordeaux et Strasbourg.
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2: Aujourd'hui dans votre rendez-vous consommation, le retour d'un serpent de mer, le Nutri-Score obligatoire. 100 000 signatures, c'est le cap qui vient d'être franchi par la pétition pour rendre le Nutri-Score obligatoire en France. Lancée l'année dernière, la pétition vise à ne plus rendre facultatif cet étiquetage nutritionnel, noté de A à E en fonction de la qualité du produit. Le Nutri-Score fait face à de lourdes réticences de la part de certains industriels qui ne veulent pas l'afficher, même si 60% du marché l'a déjà adopté. Concrètement, les bienfaits de cet étiquetage sont réels, d'après la co-créatrice du Nutri-Score, Mathilde Touvier.
4: Sur plus de 160 publications scientifiques maintenant, des éléments qui montrent d'une part que lorsque on mange mieux classé au Nutri-Score, on a moins de risques de cancer, de maladies cardiovasculaires, de mortalité prématurée et d'autres maladies. Il y a des études également qui montrent que ce logo est le logo qui est le mieux compris par rapport à l'étiquetage actuel. Donc ça permet à chacun de faire des choix avec l'information en main. Et donc non seulement ce qui change pour les Français, c'est d'avoir cette information, mais en plus d'avoir une amélioration finalement de la qualité nutritionnelle de l'offre qui est proposée dans les magasins.
2: Parmi les grandes entreprises qui refusent d'afficher le Nutri-Score, on peut citer Ferrero ou Coca-Cola. Certaines marques l'avaient adopté avant de faire marche arrière, comme Danone et Björk, lorsque le Nutri-Score a été durci. Selon les auteurs de la pétition, environ 1500 marques affichent aujourd'hui le logo. Si cette pétition venait à atteindre les 500 000 signatures issues d'au moins 30 départements, alors elle pourrait être examinée en séance publique à l'Assemblée nationale.
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2: Bonsoir à tous. Plus de 900 membres des forces de l'ordre et 248 élèves blessés. Les chiffres de Sébastien Lecornu sur la mobilisation des lycéens. Interpellé au Sénat, le Premier ministre dénonce la classe politique qui est en train de courir après le mouvement lycéen pour le récupérer à des fins électorales. Une critique déjà faite par Emmanuel Macron ce matin en Conseil des ministres. L'adolescent auteur de coups de fusil dans son collège d'Aubagne dit avoir agi par vengeance. Il se dit la cible de harcèlement de la part de ses professeurs et de ses camarades. Le collégien reconnaît les faits mais conteste avoir voulu tuer. Il avoue avoir mûri son projet depuis plusieurs mois. Ces tirs ont blessé le principal de l'établissement ainsi qu'une enseignante. Le Vatican donne des nouvelles du pape après son opération chirurgicale hier, le retrait d'un nodule cancéreux au poumon. Le souverain pontife âgé de 71 ans suit une évolution post-opératoire normale. Et puis le Mont Blanc continue de grandir, mesuré un peu plus de 4807 mètres, près de 2 mètres de plus qu'en 2023. Des variations liées notamment aux conditions météo.
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2: Dans votre rendez-vous jeux vidéo, on part à la chasse aux vampires. Il y a des séries de jeux vidéo qui résonnent tout particulièrement chez les joueurs à l'évocation de leur nom. C'est le cas de Castlevania, une saga commencée en 1986, point de départ d'une épopée d'une trentaine d'épisodes, des productions qui ont profondément marqué le jeu vidéo, à tel point que Castlevania a donné son nom à un style de jeu, le Metroidvania, mélange du jeu Metroid et de Castlevania, une formule pour parler des jeux d'action plateforme labyrinthique, sans niveau à proprement parler, mais des environnements interconnectés. Une recette toujours très efficace, reprise dans le nouvel épisode de Castlevania qui sort cette semaine, Castlevania Belmont's Curse. Dans cette aventure en deux dimensions, on retrouve tout ce qui a fait le sel de la saga, la lutte contre Dracula et son armée de vampires. Cette fois, on retrouve Rose Belmont, issue de la grande famille Belmont, des tueurs de vampires que l'on retrouve depuis les années 80. La jeune femme à Paris se retrouve aux mains de terribles démons. Une seule solution, prendre son courage à deux mains et les affronter avec son fouet, l'arme iconique de Castlevania. Embarqué dans une aventure qui vous mènera dans les catacombes jusqu'au toit de Notre-Dame, des décors sublimes dans lesquels on a affaire à de terribles créatures, bondissez de plateforme en plateforme et débarrassez-vous des vampires avec votre arsenal d'armes et vos pouvoirs. Cet épisode rappellera de très bons souvenirs aux amateurs de la saga tout en modernisant la formule. Castlevania Belmont's Curse, disponible dès cette semaine sur PS5, Xbox Series, Nintendo Switch et PC.
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6: Dans l'actualité environnementale aujourd'hui, 196 États sont attendus à partir de ce lundi 19 octobre en Arménie. Ils participent à la COP17 sur la biodiversité. C'est parti pour la COP17 sur la biodiversité. Elle débute ce lundi 19 octobre en Arménie et cette année, c'est l'occasion de faire le bilan du cadre mondial de la biodiversité signé à Montréal en 2022. Un texte qui comprend 23 objectifs à atteindre d'ici 2030. L'un des plus emblématiques prévoit notamment de protéger ou conserver au moins 30% des terres et des océans de la planète. Les pays se sont également engagés à mobiliser au moins 200 milliards de dollars par an en faveur de la biodiversité d'ici 2030. Et le bilan ne sera pas forcément positif, car le monde n'est pas sur la bonne voie, selon l'organisatrice de cette grande réunion sous l'égide des Nations Unies. Les avancées sont notamment jugées trop lentes sur plusieurs leviers indispensables à la mise en œuvre de l'accord. La mobilisation des financements, la réduction des subventions dites néfastes à la biodiversité, ou encore la participation des peuples autochtones et des communautés locales aux décisions. Et d'ailleurs, des tensions devraient apparaître autour du fonds Cali, ce mécanisme créé lors de la dernière COP16 en Colombie. Il vise à mieux partager les bénéfices issus de l'utilisation commerciale des informations génétiques issues de la nature. Comprenez les plantes utilisées notamment dans les cosmétiques. Eh bien, au moins 50% des ressources devraient bénéficier aux peuples autochtones et aux communautés locales. Mais pour l'instant, aucun accord n'a vraiment été conclu.
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3: Bonjour à tous. Un soulagement pour une grande partie des salariés de Duralex. La verrerie est sauvée. Le projet de reprise de l'entrepreneur Cédric Meston a été validé par le tribunal de commerce du Loiret. Sur 220 emplois, 155 seront maintenus. Duralex avait été placé en redressement judiciaire début juin, moins de 2 ans après sa reprise par les salariés réunis en coopérative. Un plan à 200 millions d'euros jusqu'en 2032 pour le vélo à Paris, présenté aujourd'hui par le maire de la capitale. Emmanuel Grégoire souhaite créer 140 km de pistes cyclables supplémentaires et sécuriser 420 carrefours avec une grande ambition, zéro mort et zéro blessé grave sur la route d'ici 2050. Le ministre de l'économie Roland Lescure souhaite que tous les Français contribuent à faire face à la montagne de dettes qui se dresse devant nous, y compris les retraités qui pourraient contribuer de plus de 5 milliards d'euros à l'effort budgétaire. Le prochain budget est débattu à l'Assemblée nationale. Le coup de pouce du gouvernement au pêcheurs, l'État va verser une avance sur les aides à l'achat de carburant promises pour cette fin d'année. Les premiers versements seront effectués dès la semaine prochaine. Une enveloppe estimée à 11 millions d'euros. Et puis du foot après les défaites de Lens et de Lille. Le PSG joue ce soir dans le cadre de la deuxième journée de la Ligue des Champions. Déplacement des Parisiens sur la pelouse de Manchester City. Les Anglais sont invaincus dans leur championnat avec 6 victoires en autant de matchs joués. Le coup d'envoi est donné à 21h. Très bon après-midi à notre écoute.
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7: À l'approche de l'hiver, méfions-nous des promesses miracles pour booster nos défenses. Chaque automne, c'est le même refrain. Gélules, vitamines, tisanes, cure détox, les produits censés renforcer notre immunité envahissent les rayons. Mais notre système immunitaire n'a pas de bouton turbo que l'on pourrait activer en quelques jours. C'est un ensemble extrêmement complexe de cellules et de mécanismes qui nous protègent notamment contre les virus et les bactéries. Et pour qu'il fonctionne correctement, inutile de chercher des solutions spectaculaires, il faut surtout lui donner de bonnes conditions de travail. Premier allié, une alimentation variée et équilibrée. Les vitamines et les minéraux sont indispensables au fonctionnement normal de l'organisme. Mais cela ne signifie pas qu'il faut avaler des compléments alimentaires sans raison. Chez une personne qui ne présente pas de carence, leur efficacité pour booster l'immunité n'est pas démontrée. Deuxième élément essentiel, le sommeil. Dormir suffisamment et conserver des horaires réguliers participe au bon fonctionnement de nos défenses. Et puis il y a l'activité physique. Pas besoin de se lancer dans un entraînement intensif. Marcher, faire du vélo, nager ou simplement bouger régulièrement permet déjà de limiter la sédentarité. Enfin, pour éviter les infections hivernales, les gestes les plus simples restent importants. Se laver les mains, aérer les pièces, éviter les contacts rapprochés lorsqu'on est malade et, lorsque c'est recommandé, pensez à la vaccination. Bref, pour préparer son immunité à l'hiver, pas besoin de miracle, mieux vaut miser sur de bonnes habitudes que sur les faux boosters.
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1: Bonsoir à tous. Sébastien Lecornu dénonce une violence inédite devant les sénateurs. Le Premier ministre a dévoilé un nouveau bilan du mouvement des lycéens. 937 policiers et gendarmes blessés, mais aussi 149 personnels de l'éducation nationale, parmi eux les proviseurs. Le secrétaire national du syndicat des personnels de direction de l'éducation nationale, Olivier Beaufrère, déplore une grande fatigue des proviseurs.
2: Fatigué dans le sens du fait d'avoir été ciblé, d'ailleurs, comme la plupart des lycées, des établissements, où on se rend compte que nous sommes trop souvent en première ligne, de manière quotidienne, régulière. On a des collègues qui sont devant les établissements tous les matins depuis maintenant plus de 3 semaines. Et il est vrai que ça devient une situation compliquée parce que nous sommes visés, nous sommes blessés. Je rappelle que plus de 40 collègues sont blessés aujourd'hui. Et puis je pense qu'il y a des blessures, certes physiques, mais également psychologiques. Et il est grand temps qu'on prenne en compte ces difficultés.
1: Le syndicat appelle les proviseurs à une demi-journée morte demain après-midi pour alerter sur la situation et prendre le temps d'avancer sur d'autres dossiers. L'adolescent de 14 ans qui a tiré au fusil de chasse lundi dans son collège d'Aubagne reconnaît les faits mais conteste avoir voulu tuer. C'est ce qu'annonce le parquet national antiterroriste. Le jeune homme qui a blessé le principal de l'établissement ainsi qu'une enseignante motive son acte par une volonté de vengeance en raison de harcèlement par ses professeurs et ses camarades. De plus en plus de femmes tuées par les coups de leurs conjoints ou ex-conjoints en France. On a déploré l'an passé 111 victimes, soit 4% d'augmentation en un an, selon les chiffres du ministère de l'Intérieur. En moyenne, un décès est enregistré tous les 3 jours. Un soulagement pour une grande partie des salariés de Duralex. La verrerie est sauvée. Le projet de reprise de l'entrepreneur Cédric Meston a été validé par le tribunal de commerce du Loiret. Sur 220 emplois, 155 seront maintenus. Et puis en foot, le PSG joue ce soir dans le cadre de la 2e journée de la Ligue des Champions. Les Parisiens jouent sur la pelouse de Manchester City. Voilà pour l'info, excellente soirée.
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1: Soirée calme sur l'ensemble de la France en perspective. Demain, des brouillards fréquents de l'est des Pays de la Loire au Poitou et au centre Val-de-Loire. Ailleurs, les brouillards seront plus isolés et se dissiperont assez vite dans la matinée, laissant le soleil s'imposer. L'après-midi, des grisailles résisteront dans le Val-de-Saône et les nuages bas resteront compacts sur l'ouest de la Bretagne et sur le Roussillon. Les maximales, il fera chaud l'après-midi. Le thermomètre grimpera jusqu'à 26 degrés sur la moitié nord, jusqu'à 28 au sud, avec même 31 degrés dans le sud-ouest.
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3: C'est tout simplement l'événement de ce mois d'octobre et peut-être même de cette fin d'année. Angèle est de retour et bien sûr, on vous dit tout aujourd'hui dans Backstage.
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3: C'est la fin de longs mois d'attente pour les fans. Angèle est de retour cette semaine avec son tout dernier album, le 3e de sa carrière intitulé Instinct. Une sortie qui arrive 5 ans tout de même après 95 et qui avait déjà été un véritable succès. Après des disques plus pop, l'artiste belge a décidé cette fois d'explorer de nouveaux horizons, un vrai tournant beaucoup plus électro pour la chanteuse qui a notamment collaboré avec le groupe Justice. Et quoi de mieux pour ce nouveau départ ? 13 titres sont à découvrir au total à l'intérieur d'Instinct. On verra désormais dans les prochaines semaines si cette nouvelle Angèle a su séduire le public avec ce dernier projet, même s'il y a peu de doutes. Elle a déjà rajouté une 5e date à l'Accor Arena de Paris en mars prochain, une nouvelle ère musicale qui semble déjà plaire.

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1: Dans l'actualité cette semaine, le marché de l'électrique de seconde main en question. L'Occitanie veut décarboner le ferroviaire et puis une nouvelle maison du vélo en territoire rural. Le ministère de la Transition écologique a réuni récemment plusieurs acteurs majeurs de l'automobile en France et notamment de la seconde main pour accélérer le rythme en matière de véhicules électriques d'occasion. L'objectif est de rassurer les réticents, notamment sur l'état de santé de la batterie qui n'est toujours pas obligatoire à l'affichage. Le certificat de santé semble bel et bien parti pour devenir la norme avant même qu'il ne soit rendu obligatoire par la France. Une rame à batterie entre Nîmes et Vauvert, un train à hydrogène attendu entre Montrégeau et Luchon et des régiolis hybrides testés autour de Toulouse. L'Occitanie est devenue un véritable laboratoire grandeur nature du TER de demain. La région est aujourd'hui la seule en France à expérimenter ces trois technologies pour réduire la place du diesel. L'hydrogène garde l'avantage de l'autonomie, l'hybride celui de la souplesse, tandis que la batterie pourrait devenir la solution la plus économique sur les petites lignes où les sections sans caténaire sont très courtes. Un nouvel espace pour favoriser la pratique du vélo à Millau, en Aveyron. L'association Innovation Véhicules d'eau est sur le point d'ouvrir une maison du vélo consacrée aux actions locales autour des déplacements à deux roues. Un espace qui a pour objectif de faire de la bicyclette un mode de déplacement simple, sûr et accessible au plus grand nombre. InVD met aussi à disposition de ceux qui le souhaitent des vélos électriques et des vélos cargo.
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3: Bonsoir à tous. La fatigue des proviseurs en plein mouvement lycéen. Ils dénoncent un climat de travail tendu et appellent à une demi-journée de contestation demain. Ils sont déjà 34 candidats à la présidentielle. Dernière candidature en date, celle de Natacha Polony. On s'intéressera à ce nombre conséquent de prétendants à l'Élysée. Et puis l'inquiétude autour des nappes phréatiques. Deux tiers d'entre elles sont sous les normales de saison. La faute à un été de sécheresse exceptionnel. Sébastien Lecornu dénonce une violence inédite. Devant les sénateurs, le Premier ministre a dévoilé un nouveau bilan du mouvement des lycéens. 937 policiers et gendarmes blessés, mais aussi 149 personnels de l'éducation nationale. Parmi eux, les proviseurs. Le secrétaire national du syndicat des personnels de direction de l'éducation nationale, Olivier Beaufrère, déplore une grande fatigue des proviseurs.
4: Fatigué dans le sens du fait d'avoir été ciblé, d'ailleurs, comme la plupart des lycées, des établissements, où on se rend compte que nous sommes trop souvent en première ligne, de manière quotidienne, régulière. On a des collègues qui sont devant les établissements tous les matins depuis maintenant plus de 3 semaines. Et il est vrai que ça devient une situation compliquée parce que nous sommes visés, nous sommes blessés. Je rappelle que plus de 40 collègues sont blessés aujourd'hui. Et puis je pense qu'il y a des blessures, certes physiques, mais également psychologiques. Et il est grand temps qu'on prenne en compte ces difficultés.
3: Le syndicat appelle les proviseurs à une demi-journée morte demain après-midi pour alerter sur la situation et prendre le temps d'avancer sur d'autres dossiers. L'adolescent de 14 ans qui a tiré au fusil de chasse lundi dans son collège d'Aubagne reconnaît les faits mais conteste avoir voulu tuer. C'est ce qu'annonce le parquet national antiterroriste qui précise qu'aucune pathologie psychologique n'a été décelée. Le jeune homme qui a blessé le principal de l'établissement ainsi qu'une enseignante admet avoir mûri son projet depuis plusieurs mois. Il motive son acte par une volonté de vengeance en raison d'un harcèlement par ses professeurs et ses camarades. De plus en plus de femmes tuées par les coups de leurs conjoints ou ex-conjoints en France. On a déploré l'an passé 111 victimes, soit 4% d'augmentation en un an, selon les chiffres du ministère de l'Intérieur. En moyenne, un décès est enregistré tous les 3 jours. Le Nord et les Bouches-du-Rhône font partie des départements les plus touchés par le phénomène. Combien de candidats seront sur la ligne de départ pour 2027 à 200 jours du second tour de l'élection présidentielle? La journaliste Natacha Polony a annoncé sa candidature aujourd'hui, ce qui porte à 34 le nombre de candidats déclarés. On retrouve les grands partis, mais aussi des citoyens et des personnalités civiles. Pour le politologue Ludovic Renard, c'est le reflet d'une société qui change.
5: Les partis politiques sont faibles. Les partis politiques qui avant représentaient des groupes sociaux bien identifiés, ces groupes sociaux se sont complètement défaits, recomposés. Donc face à ce défi de représentation, nos concitoyens sont très critiques vis-à-vis de cet ensemble-là, mais ils appellent à d'autres formes de délibération, de choix collectifs, hein, comment arriver à des décisions qui nous engagent. Et donc il n'est pas pour moi étonnant que des acteurs voyant ces mutations souhaitent y participer et se sentent légitimes pour le faire.
3: Pour atteindre le premier tour de la présidentielle, il faut atteindre les fameux 500 parrainages. Natacha Polony a confiance en sa capacité à y parvenir. Un soulagement pour une grande partie des salariés de Duralex. La verrerie est sauvée. Le projet de reprise de l'entrepreneur Cédric Meston est validé par le tribunal de commerce du Loiret. Sur 220 emplois, 155 seront maintenus. Duralex avait été placé en redressement judiciaire début juin, moins de 2 ans après sa reprise par les salariés réunis en coopérative. Une situation très préoccupante, les mots du Bureau de recherche géologique et minière qui alerte sur le niveau des nappes phréatiques en France. 79 départements sont placés en situation de crise, une situation inédite et qui soulève de réelles inquiétudes selon l'hydrologue Emma Aziza.
6: On se retrouve dans une situation où normalement on est dans une période de recharge des nappes souterraines puisqu'on démarre l'amorce de l'automne puis ensuite de l'hiver qui permettent de refaire des stocks. On se rend bien compte que le mois de septembre a été trop sec pour démarrer ces stocks et que début octobre, eh bien, on est encore dans une phase où les nappes se vidangent. On se rend compte également à quel point, par rapport à des années précédentes, eh bien, nous atteignons tout de même des surfaces extrêmement larges. 2/3 de tous les points de mesure en France sont sous les normales saisonnières.
3: Et certaines régions sont plus touchées que d'autres. L'ancienne région Auvergne et le Grand Est présentent des niveaux de nappes phréatiques particulièrement bas. Et puis en foot, après les défaites de Lens et de Lille, le PSG joue ce soir dans le cadre de la deuxième journée de la Ligue des Champions. Déplacement des Parisiens sur la pelouse de Manchester City. Coup d'envoi de la rencontre 21h. Voilà pour l'essentiel de l'actualité. Passez une excellente soirée.
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3: Dans votre rendez-vous consommation, les conséquences du budget 2027 pour notre porte-monnaie. Gel des allocations familiales, désindexation de certaines retraites sur l'inflation ou encore extension de la taxe soda aux produits sucrés transformés. Le gouvernement a dévoilé les perspectives du futur budget 2027. Des premières annonces qui auront évidemment un impact concret sur notre pouvoir d'achat. Et pour certains, ça ne passe pas. L'Union nationale des associations familiales s'inquiète d'un lourd coût social. Pour la directrice générale de l'UNAF, Guillemette Leneveu, il est temps de réagir.
7: Nous, on va poursuivre un peu notre plaidoyer, notre exercice de conviction. On est la voix des familles. On porte cette voix-là pour que tout le monde ait bien conscience, en fait, des conséquences. Hein. Et donc, on va le faire et auprès du gouvernement, même si les projets de loi ont été déposés. On ne connaît pas encore les contours, le contenu de telle ou telle mesure. Donc, peut-être qu'on va nous inviter à discuter. Mais enfin, si vous voulez, ça va être compliqué, puisque le point de départ, c'est de toute façon de baisser ces postes budgétaires. Mais nous, ce qu'on va faire, c'est poursuivre une fois de plus cet exercice de plaidoyer, de conviction, pour baisser, en fait, ces plans de réduction, qui, une fois de plus, vont être très coûteux pour nos finances.
3: De son côté, l'association de consommateurs CLCV dénonce elle aussi ce budget et estime que les mesures annoncées risquent d'aggraver les difficultés des ménages les plus modestes. Pour l'instant, il ne s'agit que de pistes puisque le budget doit être voté formellement par le Parlement d'ici la fin de l'année. Nul doute que les discussions seront âpres entre les différentes formations politiques.
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3: Aujourd'hui, on parle du retour d'un jeu iconique. C'est l'un des jeux les plus populaires de ces dernières années et il ressort sur une nouvelle plateforme. It Takes Two arrive cette semaine sur Nintendo Switch 2. It Takes Two, c'est le jeu coopératif qui a su tirer son épingle du jeu à tel point qu'il a obtenu le titre de jeu de l'année en 2021. L'histoire suit les personnages de Mei et Cody, un couple qui ne s'entend plus vraiment entre disputes et coups de gueule. Alors qu'ils évoquent le divorce, leur fille fait un vœu et voilà que nos deux parents se retrouvent transformés en poupées. Comment commence alors une grande aventure dans laquelle nos deux personnages n'ont pas d'autre choix que de coopérer s'ils veulent retrouver leur corps. Et à l'image de May et Cody, nous, joueurs, nous devons également coopérer puisque le jeu est uniquement jouable à deux, que ce soit sur le même canapé ou en ligne. Autant dire que jouer en couple peut soit resserrer les liens, soit provoquer quelques tensions pour peu que l'on ait des difficultés à avancer. Heureusement, le jeu est très accessible et on s'amuse à travers les différents environnements, d'une grange poussiéreuse à un jardin en passant par un grenier. La force du jeu, c'est la diversité de son gameplay. L'aventure se renouvelle sans cesse et permet d'éviter la monotonie. La version Switch 2 qui sort cette semaine propose surtout un aspect visuel amélioré par rapport à la première Switch et des temps de chargement plus courts. En tout cas, si vous n'y avez jamais joué, c'est le moment de vous y mettre. À noter qu'It Takes Two est toujours disponible sur toutes les autres plateformes, PlayStation, Xbox et PC.
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3: Bonsoir à tous, Sébastien Lecornu dénonce une violence inédite devant les sénateurs. Le Premier ministre a dévoilé un nouveau bilan du mouvement des lycéens. 937 policiers et gendarmes blessés, mais aussi 149 personnels de l'éducation nationale. Parmi eux, les proviseurs. Le syndicat des proviseurs appelle à une demi-journée morte demain après-midi pour alerter sur la situation. L'adolescent de 14 ans qui a tiré au fusil de chasse lundi dans son collège d'Aubagne reconnaît les faits mais conteste avoir voulu tuer. C'est ce qu'annonce le parquet national antiterroriste. Le jeune homme qui a blessé le principal de l'établissement ainsi qu'une enseignante motive son acte par une volonté de vengeance en raison de harcèlement par ses professeurs et ses camarades. Un soulagement pour une grande partie des salariés de Duralex, la verrerie est sauvée. Le projet de reprise de l'entrepreneur Cédric Meston a été validé par le tribunal de commerce du Loiret. Sur 220 emplois, 155 seront maintenus. Et puis en foot, le PSG joue ce soir dans le cadre de la deuxième journée de la Ligue des Champions, déplacement sur la pelouse de Manchester.
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3: Soirée calme sur l'ensemble de la France en perspective. Demain, des brouillards fréquents de l'est des Pays de la Loire au Poitou et au centre Val-de-Loire. Ailleurs, les brouillards seront plus isolés et se dissiperont assez vite dans la matinée, laissant le soleil s'imposer. L'après-midi, des grisailles résisteront dans le Val-de-Saône et les nuages bas resteront compacts sur l'ouest de la Bretagne et sur le Roussillon. Les maximales, il fera chaud l'après-midi. Le thermomètre grimpera jusqu'à 26 degrés sur la moitié nord, jusqu'à 28 au sud, avec même 31 degrés dans le sud-ouest.
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9: Bonsoir à tous. Le Paris Saint-Germain de retour en Ligue des Champions de foot. Gaël Monfils, retraité des cours de tennis. Et les bonnes perfs des pongistes français. C'est l'actu sport du jour. Le foot, place au double tenant du titre. Ce soir en Ligue des Champions, le Paris Saint-Germain dispute son deuxième match. Un choc à Manchester City. Le PSG qui peut compter sur les retours de Nuno Mendes et d'Ousmane Dembélé. Le Ballon d'Or est revenu sur sa mise au repos samedi dernier. Pour lui, il n'y a aucune polémique. Ousmane Dembélé a même apprécié cette pause.
10: J'ai parlé avec le coach après le match, surtout avec l'équipe de France. Bien évidemment, il a accepté que je ne joue pas samedi et c'est pas vraiment un sujet. Quand j'ai besoin de repos, il me le fait savoir. Et bien évidemment, je suis un compétiteur et j'aime le football. J'ai envie de jouer tous les matchs, mais sur 70 matchs ou 80 matchs dans la saison, on peut pas tous les faire. Non, il maîtrise bien le sujet, il maîtrise bien la charge de travail, que ça soit pour moi ou tous les joueurs de l'effectif, et faut le faire confiance, quoi.
9: Et parmi les autres affiches de cette soirée, le choc entre l'AS Rome et le Real Madrid, ou encore Linz Liverpool et Bodø/Glimt Borussia Dortmund. En basket, suite également ce soir des rendez-vous européens, le Paris Basket accueille la Virtus Bologne dans le cadre de la 5e journée d'Euroleague. Le cyclisme, le Belge Tim Merlier a remporté au sprint aujourd'hui la première étape de l'Eneco Tour. Le Français Christophe Laporte a pris la 4e place. Gaël Monfils a-t-il pris sa retraite anticipée? Le nom du tennisman français apparaît depuis quelques jours sur les listes de joueurs retraité de l'instance internationale antidopage du tennis. Gaël Monfils est officiellement retraité, il ne pourra donc jouer ni à Lyon, ni au Masters 1000 de Paris, début novembre, où il devait faire ses adieux. Pour l'instant, le joueur de 40 ans ne s'est pas exprimé. Le tennis de table, le 100% des paires françaises en 8e de finale des championnats d'Europe. Les frères Lebrun se sont qualifiés pour les quarts de finale dans le double homme, tout comme Esteban Dor et Florian Bourassa. Dans le double féminin, Charlotte Lutz et Plitika Pavad ont aussi validé leur billet. Bonne soirée.
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11: Produire de l'électricité.

0: beaucoup plus chaude et beaucoup plus profonde que dans les installations géothermiques classiques. Mazama vise ainsi des températures pouvant dépasser les 400 degrés à près de 5 km de profondeur. Et le projet vient justement de franchir une nouvelle étape. En septembre, l'entreprise a annoncé avoir forcé son deuxième puits jusqu'à environ 3150 mètres de profondeur en seulement 15 jours. Elle prévoit maintenant de continuer jusqu'à environ 4700 mètres. Quelques jours plus tard, elle annonçait une levée de fonds de 135 millions de dollars pour poursuivre le développement de ces technologies. Et maintenant, la prochaine étape est déjà annoncée. Mazama prévoit de commencer à produire de l'électricité en 2027 avec son projet dans l'Oregon.
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2: C'est une période attendue par des milliers de passionnés. La saison des champignons, nos conseils et les précautions à prendre pour une cueillette idéale. Cèpe, girole, trompette de la mort ou pied de mouton, les plus belles espèces de champignons sont de retour dans nos forêts. Avec un peu de retard cette année à cause de la sécheresse, il aura fallu attendre le mois d'octobre plutôt que la fin septembre. Vous avez le droit de les cueillir en forêt domaniale, celles qui appartiennent à l'État, dans le cadre d'une consommation familiale, c'est-à-dire 5 litres de récolte par jour et par personne, grand maximum. Avant de partir, informez vos proches de votre destination pour éviter de déclencher des opérations de secours inutiles. Le mieux ensuite est de s'équiper d'un panier en osier. Les champignons pourraient s'abîmer facilement dans un emballage en plastique. Au moment de la cueillette, arrachez le champignon en entier, sans le couper. C'est le pied qui contient le plus d'informations pour l'identification. Préservez aussi les pousses de petite taille. Ramassez les champignons de taille adulte et en bon état. Laissez sur place, en terre, les plus jeunes, les trop vieux et les abîmés. Ils serviront à tout un écosystème. Le plus important ensuite reste d'identifier la variété du champignon. Il en existe plusieurs milliers dans les forêts françaises, dont en environ 500 comestibles, 500 toxiques et 50 mortels. Évitez les applications portables, elles sont peu fiables et donnent lieu à de nombreuses intoxications chaque année. Le mieux étant de prendre plusieurs photos du champignon avant de le cueillir, si possible avec son environnement, pour ensuite les montrer en pharmacie ou à un spécialiste. Enfin, une fois en cuisine, attention à consommer les champignons sauvages en petite quantité pour les premières fois, afin d'éviter les mauvaises réactions de votre corps.
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6: Bonsoir à tous. Une nouvelle candidature à la présidentielle. La 34e, celle de Natacha Polony, la journaliste qui se lance dans la course à l'Élysée. Elle estime que le pays est dans le chaos. Natacha Polony se dit confiante sur sa capacité à réunir 500 parrainages pour que sa candidature soit validée. Un soulagement pour une grande partie des salariés de Duralex. La verrerie est sauvée. Le projet de reprise de l'entrepreneur Cédric Meston a été validé par le tribunal de commerce du Loiret. Sur 220 emplois, 155 seront maintenus. Le nouveau TGVM est actuellement testé à vide sur les rails français et il pourrait bien prendre ses premiers passagers d'ici quelques jours. Même si pour l'heure, la SNCF ne confirme pas encore, le TGVM se fait attendre depuis déjà 2 ans. Le Vatican donne des nouvelles du pape après son opération chirurgicale hier, le retrait d'un nodule cancéreux au poumon. Le souverain pontife âgé de 71 ans suit une évolution post-opératoire normale. Il a commencé à marcher dans sa chambre et effectuer des exercices de kinésithérapie respiratoire. Le Mont Blanc continue de grandir, mesuré à un peu plus de 4807 mètres, près de 2 mètres de plus qu'en 2023. Des variations liées notamment aux conditions météo. Et puis en foot, après les défaites de Lens et de Lille, le PSG joue ce soir dans le cadre de la deuxième journée de la Ligue des Champions. Déplacement des Parisiens sur la pelouse de Manchester City. Les Anglais sont invaincus dans leur championnat. Le coup d'envoi est prévu à 21h. Voilà pour l'info, bon début de soirée à tous.
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7: Aujourd'hui, le retour d'une œuvre majeure de Stephen King.
4: Nous sommes en plein mois d'octobre et c'est le moment de l'année où

0: sortent des séries d'horreur à l'approche d'Halloween. Et cette année, on a droit à une nouvelle adaptation d'un classique de Stephen King, Carrie, après le film de Brian De Palma dans les années 70. Cette fois, c'est une nouvelle lecture de l'œuvre que nous propose Prime Video. Carrie est une adolescente qui a toujours vécu avec sa mère cloîtrée. Et lorsqu'elle arrive au lycée, elle découvre un nouveau monde, mais aussi des moqueries.
1: J'espère que vous avez passé de bonnes vacances. Souhaitez la bienvenue à Carrie White. Faites-lui un bon accueil.
2: Salut, je m'appelle Sue. Bonjour.
1: Je trouve que ta robe est très jolie.
2: Merci, c'est moi qui l'ai faite.
1: Ouais, c'est clair, ça se voit.
2: Oh, du coup, c'est vraiment ton premier jour? J'étais scolarisée chez moi avant aujourd'hui, bien sûr. Oh, mais non, c'est trop chaud.
0: Au fil des épisodes, Carrie devient de plus en plus la cible de ses camarades. Cette nouvelle adaptation ajoute le poids toujours plus lourd des réseaux sociaux dans les mécaniques de harcèlement. Et comme toujours chez Stephen King, on n'oublie pas la dimension surnaturelle. C'est Mike Flanagan qui s'occupe de cette nouvelle version. Et c'est un gage de qualité. C'est lui qui avait créé The Haunting of Hill House il y a quelques années sur Netflix. Sans doute l'une des plus grandes séries d'horreur jamais créées.
2: Elles se sont déchaînées sur Carrie. Elle a dû avoir peur.
3: Comment elle s'appelle?
1: Carrie White.
2: Là, c'est plutôt Carrie Red.
1: Carrie la sanglante.
2: Qu'est-ce qu'ils ont fait à ma fille?
1: On a essayé de l'aider, mais elle était complètement hystéro.
2: On l'a filmée.
3: Elle pensait sérieusement qu'elle allait mourir? C'est dur.
0: Carrie sur Prime Video.
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5: Dans l'actualité environnementale aujourd'hui, WWF a publié son bilan sur l'état des populations des vertébrés sauvages. On ne pourra plus chasser le grand tétras en France. Et puis le pic d'El Niño est attendu pour décembre. La biodiversité est toujours en danger. C'est le bilan du rapport Planète Vivante publié par WWF, une étude qui permet de suivre l'état des populations de vertébrés sauvages. Ainsi, entre 1970 et 2022, la taille des populations d'animaux sauvages a diminué en moyenne de 73%. Mais il y a aussi des raisons d'espérer, car les politiques de conservation des espèces semblent fonctionner. Ainsi, la population mondiale de tigres sauvages a augmenté de plus de 70% en 15 ans. Et en France aussi, il y a de bonnes nouvelles. Quasiment disparue dans le pays dans les années 80, la loutre recolonise progressivement le territoire. La chasse au grand tétras est désormais définitivement interdite sur tout le territoire français. Un décret est publié au journal officiel et il est entré en vigueur pour ériger cet oiseau au rang d'espèce strictement protégée. La loi interdit aussi strictement la destruction, l'altération ou la dégradation de ses œufs, de ses nids et de ses sites de reproduction. Et El Niño va encore s'intensifier ces prochains mois, c'est ce qu'indique l'Organisation Météorologique Mondiale. Son pic est attendu en décembre. On le rappelle, ce phénomène météo réchauffe les températures de surface dans le centre et l'est de l'océan Pacifique équatorial. L'épisode actuel pourrait devenir le plus intense jamais enregistré, amplifiant les effets du changement climatique d'origine humaine.
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0: Bonsoir à tous. Sébastien Lecornu dénonce une violence inédite. Devant les sénateurs, le Premier ministre a dévoilé un nouveau bilan du mouvement des lycéens. 937 policiers et gendarmes blessés, mais aussi 149 personnels de l'éducation nationale. Parmi eux, les proviseurs. Le secrétaire national du syndicat des personnels de direction de l'éducation nationale, Olivier Beaufrère, déplore une grande fatigue des proviseurs.
11: Fatigué dans le sens du fait d'avoir été ciblé d'ailleurs comme la plupart des lycées, des établissements où on se rend compte que nous sommes trop souvent en première ligne de manière quotidienne, régulière. On a des collègues qui sont devant les établissements tous les matins depuis maintenant plus de 3 semaines et il est vrai que ça devient une situation compliquée parce que nous sommes visés, nous sommes blessés. Je rappelle que plus de 40 collègues sont blessés aujourd'hui et puis je pense qu'il y a des blessures certes physiques mais également psychologiques. Et il est grand temps qu'on prenne en compte ces difficultés.
0: Le syndicat appelle les proviseurs à une demi-journée morte demain après-midi pour alerter sur la situation et prendre le temps d'avancer sur d'autres dossiers. L'adolescent de 14 ans qui a tiré au fusil de chasse lundi mardi dans son collège d'Aubagne, reconnaît les faits mais conteste avoir voulu tuer. C'est ce qu'annonce le parquet national antiterroriste. Le jeune homme qui a blessé le principal de l'établissement ainsi qu'une enseignante motive son acte par une volonté de vengeance en raison de harcèlement par ses professeurs et ses camarades. De plus en plus de femmes tuées par les coups de leurs conjoints ou ex-conjoints en France. On a déploré l'an passé 111 victimes, soit 4% d'augmentation en un an, selon les chiffres du ministère de l'Intérieur. En moyenne, un décès est enregistré tous les 3 jours. Un soulagement pour une grande partie des salariés de Duralex. La verrerie est sauvée. Le projet de reprise de l'entrepreneur Cédric Meston a été validé par le tribunal de commerce du Loiret. Sur 220 emplois, 155 seront maintenus. Et puis en foot, le PSG joue ce soir dans le cadre de la 2e journée de la Ligue des Champions. Les Parisiens jouent sur la pelouse de Manchester City. Voilà pour l'info, excellente soirée.
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0: Une soirée calme sur l'ensemble de la France en perspective. Demain, des brouillards fréquents de l'est des Pays de la Loire au Poitou et au centre Val de Loire. Ailleurs, les brouillards seront plus isolés et se dissiperont assez vite dans la matinée, laissant le soleil s'imposer. L'après-midi, des grisailles résisteront dans le Val de Saône et les nuages bas resteront compacts sur l'ouest de la Bretagne et sur le Roussillon. Les maximales, il fera chaud l'après-midi. Le thermomètre grimpera jusqu'à 26 degrés sur la moitié nord, jusqu'à 28 au sud, avec même 31 degrés dans le sud-ouest.
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7: Nos premières années sont bien remplies de découvertes, mais notre mémoire en garde étonnamment peu de traces. Vous souvenez-vous de votre première année à l'école maternelle, de vos premiers pas ? Probablement pas. Et ce n'est pas parce que votre cerveau était incapable d'apprendre. Des chercheurs viennent de proposer une nouvelle explication à cette mystérieuse amnésie infantile. Ils ont étudié l'hippocampe de jeunes souris, une région du cerveau essentielle à la formation et au stockage des souvenirs. Et leur découverte est surprenante. Chez les très jeunes animaux, les neurones sont extrêmement connectés entre eux. Au fur et à mesure que le cerveau mûrit, certaines connexions sont supprimées. Le réseau devient alors moins dense, mais beaucoup plus précis et organisé. Pour comprendre, simplement, imaginez une immense bibliothèque où, au départ, les livres seraient rangés un peu partout. Le cerveau apprend progressivement à mieux classer les informations. Chez les jeunes souris, les neurones sont également très facilement activés. Résultat, plusieurs expériences différentes peuvent provoquer des activités cérébrales qui se ressemblent. Le cerveau aurait alors plus de difficultés à fabriquer des souvenirs bien distincts et durables. En grandissant, les connexions deviennent plus spécialisées. Les souvenirs peuvent donc être enregistrés de manière plus précise et mieux conservés. Alors si vous ne vous souvenez de presque rien avant l'âge de 3 ou 4 ans, pas d'inquiétude. Votre cerveau n'était pas vide, il était au contraire en pleine construction, en train d'apprendre à organiser le monde qui l'entourait.
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12: Dans Backstage aujourd'hui, un duo qui va rappeler de bons souvenirs à beaucoup de monde. Axel Red et Renaud ont retravaillé ensemble. Ans après le célèbre titre Manhattan Kaboul, Axel Red et Renaud viennent de collaborer une nouvelle fois ensemble, plus de 2 décennies après ce succès incroyable qui a presque traversé les générations. Les deux artistes se retrouvent sur le morceau « Chanté pour elle ». Et même des années plus tard, le duo reste toujours aussi engagé. Avec ce titre représenté comme une suite spirituelle de Manhattan Kaboul, Axel Red et Renaud ont voulu donner la voix aux femmes privées de leur liberté fondamentale à travers le monde, comme les Afghanes. Si les deux artistes ont bien écrit ce morceau ensemble, la voix de Renaud est très peu présente, on peut seulement l'entendre quelques secondes, mais elle reste toujours si singulière malgré les épreuves qu'il a traversées ces dernières années.

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2: Bonsoir à tous. La fatigue des proviseurs en plein mouvement lycéen. Ils dénoncent un climat de travail tendu et appellent à une demi-journée de contestation demain. Ils sont déjà 34 candidats à la présidentielle. Dernière candidature en date, celle de Natacha Polony. On s'intéressera à ce nombre conséquent de prétendants à l'Élysée. Et puis l'inquiétude autour des nappes phréatiques. Deux tiers d'entre elles sont sous les normales de saison. La faute à un été de sécheresse exceptionnel. Sébastien Lecornu dénonce une violence inédite. Devant les sénateurs, le Premier ministre a dévoilé un nouveau bilan du mouvement des lycéens. 937 policiers et gendarmes blessés, mais aussi 149 personnels de l'éducation nationale. Parmi eux, les proviseurs. Le secrétaire national du syndicat des personnels de direction de l'éducation nationale, Olivier Beaufrère, déplore une grande fatigue des proviseurs.
3: Fatigué dans le sens du fait d'avoir été ciblé d'ailleurs, comme la plupart des lycées, des établissements, où on se rend compte que nous sommes trop souvent en première ligne, de manière quotidienne, régulière. On a des collègues qui sont devant les établissements tous les matins depuis maintenant plus de 3 semaines. Et il est vrai que ça devient une situation compliquée parce que nous sommes visés, nous sommes blessés. Je rappelle que plus de 40 collègues sont blessés aujourd'hui. Et puis je pense qu'il y a des blessures, certes physiques, mais également psychologiques. Et il est grand temps qu'on prenne en compte ces difficultés.
2: Le syndicat appelle les proviseurs à une demi-journée morte demain après-midi pour alerter sur la situation et prendre le temps d'avancer sur d'autres dossiers. L'adolescent de 14 ans qui a tiré au fusil de chasse lundi dans son collège d'Aubagne reconnaît les faits mais conteste avoir voulu tuer. C'est ce qu'annonce le parquet national antiterroriste qui précise qu'aucune pathologie psychologique n'a été décelée. Le jeune homme qui a blessé le principal de l'établissement ainsi qu'une enseignante admet avoir mûri son projet depuis plusieurs mois. Il motive son acte par une volonté de vengeance en raison d'un harcèlement par ses professeurs et ses camarades. De plus en plus de femmes tuées par les coups de leurs conjoints ou ex-conjoints en France. On a déploré l'an passé 111 victimes, soit 4% d'augmentation en un an, selon les chiffres du ministère de l'Intérieur. En moyenne, un décès est enregistré tous les 3 jours. Le Nord et les Bouches-du-Rhône font partie des départements les plus touchés par le phénomène. Combien de candidats seront sur la ligne de départ pour 2027 à 200 jours du second tour de l'élection présidentielle? La journaliste Natacha Polony a annoncé sa candidature aujourd'hui, ce qui porte à 34 le nombre de candidats déclarés. On retrouve les grands partis, mais aussi des citoyens et des personnalités civiles. Pour le politologue Ludovic Renard, c'est le reflet d'une société qui change.
4: Les partis politiques sont faibles. Les partis politiques qui avant représentaient des groupes sociaux bien identifiés, ces groupes sociaux se sont complètement défaits, recomposés. Donc face à ce défi de représentation, nos concitoyens sont très critiques vis-à-vis de cet ensemble-là, mais ils appellent à d'autres formes de délibération, de choix collectifs, hein, comment arriver à des décisions qui nous engagent. Et donc il n'est pas pour moi étonnant que des acteurs voyant ces mutations souhaitent y participer et se sentent légitimes pour le faire.
2: Pour atteindre le premier tour de la présidentielle, il faut atteindre les fameux 500 parrainages. Natacha Polony a confiance en sa capacité à y parvenir. Un soulagement pour une grande partie des salariés de Duralex. La verrerie est sauvée. Le projet de reprise de l'entrepreneur Cédric Meston est validé par le tribunal de commerce du Loiret. Sur 220 emplois, 155 seront maintenus. Duralex avait été placé en redressement judiciaire début juin, moins de 2 ans après sa reprise par les salariés réunis en coopérative. Une situation très préoccupante, les mots du Bureau de recherche géologique et minière qui alerte sur le niveau des nappes phréatiques en France. 79 départements sont placés en situation de crise. Une situation inédite et qui soulève de réelles inquiétudes, selon l'hydrologue Emma Aziza.
5: On se retrouve dans une situation où normalement, on est dans une période de recharge des nappes souterraines, puisqu'on démarre l'amorce de l'automne, puis ensuite de l'hiver, qui permettent de refaire des stocks. On se rend bien compte que le mois de septembre a été trop sec pour démarrer ces stocks et que début octobre, eh bien, on est encore dans une phase où les nappes se vidangent. On se rend compte également à quel point, par rapport à des années précédentes, eh bien, nous atteignons tout de même des surfaces extrêmement larges. Deux tiers de tous les points de mesure en France sont sous les normales saisonnières.
2: Et certaines régions sont plus touchées que d'autres. L'ancienne région Auvergne et le Grand Est présentent des niveaux de nappes phréatiques particulièrement bas. Et puis en foot, après les défaites de Lens et de Lille, le PSG joue ce soir dans le cadre de la deuxième journée de la Ligue des Champions. Déplacement des Parisiens sur la pelouse de Manchester City. Coup d'envoi de la rencontre 21h. Voilà pour l'essentiel de l'actualité. Passez une excellente soirée.
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6: Imaginez qu'un jour, on fera peut-être le plein d'énergie dans l'espace, aussi simplement que brancher une prise aujourd'hui dans son salon. C'est ce que tente de développer une start-up pour alimenter les satellites en orbite. L'écrivain de science-fiction Isaac Asimov imaginait déjà en 1941 des systèmes permettant de produire de l'énergie dans l'espace. Plus tard, dans les années 70, la NASA s'était penchée sur le concept de centrale solaire orbitale, mais le coût était trop élevé. L'idée n'est pas tombée aux oubliettes. Une start-up ambitionne d'arriver à transmettre de l'énergie solaire entre deux satellites en orbite. Elle est en train de tester son prototype, envoyé en orbite à bord d'une fusée SpaceX. Objectif, transmettre de l'énergie solaire à un autre satellite situé à distance et sans que les deux engins ne soient reliés par un câble. Les futurs satellites de la start-up récupéraient la lumière du soleil grâce à un ensemble de lentilles. Et l'énergie serait ensuite convertie en faisceau laser et envoyée vers un satellite voisin. Ce deuxième satellite serait équipé de panneaux photovoltaïques qui pourraient récupérer la lumière pour la transformer de nouveau en électricité. L'avantage de transmettre l'énergie d'un satellite à l'autre, c'est que ces appareils pourraient potentiellement embarquer moins de batteries et consacrer davantage de masse à leurs instruments. Par exemple, pour les futurs data centers spatiaux, ce gain permettrait de réserver de l'espace pour les GPU, ce sont les composants les plus précieux. Sur Terre, la start-up a déjà réussi à envoyer 1 kW vers des panneaux solaires classiques, une puissance suffisante pour faire fonctionner un four à micro-ondes. Reste à savoir si elle réussira dans l'espace à envoyer suffisamment d'énergie pour alimenter un satellite ou un data center.
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7: J'aime pas ça. Si cette phrase est devenue quotidienne au moment des repas, on voit quelles solutions sont possibles face aux enfants qui boudent leurs assiettes. Je profite de la semaine du goût qui a lieu en ce moment pour évoquer un phénomène très répandu, celui des enfants qui refusent de manger, un grand classique entre 2 et 5 ans. C'est souvent source d'inquiétude pour les parents, surtout quand il faut batailler à chaque repas, mais en général, ce n'est pas très grave et ça passe. Mais voici quelques astuces pour donner aux enfants le goût des repas. Déjà, le conseil numéro 1, c'est de cuisiner avec eux. On va acheter les produits ensemble, on suit la recette ou pas, et bien sûr, à la fin, on lèche les cuillères et les plats. Autre recommandation, faites un petit effort de présentation. Si vous avez le temps, évidemment, vous pouvez faire des assiettes tête de bonhomme, des fleurs ou que sais-je, mais souvent, juste ajouter de la couleur avec des épices, quelques herbes ou couper avec une forme sympa, eh bien ça suffit. Quand c'est vraiment compliqué, n'hésitez pas à tricher, surtout avec les légumes, transformer des carottes en gaufres salées, proposer des courgettes en soupe avec une bonne dose de crème, ou même juste ajouter du gruyère râpé sur des légumes écrasés. À table, on n'oblige pas à finir son assiette, pas de chantage non plus, mais les enfants doivent goûter, et même plusieurs fois. Ils ne peuvent pas tout aimer bien sûr, mais ils doivent faire l'effort d'essayer, surtout les choses nouvelles. Et puis enfin, manger ensemble. Et d'ailleurs, on mange si possible tous la même chose, et on fait des repas un véritable moment agréable de la journée.
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8: Bonsoir à tous. Une nouvelle candidature à la présidentielle. La 34e, celle de Natacha Polony, la journaliste qui se lance dans la course à l'Élysée. Elle estime que le pays est dans le chaos. Natacha Polony se dit confiante sur sa capacité à réunir 500 parrainages pour que sa candidature soit validée. Un soulagement pour une grande partie des salariés de Duralex. La verrerie est sauvée. Le projet de reprise de l'entrepreneur Cédric Meston a été validé par le tribunal de commerce du Loiret. Sur 220 emplois, 155 seront maintenus. Le nouveau TGVM est actuellement testé à vide sur les rails français et il pourrait bien prendre ses premiers passagers d'ici quelques jours. Même si pour l'heure, la SNCF ne confirme pas encore, le TGVM se fait attendre depuis déjà 2 ans. Le Vatican donne des nouvelles du pape après son opération chirurgicale hier, le retrait d'un nodule cancéreux au poumon. Le souverain pontife âgé de 71 ans suit une évolution post-opératoire normale. Il a commencé à marcher dans sa chambre et effectuer des exercices de kinésithérapie respiratoire. Le Mont Blanc continue de grandir, mesuré à un peu plus de 4807 mètres, près de 2 mètres de plus qu'en 2023. Et des variations liées notamment aux conditions météo. Et puis en foot, après les défaites de Lens et de Lille, le PSG joue ce soir dans le cadre de la deuxième journée de la Ligue des Champions. Déplacement des Parisiens sur la pelouse de Manchester City. Les Anglais sont invaincus dans leur championnat. Le coup d'envoi est prévu à 21h. Voilà pour l'info. Bon début de soirée à tous.
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2: Soirée calme sur l'ensemble de la France en perspective. Demain, des brouillards fréquents de l'est des Pays de la Loire au Poitou et au centre Val-de-Loire. Ailleurs, les brouillards seront plus isolés et se dissiperont assez vite dans la matinée, laissant le soleil s'imposer. L'après-midi, des grisailles résisteront dans le Val-de-Saône et les nuages bas resteront compacts sur l'ouest de la Bretagne et sur le Roussillon. Les maximales, il fera chaud l'après-midi. Le thermomètre grimpera jusqu'à 26 degrés sur la moitié nord, jusqu'à 28 au sud, avec même 31 degrés dans le sud. Sud-Ouest.
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9: Bonjour amis jardiniers, avec l'hiver et les nuits qui tombent plus tôt, il est facile de se laisser tenter d'illuminer son jardin, mais alors comment faire pour le sublimer sans déranger ni les voisins ni les animaux? D'abord, il faut déterminer ce que l'on entend par illuminer. Ici, pas question d'éclairer tout le jardin et de voir comme en plein jour, non. Quand on pense illuminer, on pense plutôt à la mise en valeur des plantes de votre jardin, ou alors permettre de se repérer et de circuler quand la nuit tombe. Pour mettre en valeur vos plantes, il existe différents types d'éclairage, comme des petits spots à LED qui permettent de diriger la lumière vers une plante remarquable, pleine de couleurs par exemple. Il existe aussi des spots à enterrer dans le sol. La lumière est ainsi diffusée par le bas, ce qui peut illuminer un parterre de buissons. Ensuite, si vous souhaitez illuminer vos allées, optez pour les bornes. Elles s'installent le long des chemins. Vous pouvez aussi installer toute une rangée de fausses bougies avec leur scintillement. Elles imitent l'allure d'une vraie sans les risques d'incendie. Plus largement, choisissez des lumières tamisées et chaudes de préférence. En effet, selon la Ligue de protection des oiseaux, certains animaux nocturnes fuient les zones éclairées ou alors au contraire s'y agglomèrent et désertent leur milieu de vie habituel. L'Office français de la biodiversité recommande d'éclairer uniquement les surface utile, vous soulagerez les animaux et vos voisins. Les conseils de la semaine, c'est le moment d'anticiper les possibles gels précoces. Protégez vos robinets et vos vannes extérieures. Il existe des housses à enfiler sur les robinets. On sème les fèves, l'estragon et la menthe. On récolte les noix, les brocolis et le chou.
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10: Une nouvelle version du plus grand des classiques de la littérature française, sortie événement cette semaine. Fred Cavalier réalise la 10e grande adaptation, au moins au cinéma, des Misérables, une véritable super production française pour le roman de Victor Hugo, près de 33 millions d'euros de budget, une durée de 3 heures et un superbe casting, Vincent Lindon, Taraïm, Camille Cotin, Benjamin Laverne ou encore Noémie Merlan, une nouvelle version de cette fresque de personnages indémodables.
11: J'ai été Jean Valjean. Aujourd'hui je suis Monsieur Madeleine, maire de Montreuil-sur-Mer.
12: Tu es célibataire? Des enfants? Non. Et t'écoute bien, monsieur et madame Thénardier.
11: Tu peux pas rester avec ces gens. Faut que tu viennes avec moi.
10: Et l'une des grandes forces des Misérables est de mélanger les histoires personnelles des personnages et la grande histoire et cette révolte sociale à Paris.
11: Tous ces gens qui sont obligés de quémander du pain, c'est insupportable.
13: Parce que la République, c'est vous !
11: Fais-lui faire payer de nous avoir volé Cosette. À trop vouloir l'ordre, on finit par engendrer le chaos.
10: Et Fred Cavaillé nous propose une nouvelle lecture moderne du roman Fleuve, publié en 1862 avec comme grande force Vincent Lindon en Jean Valjean, un homme au parcours cabossé mais en recherche de rédemption qui lui convient parfaitement. Il va se livrer à un grand duel avec Taraïm en Javert et tenter de sauver Cosette, le tout dans un Paris en pleine révolution, une reconstitution grandiose pour cette fresque unique. Les Misérables sont à redécouvrir cette semaine au cinéma.
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2: Bonsoir à tous. Sébastien Lecornu dénonce une violence inédite devant les sénateurs. Le Premier ministre a dévoilé un nouveau bilan du mouvement des lycéens. 937 policiers et gendarmes blessés, mais aussi 149 personnels de l'éducation nationale, parmi eux les proviseurs. Le secrétaire national du syndicat des personnels de direction de l'éducation nationale, Olivier Beaufrère, déplore une grande fatigue des proviseurs.
3: Fatigué dans le sens du fait d'avoir été ciblé d'ailleurs, comme la plupart des lycées, des établissements, où on se rend compte que nous sommes trop souvent en première ligne, de manière quotidienne, régulière. On a des collègues qui sont devant les établissements tous les matins depuis maintenant plus de 3 semaines. Et il est vrai que ça devient une situation compliquée parce que nous sommes visés, nous sommes blessés. Je rappelle que plus de 40 collègues sont blessés aujourd'hui. Et puis je pense qu'il y a des blessures, certes physiques, mais également psychologiques. Et il est grand temps qu'on prenne en compte ces difficultés.
2: Le syndicat appelle les proviseurs à une demi-journée morte demain après-midi pour alerter sur la situation et prendre le temps d'avancer sur d'autres dossiers. L'adolescent de 14 ans qui a tiré au fusil de chasse lundi dans son collège d'Aubagne reconnaît les faits mais conteste avoir voulu tuer. C'est ce qu'annonce le parquet national antiterroriste. Le jeune homme qui a blessé le principal de l'établissement ainsi qu'une enseignante motive son acte par une volonté de vengeance en raison d'un harcèlement par ses professeurs et ses camarades. De plus en plus de femmes tuées par les coups de leurs conjoints ou ex-conjoints. En France, on a déploré l'an passé 111 victimes, soit 4% d'augmentation en un an, selon les chiffres du ministère de l'Intérieur. En moyenne, un décès est enregistré tous les 3 jours. Un soulagement pour une grande partie des salariés de Duralex. La verrerie est sauvée. Le projet de reprise de l'entrepreneur Cédric Meston a été validé par le tribunal de commerce du Loiret. Sur 220 emplois, 155 seront maintenus. Et puis en foot, le PSG joue ce soir dans le cadre de la deuxième journée de la Ligue des Champions. Les Parisiens jouent sur la pelouse de Manchester City. Voilà pour l'info, excellente soirée.
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15: Dans l'actualité aujourd'hui, la hausse des tarifs des fourrières en France, la Côte d'Azur se prépare à accueillir l'hélicoptère du futur et les compteurs des cyclistes sous haute surveillance. Et cette mauvaise nouvelle pour les automobilistes, encore une, les tarifs des fourrières vont encore augmenter. C'est seulement 2 ans après une première hausse de plus de 5%. Enlèvement en garde journalière, la facture grimpera de 5,8% pour les automobilistes concernés. Le tarif maximal d'enlèvement doit ainsi passer de 127,65 euros à 135 euros, tandis que la garde journalière grimpera de 6,75 euros à 7,15 euros. Une revalorisation obtenue après plusieurs années de revendications des professionnels. Une allure futuriste, un hélicoptère à l'esthétique étonnante a été présenté récemment sur le parvis du terminal 1 de l'aéroport de Nice Côte d'Azur. Il s'agit de Joby, un taxi aérien 100% électrique qui devrait opérer des courts trajets jusqu'à Cannes, Monaco ou Saint-Tropez d'ici à 2028. Il est actuellement en attente de certification et doit permettre de révolutionner le transport dans la région niçoise. Doté de 6 hélices et entièrement décarboné, il peut voler jusqu'à 3000 mètres d'altitude. Sa vitesse maximale est de 300 km/h pour une autonomie de 175 km. Certains cyclistes atteignent désormais des vitesses proches de celles des vélomoteurs. En Belgique, la ville de Mortsel a décidé de sanctionner les excès de vitesse au-delà de 30 km/h en vigueur sur les pistes cyclables. Des opérations de contrôle similaires sont aussi menées à Paris, Bordeaux et Strasbourg.
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9: Aujourd'hui dans votre rendez-vous consommation, le retour d'un serpent de mer, le Nutri-Score obligatoire. 100 000 signatures, c'est le cap qui vient d'être franchi par la pétition pour rendre le Nutri-Score obligatoire en France. Lancée l'année dernière, la pétition vise à ne plus rendre facultatif cet étiquetage nutritionnel, noté de A à E en fonction de la qualité du produit. Le Nutri-Score fait face à de lourdes réticences de la part de certains industriels qui ne veulent pas l'afficher, même si 60% du marché l'a déjà adopté. Concrètement, les bienfaits de cet étiquetage sont réels, d'après la co-créatrice du Nutri-Score, Mathilde Touvier.
16: Sur plus de 160 publications scientifiques maintenant, des éléments qui montrent d'une part que lorsque on mange mieux classé au Nutri-Score, on a moins de risques de cancer, de maladies cardiovasculaires, de mortalité prématurée et d'autres maladies. Il y a des études également qui montrent que ce logo est le logo qui est le mieux compris par rapport à l'étiquetage actuel. Donc ça permet à chacun de faire des choix avec l'information en main. Et donc non seulement ce qui change pour les Français, c'est d'avoir cette information, mais en plus d'avoir une amélioration finalement de la qualité nutritionnelle de l'offre qui est proposée dans les magasins.
9: Parmi les grandes entreprises qui refusent d'afficher le Nutri-Score, on peut citer Ferrero ou Coca-Cola. Certaines marques l'avaient adopté avant de faire marche arrière, comme Danone et Björg, lorsque le Nutri-Score a été durci. Selon les auteurs de la pétition, environ 1500 marques affichent aujourd'hui le logo. Si cette pétition venait à atteindre les 500 000 signatures issues d'au moins 30 départements, alors elle pourrait être examinée en séance publique à l'Assemblée nationale.
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2: Bonsoir à tous. Sébastien Lecornu dénonce une violence inédite devant les sénateurs. Le Premier ministre a dévoilé un nouveau bilan du mouvement des lycéens. 937 policiers et gendarmes blessés, mais aussi 149 personnels de l'éducation nationale. Parmi eux, les proviseurs. Le syndicat des proviseurs appelle à une demi-journée morte demain après-midi pour alerter sur la situation. L'adolescent de 14 ans qui a tiré au fusil de chasse lundi dans son collège d'Aubagne reconnaît les faits, mais conteste avoir voulu tuer, ce qu'annonce le parquet national antiterroriste. Le jeune homme qui a blessé le principal de l'établissement ainsi qu'une enseignante motive son acte par une volonté de vengeance en raison de harcèlement par ses professeurs et ses camarades. Un soulagement pour une grande partie des salariés de Duralex, la verrerie est sauvée. Le projet de reprise de l'entrepreneur Cédric Meston a été validé par le tribunal de commerce du Loiret. Sur 220 emplois, 155 seront maintenus. Et puis en foot, le PSG joue ce soir dans le cadre de la deuxième journée de la Ligue des Champions. Déplacement sur la pelouse de Manchester.
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9: Dans votre rendez-vous jeux vidéo, on part à la chasse aux vampires. Il y a des séries de jeux vidéo qui résonnent tout particulièrement chez les joueurs à l'évocation de leur nom. C'est le cas de Castlevania, une saga commencée en 1986, point de départ d'une épopée d'une trentaine d'épisodes, des productions qui ont profondément marqué le jeu vidéo, à tel point que Castlevania a donné son nom à un style de jeu, le Metroidvania, mélange du jeu Metroid et de Castlevania, une formule pour parler des jeux d'action plateforme labyrinthique sans niveau à proprement parler.
2: parler, mais des environnements interconnectés. Une recette toujours très efficace, reprise dans le nouvel épisode de Castlevania qui sort cette semaine, Castlevania Belmont's Curse. Dans cette aventure en deux dimensions, on retrouve tout ce qui a fait le sel de la saga, la lutte contre Dracula et son armée de vampires. Cette fois, on retrouve Rose Belmont, issue de la grande famille Belmont, des tueurs de vampires que l'on retrouve depuis les années 80. La jeune femme à Paris se retrouve aux mains de terribles démons. Une seule solution, prendre son courage à deux mains et les affronter avec son fouet, l'arme iconique de Castlevania. Embarquez dans une aventure qui vous mènera dans les catacombes jusqu'au toit de Notre-Dame, des décors sublimes dans lesquels on a affaire à de terribles créatures. Bondissez de plateforme en plateforme et débarrassez-vous des vampires avec votre arsenal d'armes et vos pouvoirs. Cet épisode rappellera de très bons souvenirs aux amateurs de la saga tout en modernisant la formule. Castlevania Belmont's Curse, disponible dès cette semaine sur PS5, Xbox Series, Nintendo Switch et PC.
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17: Bonsoir à tous. Une plainte déposée par Police Alliance, le syndicat s'attaque à l'État pour mise en

0: en danger de la vie d'autrui lors des mobilisations lycéennes. Ils estiment dans un tract que les consignes de la hiérarchie policière sont floues et les injonctions contradictoires. Le mouvement lycéen qui s'est quelque peu essoufflé aujourd'hui, même si des blocages d'établissements ont été recensés au lendemain de l'acte 5 de la mobilisation lycéenne. 96% des lycées étaient ouverts ce matin, d'après le ministre de l'Éducation nationale, Édouard Geffray, alors que 7950 gardes à vue ont été comptabilisés depuis le début du mouvement. L'avocat de l'adolescent qui a eu la main arrachée à Lens dépose plainte. Son client est selon lui victime de blessures de guerre. Amputé de la main gauche, sa main droite est également abîmée et il a été touché sur d'autres parties du corps. Une grenade de type assourdissante est à l'origine de ses blessures. Par ailleurs, l'adolescent de 16 ans est borgné après un tir de LBD à Tours et sorti de l'hôpital 2 semaines après les faits. Le policier à l'origine du tir est mis en examen pour violence aggravée. Dans l'actualité également, de plus en plus de femmes tuées par les coups de leur conjoint ou ex-conjoint en France. On a déploré l'an passé 111 victimes, soit 4% d'augmentation en un an. D'après les chiffres du ministère de l'Intérieur, en moyenne, un décès est enregistré tous les 3 jours. Le Nord et les Bouches-du-Rhône font partie des départements les plus touchés par le phénomène. L'annonce a été faite aujourd'hui dans un communiqué. Les pompiers professionnels ont annoncé la reconduction de leur mouvement de grève jusqu'au 4 décembre. Les syndicats estiment que leurs revendications sont restées sans réponse de la part du gouvernement, notamment celle sur l'augmentation des moyens humains et financiers après un été dévastateur sur le front des incendies. Et puis on termine avec un mot de foot ce soir avec la suite de la 2e journée de la Ligue des Champions. Après les défaites de Lille et Lens hier soir, le Paris Saint-Germain se déplace sur la pelouse de Manchester City. Coup d'envoi de la rencontre à 21h. Voilà pour l'essentiel de l'actualité, c'est la fin de cette édition. Très bonne fin de journée à tous.
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2: Une soirée calme sur l'ensemble de la France en perspective. Demain, des brouillards fréquents de l'est des Pays de la Loire au Poitou et au centre Val-de-Loire. Ailleurs, les brouillards seront plus isolés et se dissiperont assez vite dans la matinée, laissant le soleil s'imposer. L'après-midi, des grisailles résisteront dans le Val-de-Saône et les nuages bas resteront compacts sur l'ouest de la Bretagne et sur le Roussillon. Les maximales, il fera chaud l'après-midi. Le thermomètre grimpera jusqu'à 26 degrés sur la moitié nord, jusqu'à 28 au sud, avec même 31 degrés dans le sud-ouest.
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3: Le robot qui accélère la construction des maisons, tout de suite votre chronique innovation. Construire une maison demande du temps et surtout beaucoup de main-d'œuvre. Alors dans un secteur qui peine à recruter des maçons et des couvreurs, une start-up australienne propose une solution plutôt spectaculaire. Un robot capable de construire les murs d'une maison en 2 jours. Son nom, Adrian X, c'est un immense bras mécanique de 30 mètres de long installé à l'arrière d'un camion. Son fonctionnement est assez simple. Le robot reçoit le plan de la maison sur ordinateur. Les briques avancent le long de son bras, puis une pince les saisit et les dépose une par une avec de l'adhésif ou du mortier. Un système de guidage laser lui indique précisément où les placer. Adrian X peut poser jusqu'à 300 briques par heure avec une vitesse de pointe d'une brique toutes les 3 secondes. Il peut également découper certaines briques et prévoir les espaces nécessaires à la plomberie. Résultat annoncé, une maison peut être construite en environ 2 jours. Mais le robot ne fait pas tout, les humains interviennent ensuite notamment pour installer les portes et les fenêtres. Les premiers exemplaires commencent à arriver sur des chantiers, notamment dans le cadre d'un projet visant à construire 5000 maisons au Mexique. Il s'agit d'une nouvelle façon de construire où le maçon pourrait progressivement passer du rôle de bâtisseur à celui d'opérateur et de superviseur de machines.
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4: Elles nous servent pour laver un peu tout dans la cuisine, la vaisselle, le plan de travail ou même l'évier. Nos éponges peuvent rapidement devenir des nids à bactéries en accumulant de l'humidité et des restes alimentaires. Voici quelques conseils pour éviter ça. Premier réflexe, évitez de laisser vos éponges humides traîner au fond de l'évier. Après chaque utilisation, rincez-la soigneusement et saurez-la et surtout laissez-la sécher à l'air libre sur un petit porte-éponge. Cela limitera la prolifération des bactéries qui aiment particulièrement l'humidité. pour en éliminer encore plus. Vous pouvez aussi régulièrement traiter vos éponges à la chaleur. L'ANSES recommande par exemple de plonger l'éponge dans une casserole d'eau portée à ébullition et de la laisser 5 minutes dans l'eau bouillante. Vous pouvez aussi la passer au lave-vaisselle, voire au micro-ondes, en vous assurant surtout qu'elle ne comporte pas de parties métalliques et qu'elle est bien humide pour qu'elle ne prenne pas feu. Malgré toutes ces solutions, vous n'y échapperez pas. L'éponge n'est pas un produit économique, il vous faudra tôt ou tard la jeter. Les avis d'experts divergent, certains vous diront une fois tous les 15 jours, d'autres tous les 1 à 2 mois, tout dépend aussi de son utilisation. Le mieux reste d'avoir une éponge distincte pour la vaisselle, l'autre pour les plans de travail et la table. Vous pouvez également opter pour des brosses à vaisselle ou même encore mieux des chiffons microfibres qui ont l'avantage de pouvoir passer à la machine à laver qui peuvent tout à fait remplacer vos éponges. Enfin, dernière recommandation, n'utilisez pas l'éponge de la vaisselle pour essuyer du jus de viande ou du poisson cru. Mieux vaut prendre un papier absorbant puis nettoyer la surface, cela permettra d'éviter les contaminations croisées.
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2: Bonsoir à tous. La fatigue des proviseurs en plein mouvement lycéen. Ils dénoncent un climat de travail tendu et appellent à une demi-journée de contestation demain. Ils sont déjà 34 candidats à la présidentielle. Dernière candidature en date, celle de Natacha Polony. On s'intéressera à ce nombre conséquent de prétendants à l'Élysée. Et puis l'inquiétude autour des nappes phréatiques. 2/3 d'entre elles sont sous les normales de saison. La faute à un été de sécheresse exceptionnel. Sébastien Lecornu dénonce une violence inédite. Devant les sénateurs, le Premier ministre a dévoilé un nouveau bilan du mouvement des lycéens. 937 policiers et gendarmes blessés, mais aussi 149 personnels de l'éducation nationale. Parmi eux, les proviseurs. Le secrétaire national du syndicat des personnels de direction de l'éducation nationale, Olivier Beaufrère, déplore une grande fatigue des proviseurs.
8: Fatigué dans le sens du fait d'avoir été ciblé, d'ailleurs, comme la plupart des lycées, des établissements, où on se rend compte que nous sommes trop souvent en première ligne, de manière quotidienne, régulière. On a des collègues qui sont devant les établissements tous les matins depuis maintenant plus de 3 semaines. Et il est vrai que ça devient une situation compliquée parce que nous sommes visés, nous sommes blessés. Je rappelle que plus de 40 collègues sont blessés aujourd'hui. Et puis je pense qu'il y a des blessures, certes physiques, mais également psychologiques. Et il est grand temps qu'on prenne en compte ces difficultés.
2: Le syndicat appelle les proviseurs à une demi-journée morte demain après-midi pour alerter sur la situation et prendre le temps d'avancer sur d'autres dossiers. L'adolescent de 14 ans qui a tiré au fusil de chasse lundi dans son collège d'Aubagne reconnaît les faits mais conteste avoir voulu tuer. C'est ce qu'annonce le parquet national antiterroriste qui précise qu'aucune pathologie psychologique n'a été décelée. Le jeune homme qui a blessé le principal de l'établissement ainsi qu'une enseignante admet avoir mûri son projet depuis plusieurs mois. Il motive son acte par une volonté de vengeance en raison d'un harcèlement par ses professeurs et ses camarades. De plus en plus de femmes tuées par les coups de leurs conjoints ou ex-conjoints en France. On a déploré l'an passé 111 victimes, soit 4% d'augmentation en un an, selon les chiffres du ministère de l'Intérieur. En moyenne, un décès est enregistré tous les 3 jours. Le Nord et les Bouches-du-Rhône font partie des départements les plus touchés par le phénomène. Combien de candidats seront sur la ligne de départ pour 2027 à 200 jours du second tour de l'élection présidentielle? La journaliste Natacha Polony a annoncé sa candidature aujourd'hui, ce qui porte à 34 le nombre de candidats déclarés. On retrouve les grands partis, mais aussi des citoyens et des personnalités civiles. Pour le politologue Ludovic Renard, c'est le reflet d'une société qui change.
9: Les partis politiques sont faibles. Les partis politiques qui avant représentaient des groupes sociaux bien identifiés, ces groupes sociaux se sont complètement traitement des faits recomposés. Donc face à ce défi de représentation, nos concitoyens sont très critiques vis-à-vis de cet ensemble-là, mais ils appellent à d'autres formes de délibération, de choix collectifs, hein, comment arriver à des décisions qui nous engagent. Et donc il n'est pas pour moi étonnant que des acteurs voyant ces mutations souhaitent y participer et se sentent légitimes pour le faire.
2: Pour atteindre le premier tour de la présidentielle, il faut atteindre les fameux 500 parrainages. Natacha Polony a confiance en sa capacité à y parvenir. Un soulagement pour une grande partie des salariés de Duralex. La verrerie est sauvée. Le projet de reprise de l'entrepreneur Cédric Meston est validé par le tribunal de commerce du Loiret. Sur 220 emplois, 155 seront maintenus. Duralex avait été placé en redressement judiciaire début juin, moins de 2 ans après sa reprise par les salariés réunis en coopérative. Une situation très préoccupante, les mots du Bureau de recherche géologique et minière qui alerte sur le niveau des nappes phréatiques en France. 79 départements sont placés en situation de crise, une situation inédite et qui soulève de réelles inquiétudes selon l'hydrologue Emma Aziza.
10: On se retrouve dans une situation où normalement on est dans une période de recharge des nappes souterraines puisqu'on démarre l'amorce de l'automne puis ensuite de l'hiver qui permettent de refaire des stocks. On se rend bien compte que le mois de septembre a été trop sec pour démarrer ces stocks et que début octobre, eh bien, on est encore dans une phase où les nappes se vidangent. On se rend compte également à quel point, par rapport à des années précédentes, eh bien, nous atteignons tout de même des surfaces extrêmement larges. 2/3 de tous les points de mesure en France sont sous les normales saisonnières.
2: Et certaines régions sont plus touchées que d'autres. L'ancienne région Auvergne et le Grand Est présentent des niveaux de nappes phréatiques particulièrement bas. Et puis en foot, après les défaites de Lens et de Lille, le PSG joue ce soir dans le cadre de la deuxième journée de la Ligue des Champions. Déplacement des Parisiens sur la pelouse de Manchester City. Coup d'envoi de la rencontre 21h. Voilà pour l'essentiel de l'actualité. Passez une excellente soirée.
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2: L'univers de Marvel s'agrandit avec une nouvelle série. Marvel de retour sur Disney+, après avoir un peu freiné le rythme de ses productions ces derniers mois, on a droit à une nouvelle série, Vision Quest, une sorte de suite à WandaVision, sortie il y a quelques années. On retrouve le personnage de Vision, une espèce de robot qui a combattu avec les Avengers. Après être tombé amoureux de la gentille sorcière Wanda, sa conscience a été transférée ailleurs et il tente de se reconstruire à travers une vie rangée.
11: Vision était un héros. Un Avenger. J'ai ses souvenirs, pas sa vertu.
12: Tu es un fantôme qui hante les lieux où elle est passée. Cette sorcière t'a vraiment laissé des séquelles.
2: Tout au long des 8 épisodes, Vision va tenter de trouver sa place avant de prendre la fuite avec un mystérieux garçon qui pourrait être la réincarnation de son fils. Pas facile de résumer la série tant le scénario joue avec la notion de fausse réalité et de faux semblants. Un conseil, regardez WandaVision avant de vous lancer dans le visionnage, sinon vous risqueriez de ne pas comprendre grand chose.
11: Il est un inconnu pour moi, avec une famille créée de toutes pièces.
12: En es-tu bien certain ?
11: J'avais un père, une machine, appelée Vision.
12: Mazel Tov, c'est un garçon.
2: Vision Quest sur Disney+.
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13: Dans l'actualité environnementale aujourd'hui, 196 États sont attendus à partir de ce lundi 19 octobre en Arménie. Ils participent à la COP17 sur la biodiversité. C'est parti pour la COP17 sur la biodiversité. Elle débute ce lundi 19 octobre en Arménie et cette année, c'est l'occasion de faire le bilan du cadre mondial de la biodiversité signé à Montréal en 2022. Un texte qui comprend 23 objectifs à atteindre d'ici 2030. L'un des plus emblématiques prévoit notamment de protéger ou conserver au moins 30% des terres et des océans de la planète. Les pays se sont également engagés à mobiliser au moins 200 milliards de dollars par an en faveur de la biodiversité d'ici 2030. Et le bilan ne sera pas forcément positif, car le monde n'est pas sur la bonne voie, selon l'organisatrice de cette grande réunion sous l'égide des Nations Unies. Les avancées sont notamment jugées trop lentes sur plusieurs leviers indispensables à la mise en œuvre de l'accord. La mobilisation des financements, la réduction des subventions dites néfastes à la biodiversité, ou encore la participation des peuples autochtones et des communautés locales aux décisions. Et d'ailleurs, des tensions devraient apparaître autour du fonds Cali, ce mécanisme créé lors de la dernière COP16 en Colombie. Il vise à mieux partager les bénéfices issus de l'utilisation commerciale des informations génétiques issues de la nature, comprenez les plantes utilisées notamment dans les cosmétiques. Eh bien, au moins 50% des ressources devraient bénéficier aux peuples autochtones et aux communautés locales. Mais pour l'instant, aucun accord n'a vraiment été conclu.
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0: Bonsoir à tous. Une plainte déposée par Police Alliance. Le syndicat s'attaque à l'État pour mise en danger de la vie d'autrui lors des mobilisations lycéennes. Ils estiment dans un tract que les consignes de la hiérarchie policière sont floues et les injonctions contradictoires. Le mouvement lycéen qui s'est quelque peu essoufflé aujourd'hui, même si des blocages d'établissements ont été recensés au lendemain de l'acte 5 de la mobilisation lycéenne. 96% des lycées étaient ouverts ce matin, d'après le ministre de l'Éducation nationale, Édouard Geffray, alors que 7 950 gardes à vue ont été comptabilisés depuis le début du mouvement. L'avocat de l'adolescent qui a eu la main arrachée à Lens dépose plainte. Son client est selon lui victime de blessures de guerre. Amputé de la main gauche, sa main droite est également abîmée et il a été touché sur d'autres parties du corps. Une grenade de type assourdissante est à l'origine de ses blessures. Par ailleurs, l'adolescent de 16 ans est borgné après un tir de LBD à Tours et sorti de l'hôpital 2 semaines après les faits. Le policier à l'origine du tir est mis en examen pour violence aggravée. Dans l'actualité également, de plus en plus de femmes tuées par les coups de leurs conjoints ou ex-conjoints en France. On a déploré l'an passé 111 victimes, soit 4% d'augmentation en un an. D'après les chiffres du ministère de l'Intérieur, en moyenne, un décès est enregistré tous les 3 jours. Le Nord et les Bouches-du-Rhône font partie des départements les plus touchés par le phénomène. L'annonce a été faite aujourd'hui dans un communiqué. Les pompiers professionnels ont annoncé la reconduction de leur mouvement de grève jusqu'au 4 décembre. Les syndicats estiment que leurs revendications sont restées sans réponse de la part du gouvernement, notamment celles sur l'augmentation des moyens humains et financiers après un été dévastateur sur le front des incendies. Et puis on termine avec un mot de foot ce soir avec la suite de la 2e journée de la Ligue des Champions. Après les défaites de Lille et Lens hier soir, le Paris Saint-Germain se déplace sur la pelouse de Manchester City. Coup d'envoi de la rencontre à 21h. Voilà pour l'essentiel de l'actualité, c'est la fin de cette édition. Très bonne fin de journée à tous.
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2: Une soirée calme sur l'ensemble de la France en perspective. Demain, des brouillards fréquents de l'est des Pays de la Loire au Poitou et au centre Val-de-Loire. Ailleurs, les brouillards seront plus isolés et se dissiperont assez vite dans la matinée, laissant le soleil s'imposer. L'après-midi, des grisailles résisteront dans le Val-de-Saône et les nuages bas resteront compacts sur l'ouest de la Bretagne et sur le Roussillon. Les maximales, il fera chaud l'après-midi. Le thermomètre grimpera jusqu'à 26 degrés sur la moitié nord, jusqu'à 28 au sud, avec même 31 degrés dans le sud-ouest.
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15: À l'approche de l'hiver, méfions-nous des promesses miracles pour booster nos défenses. Chaque automne, c'est le même refrain. Gélules, vitamines, tisanes, cure détox, les produits censés renforcer notre immunité envahissent les rayons. Mais notre système immunitaire n'a pas de bouton turbo que l'on pourrait activer en quelques jours. C'est un ensemble extrêmement complexe de cellules et de mécanismes qui nous protègent notamment contre les virus et les bactéries. Et pour qu'il fonctionne correctement, inutile de chercher des solutions spectaculaires, il faut surtout lui donner de bonnes conditions de travail. Premier allié, une alimentation variée et équilibrée. Les vitamines et les minéraux sont indispensables au fonctionnement normal de l'organisme. Mais cela ne signifie pas qu'il faut avaler des compléments alimentaires sans raison. Chez une personne qui ne présente pas de carence, leur efficacité pour booster l'immunité n'est pas démontrée. Deuxième élément essentiel, le sommeil. Dormir suffisamment et conserver des horaires réguliers participe au bon fonctionnement.

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1: C'est tout simplement l'événement de ce mois d'octobre et peut-être même de cette fin d'année. Angèle est de retour et bien sûr, on vous dit tout aujourd'hui dans Backstage.
2: 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Et pourquoi on en est là aujourd'hui?
1: C'est la fin de longs mois d'attente pour les fans. Angèle est de retour cette semaine avec son tout dernier album, le troisième de sa carrière intitulé Instinct. Une sortie qui arrive 5 ans tout de même après 95 et qui avait déjà été un véritable succès. Après des disques plus pop, l'artiste belge a décidé cette fois d'explorer de nouveaux horizons, un vrai tournant beaucoup plus électro pour la chanteuse qui a notamment collaboré avec le groupe Justice. Et quoi de mieux pour ce nouveau départ ? 13 titres sont à découvrir au total à l'intérieur d'Instinct. On verra désormais dans les prochaines semaines si cette nouvelle Angèle a su séduire le public avec ce dernier projet, même s'il y a peu de doutes. Elle a déjà rajouté une cinquième date à l'Accor Arena de Paris en mars prochain, une nouvelle ère musicale qui semble déjà plaire.

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1: Bonsoir à tous. Une nouvelle candidature à la présidentielle. La 34e, celle de Natacha Polony, la journaliste qui se lance dans la course à l'Élysée. Elle estime que le pays est dans le chaos. Natacha Polony se dit confiante sur sa capacité à réunir 500 parrainages pour que sa candidature soit validée. Un soulagement pour une grande partie des salariés de Duralex. La verrerie est sauvée. Le projet de reprise de l'entrepreneur Cédric Meston a été validé par le tribunal de commerce du Loiret. Sur 220 emplois, 155 seront maintenus. Le nouveau TGVM est actuellement testé à vide sur les rails français et il pourrait bien prendre ses premiers passagers d'ici quelques jours. Même si pour l'heure, la SNCF ne confirme pas encore, le TGVM se fait attendre depuis déjà 2 ans. Le Vatican donne des nouvelles du pape après son opération chirurgicale hier, le retrait d'un nodule cancéreux au poumon. Le souverain pontife âgé de 71 ans suit une évolution post-opératoire normale. Il a commencé à marcher dans sa chambre et effectuer des exercices de kinésithérapie respiratoire. Le Mont Blanc continue de grandir, mesuré à un peu plus de 4807 mètres, près de 2 mètres de plus qu'en 2023. Des variations liées notamment aux conditions météo. Et puis en foot, après les défaites de Lens et de Lille, le PSG joue ce soir dans le cadre de la deuxième journée de la Ligue des Champions. Déplacement des Parisiens sur la pelouse de Manchester City. Les Anglais sont invaincus dans leur championnat. Le coup d'envoi est prévu à 21h. Voilà pour l'info. Bon début de soirée à tous.
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2: Bonsoir à tous. Le Paris Saint-Germain de retour en Ligue des Champions de foot. Gaël Monfils, retraité des cours de tennis. Et les bonnes perfs des pongistes français. C'est l'actu sport du jour. Le foot, place au double tenant du titre. Ce soir en Ligue des Champions, le Paris Saint-Germain dispute son deuxième match. Un choc à Manchester City. Le PSG qui peut compter sur les retours de Nuno Mendes et d'Ousmane Dembélé. Le Ballon d'Or est revenu sur sa mise au repos samedi dernier. Pour lui, il n'y a aucune polémique. Ousmane Dembélé a même apprécié cette pause.
3: J'ai parlé avec le coach après le match, surtout avec l'équipe de France. Bien évidemment, il a accepté que je ne joue pas samedi et c'est pas vraiment un sujet. Quand j'ai besoin de repos, il me le fait savoir. Et bien évidemment, je suis un compétiteur et j'aime le football. J'ai envie de jouer tous les matchs, mais sur 70 matchs ou 80 matchs dans la saison, on peut pas tous les faire. Non, il maîtrise bien le sujet, il maîtrise bien la charge de travail, que ce soit pour moi ou tous les joueurs de l'effectif, et faut le faire confiance, quoi.
2: Et parmi les autres affiches de cette soirée, le choc entre l'AS Rome et le Real Madrid, ou encore Linz-Liverpool et Bodø/Glimt-Borussia Dortmund. En basket, suite également ce soir des rendez-vous européens, le Paris Basket accueille la Virtus Bologne dans le cadre de la 5e journée d'Euroleague. Le cyclisme, le Belge Tim Merlier a remporté au sprint aujourd'hui la première étape de l'Eneco Tour. Le Français Christophe Laporte a pris la 4e place. Gaël Monfils a-t-il pris sa retraite anticipée? Le nom du tennisman français apparaît depuis quelques jours sur les listes de joueurs retraités de l'instance internationale antidopage du tennis. Gaël Monfils est officiellement retraité. Il ne pourra donc jouer ni à Lyon, ni au Masters 1000 de Paris, début novembre, où il devait faire ses adieux. Pour l'instant, le joueur de 40 ans ne s'est pas exprimé. Le tennis

0: De table, le 100% des paires françaises en huitième de finale des championnats d'Europe. Les frères Lebrun se sont qualifiés pour les quarts de finale dans le double homme, tout comme Esteban Dor et Florian Bourasso. Dans le double féminin, Charlotte Lutz et Pritika Pavad ont aussi validé leur billet. Bonne soirée.
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7: Dans l'actualité cette semaine, le marché de l'électrique de seconde main en question. L'Occitanie veut décarboner le ferroviaire et puis une nouvelle maison du vélo en territoire rural. Le ministère de la Transition écologique a réuni récemment plusieurs acteurs majeurs de l'automobile en France et notamment de la seconde main pour accélérer le rythme en matière de véhicules électriques d'occasion. L'objectif est de rassurer les réticents, notamment sur l'état de santé de la batterie qui n'est toujours pas obligatoire à l'affichage. Le certificat de santé semble bel et bien parti pour devenir la norme avant même qu'il ne soit rendu obligatoire par la France. Une rame à batterie entre Nîmes et Vauvert, un train à hydrogène attendu entre Montrégeau et Luchon et des régiolis hybrides testés autour de Toulouse. L'Occitanie est devenue un véritable laboratoire grandeur nature du TER de demain. La région est aujourd'hui la seule en France à expérimenter ces trois technologies pour réduire la place du diesel. L'hydrogène garde l'avantage de l'autonomie, l'hybride celui de la souplesse, tandis que la batterie pourrait devenir la solution la plus économique sur les petites lignes où les sections sont caténaires sont très courtes. Un nouvel espace pour favoriser la pratique du vélo à Millau, en Aveyron. L'association Innovation Véhicules Doux est sur le point d'ouvrir une maison du vélo consacrée aux actions locales autour des déplacements à deux roues. Un espace qui a pour objectif de faire de la bicyclette un mode de déplacement simple, sûr et accessible au plus grand nombre. InVD met aussi à disposition de ceux qui le souhaitent des vélos électriques et des vélos cargo.
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0: Dans votre rendez-vous consommation, les conséquences du budget 2027 pour notre porte-monnaie. Gel des allocations familiales, désindexation de certaines retraites sur l'inflation ou encore extension de la taxe soda aux produits sucrés transformés. Le gouvernement a dévoilé les perspectives du futur budget 2027. Des premières annonces qui auront évidemment un impact concret sur notre pouvoir d'achat. Et pour certains, ça ne passe pas. L'Union nationale des associations familiales s'inquiète d'un lourd coût social. Pour la directrice générale de l'UNAF, Guillemette Leneveu, il est temps de réagir.
8: Nous, on va poursuivre un peu nos plaidoyers, notre exercice de conviction. On est la voix des familles. On porte cette voix-là pour que tout le monde ait bien conscience, en fait, des conséquences. Hein. Et donc, on va le faire et auprès du gouvernement, même si les projets de loi ont été déposés. On ne connaît pas encore le contour, le contenu de telle ou telle mesure. Donc, peut-être qu'on va nous inviter à discuter. Mais enfin, si vous voulez, ça va être compliqué, puisque le point de départ, c'est de toute façon de baisser ces postes budgétaires. Mais nous, ce qu'on va faire, c'est poursuivre une fois de plus cet exercice de plaidoyer, de conviction, pour baisser, en fait, ces plans de réduction, qui, une fois de plus, vont être très coûteux pour nos finances.
0: De son côté, l'association de consommateurs CLCV dénonce elle aussi ce budget et estime que les mesures annoncées risquent d'aggraver les difficultés des ménages les plus modestes. Pour l'instant, il ne s'agit que de pistes puisque le budget doit être voté formellement par le Parlement d'ici la fin de l'année. Nul doute que les discussions seront âpres entre les différentes formations politiques.
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9: Bonsoir à tous. Une plainte déposée par Police Alliance. Le syndicat s'attaque à l'État pour mise en danger de la vie d'autrui lors des mobilisations lycéennes. Ils estiment dans un tract que les consignes de la hiérarchie policière sont floues et les injonctions contradictoires. Le mouvement lycéen qui s'est quelque peu essoufflé aujourd'hui, même si des blocages d'établissements ont été recensés au lendemain de l'acte 5 de la mobilisation lycéenne. 96% des lycées étaient ouverts ce matin, d'après le ministre de l'Éducation nationale, Édouard Geffray, alors que 7000 1950 gardes à vue ont été comptabilisées depuis le début du mouvement. L'avocat de l'adolescent qui a eu la main arrachée à Lens dépose plainte. Son client est selon lui victime de blessures de guerre. Amputé de la main gauche, sa main droite est également abîmée.

0: et il a été touché sur d'autres parties du corps. Une grenade de type assourdissante est à l'origine de ses blessures. Par ailleurs, l'adolescent de 16 ans, éborgné après un tir de LBD à Tours, est sorti de l'hôpital 2 semaines après les faits. Le policier à l'origine du tir est mis en examen pour violence aggravée. Dans l'actualité également, de plus en plus de femmes tuées par les coups de leur conjoint ou ex-conjoint en France. On a déploré l'an passé 111 victimes, soit 4% d'augmentation en un an. D'après les chiffres du ministère de l'Intérieur, en moyenne, un décès est enregistré tous les 3 jours. Le Nord et les Bouches-du-Rhône font partie des départements les plus touchés par le phénomène. L'annonce a été faite aujourd'hui dans un communiqué. Les pompiers professionnels ont annoncé la reconduction de leur mouvement de grève jusqu'au 4 décembre. Les syndicats estiment que leurs revendications sont restées sans réponse de la part du gouvernement, notamment celles sur l'augmentation des moyens humains et financiers après un été dévastateur sur le front des incendies. Et puis on termine avec un mot de foot ce soir avec la suite de la 2e journée de la Ligue des Champions. Après les défaites de Lille et Lens hier soir, le Paris Saint-Germain se déplace sur la pelouse de Manchester City. Coup d'envoi de la rencontre à 21h. Voilà pour l'essentiel de l'actualité, c'est la fin de cette édition. Très bonne fin de journée à tous.
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2: Une soirée calme sur l'ensemble de la France en perspective. Demain, des brouillards fréquents de l'est des Pays de la Loire au Poitou et au centre Val-de-Loire. Ailleurs, les brouillards seront plus isolés et se dissiperont assez vite dans la matinée, laissant le soleil s'imposer. L'après-midi, des grisailles résisteront dans le Val-de-Saône et les nuages bas resteront compacts sur l'ouest de la Bretagne et sur le Roussillon. Les maximales, il fera chaud l'après-midi. Le thermomètre grimpera jusqu'à 26 degrés sur la moitié nord, jusqu'à 28 au sud, avec même 31 degrés dans le sud-ouest.
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4: Aujourd'hui, on parle du retour d'un jeu iconique. C'est l'un des jeux les plus populaires de ces dernières années et il ressort sur une nouvelle plateforme. It Takes Two arrive cette semaine sur Nintendo Switch 2. It Takes Two, c'est le jeu coopératif qui a su tirer son épingle du jeu à tel point qu'il a obtenu le titre de jeu de l'année en 2021. L'histoire suit les personnages de Mei et Cody, un couple qui ne s'entend plus vraiment entre disputes et coups de gueule. Alors qu'ils évoquent le divorce, leur fille fait un vœu et voilà que nos deux parents se retrouvent transformés en poupées. Commence alors une grande aventure dans laquelle nos deux personnages n'ont pas d'autre choix que de coopérer s'ils veulent retrouver leur corps. Et à l'image de Mei et Cody, nous, joueurs, nous devons également coopérer puisque le jeu est uniquement jouable à deux, que ce soit sur le même canapé ou en ligne. Autant dire que jouer en couple peut soit resserrer les liens, soit provoquer quelques tensions pour peu que l'on ait des difficultés à avancer. Heureusement, le jeu est très accessible et on s'amuse à travers les différents environnements, d'une grange poussiéreuse à un jardin en passant par un grenier. La force du jeu, c'est la diversité de son gameplay. L'aventure se renouvelle sans cesse et permet d'éviter la monotonie. La version Switch 2 qui sort cette semaine propose surtout un aspect visuel amélioré par rapport à la première Switch et des temps de chargement plus courts. En tout cas, si vous n'y avez jamais joué, c'est le moment de vous y mettre. A noter qu'It Takes Two est toujours disponible sur toutes les autres plateformes, PlayStation, Xbox et PC.
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5: Produire de l'électricité en allant chercher la chaleur sous nos pieds, c'est le sujet de notre chronique innovation. Comment produire davantage d'électricité sans dépendre uniquement du soleil ou du vent? Une partie de la réponse pourrait se trouver plusieurs kilomètres sous nos pieds. Aux États-Unis, l'entreprise Mazama Energy développe une nouvelle forme de géothermie. L'idée est d'aller chercher des températures extrêmement élevées dans les profondeurs de la Terre pour produire de l'électricité. Le principe repose sur de l'eau qui est injectée dans un réservoir créé dans la roche chaude. Elle se réchauffe, puis cette chaleur peut être récupérée pour produire de l'électricité. Mais pour que ces technologies puissent fonctionner à grande échelle, il faut réussir à atteindre des roches beaucoup plus chaudes et beaucoup plus profondes.

0: profonde que dans les installations géothermiques classiques. Mazama vise ainsi des températures pouvant dépasser les 400 degrés à près de 5 km de profondeur. Et le projet vient justement de franchir une nouvelle étape. En septembre, l'entreprise a annoncé avoir forcé son deuxième puits jusqu'à environ 3150 mètres de profondeur en seulement 15 jours. Elle prévoit maintenant de continuer jusqu'à environ 4700 mètres. Quelques jours plus tard, elle annonçait une levée de fonds de 135 millions de dollars pour poursuivre le développement de ces technologies. Et maintenant, la prochaine étape est déjà annoncée. Mazama prévoit de commencer à produire de l'électricité en 2027 avec son projet dans l'Oregon.
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2: Bonsoir à tous. La fatigue des proviseurs en plein mouvement lycéen. Ils dénoncent un climat de travail tendu et appellent à une demi-journée de contestation demain. Ils sont déjà 34 candidats à la présidentielle. Dernière candidature en date, celle de Natacha Polony. On s'intéressera à ce nombre conséquent de prétendants à l'Élysée. Et puis l'inquiétude autour des nappes phréatiques. Deux tiers d'entre elles sont sous les normales de saison. La faute à un été de sécheresse exceptionnel. Sébastien Lecornu dénonce une violence inédite. Devant les sénateurs, le Premier ministre a dévoilé un nouveau bilan du mouvement des lycéens. 937 policiers et gendarmes blessés, mais aussi 149 personnels de l'éducation nationale. Parmi eux, les proviseurs. Le secrétaire national du syndicat des personnels de direction de l'éducation nationale, Olivier Beaufrère, déplore une grande fatigue des proviseurs.
3: Fatigué dans le sens du fait d'avoir été ciblé, d'ailleurs, comme la plupart des lycées, des établissements, où on se rend compte que nous sommes trop souvent en première ligne, de manière quotidienne, régulière. On a des collègues qui sont devant les établissements tous les matins depuis maintenant plus de 3 semaines. Et il est vrai que ça devient une situation compliquée parce que nous sommes visés, nous sommes blessés. Je rappelle que plus de 40 collègues sont blessés aujourd'hui. Et puis je pense qu'il y a des blessures, certes physiques, mais également psychologiques. Et il est grand temps qu'on prenne en compte ces difficultés.
2: Le syndicat appelle les proviseurs à une demi-journée morte demain après-midi pour alerter sur la situation et prendre le temps d'avancer sur d'autres dossiers. L'adolescent de 14 ans qui a tiré au fusil de chasse lundi dans son collège d'Aubagne reconnaît les faits mais conteste avoir voulu tuer. C'est ce qu'annonce le parquet national antiterroriste qui précise qu'aucune pathologie psychologique n'a été décelée. Le jeune homme qui a blessé le principal de l'établissement ainsi qu'une enseignante admet avoir mûri son projet depuis plusieurs mois. Il motive son acte par une volonté de vengeance en raison d'un harcèlement par ses professeurs et ses camarades. De plus en plus de femmes tuées par les coups de leurs conjoints ou ex-conjoints en France. On a déploré l'an passé 111 victimes, soit 4% d'augmentation en un an, selon les chiffres du ministère de l'Intérieur. En moyenne, un décès est enregistré tous les 3 jours. Le Nord et les Bouches-du-Rhône font partie des départements les plus touchés par le phénomène. Combien de candidats seront sur la ligne de départ pour 2027 à 200 jours du second tour de l'élection présidentielle? La journaliste Natacha Polony a annoncé sa candidature aujourd'hui, ce qui porte à 34 le nombre de candidats déclarés. On retrouve les grands partis, mais aussi des citoyens et des personnalités civiles. Pour le politologue Ludovic Renard, c'est le reflet d'une société qui change.
4: Les partis politiques sont faibles. Les partis politiques qui avant représentaient des groupes sociaux bien identifiés, ces groupes sociaux se sont complètement défaits, recomposés. Donc face à ce défi de représentation, nos concitoyens sont très critiques vis-à-vis de cet ensemble-là, mais ils appellent à d'autres formes de délibération, de choix collectifs, hein, comment arriver à des décisions qui nous engagent. Et donc il n'est pas pour moi étonnant que des acteurs voyant ces mutations souhaitent y participer et se sentent légitimes pour le faire.
2: Pour atteindre le premier tour de la présidentielle, il faut atteindre les fameux 500 parrainages. Natacha Polony a confiance en sa capacité à y parvenir. Un soulagement pour une grande partie des salariés de Duralex. La verrerie est sauvée. Le projet de reprise de l'entrepreneur Cédric Meston est validé par le tribunal de commerce du Loiret. Sur 220 emplois, 155 seront maintenus. Duralex avait été placé en redressement judiciaire début juin, moins de 2 ans après sa reprise par les salariés réunis en coopérative. Une situation très préoccupante. Les mots du Bureau de recherche géologique et minière qui alerte sur le niveau des nappes phréatiques en France. 79 départements sont placés en situation de crise. Une situation inédite et qui soulève de réelles inquiétudes selon l'hydrologue Emma Aziza.
5: On se retrouve dans une situation où normalement on est dans une période de recharge des nappes souterraines puisqu'on démarre l'amorce de l'automne puis ensuite de l'hiver qui permettent de refaire des stocks. On se rend bien compte que le mois de septembre a été trop sec pour démarrer ces stocks et que début octobre, eh bien, on est encore dans une phase où les nappes se vidangent. On se rend compte également à quel point, par rapport à des années précédentes, eh bien, nous atteignons tout de même des surfaces extrêmement larges. 2/3 de tous les points de mesure en France sont sous les normales saisonnières.
2: Et certaines régions sont plus touchées que d'autres. L'ancienne région Auvergne et le Grand Est présentent des niveaux de nappes phréatiques particulièrement bas. Et puis en foot, après les défaites de Lens et de Lille, le PSG joue ce soir dans le cadre de la deuxième journée de la Ligue des Champions. Déplacement des Parisiens sur la pelouse de Manchester City. Coup d'envoi de la rencontre 21h. Voilà pour l'essentiel de l'actualité. Passez une excellente soirée.
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7: C'est une période attendue par des milliers de passionnés. La saison des champignons, nos conseils et les précautions à prendre pour une cueillette idéale. Cèpes, girolles, trompettes de la mort ou pieds de mouton, les plus belles espèces de champignons sont de retour dans nos forêts. Avec un peu de retard cette année à cause de la sécheresse, il aura fallu attendre le mois d'octobre plutôt que la fin septembre. Vous avez le droit de les cueillir en forêt domaniale, celles qui appartiennent à l'État, dans le cadre d'une consommation familiale, c'est-à-dire 5 litres de récolte par jour et par personne, grand maximum. Avant de partir, informez vos proches de votre destination pour éviter de déclencher des opérations de secours inutiles. Le mieux ensuite est de s'équiper d'un panier en eau. Les champignons pourraient s'abîmer facilement dans un emballage en plastique. Au moment de la cueillette, arrachez le champignon en entier sans le couper. C'est le pied qui contient le plus d'informations pour l'identification. Préservez aussi les pousses de petite taille. Ramassez les champignons de taille adulte et en bon état. Laissez sur place en terre les plus jeunes, les trop vieux et les abîmés. Ils serviront à tout un écosystème. Le plus important ensuite reste d'identifier la variété du champignon. Il en existe plusieurs milliers dans les forêts françaises, dont environ 500 comestibles, 500 toxiques et 50 mortels. Évitez les applications portables, elles sont peu fiables et donnent lieu à de nombreuses intoxications chaque année. Le mieux étant de prendre plusieurs photos du champignon avant de le cueillir, si possible avec son environnement, pour ensuite les montrer en pharmacie ou à un spécialiste. Enfin, une fois en cuisine, attention à consommer les champignons sauvages en petite quantité pour les premières fois, afin d'éviter les mauvaises réactions de votre corps.
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2: Aujourd'hui, le retour d'une œuvre majeure de Stephen King. Nous sommes en plein mois d'octobre et c'est le moment de l'année où sortent des séries d'horreur à l'approche d'Halloween. Et cette année, on a droit à une nouvelle adaptation d'un classique de Stephen King, Carrie, après le film de Brian De Palma dans les années 70. Cette fois, c'est une nouvelle lecture de l'œuvre que nous propose Prime Video. Carrie est une adolescente qui a toujours vécu avec sa mère, cloîtrée. Et lorsqu'elle arrive au lycée, elle découvre un nouveau monde, mais aussi des moqueries.
8: J'espère que vous avez passé de bonnes vacances. Souhaitez la bienvenue à Carrie White. Faites-lui un bon accueil.
9: Salut, je m'appelle Sue. Bonjour. Je trouve que ta robe est très jolie.
10: Merci, c'est moi qui l'ai faite.
9: Ouais, c'est clair, ça se voit.
10: Oh, du coup, c'est vraiment ton premier jour?
9: J'étais scolarisée chez moi avant aujourd'hui, bien sûr.
10: Oh, mais non, c'est trop chaud.
2: Au fil des épisodes, Carrie devient de plus en plus la cible de ses camarades. Cette nouvelle adaptation ajoute le poids toujours plus lourd des réseaux sociaux dans les mécaniques de harcèlement. Et comme toujours chez Stephen King, on n'oublie pas la dimension surnaturelle. C'est Mike Flanagan qui s'occupe de cette nouvelle version. Et c'est un gage de qualité, c'est lui qui avait créé The Haunting of Hill House il y a quelques années sur Netflix, sans doute l'une des plus grandes séries d'horreur jamais créées.
9: Elles se sont déchaînées sur Carrie. Elle a dû avoir peur.
11: Comment elle s'appelle ?
9: Carrie White.
12: Là, c'est plutôt Carrie Red.
9: Carrie la sanglante.
12: Qu'est-ce qu'ils ont fait à ma fille ?
9: On a essayé de l'aider, mais elle était complètement hystéro.
12: On l'a filmée.
11: On pensait sérieusement qu'elle allait mourir ? C'est dur.
2: Carrie sur Prime Video.
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13: Bonsoir à tous. Une nouvelle candidature à la présidentielle. La 34e, celle de Natacha Polony, la journaliste qui se lance dans la course à l'Élysée. Elle estime que le pays est dans le chaos. Natacha Polony se dit confiante sur sa capacité à réunir 500 parrainages pour que sa candidature soit validée. Un soulagement pour une grande partie des salariés de Duralex. La verrerie est sauvée. Le projet de reprise de l'entrepreneur Cédric Meston a été validé par le tribunal de commerce du Loiret. Sur 220 emplois, 155 seront maintenus. Le nouveau TGVM est actuellement testé à vide sur les rails français et il pourrait bien prendre ses premiers passagers d'ici quelques jours. Même si pour l'heure, la SNCF ne confirme pas encore, le TGVM se fait attendre depuis déjà 2 ans. Le Vatican donne des nouvelles du pape après son opération chirurgicale hier, le retrait d'un nodule cancéreux au poumon. Le souverain pontife âgé de 71 ans suit une évolution post-opératoire normale. Il a commencé à marcher dans sa chambre et effectuer des exercices de kinésithérapie respiratoire. Le Mont Blanc continue de grandir, mesuré à un peu plus de 4807 mètres, près de 2 mètres de plus qu'en 2023. Et des variations liées notamment aux conditions météo. Et puis en foot, après les défaites de Lens et de Lille, le PSG joue ce soir dans le cadre de la deuxième journée de la Ligue des Champions. Déplacement des Parisiens sur la pelouse de Manchester City. Les Anglais sont invaincus dans leur championnat. Le coup d'envoi est prévu à 21h. Voilà pour l'info, bon début de soirée à tous.
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14: Dans l'actualité environnementale aujourd'hui, WWF a publié son bilan sur l'état des populations des vertébrés sauvages. On ne pourra plus chasser le grand tétras en France. Et puis le pic d'El Niño est attendu pour décembre. La biodiversité est toujours en danger. C'est le bilan du rapport Planète Vivante publié par WWF, une étude qui permet de suivre l'état des populations de vertébrés sauvages. Ainsi, entre 1970 et 2022, la taille des populations d'animaux sauvages a diminué en moyenne de 73%. Mais il y a aussi des raisons d'espérer car les politiques de conservation des espèces semblent fonctionner. Ainsi, la population mondiale de tigres sauvages a augmenté de plus de 70% en 15 ans. Et en France aussi, il y a de bonnes nouvelles. Quasiment disparue dans le pays dans les années 80, la loutre recolonise progressivement le territoire. La chasse au grand tétras est désormais définitivement interdite sur tout le territoire français. Un décret est publié au journal officiel et il est entré en vigueur pour ériger cet oiseau au rang d'espèce strictement protégée. La loi interdit aussi strictement la destruction, l'altération ou la dégradation de ses œufs, de ses nids et de ses sites de reproduction. Et El Niño va encore s'intensifier ces prochains mois, c'est ce qu'indique l'Organisation Météorologique Mondiale. Son pic est attendu en décembre. On le rappelle, ce phénomène météo réchauffe les températures de surface dans le centre et l'est de l'océan Pacifique équatorial. L'épisode actuel pourrait devenir le plus intense jamais enregistré, amplifiant les effets du changement climatique d'origine humaine.
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15: Nos premières années sont bien remplies de découvertes, mais notre mémoire en garde étonnamment peu de traces. Vous souvenez-vous de votre première année à l'école maternelle, de vos premiers pas ? Probablement pas. Et ce n'est pas parce que votre cerveau était incapable d'apprendre. Des chercheurs viennent de proposer une nouvelle explication à cette mystérieuse amnésie infantile. Ils ont étudié l'hippocampe de jeunes souris, une région du cerveau essentielle à la formation et au stockage des souvenirs. Et leur découverte est surprenante. Chez les très jeunes animaux, les neurones sont extrêmement connectés entre eux. Au fur et à mesure que le cerveau mûrit, certaines connexions sont supprimées. Le réseau devient alors moins dense, mais beaucoup plus précis et organisé. Pour comprendre, simplement, imaginez une immense bibliothèque où, au départ, les livres seraient rangés un peu partout. Le cerveau apprend progressivement à mieux classer les informations. Chez les jeunes souris, les neurones sont également très facilement activés. Résultat, plusieurs expériences différentes peuvent provoquer des activités cérébrales qui se ressemblent. Le cerveau aurait alors plus de difficultés à fabriquer des souvenirs bien distincts et durables. En grandissant, les connexions deviennent plus spécialisées. Les souvenirs peuvent donc être enregistrés de manière plus précise et mieux conservés. Alors si vous ne vous souvenez de presque rien avant l'âge de 3 ou 4 ans, pas d'inquiétude, votre cerveau n'était pas vide, il était au contraire en pleine construction, en train d'apprendre à organiser le monde qui l'entourait.
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16: Bonsoir à tous. Une plainte déposée par Police Alliance. Le syndicat s'attaque à l'État pour mise en danger de la vie d'autrui lors des mobilisations lycéennes. Ils estiment dans un tract que les consignes de la hiérarchie policière sont floues et les injonctions contradictoires. Le mouvement lycéen qui s'est quelque peu essoufflé aujourd'hui, même si des blocages d'établissements ont été recensés au lendemain de l'acte 5 de la mobilisation lycéenne. 96% des lycées étaient ouverts ce matin, d'après le ministre de l'Éducation nationale, Édouard Geffray, alors que 7 950 gardes à vue ont été comptabilisés depuis le début du mouvement. L'avocat de l'adolescent qui a eu la main arrachée à Lens dépose plainte. Son client est selon lui victime de blessures de guerre. Amputé de la main gauche, sa main droite est également abîmée et il a été touché sur d'autres parties du corps. Une grenade de type assourdissante est à l'origine de ses blessures. Par ailleurs, l'adolescent de 16 ans est borgné après un tir de LBD à Tours et sorti de l'hôpital 2 semaines après les faits. Le policier à l'origine du tir est mis en examen pour violence aggravée. Dans l'actualité également, de plus en plus de femmes tuées par les coups de leurs conjoints ou ex-conjoints en France. On a déploré l'an passé 111 victimes, soit 4% d'augmentation en un an. D'après les chiffres du ministère de l'Intérieur, en moyenne, un décès est enregistré tous les 3 jours. Le Nord et les Bouches-du-Rhône font partie des départements les plus touchés par le phénomène. L'annonce a été faite aujourd'hui dans un communiqué. Les pompiers professionnels ont annoncé la reconduction de leur mouvement de grève jusqu'au 4 décembre. Les syndicats estiment que leurs revendications sont restées sans réponse de la part du gouvernement, notamment celles sur l'augmentation des moyens humains et financiers après un été dévastateur sur le front des incendies. Et puis on termine avec un mot de foot ce soir avec la suite de la 2e journée de la Ligue des Champions. Après les défaites de Lille et Lens hier soir, le Paris Saint-Germain se déplace sur la pelouse de Manchester City. Coup d'envoi de la rencontre à 21h. Voilà pour l'essentiel de l'actualité, c'est la fin de cette édition. Très bonne fin de journée.
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17: Dans Backstage aujourd'hui, un duo qui va rappeler de bons souvenirs à beaucoup de monde. Axel Red et Renaud ont retravaillé ensemble. Ans après le célèbre titre Manhattan Kaboul, Axel Red et Renaud viennent de collaborer une nouvelle fois ensemble, plus de 2 décennies après ce succès incroyable qui a presque traversé les générations. Les deux artistes se retrouvent sur le morceau Chanté pour elle. Et même des années plus tard, le duo reste toujours aussi engagé. Avec ce titre présenté comme une suite spirituelle de Manhattan Kaboul, Axel Red et Renaud ont voulu donner la voix aux femmes privées de leur liberté fondamentale à travers le monde, comme les Afghanes. Si les deux artistes ont bien écrit ce morceau ensemble, la voix de Renaud est très peu présente, on peut seulement l'entendre quelques secondes, mais elle reste toujours toujours si singulière malgré les épreuves qu'il a traversées ces dernières années.

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1: Imaginez qu'un jour, on fera peut-être le plein d'énergie dans l'espace, aussi simplement que brancher une prise aujourd'hui dans son salon. C'est ce que tente de développer une start-up pour alimenter des satellites en orbite. L'écrivain de science-fiction Isaac Asimov imaginait déjà en 1941 des systèmes permettant de produire de l'énergie dans l'espace. Plus tard, dans les années 70, la NASA s'était penchée sur le concept de centrale solaire orbitale, mais le coût était trop élevé. L'idée n'est pas tombée aux oubliettes. Une start-up ambitionne d'arriver à transmettre de l'énergie solaire entre deux satellites en orbite. Elle est en train de tester son prototype, envoyé en orbite à bord d'une fusée SpaceX. Objectif, transmettre de l'énergie solaire à un autre satellite situé à distance et sans que les deux engins ne soient reliés par un câble. Les futurs satellites de la start-up récupéraient la lumière du soleil grâce à un ensemble de lentilles. L'énergie serait ensuite convertie en faisceau laser et envoyée vers un satellite voisin. Ce deuxième satellite serait équipé de panneaux photovoltaïques qui pourraient récupérer la lumière pour la transformer de nouveau en électricité. L'avantage de transmettre l'énergie d'un satellite à l'autre, c'est que ces appareils pourraient potentiellement embarquer moins de batteries et consacrer davantage de masse à leurs instruments. Par exemple, pour les futurs data centers spatiaux, ce gain permettrait de réserver de l'espace pour les GPU, ce sont les composants les plus précieux. Sur Terre, la start-up a déjà réussi à envoyer 1 kW vers des panneaux solaires classiques, une puissance suffisante pour faire fonctionner un four à micro-ondes. Reste à savoir si elle réussira dans l'espace à envoyer suffisamment d'énergie pour alimenter un satellite ou un data center.
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2: Bonsoir à tous. Une nouvelle candidature à la présidentielle. La 34e, celle de Natacha Polony, la journaliste qui se lance dans la course à l'Élysée. Elle estime que le pays est dans le chaos. Natacha Polony se dit confiante sur sa capacité à réunir 500 parrainages pour que sa candidature soit validée. Un soulagement pour une grande partie des salariés de Duralex. La verrerie est sauvée. Le projet de reprise de l'entrepreneur Cédric Meston a été validé par le tribunal de commerce du Loiret. Sur 220 emplois, 155 seront maintenus. Le nouveau TGVM est actuellement testé à vide sur les rails français et il pourrait bien prendre ses premiers passagers d'ici quelques jours. Même si pour l'heure, la SNCF ne confirme pas encore, le TGVM se fait attendre depuis déjà 2 ans. Le Vatican donne des nouvelles du pape après son opération chirurgicale hier, le retrait d'un nodule cancéreux au poumon. Le souverain pontife âgé de 71 ans suit une évolution post-opératoire normal. Il a commencé à marcher dans sa chambre et effectué des exercices de kinésithérapie respiratoire. Le Mont Blanc continue de grandir, mesuré à un peu plus de 4807 mètres, près de 2 mètres de plus qu'en 2023. Des variations liées notamment aux conditions météo. Et puis, en foot, après les défaites de Lens et de Lille, le PSG joue ce soir dans le cadre de la deuxième journée de la Ligue des Champions. Déplacement des Parisiens sur la pelouse de Manchester City. Les Anglais sont invaincus dans leur championnat. Le coup d'envoi est prévu à 21h. Voilà pour l'info. Bon début de soirée à tous.
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3: Bonsoir à tous. Une plainte déposée par Police Alliance. Le syndicat s'attaque à l'État pour mise en danger de la vie d'autrui lors des mobilisations lycéennes. Ils estiment dans un tract que les consignes de la hiérarchie policière sont floues et les injonctions contradictoires. Le mouvement lycéen qui s'est quelque peu essoufflé aujourd'hui, même si des blocages d'établissements ont été recensés au lendemain de l'acte 5 de la mobilisation lycéenne. 96% des lycées étaient ouverts ce matin, d'après le ministre de l'Éducation nationale, Édouard Geffray, alors que 7950 gardes à vue ont été comptabilisés depuis le début du mouvement. L'avocat de l'adolescent qui a eu la main arrachée à Lens dépose plainte. Son client est selon lui victime de blessures de guerre. Amputé de la main gauche, sa main droite est également abîmée et il a été touché sur d'autres parties du corps. Une grenade de type assourdissante est à l'origine de ses blessures. Par ailleurs, l'adolescent de 16 ans est borgné après un tir de LBD à Tours et sorti de l'hôpital 2 semaines après les faits. Le policier à l'origine du tir est mis en examen pour violence aggravée. Dans l'actualité également, de plus en plus de femmes tuées par les coups de leur conjoint ou ex-conjoint en France. On a déploré l'an passé 111 victimes, soit 4% d'augmentation en un an. D'après les chiffres du ministère de l'Intérieur, voiture. En moyenne, un décès est enregistré tous les 3 jours. Le Nord et les Bouches-du-Rhône font partie des départements les plus touchés par le phénomène. L'annonce a été faite aujourd'hui dans un communiqué. Les pompiers professionnels ont annoncé la reconduction de leur mouvement de grève jusqu'au 4 décembre. Les syndicats estiment que leurs revendications sont restées sans réponse de la part du gouvernement, notamment celles sur l'augmentation des moyens humains et financiers après un été dévastateur sur le front des incendies. Et puis on termine avec un mot de foot ce soir avec la suite de la 2e journée de la Ligue des Champions. Après les défaites de Lille et Lens hier soir, le Paris Saint-Germain se déplace sur la pelouse de Manchester City. Coup d'envoi de la rencontre à 21h. Voilà pour l'essentiel de l'actualité, c'est la fin de cette édition. Très bonne fin de journée à tous.
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4: Une soirée calme sur l'ensemble de la France en perspective. Demain, des brouillards fréquents de l'est des Pays de la Loire au Poitou et au centre Val-de-Loire. Ailleurs, les brouillards seront plus isolés et se dissiperont assez vite dans la matinée, laissant le soleil s'imposer. L'après-midi, des grisailles résisteront dans le Val-de-Saône et les nuages bas resteront compacts sur l'ouest de la Bretagne et sur le Roussillon. Les maximales, il fera chaud l'après-midi. Le thermomètre grimpera jusqu'à 26 degrés sur la moitié nord, jusqu'à 28 au sud, avec même 31 degrés dans le sud-ouest.
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5: À l'approche de l'hiver, méfions-nous des promesses miracles pour booster nos défenses. Chaque automne, c'est le même refrain. Gélules, vitamines, tisanes, cure détox, les produits censés renforcer notre immunité envahissent les rayons. Mais notre système immunitaire n'a pas de bouton turbo que l'on pourrait activer en quelques jours. C'est un ensemble extrêmement complexe de cellules et de mécanismes qui nous protègent notamment contre les virus et les bactéries. Et pour qu'il fonctionne correctement, inutile de chercher des solutions spectaculaires, il faut surtout lui donner de bonnes conditions de travail. Premier allié, une alimentation variée et équilibrée. Les vitamines et les minéraux sont indispensables au fonctionnement normal de l'organisme. Mais cela ne signifie pas qu'il faut avaler des compléments alimentaires sans raison. Chez une personne qui ne présente pas de carence, leur efficacité pour booster l'immunité n'est pas démontrée. Deuxième élément essentiel, le sommeil. Dormir suffisamment et conserver des horaires réguliers participe au bon fonctionnement de nos défenses. Et puis il y a l'activité physique. Pas besoin de se lancer dans un entraînement intensif. Marcher, faire du vélo, nager ou simplement bouger régulièrement permet déjà de limiter la sédentarité. Enfin, pour éviter les infections hivernales, les gestes les plus simples restent importants. Se laver les mains, aérer les pièces, éviter les contacts rapprochés lorsqu'on est malade et, lorsque c'est recommandé, pensez à la vaccination. Bref, pour préparer son immunité à l'hiver, pas besoin de miracle. Mieux vaut miser sur de bonnes habitudes que sur les faux boosters.
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6: C'est tout simplement l'événement de ce mois d'octobre et peut-être même de cette fin d'année. Angèle est de retour et bien sûr, on vous dit tout aujourd'hui dans Backstage.
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6: C'est la fin de longs mois d'attente pour les fans. Angèle est de retour cette semaine avec son tout dernier album, le 3e de sa carrière intitulé Instinct. Une sortie qui arrive 5 ans tout de même après 95 et qui avait déjà été un véritable succès. Après des disques plus pop, l'artiste belge a décidé cette fois d'explorer de nouveaux horizons, un vrai tournant beaucoup plus électro pour la chanteuse, qui a notamment collaboré avec le groupe Justice. Et quoi de mieux pour ce nouveau départ ? 13 titres sont à découvrir au total à l'intérieur d'Instinct. On verra désormais dans les prochaines semaines si cette nouvelle Angèle a su séduire le public avec ce dernier projet, même s'il y a peu de doutes. Elle a déjà rajouté une 5e date à l'Accor Arena de Paris en mars prochain, une nouvelle ère musicale qui semble déjà plaire.

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2: Bonsoir à tous. La fatigue des proviseurs en plein mouvement lycéen. Ils dénoncent un climat de travail tendu et appellent à une demi-journée de contestation demain. Ils sont déjà 34 candidats à la présidentielle. Dernière candidature en date, celle de Natacha Polony. On s'intéressera à ce nombre conséquent de prétendants à l'Élysée. Et puis l'inquiétude autour des nappes phréatiques. Deux tiers d'entre elles sont sous les normales de saison. La faute à un été de sécheresse exceptionnel. Sébastien Lecornu dénonce une violence inédite devant les sénateurs. Le Premier ministre a dévoilé un nouveau bilan du mouvement des lycéens. 937 policiers et gendarmes blessés, mais aussi 149 personnels de l'éducation nationale, parmi eux les proviseurs. Le secrétaire national du syndicat des personnels de direction de l'éducation nationale, Olivier Beaufrère, déplore une grande fatigue des proviseurs.
3: Fatigué dans le sens du fait d'avoir été ciblé, d'ailleurs, comme la plupart des lycées, des établissements, où on se rend compte que nous sommes trop souvent en première ligne, de manière quotidienne, régulière. On a des collègues qui sont devant les établissements tous les matins depuis maintenant plus de 3 semaines. Et il est vrai que ça devient une situation compliquée parce que nous sommes visés, nous sommes blessés. Je rappelle que plus de 40 collègues sont blessés aujourd'hui. Et puis je pense qu'il y a des blessures, certes physiques, mais également psychologiques. Et il est grand temps qu'on prenne en compte ces difficultés.
2: Le syndicat appelle les proviseurs à une demi-journée morte demain après-midi pour alerter sur la situation et prendre le temps d'avancer sur d'autres dossiers. L'adolescent de 14 ans qui a tiré au fusil de chasse lundi dans son collège d'Aubagne reconnaît les faits mais conteste avoir voulu tuer. C'est ce qu'annonce le parquet national antiterroriste qui précise qu'aucune pathologie psychologique n'a été décelée. Le jeune homme qui a blessé le principal de l'établissement ainsi qu'une enseignante admet avoir mûri son projet depuis plusieurs mois. Il motive son acte par une volonté de vengeance en raison d'un harcèlement par ses professeurs et ses camarades. De plus en plus de femmes tuées par les coups de leurs conjoints ou ex-conjoints en France. On a déploré l'an passé 111 victimes, soit 4% d'augmentation en un an, selon les chiffres du ministère de l'Intérieur. En moyenne, un décès est enregistré tous les 3 jours. Le Nord et les Bouches-du-Rhône font partie des départements les plus touchés par le phénomène. Combien de candidats seront sur la ligne de départ pour 2027 à 200 jours du second tour de l'élection présidentielle? La journaliste Natacha Polony a annoncé sa candidature aujourd'hui, ce qui porte à 34 le nombre de candidats déclarés. On retrouve les grands partis, mais aussi des citoyens et des personnalités civiles. Pour le politologue Ludovic Renard, c'est le reflet d'une société qui change.
4: Les partis politiques sont faibles. Les partis politiques qui avant représentaient des groupes sociaux bien identifiés, ces groupes sociaux se sont complètement défaits, recomposés. Donc face à ce défi de représentation, nos concitoyens sont très critiques vis-à-vis de cet ensemble-là, mais ils appellent à d'autres formes de délibération, de choix collectifs, hein, comment arriver à des décisions qui nous engagent. Et donc il n'est pas pour moi étonnant que des acteurs voyant ces mutations souhaitent y participer et se sentent légitimes pour le faire.
2: Pour atteindre le premier tour de la présidentielle, il faut atteindre les fameux 500 parrainages. Natacha Polony a confiance en sa capacité à y parvenir. Un soulagement pour une grande partie des salariés de Duralex. La verrerie est sauvée. Le projet de reprise de l'entrepreneur Cédric Meston est validé par le tribunal de commerce du Loiret. Sur 220 emplois, 155 seront maintenus. Duralex avait été placé en redressement judiciaire début juin, moins de 2 ans après sa reprise par les salariés réunis en coopérative. Une situation très préoccupante. Les mots du Bureau de recherche géologique et minière qui alerte sur le niveau des nappes phréatiques en France. 79 départements sont placés en situation de crise. Une situation inédite et qui soulève de réelles inquiétudes selon l'hydrologue Emma Aziza.
5: On se retrouve dans une situation où normalement on est dans une période de recharge des nappes souterraines puisqu'on démarre l'amorce de l'automne puis ensuite de l'hiver qui permettent de refaire des stocks. On se rend bien compte que le mois de septembre a été trop sec pour démarrer ces stocks et que début octobre, eh bien, on est encore dans une phase où les nappes se vidangent. On se rend compte également à quel point, par rapport à des années précédentes, eh bien, nous atteignons tout de même des surfaces extrêmement larges. Deux tiers de tous les points de mesure en France sont sous les normales saisonnières.
2: Et certaines régions sont plus touchées que d'autres. L'ancienne région Auvergne et le Grand Est présentent des niveaux de nappes phréatiques particulièrement bas. Et puis en foot, après les défaites de Lens et de Lille, le PSG joue ce soir dans le cadre de la deuxième journée de la Ligue des Champions. Déplacement des Parisiens sur la pelouse de Manchester City. Coup d'envoi de la rencontre 21h. Voilà pour l'essentiel de l'actualité. Passez une excellente soirée.
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11: Le robot qui accélère la construction des maisons, tout de suite votre chronique innovation. Construire une maison demande du temps et surtout beaucoup de main-d'œuvre. Alors dans un secteur qui peine à recruter des maçons et des couvreurs, une start-up australienne propose une solution plutôt spectaculaire. Un robot capable de construire les murs d'une maison en 2 jours. Son nom, Adrian X, c'est un immense bras mécanique de 30 mètres de long installé à l'arrière d'un camion. Son fonctionnement est assez simple. Le robot reçoit le plan de la maison sur ordinateur, les briques avancent le long de son bras, puis une pince les saisit et les dépose une par une avec de l'adhésif ou du mortier. Un système de guidage laser lui indique précisément où les placer. Adrian X peut poser jusqu'à 300 briques par heure avec une vitesse de pointe d'une brique toutes les 3 secondes. Il peut également découper certaines briques et prévoir les espaces nécessaires à la plomberie. Résultat annoncé, une maison peut être construite en environ 2 jours. Mais le robot ne fait pas tout, les humains interviennent ensuite notamment pour installer les portes et les fenêtres. Les premiers exemplaires commencent à arriver sur des chantiers, notamment dans le cadre d'un projet visant à construire 5000 maisons au Mexique. Il s'agit d'une nouvelle façon de construire où le maçon pourrait progressivement passer du rôle de bâtisseur à celui d'opérateur et de superviseur de machines.
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12: J'aime pas ça. Si cette phrase est devenue quotidienne au moment des repas, on voit quelles solutions sont possibles face aux enfants qui boudent leurs assiettes. Je profite de la semaine du goût qui a lieu en ce moment pour évoquer un phénomène très répandu, celui des enfants qui refusent de manger, un grand classique entre 2 et 5 ans. C'est souvent source d'inquiétude pour les parents, surtout quand il faut batailler à chaque repas, mais en général, ce n'est pas très grave et ça passe. Mais voici quelques astuces pour donner aux enfants le goût des repas. Déjà, le conseil numéro 1, c'est de cuisiner avec eux. On va acheter les produits ensemble, on suit la recette ou pas, et bien sûr, à la fin, on lèche les cuillères et les plats. Autre recommandation, faites un petit effort de présentation. Si vous avez le temps, évidemment, vous pouvez faire des assiettes tête de bonhomme, des fleurs ou que sais-je, mais souvent, juste ajouter de la couleur avec des épices, quelques herbes ou couper avec une forme sympa, eh bien ça suffit. Quand c'est vraiment compliqué, n'hésitez pas à tricher, surtout avec les légumes, transformer des carottes en gaufres salées, proposer des courgettes en soupe avec une bonne dose de crème, ou même juste ajouter du gruyère râpé sur des légumes écrasés. À À table, on n'oblige pas à finir son assiette, pas de chantage non plus, mais les enfants doivent goûter, et même plusieurs fois. Ils ne peuvent pas tout aimer, bien sûr, mais ils doivent faire l'effort d'essayer, surtout les choses nouvelles. Et puis enfin, manger ensemble. Et d'ailleurs, on mange si possible tous la même chose, et on fait des repas un véritable moment agréable de la journée.
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7: Bonsoir à tous. Il a motivé son acte par une volonté de vengeance en raison d'un harcèlement par ses professeurs et ses camarades. L'annonce du parquet national antiterroriste aujourd'hui concernant le profil de l'adolescent de 14 ans, responsable d'une fusillade dans un collège d'Aubagne lundi dernier. Le jeune homme qui a blessé le principal de l'établissement ainsi qu'une enseignante admet avoir mûri son projet depuis plusieurs mois. Plus de 900 membres des forces de l'ordre et 248 élèves blessés. Le point de Sébastien Lecornu cet après-midi sur la mobilisation lycéenne. Interpellé au Sénat, le chef du gouvernement dénonce la classe politique qui est en train de courir après le mouvement pour le récupérer à des fins électorales. Une critique déjà faite par Emmanuel Macron ce matin en Conseil des ministres, alors que les organisations lycéennes rencontreront les ministres de l'Éducation nationale et de l'Enseignement supérieur demain après-midi. Le lycée Nelson Mandela de Nantes pourrait rouvrir à la mi-novembre, annonce de Christelle Morançais aujourd'hui. La présidente de la région Pays de la Loire envisage une réouverture partielle pour le 16 novembre. Aucune date de réouverture n'a été communiquée pour l'internat de l'établissement, dégradé par les incendies en marge des mobilisations lycéennes début octobre. Également dans l'actualité, l'annonce est apparue comme un soulagement pour une partie des salariés de Duralex. Le projet de reprise de l'entrepreneur Cédric Meston a été validé par le tribunal de commerce du Loiret pour sauver la verrerie. 155 postes seront conservés sur les 220 emplois. Duralex avait été placé en redressement judiciaire début juin. Les pensions de retraite vont augmenter de 1,4% au 1er novembre. Les syndicats et le patronat sont tombés d'accord aujourd'hui sur une revalorisation des retraites complémentaires des anciens salariés du privé. Une décision particulièrement attendue après le gel des pensions l'an dernier. Et puis le Mont Blanc continue de grandir, mesuré à un peu plus de 4807 mètres, près de 2 mètres de plus qu'en 2023. Des variations liées notamment aux conditions météo. Voilà pour l'essentiel de l'actu. Très bonne soirée à tous.
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13: Une soirée calme sur l'ensemble de la France en perspective. Demain, des brouillards fréquents de l'est des Pays de la Loire au Poitou et au centre Val-de-Loire. Ailleurs, les brouillards seront plus isolés et se dissiperont assez vite dans la matinée, laissant le soleil s'imposer. L'après-midi, des grisailles résisteront dans le Val-de-Saône et les nuages bas resteront compacts sur l'ouest de la Bretagne et sur le Roussillon. Les maximales, il fera chaud l'après-midi. Le thermomètre grimpera jusqu'à 26 degrés sur la moitié nord, jusqu'à 28 au sud, avec même 31 degrés dans le sud-ouest.
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15: Bonjour amis jardiniers, avec l'hiver et les nuits qui tombent plus tôt, il est facile de se laisser tenter d'illuminer son jardin, mais alors comment faire pour le sublimer sans déranger ni les voisins ni les animaux? D'abord, il faut déterminer ce que l'on entend par illuminer. Ici, pas question d'éclairer tout le jardin et de voir comme en plein jour, non. Quand on pense illuminer, on pense plutôt à la mise en valeur des plantes de votre jardin, ou alors permettre de se repérer et de circuler quand la nuit tombe. Pour mettre en valeur vos plantes, il existe différents types d'éclairage, comme des petits spots à LED qui permettent de diriger la lumière vers une plante remarquable, pleine de couleurs par exemple. Il existe aussi des spots à enterrer dans le sol. La lumière est ainsi diffusée par le bas, ce qui peut illuminer un parterre de buissons. Ensuite, si vous souhaitez illuminer vos allées, optez pour les bornes. Elles s'installent le long des chemins. Vous pouvez aussi installer toute une rangée de fausses bougies avec leur scintillement. Elles imitent l'allure d'une vraie sans les risques d'incendie. Plus largement, choisissez des lumières tamisées et chaudes de préférence. En effet, selon la Ligue de protection des oiseaux, certains animaux nocturnes fuient les zones éclairées ou alors au contraire s'y agglomèrent et désertent leur milieu de vie habituel. L'Office français de la biodiversité recommande d'éclairer uniquement les surfaces utiles. Vous soulagerez les animaux et vos voisins. Les conseils de la semaine, c'est le moment d'anticiper les possibles gels précoces. Protégez vos robinets et vos vannes extérieures. Il existe des housses à enfiler sur les robinets. On sème les fèves, l'estragon et la menthe. On récolte les noix, les brocolis et les choux.
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16: Une nouvelle version du plus grand des classiques de la littérature française, sortie événement cette semaine. Fred Cavalier réalise la 10e grande adaptation, au moins au cinéma, des Misérables, une véritable superproduction française pour le roman de Victor Hugo, près de 33 millions d'euros de budget, une durée de 3 heures et un superbe casting, Vincent Lindon, Taraïm, Camille Cotin, Benjamin Laverne ou encore Noémie Merlant, une nouvelle version de cette fresque de personnages indémodables.
17: J'ai été Jean Valjean, aujourd'hui je suis Monsieur Madeleine, maire de Montreuil-sur-Mer.
18: Tu es célibataire, des enfants?

0: grand duel avec Taraïm en Javert et tenter de sauver Cosette, le tout dans un Paris en pleine révolution, une reconstitution grandiose pour cette fresque unique. Les Misérables sont à redécouvrir cette semaine au cinéma.
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2: Bonsoir à tous. Le Paris Saint-Germain de retour en Ligue des Champions de foot, Gaël Monfils retraité des cours de tennis et les bonnes perfs des pongistes français, c'est l'actu sport du jour. Le foot, place au double tenant du titre ce soir en Ligue des Champions. Le Paris Saint-Germain dispute son deuxième match, un choc à Manchester City. Le PSG qui peut compter sur les retours de Nuno Mendes et d'Ousmane Dembélé. Le Ballon d'Or est revenu sur sa mise au repos samedi dernier. Pour lui, il n'y a aucune polémique. Ousmane Dembélé a même apprécié cette pause.
3: J'ai parlé avec le coach après le match, surtout avec l'équipe de France. Bien évidemment, il a accepté que je ne joue pas samedi, et c'est pas vraiment un sujet. Quand j'ai besoin de repos, il me le fait savoir, et bien évidemment, je suis un compétiteur et j'aime le football. J'ai envie de jouer tous les matchs, mais sur 70 matchs ou 80 matchs dans la saison, on peut pas tous les faire. Non, il maîtrise bien le sujet, il maîtrise bien la charge de travail, que ce soit pour moi ou tous les joueurs de l'effectif, et faut le faire confiance, quoi.
2: Et parmi les autres affiches de cette soirée, le choc entre l'AS Rome et le Real Madrid, ou encore Linz-Liverpool et Bodø/Glimt-Borussia Dortmund. En basket, suite également ce soir des rendez-vous européens, le Paris Basket accueille la Virtus Bologne dans le cadre de la 5e journée d'Euroleague. Le cyclisme, le Belge Tim Merlier a remporté au sprint aujourd'hui la première étape de l'Eneco Tour. Le Français Christophe Laporte a pris la 4e place. Gaël Monfils a-t-il pris sa retraite anticipée? Le nom du tennisman français apparaît depuis quelques jours sur les listes de joueurs retraités de l'instance internationale antidopage du tennis. Gaël Monfils est officiellement retraité. Il ne pourra donc jouer ni à Lyon, ni au Masters 1000 de Paris, début novembre, où il devait faire ses adieux. Pour l'instant, le joueur de 40 ans ne s'est pas exprimé. Le tennis de table, le 100% des paires françaises en 8e de finale des championnats d'Europe. Les frères Lebrun se sont qualifiés pour les quarts de finale dans le double homme, tout comme Esteban Dor et Florian Bourasso. Dans le double féminin, Charlotte Lutz et Plitika Pavad ont aussi validé leur billet. Bonne soirée.
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5: Dans l'actualité aujourd'hui, la hausse des tarifs des fourrières en France, la Côte d'Azur se prépare à accueillir l'hélicoptère du futur et les compteurs des cyclistes sous haute surveillance. Et cette mauvaise nouvelle pour les automobilistes, encore une, les tarifs des fourrières vont encore augmenter. C'est seulement 2 ans après une première hausse de plus de 5%. Enlèvement en garde journalière, la facture grimpera de 5,8% pour les automobilistes concernés. Le tarif maximal d'enlèvement doit ainsi passer de 127,65 euros à 135 euros, tandis que la garde journalière grimpera de 6,75 euros à 7,15 euros. Une revalorisation obtenue après plusieurs années de revendications des professionnels. Une allure futuriste, un hélicoptère à l'esthétique étonnante a été présenté récemment sur le parvis du terminal 1 de l'aéroport de Nice Côte d'Azur. Il s'agit de Joby, un taxi aérien 100% électrique qui devrait opérer des courts trajets jusqu'à Cannes, Monaco ou Saint-Tropez d'ici à 2028. Il est actuellement en attente de certification et doit permettre de révolutionner le transport dans la région niçoise. Doté de 6 hélices et entièrement décarboné, il peut voler jusqu'à 3000 mètres d'altitude. Sa vitesse maximale est de 300 km/h pour une autonomie de 175 km. Certains cyclistes atteignent désormais des vitesses proches de celles des vélomoteurs en Belgique. La ville de Mortsel a décidé de sanctionner les excès de vitesse au-delà de 30 km/h en vigueur sur les pistes cyclables. Des opérations de contrôle similaires sont aussi menées à Paris, Bordeaux et Strasbourg.
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0: Aujourd'hui dans votre rendez-vous consommation, le retour d'un serpent de mer, le Nutri-Score obligatoire.
6: 100 000 signatures, c'est le cap qui vient d'être franchi par la pétition pour

0: Rendre le Nutri-Score obligatoire en France. Lancée l'année dernière, la pétition vise à ne plus rendre facultatif cet étiquetage nutritionnel, noté de A à E en fonction de la qualité du produit. Le Nutri-Score fait face à de lourdes réticences de la part de certains industriels qui ne veulent pas l'afficher, même si 60% du marché l'a déjà adopté. Concrètement, les bienfaits de cet étiquetage sont réels, d'après la co-créatrice du Nutri-Score, Mathilde Touvier.
1: Sur plus de 160 publications scientifiques maintenant, des éléments qui montre d'une part que lorsque on mange mieux classé au Nutri-Score, on a moins de risques de cancer, de maladies cardiovasculaires, de mortalité prématurée et d'autres maladies. Il y a des études également qui montrent que ce logo est le logo qui est le mieux compris par rapport à l'étiquetage actuel. Donc ça permet à chacun de faire des choix avec l'information en main. Et donc non seulement ce qui change pour les Français, c'est d'avoir cette information, mais en plus d'avoir une amélioration finalement de la qualité nutritionnelle de l'offre qui est proposée dans les magasins.
0: Parmi les grandes entreprises qui refusent d'afficher le Nutri-Score, on peut citer Ferrero ou Coca-Cola. Certaines marques l'avaient adopté avant de faire marche arrière, comme Danone et Björk, lorsque le Nutri-Score a été durci. Selon les auteurs de la pétition, environ 1500 marques affichent aujourd'hui le logo. Si cette pétition venait à atteindre les 500 000 signatures issues d'au moins 30 départements, alors elle pourrait être examinée en séance publique à l'Assemblée nationale.
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3: Bonsoir à tous. Il a motivé son acte par une volonté de vengeance en raison d'un harcèlement par ses professeurs et ses camarades. L'annonce du parquet national antiterroriste aujourd'hui concernant le profil de l'adolescent de 14 ans, responsable d'une fusillade dans un collège d'Aubagne lundi dernier. Le jeune homme qui a blessé le principal de l'établissement ainsi qu'une enseignante admet avoir mûri son projet depuis plusieurs mois. Plus de 900 membres des forces de l'ordre et 248 élèves blessés. Le point de Sébastien Lecornu cet après-midi sur la mobilisation lycéenne. Interpellé au Sénat, le chef du gouvernement dénonce la classe politique qui est en train de courir après le mouvement pour le récupérer à des fins électorales. Une critique déjà faite par Emmanuel Macron ce matin en Conseil des ministres. Alors que les organisations lycéennes rencontreront les ministres de l'Éducation nationale et de l'enseignement supérieur demain après-midi. Le lycée Nelson Mandela de Nantes pourrait rouvrir à la mi-novembre, annonce de Christelle Morançais aujourd'hui. La présidente de la région Pays-la-Loire envisage une réouverture partielle pour le 16 novembre. Aucune date de réouverture n'a été communiquée pour l'internat de l'établissement, dégradé par les incendies en marge des mobilisations lycéennes début octobre. Également dans l'actualité, l'annonce est apparue comme un soulagement pour une partie des salariés de Duralex. Le projet de reprise de l'entrepreneur Cédric Meston a été validé par le tribunal de commerce du Loiret pour sauver la verrerie. 155 postes seront conservés sur les 220 emplois. Duralex avait été placé en redressement judiciaire début juin. Les pensions de retraite vont augmenter de 1,4% au 1er novembre. Les syndicats et le patronat sont tombés d'accord aujourd'hui sur une revalorisation des retraites complémentaires des anciens salariés du privé. Une décision particulièrement attendue après le gel des pensions l'an dernier. Et puis le Mont Blanc continue de grandir, mesuré à un peu plus de 4807 mètres, près de 2 mètres de plus qu'en 2023. Des variations liées notamment aux conditions météo. Voilà pour l'essentiel de l'actu. Très bonne soirée à tous.
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4: Une soirée calme sur l'ensemble de la France en perspective. Demain, des brouillards fréquents de l'est des Pays de la Loire au Poitou et au centre Val-de-Loire. Ailleurs, les brouillards seront plus isolés et se dissiperont assez vite dans la matinée, laissant le soleil s'imposer. L'après-midi, des grisailles résisteront dans le Val-de-Saône et les nuages bas resteront compacts sur l'ouest de la Bretagne et sur le Roussillon. Les maximales, il fera chaud l'après-midi. Le thermomètre grimpera jusqu'à 26 degrés sur la moitié nord, jusqu'à 28 au sud, avec même 31 degrés dans le sud-ouest.
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0: Dans votre rendez-vous jeux vidéo, on part à la chasse aux vampires. Il y a des séries de jeux vidéo qui résonnent tout particulièrement chez les joueurs à l'évocation de leur nom. C'est le cas de Castlevania, une saga commencée en 1986, point de départ d'une épopée d'une trentaine d'épisodes, des productions qui ont profondément marqué le jeu vidéo, à tel point que Castlevania a donné son nom à un style de jeu, le Metroidvania, mélange du jeu Metroid et de Castlevania, une formule pour parler des jeux d'action plateforme labyrinthique, sans niveau à proprement parler, mais des environnements interconnectés. Une recette toujours très efficace, reprise dans le nouvel épisode de Castlevania qui sort cette semaine, Castlevania Belmont's Curse. Dans cette aventure en deux dimensions, on retrouve tout ce qui a fait le sel de la saga, la lutte contre Dracula et son armée de vampires. Cette fois, on retrouve Rose Belmont, issue de la grande famille Belmont, des tueurs de vampires que l'on retrouve depuis les années 80. La jeune femme à Paris se retrouve aux mains de terribles démons. Une seule solution, prendre son courage à deux mains et les affronter avec son fouet, l'arme iconique de Castlevania. Embarquez dans une aventure qui vous mènera dans les catacombes jusqu'au toit de Notre-Dame, des décors sublimes dans lesquels on a affaire à de terribles créatures. Bondissez de plateforme en plateforme et débarrassez-vous des vampires avec votre arsenal d'armes et vos pouvoirs. Cet épisode rappellera de très bons souvenirs aux amateurs de la saga tout en modernisant la formule. Castlevania Belmont's Curse, disponible dès cette semaine sur PS5, Xbox Series, Nintendo Switch et PC.
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6: Produire de l'électricité en allant chercher la chaleur sous nos pieds, c'est le sujet de notre chronique innovation. Comment produire davantage d'électricité sans dépendre uniquement du soleil ou du vent? Une partie de la réponse pourrait se trouver plusieurs kilomètres sous nos pieds. Aux États-Unis, l'entreprise Mazama Energy développe une nouvelle forme de géothermie. L'idée est d'aller chercher des températures extrêmement élevées dans les profondeurs de la Terre pour produire de l'électricité. Le principe repose sur de l'eau qui est injectée dans un réservoir créé dans la roche chaude. Elle se réchauffe, puis cette chaleur peut être récupérée pour produire de l'électricité. Mais pour que cette technologie puisse fonctionner à grande échelle, il faut réussir à atteindre des roches beaucoup plus chaudes et beaucoup plus profondes que dans les installations géothermiques classiques. Mazama vise ainsi des températures pouvant dépasser les 400 degrés à près de 5 km de profondeur. Et le projet vient justement de franchir une nouvelle étape. En septembre, l'entreprise a annoncé avoir forcé son deuxième puits jusqu'à environ 3150 mètres de profondeur en seulement 15 jours. Elle prévoit maintenant de continuer jusqu'à environ 4700 mètres. Quelques jours plus tard, elle annonçait une levée de fonds de 135 millions de dollars pour poursuivre le développement de ces technologies. Et maintenant, la prochaine étape est déjà annoncée. Mazama prévoit de commencer à produire de l'électricité en 2027 avec son projet dans l'Oregon.
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0: Bonsoir à tous. La fatigue des proviseurs en plein mouvement lycéen. Ils dénoncent un climat de travail tendu et appellent à une demi-journée de contestation demain. Ils sont déjà 34 candidats à la présidentielle. Dernière candidature en date, celle de Natacha Polony. On s'intéressera à ce nombre conséquent de prétendants à l'Élysée. Et puis l'inquiétude autour des nappes phréatiques. Deux tiers d'entre elles sont sous les normales de saison. La faute à un été de sécheresse exceptionnel. Sébastien Lecornu dénonce une violence inédite. Devant les sénateurs, le Premier ministre a dévoilé un nouveau bilan du mouvement des lycéens. 937 policiers et gendarmes blessés, mais aussi 149 personnels de l'éducation nationale. Parmi eux, les proviseurs. Le secrétaire national du syndicat des personnels de direction de l'éducation nationale, Olivier Beaufrère, déplore une grande fatigue des proviseurs.
7: Fatigué dans le sens du fait d'avoir été ciblé, d'ailleurs, comme la plupart des lycées, des établissements, où on se rend compte que nous sommes trop souvent en première ligne, de manière quotidienne, régulière. On a des collègues qui sont devant les établissements tous les matins depuis maintenant plus de 3 semaines. Et il est vrai que ça devient une situation compliquée parce que nous sommes visés, nous sommes blessés. Je rappelle que plus de 40 collègues sont blessés aujourd'hui. Et puis je pense qu'il y a des blessures, certes physiques, mais également psychologiques. Et il est grand temps qu'on prenne en compte ces difficultés.
0: Le syndicat appelle les proviseurs à une demi-journée morte demain après-midi pour alerter sur la situation et prendre le temps d'avancer sur d'autres dossiers.
4: L'adolescent de 14 ans qui a tiré au fusil de chasse lundi dans son collège d'Aubagne reconnaît les faits mais conteste avoir voulu tuer. C'est ce qu'annonce le parquet national antiterroriste qui précise qu'aucune pathologie psychologique n'a été décelée. Le jeune homme qui a blessé le principal de l'établissement ainsi qu'une enseignante admet avoir mûri son projet depuis plusieurs mois. Il motive son acte par une volonté de vengeance en raison d'un harcèlement par ses professeurs et ses camarades. De plus en plus de femmes tuées par les coups de leurs conjoints ou ex-conjoints. En France, on a déploré l'an passé 111 victimes, soit 4% d'augmentation en un an, selon les chiffres du ministère de l'Intérieur. En moyenne, un décès est enregistré tous les 3 jours. Le Nord et les Bouches-du-Rhône font partie des départements les plus touchés par le phénomène. Combien de candidats seront sur la ligne de départ pour 2027 à 200 jours du second tour de l'élection présidentielle? La journaliste Natacha Polony a annoncé sa candidature aujourd'hui, ce qui porte à 34 le nombre de candidats déclarés. On retrouve les grands partis, mais aussi des citoyens et des personnalités civiles. Pour le politologue Ludovic Renard, c'est le reflet d'une société qui change.
8: Les partis politiques sont faibles. Les partis politiques qui avant représentaient des groupes sociaux bien identifiés, ces groupes sociaux se sont complètement défaits, recomposés. Donc face à ce défi de représentation, nos concitoyens sont très critiques vis-à-vis de cet ensemble-là, mais ils appellent à d'autres formes de délibération, de choix collectifs, hein, comment arriver à des décisions qui nous engagent. Et donc il n'est pas pour moi étonnant que des acteurs voyant ces mutations souhaitent y participer et se sentent légitimes pour le faire.
4: Pour atteindre le premier tour de la présidentielle, il faut atteindre les fameux 500 parrainages. Natacha Polony a confiance en sa capacité à y parvenir. Un soulagement pour une grande partie des salariés de Duralex. La verrerie est sauvée. Le projet de reprise de l'entrepreneur Cédric Meston est validé par le tribunal de commerce du Loiret. Sur 220 emplois, 155 seront maintenus. Duralex avait été placé en redressement judiciaire début juin, moins de 2 ans après sa reprise par les salariés réunis en coopérative. Une situation très préoccupante, les mots du Bureau de recherche géologique et minière qui alerte sur le niveau des nappes phréatiques en France. 79 départements sont placés en situation de crise, une situation inédite et qui soulève de réelles inquiétudes selon l'hydrologue Emma Aziza.
9: On se retrouve dans une situation où normalement on est dans une période de recharge des nappes souterraines puisqu'on démarre l'amorce de l'automne puis ensuite de l'hiver qui permettent de refaire des stocks. On se rend bien compte que le mois de septembre a été trop sec pour démarrer ces stocks et que début octobre, eh bien, on est encore dans une phase où les nappes se vidangent. On se rend compte également à quel point, par rapport à des années précédentes, eh bien, nous atteignons tout de même des surfaces extrêmement larges. 2/3 de tous les points de mesure en France sont sous les normales saisonnières.
4: Et certaines régions sont plus touchées que d'autres. L'ancienne région Auvergne et le Grand Est présentent des niveaux de nappes phréatiques particulièrement bas. Et puis en foot, après les défaites de Lens et de Lille, le PSG joue ce soir dans le cadre de la deuxième journée de la Ligue des Champions. Déplacement des Parisiens sur la pelouse de Manchester City. Coup d'envoi de la rencontre 21h. Voilà pour l'essentiel de l'actualité. Passez une excellente soirée.
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10: Elles nous servent pour laver un peu tout dans la cuisine, la vaisselle, le plan de travail ou même l'évier. Nos éponges peuvent rapidement devenir des nids à bactéries en accumulant de l'humidité et des restes alimentaires. Voici quelques conseils pour éviter ça. Premier réflexe, évitez de laisser vos éponges humides traîner au fond de l'évier. Après chaque utilisation, rincez-la soigneusement, essorez-la et surtout laissez-la sécher à l'air libre sur un petit porte-éponge. Cela limitera la prolifération des bactéries qui aiment particulièrement l'humidité. Pour en éliminer encore plus, vous pouvez aussi régulièrement traiter vos éponges à la chaleur. L'ANSES recommande par exemple de plonger l'éponge dans une casserole d'eau portée à ébullition et de la laisser 5 minutes dans l'eau bouillante. Vous pouvez aussi la passer au lave-vaisselle, voire au micro-ondes, en vous assurant surtout qu'elle ne comporte pas de parties métalliques et qu'elle est bien humide pour qu'elle ne prenne pas feu. Malgré toutes ces solutions, vous n'y échapperez pas. L'éponge n'est pas un produit économique, il vous faudra tôt ou tard la jeter. Les avis d'experts divergent, certains vous diront une fois tous les 15 jours, d'autres tous les 1 à 2 mois, tout dépend aussi de son utilisation. Le mieux reste d'avoir une éponge distincte pour la vaisselle, l'autre pour les plans de travail et la table. Vous pouvez également opter pour des brosses à vaisselle ou même encore mieux des chiffons microfibres qui ont l'avantage de pouvoir passer à la machine à laver qui peuvent tout à fait remplacer vos éponges. Enfin, dernière recommandation, n'utilisez pas l'éponge de la vaisselle pour essuyer du jus de viande ou du poisson cru. Mieux vaut prendre un papier absorbant puis nettoyer la surface, cela permettra d'éviter les contaminations croisées.
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0: L'univers de Marvel s'agrandit avec une nouvelle série. Marvel de retour sur Disney+, après avoir un peu freiné le rythme de ses productions ces derniers mois, on a droit à une nouvelle série, Vision Quest, une sorte de suite à WandaVision, sortie il y a quelques années. On retrouve le personnage de Vision, une espèce de robot qui a combattu avec les Avengers. Après être tombé amoureux de la gentille sorcière Wanda, sa conscience a été transférée ailleurs et il tente de se reconstruire à travers une vie rangée.
11: Vision était un héros. Avenger. J'ai ses souvenirs, pas sa vertu.
12: Tu es un fantôme qui hante les lieux où elle est passée. Cette sorcière t'a vraiment laissé des séquelles.
0: Tout au long des 8 épisodes, Vision va tenter de trouver sa place avant de prendre la fuite avec un mystérieux garçon qui pourrait être la réincarnation de son fils. Pas facile de résumer la série tant le scénario joue avec la notion de fausse réalité et de faux semblants. Un conseil, regardez WandaVision avant de vous lancer dans le visionnage, sinon vous risqueriez de ne pas comprendre grand chose.
11: Il est un inconnu pour moi. Avec une famille créée de toutes pièces.
12: En es-tu bien certain?
11: J'avais un père. Une machine. M'appelait Vision.
12: Mazel Tov, c'est un garçon.
0: Vision Quest sur Disney+.
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2: 7h03.
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16: Dans l'actualité environnementale aujourd'hui, 196 États sont attendus à partir de ce lundi 19 octobre en Arménie. Ils participent à la COP17 sur la biodiversité. C'est parti pour la COP17 sur la biodiversité. Elle débute ce lundi 19 octobre en Arménie et cette année, c'est l'occasion de faire le bilan du cadre mondial de la biodiversité signé à Montréal en 2022. Un texte qui comprend 23 objectifs à atteindre d'ici 2030. L'un des plus emblématiques prévoit notamment de protéger ou conserver au moins 30% des terres et des océans de la planète. Les pays se sont également engagés à mobiliser au moins 200 milliards de dollars par an en faveur de la biodiversité d'ici 2030. Et le bilan ne sera pas forcément positif, car le monde n'est pas sur la bonne voie, selon l'organisatrice de cette grande réunion sous l'égide des Nations Unies. Les avancées sont notamment jugées trop lentes sur plusieurs leviers indispensables à la mise en œuvre de l'accord. La mobilisation des financements, la réduction des subventions dites néfastes à la biodiversité, ou encore la participation des peuples autochtones et des communautés locales aux décisions. Et d'ailleurs, des tensions devraient apparaître autour du fonds Cali, ce mécanisme créé lors de la dernière COP16 en Colombie. Il vise à mieux partager les bénéfices issus de l'utilisation commerciale des informations génétiques issues de la nature. Comprenez, les plantes utilisées notamment dans les cosmétiques. Eh bien, au moins 50% des ressources devraient bénéficier aux peuples autochtones et aux communautés locales. Mais pour l'instant, aucun accord n'a vraiment été conclu.
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13: Nos premières années sont bien remplies de découvertes, mais notre mémoire en garde étonnamment peu de traces. Vous souvenez-vous de votre première année à l'école maternelle, de vos premiers pas ? Probablement pas. Et ce n'est pas parce que votre cerveau était incapable d'apprendre. Des chercheurs viennent de proposer une nouvelle explication à cette mystérieuse amnésie infantile. Ils ont étudié l'hippocampe de jeunes souris, une région du cerveau essentielle à la formation et au stockage des souvenirs. Et leur découverte est surprenante. Chez les très jeunes animaux, les neurones sont extrêmement connectés entre eux. Au fur et à mesure que le cerveau mûrit, certaines connexions sont supprimées. Le réseau devient alors moins dense, mais beaucoup plus précis et organisé. Pour comprendre, simplement imaginez une immense bibliothèque où, au départ, les livres seraient rangés un peu partout. Le cerveau apprend progressivement à mieux classer les informations. Chez les jeunes souris, les neurones sont également très facilement activés. Résultat, plusieurs expériences différentes peuvent provoquer des activités cérébrales qui se ressemblent. Le cerveau aurait alors plus de difficultés à fabriquer des souvenirs bien distincts et durables. En grandissant, les connexions deviennent plus spécialisées. Les souvenirs peuvent donc être enregistrés de manière plus précise et mieux conservés. Alors si vous ne vous souvenez de presque rien avant l'âge de 3 ou 4 ans, pas d'inquiétude. Votre cerveau n'était pas vide, il était au contraire en pleine construction, en train d'apprendre à organiser le monde qui l'entourait.
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3: Bonsoir à tous. Il a motivé son acte par une volonté de vengeance en raison d'un harcèlement par ses professeurs et ses camarades. L'annonce du parquet national antiterroriste aujourd'hui concernant le profil de l'adolescent de 14 ans, responsable d'une fusillade dans un collège d'Aubagne lundi dernier. Le jeune homme qui a blessé le principal de l'établissement ainsi qu'une enseignante admet avoir mûri son projet depuis plusieurs mois. Plus de 900 membres des forces de l'ordre et 248 élèves blessés. Le point de Sébastien Lecornu cet après-midi sur la mobilisation lycéenne. Interpellé au Sénat, le chef du gouvernement dénonce la classe politique qui est en train de courir après le mouvement pour le récupérer à des fins électorales. Une critique déjà faite par Emmanuel Macron ce matin en Conseil des ministres, alors que les organisations lycéennes rencontreront les ministres de l'Éducation nationale et de l'Enseignement supérieur demain après-midi. Le lycée Nelson Mandela de Nantes pourrait rouvrir à la mi-novembre, annonce de Christelle Morançais aujourd'hui. La présidente de la région Pays-la-Loire envisage une réouverture partielle pour le 16 novembre. Aucune date de réouverture n'a été communiquée pour l'internat de l'établissement, dégradé par les incendies en marge des mobilisations lycéennes début octobre. Également dans l'actualité, l'annonce est apparue comme un soulagement pour une partie des salariés de Duralex. Le projet de reprise de l'entrepreneur Cédric Meston a été validé par le tribunal de commerce du Loiret pour sauver la verrerie. 155 postes seront conservés sur les 220 emplois. Duralex avait été placé en redressement judiciaire début juin. Les pensions de retraite vont augmenter de 1,4% au 1er novembre. Les syndicats et le patronat sont tombés d'accord aujourd'hui sur une revalorisation des retraites complémentaires des anciens salariés du privé. Une décision particulièrement attendue après le gel des pensions l'an dernier. Et puis le Mont Blanc continue de grandir, mesuré à un peu plus de 4807 mètres, près de 2 mètres de plus qu'en 2023. Des variations liées notamment aux conditions météo. Voilà pour l'essentiel de l'actu. Très bonne soirée à tous.
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17: dans Backstage aujourd'hui, un duo qui va rappeler de bons souvenirs à beaucoup de monde. Axel Red et Renaud ont retravaillé ensemble. Quatre ans après le célèbre titre Manhattan Kaboul, Axel Red et Renaud viennent de collaborer une nouvelle fois ensemble, plus de deux décennies après ce succès incroyable qui a presque traversé les générations. Les deux artistes se retrouvent sur le morceau « Chanté pour elle ». Et même des années plus tard, le duo reste toujours aussi engagé. Avec ce titre représenté comme une suite spirituelle de Manhattan Kaboul, Axel Red et Renaud ont voulu donner la voix aux femmes privées de leur liberté fondamentale à travers le monde, comme les Afghanes. Si les deux artistes ont bien écrit ce morceau ensemble, la voix de Renaud est très peu présente, on peut seulement l'entendre quelques secondes, mais elle reste toujours si singulière malgré les épreuves qu'il a traversées ces dernières années.

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1: Dans l'actualité cette semaine, le marché de l'électrique de seconde main en question. L'Occitanie veut décarboner le ferroviaire et puis une nouvelle maison du vélo en territoire rural. Le ministère de la Transition écologique a réuni récemment plusieurs acteurs majeurs de l'automobile en France et notamment de la seconde main pour accélérer le rythme en matière de véhicules électriques d'occasion. L'objectif est de rassurer les réticents, notamment sur l'état de santé de la batterie qui n'est toujours pas obligatoire à l'affichage. Le certificat de santé semble bel et bien parti pour devenir la norme avant même qu'il ne soit rendu obligatoire par la France. Une rame à batterie entre Nîmes et Vauvert, un train à hydrogène attendu entre Montrégeau et Luchon et des régiolis hybrides testés autour de Toulouse. L'Occitanie est devenue un véritable laboratoire grandeur nature du TER de demain. La région est aujourd'hui la seule en France à expérimenter ces trois technologies pour réduire la place du diesel. L'hydrogène garde l'avantage de l'autonomie, l'hybride celui de la souplesse, tandis que la batterie pourrait devenir la solution la plus économique sur les petites lignes où les sections sans caténaires sont très courtes. Un nouvel espace pour favoriser la pratique du vélo à Millau, en Aveyron. L'association Innovation Véhicules Doux est sur le point d'ouvrir une maison du vélo consacrée aux actions locales autour des déplacements à deux roues. Un espace qui a pour objectif de faire de la bicyclette un mode de déplacement simple, sûr et accessible au plus grand nombre. InVD met aussi à disposition de ceux qui le souhaitent des vélos électriques et des vélos cargo.
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2: Dans votre rendez-vous consommation, les conséquences du budget 2027 pour notre porte-monnaie. Gel des allocations familiales, désindexation de certaines retraites sur l'inflation ou encore extension de la taxe soda aux produits sucrés transformés. Le gouvernement a dévoilé les perspectives du futur budget 2027. Des premières annonces qui auront évidemment un impact concret sur notre pouvoir d'achat. Et pour certains, ça ne passe pas. L'Union nationale des associations familiales s'inquiète d'un lourd coût social. Pour la directrice générale de l'UNAF, Guillemette Leneveu, il est temps de réagir.
3: Nous, on va poursuivre un peu nos plaidoyers, notre exercice de conviction. On est la voix des familles. On porte cette voix-là pour que tout le monde ait bien conscience en fait des conséquences. Hein. Et donc, on va le faire et auprès du gouvernement, même si les projets de loi ont été déposés. On ne connaît pas encore le contour, le contenu de telle ou telle mesure. Donc, peut-être qu'on va nous inviter à discuter. Mais enfin, si vous voulez, ça va être compliqué puisque le point de départ, c'est de toute façon de baisser ces postes budgétaires. Mais nous, ce qu'on va faire, c'est poursuivre une fois de plus cet exercice de plaidoyer, de conviction pour baisser en fait ces plans de réduction qui, une fois de plus, vont être très coûteux pour nos finances publiques.
2: De son côté, l'association de consommateurs CLCV dénonce elle aussi ce budget et estime que les mesures annoncées risquent d'aggraver les difficultés des ménages les plus modestes. Pour l'instant, il ne s'agit que de pistes puisque le budget doit être voté formellement par le Parlement d'ici la fin de l'année. Nul doute que les discussions seront âpres entre les différentes formations politiques.
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1: Bonsoir à tous. Une violence inédite. Les mots de Sébastien Lecornu sur la mobilisation lycéenne. Le chef du gouvernement a dévoilé un nouveau bilan du mouvement devant les sénateurs cet après-midi. 937 policiers et gendarmes blessés, mais également 149 personnels de l'éducation nationale. Le Premier ministre dénonce la classe politique qui est en train de courir après le mouvement lycéen pour le récupérer à des fins électorales. Alors que dans le même temps, la journée était plutôt calme aux abords des lycées, Édouard Geffray annonçait ce matin que 96% des établissements étaient ouverts au lendemain de l'acte 5. Le ministre de l'Éducation nationale doit rencontrer les organisations lycéennes demain après-midi avec le ministre de l'Enseignement supérieur Philippe Baptiste. L'adolescent, auteur de coups de fusil dans son collège d'Aubagne, dit avoir agi par vengeance. Il se dit la cible de harcèlement de la part de ses professeurs et de ses camarades. Le collégien reconnaît les faits mais conteste avoir voulu tuer. Il avoue avoir mûri son projet depuis plusieurs mois. Ses tirs ont blessé le principal de l'établissement et une enseignante. Dans l'actualité également, Emmanuel Macron se prépare à se rendre au Moyen-Orient. L'Élysée annonce que le chef de l'État se déplacera au Koweït, aux Émirats Arabes Unis, à Bahreïn, mais également au Qatar. Un déplacement au cours duquel il rencontrera les dirigeants de ces pays pour évoquer la situation dans le détroit d'Ormuz. Un plan à 200 millions d'euros jusqu'en 2032 pour le vélo à Paris. Présenté aujourd'hui par le maire de la capitale à la veille de l'hommage à Paul Varry, ce cycliste tué en 2024 par un chauffard. Emmanuel Grégoire souhaite créer 140 km de pistes cyclables supplémentaires et sécuriser 420 carrefours. Netflix va supprimer près de 1000 postes d'après les dirigeants du groupe. Une suppression qui représente 6% des effectifs de la plateforme de streaming et qui concernera les équipes de la technologie ou encore des ressources humaines. Et puis en foot, première grosse affiche pour le Paris Saint-Germain en Ligue des Champions. Le PSG se déplace sur la pelouse de Manchester City ce soir pour la deuxième journée. La rencontre vient de débuter. Voilà pour l'actu, très bonne soirée.
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2: Une soirée calme sur l'ensemble de la France en perspective. Demain, des brouillards fréquents de l'est des Pays de la Loire au Poitou et au centre Val-de-Loire. Ailleurs, les brouillards seront plus isolés et se dissiperont assez vite dans la matinée, laissant le soleil s'imposer. L'après-midi, des grisailles résisteront dans le Val-de-Saône et les nuages bas resteront compacts sur l'ouest de la Bretagne et sur le Roussillon. Les maximales, il fera chaud l'après-midi. Le thermomètre grimpera jusqu'à 26 degrés sur la moitié nord, jusqu'à 28 au sud, avec même 31 degrés dans le sud-ouest.
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2: Aujourd'hui, on parle du retour d'un jeu iconique. C'est l'un des jeux les plus populaires de ces dernières années et il ressort sur une nouvelle plateforme. It Takes Two arrive cette semaine sur Nintendo Switch 2. It Takes Two, c'est le jeu coopératif qui a su tirer son épingle du jeu, à tel point qu'il a obtenu le titre de jeu de l'année en 2021. L'histoire suit les personnages de Mei et Cody, un couple qui ne s'entend plus vraiment entre disputes et coups de gueule. Alors qu'ils évoquent le divorce, leur fille fait un vœu et voilà que nos deux parents se retrouvent transformés en poupées. Commence alors une grande aventure dans laquelle nos deux personnages n'ont pas d'autre choix que de coopérer s'ils veulent retrouver leur corps. Et à l'image de Mei et Cody, nous, joueurs, nous devons également coopérer puisque le jeu est uniquement jouable à deux, que ce soit sur le même canapé ou en ligne. Autant dire que jouer en couple peut soit resserrer les liens, soit provoquer quelques tensions pour peu que l'on ait des difficultés à avancer. Heureusement, le jeu est très accessible et on s'amuse à travers les différents environnements, d'une grange poussiéreuse à un jardin en passant par un grenier. La force du jeu, c'est la diversité de son gameplay. L'aventure se renouvelle sans cesse et permet d'éviter la monotonie. La version Switch 2 qui sort cette semaine propose surtout un aspect visuel amélioré par rapport à la première Switch et des temps de chargement plus courts. En tout cas, si vous n'y avez jamais joué, c'est le moment de vous y mettre. À noter qu'It Takes Two est toujours disponible sur toutes les autres plateformes, PlayStation, Xbox et PC.
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3: Imaginez qu'un jour, on fera peut-être le plein d'énergie dans l'espace, aussi simplement que brancher une prise aujourd'hui dans son salon. C'est ce que tente de développer une start-up pour alimenter les satellites en orbite. L'écrivain de science-fiction Isaac Asimov imaginait déjà en 1941 des systèmes permettant de produire de l'énergie dans l'espace. Plus tard, dans les années 70, la NASA s'était penchée sur le concept de centrale solaire orbitale, mais le coût était trop élevé. L'idée n'est pas tombée aux oubliettes. Une start-up ambitionne d'arriver à transmettre de l'énergie solaire entre deux satellites en orbite. Elle est en train de tester son prototype, envoyé en orbite à bord d'une fusée SpaceX. Objectif, transmettre de l'énergie solaire à un autre satellite situé à distance et sans que les deux engins ne soient reliés par un câble. Les futurs satellites de la start-up récupéraient la lumière du soleil grâce à un ensemble de lentilles et l'énergie serait ensuite convertie en faisceau laser et envoyée vers un satellite voisin. Ce deuxième satellite serait équipé de panneaux photovoltaïques qui pourraient récupérer la lumière pour la transformer de nouveau en électricité. L'avantage de transmettre l'énergie d'un satellite à l'autre, c'est que ces appareils pourraient potentiellement embarquer moins de batteries et consacrer davantage de masse à leurs instruments. Par exemple, pour les futurs data centers spatiaux, ce gain permettrait de réserver de l'espace pour les GPU, ce sont les composants les plus précieux. Sur Terre, la start-up a déjà réussi à envoyer 1 kW vers des panneaux solaires classiques, une puissance suffisante pour faire fonctionner un four à micro-ondes. Reste à savoir si elle réussira dans l'espace à envoyer suffisamment d'énergie pour alimenter un satellite ou un data center.
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1: Bonsoir à tous. Une violence inédite, les mots de Sébastien Lecornu sur la mobilisation lycéenne. Le chef du gouvernement a dévoilé un nouveau bilan du mouvement devant les sénateurs cet après-midi. 937 policiers et gendarmes blessés, mais également 149 personnels de l'éducation nationale. Le Premier ministre dénonce la classe politique qui est en train de courir après le mouvement lycéen pour le récupérer à des fins électorales. Alors que dans le même temps, la journée était plutôt calme aux abords des lycées, Édouard Geffray annonçait ce matin que 96% des établissements étaient ouverts au lendemain de l'acte 5. Le ministre de l'Éducation nationale doit rencontrer les organisations lycéennes demain après-midi avec le ministre de l'Enseignement supérieur Philippe Baptiste. L'adolescent, auteur de coups de fusil dans son collège d'Aubagne, dit avoir agi par vengeance. Il se dit la cible de harcèlement de la part de ses professeurs et de ses camarades. Le collégien reconnaît les faits mais conteste avoir voulu tuer. Il avoue avoir mûri son projet depuis plusieurs mois. Ses tirs ont blessé le principal de l'établissement et une enseignante. Dans l'actualité également, Emmanuel Macron se prépare à se rendre au Moyen-Orient. L'Élysée annonce que le chef de l'État se déplacera au Koweït, aux Émirats Arabes Unis, à Bahreïn, mais également au Qatar. Un déplacement au cours duquel il rencontrera les dirigeants de ces pays pour évoquer la situation dans le détroit d'Ormuz. Un plan à 200 millions d'euros jusqu'en 2032 pour le vélo à Paris. Présenté aujourd'hui par le maire de la capitale à la veille de l'hommage à Paul Varry, ce cycliste tué en 2024 par un chauffard. Emmanuel Grégoire souhaite créer 140 km de pistes cyclables supplémentaires et sécuriser 420 carrefours. Netflix va supprimer près de 1000 postes d'après les dirigeants du groupe, une suppression qui représente 6% des effectifs de la plateforme de streaming et qui concernera les équipes de la technologie ou encore des ressources humaines. Et puis en foot, première grosse affiche pour le Paris Saint-Germain en Ligue des Champions. Le PSG se déplace sur la pelouse de Manchester City ce soir pour la deuxième journée. La rencontre vient de débuter. Voilà pour l'actu, très bonne soirée.
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6: C'est une période attendue par des milliers de passionnés. La saison des champignons, nos conseils et les précautions à prendre pour une cueillette idéale. Cèpes, girolles, trompettes de la mort ou pieds de mouton, les plus belles espèces de champignons sont de retour dans nos forêts. Avec un peu de retard cette année à cause de la sécheresse, il aura fallu attendre le mois d'octobre plutôt que la fin septembre. Vous avez le droit de les cueillir en forêt domaniale, celles qui appartiennent à l'État, dans le cadre d'une consommation familiale, c'est-à-dire 5 litres de récolte par jour et par personne, grand maximum. Avant de partir, informez vos proches de votre destination pour éviter de déclencher des opérations de secours inutiles. Le mieux ensuite est de s'équiper d'un panier en eau l'osier. Les champignons pourraient s'abîmer facilement dans un emballage en plastique. Au moment de la cueillette, arrachez le champignon en entier, sans le couper. C'est le pied qui contient le plus d'informations pour l'identification. Préservez aussi les pousses de petite taille. Ramassez les champignons de taille adulte et en bon état. Laissez sur place, en terre, les plus jeunes, les trop vieux et les abîmés. Ils serviront à tout un écosystème. Le plus important ensuite reste d'identifier la variété du champignon. Il en existe plusieurs milliers dans les forêts françaises, dont environ 500 comestibles, 500 toxiques et 50 mortels. Évitez les applications portables, elles sont peu fiables et donnent lieu à de nombreuses intoxications chaque année. Le mieux étant de prendre plusieurs photos du champignon avant de le cueillir, si possible avec son environnement, pour ensuite les montrer en pharmacie ou à un spécialiste. Enfin, une fois en cuisine, attention à consommer les champignons sauvages en petites quantités pour les premières fois, afin d'éviter les mauvaises réactions de votre corps.
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2: Aujourd'hui, le retour d'une œuvre majeure de Stephen King. Nous sommes en plein mois d'octobre et c'est le moment de l'année où sortent des séries d'horreur à l'approche d'Halloween. Et cette année, on a droit à une nouvelle adaptation d'un classique de Stephen King, Carrie, après le film de Brian De Palma dans les années 70. Cette fois, c'est une nouvelle lecture de l'œuvre que nous propose Prime Video. Carrie est une adolescente qui a toujours vécu avec sa mère, cloîtrée. Et lorsqu'elle arrive au lycée, elle découvre un nouveau monde, mais aussi des moqueries.
7: J'espère que vous avez passé de bonnes vacances. Souhaitez la bienvenue à Carrie White. Faites-lui un bon accueil.
8: Salut, je m'appelle Sue. Bonjour. Je trouve que ta robe est très jolie.
9: Merci, c'est moi qui l'ai faite.
8: Ouais, c'est clair, ça se voit.
9: Oh, du coup, c'est vraiment ton premier jour?
8: J'étais scolarisée chez moi avant aujourd'hui, bien sûr.
9: Oh, mais non, c'est trop chou.
2: Au fil des épisodes, Carrie devient de plus en plus la cible de ses camarades. Cette nouvelle adaptation ajoute le poids toujours plus lourd des réseaux sociaux dans les mécaniques de harcèlement. Et comme toujours chez Stephen King, on n'oublie pas la dimension surnaturelle. C'est Mike Flanagan qui s'occupe de cette nouvelle version. Et c'est un gage de qualité. C'est lui qui avait créé The Haunting of Hill House il y a quelques années sur Netflix. Sans doute l'une des plus grandes séries d'horreur jamais créées.
9: Elles se sont déchaînées sur Carrie.
10: Elle a dû avoir peur.
11: Comment elle s'appelle ?
10: Carrie White.
9: Là, c'est plutôt Carrie Red.
10: Carrie la sanglante.
9: Qu'est-ce qu'ils ont fait à ma fille ?
10: On a essayé de l'aider, mais elle était complètement hystéro.
9: On l'a filmée.
11: Elle pensait sérieusement qu'elle allait mourir ? C'est dur.
2: Carrie sur Prime Video.
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1: Bonsoir à tous. Une violence inédite, les mots de Sébastien Lecornu sur la mobilisation lycéenne. Le chef du gouvernement a dévoilé un nouveau bilan du mouvement devant les sénateurs cet après-midi. 937 policiers et gendarmes blessés, mais également 149 personnels de l'éducation nationale. Le Premier ministre dénonce la classe politique qui est en train de courir après le mouvement lycéen pour le récupérer à des fins électorales. Alors que dans le même temps, la journée était plutôt calme aux abords des lycées, Édouard Geffray annonçait ce matin que 96% des établissements étaient ouverts au lendemain de l'acte 5. Le ministre de l'Éducation nationale doit rencontrer les organisations lycéennes demain après-midi avec le ministre de l'Enseignement supérieur Philippe Baptiste. L'adolescent, auteur de coups de fusil dans son collège d'Aubagne, dit avoir agi par vengeance. Il se dit la cible de harcèlement de la part de ses professeurs et de ses camarades. Le collégien reconnaît les faits mais conteste avoir voulu tuer. Il avoue avoir mûri son projet depuis plusieurs mois. Ses tirs ont blessé le principal de l'établissement et une enseignante. Dans l'actualité également, Emmanuel Macron se prépare à se rendre au Moyen-Orient. L'Élysée annonce que le chef de l'État se déplacera au Koweït, aux Émirats Arabes Unis, à Bahreïn, mais également au Qatar. Un déplacement au cours duquel il rencontrera les dirigeants de ces pays pour évoquer la situation dans le détroit d'Ormuz. Un plan à 200 millions d'euros jusqu'en 2032 pour le vélo à Paris. Présenté aujourd'hui par le maire de la capitale à la veille de l'hommage à Paul Varry, ce cycliste tué en 2024 par un chauffard. Emmanuel Grégoire souhaite créer 140 km de pistes cyclables supplémentaires et sécuriser 420 carrefours. Netflix va supprimer près de 1000 postes d'après les dirigeants du groupe, une suppression qui représente 6% des effectifs de la plateforme de streaming et qui concernera les équipes de la technologie ou encore des ressources humaines. Et puis en foot, première grosse affiche pour le Paris Saint-Germain en Ligue des Champions. Le PSG se déplace sur la pelouse de Manchester City ce soir pour la deuxième journée. La rencontre vient de débuter. Voilà pour l'actu, très bonne soirée.
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12: Une soirée calme sur l'ensemble de la France en perspective. Demain, des brouillards fréquents de l'est des Pays de la Loire au Poitou et au centre Val de Loire. Ailleurs, les brouillards seront plus isolés et se dissiperont assez vite dans la matinée, laissant le soleil s'imposer. L'après-midi, des grisailles résisteront dans le Val de Saône et les nuages bas resteront compacts sur l'ouest de la Bretagne et sur le Roussillon. Des maximales, il fera chaud l'après-midi. Le thermomètre grimpera jusqu'à 26 degrés sur la moitié nord, jusqu'à 28 au sud, avec même 31 degrés dans le sud-ouest.
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13: Dans l'actualité environnementale aujourd'hui, WWF a publié son bilan sur l'état des populations des vertébrés sauvages. On ne pourra plus chasser le grand tétras en France. Et puis le pic d'El Niño est attendu pour décembre. La biodiversité est toujours en danger, c'est le bilan du rapport Planète Vivante publié par WWF, une étude qui permet de suivre l'état des populations de vertébrés sauvages. Ainsi, entre 1970 et 2022, la taille des populations d'animaux sauvages a diminué en moyenne de 73%, mais il y a aussi des raisons d'espérer car les politiques de conservation des espèces semblent fonctionner. Ainsi, la population mondiale de tigres sauvages a augmenté de plus de 70% en 15 ans, et en France aussi, il y a de bonnes nouvelles. Quasiment disparue dans le pays dans les années 80, la loutre recolonise progressivement le territoire. La chasse au grand tétras est désormais définitivement interdite sur tout le territoire français. Un décret est publié au Journal officiel et il est entré en vigueur pour ériger cet oiseau au rang d'espèce strictement protégée. La loi interdit aussi strictement la destruction, l'altération ou la dégradation de ses œufs, de ses nids et de ses sites de reproduction. Et El Niño va encore s'intensifier ces prochains mois, c'est ce qu'indique l'Organisation Météorologique Mondiale. Son pic est attendu en décembre. On le rappelle, ce phénomène météo réchauffe les températures de surface dans le centre et l'est de l'océan Pacifique équatorial. L'épisode actuel pourrait devenir le plus intense jamais enregistré, amplifiant les effets du changement climatique d'origine humaine.
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14: À l'approche de l'hiver, méfions-nous des promesses miracles pour booster nos défenses. Chaque automne, c'est le même refrain. Gélules, vitamines, tisanes, cure détox, les produits censés renforcer notre immunité envahissent les rayons. Mais notre système immunitaire n'a pas de bouton turbo que l'on pourrait activer en quelques jours. C'est un ensemble extrêmement complexe de cellules et de mécanismes qui nous protègent notamment contre les virus et les bactéries. Et pour qu'il fonctionne correctement, inutile de chercher des solutions spectaculaires, il faut surtout lui donner de bonnes conditions de travail. Premier allié, une alimentation variée et équilibrée. Les vitamines et les minéraux sont indispensables au fonctionnement normal de l'organisme. Mais cela ne signifie pas qu'il faut avaler des compléments alimentaires sans raison. Chez une personne qui ne présente pas de carence, leur efficacité pour booster l'immunité n'est pas démontrée. Deuxième élément essentiel, le sommeil. Dormir suffisamment et conserver des horaires réguliers participe au bon fonctionnement de nos défenses. Et puis il y a l'activité physique. Pas besoin de se lancer dans un entraînement intensif. Marcher, faire du vélo, nager ou simplement bouger régulièrement permet déjà de limiter la sédentarité. Enfin, pour éviter les infections hivernales, les gestes les plus simples restent importants. Se laver les mains, aérer les pièces, éviter les contacts rapprochés lorsqu'on est malade et, lorsque c'est recommandé, pensez à la vaccination. Bref, pour préparer son immunité à l'hiver, pas besoin de miracle, mieux vaut miser sur de bonnes habitudes que sur les faux boosters.
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1: Bonsoir à tous. Une violence inédite. Les mots de Sébastien Lecornu sur la mobilisation lycéenne. Le chef du gouvernement a dévoilé un nouveau bilan du mouvement devant les sénateurs cet après-midi. 937 policiers et gendarmes blessés, mais également 149 personnels de l'éducation nationale. Le Premier ministre dénonce la classe politique qui est en train de courir après le mouvement lycéen pour le récupérer à des fins électorales. Alors que dans le même temps, la journée était plutôt calme aux abords des lycées, Édouard Geffray annonçait ce matin que 96% des établissements étaient ouverts au lendemain de l'acte 5. Le ministre de l'Éducation nationale doit rencontrer les organisations lycéennes demain après-midi avec le ministre de l'Enseignement supérieur Philippe Baptiste. L'adolescent auteur de coups de fusil dans son collège d'Aubagne dit avoir agi par vengeance. Il se dit la cible de harcèlement de la part de ses professeurs et de ses camarades. Le collégien reconnaît les faits mais conteste avoir voulu tuer. Il avoue avoir mûri son projet depuis plusieurs mois. Ses tirs ont blessé le principal de l'établissement et une enseignante. Dans l'actualité également, Emmanuel Macron se prépare à se rendre au Moyen-Orient. L'Élysée annonce que le chef de l'État se déplacera au Koweït, aux Émirats Arabes Unis, à Bahreïn, mais également au Qatar. Un déplacement au cours duquel il rencontrera les dirigeants de ces pays pour évoquer la situation dans le détroit d'Ormuz. Un plan à 200 millions d'euros jusqu'en 2032 pour le vélo à Paris. Présenté aujourd'hui par le maire de la capitale à la veille de l'hommage à Paul Varry, ce cycliste tué en 2024 par un chauffard. Emmanuel Grégoire souhaite créer 140 km de pistes cyclables supplémentaires et sécuriser 420 carrefours. Netflix va supprimer près de 1000 postes d'après les dirigeants du groupe, une suppression qui représente 6% des effectifs de la plateforme de streaming et qui concernera les équipes de la technologie ou encore des ressources humaines. Et puis en foot, première grosse affiche pour le Paris Saint-Germain en Ligue des Champions. Le PSG se déplace sur la pelouse de Manchester City ce soir pour la deuxième journée. La rencontre vient de débuter. Voilà pour l'actu. Très bonne soirée.

plus électro pour la chanteuse qui a notamment collaboré avec le groupe Justice et quoi de mieux pour ce nouveau départ. 13 titres sont à découvrir au total à l'intérieur d'Instinct. On verra désormais dans les prochaines semaines si cette nouvelle Angèle a su séduire le public avec ce dernier projet, même s'il y a peu de doutes. Elle a déjà rajouté une cinquième date à l'Accor Arena de Paris en mars prochain, une nouvelle ère musicale qui semble déjà plaire.

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1: Le robot qui accélère la construction des maisons, tout de suite votre chronique innovation. Construire une maison demande du temps et surtout beaucoup de main-d'œuvre. Alors dans un secteur qui peine à recruter des maçons et des couvreurs, une start-up australienne propose une solution plutôt spectaculaire. Un robot capable de construire les murs d'une maison en 2 jours. Son nom, Adrian X, c'est un immense bras mécanique de 30 mètres de long installé à l'arrière d'un camion. Son fonctionnement est assez simple. Le robot reçoit le plan de la maison sur ordinateur. Les briques avancent le long de son bras, puis une pince les saisit et les dépose une par une avec de l'adhésif ou du mortier. Un système de guidage laser lui indique précisément où les placer. Adrian X peut poser jusqu'à 300 briques par heure avec une vitesse de pointe d'une brique toutes les 3 secondes. Il peut également découper certaines briques et prévoir les espaces nécessaires à la plomberie. Résultat annoncé, une maison peut être construite en environ 2 jours. Mais le robot ne fait pas tout, les humains interviennent ensuite notamment pour installer les portes et les fenêtres. Les premiers exemplaires commencent à arriver sur des chantiers, notamment dans le cadre d'un projet visant à construire 5000 maisons au Mexique. Il s'agit d'une nouvelle façon de construire où le maçon pourrait progressivement passer du rôle de bâtisseur à celui d'opérateur et de superviseur de machines.
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7: Bonsoir à tous. Une violence inédite. Les mots de Sébastien Lecornu sur la mobilisation lycéenne. Le chef du gouvernement a dévoilé un nouveau bilan du mouvement devant les sénateurs cet après-midi. 937 policiers et gendarmes blessés, mais également 149 personnels de l'éducation nationale. Le Premier ministre dénonce la classe politique qui est en train de courir après le mouvement lycéen pour le récupérer à des fins électorales. Alors que dans le même temps, la journée était plutôt calme aux abords des lycées, Édouard Geffray annonçait ce matin que 96% des établissements étaient ouverts au lendemain de l'acte 5. Le ministre de l'Éducation nationale doit rencontrer les organisations lycéennes demain après-midi avec le ministre de l'Enseignement supérieur Philippe Baptiste. L'adolescent auteur de coups de fusil dans son collège d'Aubagne dit avoir agi par vengeance. Il se dit la cible de harcèlement de la part de ses professeurs et de ses camarades. Le collégien reconnaît les faits mais conteste avoir voulu tuer. Il avoue avoir mûri son projet depuis plusieurs mois. Ses tirs ont blessé le principal de l'établissement et une enseignante. Dans l'actualité également, Emmanuel Macron se prépare à se rendre au Moyen-Orient. L'Élysée annonce que le chef de l'État se déplacera au Koweït, aux Émirats Arabes Unis, à Bahreïn, mais également au Qatar. Un déplacement au cours duquel il rencontrera les dirigeants de ces pays pour évoquer la situation dans le détroit d'Ormuz. Un plan à 200 millions d'euros jusqu'en 2032 pour le vélo à Paris. Présenté aujourd'hui par le maire de la capitale à la veille de l'hommage à Paul Varry, ce cycliste tué en 2024 par un chauffard. Emmanuel Grégoire souhaite créer 140 km de pistes cyclables supplémentaires et sécuriser 420 carrefours. Netflix va supprimer près de 1000 postes d'après les dirigeants du groupe. Une suppression qui représente 6% des effectifs de la plateforme de streaming et qui concernera les équipes de la technologie ou encore des ressources humaines. Et puis en foot,

0: première grosse affiche pour le Paris Saint-Germain en Ligue des Champions. Le PSG se déplace sur la pelouse de Manchester City ce soir pour la deuxième journée. La rencontre vient de débuter. Voilà pour l'actu, très bonne soirée.
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2: J'aime pas ça. Si cette phrase est devenue quotidienne au moment des repas, on voit quelles solutions sont possibles face aux enfants qui boudent leurs assiettes. Je profite de la semaine du goût qui a lieu en ce moment pour évoquer un phénomène très répandu, celui des enfants qui refusent de manger, un grand classique entre 2 et 5 ans. C'est souvent source d'inquiétude pour les parents, surtout quand il faut batailler à chaque repas, mais en général, ce n'est pas très grave et ça passe. Mais voici quelques astuces pour donner aux enfants le goût des repas. Déjà, le conseil numéro 1, c'est de cuisiner avec eux. On va acheter les produits ensemble, on suit la recette ou pas, et bien sûr, à la fin, on lèche les cuillères et les plats. Autre recommandation, faites un petit effort de présentation. Si vous avez le temps, évidemment, vous pouvez faire des assiettes tête de bonhomme, des fleurs ou que sais-je, mais souvent, juste ajouter de la couleur avec des épices, quelques herbes ou couper avec une forme sympa, eh bien ça suffit. Quand c'est vraiment compliqué, n'hésitez pas à tricher, surtout avec les légumes, transformer des carottes en gaufres salées, proposer des courgettes en soupe avec une bonne dose de crème, ou même juste ajouter du gruyère râpé sur des légumes écrasés. À table, on n'oblige pas à finir son assiette, pas de chantage non plus, mais les enfants doivent goûter, et même plusieurs fois. Ils ne peuvent pas tout aimer bien sûr, mais ils doivent faire l'effort d'essayer, surtout les choses nouvelles. Et puis enfin, manger ensemble, et d'ailleurs, on mange si possible tous la même chose, et on fait des repas un véritable moment agréable de la journée.
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3: Bonjour amis jardiniers, avec l'hiver et les nuits qui tombent plus tôt, il est facile de se laisser tenter d'illuminer son jardin, mais alors comment faire pour le sublimer sans déranger ni les voisins ni les animaux ? D'abord, il faut déterminer ce que l'on entend par illuminer. Ici, pas question d'éclairer tout le jardin et de voir comme en plein jour, non. Quand on pense illuminer, on pense plutôt à la mise en valeur des plantes de votre jardin, ou alors permettre de se repérer et de circuler quand la nuit tombe. Pour mettre en valeur vos plantes, il existe différents types d'éclairage, comme des petits spots à LED qui permettent de diriger la lumière vers une plante remarquable, pleine de couleurs par exemple. Il existe aussi des spots à enterrer dans le sol. La lumière est ainsi diffusée par le bas, ce qui peut illuminer un parterre de buissons. Ensuite, si vous souhaitez illuminer vos allées, optez pour les bornes. Elles s'installent le long des chemins. Vous pouvez aussi installer toute une rangée de fausses bougies avec leur scintillement. Elles imitent l'allure d'une vraie sans les risques d'incendie. Plus largement, choisissez des lumières tamisées et chaudes de préférence. En effet, selon la Ligue de protection des oiseaux, certains animaux nocturnes fuient les zones éclairées ou alors au contraire s'y agglomèrent et désertent leur milieu de vie habituel. L'Office français de la biodiversité recommande d'éclairer uniquement les surface utile, vous soulagerez les animaux et vos voisins. Les conseils de la semaine, c'est le moment d'anticiper les possibles gels précoces. Protégez vos robinets et vos vannes extérieures. Il existe des housses à enfiler sur les robinets. On sème les fèves, l'estragon et la menthe. On récolte les noix, les brocolis et les choux.
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0: Bonsoir à tous, une violence inédite, les mots de Sébastien Lecornu sur la mobilisation lycéenne. Le chef du gouvernement a dévoilé un nouveau bilan du mouvement devant les sénateurs cet après-midi. 937 policiers et gendarmes blessés, mais également 149 personnels de l'éducation nationale. Le Premier ministre dénonce la classe politique qui est en train de courir après le mouvement lycéen pour le récupérer à des fins électorales. Alors que dans le même temps, la journée était plutôt calme aux abords des lycées, Édouard Geffray annonçait ce matin que 96% des établissements étaient ouverts au lendemain de l'acte 5. Le ministre de l'Éducation nationale doit rencontrer les organisations lycéennes demain après-midi avec le ministre de l'Enseignement supérieur Philippe Baptiste. L'adolescent auteur de coups de fusil dans son collège d'Aubagne dit avoir agi par vengeance. Il se dit la cible de harcèlement de la part de ses professeurs et de ses camarades. Le collégien reconnaît les faits mais conteste avoir voulu tuer. Il avoue avoir mûri son projet depuis plusieurs mois. Ses tirs ont blessé le principal de l'établissement et une enseignante. Nantes. Dans l'actualité également, Emmanuel Macron se prépare à se rendre au Moyen-Orient. L'Élysée annonce que le chef de l'État se déplacera au Koweït, aux Émirats Arabes Unis, à Bahreïn, mais également au Qatar. Un déplacement au cours duquel il rencontrera les dirigeants de ces pays pour évoquer la situation dans le détroit d'Ormuz. Un plan à 200 millions d'euros jusqu'en 2032 pour le vélo à Paris. Présenté aujourd'hui par le maire de la capitale à la veille de l'hommage à Paul Varry, ce cycliste tué en 2024 par un chauffard. Emmanuel Grégoire souhaite créer 140 km de pistes cyclables supplémentaires et sécuriser 420 carrefours. Netflix va supprimer près de 1000 postes d'après les dirigeants du groupe. Une suppression qui représente 6% des effectifs de la plateforme de streaming et qui concernera les équipes de la technologie ou encore des ressources humaines. Et puis en foot, première grosse affiche pour le Paris Saint-Germain en Ligue des Champions. Le PSG se déplace sur la pelouse de Manchester City ce soir pour la deuxième journée. La rencontre vient de débuter. Voilà pour l'actu, très bonne soirée.
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4: Une soirée calme sur l'ensemble de la France en perspective. Demain, des brouillards fréquents de l'est des Pays de la Loire au Poitou et au centre Val-de-Loire. Ailleurs, les brouillards seront plus isolés et se dissiperont assez vite dans la matinée, laissant le soleil s'imposer. L'après-midi, des grisailles résisteront dans le Val-de-Saône et les nuages bas resteront compacts sur l'ouest de la Bretagne et sur le Roussillon. Les maximales, il fera chaud l'après-midi. Le thermomètre grimpera jusqu'à 26 degrés sur la moitié nord, jusqu'à 28 au sud, avec même 31 degrés dans le sud-ouest.
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5: Une nouvelle version du plus grand des classiques de la littérature française, sortie événement cette semaine. Fred Cavalier réalise la 10e grande adaptation, au moins au cinéma, des Misérables, une véritable super production française pour le roman de Victor Hugo, près de 33 millions d'euros de budget, une durée de 3 heures et un superbe casting, Vincent Lindon, Taraïm, Camille Cotin, Benjamin Laverne ou encore Noémie Merlant, une nouvelle version de cette fresque de personnages indémodables.
6: J'ai été Jean Valjean. Aujourd'hui je suis Monsieur Madeleine, maire de Montreuil-sur-Mer.
7: Tu es célibataire? Des enfants? Non. Et t'écoute bien, monsieur et madame Thénardier.
6: Tu peux pas rester avec ces gens. Faut que tu viennes avec moi.
5: Et l'une des grandes forces des Misérables est de mélanger les histoires personnelles des personnages et la grande histoire et cette révolte sociale à Paris.
6: Tous ces gens qui sont obligés de quémander du pain, c'est insupportable.
8: Parce que la République, c'est vous!
6: Fais-lui faire payer de nous avoir volé Cosette. À trop vouloir l'ordre, on finit par engendrer le chaos.
5: Et Fred Cavalier nous propose une nouvelle lecture moderne du roman Fleuve, publié en 1862 avec comme grande force Vincent Lindon en Jean Valjean, un homme au parcours cabossé mais en recherche de rédemption qui lui convient parfaitement. Il va se livrer à un grand duel avec Taraïm en Javert et tenter de sauver Cosette, le tout dans un Paris en pleine révolution, une reconstitution grandiose pour cette fresque unique. Les Misérables sont à redécouvrir cette semaine au cinéma.
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9: Dans l'actualité aujourd'hui, la hausse des tarifs des fourrières en France, la Côte d'Azur se prépare à accueillir l'hélicoptère du futur et les compteurs des cyclistes sous haute surveillance. Et cette mauvaise nouvelle pour les automobilistes, encore une, les tarifs des fourrières vont encore augmenter. C'est seulement 2 ans après une première hausse de plus de 5%. Enlèvement en garde journalière, la facture grimpera de 5,8% pour les automobilistes concernés. Le tarif maximal d'enlèvement doit ainsi passer de 127,65 euros à 135 euros, tandis que la garde journalière grimpera de 6,75 euros à 7,15 euros. Une revalorisation obtenue après plusieurs années de revendications des professionnels. Une allure futuriste, un hélicoptère à l'esthétique étonnante a été présenté récemment sur le parvis du terminal 1 de l'aéroport de Nice Côte d'Azur. Il s'agit de Joby, un taxi aérien 100% électrique qui devrait opérer des courts trajets jusqu'à Cannes, Monaco ou Saint-Tropez d'ici à 2028. Il est actuellement en attente de certification et doit permettre de révolutionner le transport dans la région niçoise. Doté de 6 hélices et entièrement décarboné, il peut voler jusqu'à 3000 mètres d'altitude. Sa vitesse maximale est de 300 km/h pour une autonomie de 175 km. certains cyclistes atteignent désormais des vitesses proches de celles des vélomoteurs en Belgique. La ville de Mortsel a décidé de sanctionner les excès de vitesse au-delà de 30 km/h en vigueur sur les pistes cyclables. Des opérations de contrôle similaires sont aussi menées à Paris, Bordeaux et Strasbourg.
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0: Bonsoir à tous. Une violence inédite, les mots de Sébastien Lecornu sur la mobilisation lycéenne. Le chef du gouvernement a dévoilé un nouveau bilan du mouvement devant les sénateurs cet après-midi. 937 policiers et gendarmes blessés, mais également 149 personnels de l'éducation nationale. Le Premier ministre dénonce la classe politique qui est en train de courir après le mouvement lycéen pour le récupérer à des fins électorales. Alors que dans le même temps, la journée était plutôt calme aux abords des lycées, Édouard Geffray annonçait ce matin que 96% des établissements étaient ouverts au lendemain de l'acte 5. Le ministre de l'Éducation nationale doit rencontrer les organisations lycéennes demain après-midi avec le ministre de l'Enseignement supérieur Philippe Baptiste. L'adolescent auteur de coups de fusil dans son collège d'Aubagne dit avoir agi par vengeance. Il se dit la cible de harcèlement de la part de ses professeurs et de ses camarades. Le collégien reconnaît les faits mais conteste avoir voulu tuer. Il avoue avoir mûri son projet depuis plusieurs mois. Ses tirs ont blessé le principal de l'établissement et une enseignante. Dans l'actualité également, Emmanuel Macron se prépare à se rendre au Moyen-Orient. L'Élysée annonce que le chef de l'État se déplacera au Koweït, aux Émirats Arabes Unis, à Bahreïn, mais également au Qatar. Un déplacement au cours duquel il rencontrera les dirigeants de ces pays pour évoquer la situation dans le détroit d'Ormuz. Un plan à 200 millions d'euros jusqu'en 2032 pour le vélo à Paris. Présenté aujourd'hui par le maire de la capitale à la veille de l'hommage à Paul Varry, ce cycliste tué en 2024 par un chauffard. Emmanuel Grégoire souhaite créer 140 km de pistes cyclables supplémentaires et sécuriser 420 carrefours. Netflix va supprimer près de 1000 postes d'après les dirigeants du groupe, une suppression qui représente 6% des effectifs de la plateforme de streaming et qui concernera les équipes de la technologie ou encore des ressources humaines. Et puis en foot, première grosse affiche pour le Paris Saint-Germain en Ligue des Champions. Le PSG se déplace sur la pelouse de Manchester City ce soir pour la deuxième journée. La rencontre vient de débuter. Voilà pour l'actu. Très bonne soirée.
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12: Aujourd'hui dans votre rendez-vous consommation, le retour d'un serpent de mer, le Nutri-Score obligatoire. 100 000 signatures, c'est le cap qui vient d'être franchi par la pétition pour rendre le Nutri-Score obligatoire en France. Lancée l'année dernière, la pétition vise à ne plus rendre facultatif cet étiquetage nutritionnel, noté de A à E en fonction de la qualité du produit. Le Nutri-Score fait face à de lourdes réticences de la part de certains industriels qui ne veulent pas l'afficher, même si 60% du marché l'a déjà adopté. Concrètement, les bienfaits de cet étiquetage sont réels, d'après la co-créatrice du Nutri-Score, Mathilde Touvier.
13: Sur plus de 160 publications scientifiques maintenant, des éléments qui montrent d'une part que lorsque on mange mieux classé au Nutri-Score, on a moins de risques de cancer, de maladies cardiovasculaires, de mortalité prématurée et d'autres maladies. Il y a des études également qui montrent que ce logo est le logo qui est le mieux compris par rapport à l'étiquetage actuel. Donc ça permet à chacun de faire des choix avec l'information en main. Et donc non seulement ce qui change pour les Français, c'est d'avoir cette information, mais en plus d'avoir une amélioration finalement de la qualité nutritionnelle de l'offre qui est proposée dans les magasins.
12: Parmi les grandes entreprises qui refusent d'afficher le Nutri-Score, on peut citer Ferrero ou Coca-Cola. Certaines marques l'avaient adopté avant de faire marche arrière, comme Danone et Björg, lorsque le Nutri-Score a été durci. Selon les auteurs de la pétition, environ 1500 marques affichent aujourd'hui le logo. Si cette pétition venait à atteindre les 500 000 signatures issues d'au moins 30 départements, alors elle pourrait être examinée en séance publique à l'Assemblée nationale.
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12: Dans votre rendez-vous jeux vidéo, on part à la chasse aux vampires. Il y a des séries de jeux vidéo qui résonnent tout particulièrement chez les joueurs à l'évocation de leur nom. C'est le cas de Castlevania, une saga commencée en 1986, point de départ d'une épopée d'une trentaine d'épisodes, des productions qui ont profondément marqué le jeu vidéo, à tel point que Castlevania a donné son nom à un style de jeu, le Metroidvania, mélange du jeu Metroid et de Castlevania, une formule pour parler des jeux d'action plateforme labyrinthique, sans niveau à proprement parler, mais des environnements interconnectés. Une recette toujours très efficace, reprise dans le nouvel épisode de Castlevania qui sort cette semaine, Castlevania Belmont's Curse. Dans cette aventure en deux dimensions, on retrouve tout ce qui a fait le sel de la saga, la lutte contre Dracula et son armée de vampires. Cette fois, on retrouve Rose Belmont, issue de la grande famille Belmont, des tueurs de vampires que l'on retrouve depuis les années 80. La jeune femme à Paris se retrouve aux mains de terribles démons. Une seule solution, prendre son courage à deux mains et les affronter avec son fouet, l'arme iconique de Castlevania. Embarqué dans une aventure qui vous mènera dans les catacombes jusqu'au toit de Notre-Dame, des décors sublimes dans lesquels on a affaire à de terribles créatures, bondissez de plateforme en plateforme et débarrassez-vous des vampires avec votre arsenal d'armes et vos pouvoirs. Cet épisode rappellera de très bons souvenirs aux amateurs de la saga tout en modernisant la formule. Castlevania Belmont's Curse, disponible dès cette semaine sur PS5, Xbox Series, Nintendo Switch et PC.
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0: Bonsoir à tous. Une violence inédite, les mots de Sébastien Lecornu sur la mobilisation lycéenne. Le chef du gouvernement a dévoilé un nouveau bilan du mouvement devant les sénateurs cet après-midi. 937 policiers et gendarmes blessés, mais également 149 personnels de l'éducation nationale. Le Premier ministre dénonce la classe politique qui est en train de courir après le mouvement lycéen pour le récupérer à des fins électorales. Alors que dans le même temps, la journée était plutôt calme aux abords des lycées, Édouard Geffray annonçait ce matin que 96% des établissements étaient ouverts au lendemain de l'acte 5. Le ministre de l'Éducation nationale doit rencontrer les organisations lycéennes demain après-midi avec le ministre de l'Enseignement supérieur Philippe Baptiste. L'adolescent auteur de coups de fusil dans son collège d'Aubagne dit avoir agi par vengeance. Il se dit la cible de harcèlement de la part de ses professeurs et de ses camarades. Le collégien reconnaît les faits mais conteste avoir voulu tuer. Il avoue avoir mûri son projet depuis plusieurs mois. Ses tirs ont blessé le principal de l'établissement et une enseignante. Dans l'actualité également, Emmanuel Macron se prépare à se rendre au Moyen-Orient. L'Élysée annonce que le chef de l'État se déplacera au Koweït, aux Émirats Arabes Unis, à Bahreïn, mais également au Qatar. Un déplacement au cours duquel il rencontrera les dirigeants de ces pays pour évoquer la situation dans le détroit d'Ormuz. Un plan à 200 millions d'euros jusqu'en 2032 pour le vélo à Paris. Présenté aujourd'hui par le maire de la capitale à la veille de l'hommage à Paul Varry, ce cycliste tué en 2024 par un chauffard. Emmanuel Grégoire souhaite créer 140 km de pistes cyclables supplémentaires et sécuriser 420 carrefours. Netflix va supprimer près de 1000 postes d'après les dirigeants du groupe, une suppression qui représente 6% des effectifs de la plateforme de streaming et qui concernera les équipes de la technologie ou encore des ressources humaines. Et puis en foot, première grosse affiche pour le Paris Saint-Germain en Ligue des Champions. Le PSG se déplace sur la pelouse de Manchester City ce soir pour la deuxième journée. La rencontre vient de débuter. Voilà pour la très bonne soirée.
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14: Produire de l'électricité en allant chercher la chaleur sous nos pieds, c'est le sujet de notre chronique innovation. Comment produire davantage d'électricité sans dépendre uniquement du soleil ou du vent? Une partie de la réponse pourrait se trouver plusieurs kilomètres sous nos pieds. Aux États-Unis, l'entreprise Mazama Energy développe une nouvelle forme de géothermie. L'idée est d'aller chercher des températures extrêmement élevées dans les profondeurs de la Terre pour produire de l'électricité. Le principe repose sur de l'eau qui est injectée dans un réservoir créé dans la roche chaude. Elle se réchauffe, puis cette chaleur peut être récupérée pour produire de l'électricité. Mais pour que cette technologie puisse fonctionner à grande échelle, il faut réussir à atteindre des roches beaucoup plus chaudes et beaucoup plus profondes que dans les installations géothermiques classiques. Mazama vise ainsi des températures pouvant dépasser les 400 degrés à près de 5 km de profondeur. Et le projet vient justement de franchir une nouvelle étape. En septembre, l'entreprise a annoncé avoir forcé son deuxième puits jusqu'à environ 3150 mètres de profondeur en seulement 15 jours. Elle prévoit maintenant de continuer jusqu'à environ 4700 mètres. Quelques jours plus tard, elle annonçait une levée de fonds de 135 millions de dollars pour poursuivre le développement de ces technologies. Et maintenant, la prochaine étape est déjà annoncée. Mazama prévoit de commencer à produire de l'électricité en 2027 avec son projet dans l'Oregon.
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15: Elle nous sert pour laver un peu tout dans la cuisine, la vaisselle, le plan de travail ou même l'évier. Nos éponges peuvent rapidement devenir des nids à bactéries en accumulant de l'humidité et des restes alimentaires. Voici quelques conseils pour éviter ça. Premier réflexe, évitez de laisser vos éponges humides traîner au fond de l'évier. Après chaque utilisation, rincez-la soigneusement et saurez-la et surtout laissez-la sécher à l'air libre sur un petit porte-éponge. Cela limitera la prolifération des bactéries qui aiment particulièrement l'humidité. Pour en éliminer encore plus, vous pouvez aussi régulièrement traiter vos éponges à la chaleur. L'ANSES recommande par exemple de plonger l'éponge dans une casserole d'eau portée à ébullition et de la laisser 5 minutes dans l'eau bouillante. Vous pouvez aussi la passer au lave-vaisselle, voire au micro-ondes, en vous assurant surtout qu'elle ne comporte pas de parties métalliques et qu'elle est bien humide pour qu'elle ne prenne pas feu. Malgré toutes ces solutions, vous n'y échapperez pas. L'éponge n'est pas un produit économique, il vous faudra tôt ou tard la jeter. Les avis d'experts divergent, certains vous diront une fois tous les 15 jours, d'autres tous les 1 à 2 mois, tout dépend aussi de son utilisation. Le mieux reste d'avoir une éponge distincte pour la vaisselle, l'autre pour les plans de travail et la table. Vous pouvez également opter pour des brosses à vaisselle ou même encore mieux des chiffons microfibres qui ont l'avantage de pouvoir passer à la machine à laver qui peuvent tout à fait remplacer vos éponges. Enfin, dernière recommandation, n'utilisez pas l'éponge de la vaisselle pour essuyer du jus de viande ou du poisson cru. Mieux vaut prendre un papier absorbant puis nettoyer la surface, cela permettra d'éviter les contaminations croisées.
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0: Bonsoir à tous. Une violence inédite, les mots de Sébastien Lecornu sur la mobilisation lycéenne. Le chef du gouvernement a dévoilé un nouveau bilan du mouvement devant les sénateurs cet après-midi. 937 policiers et gendarmes blessés, mais également 149 personnels de l'éducation nationale. Le Premier ministre dénonce la classe politique qui est en train de courir après le mouvement lycéen pour le récupérer à des fins électorales. Alors que dans le même temps, la journée était plutôt calme aux abords des lycées, Édouard Geffray annonçait ce matin que 96% des établissements étaient ouverts au lendemain de l'acte 5. Le ministre de l'Éducation nationale doit rencontrer les organisations lycéennes demain après-midi avec le ministre de l'Enseignement supérieur Philippe Baptiste. L'adolescent auteur de coups de fusil dans son collège d'Aubagne dit avoir agi par vengeance. Il se dit la cible de harcèlement de la part de ses professeurs et de ses camarades. Le collégien reconnaît les faits mais conteste avoir voulu tuer. Il avoue avoir mûri son projet depuis plusieurs mois. Ses tirs ont blessé le principal de l'établissement et une enseignante. récentes. Dans l'actualité également, Emmanuel Macron se prépare à se rendre au Moyen-Orient. L'Élysée annonce que le chef de l'État se déplacera au Koweït, aux Émirats Arabes Unis, à Bahreïn, mais également au Qatar. Un déplacement au cours duquel il rencontrera les dirigeants de ces pays pour évoquer la situation dans le détroit d'Ormuz. Un plan à 200 millions d'euros jusqu'en 2032 pour le vélo à Paris. Présenté aujourd'hui par le maire de la capitale à la veille de l'hommage à Paul Varry, ce cycliste tué en 2024 par un chauffard. Emmanuel Grégoire souhaite créer 140 km de pistes cyclables supplémentaires et sécuriser 420 carrefours. Netflix va supprimer près de 1000 postes d'après les dirigeants du groupe. Une suppression qui représente 6% des effectifs de la plateforme de streaming et qui concernera les équipes de la technologie ou encore des ressources humaines. Et puis en foot, première grosse affiche pour le Paris Saint-Germain en Ligue des Champions. Le PSG se déplace sur la pelouse de Manchester City ce soir pour la deuxième journée. La rencontre vient de débuter. Voilà pour l'actu, très bonne soirée.
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16: L'univers de Marvel s'agrandit avec une nouvelle série. Marvel de retour sur Disney+, après avoir un peu freiné le rythme de ses productions ces derniers mois, on a droit à une nouvelle série, Vision Quest, une sorte de suite à WandaVision, sortie il y a quelques années. On retrouve le personnage de Vision, une espèce de robot qui a combattu avec les Avengers. Après être tombé amoureux de la gentille sorcière Wanda, sa conscience a été transférée ailleurs et il tente de se reconstruire à travers une vie rangée.
17: Vision était un héros. Un Avenger. J'ai ses souvenirs, pas sa vertu.
18: Tu es un fantôme qui hante les lieux où elle est passée. Cette sorcière t'a vraiment laissé des séquelles.
16: Tout au long des 8 épisodes, Vision va tenter de trouver sa place avant de prendre la fuite avec un mystérieux garçon qui pourrait être la réincarnation de son fils. Pas facile de résumer la série tant le scénario joue avec la notion de fausse réalité et de faux semblants. Un conseil, regardez WandaVision avant de vous lancer dans le visionnage, sinon vous risqueriez de ne pas comprendre grand chose.
17: Il est un inconnu pour moi. Avec une famille créée de toutes pièces.
18: En es-tu bien certain ?
17: J'avais un père. Une machine. M'appelait Vision.
18: Mazel Tov, c'est un garçon.
16: Vision Quest sur Disney+.
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19: Dans l'actualité environnementale aujourd'hui, 196 États sont attendus à partir de ce lundi 19 octobre en Arménie. Ils participent à la COP17 sur la biodiversité. C'est parti pour la COP17 sur la biodiversité. Elle débute ce lundi 19 octobre en Arménie et cette année, c'est l'occasion de faire le bilan du cadre mondial de la biodiversité signé à Montréal en 2022. Un texte qui comprend 23 objectifs à atteindre d'ici 2030. L'un des plus emblématiques prévoit notamment de protéger ou conserver au moins 30% des terres et des océans de la planète. Les pays se sont également engagés à mobiliser au moins 200 milliards de dollars par an en faveur de la biodiversité d'ici 2030. Et le bilan ne sera pas forcément positif, car le monde n'est pas sur la bonne voie, selon l'organisatrice de cette grande réunion sous l'égide des Nations Unies. Les avancées sont notamment jugées trop lentes sur plusieurs leviers indispensables à la mise en œuvre de l'accord. La mobilisation des financements, la réduction des subventions dites néfastes à la biodiversité, ou encore la participation des peuples autochtones et des communautés locales aux décisions. Et d'ailleurs, des tensions devraient apparaître autour du fonds Cali, ce mécanisme créé lors de la dernière COP16 en Colombie. Il vise à mieux partager les bénéfices issus de l'utilisation commerciale des informations génétiques issues de la nature, comprenez les plantes utilisées notamment dans les cosmétiques. Eh bien, au moins 50% des ressources devraient bénéficier aux peuples autochtones et aux communautés locales. Mais pour l'instant, aucun accord n'a vraiment été conclu.
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0: Bonsoir à tous. Une violence inédite, les mots de Sébastien Lecornu sur la mobilisation lycéenne. Le chef du gouvernement a dévoilé un nouveau bilan du mouvement devant les sénateurs cet après-midi. 937 policiers et gendarmes blessés, mais également 149 personnels de l'éducation nationale. Le Premier ministre dénonce la classe politique qui est en train de courir après le mouvement lycéen pour le récupérer à des fins électorales. Alors que dans le même temps, la journée était plutôt calme aux abords des lycées, Édouard Geffray annonçait ce matin que 96% des établissements étaient ouverts au lendemain de l'acte 5. Le ministre de l'Éducation nationale doit rencontrer les organisations lycéennes demain après-midi avec le ministre de l'Enseignement supérieur Philippe Baptiste. L'adolescent auteur de coups de fusil dans son collège d'Aubagne dit avoir agi par vengeance. Il se dit la cible de harcèlement de la part de ses professeurs et de ses camarades. Le collégien reconnaît les faits mais conteste avoir voulu tuer. Il avoue avoir mûri son projet depuis plusieurs mois. Ses tirs ont blessé le principal de l'établissement et une enseignante. Dans l'actualité également, Emmanuel Macron se prépare à se rendre au Moyen-Orient. L'Élysée annonce que le chef de l'État se déplacera au Koweït, aux Émirats Arabes Unis, à Bahreïn, mais également au Qatar. Un déplacement au cours duquel il rencontrera les dirigeants de ces pays pour évoquer la situation dans le détroit d'Ormuz. Un plan à 200 millions d'euros jusqu'en 2032 pour le vélo à Paris. Présenté aujourd'hui par le maire de la capitale à la veille de l'hommage à Paul Varry, ce cycliste tué en 2024 par un chauffard. Emmanuel Grégoire souhaite créer 140 km de pistes cyclables supplémentaires et sécuriser 420 carrefours. Netflix va supprimer près de 1000 postes d'après les dirigeants du groupe. Une suppression qui représente 6% des effectifs de la plateforme de streaming et qui concernera les équipes de la technologie ou encore des ressources humaines. Et puis en foot, première grosse affiche pour le Paris Saint-Germain en Ligue des Champions. Le PSG se déplace sur la pelouse de Manchester City ce soir pour la deuxième journée. La rencontre vient de débuter. Voilà pour l'actu, très bonne soirée.
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20: Nos premières années sont bien remplies de découvertes, mais notre mémoire en garde étonnamment peu de traces. Vous souvenez-vous de votre première année à l'école maternelle? De vos premiers pas? Probablement pas. Et ce n'est pas parce que votre cerveau était incapable d'apprendre. Des chercheurs viennent de proposer une nouvelle explication à cette mystérieuse amnésie infantile. Ils ont étudié l'hippocampe de jeunes souris, une région du cerveau essentielle à la formation et au stockage des souvenirs. Et leur découverte est surprenante. Chez les très jeunes animaux, les neurones sont extrêmement connectés entre eux. Au fur et à mesure que le cerveau mûrit, certaines connexions sont supprimées. Le réseau devient alors moins dense, mais beaucoup plus précis et organisé. Pour comprendre, simplement imaginez une immense bibliothèque où, au départ, les livres seraient rangés un peu partout. Le cerveau apprend progressivement à mieux classer les informations. Chez les jeunes souris, les neurones sont également très facilement activés. Résultat, plusieurs expériences différentes peuvent provoquer des activités cérébrales qui se ressemblent. Le cerveau aurait alors plus de difficultés à fabriquer des souvenirs bien distincts et durables. En grandissant, les connexions deviennent plus spécialisées. Les souvenirs peuvent donc être enregistrés de manière plus précise et mieux conservés. Alors si vous ne vous souvenez de presque rien avant l'âge de 3 ou 4 ans, pas d'inquiétude. Votre cerveau n'était pas vide, il était au contraire en pleine construction, en train d'apprendre à organiser le monde qui l'entourait.
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0: Bonsoir à tous. Une plainte déposée par Alliance Police Nationale. Le syndicat s'attaque à l'État pour mise en danger de la vie d'autrui lors des mobilisations lycéennes. Ils estiment dans un tract que les consignes de la hiérarchie policière sont floues et les injonctions contradictoires. Un peu moins de 200 lycées fermés aujourd'hui en France, d'après le ministre de l'Éducation Édouard Geffray, au lendemain d'une nouvelle journée de manifestation qui a rassemblé entre 160 000 et 480 000 personnes dans les rues. La porte-parole du gouvernement, Maud Bréjon, assure que sur les 3000 professeurs remplaçants prévus, 2000 ont déjà pris leurs fonctions. Un soulagement pour une grande partie des salariés de Duralex. Le projet de reprise de la verrerie de l'entrepreneur Cédric Meston a été validé par le tribunal de commerce du Loiret. Sur 220 emplois, 155 seront maintenus. Duralex avait été placé en redressement judiciaire début juin, moins de 2 ans après sa reprise par les salariés réunis en coopérative. L'annonce a été faite aujourd'hui dans un communiqué. Les pompiers professionnels ont annoncé la reconduction l'annulation de leur mouvement de grève jusqu'au 4 décembre. Les syndicats estiment que leurs revendications sont restées sans réponse de la part du gouvernement, notamment celles sur l'augmentation des moyens humains et financiers après un été dévastateur sur le front des incendies. Dans l'actualité également, la prochaine présidentielle déjà le théâtre de tentatives de déstabilisation. D'après l'agence gouvernementale de détection de ces attaques, plus de 100 opérations d'ingérence étrangère visant la campagne ont été détectées. Un chiffre bien supérieur au scrutin précédent. Des attaques venant surtout des réseaux pro-russes qui ont principalement visé Gabriel Attal, Raphaël Glucksmann ou encore Édouard Philippe. Le Sénat commence aujourd'hui à examiner un projet de loi. Il prévoit de durcir les peines contre ceux qui diffusent de fausses informations. Et puis le Vatican donne des nouvelles du pape après son opération chirurgicale hier, le retrait d'un nodule cancéreux au poumon. Le souverain pontife âgé de 71 ans suit une évolution post-opératoire normale. Voilà pour l'essentiel de l'actualité, c'est la fin de cette édition. Très bonne soirée à tous.
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4: Soirée calme sur l'ensemble de la France en perspective. Demain, des brouillards fréquents de l'est des Pays de la Loire au Poitou et au centre Val-de-Loire. Ailleurs, les brouillards seront plus isolés et se dissiperont assez vite dans la matinée, laissant le soleil s'imposer. L'après-midi, des grisailles résisteront dans le Val-de-Saône et les nuages bas resteront compacts sur l'ouest de la Bretagne et sur le Roussillon. Les maximales, il fera chaud l'après-midi. Le thermomètre grimpera jusqu'à 26 degrés sur la moitié nord, jusqu'à 28 au sud, avec même 31 degrés dans le sud.
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2: Dans Backstage aujourd'hui, un duo qui va rappeler de bons souvenirs à beaucoup de monde. Axel Red et Renaud ont retravaillé ensemble. Ans après le célèbre titre Manhattan Kaboul, Axel Red et Renaud viennent de collaborer une nouvelle fois ensemble, plus de deux décennies après ce succès incroyable qui a presque traversé les générations. Les deux artistes se retrouvent sur le morceau « Chanter pour elle ». Et même des années plus tard, le duo reste toujours aussi engagé. Avec ce titre présenté comme une suite spirituelle de Manhattan Kaboul, Axel Red et Renaud ont voulu donner la voix aux femmes privées de leur liberté fondamentale à travers le monde, comme les Afghanes. Si les deux artistes ont bien écrit ce morceau ensemble, la voix de Renaud est très peu présente, on peut seulement l'entendre quelques secondes, mais elle reste toujours si singulière malgré les épreuves qu'il a traversées ces dernières années.

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1: Dans l'actualité cette semaine, le marché de l'électrique de seconde main en question. L'Occitanie veut décarboner le ferroviaire et puis une nouvelle maison du vélo en territoire rural. Le ministère de la Transition écologique a réuni récemment plusieurs acteurs majeurs de l'automobile en France et notamment de la seconde main pour accélérer le rythme en matière de véhicules électriques d'occasion. L'objectif est de rassurer les réticents, notamment sur l'état de santé de la batterie qui n'est toujours pas obligatoire à l'affichage. Le certificat de santé semble bel et bien parti pour devenir la norme avant même qu'il ne soit rendu obligatoire par la France. Une rame à batterie entre Nîmes et Vauvert, un train à hydrogène attendu entre Montrégeau et Luchon et des régiolis hybrides testés autour de Toulouse. L'Occitanie est devenue un véritable laboratoire grandeur nature du TER de demain. La région est aujourd'hui la seule en France à expérimenter ces trois technologies pour réduire la place du diesel. L'hydrogène garde l'avantage de l'autonomie, l'hybride celui de la souplesse, tandis que la batterie pourrait devenir la solution la plus économique sur les petites lignes où les sections sont catégorisées. Les nerfs sont très courtes. Un nouvel espace pour favoriser la pratique du vélo à Millau, en Aveyron. L'association Innovation Véhicules Doux est sur le point d'ouvrir une maison du vélo consacrée aux actions locales autour des déplacements à deux roues. Un espace qui a pour objectif de faire de la bicyclette un mode de déplacement simple, sûr et accessible au plus grand nombre. InVD met aussi à disposition de ceux qui le souhaitent des vélos électriques et des vélos carrefour.
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3: Bonsoir à tous. Une plainte déposée par Alliance Police Nationale. Le syndicat s'attaque à l'État pour mise en danger de la vie d'autrui lors des mobilisations lycéennes. Ils estiment dans un tract que les consignes de la hiérarchie policière sont floues et les injonctions contradictoires. Un peu moins de 200 lycées fermés aujourd'hui en France, d'après le ministre de l'Éducation Édouard Geffray, au lendemain d'une nouvelle journée de manifestation qui a rassemblé entre 160 000 et 480 000 personnes dans les rues. La porte-parole du gouvernement, Maud Bréjon, assure que sur les 3000 professeurs remplaçants prévus, 2000 ont déjà pris leurs fonctions. Un soulagement pour une grande partie des salariés de Duralex. Le projet de reprise de la verrerie de l'entrepreneur Cédric Meston a été validé par

0: par le tribunal de commerce du Loiret. Sur 220 emplois, 155 seront maintenus. Duralex avait été placé en redressement judiciaire début juin, moins de 2 ans après sa reprise par les salariés réunis en coopérative. L'annonce a été faite aujourd'hui dans un communiqué. Les pompiers professionnels ont annoncé la reconduction de leur mouvement de grève jusqu'au 4 décembre. Les syndicats estiment que leurs revendications sont restées sans réponse de la part du gouvernement, notamment celle sur l'augmentation des moyens humains et financiers après un été dévastateur sur le front des incendies. Dans l'actualité également, la prochaine présidentielle, déjà le théâtre de tentatives de déstabilisation. D'après l'agence gouvernementale de détection de ces attaques, plus de 100 opérations d'ingérence étrangère visant la campagne ont été détectées. Un chiffre bien supérieur au scrutin précédent. Des attaques venant surtout des réseaux pro-russes qui ont principalement visé Gabriel Attal, Raphaël Glucksmann ou encore Édouard Philippe. Le Sénat commence aujourd'hui à examiner un projet de loi. Il prévoit de durcir les peines contre ceux qui diffusent de fausses informations. Et puis le Vatican donne des nouvelles du pape après son opération chirurgicale hier, le retrait d'un nodule cancéreux au poumon. Le souverain pontife âgé de 71 ans suit une évolution post-opératoire normale. Voilà pour l'essentiel de l'actualité, c'est la fin de cette édition. Très bonne soirée à tous.
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2: Dans votre rendez-vous consommation, les conséquences du budget 2027 pour notre porte-monnaie. Gel des allocations familiales, désindexation de certaines retraites sur l'inflation ou encore extension de la taxe soda aux produits sucrés transformés. Le gouvernement a dévoilé les perspectives du futur budget 2027. Des premières annonces qui auront évidemment un impact concret sur notre pouvoir d'achat. Et pour certains, ça ne passe pas. L'Union nationale des associations familiales s'inquiète d'un lourd coût social. Pour la directrice générale de l'UNAF, Guillemette Leneveu, il est temps de réagir.
3: Nous, on va poursuivre un peu nos plaidoyers, notre exercice de conviction. On est la voix des familles. On porte cette voix-là pour que tout le monde ait bien conscience, en fait, des conséquences. Hein. Et donc, on va le faire et auprès du gouvernement, même si les projets de loi ont été déposés. On ne connaît pas encore les contours, le contenu de telle ou telle mesure. Donc, peut-être qu'on va nous inviter à discuter. Mais enfin, si vous voulez, ça va être compliqué, puisque le point de départ, c'est de toute façon de baisser ces postes budgétaires. Mais nous, ce qu'on va faire, c'est poursuivre une fois de plus cet exercice de plaidoyer, de conviction, pour baisser, en fait, ces plans de réduction qui, une fois de plus, vont être très coûteux pour nos finances publiques.
2: De son côté, l'association de consommateurs CLCV dénonce elle aussi ce budget et estime que les mesures annoncées risquent d'aggraver les difficultés des ménages les plus modestes. Pour l'instant, il ne s'agit que de pistes puisque le budget doit être voté formellement par le Parlement d'ici la fin de l'année. Nul doute que les discussions seront âpres entre les différentes formations politiques.
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4: Dans l'actualité environnementale aujourd'hui, WWF a publié son bilan sur l'état des populations des vertébrés sauvages. On ne pourra plus chasser le grand tétras en France. Et puis le pic d'El Niño est attendu pour décembre. La biodiversité est toujours en danger, c'est le bilan du rapport Planète Vivante publié par WWF, une étude qui permet de suivre l'état des populations de vertébrés sauvages. Ainsi, entre 1970 et 2022, la taille des populations d'animaux sauvages a diminué en moyenne de 73%. Mais il y a aussi des raisons d'espérer car les politiques de conservation des espèces semblent fonctionner. Ainsi, la population mondiale de tigres sauvages a augmenté de plus de 70% en 15 ans. Et en France aussi, il y a de bonnes nouvelles. Quasiment disparue dans le pays dans les années 80, la loutre recolonise progressivement le territoire. La chasse au grand tétras est désormais définitivement interdite sur tout le territoire français. Un décret est publié au Journal officiel et il est entré en vigueur pour ériger cet oiseau au rang d'espèce strictement protégée. La loi interdit aussi strictement la destruction, l'altération ou la dégradation de ses œufs, de ses nids et de ses sites de reproduction. Et El Niño va encore s'intensifier ces prochains mois, c'est ce qu'indique l'Organisation Météorologique Mondiale. Son pic est attendu en décembre. On le rappelle, ce phénomène météo réchauffe les températures de surface dans le centre et l'est de l'océan Pacifique équatorial. L'épisode actuel pourrait devenir le plus intense jamais enregistré, amplifiant les effets du changement climatique d'origine humaine.
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2: Bonsoir à tous. Une plainte déposée par Alliance Police Nationale. Le syndicat s'attaque à l'État pour mise en danger de la vie d'autrui lors des mobilisations lycéennes. Ils estiment dans un tract que les consignes de la hiérarchie policière sont floues et les injonctions contradictoires. Un peu moins de 200 lycées fermés aujourd'hui en France, d'après le ministre de l'Éducation, Édouard Geffray, au lendemain d'une nouvelle journée de manifestation qui a rassemblé entre 160 000 et 480 000 personnes dans les rues. La porte-parole du gouvernement, Maude Bréjon, assure que sur les 3000 professeurs remplaçants prévus, 2000 ont déjà pris leurs fonctions. Un soulagement pour une grande partie des salariés de Duralex. Le projet de reprise de la verrerie de l'entrepreneur Cédric Meston a été validé par le tribunal de commerce du Loiret. Sur 220 emplois, 155 seront maintenus. Duralex avait été placé en redressement judiciaire début juin, moins de 2 ans après sa reprise par les salariés réunis en coopérative. L'annonce a été faite aujourd'hui dans un communiqué. Les pompiers professionnels ont annoncé la reconduction de leur mouvement de grève jusqu'au 4 décembre. Les syndicats estiment que leurs revendications sont restées sans réponse de la part du gouvernement, notamment celles sur l'augmentation des moyens humains et financiers après un été dévastateur sur le front des incendies. Dans l'actualité également, la prochaine présidentielle, déjà le théâtre de tentatives de déstabilisation. D'après l'agence gouvernementale de détection de ces attaques, plus de 100 opérations d'ingérence étrangère visant la campagne ont été détectées. Un chiffre bien supérieur au scrutin précédent. Des attaques venant surtout des réseaux pro-russes qui ont principalement visé Gabriel Attal, Raphaël Glucksmann ou encore Édouard Philippe. Le Sénat commence aujourd'hui à examiner un projet de loi. Il prévoit de durcir les peines contre ceux qui diffusent de fausses informations. Et puis le Vatican donne des nouvelles du pape après son opération chirurgicale hier, le retrait d'un nodule cancéreux au poumon. Le souverain pontife âgé de 71 ans suit une évolution post-opératoire normale. Voilà pour l'essentiel de l'actualité, c'est la fin de cette édition. Très bonne soirée à tous.
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3: Une soirée calme sur l'ensemble de la France en perspective. Demain, des brouillards fréquents de l'est des Pays de la Loire au Poitou et au centre Val de Loire. Ailleurs, les brouillards seront plus isolés et se dissiperont assez vite dans la matinée, laissant le soleil s'imposer. L'après-midi, des grisailles résisteront dans le Val de Saône et les nuages bas resteront compacts sur l'ouest de la Bretagne et sur le Roussillon. Les maximales, il fera chaud l'après-midi. Le thermomètre grimpera jusqu'à 26 degrés sur la moitié nord, jusqu'à 28 au sud, avec même 31 degrés dans le sud-ouest.
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4: À l'approche de l'hiver, méfions-nous des promesses miracles pour booster nos défenses. Chaque automne, c'est le même refrain. Gélules, vitamines, tisanes, cure détox, les produits censés renforcer notre immunité envahissent les rayons. Mais notre système immunitaire n'a pas de bouton turbo que l'on pourrait activer en quelques jours. C'est un ensemble extrêmement complexe de cellules et de mécanismes qui nous protègent notamment contre les virus et les bactéries. Et pour qu'il fonctionne correctement, inutile de chercher des solutions spectaculaires, il faut surtout lui donner de bonnes conditions de travail. Premier allié, une alimentation variée et équilibrée. Les vitamines et les minéraux sont indispensables au fonctionnement normal de l'organisme. Mais cela ne signifie pas qu'il faut avaler des compléments alimentaires sans raison. Chez une personne qui ne présente pas de carence, leur efficacité pour booster l'immunité n'est pas démontrée. Deuxième élément essentiel, le sommeil. Dormir suffisamment et conserver des horaires régulier participe au bon fonctionnement de nos défenses. Et puis il y a l'activité physique. Pas besoin de se lancer dans un entraînement intensif. Marcher, faire du vélo, nager ou simplement bouger régulièrement permet déjà de limiter la sédentarité. Enfin, pour éviter les infections hivernales, les gestes les plus simples restent importants. Se laver les mains, aérer les pièces, éviter les contacts rapprochés lorsqu'on est malade et, lorsque c'est recommandé, pensez à la vaccination. Bref, pour préparer son immunité à l'hiver, pas besoin de miracle. Mieux vaut miser sur de bonnes habitudes que sur les faux boosters.
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5: C'est tout simplement l'événement de ce mois d'octobre et peut-être même de cette fin d'année. Angèle est de retour et bien sûr, on vous dit tout aujourd'hui dans Backstage.
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5: C'est la fin de longs mois d'attente pour les fans. Angèle est de retour cette semaine avec son

tout dernier album, le troisième de sa carrière intitulé Instinct. Une sortie qui arrive 5 ans tout de même après 95 et qui avait déjà été un véritable succès. Après des disques plus pop, l'artiste belge a décidé cette fois d'explorer de nouveaux horizons, un vrai tournant beaucoup plus électro pour la chanteuse qui a notamment collaboré avec le groupe Justice. Et quoi de mieux pour ce nouveau départ ? 13 titres sont à découvrir au total à l'intérieur d'Instinct. On verra désormais dans les prochaines semaines si cette nouvelle Angèle a su séduire le public avec ce dernier projet, même s'il y a peu de doutes. Elle a déjà rajouté une 5e date à l'Accor Arena de Paris en mars prochain, une nouvelle ère musicale qui semble déjà plaire.

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3: Bonsoir à tous. Une plainte déposée par Alliance Police Nationale. Le syndicat s'attaque à l'État pour mise en danger de la vie d'autrui lors des mobilisations lycéennes. Ils estiment dans un tract que les consignes de la hiérarchie policière sont floues et les injonctions contradictoires. Un peu moins de 200 lycées fermés aujourd'hui en France, d'après le ministre de l'Éducation, Édouard Geffray, au lendemain d'une nouvelle journée de manifestation qui a rassemblé entre 160 000 et 480 000 personnes dans les rues. La porte-parole du gouvernement, Maud Bréjon, assure que sur les 3000 professeurs remplaçants prévus, 2000 ont déjà pris leurs fonctions. Un soulagement pour une grande partie des salariés de Duralex. Le projet de reprise de la verrerie de l'entrepreneur Cédric Meston a été validé par le tribunal de commerce du Loiret. Sur 220 emplois, 155 seront maintenus. Duralex avait été placé en redressement judiciaire début juin, moins de 2 ans après sa reprise par les salariés réunis en coopérative. L'annonce a été faite aujourd'hui dans un communiqué. Les pompiers professionnels ont annoncé la reconduction de leur mouvement de grève jusqu'au 4 décembre. Les syndicats estiment que leurs revendications sont restées sans réponse de la part du gouvernement, notamment celles sur l'augmentation des moyens humains et financiers après un été dévastateur sur le front des incendies. Dans l'actualité également, la prochaine présidentielle, déjà le théâtre de tentatives de déstabilisation. D'après l'agence gouvernementale de détection de ces attaques, plus de 100 opérations d'ingérence étrangère visant la campagne ont été détectées, un chiffre bien supérieur au scrutin précédent. Des attaques venant surtout des réseaux pro-russes qui ont principalement visé Gabriel Attal, Raphaël Glucksmann ou encore Édouard Philippe. Le Sénat commence aujourd'hui à examiner un projet de loi. Il prévoit de durcir les peines contre ceux qui diffusent de fausses informations. Et puis le Vatican donne des nouvelles du pape après son opération chirurgicale hier, le retrait d'un nodule cancéreux au poumon. Le souverain pontife âgé de 71 ans suit une évolution post-opératoire normale. Voilà pour l'essentiel de l'actualité, c'est la fin de cette édition. Très bonne soirée à tous.
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4: Dans l'actualité aujourd'hui, la hausse des tarifs des fourrières en France, la Côte d'Azur se prépare à accueillir l'hélicoptère du futur et les compteurs des cyclistes sous haute surveillance. Et cette mauvaise nouvelle pour les automobilistes, encore une, les tarifs des fourrières vont encore augmenter. C'est seulement 2 ans après une première hausse de plus de 5%. Enlèvement en garde journalière, la facture grimpera de 5,8% pour les automobilistes concernés. Le tarif maximal d'enlèvement doit ainsi passer de 127,65 euros à 135 euros, tandis que la garde journalière grimpera de 6,75 euros à 7,15 euros. Une revalorisation obtenue après plusieurs années de revendications des professionnels. Une allure futuriste, un hélicoptère à l'esthétique étonnante a été présenté récemment sur le parvis du terminal 1 de l'aéroport de Nice Côte d'Azur. Il s'agit de Joby, un taxi aérien.

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1: Aujourd'hui dans votre rendez-vous consommation, le retour d'un serpent de mer, le Nutri-Score obligatoire. 100 000 signatures, c'est le cap qui vient d'être franchi par la pétition pour rendre le Nutri-Score obligatoire en France. Lancée l'année dernière, la pétition vise à ne plus rendre facultatif cet étiquetage nutritionnel, noté de A à E en fonction de la qualité du produit. Le Nutri-Score fait face à de lourdes réticences de la part de certains industriels qui ne veulent pas l'afficher, même si 60% du marché l'a déjà adopté. Concrètement, les bienfaits de cet étiquetage sont réels, d'après la co-créatrice du Nutri-Score, Mathilde Touvier.
2: Sur plus de 160 publications scientifiques maintenant, des éléments qui montrent d'une part que lorsque on mange mieux classé au Nutri-Score, on a moins de risques de cancer, de maladies cardiovasculaires, de mortalité prématurée et d'autres maladies. Il y a des études également qui montrent que ce logo est le logo qui est le mieux compris par rapport à l'étiquetage actuel. Donc ça permet à chacun de faire des choix avec l'information en main. Et donc non seulement ce qui change pour les Français, c'est d'avoir cette information, mais en plus d'avoir une amélioration finalement de la qualité nutritionnelle de l'offre qui est proposée dans les magasins.
1: Parmi les grandes entreprises qui refusent d'afficher le Nutri-Score, on peut citer Ferrero ou Coca-Cola. Certaines marques l'avaient adopté avant de faire marche arrière, comme Danone et Björg, lorsque le Nutri-Score a été durci. Selon les auteurs de la pétition, environ 1500 marques affichent aujourd'hui le logo. Si cette pétition venait à atteindre les 500 000 signatures issues d'au moins 30 départements, alors elle pourrait être examinée en séance publique à l'Assemblée nationale.
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4: Bonsoir à tous. Une plainte déposée par Alliance Police Nationale. Le syndicat s'attaque à l'État pour mise en danger de la vie d'autrui lors des mobilisations lycéennes. Ils estiment dans un tract que les consignes de la hiérarchie policière sont floues et les injonctions contradictoires. Un peu moins de 200 lycées fermés aujourd'hui en France, d'après le ministre de l'Éducation Édouard Geffray, au lendemain d'une nouvelle journée de manifestation qui a rassemblé entre 160 000 et 480 000 personnes dans les rues. La porte-parole du gouvernement, Maud Bréjon, assure que sur les 3000 professeurs remplaçants prévus, 2000 ont déjà pris leurs fonctions. Un soulagement pour une grande partie des salariés de Duralex. Le projet de reprise de la verrerie de l'entrepreneur Cédric Meston a été validé par le tribunal de commerce du Loiret. Sur 220 emplois, 155 seront maintenus. Duralex avait été placé en redressement judiciaire début juin, moins de 2 ans après sa reprise par les salariés réunis en coopérative. L'annonce a été faite aujourd'hui dans un communiqué. Les pompiers professionnels ont annoncé la reconduction de leur mouvement de grève jusqu'au 4 décembre. Les syndicats estiment que leur revendications sont restées sans réponse de la part du gouvernement, notamment celles sur l'augmentation des moyens humains et financiers après un été dévastateur sur le front des incendies. Dans l'actualité également, la prochaine présidentielle déjà le théâtre de tentatives de déstabilisation. D'après l'agence gouvernementale de détection de ces attaques, plus de 100 opérations d'ingérence étrangère visant la campagne ont été détectées, un chiffre bien supérieur au scrutin précédent. Des attaques venant surtout des réseaux pro-russes qui ont principalement visé Gabriel Attal, Raphaël Glucksmann ou encore Édouard Philippe. Le Sénat commence aujourd'hui à examiner un projet de loi. Il prévoit de durcir les peines contre ceux qui diffusent de fausses informations. Et puis le Vatican donne des nouvelles du pape après son opération chirurgicale hier, le retrait d'un nodule cancéreux au poumon. Le souverain pontife âgé de 71 ans suit une évolution post-opératoire normale. Voilà pour l'essentiel de l'actualité, c'est la fin de cette édition. Très bonne soirée à tous.
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1: Aujourd'hui, on parle du retour d'un jeu iconique. c'est l'un des jeux les plus populaires de ces dernières années et il ressort sur une nouvelle plateforme. It Takes Two arrive cette semaine sur Nintendo Switch 2. It Takes Two, c'est le jeu coopératif qui a su tirer son épingle du jeu à tel point qu'il a obtenu le titre de jeu de l'année en 2021. L'histoire suit les personnages de May et Cody, un couple qui ne s'entend plus vraiment entre disputes et coups de gueule. Alors qu'ils évoquent le divorce, leur fille fait un vœu et voilà que

0: Nos deux parents se retrouvent transformés en poupées. Commence alors une grande aventure dans laquelle nos deux personnages n'ont pas d'autre choix que de coopérer s'ils veulent retrouver leur corps. Et à l'image de May et Cody, nous, joueurs, nous devons également coopérer puisque le jeu est uniquement jouable à deux, que ce soit sur le même canapé ou en ligne. Autant dire que jouer en couple peut soit resserrer les liens, soit provoquer quelques tensions pour peu que l'on ait des difficultés à avancer. Heureusement, le jeu est très accessible et on s'amuse à travers les différents environnements. D'une grange poussiéreuse à un jardin en passant par un grenier, la force du jeu, c'est la diversité de son gameplay. L'aventure se renouvelle sans cesse et permet d'éviter la monotonie. La version Switch 2 qui sort cette semaine propose surtout un aspect visuel amélioré par rapport à la première Switch et des temps de chargement plus courts. En tout cas, si vous n'y avez jamais joué, c'est le moment de vous y mettre. À noter qu'It Takes Two est toujours disponible sur toutes les autres plateformes, PlayStation, Xbox et PC.
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2: Imaginez qu'un jour, on fera peut-être le plein d'énergie dans l'espace, aussi simplement que brancher une prise aujourd'hui dans son salon. C'est ce que tente de développer une start-up pour alimenter les satellites en orbite. L'écrivain de science-fiction Isaac Asimov imaginait déjà en 1941 des systèmes permettant de produire de l'énergie dans l'espace. Plus tard, dans les années 70, la NASA s'était penchée sur le concept de centrale solaire orbitale, mais le coût était trop élevé. L'idée n'est pas tombée aux oubliettes. Une start-up ambitionne d'arriver à transmettre de l'énergie solaire entre deux satellites en orbite. Elle est en train de tester son prototype, envoyé en orbite à bord d'une fusée SpaceX. Objectif, transmettre de l'énergie solaire à un autre satellite situé à distance et sans que les deux engins ne soient reliés par un câble. Les futurs satellites de la start-up récupéraient la lumière du soleil grâce à un ensemble de lentilles. L'énergie serait ensuite convertie en faisceau laser et envoyée vers un satellite voisin. Ce deuxième satellite serait équipé de panneaux photovoltaïques qui pourraient récupérer la lumière pour la transformer de nouveau en électricité. L'avantage de transmettre l'énergie d'un satellite à l'autre, c'est que ces appareils pourraient potentiellement embarquer moins de batteries et consacrer davantage de masse à leurs instruments. Par exemple, pour les futurs data centers spatiaux, ce gain permettrait de réserver de l'espace pour les GPU, ce sont les composants les plus précieux. Sur Terre, la start-up a déjà réussi à envoyer 1 kW vers des panneaux solaires classiques, une puissance suffisante pour faire fonctionner un four à micro-ondes. Reste à savoir si elle réussira dans l'espace à envoyer suffisamment d'énergie pour alimenter un satellite ou un data center.
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3: Bonsoir à tous. Une plainte déposée par Alliance Police Nationale. Le syndicat s'attaque à l'État pour mise en danger de la vie d'autrui lors des mobilisations lycéennes. Ils estiment dans un tract que les consignes de la hiérarchie policière sont floues et les injonctions contradictoires. Un peu moins de 200 lycées fermés aujourd'hui en France, d'après le ministre de l'Éducation Édouard Geffray, au lendemain d'une nouvelle journée de manifestation qui a rassemblé entre 160 000 et 480 000 personnes dans les rues. La porte-parole du gouvernement, Maud Bréjon, assure que sur les 3000 professeurs remplaçants prévus, 2000 ont déjà pris leurs fonctions. Un soulagement pour une grande partie des salariés de Duralex. Le projet de reprise de la verrerie de l'entrepreneur Cédric Meston a été validé par le tribunal de commerce du Loiret. Sur 220 emplois, 155 seront maintenus. Duralex avait été placé en redressement judiciaire début juin, moins de 2 ans après sa reprise par les salariés réunis en coopérative. L'annonce a été faite aujourd'hui dans un communiqué. Les pompiers professionnels ont annoncé la reconduction de leur mouvement de grève jusqu'au 4 décembre. Les syndicats estiment que leurs revendications sont restées sans réponse de la part du gouvernement, notamment celles sur l'augmentation des moyens humains et financiers après un été dévastateur sur le front des incendies. Dans l'actualité également, la prochaine présidentielle, déjà le théâtre de tentatives de déstabilisation. D'après l'agence gouvernementale de détection de ces attaques, plus de 100 opérations d'ingérence étrangère visant la campagne ont été détectées. Un chiffre bien supérieur au scrutin précédent. Des attaques venant surtout des réseaux pro-russes qui ont principalement visé Gabriel Attal, Raphaël Glucksmann ou encore Édouard Philippe. Le Sénat commence aujourd'hui à examiner un projet de loi. Il prévoit de durcir les peines contre ceux qui diffusent de fausses informations. Et puis le Vatican donne des nouvelles du pape après son opération chirurgicale hier, le retrait d'un nodule cancéreux au poumon. Le souverain pontife âgé de 71 ans suit une évolution post-opératoire normale. Voilà pour l'essentiel de l'actualité, c'est la fin de cette édition. Très bonne soirée à tous.
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0: soirée calme sur l'ensemble de la France en perspective. Demain, des brouillards fréquents de l'est des Pays de la Loire au Poitou et au centre Val de Loire. Ailleurs, les brouillards seront plus isolés et se dissiperont assez vite dans la matinée, laissant le soleil s'imposer. L'après-midi, des grisailles résisteront dans le Val de Saône et les nuages bas resteront compacts sur l'ouest de la Bretagne et sur le Roussillon. Les maximales, il fera chaud l'après-midi. Le thermomètre grimpera jusqu'à 26 degrés sur la moitié nord, jusqu'à 28 au sud, avec même 31 degrés dans le sud-ouest.
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4: C'est une période attendue par des milliers de passionnés. La saison des champignons, nos conseils et les précautions à prendre pour une cueillette idéale. Cèpe, girolles, trompette de la mort ou pied de mouton, les plus belles espèces de champignons sont de retour dans nos forêts. Avec un peu de retard cette année à cause de la sécheresse, il aura fallu attendre le mois d'octobre plutôt que la fin septembre. Vous avez le droit de les cueillir en forêt domaniale, celles qui appartiennent à l'État, dans le cadre d'une consommation familiale, c'est-à-dire 5 litres de récolte par jour et par personne, grand maximum. Avant de partir, informez vos proches de votre destination pour éviter de déclencher des opérations de secours inutiles. Le mieux ensuite est de s'équiper d'un panier en osier. Les champignons pourraient s'abîmer facilement dans un emballage en plastique. Au moment de la cueillette, arrachez le champignon en entier, sans le couper. C'est le pied qui contient le plus d'informations pour l'identification. Préservez aussi les pousses de petite taille. Ramassez les champignons de taille adulte et en bon état. Laissez sur place, en terre, les plus jeunes, les trop vieux et les abîmés. Ils serviront à tout un écosystème. Le plus important ensuite reste d'identifier la variété du champignon. Il en existe plusieurs milliers dans les forêts françaises, dont en environ 500 comestibles, 500 toxiques et 50 mortels. Évitez les applications portables, elles sont peu fiables et donnent lieu à de nombreuses intoxications chaque année. Le mieux étant de prendre plusieurs photos du champignon avant de le cueillir, si possible avec son environnement, pour ensuite les montrer en pharmacie ou à un spécialiste. Enfin, une fois en cuisine, attention à consommer les champignons sauvages en petite quantité pour les premières fois, afin d'éviter les mauvaises réactions de votre corps.
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0: Aujourd'hui, le retour d'une œuvre majeure de Stephen King. Nous sommes en plein mois d'octobre et c'est le moment de l'année où sortent des séries d'horreur à l'approche d'Halloween. Et cette année, on a droit à une nouvelle adaptation d'un classique de Stephen King, Carrie. Après le film de Brian De Palma dans les années 70, cette fois c'est une nouvelle lecture de l'œuvre que nous propose Prime Video. Carrie est une adolescente qui a toujours vécu avec sa mère cloîtrée et lorsqu'elle arrive au lycée, elle découvre un nouveau monde, mais aussi des moqueries.
5: J'espère que vous avez passé de bonnes vacances. Souhaitez la bienvenue à Carrie White. Faites-lui un bon accueil.
6: Salut, je m'appelle Sue. Bonjour.
5: Je trouve que ta robe est très jolie.
6: Merci, c'est moi qui l'ai faite.
5: Ouais, c'est clair, ça se voit.
6: Oh, du coup, c'est vraiment ton premier jour? J'étais scolarisée chez moi, avant aujourd'hui, bien sûr. Oh, mais non, c'est trop chaud.
0: Au fil des épisodes, Carrie devient de plus en plus la cible de ses camarades. Cette nouvelle adaptation ajoute le poids toujours plus lourd des réseaux sociaux dans les mécaniques de harcèlement. Et comme toujours chez Stephen King, on n'oublie pas la dimension surnaturelle. C'est Mike Flanagan qui s'occupe de cette nouvelle version. Et c'est un gage de qualité, c'est lui qui avait créé The Haunting of Hill House il y a quelques années sur Netflix, sans doute l'une des plus grandes séries d'horreur jamais créées.
6: Elles se sont déchaînées sur Carrie. Elle a dû avoir peur.
7: Comment elle s'appelle?
5: Carrie White.
6: Là, c'est plutôt Carrie Red.
5: Carrie la sanglante.
6: Qu'est-ce qu'ils ont fait à ma fille?
5: On a essayé de l'aider, mais elle était complètement hystéro.
6: On l'a filmée.
7: Elle pensait sérieusement qu'elle allait mourir? C'est dur.
0: Carrie sur Prime Video.
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3: Bonsoir à tous. Une plainte déposée par Alliance Police Nationale. Le syndicat s'attaque à l'État pour mise en danger de la vie d'autrui lors des mobilisations lycéennes. Ils estiment dans un tract que les consignes de la hiérarchie policière sont floues et les injonctions contradictoires. Un peu moins de 200 lycées fermés aujourd'hui en France, d'après le ministre de l'Éducation, Édouard Geffray, au lendemain d'une nouvelle journée de manifestation qui a rassemblé entre 160 000 et 480 000 personnes dans les rues. La porte-parole du gouvernement, Maud Bréjon, assure que sur les 3000 professeurs remplaçants prévus, 2000 ont déjà pris leurs fonctions. Un soulagement pour une grande partie des salariés de Duralex. Le projet de reprise de la verrerie de l'entrepreneur Cédric Meston a été validé par le tribunal de commerce du Loiret. Sur 220 emplois, 155 seront maintenus. Duralex avait été placé en redressement judiciaire début juin, moins de 2 ans après sa reprise par les salariés réunis en coopérative. L'annonce a été faite aujourd'hui dans un communiqué. Les pompiers professionnels ont annoncé la reconduction de leur mouvement de grève jusqu'au 4 décembre. Les syndicats estiment que leurs revendications sont restées sans réponse de la part du gouvernement, notamment celles sur l'augmentation des moyens humains et financiers après un été dévastateur sur le front des incendies. Dans l'actualité également, la prochaine présidentielle, déjà le théâtre de tentatives de déstabilisation. D'après l'agence gouvernementale de détection de ces attaques, plus de 100 opérations d'ingérence étrangère visant la campagne ont été détectées, un chiffre bien supérieur au scrutin précédent. Des attaques venant surtout des réseaux pro-russes qui ont principalement visé Gabriel Attal, Raphaël Glucksmann ou encore Édouard Philippe. Le Sénat commence aujourd'hui à examiner un projet de loi. Il prévoit de durcir les peines contre ceux qui diffusent de fausses informations. Et puis le Vatican donne des nouvelles du pape après son opération chirurgicale hier, le retrait d'un nodule cancéreux au poumon. Le souverain pontife âgé de 71 ans suit une évolution post-opératoire normale. Voilà pour l'essentiel de l'actualité, c'est la fin de cette édition. Très bonne soirée à tous.
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10: Dans l'actualité environnementale aujourd'hui, 196 États sont attendus à partir de ce lundi 19 octobre en Arménie. Ils participent à la COP17 sur la biodiversité. C'est parti pour la COP17 sur la biodiversité. Elle débute ce lundi 19 octobre en Arménie et cette année, c'est l'occasion de faire le bilan du cadre mondial de la biodiversité signé à Montréal en 2022. Un texte qui comprend 23 objectifs à atteindre d'ici 2030. L'un des plus emblématiques prévoit notamment de protéger ou conserver au moins 30% des terres et des océans de la planète. Les pays se sont également engagés à mobiliser au moins 200 milliards de dollars par an en faveur de la biodiversité d'ici 2030. Et le bilan ne sera pas forcément positif, car le monde n'est pas sur la bonne voie, selon l'organisatrice de cette grande réunion sous l'égide des Nations Unies. Les avancées sont notamment jugées trop lentes sur plusieurs leviers indispensables à la mise en œuvre de l'accord. La mobilisation des financements, la réduction des subventions dites néfastes à la biodiversité, ou encore la participation des peuples autochtones et des communautés locales aux décisions. Et d'ailleurs, des tensions devraient apparaître autour du fonds Cali, ce mécanisme créé lors de la dernière COP16 en Colombie. Il vise à mieux partager les bénéfices issus de l'utilisation commerciale des informations génétiques issues de la nature. Comprenez les plantes utilisées notamment dans les cosmétiques. Eh bien, au moins 50% des ressources devraient bénéficier aux peuples autochtones et aux communautés locales. Mais pour l'instant, aucun accord n'a vraiment été conclu.
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14: Nos premières années sont bien remplies de découvertes, mais notre mémoire en garde étonnamment peu de traces. Vous souvenez-vous de votre première année à l'école maternelle? De vos premiers pas? Probablement pas. Et ce n'est pas parce que votre cerveau était incapable d'apprendre. Des chercheurs viennent de proposer une nouvelle explication à cette mystérieuse amnésie infantile. Ils ont étudié l'hippocampe de jeunes souris, une région du cerveau essentielle à la formation et au stockage des souvenirs. Et leur découverte est surprenante. Chez les très jeunes animaux, les neurones sont extrêmement connectés entre eux. Au fur et à mesure que le cerveau mûrit, certaines connexions sont supprimées. Le réseau devient alors moins dense, mais beaucoup plus précis et organisée. Pour comprendre, simplement imaginez une immense bibliothèque où, au départ, les livres seraient rangés un peu partout. Le cerveau apprend progressivement à mieux classer les informations. Chez les jeunes souris, les neurones sont également très facilement activés. Résultat, plusieurs expériences différentes peuvent provoquer des activités cérébrales qui se ressemblent. Le cerveau aurait alors plus de difficultés à fabriquer des souvenirs bien distincts et durables. En grandissant, les connexions deviennent plus spécialisées. Les souvenirs peuvent donc être enregistrés de manière plus précise et mieux conservés. Alors si vous ne vous souvenez de presque rien avant l'âge de 3 ou 4 ans, pas d'inquiétude. Votre cerveau n'était pas vide, il était au contraire en pleine construction, en train d'apprendre à organiser le monde qui l'entourait.
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3: Bonsoir à tous. Une plainte déposée par Alliance Police Nationale. Le syndicat s'attaque à l'État pour mise en danger de la vie d'autrui lors des mobilisations lycéennes. Ils estiment dans un tract que les consignes de la hiérarchie policière sont floues et les injonctions contradictoires. Un peu moins de 200 lycées fermés aujourd'hui en France, d'après le ministre de l'Éducation, Édouard Geffray, au lendemain d'une nouvelle journée de manifestation qui a rassemblé entre 160 000 et 480 000 personnes dans les rues. La porte-parole du gouvernement, Maud Bréjon, assure que sur les 3000 professeurs remplaçants prévus, 2000 ont déjà pris leurs fonctions. Un soulagement pour une grande partie des salariés de Duralex. Le projet de reprise de la verrerie de l'entrepreneur Cédric Meston a été validé par le tribunal de commerce du Loiret. Sur 220 emplois, 155 seront maintenus. Duralex avait été placé en redressement judiciaire début juin, moins de 2 ans après sa reprise par les salariés réunis en coopérative. L'annonce a été faite aujourd'hui dans un communiqué. Les pompiers professionnels ont annoncé la reconduction de leur mouvement de grève jusqu'au 4 décembre. Les syndicats estiment que leur revendications sont restées sans réponse de la part du gouvernement, notamment celles sur l'augmentation des moyens humains et financiers après un été dévastateur sur le front des incendies. Dans l'actualité également, la prochaine présidentielle, déjà le théâtre de tentatives de déstabilisation. D'après l'agence gouvernementale de détection de ces attaques, plus de 100 opérations d'ingérence étrangère visant la campagne ont été détectées, un chiffre bien supérieur au scrutin précédent. Des attaques venant surtout des réseaux pro-russes qui ont principalement visé Gabriel Attal, Raphaël Glucksmann ou encore Édouard Philippe. Le Sénat commence aujourd'hui à examiner un projet de loi. Il prévoit de durcir les peines contre ceux qui diffusent de fausses informations. Et puis le Vatican donne des nouvelles du pape après son opération chirurgicale hier, le retrait d'un nodule cancéreux au poumon. Le souverain pontife âgé de 71 ans suit une évolution post-opératoire normale. Voilà pour l'essentiel de l'actualité. C'est la fin de cette édition. Très bonne soirée à tous.
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15: Dans Backstage aujourd'hui, un duo qui va rappeler de bons souvenirs à beaucoup de monde. Axel Red et Renaud ont retravaillé ensemble. Quatre ans après le célèbre titre Manhattan Kaboul, Axel Red et Renaud viennent de collaborer une nouvelle fois ensemble, plus de 2 décennies après ce succès incroyable qui a presque traversé les générations. Les deux artistes se retrouvent sur le morceau « Chanté pour elle ». Et même des années plus tard, le duo reste toujours aussi engagé. Avec ce titre représenté comme une suite spirituelle de Manhattan Kaboul, Axel Red et Renaud ont voulu donner la voix aux femmes privées de leur liberté fondamentale à travers le monde, comme les Afghanes. Si les deux artistes ont bien écrit ce morceau ensemble, la voix de Renaud est très peu présente, on peut seulement l'entendre quelques secondes, mais elle reste toujours si singulière malgré les épreuves qu'il a traversées ces dernières années.

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1: Le robot qui accélère la construction des maisons, tout de suite votre chronique innovation. Construire une maison demande du temps et surtout beaucoup de main-d'œuvre. Alors dans un secteur qui peine à recruter des maçons et des couvreurs, une start-up australienne propose une solution plutôt spectaculaire. Un robot capable de construire les murs d'une maison en 2 jours. Son nom, Adrian X, c'est un immense bras mécanique de 30 mètres de long installé à l'arrière d'un camion. Son fonctionnement est assez simple. Le robot reçoit le plan de la maison sur ordinateur, les briques avancent le long de son bras, puis une pince les saisit et les dépose une par une avec de l'adhésif ou du mortier. Un système de guidage laser lui indique précisément où les placer. Adrian X peut poser jusqu'à 300 briques par heure avec une vitesse de pointe d'une brique toutes les 3 secondes. Il peut également découper certaines briques et prévoir les espaces nécessaires à la plomberie. Résultat annoncé, une maison peut être construite en environ 2 jours. Mais le robot ne fait pas tout, les humains interviennent ensuite notamment pour installer les portes et les fenêtres. Les premiers exemplaires commencent à arriver sur des chantiers, notamment dans le cadre d'un projet visant à construire 5000 maisons au Mexique. Il s'agit d'une nouvelle façon de construire où le maçon pourrait progressivement passer du rôle de bâtisseur à celui d'opérateur et de superviseur de machines.
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3: Bonsoir à tous. Une plainte déposée par Alliance Police Nationale. Le syndicat s'attaque à l'État pour mise en danger de la vie d'autrui lors des mobilisations lycéennes. Ils estiment dans un tract que les consignes de la hiérarchie policière sont floues et les injonctions contradictoires. Un peu moins de 200 lycées fermés aujourd'hui en France, d'après le ministre de l'Éducation, Édouard Geffray, au lendemain d'une nouvelle journée de manifestation qui a rassemblé entre 160 000 et 480 000 personnes dans les rues. La porte-parole du gouvernement, Maud Bréjon, assure que sur les 3000 professeurs remplaçants prévus, 2000 ont déjà pris leurs fonctions. Un soulagement pour une grande partie des salariés de Duralex. Le projet de reprise de la verrerie de l'entrepreneur Cédric Meston a été validé par le tribunal de commerce du Loiret. Sur 220 emplois, 155 seront maintenus. Duralex avait été placé en redressement judiciaire début juin, moins de 2 ans après sa reprise par les salariés réunis en coopérative. L'annonce a été faite aujourd'hui dans un communiqué. Les pompiers professionnels ont annoncé la reconduction de leur mouvement de grève jusqu'au 4 décembre. Les syndicats estiment que leurs revendications sont restées sans réponse de la part du gouvernement, notamment celles sur l'augmentation des moyens humains et financiers après un été dévastateur sur le front des incendies. Dans l'actualité également, la prochaine présidentielle, déjà le théâtre de tentatives de déstabilisation. D'après l'agence gouvernementale de détection de ces attaques, plus de 100 opérations d'ingérence étrangère visant la campagne ont été détectées, un chiffre bien supérieur au scrutin précédent. Des attaques venant surtout des réseaux pro-russes qui ont principalement visé Gabriel Attal, Raphaël Glucksmann ou encore Édouard Philippe. Le Sénat commence aujourd'hui à examiner un projet de loi. Il prévoit de durcir les peines contre ceux qui diffusent de fausses informations. Et puis le Vatican donne des nouvelles du pape après son opération chirurgicale hier, le retrait d'un nodule cancéreux au poumon. Le souverain pontife âgé de 71 ans suit une évolution post-opératoire normale. Voilà pour l'essentiel de l'actualité, c'est la fin de cette édition. Très bonne soirée à tous.
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4: J'aime pas ça. Si cette phrase est devenue quotidienne au moment des repas, on voit quelles solutions sont possibles face aux enfants qui boudent leurs assiettes. Je profite de la semaine du goût qui a lieu en ce moment pour évoquer un phénomène très répandu, celui des enfants qui refusent de manger, un grand classique entre 2 et 5 ans. C'est souvent source d'inquiétude pour les parents, surtout quand il faut batailler à chaque repas, mais en général, ce n'est pas très grave et ça passe. Mais voici quelques astuces pour donner aux enfants le goût des repas. Déjà, le conseil numéro 1, c'est de cuisiner avec eux. On va acheter les produits ensemble, on suit la recette ou pas, et bien sûr, à la fin, on lèche les cuillères et les plats. Autre recommandation, faites un petit effort de présentation. Si vous avez le temps, évidemment, vous pouvez faire des assiettes tête de bonhomme, des fleurs ou que sais-je, mais souvent, juste ajouter de la couleur avec des épices, quelques herbes ou couper avec une forme sympa, et bien ça suffit. Quand c'est vraiment compliqué, n'hésitez pas à tricher, surtout avec les légumes, transformer des carottes en gaufres salées, proposer des courgettes en soupe avec une bonne dose de crème, ou même juste ajouter du gruyère râpé sur des légumes écrasés. À table, on n'oblige pas à finir son assiette, pas de chantage non plus, mais les enfants doivent goûter, et même plusieurs fois. Ils ne peuvent pas tout aimer, bien sûr, mais ils doivent faire l'effort d'essayer, surtout les choses nouvelles. Et puis enfin, manger ensemble.

0: ensemble. Et d'ailleurs, on mange si possible tous la même chose et on fait des repas un véritable moment agréable de la journée.
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2: Bonjour amis jardiniers, avec l'hiver et les nuits qui tombent plus tôt, il est facile de se laisser tenter d'illuminer son jardin, mais alors comment faire pour le sublimer sans déranger ni les voisins ni les animaux? D'abord, il faut déterminer ce que l'on entend par illuminer. Ici, pas question d'éclairer tout le jardin et de voir comme en plein jour, non. Quand on pense illuminer, on pense plutôt à la mise en valeur des plantes de votre jardin, ou alors permettre de se repérer et de circuler quand la nuit tombe. Pour mettre en valeur vos plantes, il existe différents types d'éclairage, comme des petits spots à LED qui permettent de diriger la lumière vers une plante remarquable, pleine de couleurs par exemple. Il existe aussi des spots à enterrer dans le sol. La lumière est ainsi diffusée par le bas, ce qui peut illuminer un parterre de buissons. Ensuite, si vous souhaitez illuminer vos allées, optez pour les bornes. Elles s'installent le long des chemins. Vous pouvez aussi installer toute une rangée de fausses bougies avec leur scintillement. Elles imitent l'allure d'une vraie sans les risques d'incendie. Plus largement, choisissez des lumières tamisées et chaudes de préférence. En effet, selon la Ligue de protection des oiseaux, certains animaux nocturnes fuient les zones éclairées ou alors au contraire s'y agglomèrent et désertent leur milieu de vie habituel. L'Office français de la biodiversité recommande d'éclairer uniquement les surface utile, vous soulagerez les animaux et vos voisins. Les conseils de la semaine, c'est le moment d'anticiper les possibles gels précoces. Protégez vos robinets et vos vannes extérieures. Il existe des housses à enfiler sur les robinets. On sème les fèves, l'estragon et la menthe. On récolte les noix, les brocolis et les choux.
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4: Bonsoir à tous. Une plainte déposée par Alliance Police Nationale. Le syndicat s'attaque à l'État pour mise en danger de la vie d'autrui lors des mobilisations lycéennes. Ils estiment dans un tract que les consignes de la hiérarchie policière sont floues et les injonctions contradictoires. Un peu moins de 200 lycées fermés aujourd'hui en France, d'après le ministre de l'Éducation, Édouard Geffray, au lendemain d'une nouvelle journée de manifestation qui a rassemblé entre 160 000 et 480 000 personnes dans les rues. La porte-parole du gouvernement, Maud Bréjon, assure que sur les 3000 professeurs remplaçants prévus, 2000 ont déjà pris leurs fonctions. Un soulagement pour une grande partie des salariés de Duralex. Le projet de reprise de la verrerie de l'entrepreneur Cédric Meston a été validé par le tribunal de commerce du Loiret. Sur 220 emplois, 155 seront maintenus. Duralex avait été placé en redressement judiciaire début juin, moins de 2 ans après sa reprise par les salariés réunis en coopérative. L'annonce a été faite aujourd'hui dans un communiqué. Les pompiers professionnels ont annoncé la reconduction de leur mouvement de grève jusqu'au 4 décembre. Les syndicats estiment que leurs revendications sont restées sans réponse de la part du gouvernement, notamment celles sur l'augmentation des moyens humains et financiers après un été dévastateur sur le front des incendies. Dans l'actualité également, la prochaine présidentielle, déjà le théâtre de tentatives de déstabilisation. D'après l'agence gouvernementale de détection de ces attaques, plus de 100 opérations d'ingérence étrangère visant la campagne ont été détectées. Un chiffre bien supérieur au scrutin précédent. Des attaques venant surtout des réseaux pro-russes qui ont principalement visé Gabriel Attal, Raphaël Glucksmann ou encore Édouard Philippe. Le Sénat commence aujourd'hui à examiner un projet de loi. Il prévoit de durcir les peines contre ceux qui diffusent de fausses informations. Et puis le Vatican donne des nouvelles du pape après son opération chirurgicale hier, le retrait d'un nodule cancéreux au poumon. Le souverain pontife âgé de 71 ans suit une évolution post-opératoire normale. Voilà pour l'essentiel de l'actualité, c'est la fin de cette édition. Très bonne soirée à tous.
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5: Une nouvelle version du plus grand des classiques de la littérature française, sortie événement cette semaine. Fred Cavalier réalise la 10e grande adaptation, au moins au cinéma, des Misérables, une véritable super production française pour le roman de Victor Hugo, près de 33 millions d'euros de budget, une durée de 3 heures et un superbe casting, Vincent Lindon, Taraïm, Camille Cotin, Benjamin Laverne ou encore Noémie Merlant, une nouvelle version de cette fresque de personnages indémodables.
6: J'étais Jean Valjean, aujourd'hui je suis Monsieur Madeleine, maire de Montreuil-sur-Mer.
7: Tu es célibataire, des enfants ? Non. Et t'écoute bien, monsieur et madame Thénardier.
6: Tu peux pas rester avec ces gens. Faut que tu viennes avec moi.
5: Et l'une des grandes forces des Misérables est de mélanger les histoires personnelles des personnages et la grande histoire et cette révolte sociale à Paris.
6: Tous ces gens qui sont obligés de quémander du pain, c'est insupportable.
8: Parce que la République, c'est vous !
6: Fais-lui faire payer de nous avoir volé Cosette. À trop vouloir l'ordre, on finit par engendrer le chaos.
5: Et Fred Cavalier nous propose une nouvelle lecture moderne du roman Fleuve, publié en 1862 avec comme grande force Vincent Lindon en Jean Valjean, un homme au parcours cabossé mais en recherche de rédemption qui lui convient parfaitement. Il va se livrer à un grand duel avec Taraïm en Javert et tenter de sauver Cosette, le tout dans un Paris en pleine révolution, une reconstitution grandiose pour cette fresque unique. Les Misérables sont à redécouvrir cette semaine au cinéma.
1: 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Il est 23h. 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
4: Bonsoir à tous. Une plainte déposée par Alliance Police Nationale. Le syndicat s'attaque à l'État pour mise en danger de la vie d'autrui lors des mobilisations lycéennes. Ils estiment dans un tract que les consignes de la hiérarchie policière sont floues et les injonctions contradictoires. Un peu moins de 200 lycées fermés aujourd'hui en France, d'après le ministre de l'Éducation Édouard Geffray, au lendemain d'une nouvelle journée de manifestation qui a rassemblé entre 160 000 et 480 000 personnes dans les rues. La porte-parole du gouvernement, Maud Bréjon, assure que sur les 3000 professeurs remplaçants prévus, 2000 ont déjà pris leurs fonctions. Un soulagement pour une grande partie des salariés de Duralex. Le projet de reprise de la verrerie de l'entrepreneur Cédric Meston a été validé par le tribunal de commerce du Loiret. Sur 220 emplois, 155 seront maintenus. Duralex avait été placé en redressement judiciaire début juin, moins de 2 ans après sa reprise par les salariés réunis en coopérative. L'annonce a été faite aujourd'hui dans un communiqué. Les pompiers professionnels ont annoncé la reconduction de leur mouvement de grève jusqu'au 4 décembre. Les syndicats estiment que leurs revendications sont restées sans réponse de la part du gouvernement, notamment celles sur l'augmentation des moyens humains et financiers après un été dévastateur sur le front des incendies. Dans l'actualité également, la prochaine présidentielle déjà le théâtre de tentatives de déstabilisation. D'après l'agence gouvernementale de détection de ces attaques, plus de 100 opérations d'ingérence étrangère visant la campagne ont été détectées, un chiffre bien supérieur au scrutin précédent. Des attaques venant surtout des réseaux pro-russes qui ont principalement visé Gabriel Attal, Raphaël Glucksmann ou encore Édouard Philippe. Le Sénat commence aujourd'hui à examiner un projet de loi. Il prévoit de durcir les peines contre ceux qui diffusent de fausses informations. Et puis le Vatican donne des nouvelles du pape après son opération chirurgicale hier, le retrait d'un nodule cancéreux au poumon. Le souverain pontife âgé de 71 ans suit une évolution post-opératoire normale. Voilà pour l'essentiel de l'actualité, c'est la fin de cette édition. Très bonne soirée à tous.
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9: Dans l'actualité cette semaine, le marché de l'électrique de seconde main en question. L'Occitanie veut décarboner le ferroviaire et puis une nouvelle maison du vélo en territoire rural. Le ministère de la Transition écologique a réuni récemment plusieurs acteurs majeurs de l'automobile en France et notamment de la seconde main pour accélérer le rythme en matière de véhicules électriques d'occasion. L'objectif est de rassurer les réticents, notamment sur l'état de santé de la batterie qui n'est toujours pas obligatoire à l'affichage. Le certificat de santé semble bel et bien parti pour devenir la norme avant même qu'il ne soit rendu obligatoire par la France. Une rame à batterie entre Nîmes et Vauvert, un train à hydrogène attendu entre Montrégeau et Luchon et des régiolis hybrides testés autour de Toulouse. L'Occitanie est devenue un véritable laboratoire grandeur nature du TER de demain. La région est aujourd'hui la seule en France à expérimenter ces trois technologies pour réduire la place du diesel. L'hydrogène garde l'avantage de l'autonomie, l'hybride celui de la souplesse, tandis que la batterie pourrait devenir la solution la plus économique sur les petites lignes où les sections sans caténaire sont très courtes. Un nouvel espace pour favoriser la pratique du vélo à Millau, en Aveyron. L'association Innovation Véhicules Doux est sur le point d'ouvrir une maison du vélo consacrée aux actions locales autour des déplacements à deux roues. Un espace qui a pour objectif de faire de la bicyclette un mode de déplacement simple, sûr et accessible au plus grand nombre. InVD met aussi à disposition de ceux qui le souhaitent des vélos électriques et des vélos cargo.
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10: Dans votre rendez-vous consommation, les conséquences du budget 2027 pour notre porte-monnaie. Gel des allocations familiales, désindexation de certaines retraites sur l'inflation ou encore extension de la taxe soda aux produits sucrés transformés. Le gouvernement a dévoilé les perspectives du futur budget 2027. Des premières annonces qui auront évidemment un impact concret sur notre pouvoir d'achat. Et pour certains, ça ne passe pas. L'Union nationale des associations familiales s'inquiète d'un lourd coût social. Pour la directrice générale de l'UNAF, Guillemette Leneveu, il est temps de réagir.
11: Nous, on va poursuivre un peu nos plaidoyers, notre exercice de conviction. On est la voix des familles. On porte cette voix-là pour que tout le monde ait bien conscience, en fait, des conséquences. Hein. Et donc, on va le faire et auprès du gouvernement, même si les projets de loi ont été déposés. On ne connaît pas encore les contours, le contenu de telle ou telle mesure. Donc, peut-être qu'on va nous inviter à discuter. Mais enfin, si vous voulez, ça va être compliqué, puisque le point de départ, c'est de toute façon de baisser ces postes budgétaires. Mais nous, ce qu'on va faire, c'est poursuivre une fois de plus cet exercice de plaidoyer, de conviction, pour baisser, en fait, ces plans de réduction qui, une fois de plus, vont être très coûteux pour nos finances.
10: De son côté, l'association de consommateurs CLCV dénonce elle aussi ce budget et estime que les mesures annoncées risquent d'aggraver les difficultés des ménages les plus modestes. Pour l'instant, il ne s'agit que de pistes puisque le budget doit être voté formellement par le Parlement d'ici la fin de l'année. Nul doute que les discussions seront âpres entre les différentes formations politiques.
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4: Bonsoir à tous. L'adolescent suspecté d'avoir tiré au fusil de chasse dans un collège d'Aubagne lundi, mis en examen et placé en détention provisoire d'après son avocat. Sa garde à vue avait pris fin ce mercredi matin après qu'il ait reconnu les faits. Le jeune homme qui a blessé le principal de l'établissement ainsi qu'une enseignante admet avoir mûri son projet depuis quelques mois. La journée était plutôt calme aux abords des lycées. Édouard Geffray annonçait ce mercredi matin que 96% des établissements étaient ouverts au lendemain de l'acte 5 de la mobilisation lycéenne. Le ministre de l'Éducation nationale doit rencontrer les organisations lycéennes ce jeudi après-midi avec le ministre de l'Enseignement supérieur, Philippe Baptiste. L'avocat de l'adolescent qui a eu la main arrachée à Lens dépose plainte. Son client est selon lui victime de blessures de guerre. Amputé de la main gauche, sa main droite est également abîmée et il a été touché sur d'autres parties du corps. Une grenade de type assourdissante est à l'origine de ses blessures. Par ailleurs, l'adolescent de 16 ans est borgné après un tir de LBD à Tours et sorti de l'hôpital. Deux semaines après les faits, le policier à l'origine du tir est mis en examen pour violence aggravée. Également dans l'actualité, de plus en plus de femmes tuées par les coups de leurs conjoints ou ex-conjoints en France. On a déploré l'an passé 111 victimes, soit 4% d'augmentation en un an. D'après les chiffres du ministère de l'Intérieur, en moyenne, un décès est enregistré tous les 3 jours. Le Nord et les Bouches-du-Rhône font partie des départements les plus touchés par le phénomène. L'aéroport de Riyad, de nouveau touché par une attaque attaque en Arabie Saoudite. Les houthistes pro-iraniens ont revendiqué ce mercredi l'attaque, quelques heures seulement après l'annonce par l'Arabie Saoudite de l'interception d'un missile, alors qu'un site du géant pétrolier Aramco avait déjà été touché mardi soir. Et puis en tennis, la retraite surprise de Gaël Monfils, alors qu'il devait à l'origine participer à son dernier tournoi début novembre à Paris pour le Masters 1000. L'Agence internationale pour l'intégrité dans le tennis annonce que le Français est déjà considéré comme retraité. Voilà pour l'essentiel de l'actu, très bonne soirée.
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10: Dans votre rendez-vous jeux vidéo, on part à la chasse aux vampires. Il y a des séries de jeux vidéo qui résonnent tout particulièrement chez les joueurs à l'évocation de leur nom. C'est le cas de Castlevania, une saga commencée en 1986, point de départ d'une épopée d'une trentaine d'épisodes, des productions qui ont profondément marqué le jeu vidéo, à tel point que Castlevania a donné son nom à un style de jeu, le Metroidvania, mélange du jeu Metroid et de Castlevania, une formule pour parler des jeux d'action plateforme labyrinthique, sans niveau à proprement parler, mais des environnements interconnectés. Une recette toujours très efficace, reprise dans le nouvel épisode de Castlevania qui sort cette semaine, Castlevania Belmont's Curse. Dans cette aventure en deux dimensions, on retrouve tout ce qui a fait le sel de la saga, la lutte contre Dracula et son armée de vampires. Cette fois, on retrouve Rose Belmont, issue de la grande famille Belmont, des tueurs de vampires que l'on retrouve depuis les années 80. La jeune femme à Paris se retrouve aux mains de terribles démons. Une seule solution, prendre son courage à deux mains et les affronter avec son fouet, l'arme iconique de Castlevania. Embarqué dans une aventure qui vous mènera dans les catacombes jusqu'au toit de Notre-Dame, des décors sublimes dans lesquels on a affaire à de terribles créatures, bondissez de plateforme en plateforme et débarrassez-vous des vampires avec votre arsenal d'armes et vos pouvoirs. Cet épisode rappellera de très bons souvenirs aux amateurs de la saga tout en modernisant la formule. Castlevania Belmont's Curse, disponible dès cette semaine sur PS5, Xbox Series, Nintendo Switch et PC.
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13: Produire de l'électricité en allant chercher la chaleur sous nos pieds, c'est le sujet de notre chronique innovation. Comment produire davantage d'électricité sans dépendre uniquement du soleil ou du vent? Une partie de la réponse pourrait se trouver plusieurs kilomètres sous nos pieds. Aux États-Unis, l'entreprise Mazama Energy développe une nouvelle forme de géothermie. L'idée est d'aller chercher des températures extrêmement élevées dans les profondeurs de la Terre pour produire de l'électricité. Le principe repose sur de l'eau qui est injectée dans un réservoir créé dans la roche chaude. Elle se réchauffe, puis cette chaleur peut être récupérée pour produire de l'électricité. Mais pour que cette technologie puisse fonctionner à grande échelle, il faut réussir à atteindre des roches beaucoup plus chaudes et beaucoup plus profondes que dans les installations géothermiques classiques. Mazama vise ainsi des températures pouvant dépasser les 400 degrés à près de 5 km de profondeur. Et le projet vient justement de franchir une nouvelle étape. En septembre, l'entreprise a annoncé avoir forcé son deuxième puits jusqu'à environ 3150 mètres de profondeur en seulement 15 jours. Elle prévoit maintenant de continuer jusqu'à environ 4700 mètres. Quelques jours plus tard, elle annonçait une levée de fonds de 135 millions de dollars pour poursuivre le développement de ces technologies. Et maintenant, la prochaine étape est déjà annoncée. Mazama prévoit de commencer à produire de l'électricité en 2027 avec son projet dans l'Oregon.
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4: Bonsoir à tous. L'adolescent suspecté d'avoir tiré au fusil de chasse dans un collège d'Aubagne lundi, mis en examen et placé en détention provisoire d'après son avocat. Sa garde à vue avait pris fin ce mercredi matin après qu'il ait reconnu les faits. Le jeune homme qui a blessé le principal de l'établissement ainsi qu'une enseignante admet avoir mûri son projet depuis quelques mois. La journée était plutôt calme aux abords des lycées. Édouard Geffray annonçait ce mercredi matin que 96% des établissements étaient ouverts au lendemain de l'acte 5 de la mobilisation lycéenne. Le ministre de l'Éducation nationale doit rencontrer les organisations lycéennes ce jeudi après-midi avec le ministre de l'Enseignement supérieur Philippe Baptiste. L'avocat de l'adolescent qui a eu la main arrachée à Lens dépose plainte. Son client est selon lui victime de blessures de guerre. Amputé de la main gauche, sa main droite est également abîmée et il a été touché sur d'autres parties du corps. Une grenade de type assourdissante est à l'origine de ses blessures. Par ailleurs, l'adolescent de 16 ans est borgné après un tir de LBD à Tours et sorti de l'hôpital. Deux semaines après les faits, le policier à l'origine du tir est mis en examen pour violence aggravée. Également dans l'actualité, de plus en plus de femmes tuées par les coups de leurs conjoints ou ex-conjoints en France. On a déploré l'an passé 111 victimes, soit 4% d'augmentation en un an. D'après les chiffres du ministère de l'Intérieur, en moyenne, un décès est enregistré tous les 3 jours. Le Nord et les Bouches-du-Rhône font partie des départements les plus touchés par le phénomène. L'aéroport de Riyad, de nouveau touché par une attaque en Arabie Saoudite. Les houthistes pro-iraniens ont revendiqué ce mercredi l'attaque, quelques heures seulement après l'annonce par l'Arabie Saoudite de l'interception d'un missile, alors qu'un site du géant pétrolier Aramco avait déjà été touché mardi soir. Et puis en tennis, la retraite surprise de Gaël Monfils, alors qu'il devait à l'origine participer à son dernier tournoi début novembre à Paris pour le Masters 1000. L'Agence internationale pour l'intégrité dans le tennis annonce que le Français est déjà considéré comme retraité. Voilà pour l'essentiel de l'actu. Très bonne soirée.
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14: Elles nous servent pour laver un peu tout dans la cuisine, la vaisselle, le plan de travail ou même l'évier. Nos éponges peuvent rapidement devenir des nids à bactéries en accumulant de l'humidité et des restes alimentaires. Voici quelques conseils pour éviter ça. Premier réflexe, évitez de laisser vos éponges humides traîner au fond de l'évier. Après chaque utilisation, rincez-la soigneusement et sorez-la et surtout laissez-la sécher à l'air libre sur un petit porte-éponge. Cela limitera la prolifération des bactéries qui aiment particulièrement l'humidité. Pour en éliminer encore plus, vous pouvez aussi régulièrement traiter vos éponges à la chaleur. L'ANSES recommande par exemple de plonger l'éponge dans une casserole d'eau portée à ébullition et de la laisser 5 minutes dans l'eau bouillante. Vous pouvez aussi la passer au lave-vaisselle voire au micro-ondes en vous assurant surtout qu'elle ne comporte pas de parties métalliques et qu'elle est bien humide pour qu'elle ne prenne pas feu. Malgré toutes ces solutions, vous n'y échapperez pas. L'éponge n'est pas un produit économique, il vous faudra tôt ou tard la jeter. Les avis d'experts divergent, certains vous diront une fois tous les 15 jours, d'autres tous les 1 à 2 mois, tout dépend aussi de son utilisation. Le mieux reste d'avoir une éponge distincte pour la vaisselle, l'autre pour les plans de travail et la table. Vous pouvez également opter pour des brosses à vaisselle ou même encore mieux des chiffons microfibres qui ont l'avantage de pouvoir passer à la machine à laver qui peuvent tout à fait remplacer vos éponges. Enfin, dernière recommandation, n'utilisez pas l'éponge de la vaisselle pour essuyer du jus de viande ou du poisson cru. Mieux vaut prendre un papier absorbant puis nettoyer la surface. Cela permettra d'éviter les contaminations croisées.
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10: L'univers de Marvel s'agrandit avec une nouvelle série. Marvel de retour sur Disney+, après avoir un peu freiné le rythme de ses productions ces derniers mois, on a droit à une nouvelle série, Vision Quest, une sorte de suite à WandaVision, sortie il y a quelques années. On retrouve le personnage de Vision, une espèce de robot qui a combattu avec les Avengers. Après être tombé amoureux de la gentille sorcière Wanda, sa conscience a été transférée ailleurs et il tente de se reconstruire à travers une vie rangée.
15: Vision était un héros. Avenger. J'ai ses souvenirs, pas sa vertu.
16: Tu es un fantôme qui hante les lieux où elle est passée. Cette sorcière t'a vraiment laissé des séquelles.
10: Tout au long des 8 épisodes, Vision va tenter de trouver sa place avant de prendre la fuite avec un mystérieux garçon qui pourrait être la réincarnation de son fils. Pas facile de résumer la série tant le scénario joue avec la notion de fausse réalité et de faux semblants. Un conseil, regardez WandaVision avant de vous lancer dans le visionnage, sinon vous risqueriez de ne pas comprendre grand chose.
15: Il est un inconnu pour moi, avec une
17: famille créée de toutes pièces.
18: En es-tu bien certain?
17: J'avais un père. Une machine. J'appelais Vision.
18: Mazel Tov, c'est un garçon.
10: Vision Quest sur Disney+.
3: 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Dans quelques instants, c'est un nouveau point sur l'actualité qui vous attend. Restez avec nous.
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4: Bonsoir à tous. L'adolescent suspecté d'avoir tiré au fusil de chasse dans un collège d'Aubagne lundi, mis en examen et placé en détention provisoire d'après son avocat. Sa garde à vue avait pris fin ce mercredi matin après qu'il ait reconnu les faits. Le jeune homme qui a blessé le principal de l'établissement ainsi qu'une enseignante

0: admet avoir mûri son projet depuis quelques mois. La journée était plutôt calme aux abords des lycées. Édouard Geffray annonçait ce mercredi matin que 96% des établissements étaient ouverts au lendemain de l'acte 5 de la mobilisation lycéenne. Le ministre de l'Éducation nationale doit rencontrer les organisations lycéennes ce jeudi après-midi avec le ministre de l'Enseignement supérieur Philippe Baptiste. L'avocat de l'adolescent qui a eu la main arrachée à Lens dépose plainte. Son client est selon lui victime de blessures de guerre. Amputé de la main gauche, sa main droite est également abîmée et il a été touché sur d'autres parties du corps. Une grenade de type assourdissante est à l'origine de ses blessures. Par ailleurs, l'adolescent de 16 ans est borgné après un tir de LBD à Tours et sorti de l'hôpital. Deux semaines après les faits, le policier à l'origine du tir est mis en examen pour violence aggravée. Également dans l'actualité, de plus en plus de femmes tuées par les coups de leurs conjoints ou ex-conjoints en France. On a déploré l'an passé 111 victimes, soit 4% d'augmentation en un an. D'après les chiffres du ministère de l'Intérieur, en moyenne, un décès est enregistré tous les 3 jours. Le Nord et les Bouches-du-Rhône font partie des départements les plus touchés par le phénomène. L'aéroport de Riyad, de nouveau touché par une attaque en Arabie Saoudite. Les houthistes pro-iraniens ont revendiqué ce mercredi l'attaque, quelques heures seulement après l'annonce par l'Arabie Saoudite de l'interception d'un missile, alors qu'un site du géant pétrolier Aramco avait déjà été touché mardi soir. Et puis en tennis, la retraite surprise de Gaël Monfils, alors qu'il devait à l'origine participer à son dernier tournoi début novembre à Paris pour le Masters 1000. L'Agence internationale pour l'intégrité dans le tennis annonce que le Français est déjà considéré comme retraité. Voilà pour l'essentiel de l'actu. Très bonne soirée.
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2: Dans l'actualité environnementale aujourd'hui, WWF a publié son bilan sur l'état des populations des vertébrés sauvages. On ne pourra plus chasser le grand tétras en France. Et puis le pic d'El Niño est attendu pour décembre. La biodiversité est toujours en danger. C'est le bilan du rapport Planète Vivante publié par WWF, une étude qui permet de suivre l'état des populations de vertébrés sauvages. Ainsi, entre 1970 et 2022, la taille des populations d'animaux sauvages a diminué en moyenne de 73%. Mais il y a aussi des raisons d'espérer car les politiques de conservation des espèces semblent fonctionner. Ainsi, la population mondiale de tigres sauvages a augmenté de plus de 70% en 15 ans. Et en France aussi, il y a de bonnes nouvelles. Quasiment disparue dans le pays dans les années 80, la loutre recolonise progressivement le territoire. La chasse au grand tétras est désormais définitivement interdite sur tout le territoire français. Un décret est publié au journal officiel et il est entré en vigueur pour ériger cet oiseau au rang d'espèce strictement protégée. La loi interdit aussi strictement la destruction, l'altération ou la dégradation de ses œufs, de ses nids et de ses sites de reproduction. Et El Niño va encore s'intensifier ces prochains mois, c'est ce qu'indique l'Organisation Météorologique Mondiale. Son pic est attendu en décembre. On le rappelle, ce phénomène météo réchauffe les températures de surface dans le centre et l'est de l'océan Pacifique équatorial. L'épisode actuel pourrait devenir le plus intense jamais enregistré, amplifiant les effets du changement climatique d'origine humaine.
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3: À l'approche de l'hiver, méfions-nous des promesses miracles pour booster nos défenses. Chaque automne, c'est le même refrain. Gélules, vitamines, tisanes, cure détox, les produits censés renforcer notre immunité envahissent les rayons. Mais notre système immunitaire n'a pas de bouton turbo que l'on pourrait activer en quelques jours. C'est un ensemble extrêmement complexe de cellules et de mécanismes qui nous protègent notamment contre les virus et les bactéries. Et pour qu'il fonctionne correctement, inutile de chercher des solutions spectaculaires, il faut surtout lui donner de bonnes conditions de travail. Premier allié, une alimentation variée et équilibrée. Les vitamines et les minéraux sont indispensables au fonctionnement normal de l'organisme. Mais cela ne signifie pas qu'il faut avaler des compléments alimentaires sans raison. Chez une personne qui ne présente pas de carence, leur efficacité pour booster l'immunité n'est pas démontrée. Deuxième élément essentiel, le sommeil. Dormir suffisamment et conserver des horaires réguliers participe au bon fonctionnement de nos défenses. Et puis il y a l'activité physique. Pas besoin de se lancer dans un entraînement intensif. Marcher, faire du vélo, nager ou simplement bouger régulièrement permet déjà de limiter la sédentarité. Enfin, pour éviter les infections hivernales, les gestes les plus simples restent importants. Se laver les mains, aérer les pièces, éviter les contacts rapprochés lorsqu'on est malade et, lorsque c'est recommandé, pensez à la vaccination. Bref, pour préparer son immunité à l'hiver,

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1: Bonsoir à tous. L'adolescent suspecté d'avoir tiré au fusil de chasse dans un collège d'Aubagne lundi, mis en examen et placé en détention provisoire d'après son avocat. Sa garde à vue avait pris fin ce mercredi matin après qu'il ait reconnu les faits. Le jeune homme qui a blessé le principal de l'établissement ainsi qu'une enseignante admet avoir mûri son projet depuis quelques mois. La journée était plutôt calme aux abords des lycées. Édouard Geffray annonçait ce mercredi matin que 96% des établissements étaient ouverts au lendemain de l'acte 5 de la mobilisation lycéenne. Le ministre de l'Éducation nationale doit rencontrer les organisations lycéennes ce jeudi après-midi avec le ministre de l'Enseignement supérieur, Philippe Baptiste. L'avocat de l'adolescent qui a eu la main arrachée à Lens dépose plainte. Son client est selon lui victime de blessures de guerre. Amputé de la main gauche, sa main droite est également abîmée et il a été touché sur d'autres parties du corps. Une grenade de type assourdissante est à l'origine de ses blessures. Par ailleurs, l'adolescent de 16 ans est borgné après un tir de LBD à Tours et sorti de l'hôpital. Deux semaines après les faits, le policier à l'origine du tir est mis en examen pour violence aggravée. Également dans l'actualité, de plus en plus de femmes tuées par les coups de leurs conjoints ou ex-conjoints en France. On a déploré l'an passé 111 victimes, soit 4% d'augmentation en un an. D'après les chiffres du ministère de l'Intérieur, en moyenne un décès est enregistré tous les 3 jours. Le Nord et les Bouches-du-Rhône font partie des départements les plus touchés par le phénomène. L'aéroport de Riyad, de nouveau touché par une attaque en Arabie Saoudite. Les houthistes pro-iraniens ont revendiqué ce mercredi l'attaque, quelques heures seulement après l'annonce par l'Arabie Saoudite de l'interception d'un missile, alors qu'un site du géant pétrolier Aramco avait déjà été touché mardi soir. Et puis en tennis, la retraite surprise de Gaël Monfils, alors qu'il devait à l'origine participer à son dernier tournoi début novembre à Paris pour le Masters 1000. L'Agence internationale pour l'intégrité dans le tennis annonce que le Français est déjà considéré comme retraité. Voilà pour l'essentiel de l'actu. Très bonne soirée.
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2: C'est tout simplement l'événement de ce mois d'octobre et peut-être même de cette fin d'année. Angèle est de retour et bien sûr, on vous dit tout aujourd'hui dans Backstage.
3: 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Et pourquoi on en est là aujourd'hui?
2: C'est la fin de longs mois d'attente pour les fans. Angèle est de retour cette semaine avec son tout dernier album, le troisième de sa carrière intitulé Instinct. Une sortie qui arrive 5 ans tout de même après 95 et qui avait déjà été un véritable succès. Après des disques plus pop, l'artiste belge a décidé cette fois d'explorer de nouveaux horizons, un vrai tournant beaucoup plus électro pour la chanteuse qui a notamment collaboré avec le groupe Justice. Et quoi de mieux pour ce nouveau départ ? 13 titres sont à découvrir au total à l'intérieur d'Instinct. On verra désormais dans les prochaines semaines si cette nouvelle Angèle a su séduire le public avec ce dernier projet, même s'il y a peu de doutes. Elle a déjà rajouté une 5e date à l'Accor Arena de Paris en mars prochain, une nouvelle ère musicale qui semble déjà plaire.

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1: Dans l'actualité aujourd'hui, la hausse des tarifs des fourrières en France, la Côte d'Azur se prépare à accueillir l'hélicoptère du futur et les compteurs des cyclistes sous haute surveillance. Et cette mauvaise nouvelle pour les automobilistes, encore une, les tarifs des fourrières vont encore augmenter. C'est seulement 2 ans après une première hausse de plus de 5%. Enlèvement en garde journalière, la facture grimpera de 5,8% pour les automobilistes concernés. Le tarif maximal d'enlèvement doit ainsi passer de 127,65 euros à 135 euros, tandis que la garde journalière grimpera de 6,75 euros à 7,15 euros. Une revalorisation obtenue après plusieurs années de revendications des professionnels. Une allure futuriste, un hélicoptère à l'esthétique étonnante a été présenté récemment sur le parvis du terminal 1 de l'aéroport de Nice Côte d'Azur. Il s'agit de Joby, un taxi aérien 100% électrique qui devrait opérer des courts trajets jusqu'à Cannes, Monaco ou Saint-Tropez d'ici à 2028. Il est actuellement en attente de certification et doit permettre de révolutionner le transport.

0: transport dans la région niçoise. Doté de 6 hélices et entièrement décarboné, il peut voler jusqu'à 3000 mètres d'altitude. Sa vitesse maximale est de 300 km/h pour une autonomie de 175 km. Certains cyclistes atteignent désormais des vitesses proches de celles des vélomoteurs en Belgique. La ville de Mortsel a décidé de sanctionner les excès de vitesse au-delà de 30 km/h en vigueur sur les pistes cyclables. Des opérations de contrôle similaires sont aussi menées à Paris, Bordeaux et Strasbourg.
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2: Bonsoir à tous. L'adolescent suspecté d'avoir tiré au fusil de chasse dans un collège d'Aubagne lundi, mis en examen et placé en détention provisoire d'après son avocat. Sa garde à vue avait pris fin ce mercredi matin après qu'il ait reconnu les faits. Le jeune homme qui a blessé le principal de l'établissement ainsi qu'une enseignante admet avoir mûri son projet depuis quelques mois. La journée était plutôt calme aux abords des lycées. Édouard Geffray annonçait ce mercredi matin que 96% des établissements étaient ouverts au lendemain de l'acte 5 de la mobilisation lycéenne. Le ministre de l'Éducation nationale doit rencontrer les organisations lycéennes ce jeudi après-midi avec le ministre de l'Enseignement supérieur, Philippe Baptiste. L'avocat de l'adolescent qui a eu la main arrachée à Lens dépose plainte. Son client est selon lui victime de blessures de guerre. Amputé de la main gauche, sa main droite est également abîmée et il a été touché sur d'autres parties du corps. Une grenade de type assourdissante est à l'origine de ses blessures. Par ailleurs, l'adolescent de 16 ans est borgné après un tir de LBD à Tours est sorti de l'hôpital. Deux semaines après les faits, le policier à l'origine du tir est mis en examen pour violence aggravée. Également dans l'actualité, de plus en plus de femmes tuées par les coups de leurs conjoints ou ex-conjoints en France. On a déploré l'an passé 111 victimes, soit 4% d'augmentation en un an. D'après les chiffres du ministère de l'Intérieur, en moyenne, un décès est enregistré tous les 3 jours. Le Nord et les Bouches-du-Rhône font partie des départements les plus touchés par le phénomène. L'aéroport de Riyad, de nouveau touché par une attaque en Arabie Saoudite. Les houthistes pro-iraniens ont revendiqué ce mercredi l'attaque, quelques heures seulement après l'annonce par l'Arabie Saoudite de l'interception d'un missile, alors qu'un site du géant pétrolier Aramco avait déjà été touché mardi soir. Et puis en tennis, la retraite surprise de Gaël Monfils, alors qu'il devait à l'origine participer à son dernier tournoi début novembre à Paris pour le Masters 1000. L'Agence internationale pour l'intégrité dans le tennis annonce que le Français est déjà considéré comme retraité. Voilà pour l'essentiel de l'actu. Très bonne soirée.
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3: Aujourd'hui dans votre rendez-vous consommation, le retour d'un serpent de mer, le Nutri-Score obligatoire. 100 000 signatures, c'est le cap qui vient d'être franchi par la pétition pour rendre le Nutri-Score obligatoire en France. Lancée l'année dernière, la pétition vise à ne plus rendre facultatif cet étiquetage nutritionnel, noté de A à E en fonction de la qualité du produit. Le Nutri-Score fait face à de lourdes réticences de la part de certains industriels qui ne veulent pas l'afficher, même si 60% du marché l'a déjà adopté. Concrètement, les bienfaits de cet étiquetage sont réels, d'après la co-créatrice du Nutri-Score, Mathilde Touvier.
4: Sur plus de 160 publications scientifiques maintenant, des éléments qui montrent d'une part que lorsque on mange mieux classé au Nutri-Score, on a moins de risques de cancer, de maladies cardiovasculaires, de mortalité prématurée et d'autres maladies. Il y a des études également qui montrent que ce logo est le logo qui est le mieux compris par rapport à l'étiquetage actuel. Donc ça permet à chacun de faire des choix avec l'information en main. Et donc non seulement ce qui change pour les Français, c'est d'avoir cette information, mais en plus d'avoir une amélioration finalement de la qualité nutritionnelle de l'offre qui est proposée dans les magasins.
3: Parmi les grandes entreprises qui refusent d'afficher le Nutri-Score, on peut citer Ferrero ou Coca-Cola. Certaines marques l'avaient adopté avant de faire marche arrière, comme Danone et Björg, lorsque le Nutri-Score a été durci. Selon les auteurs de la pétition, environ 1500 marques affichent aujourd'hui le logo. Si cette pétition venait à atteindre les 500 000 signatures issues d'au moins 30 départements, alors elle pourrait être examinée en séance publique à l'Assemblée nationale.
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3: Aujourd'hui, on parle du retour d'un jeu iconique. C'est l'un des jeux les plus populaires de ces dernières années et il ressort sur une nouvelle plateforme. It Takes Two arrive cette semaine sur Nintendo Switch 2. It Takes Two, c'est le jeu coopératif qui a su tirer son épingle du jeu, à tel point qu'il a obtenu le titre de jeu de l'année en 2021. L'histoire suit les personnages de Mei et Cody, un couple qui ne s'entend plus vraiment entre disputes et coups de gueule. Alors qu'ils évoquent le divorce, leur fille fait un vœu et voilà que nos deux parents se retrouvent transformés en poupées. Comment ça alors une grande aventure dans laquelle nos deux personnages n'ont pas d'autre choix que de coopérer s'ils veulent retrouver leur corps. Et à l'image de May et Cody, nous, joueurs, nous devons également coopérer puisque le jeu est uniquement jouable à deux, que ce soit sur le même canapé ou en ligne. Autant dire que jouer en couple peut soit resserrer les liens, soit provoquer quelques tensions pour peu que l'on ait des difficultés à avancer. Heureusement, le jeu est très accessible et on s'amuse à travers les différents environnements, d'une grange poussiéreuse à un jardin en passant par un grenier. La force du jeu, c'est la diversité de son gameplay. L'aventure se renouvelle sans cesse et permet d'éviter la monotonie. La version Switch 2 qui sort cette semaine propose surtout un aspect visuel amélioré par rapport à la première Switch et des temps de chargement plus courts. En tout cas, si vous n'y avez jamais joué, c'est le moment de vous y mettre. À noter qu'It Takes Two est toujours disponible sur toutes les autres plateformes, PlayStation, Xbox et PC.
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2: Bonsoir à tous. L'adolescent suspecté d'avoir tiré au fusil de chasse dans un collège d'Aubagne lundi, mis en examen et placé en détention provisoire d'après son avocat. Sa garde à vue avait pris fin ce mercredi matin après qu'il ait reconnu les faits. Le jeune homme qui a blessé le principal de l'établissement ainsi qu'une enseignante admet avoir mûri son projet depuis quelques mois. La journée était plutôt calme aux abords des lycées. Édouard Geffray annonçait ce mercredi matin que 96% des établissements étaient ouverts au lendemain de l'acte 5 de la mobilisation lycéenne. Le ministre de l'Éducation nationale doit rencontrer les organisations lycéennes ce jeudi après-midi avec le ministre de l'Enseignement supérieur, Philippe Baptiste. L'avocat de l'adolescent qui a eu la main arrachée à Lens dépose plainte. Son client est selon lui victime de blessures de guerre. Amputé de la main gauche, sa main droite est également abîmée et il a été touché sur d'autres parties du corps. Une grenade de type assourdissante est à l'origine de ses blessures. Par ailleurs, l'adolescent de 16 ans est borgné après un tir de LBD à Tours est sorti de l'hôpital. Deux semaines après les faits, le policier à l'origine du tir est mis en examen pour violence aggravée. Également dans l'actualité, de plus en plus de femmes tuées par les coups de leurs conjoints ou ex-conjoints en France. On a déploré l'an passé 111 victimes, soit 4% d'augmentation en un an. D'après les chiffres du ministère de l'Intérieur, en moyenne un décès est enregistré tous les 3 jours. Le Nord et les Bouches-du-Rhône font partie des départements les plus touchés par le phénomène. L'aéroport de Riyad, de nouveau touché par une attaque en Arabie Saoudite. Les houthistes pro-iraniens ont revendiqué ce mercredi l'attaque, quelques heures seulement après l'annonce par l'Arabie Saoudite de l'interception d'un missile, alors qu'un site du géant pétrolier Aramco avait déjà été touché mardi soir. Et puis en tennis, la retraite surprise de Gaël Monfils, alors qu'il devait à l'origine participer à son dernier tournoi début novembre à Paris pour le Masters 1000. L'Agence internationale pour l'intégrité dans le tennis annonce que le Français est déjà considéré comme retraité. Voilà pour l'essentiel de l'actu. Très bonne soirée.
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7: Imaginez qu'un jour, on fera peut-être le plein d'énergie dans l'espace aussi simplement que brancher une prise aujourd'hui dans son salon. C'est ce que tente de développer une start-up pour alimenter les satellites en orbite. L'écrivain de science-fiction Isaac Asimov imaginait déjà en 1941 des systèmes permettant de produire de l'énergie dans l'espace. Plus tard, dans les années 70, la NASA s'était penchée sur le concept de centrale solaire orbitale, mais le coût était trop élevé. L'idée n'est pas tombée aux oubliettes. Une start-up ambitionne d'arriver à transmettre de l'énergie solaire entre deux satellites en orbite. Elle est en train de tester son prototype, envoyé en orbite à bord d'une fusée SpaceX. Objectif, transmettre de l'énergie solaire à un autre satellite situé à distance et sans que les deux engins ne soient reliés par un câble. Les futurs satellites de la start-up récupéraient la lumière du soleil grâce à un ensemble de lentilles. L'énergie serait ensuite convertie en faisceau laser et envoyée vers un satellite voisin. Ce deuxième satellite serait équipé de panneaux photovoltaïques qui pourraient récupérer la lumière pour la transformer de nouveau en électricité. L'avantage de transmettre l'énergie d'un satellite à l'autre, c'est que ces appareils pourraient potentiellement embarquer moins de batteries et consacrer davantage de masse à leurs instruments. Par exemple, pour les futurs data centers spatiaux, ce gain permettrait de réserver de l'espace pour les GPU, ce sont les composants les plus précieux. Sur Terre, la start-up a déjà réussi à envoyer 1 kW vers des panneaux solaires classiques, une puissance suffisante pour faire fonctionner un four à micro-ondes. Reste à savoir si elle réussira dans l'espace à envoyer suffisamment d'énergie pour alimenter un satellite ou un data center.
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8: C'est une période attendue par des milliers de passionnés. La saison des champignons, nos conseils et les précautions à prendre pour une cueillette idéale. Cèpes, girolles, trompettes de la mort ou pieds de mouton, les plus belles espèces de champignons sont de retour dans nos forêts. Avec un peu de retard cette année à cause de la sécheresse, il aura fallu attendre le mois d'octobre plutôt que la fin septembre. Vous avez le droit de les cueillir en forêt domaniale, celles qui appartiennent à l'État, dans le cadre d'une consommation familiale, c'est-à-dire 5 litres de récolte par jour et par personne, grand maximum. Avant de partir, informez vos proches de votre destination pour éviter de déclencher des opérations de secours inutiles. Le mieux ensuite est de s'équiper d'un panier en osier. Les champignons pourraient s'abîmer facilement dans un emballage en plastique. Au moment de la cueillette, arrachez le champignon en entier sans le couper. C'est le pied qui contient le plus d'informations pour l'identification. Préservez aussi les pousses de petite taille. Ramassez les champignons de taille adulte et en bon état. Laissez sur place, en terre, les plus jeunes, les trop vieux et les abîmés. Ils serviront à tout un écosystème. Le plus important ensuite reste d'identifier la variété du champignon. Il en existe plusieurs milliers dans les forêts françaises, dont environ 500 comestibles, 500 toxiques et 50 mortels. Évitez les applications portables, elles sont peu fiables et donnent lieu à de nombreuses intoxications chaque année. Le mieux étant de prendre plusieurs photos du champignon avant de le cueillir, si possible avec son environnement, pour ensuite les montrer en pharmacie ou à un spécialiste. Enfin, une fois en cuisine, attention à consommer les champignons sauvages en petite quantité pour les premières fois, afin d'éviter les mauvaises réactions de votre corps.
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2: Bonsoir à tous. L'adolescent suspecté d'avoir tiré au fusil de chasse dans un collège d'Aubagne lundi, mis en examen et placé en détention provisoire d'après son avocat. Sa garde à vue avait pris fin ce mercredi matin après qu'il ait reconnu les faits. Le jeune homme qui a blessé le principal de l'établissement ainsi qu'une enseignante admet avoir mûri son projet depuis quelques mois. La journée était plutôt calme aux abords des lycées. Édouard Geffray annonçait ce mercredi matin que 96% des établissements étaient ouverts au lendemain de l'acte 5 de la mobilisation lycéenne. Le ministre de l'Éducation nationale doit rencontrer les organisations lycéennes ce jeudi après-midi avec le ministre de l'Enseignement supérieur, Philippe Baptiste. L'avocat de l'adolescent qui a eu la main arrachée à Lens dépose plainte. Son client est selon lui victime de blessures de guerre. Amputé de la main gauche, sa main droite est également abîmée et il a été touché sur d'autres parties du corps. Une grenade de type assourdissante est à l'origine de ses blessures. Par ailleurs, l'adolescent de 16 ans est borgné après un tir de LBD à Tours et sorti de l'hôpital. Deux semaines après les faits, le policier à l'origine du tir est mis en examen pour violence aggravée. Également dans l'actualité, de plus en plus de femmes tuées par les coups de leurs conjoints ou ex-conjoints en France. On a déploré l'an passé 111 victimes, soit 4% d'augmentation en un an. D'après les chiffres du ministère de l'Intérieur, en moyenne un décès est enregistré tous les 3 jours. Le Nord et les Bouches-du-Rhône font partie des départements les plus touchés par le phénomène. L'aéroport de Riyad, de nouveau touché par une attaque en Arabie Saoudite. Les houthistes pro-iraniens ont revendiqué ce mercredi l'attaque, quelques heures seulement après l'annonce par l'Arabie Saoudite de l'interception d'un missile, alors qu'un site du géant pétrolier Aramco avait déjà été touché mardi soir. Et puis en tennis, la retraite surprise de Gaël Monfils, alors qu'il devait à l'origine participer à son dernier tournoi début novembre à Paris pour le Masters 1000. L'Agence internationale pour l'intégrité dans le tennis annonce que le Français est déjà considéré comme retraité. Voilà pour l'essentiel de l'actu, très bonne soirée.
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3: Aujourd'hui, le retour d'une œuvre majeure de Stephen King. Nous sommes en plein mois d'octobre et c'est le moment de l'année où sortent des séries d'horreur à l'approche d'Halloween. Et cette année, on a droit à une nouvelle adaptation d'un classique de Stephen King, Carrie, après le film de Brian De Palma dans les années 70. Cette fois, c'est une nouvelle lecture de l'œuvre que nous propose Prime Video. Carrie est une adolescente qui a toujours vécu avec sa mère cloîtrée et lorsqu'elle arrive au lycée, elle découvre un nouveau monde, mais aussi des moqueries.
9: J'espère que vous avez passé de bonnes vacances. Souhaitez la bienvenue à Carrie White. Faites-lui un bon accueil.
10: Salut, je m'appelle Sue. Bonjour.
9: Je trouve que ta robe est très jolie.
10: Merci, c'est moi qui l'ai faite.
9: Ouais, c'est clair, ça se voit.
10: Oh, du coup, c'est vraiment ton premier jour? J'étais scolarisée chez moi, avant aujourd'hui, bien sûr. Oh, mais non, c'est trop chaud.
3: Au fil des épisodes, Carrie devient de plus en plus la cible de ses camarades. Cette nouvelle adaptation ajoute le poids toujours plus lourd des réseaux sociaux dans les mécaniques de harcèlement. Et comme toujours chez Stephen King, on n'oublie pas la dimension surnaturelle. C'est Mike Flanagan qui s'occupe de cette nouvelle version. Et c'est un gage de qualité, c'est lui qui avait créé The Haunting of Hill House il y a quelques années sur Netflix, sans doute l'une des plus grandes séries d'horreur jamais créées.
10: Elles se sont déchaînées sur Carrie.
9: Elle a dû avoir peur.
11: Comment elle s'appelle?
9: Carrie White.
10: Là, c'est plutôt Carrie Red.
9: Carrie la sanglante.
10: Qu'est-ce qu'ils ont fait à ma fille?
9: On a essayé de l'aider, mais elle était complètement hystéro.
10: On l'a filmée.
11: Elle pensait sérieusement qu'elle allait mourir? C'est dur.
3: Carrie sur Prime Video.
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12: Dans l'actualité environnementale aujourd'hui, 196 États sont attendus à partir de ce lundi 19 octobre en Arménie. Ils participent à la COP17 sur la biodiversité. C'est parti pour la COP17 sur la biodiversité. Elle débute ce lundi 19 octobre en Arménie et cette année, c'est l'occasion de faire le bilan du cadre mondial de la biodiversité signé à Montréal en 2022. Un texte qui comprend 23 objectifs à atteindre d'ici 2030. L'un des plus emblématiques prévoit notamment de protéger ou conserver au moins 30% des terres et des océans de la planète. Les pays se sont également engagés à mobiliser au moins 200 milliards de dollars par an en faveur de la biodiversité d'ici 2030. Et le bilan ne sera pas forcément positif, car le monde n'est pas sur la bonne voie, selon l'organisatrice de cette grande réunion sous l'égide des Nations Unies. Les avancées sont notamment jugées trop lentes sur plusieurs leviers indispensables à la mise en œuvre de l'accord. La mobilisation des financements, la réduction des subventions dites néfastes à la biodiversité, ou encore la participation des peuples autochtones et des communautés locales aux décisions. Et d'ailleurs, des tensions devraient apparaître autour du fonds Cali, ce mécanisme créé lors de la dernière COP16 en Colombie. Il vise à mieux partager les bénéfices issus de l'utilisation commerciale des informations génétiques issues de la nature. Comprenez les plantes utilisées notamment dans les cosmétiques. Eh bien, au moins 50% des ressources devraient bénéficier aux peuples autochtones et aux communautés locales. Mais pour l'instant, aucun accord n'a vraiment été conclu.
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2: Bonsoir à tous. L'adolescent suspecté d'avoir tiré au fusil de chasse dans un collège d'Aubagne lundi, mis en examen et placé en détention provisoire d'après son avocat. Sa garde à vue avait pris fin ce mercredi matin après qu'il ait reconnu les faits. Le jeune homme qui a blessé le principal de l'établissement ainsi qu'une enseignante admet avoir mûri son projet depuis quelques mois. La journée était plutôt calme aux abords des lycées. Édouard Geffray annonçait ce mercredi matin que 96% des établissements étaient ouverts au lendemain de l'acte 5 de la mobilisation lycéenne. Le ministre de l'Éducation nationale doit rencontrer les organisations lycéennes ce jeudi après-midi avec le ministre de l'Enseignement supérieur, Philippe Baptiste. L'avocat de l'adolescent qui a eu la main arrachée à Lens dépose plainte. Son client est selon lui victime de blessures de guerre. Amputé de la main gauche, sa main droite est également abîmée et il a été touché sur d'autres parties du corps. Une grenade de type assourdissante est à l'origine de ses blessures. Par ailleurs, l'adolescent de 16 ans est borgné après un tir de LBD à Tours et sorti de l'hôpital. Deux semaines après les faits, le policier à l'origine du tir est mis en examen pour violence aggravée. Également dans l'actualité, de plus en plus de femmes tuées par les coups de leur conjoint ou ex-conjoint en France. On a déploré l'an passé 111 victimes, soit 4% d'augmentation en un an. D'après les chiffres du ministère de l'Intérieur, en moyenne un décès est enregistré tous les 3 jours. Le Nord et les Bouches-du-Rhône font partie des départements les plus touchés par le phénomène. L'aéroport de Riyad, de nouveau touché par une attaque en Arabie Saoudite. Les houthistes pro-iraniens ont revendiqué ce mercredi l'attaque, quelques heures seulement après l'annonce par l'Arabie Saoudite de l'interception d'un missile, alors qu'un site du géant pétrolier Aramco avait déjà été touché mardi soir. Et puis en tennis, la retraite surprise de Gaël Monfils, alors qu'il devait à l'origine participer à son dernier tournoi début novembre à Paris pour le Masters 1000. L'Agence internationale pour l'intégrité dans le tennis annonce que le Français est déjà considéré comme retraité. Voilà pour l'essentiel de l'actu. Très bonne soirée.
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13: Nos premières années sont bien remplies de découvertes, mais notre mémoire en garde étonnamment peu de traces. Vous souvenez-vous de votre première année à l'école maternelle, de vos premiers pas ? Probablement pas. Et ce n'est pas parce que votre cerveau était incapable d'apprendre. Des chercheurs viennent de proposer une nouvelle explication à cette mystérieuse amnésie infantile. Ils ont étudié l'hippocampe de jeunes souris, une région du cerveau essentielle à la formation et au stockage des souvenirs. Et leur découverte est surprenante. Chez les très jeunes animaux, les neurones sont extrêmement connectés entre eux. Au fur et à mesure que le cerveau mûrit, certaines connexions sont supprimées. Le réseau devient alors moins dense, mais beaucoup plus précis et organisé. Pour comprendre, simplement, imaginez une immense bibliothèque où, au départ, les livres seraient rangés un peu partout. Le cerveau apprend progressivement à mieux classer les informations. Chez les jeunes souris, les neurones sont également très facilement activés. Résultat, plusieurs expériences différentes peuvent provoquer des activités cérébrales qui se ressemblent. Le cerveau aurait alors plus de difficultés à fabriquer des souvenirs bien distincts et durables. En grandissant, les connexions deviennent plus spécialisées. Les souvenirs peuvent donc être enregistrés de manière plus précise et mieux conservés. Alors si vous ne vous souvenez de presque rien avant l'âge de 3 ou 4 ans, pas d'inquiétude. Votre cerveau n'était pas vide, il était au contraire en pleine construction, en train d'apprendre à organiser le monde qui l'entourait.
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14: Dans Backstage aujourd'hui, un duo qui va rappeler de bons souvenirs à beaucoup de monde. Axel Red et Renaud ont retravaillé ensemble. Quatre ans après le célèbre titre Manhattan Kaboul, Axel Red et Renaud viennent de collaborer une nouvelle fois ensemble, plus de deux décennies après ce succès incroyable qui a presque traversé les générations. Les deux artistes se retrouvent sur le morceau « Chanté pour elle ». Et même des années plus tard, le duo reste toujours aussi engagé. Avec ce titre représenté comme une suite spirituelle de Manhattan Kaboul, Axel Red et Renaud ont voulu donner la voix aux femmes privées de leur liberté fondamentale à travers le monde, comme les Afghanes. Si les deux artistes ont bien écrit ce morceau ensemble, la voix de Renaud est très peu présente. On peut seulement l'entendre quelques secondes, mais elle reste toujours si singulière malgré les épreuves qu'il a traversées ces dernières années.

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2: Bonsoir à tous. L'adolescent suspecté d'avoir tiré au fusil de chasse dans un collège d'Aubagne lundi, mis en examen et placé en détention provisoire d'après son avocat. Sa garde à vue avait pris fin ce mercredi matin après qu'il ait reconnu les faits. Le jeune homme qui a blessé le principal de l'établissement ainsi qu'une enseignante admet avoir mûri son projet depuis quelques mois. La journée était plutôt calme aux abords des lycées. Édouard Geffray annonçait ce mercredi matin que 96% des établissements étaient ouverts au lendemain de l'acte 5 de la mobilisation lycéenne. Le ministre de l'Éducation nationale doit rencontrer les organisations lycéennes ce jeudi après-midi avec le ministre de l'Enseignement supérieur, Philippe Baptiste. L'avocat de l'adolescent qui a eu la main arrachée à Lens dépose plainte. Son client est selon lui victime de blessures de guerre. Amputé de la main gauche, sa main droite est également abîmée et il a été touché sur d'autres parties du corps. Une grenade de type assourdissante est à l'origine de ses blessures. Par ailleurs, l'adolescent de 16 ans est borgné après un tir de LBD à Tours est sorti de l'hôpital. Deux semaines après les faits, le policier à l'origine du tir est mis en examen pour violence aggravée. Également dans l'actualité, de plus en plus de femmes tuées par les coups de leurs conjoints ou ex-conjoints en France. On a déploré l'an passé 111 victimes, soit 4% d'augmentation en un an. D'après les chiffres du ministère de l'Intérieur, en moyenne, un décès est enregistré tous les 3 jours. Le Nord et les Bouches-du-Rhône font partie des départements les plus touchés par le phénomène. L'aéroport de Riyad, de nouveau touché par une attaque en Arabie Saoudite. Les houthistes pro-iraniens ont revendiqué ce mercredi l'attaque, quelques heures seulement après l'annonce par l'Arabie Saoudite de l'interception d'un missile, alors qu'un site du géant pétrolier Aramco avait déjà été touché mardi soir. Et puis en tennis, la retraite surprise de Gaël Monfils, alors qu'il devait à l'origine participer à son dernier tournoi début novembre à Paris pour le Masters 1000. L'Agence internationale pour l'intégrité dans le tennis annonce que le Français est déjà considéré comme retraité. Voilà pour l'essentiel de l'actu. Très bonne soirée.
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3: Le robot qui accélère la construction des maisons. Tout de suite, votre chronique innovation. Construire une maison demande du temps et surtout beaucoup de main-d'œuvre. Alors dans un secteur qui peine à recruter des maçons et des couvreurs, une start-up australienne propose une solution plutôt spectaculaire. Un robot capable de construire les murs d'une maison en 2 jours. Son nom, Adrian X, c'est un immense bras mécanique de 30 mètres de long installé à l'arrière d'un camion. Son fonctionnement est assez simple. Le robot reçoit le plan de la maison sur ordinateur, les briques avancent le long de son bras, puis une pince les saisit et les dépose une par une avec de l'adhésif ou du mortier. Un système de guidage laser lui indique précisément où les placer. Adrian X peut poser jusqu'à 300 briques par heure avec une vitesse de pointe d'une brique toutes les 3 secondes. Il peut également découper certaines briques et prévoir les espaces nécessaires à la plomberie. Résultat annoncé, une maison peut être construite en environ 2 jours. Mais le robot ne fait pas tout, les humains interviennent ensuite notamment pour installer les portes et les fenêtres. Les premiers exemplaires commencent à arriver sur des chantiers, notamment dans le cadre d'un projet visant à construire 5000 maisons au Mexique. Il s'agit d'une nouvelle façon de construire où le maçon pourrait progressivement passer du rôle de bâtisseur à celui d'opérateur et de superviseur de machines.
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4: J'aime pas ça. Si cette phrase est devenue quotidienne au moment des repas, on voit quelles solutions sont possibles face aux enfants qui boudent leurs assiettes. Je profite de la semaine du goût qui a lieu en ce moment pour évoquer un phénomène très répandu, celui des enfants qui refusent de manger, un grand classique entre 2 et 5 ans. C'est souvent source d'inquiétude pour les parents, surtout quand il faut batailler à chaque repas, mais en général, ce n'est pas très grave et ça passe. Mais voici quelques astuces pour donner aux enfants le goût des repas. Déjà, le conseil numéro 1, c'est de cuisiner avec eux. On va acheter les produits ensemble, on suit la recette ou pas, et bien sûr, à la fin, on lèche les cuillères et les plats. Autre recommandation, faites un petit effort de présentation. Si vous avez le temps, évidemment, vous pouvez faire des assiettes tête de bonhomme, des fleurs ou que sais-je, mais souvent, juste ajouter de la couleur avec des épices, quelques herbes ou couper avec une forme sympa, et bien ça suffit. Quand c'est vraiment compliqué, n'hésitez pas à tricher, surtout avec les légumes, transformer des carottes en gaufres salées, proposer des courgettes en soupe avec une bonne dose de crème, ou même juste ajouter du gruyère râpé sur des légumes écrasés. À table, on n'oblige pas à finir son assiette, pas de chantage non plus, mais les enfants doivent goûter, et même plusieurs fois. Ils ne peuvent pas tout aimer bien sûr, mais ils doivent faire l'effort d'essayer, surtout les choses nouvelles. Et puis enfin, manger ensemble, et d'ailleurs, on mange si possible tous la même chose, et on fait des repas un véritable moment agréable de la journée.
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1: Bonsoir à tous. Sa garde à vue avait pris fin ce matin après qu'il ait reconnu les faits. L'adolescent de 14 ans, suspecté d'être à l'origine des tirs dans son collège d'Aubagne, a été mis en examen et placé en détention provisoire. Le jeune homme qui a blessé le principal de l'établissement ainsi qu'une enseignante admet avoir mûri son projet depuis quelques mois. Plus de 900 membres des forces de l'ordre et 248 élèves blessés. Le point de Sébastien Lecornu hier après-midi sur la mobilisation lycéenne. Interpellé au Sénat, le chef du gouvernement dénonce la classe politique qui est en train de courir après le mouvement lycéen pour le récupérer à des fins électorales. Une critique déjà faite par Emmanuel Macron hier matin en Conseil des ministres, alors que les organisations lycéennes rencontreront les ministres de l'Éducation nationale et de l'Enseignement supérieur ce jeudi après-midi. Les tensions sur l'approvisionnement en diesel pourraient persister jusqu'à l'année prochaine. C'est l'alerte émise par l'Agence internationale de l'énergie. La situation sur le marché du gasoil reste dépendante d'une reprise de l'approvisionnement en produits pétroliers en provenance du Moyen-Orient. Et c'est dans ce contexte qu'Emmanuel Macron se prépare à se rendre au Moyen-Orient. L'Élysée a annoncé ce mercredi soir que le chef de l'État se déplacera au Koweït, aux Émirats Arabes Unis, à Bahreïn, mais également au Qatar. Un déplacement au cours duquel il rencontrera les dirigeants de ces pays pour évoquer la situation dans le détroit d'Ormuz. Un plan à 200 millions d'euros jusqu'à 2032 pour le vélo à Paris, présenté aujourd'hui par le maire de la capitale à la veille de l'hommage à Paul Varry, ce cycliste tué en 2024 par un chauffard. Emmanuel Grégoire souhaite créer 140 km de pistes cyclables supplémentaires et sécuriser 420 carrefours. Netflix va supprimer près de 1000 postes d'après les dirigeants du groupe. Une suppression qui représente 6% des effectifs de la plateforme de streaming et qui concernera les équipes de la technologie ou encore des ressources humaines. Et puis en foot, le Paris Saint-Germain continue sur sa belle lancée en Ligue des Champions. Les Parisiens se sont imposés 4-2 sur la pelouse de Manchester City ce mercredi soir. Voilà pour l'actu, très bonne soirée.
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2: Dans votre rendez-vous jeux vidéo, on part à la chasse aux vampires. Il y a des séries de jeux vidéo qui résonnent tout particulièrement chez les joueurs à l'évocation de leur nom. C'est le cas de Castlevania, une saga commencée en 1986, point de départ d'une épopée d'une trentaine d'épisodes, des productions qui ont profondément marqué le jeu vidéo, à tel point que Castlevania a donné son nom à un style de jeu, le Metroidvania, mélange du jeu Metroid et de Castlevania, une formule pour parler des jeux d'action plateforme labyrinthique, sans niveau à proprement parler, mais des environnements interconnectés. Une recette toujours très efficace, reprise dans le nouvel épisode de Castlevania qui sort cette semaine, Castlevania Belmont's Curse. Dans cette aventure en deux dimensions, on retrouve tout ce qui a fait le sel de la saga, la lutte contre Dracula et son armée de vampires. Cette fois, on retrouve Rose Belmont, issue de la grande famille Belmont, des tueurs de vampires que l'on retrouve depuis les années 80. La jeune femme à Paris se retrouve aux mains de terribles démons. Une seule solution, prendre son courage à deux mains et les affronter avec son fouet, l'arme iconique de Castlevania. Embarqué dans une aventure qui vous mènera dans les catacombes jusqu'au toit de Notre-Dame, des décors sublimes dans lesquels on a affaire à de terribles créatures, bondissez de plateforme en plateforme et débarrassez-vous des vampires avec votre arsenal d'armes et vos pouvoirs. Cet épisode rappellera de très bons souvenirs aux amateurs de la saga tout en modernisant la formule. Castlevania Belmont's Curse, disponible dès cette semaine sur PS5, Xbox Series, Nintendo Switch et PC.
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3: Produire de l'électricité en allant chercher la chaleur sous nos pieds, c'est le sujet de notre chronique innovation. Comment produire davantage d'électricité sans dépendre uniquement du soleil ou du vent? Une partie de la réponse pourrait se trouver plusieurs kilomètres sous nos pieds. Aux États-Unis, l'entreprise Mazama Energy développe une nouvelle forme de géothermie. L'idée est d'aller chercher des températures extrêmement élevées dans les profondeurs de la Terre pour produire de l'électricité. Le principe repose sur de l'eau qui est injectée dans un réservoir créé dans la roche chaude. Elle se réchauffe, puis cette chaleur peut être récupérée pour produire de l'électricité. Mais pour que ces technologies puissent fonctionner à grande échelle, il faut réussir à atteindre des roches beaucoup plus chaudes et beaucoup plus profondes que dans les installations géothermiques classiques. Mazama vise ainsi des températures pouvant dépasser les 400 degrés à près de 5 km de profondeur. Et le projet vient justement de franchir une nouvelle étape. En septembre, l'entreprise a annoncé avoir forcé son deuxième puits jusqu'à environ 3150 mètres de profondeur en seulement 15 jours. Elle prévoit maintenant de continuer jusqu'à environ 4700 mètres. Quelques jours plus tard, elle annonçait une levée de fonds de 135 millions de dollars pour poursuivre le développement de ces technologies. Et maintenant, la prochaine étape est déjà annoncée. Mazama prévoit de commencer à produire de l'électricité en 2027 avec son projet dans l'Oregon.
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1: Bonsoir à tous. Sa garde à vue avait pris fin ce matin après qu'il ait reconnu les faits. L'adolescent de 14 ans, suspecté d'être à l'origine des tirs dans son collège d'Aubagne, a été mis en examen et placé en détention provisoire. Le jeune homme qui a blessé le principal de l'établissement ainsi qu'une enseignante admet avoir mûri son projet depuis quelques mois. Plus de 900 membres des forces de l'ordre et 248 élèves blessés. Le point de Sébastien Lecornu hier après-midi sur la mobilisation lycéenne. Interpellé au Sénat, le chef du gouvernement dénonce la classe politique qui est en train de courir après le mouvement lycéen pour le récupérer à des fins électorales. Une critique déjà faite par Emmanuel Macron hier matin en Conseil des ministres, alors que les organisations lycéennes rencontreront les ministres de l'Éducation nationale et de l'Enseignement supérieur ce jeudi après-midi. Les tensions sur l'approvisionnement en diesel pourraient persister jusqu'à l'année prochaine. C'est l'alerte émise par l'Agence internationale de l'énergie. La situation sur le marché du gasoil reste dépendante d'une reprise de l'approvisionnement en produits pétroliers en provenance du Moyen-Orient. Et c'est dans ce contexte qu'Emmanuel Macron se prépare à se rendre au Moyen-Orient. L'Élysée a annoncé ce mercredi soir que le chef de l'État se déplacera au Koweït, aux Émirats Arabes Unis, à Bahreïn, mais également au Qatar. Un déplacement au cours duquel il rencontrera les dirigeants de ces pays pour évoquer la situation dans le détroit d'Ormuz. Un plan à 200 millions d'euros jusqu'à 2032 pour le vélo à Paris, présenté aujourd'hui par le maire de la capitale à la veille de l'hommage à Paul Varry, ce cycliste tué en 2024 par un chauffard. Emmanuel Grégoire souhaite créer 140 km de pistes cyclables supplémentaires et sécuriser 420 carrefours. Netflix va supprimer près de 1000 postes d'après les dirigeants du groupe. Une suppression qui représente 6% des effectifs de la plateforme de streaming et qui concernera les équipes de la technologie ou encore des ressources humaines. Et puis en foot, le Paris Saint-Germain continue sur sa belle lancée en Ligue des Champions. Les Parisiens se sont imposés 4-2 sur la pelouse de Manchester City ce mercredi soir. Voilà pour l'actu, très bonne soirée.
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5: Elles nous servent pour laver un peu tout dans la cuisine, la vaisselle, le plan de travail ou même l'évier. Nos éponges peuvent rapidement devenir des nids à bactéries en accumulant de l'humidité et des restes alimentaires. Voici quelques conseils pour éviter ça. Premier réflexe, évitez de laisser vos éponges humides traîner au fond de l'évier. Après chaque utilisation, rincez-la soigneusement et saurez-la et surtout laissez-la sécher à l'air libre sur un petit porte-éponge. Cela limitera la prolifération des bactéries qui aiment particulièrement l'humidité. Pour en éliminer encore plus, vous pouvez aussi régulièrement traiter vos éponges à la chaleur. L'ANSES recommande par exemple de plonger l'éponge dans une casserole d'eau portée à ébullition et de la laisser 5 minutes dans l'eau bouillante. Vous pouvez aussi la passer au lave-vaisselle, voire au micro-ondes, en vous assurant surtout qu'elle ne comporte pas de parties métalliques et qu'elle est bien humide pour qu'elle ne prenne pas feu. Malgré toutes ces solutions, vous n'y échapperez pas. L'éponge n'est pas un produit économique, il vous faudra tôt ou tard la jeter. Les avis d'experts divergent, certains vous diront une fois tous les 15 jours, d'autres tous les 1 à 2 mois, tout dépend aussi de son utilisation. Le mieux reste d'avoir une éponge distincte pour la vaisselle, l'autre pour les plans de travail et la table. Vous pouvez également opter pour des brosses à vaisselle ou même encore mieux des chiffons microfibres qui ont l'avantage de pouvoir passer à la machine à laver qui peuvent tout à fait remplacer vos éponges. Enfin, dernière recommandation, n'utilisez pas l'éponge de la vaisselle pour essuyer du jus de viande ou du poisson cru. Mieux vaut prendre un papier absorbant puis nettoyer la surface. Cela permettra d'éviter les contaminations croisées.
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2: L'univers de Marvel s'agrandit avec une nouvelle série. Marvel de retour sur Disney+, après avoir un peu freiné le rythme de ses productions ces derniers mois, on a droit à une nouvelle série, Vision Quest, une sorte de suite à WandaVision, sortie il y a quelques années. On retrouve le personnage de Vision, une espèce de robot qui a combattu avec les Avengers. Après être tombé amoureux de la gentille sorcière Wanda, sa conscience a été transférée ailleurs et il tente de se reconstruire à travers une vie rangée.
6: Vision était un héros. Avenger. J'ai ses souvenirs, pas sa vertu.
7: Tu es un fantôme qui hante les lieux où elle est passée. Cette sorcière t'a vraiment laissé des séquelles.
2: Tout au long des 8 épisodes, Vision va tenter de trouver sa place avant de prendre la fuite avec un mystérieux garçon qui pourrait être la réincarnation de son fils. Pas facile de résumer la série tant le scénario joue avec la notion de fausse réalité et de faux semblants. Un conseil, regardez WandaVision avant de vous lancer dans le visionnage, sinon vous risqueriez de ne pas comprendre grand chose.
6: Il est un inconnu pour moi. Avec une famille créée de toutes pièces.
7: En es-tu bien certain ?
6: J'avais un père. Une machine. T'appelais Vision.
7: Mazel Tov, c'est un garçon.
2: Vision Quest sur Disney+.
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1: Bonsoir à tous. Sa garde à vue avait pris fin ce matin après qu'il ait reconnu les faits. L'adolescent de 14 ans, suspecté d'être à l'origine des tirs dans son collège d'Aubagne, a été mis en examen et placé en détention provisoire. Le jeune homme qui a blessé le principal de l'établissement ainsi qu'une enseignante admet avoir mûri son projet depuis quelques mois. Plus de 900 membres des forces de l'ordre et 248 élèves blessés. Le point de Sébastien Lecornu hier après-midi sur la mobilisation lycéenne. Interpellé au Sénat, le chef du gouvernement dénonce la classe politique qui est en train de courir après le mouvement lycéen pour le récupérer à des fins électorales. Une critique déjà faite par Emmanuel Macron hier matin en Conseil des ministres, alors que les organisations lycéennes rencontreront les ministres de l'Éducation nationale et de l'Enseignement supérieur ce jeudi après-midi. Les tensions sur l'approvisionnement en diesel pourraient persister jusqu'à l'année prochaine. C'est l'alerte émise par l'Agence internationale de l'énergie. La situation sur le marché du gasoil reste dépendante d'une reprise de l'approvisionnement en produits pétroliers en provenance du Moyen-Orient. Et c'est dans ce contexte qu'Emmanuel Macron se prépare à se rendre au Moyen-Orient. L'Élysée a annoncé ce mercredi soir que le chef de l'État se déplacera au Koweït, aux Émirats Arabes Unis, à Bahreïn, mais également au Qatar. Un déplacement au cours duquel il rencontrera les dirigeants de ces pays pour évoquer la situation dans le détroit d'Ormuz. Un plan à 200 millions d'euros jusqu'à 2032 pour le vélo à Paris, présenté aujourd'hui par le maire de la capitale à la veille de l'hommage à Paul Varry, ce cycliste tué en 2024 par un chauffard. Emmanuel Grégoire souhaite créer 140 km de pistes cyclables supplémentaires et sécuriser 420 carrefours. Netflix va supprimer près de 1000 postes d'après les dirigeants du groupe, une suppression qui représente 6% des effectifs de la plateforme de streaming et qui concernera les équipes de la technologie ou encore des ressources humaines. Et puis en foot, le Paris Saint-Germain continue sur sa belle lancée en Ligue des Champions. Les Parisiens se sont imposés 4 buts à 2 sur la pelouse de Manchester City ce mercredi soir. Voilà pour l'actu, très bonne soirée.
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9: Dans l'actualité environnementale aujourd'hui, WWF a publié son bilan sur l'état des populations des vertébrés sauvages. On ne pourra plus chasser le grand tétras en France. Et puis le pic d'El Niño est attendu pour décembre. La biodiversité est toujours en danger, c'est le bilan du rapport Planète Vivante publié par WWF, une étude qui permet de suivre l'état des populations de vertébrés sauvages. Ainsi, entre 1970 et 2022, la taille des populations d'animaux sauvages a diminué en moyenne de 73%. Mais il y a aussi des raisons d'espérer car les politiques de conservation des espèces semblent fonctionner. Ainsi, la population mondiale de tigres sauvages a augmenté de plus de 70% en 15 ans. Et en France aussi, il y a de bonnes nouvelles. Quasiment disparue dans le pays dans les années 80, la loutre recolonise progressivement le territoire. La chasse au grand tétras est désormais définitivement interdite sur tout le territoire français. Un décret est publié au journal officiel et il est entré en vigueur pour ériger cet oiseau au rang d'espèce strictement protégée. La loi interdit aussi strictement la destruction, l'altération ou la dégradation de ses œufs, de ses nids et de ses sites de reproduction. Et El Niño va encore s'intensifier ces prochains mois, c'est ce qu'indique l'Organisation Météorologique Mondiale. Son pic est attendu en décembre. On le rappelle, ce phénomène météo réchauffe les températures de surface dans le centre et l'est de l'océan Pacifique équatorial. L'épisode actuel pourrait devenir le plus intense jamais enregistré, amplifiant les effets du changement climatique d'origine humaine.
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10: À l'approche de l'hiver, méfions-nous des promesses miracles pour booster nos défenses. Chaque automne, c'est le même refrain. Gélules, vitamines, tisanes, cure détox, les produits censés renforcer notre immunité envahissent les rayons. Mais notre système immunitaire n'a pas de bouton turbo que l'on pourrait activer en quelques jours. C'est un ensemble extrêmement complexe de cellules et de mécanismes qui nous protègent notamment contre les virus et les bactéries. Et pour qu'il fonctionne correctement, inutile de chercher des solutions spectaculaires, il faut surtout lui donner de bonnes conditions de travail. Premier allié, une alimentation variée et équilibrée. Les vitamines et les minéraux sont indispensables au fonctionnement normal de l'organisme. Mais cela ne signifie pas qu'il faut avaler des compléments alimentaires sans raison. Chez une personne qui ne présente pas de carence, leur efficacité pour booster l'immunité n'est pas démontrée. Deuxième élément essentiel, le sommeil. Dormir suffisamment et conserver des horaires réguliers participe au bon fonctionnement de nos défenses. Et puis il y a l'activité physique. Pas besoin de se lancer dans un entraînement intensif. Marcher, faire du vélo, nager ou simplement bouger régulièrement permet déjà de limiter la sédentarité. Enfin, pour éviter les infections hivernales, les gestes les plus simples restent importants. Se laver les mains, aérer les pièces, éviter les contacts rapprochés lorsqu'on est malade et, lorsque c'est recommandé, pensez à la vaccination. Bref, pour préparer son immunité à l'hiver, pas besoin de miracle, mieux vaut miser sur de bonnes habitudes que sur les faux boosters.
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1: Bonsoir à tous. Sa garde à vue avait pris fin ce matin après qu'il ait reconnu les faits. L'adolescent de 14 ans, suspecté d'être à l'origine des tirs dans son collège d'Aubagne, a été mis en examen et placé en détention provisoire. Le jeune homme qui a blessé le principal de l'établissement ainsi qu'une enseignante admet avoir mûri son projet depuis quelques mois. Plus de 900 membres des forces de l'ordre et 248 élèves blessés. Le point de Sébastien Lecornu hier après-midi sur la mobilisation lycéenne. Interpellé au Sénat, le chef du gouvernement dénonce la classe classe politique qui est en train de courir après le mouvement lycéen pour le récupérer à des fins électorales. Une critique déjà faite par Emmanuel Macron hier matin en Conseil des ministres, alors que les organisations lycéennes rencontreront les ministres de l'Éducation nationale et de l'Enseignement supérieur ce jeudi après-midi. Les tensions sur l'approvisionnement en diesel pourraient persister jusqu'à l'année prochaine. C'est l'alerte émise par l'Agence internationale de l'énergie. La situation sur le marché du gasoil reste dépendante d'une reprise de l'approvisionnement en produits pétroliers en provenance du Moyen-Orient. Et c'est dans ce contexte qu'Emmanuel Macron se prépare à se rendre au Moyen-Orient. L'Élysée a annoncé ce mercredi soir que le chef de l'État se déplacera au Koweït, aux Émirats Arabes Unis, à Bahreïn, mais également au Qatar. Un déplacement au cours duquel il rencontrera les dirigeants de ces pays pour évoquer la situation dans le détroit d'Ormuz. Un plan à 200 millions d'euros jusqu'à 2032 pour le vélo à Paris, présenté aujourd'hui par le maire de la capitale à la veille de l'hommage à Paul Varry, ce cycliste tué en 2024 par un chauffard. Emmanuel Grégoire souhaite créer 140 km de pistes cyclables supplémentaires et sécuriser 420 carrefours. Netflix va supprimer près de 1000 postes d'après les dirigeants du groupe, une suppression qui représente 6% des effectifs de la plateforme de streaming et qui concernera les équipes de la technologie ou encore des ressources humaines. Et puis en foot, le Paris Saint-Germain continue sur sa belle lancée en Ligue des Champions. Les Parisiens se sont imposés 4-2 sur la pelouse de Manchester City ce mercredi soir. Voilà pour l'actu, très bonne soirée.
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12: C'est tout simplement l'événement de ce mois d'octobre et peut-être même de cette fin d'année. Angèle est de retour et bien sûr, on vous dit tout aujourd'hui dans Backstage.
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12: C'est la fin de longs mois d'attente pour les fans. Angèle est de retour cette semaine avec son tout dernier album, le troisième de sa carrière intitulé Instinct. Une sortie qui arrive 5 ans tout de même après 95 et qui avait déjà été un véritable succès. Après des disques plus pop, l'artiste belge a décidé cette fois d'explorer de nouveaux horizons, un vrai tournant beaucoup plus électro pour la chanteuse qui a notamment collaboré avec le groupe Justice. Et quoi de mieux pour ce nouveau départ ? 13 titres sont à découvrir au total à l'intérieur d'Instinct. On verra désormais dans les prochaines semaines si cette nouvelle Angèle a su séduire le public avec ce dernier projet, même s'il y a peu de doutes. Elle a déjà rajouté une cinquième date à l'Accor Arena de Paris en mars prochain, une nouvelle ère musicale qui semble déjà plaire.

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1: Imaginez qu'un jour, on fera peut-être le plein d'énergie dans l'espace, aussi simplement que brancher une prise aujourd'hui dans son salon. C'est ce que tente de développer une start-up pour alimenter les satellites en orbite. L'écrivain de science-fiction Isaac Asimov imaginait déjà en 1941 des systèmes permettant de produire de l'énergie dans l'espace. Plus tard, dans les années 70, la NASA s'était penchée sur le concept de centrale solaire orbitale, mais le coût était trop élevé. L'idée n'est pas tombée aux oubliettes. Une start-up ambitionne d'arriver à transmettre de l'énergie solaire entre deux satellites en orbite. Elle est en train de tester son prototype, envoyé en orbite à bord d'une fusée SpaceX. Objectif, transmettre de l'énergie solaire à un autre satellite situé à distance et sans que les deux engins ne soient reliés par un câble. Les futurs satellites de la start-up récupéraient la lumière du soleil grâce à un ensemble de lentilles. L'énergie serait ensuite convertie en faisceau laser et envoyée vers un satellite voisin. Ce deuxième satellite serait équipé de panneaux photovoltaïques qui pourraient récupérer la lumière pour la transformer de nouveau en électricité. L'avantage de transmettre l'énergie d'un satellite à l'autre, c'est que ces appareils pourraient potentiellement embarquer moins de batteries et consacrer davantage de masse à leurs instruments. Par exemple, pour les futurs data centers spatiaux, ce gain permettrait de

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2: Bonsoir à tous. Sa garde à vue avait pris fin ce matin après qu'il ait reconnu les faits. L'adolescent de 14 ans, suspecté d'être à l'origine des tirs dans son collège d'Aubagne, a été mis en examen et placé en détention provisoire. Le jeune homme qui a blessé le principal de l'établissement ainsi qu'une enseignante admet avoir mûri son projet depuis quelques mois. Plus de 900 membres des forces de l'ordre et 248 élèves blessés. Le point de Sébastien Lecornu hier après-midi sur la mobilisation lycéenne. Interpellé au Sénat, le chef du gouvernement dénonce la classe politique qui est en train de courir après le mouvement lycéen pour le récupérer à des fins électorales. Une critique déjà faite par Emmanuel Macron hier matin en Conseil des ministres, alors que les organisations lycéennes rencontreront les ministres de l'Éducation nationale et de l'Enseignement supérieur ce jeudi après-midi. Les tensions sur l'approvisionnement en diesel pourraient persister jusqu'à l'année prochaine. C'est l'alerte émise par l'Agence internationale de l'énergie. La situation sur le marché du gasoil reste dépendante d'une reprise de l'approvisionnement en produits pétroliers en provenance du Moyen-Orient. Et c'est dans ce contexte qu'Emmanuel Macron se prépare à se rendre au Moyen-Orient. L'Élysée a annoncé ce mercredi soir que le chef de l'État se déplacera au Koweït, aux Émirats Arabes Unis, à Bahreïn, mais également au Qatar. Un déplacement au cours duquel il rencontrera les dirigeants de ces pays pour évoquer la situation dans le détroit d'Ormuz. Un plan à 200 millions d'euros jusqu'à 2032 pour le vélo à Paris, présenté aujourd'hui par le maire de la capitale à la veille de l'hommage à Paul Varry, ce cycliste tué en 2024 par un chauffard. Emmanuel Grégoire souhaite créer 140 km de pistes cyclables supplémentaires et sécuriser 420 carrefours. Netflix va supprimer près de 1000 postes d'après les dirigeants du groupe, une suppression qui représente 6% des effectifs de la plateforme de streaming et qui concernera les équipes de la technologie ou encore des ressources humaines. Et puis en foot, le Paris Saint-Germain continue sur sa belle lancée en Ligue des Champions. Les Parisiens se sont imposés 4-2 sur la pelouse de Manchester City ce mercredi soir. Voilà pour l'actu, très bonne soirée.
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3: J'aime pas ça. Si cette phrase est devenue quotidienne au moment des repas, on voit quelles solutions sont possibles face aux enfants qui boudent leurs assiettes. Je profite de la semaine du goût qui a lieu en ce moment pour évoquer un phénomène très répandu, celui des enfants qui refusent de manger, un grand classique entre 2 et 5 ans. C'est souvent source d'inquiétude pour les parents, surtout quand il faut batailler à chaque repas, mais en général, ce n'est pas très grave et ça passe. Mais voici quelques astuces pour donner aux enfants le goût des repas. Déjà, le conseil numéro 1, c'est de cuisiner avec eux. On va acheter les produits ensemble, on suit la recette ou pas, et bien sûr, à la fin, on lèche les cuillères et les plats. Autre recommandation, faites un petit effort de présentation. Si vous avez le temps, évidemment, vous pouvez faire des assiettes tête de bonhomme, des fleurs ou que sais-je, mais souvent, juste ajouter de la couleur avec des épices, quelques herbes ou couper avec une forme sympa, eh bien ça suffit. Quand c'est vraiment compliqué, n'hésitez pas à tricher, surtout avec les légumes, transformer des carottes en gaufres salées, proposer des courgettes en soupe avec une bonne dose de crème, ou même juste ajouter du gruyère râpé sur des légumes écrasés. À table, on n'oblige pas à finir son assiette, pas de chantage non plus, mais les enfants doivent goûter, et même plusieurs fois. Ils ne peuvent pas tout aimer bien sûr, mais ils doivent faire l'effort d'essayer, surtout les choses nouvelles. Et puis enfin, manger ensemble. Et d'ailleurs, on mange si possible tous la même chose, et on fait des repas un véritable moment agréable de la journée.
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4: Bonjour amis jardiniers, avec l'hiver et les nuits qui tombent plus tôt, il est facile de se laisser tenter d'illuminer son jardin, mais alors comment faire pour le sublimer sans déranger ni les voisins ni les animaux ? D'abord, il faut déterminer ce que l'on entend par illuminer. Ici, pas question d'éclairer tout le jardin et de voir comme en plein jour, non. Quand on pense illuminer, on pense plutôt à la mise en valeur des plantes de votre jardin, ou alors permettre de se repérer et de circuler quand la nuit tombe. Pour mettre en valeur vos plantes, il existe différents types d'éclairage, comme des petits spots à LED qui permettent de diriger la lumière vers une plante remarquable, pleine de couleurs par exemple. Il existe aussi des spots à enterrer dans le sol. La lumière est ainsi diffusée par le bas, ce qui peut illuminer un parterre de buissons. Ensuite, si vous souhaitez illuminer vos allées, optez pour les bornes. Elles s'installent le long des chemins. Vous pouvez aussi

0: installé toute une rangée de fausses bougies avec leur scintillement. Elles imitent l'allure d'une vraie sans les risques d'incendie. Plus largement, choisissez des lumières tamisées et chaudes de préférence. En effet, selon la Ligue de protection des oiseaux, certains animaux nocturnes fuient les zones éclairées ou alors au contraire s'y agglomèrent et désertent leur milieu de vie habituel. L'Office français de la biodiversité recommande d'éclairer uniquement les surfaces utiles. Vous soulagerez les animaux et vos voisins. Les conseils de la semaine, c'est le moment d'anticiper les possibles gels précoces. Protégez vos robinets et vos vannes extérieures. Il existe des housses à enfiler sur les robinets. On sème les fèves, l'estragon et la menthe. On récolte les noix, les brocolis et les choux.
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2: Bonsoir à tous. Sa garde à vue avait pris fin ce matin après qu'il ait reconnu les faits. L'adolescent de 14 ans, suspecté d'être à l'origine des tirs dans son collège d'Aubagne, a été mis en examen et placé en détention provisoire. Le jeune homme qui a blessé le principal de l'établissement ainsi qu'une enseignante admet avoir mûri son projet depuis quelques mois. Plus de 900 membres des forces de l'ordre et 248 élèves blessés. Le point de Sébastien Lecornu hier après-midi sur la mobilisation lycéenne. Interpellé au Sénat, le chef du gouvernement dénonce la classe politique qui est en train de courir après le mouvement lycéen pour le récupérer à des fins électorales. Une critique déjà faite par Emmanuel Macron hier matin en Conseil des ministres, alors que les organisations lycéennes rencontreront les ministres de l'Éducation nationale et de l'Enseignement supérieur ce jeudi après-midi. Les tensions sur l'approvisionnement en diesel pourraient persister jusqu'à l'année prochaine. C'est l'alerte émise par l'Agence internationale de l'énergie. La situation sur le marché du gasoil reste dépendante d'une reprise de l'approvisionnement en produits pétroliers en provenance du Moyen-Orient. Et c'est dans ce contexte qu'Emmanuel Macron se prépare à se rendre au Moyen-Orient. L'Élysée a annoncé ce mercredi soir que le chef de l'État se déplacera au Koweït, aux Émirats Arabes Unis, à Bahreïn, mais également au Qatar. Un déplacement au cours duquel il rencontrera les dirigeants de ces pays pour évoquer la situation dans le détroit d'Ormuz. Un plan à 200 millions d'euros jusqu'à 2032 pour le vélo à Paris, présenté aujourd'hui par le maire de la capitale à la veille de l'hommage à Paul Varry, ce cycliste tué en 2024 par un chauffard. Emmanuel Grégoire souhaite créer 140 km de pistes cyclables supplémentaires et sécuriser 420 carrefours. Netflix va supprimer près de 1000 postes d'après les dirigeants du groupe. Une suppression qui représente 6% des effectifs de la plateforme de streaming et qui concernera les équipes de la technologie ou encore des ressources humaines. Et puis en foot, le Paris Saint-Germain continue sur sa belle lancée en Ligue des Champions. Les Parisiens se sont imposés 4-2 sur la pelouse de Manchester City ce mercredi soir. Voilà pour l'actu, très bonne soirée.
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3: Une nouvelle version du plus grand des classiques de la littérature française, sortie événement cette semaine. Fred Cavalier réalise la 10e grande adaptation, au moins au cinéma, des Misérables, une véritable super production française pour le roman de Victor Hugo, près de 33 millions d'euros de budget, une durée de 3 heures et un superbe casting, Vincent Lindon, Taraïm, Camille Cotin, Benjamin Laverne ou encore Noémie Merlant, une nouvelle version de cette fresque de personnages indémodables.
4: J'ai été Jean Valjean. Aujourd'hui je suis Monsieur Madeleine, maire de Montreuil-sur-Mer.
5: Tu es célibataire? Des enfants? Non. Et t'écoute bien, monsieur et madame Thénardier.
4: Tu peux pas rester avec ces gens. Faut que tu viennes avec moi.
3: Et l'une des grandes forces des Misérables est de mélanger les histoires personnelles des personnages et la grande histoire et cette révolte sociale à Paris.
4: Tous ces gens qui sont obligés de quémander du pain, c'est insupportable.
6: Parce que la République, c'est vous!
4: Fais-lui faire payer de nous avoir volé Cosette. À trop vouloir l'ordre, on finit par engendrer le chaos.
3: Et Fred Cavalier nous propose une nouvelle lecture moderne du roman Fleuve publié en 1862 avec comme grande force Vincent Lindon en Jean Valjean, un homme au parcours cabossé mais en recherche de rédemption qui lui convient parfaitement. Il va se livrer à un grand duel avec Taraïm en Javert et tenter de sauver Cosette, le tout dans un Paris en pleine révolution, une reconstitution grandiose pour cette fresque unique. Les Misérables sont à redécouvrir cette semaine au cinéma.
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7: Dans l'actualité cette semaine, le marché de l'électrique de seconde main en question. L'Occitanie veut décarboner le ferroviaire. Et puis une nouvelle maison du vélo en territoire rural. Le ministère de la Transition écologique a réuni récemment plusieurs acteurs majeurs de l'automobile en France et notamment de la seconde main pour accélérer le rythme en matière de véhicules électriques d'occasion. L'objectif est de rassurer les réticents, notamment sur l'état de santé de la batterie qui n'est toujours pas obligatoire à l'affichage. Le certificat de santé semble bel et bien parti pour devenir la norme avant même qu'il ne soit rendu obligatoire par la France. Une rame à batterie entre Nîmes et Vauvert, un train à hydrogène attendu entre Montrégeau et Luchon et des régiolis hybrides testés autour de Toulouse. L'Occitanie est devenue un véritable laboratoire grandeur nature du TER de demain. La région est aujourd'hui la seule en France à expérimenter ces trois technologies pour réduire la place du diesel. L'hydrogène garde l'avantage de l'autonomie, l'hybride celui de la souplesse, tandis que la batterie pourrait devenir la solution la plus économique sur les petites lignes où les sections sont caténaires sont très courtes. Un nouvel espace pour favoriser la pratique du vélo à Millau, en Aveyron. L'association Innovation Véhicules Doux est sur le point d'ouvrir une maison du vélo consacrée aux actions locales autour des déplacements à deux roues. Un espace qui a pour objectif de faire de la bicyclette un mode de déplacement simple, sûr et accessible au plus grand nombre. InVD met aussi à disposition de ceux qui le souhaitent des vélos électriques et des vélos carreaux.
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2: Bonsoir à tous. Sa garde à vue avait pris fin ce matin après qu'il ait reconnu les faits. L'adolescent de 14 ans, suspecté d'être à l'origine des tirs dans son collège d'Aubagne, a été mis en examen et placé en détention provisoire. Le jeune homme qui a blessé le principal de l'établissement ainsi qu'une enseignante admet avoir mûri son projet depuis quelques mois. Plus de 900 membres des forces de l'ordre et 248 élèves blessés. Le point de Sébastien Lecornu hier après-midi sur la mobilisation lycéenne. Interpellé au Sénat, le chef du gouvernement dénonce la classe politique qui est en train de courir après le mouvement lycéen pour le récupérer à des fins électorales. Une critique déjà faite par Emmanuel Macron hier matin en Conseil des ministres, alors que les organisations lycéennes rencontreront les ministres de l'Éducation nationale et de l'Enseignement supérieur ce jeudi après-midi. Les tensions sur l'approvisionnement en diesel pourraient persister jusqu'à l'année prochaine. C'est l'alerte émise par l'Agence internationale de l'énergie. La situation sur le marché du gasoil reste dépendante d'une reprise de l'approvisionnement en produits pétroliers en provenance du Moyen-Orient. Et c'est dans ce contexte qu'Emmanuel Macron se prépare à se rendre au Moyen-Orient. L'Élysée a annoncé ce mercredi soir que le chef de l'État se déplacera au Koweït, aux Émirats Arabes Unis, à Bahreïn, mais également au Qatar. Un déplacement au cours duquel il rencontrera les dirigeants de ces pays pour évoquer la situation dans le détroit d'Ormuz. Un plan à 200 millions d'euros jusqu'à 2032 pour le vélo à Paris, présenté aujourd'hui par le maire de la capitale à la veille de l'hommage à Paul Varry, ce cycliste tué en 2024 par un chauffard. Emmanuel Grégoire souhaite créer 140 km de pistes cyclables supplémentaires et sécuriser 420 carrefours. Netflix va supprimer près de 1000 postes d'après les dirigeants du groupe. Une suppression qui représente 6% des effectifs de la plateforme de streaming et qui concernera les équipes de la technologie ou encore des ressources humaines. Et puis en foot, le Paris Saint-Germain continue sur sa belle lancée en Ligue des Champions. Les Parisiens se sont imposés 4-2 sur la pelouse de Manchester City ce mercredi soir. Voilà pour l'actu, très bonne soirée.
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9: Dans votre rendez-vous consommation, les conséquences du budget 2027 pour notre porte-monnaie. Gel des allocations familiales, désindexation de certaines retraites sur l'inflation ou encore extension de la taxe soda aux produits sucrés transformés. Le gouvernement a dévoilé les perspectives du futur budget 2027. Des premières annonces qui auront évidemment un impact concret sur notre pouvoir d'achat. Et pour certains, ça ne passe pas. L'Union nationale des associations familiales s'inquiète d'un lourd coût social. Pour la directrice générale de l'UNAF, Guillemette Leneveu, il est temps de réagir.
10: Nous, on va poursuivre un peu nos plaidoyers, notre exercice de conviction. On est la voix des familles. On porte cette voix-là pour que tout le monde ait bien conscience, en fait,

0: des conséquences, hein. Et donc on va le faire et auprès du gouvernement, même si les projets de loi ont été déposés. On ne connaît pas encore les contours, le contenu de telle ou telle mesure, donc peut-être qu'on va nous inviter à discuter. Mais enfin, si vous voulez, ça va être compliqué, puisque le point de départ, c'est de toute façon de baisser ces postes budgétaires. Mais nous, ce qu'on va faire, c'est poursuivre une fois de plus cet exercice de plaidoyer, de conviction, pour baisser en fait ces plans de réduction, qui une fois de plus, vont être très coûteux pour nos finances publiques.
1: De son côté, l'association de consommateurs CLCV dénonce elle aussi ce budget et estime que les mesures annoncées risquent d'aggraver les difficultés des ménages les plus modestes. Pour l'instant, il ne s'agit que de pistes puisque le budget doit être voté formellement par le Parlement d'ici la fin de l'année. Nul doute que les discussions seront âpres entre les différentes formations politiques.
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1: Aujourd'hui, on parle du retour d'un jeu iconique. C'est l'un des jeux les plus populaires de ces dernières années et il ressort sur une nouvelle plateforme. It Takes Two arrive cette semaine sur Nintendo Switch 2. It Takes Two, c'est le jeu coopératif qui a su tirer son épingle du jeu à tel point qu'il a obtenu le titre de jeu de l'année en 2021. L'histoire suit les personnages de Mei et Cody, un couple qui ne s'entend plus vraiment entre disputes et coups de gueule. Alors qu'ils évoquent le divorce, leur fille fait un vœu et voilà que nos deux parents se retrouvent transformés en poupées. Commence alors une grande aventure dans laquelle nos deux personnages n'ont pas d'autre choix que de coopérer s'ils veulent retrouver leur corps. Et à l'image de Mei et Cody, nous, joueurs, nous devons également coopérer puisque le jeu est uniquement jouable à deux, que ce soit sur le même canapé ou en ligne. Autant dire que jouer en couple peut soit resserrer les liens, soit provoquer quelques tensions pour peu que l'on ait des difficultés à avancer. Heureusement, le jeu est très accessible et on s'amuse à travers les différents environnements, d'une grange poussiéreuse à un jardin en passant par un grenier. La force du jeu, c'est la diversité de son gameplay. L'aventure se renouvelle sans cesse et permet d'éviter la monotonie. La version Switch 2 qui sort cette semaine propose surtout un aspect visuel amélioré par rapport à la première Switch et des temps de chargement plus courts. En tout cas, si vous n'y avez jamais joué, c'est le moment de vous y mettre. À noter qu'It Takes Two est toujours disponible sur toutes les autres plateformes, PlayStation, Xbox et PC.
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4: Bonsoir à tous. Sa garde à vue avait pris fin ce matin après qu'il ait reconnu les faits. L'adolescent de 14 ans, suspecté d'être à l'origine des tirs dans son collège d'Aubagne, a été mis en examen et placé en détention provisoire. Le jeune homme qui a blessé le principal de l'établissement ainsi qu'une enseignante admet avoir mûri son projet depuis quelques mois. Plus de 900 membres des forces de l'ordre et 248 élèves blessés. Le point de Sébastien Lecornu hier après-midi sur la mobilisation lycéenne. Interpellé au Sénat, le chef du gouvernement dénonce la classe politique qui est en train de courir après le mouvement lycéen pour le récupérer à des fins électorales. Une critique déjà faite par Emmanuel Macron hier matin en Conseil des ministres, alors que les organisations lycéennes rencontreront les ministres de l'Éducation nationale et de l'Enseignement supérieur ce jeudi après-midi. Les tensions sur l'approvisionnement en diesel pourraient persister jusqu'à l'année prochaine. C'est l'alerte émise par l'Agence internationale de l'énergie. La situation sur le marché du gasoil reste dépendante d'une reprise de l'approvisionnement en produits pétroliers en provenance du Moyen-Orient. Et c'est dans ce contexte qu'Emmanuel Macron se prépare à se rendre au Moyen-Orient. L'Elysée annonçait ce mercredi soir que le chef de l'État se déplacera au Koweït, aux Émirats Arabes Unis, à Bahreïn, mais également au Qatar. Un déplacement au cours duquel il rencontrera les dirigeants de ces pays pour évoquer la situation dans le détroit d'Ormuz. Un plan à 200 millions d'euros jusqu'à 2032 pour le vélo à Paris, présenté aujourd'hui par le maire de la capitale à la veille de l'hommage à Paul Varry, ce cycliste tué construit en 2024 par un chauffard. Emmanuel Grégoire souhaite créer 140 km de pistes cyclables supplémentaires et sécuriser 420 carrefours. Netflix va supprimer près de 1000 postes d'après les dirigeants du groupe, une suppression qui représente 6% des effectifs de la plateforme de streaming et qui concernera les équipes de la technologie ou encore

0: des ressources humaines. Et puis en foot, le Paris Saint-Germain continue sur sa belle lancée en Ligue des Champions. Les Parisiens se sont imposés 4-2 sur la pelouse de Manchester City ce mercredi soir. Voilà pour l'actu, très bonne soirée.
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2: Le robot qui accélère la construction des maisons, tout de suite votre chronique innovation. Construire une maison demande du temps et surtout beaucoup de main-d'œuvre. Alors dans un secteur qui peine à recruter des maçons et des couvreurs, une start-up australienne propose une solution plutôt spectaculaire. Un robot capable de construire les murs d'une maison en 2 jours. Son nom, Adrian X. C'est un immense bras mécanique de 30 mètres de long installé à l'arrière d'un camion. Son fonctionnement est assez simple. Le robot reçoit le plan de la maison sur ordinateur. Les briques avancent le long de son bras, puis une pince les saisit et les dépose une par une avec de l'adhésif ou du mortier. Un système de guidage laser lui indique précisément où les placer. Adrian X peut poser jusqu'à 300 briques par heure avec une vitesse de pointe d'une brique toutes les 3 secondes. Il peut également découper certaines briques et prévoir les espaces nécessaires à la plomberie. Résultat annoncé, une maison peut être construite en environ 2 jours. Mais le robot ne fait pas tout, les humains interviennent ensuite notamment pour installer les portes et les fenêtres. Les premiers exemplaires commencent à arriver sur des chantiers, notamment dans le cadre d'un projet visant à construire 5000 maisons au Mexique. Il s'agit d'une nouvelle façon de construire où le maçon pourrait progressivement passer du rôle de bâtisseur à celui d'opérateur et de superviseur de machines.
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3: C'est une période attendue par des milliers de passionnés. La saison des champignons, nos conseils et les précautions à prendre pour une cueillette idéale. Cèpe, girole, trompette de la mort ou pied de mouton, les plus belles espèces de champignons sont de retour dans nos forêts. Avec un peu de retard cette année à cause de la sécheresse, il aura fallu attendre le mois d'octobre plutôt que la fin septembre. Vous avez le droit de les cueillir en forêt domaniale, celles qui appartiennent à l'État, dans le cadre d'une consommation familiale, c'est-à-dire 5 litres de récolte par jour et par personne, grand maximum. Avant de partir, informez vos proches de votre destination pour éviter de déclencher des opérations de secours inutiles. Le mieux ensuite est de s'équiper d'un panier en osier. Les champignons pourraient s'abîmer facilement dans un emballage en plastique. Au moment de la cueillette, arrachez le champignon en entier, sans le couper. C'est le pied qui contient le plus d'informations pour l'identification. Préservez aussi les pousses de petite taille. Ramassez les champignons de taille adulte et en bon état. Laissez sur place, en terre, les plus jeunes, les trop vieux et les abîmés. Ils serviront à tout un écosystème. Le plus important ensuite reste d'identifier la variété du champignon. Il en existe plusieurs milliers dans les forêts françaises, dont en environ 500 comestibles, 500 toxiques et 50 mortels. Évitez les applications portables, elles sont peu fiables et donnent lieu à de nombreuses intoxications chaque année. Le mieux étant de prendre plusieurs photos du champignon avant de le cueillir, si possible avec son environnement, pour ensuite les montrer en pharmacie ou à un spécialiste. Enfin, une fois en cuisine, attention à consommer les champignons sauvages en petite quantité pour les premières fois, afin d'éviter les mauvaises réactions de votre corps.
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0: Bonsoir à tous. Sa garde à vue avait pris fin ce matin après qu'il ait reconnu les faits. L'adolescent de 14 ans, suspecté d'être à l'origine des tirs dans son collège d'Aubagne, a été mis en examen et placé en détention provisoire. Le jeune homme qui a blessé le principal de l'établissement ainsi qu'une enseignante admet avoir mûri son projet depuis quelques mois. Plus de 900 membres des forces de l'ordre et 248 élèves blessés. Le point de Sébastien Lecornu hier après-midi sur la mobilisation lycéenne. Interpellé au Sénat, le chef du gouvernement dénonce la classe classe politique qui est en train de courir après le mouvement lycéen pour le récupérer à des fins électorales. Une critique déjà faite par Emmanuel Macron hier matin en Conseil des ministres, alors que les organisations

0: lycéennes rencontreront les ministres de l'Éducation nationale et de l'Enseignement supérieur ce jeudi après-midi. Les tensions sur l'approvisionnement en diesel pourraient persister jusqu'à l'année prochaine. C'est l'alerte émise par l'Agence internationale de l'énergie. La situation sur le marché du gasoil reste dépendante d'une reprise de l'approvisionnement en produits pétroliers en provenance du Moyen-Orient. Et c'est dans ce contexte qu'Emmanuel Macron se prépare à se rendre au Moyen-Orient. L'Élysée a annoncé ce mercredi soir que le chef de l'État se déplacera au Koweït, aux Émirats arabes unis, à Bahreïn, mais également au Qatar. Un déplacement au cours duquel il rencontrera les dirigeants de ces pays pour évoquer la situation dans le détroit d'Ormuz. Un plan à 200 millions d'euros jusqu'à 2032 pour le vélo à Paris, présenté aujourd'hui par le maire de la capitale à la veille de l'hommage à Paul Varry, ce cycliste tué en 2024 par un chauffard. Emmanuel Grégoire souhaite créer 140 km de pistes cyclables supplémentaires et sécuriser 420 carrefours. Netflix va supprimer près de 1000 postes d'après les dirigeants du groupe, une suppression qui représente 6% des effectifs de la plateforme de streaming et qui concernera les équipes de la technologie ou encore des ressources humaines. Et puis en foot, le Paris Saint-Germain continue sur sa belle lancée en Ligue des Champions. Les Parisiens se sont imposés 4-2 sur la pelouse de Manchester City ce mercredi soir. Voilà pour l'actu, très bonne soirée.
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2: Aujourd'hui, le retour d'une œuvre majeure de Stephen King. Nous sommes en plein mois d'octobre et c'est le moment de l'année où sortent des séries d'horreur à l'approche d'Halloween. Et cette année, on a droit à une nouvelle adaptation d'un classique de Stephen King, Carrie. Après le film de Brian De Palma dans les années 70, cette fois c'est une nouvelle lecture de l'œuvre que nous propose Prime Video. Carrie est une adolescente qui a toujours vécu avec sa mère cloîtrée et lorsqu'elle arrive au lycée, elle découvre un nouveau monde mais aussi des moqueries.
3: J'espère que vous avez passé de bonnes vacances. Souhaitez la bienvenue à Carrie White. Faites-lui un bon accueil.
4: Salut, je m'appelle Sue. Bonjour.
3: Je trouve que ta robe est très jolie.
4: Merci, c'est moi qui l'ai faite.
3: Ouais, c'est clair, ça se voit.
4: Oh, du coup, c'est vraiment ton premier jour? J'étais scolarisée chez moi avant aujourd'hui, bien sûr. Oh, mais non, c'est trop chaud.
2: Au fil des épisodes, Carrie devient de plus en plus la cible de ses camarades. Cette nouvelle adaptation ajoute le poids toujours plus lourd des réseaux sociaux dans les mécaniques de harcèlement. Et comme toujours chez Stephen King, on n'oublie pas la dimension surnaturelle. C'est Mike Flanagan qui s'occupe de cette nouvelle version. Et c'est un gage de qualité. C'est lui qui avait créé The Haunting of Hill House il y a quelques années sur Netflix. Sans doute l'une des plus grandes séries d'horreur jamais créées.
4: Elles se sont déchaînées sur Carrie. Elle a dû avoir peur.
5: Comment elle s'appelle?
3: Carrie White.
4: Là, c'est plutôt Carrie Red.
3: Carrie la sanglante.
4: Qu'est-ce qu'ils ont fait à ma fille?
3: On a essayé de l'aider, mais elle était complètement hystéro.
4: On l'a filmée.
5: Elle pensait sérieusement qu'elle allait mourir? C'est dur.
2: Carrie, sur Prime Video.
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6: Dans l'actualité environnementale aujourd'hui, 196 États sont attendus à partir de ce lundi 19 octobre en Arménie. Ils participent à la COP17 sur la biodiversité. C'est parti pour la COP17 sur la biodiversité. Elle débute ce lundi 19 octobre en Arménie et cette année, c'est l'occasion de faire le bilan du cadre mondial de la biodiversité signé à Montréal en 2022. Un texte qui comprend 23 objectifs à atteindre d'ici 2030. L'un des plus emblématiques prévoit notamment de protéger ou conserver au moins 30% des terres et des océans de la planète. Les pays se sont également engagés à mobiliser au moins 200 milliards de dollars par an en faveur de la biodiversité d'ici 2030. Et le bilan ne sera pas forcément positif, car le monde n'est pas sur la bonne voie, selon l'organisatrice de cette grande réunion sous l'égide des Nations Unies. Les avancées sont notamment jugées trop lentes sur plusieurs leviers indispensables à la mise en œuvre de l'accord. La mobilisation des financements, la réduction des subventions dites néfastes à la biodiversité, ou encore la participation des peuples autochtones et des communautés locales aux décisions. Et d'ailleurs, des tensions devraient apparaître autour du fonds Cali, ce mécanisme créé lors de la dernière COP16 en Colombie. Il vise à mieux partager les bénéfices issus de l'utilisation commerciale des informations génétiques issues de la nature. Comprenez les plantes utilisées notamment dans les cosmétiques. Eh bien, au moins 50% des ressources devraient bénéficier aux peuples autochtones et aux communautés locales. Mais pour l'instant, aucun accord n'a vraiment été conclu.
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0: Bonsoir à tous. Sa garde à vue avait pris fin ce matin après qu'il ait reconnu les faits. L'adolescent de 14 ans, suspecté d'être à l'origine des tirs dans son collège d'Aubagne, a été mis en examen et placé en détention provisoire. Le jeune homme qui a blessé le principal de l'établissement ainsi qu'une enseignante admet avoir mûri son projet depuis quelques mois. Plus de 900 membres des forces de l'ordre et 248 élèves blessés. Le point de Sébastien Lecornu hier après-midi sur la mobilisation lycéenne. Interpellé au Sénat, le chef du gouvernement dénonce la classe politique qui est en train de courir après le mouvement lycéen pour le récupérer à des fins électorales. Une critique déjà faite par Emmanuel Macron hier matin en Conseil des ministres, alors que les organisations lycéennes rencontreront les ministres de l'Éducation nationale et de l'Enseignement supérieur ce jeudi après-midi. Les tensions sur l'approvisionnement en diesel pourraient persister jusqu'à l'année prochaine. C'est l'alerte émise par l'Agence internationale de l'énergie. La situation sur le marché du gasoil reste dépendante d'une reprise de l'approvisionnement en produits pétroliers en provenance du Moyen-Orient. Et c'est dans ce contexte qu'Emmanuel Macron se prépare à se rendre au Moyen-Orient. L'Élysée a annoncé ce mercredi soir que le chef de l'État se déplacera au Koweït, aux Émirats Arabes Unis, à Bahreïn, mais également au Qatar. Un déplacement au cours duquel il rencontrera les dirigeants de ces pays pour évoquer la situation dans le détroit d'Ormuz. Un plan à 200 millions d'euros jusqu'à 2032 pour le vélo à Paris, présenté aujourd'hui par le maire de la capitale à la veille de l'hommage à Paul Varry, ce cycliste tué en 2024 par un chauffard. Emmanuel Grégoire souhaite créer 140 km de pistes cyclables supplémentaires et sécuriser 420 carrefours. Netflix va supprimer près de 1000 postes d'après les dirigeants du groupe, une suppression qui représente 6% des effectifs de la plateforme de streaming et qui concernera les équipes de la technologie ou encore des ressources humaines. Et puis en foot, le Paris Saint-Germain continue sur sa belle lancée en Ligue des Champions. Les Parisiens se sont imposés 4 buts à 2 sur la pelouse de Manchester City ce mercredi soir. Voilà pour l'actu, très bonne soirée.
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8: Nos premières années sont bien remplies de découvertes, mais notre mémoire en garde étonnamment peu de traces. Vous souvenez-vous de votre première année à l'école maternelle? De vos premiers pas? Probablement pas. Et ce n'est pas parce que votre cerveau était incapable d'apprendre. Des chercheurs viennent de proposer une nouvelle explication à cette mystérieuse amnésie infantile. Ils ont étudié l'hippocampe de jeunes souris, une région du cerveau essentielle à la formation et au stockage des souvenirs. Et leur découverte est surprenante. Chez les très jeunes animaux, les neurones sont extrêmement connectés entre eux. Au fur et à mesure que le cerveau mûrit, certaines connexions sont supprimées. Le réseau devient alors moins dense, mais beaucoup plus précis et organisé. Pour comprendre, simplement, imaginez une immense bibliothèque où, au départ, les livres seraient rangés un peu partout. Le cerveau apprend progressivement à mieux classer les informations. Chez les jeunes souris, les neurones sont également très facilement activés. Résultat, plusieurs expériences différentes peuvent provoquer des activités cérébrales qui se ressemblent. Le cerveau aurait alors plus de difficultés à fabriquer des souvenirs bien distincts et durables. En grandissant, les connexions deviennent plus spécialisées. Les souvenirs peuvent donc être enregistrés de manière plus précise et mieux conservés. Alors si vous ne vous souvenez de presque rien avant l'âge de 3 ou 4 ans, pas d'inquiétude, votre cerveau n'était pas vide, il était au contraire en pleine construction, en train d'apprendre à organiser le monde qui l'entourait.
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9: Dans Backstage aujourd'hui, un duo qui va rappeler de bons souvenirs à beaucoup de monde. Axel Red et Renaud ont retravaillé ensemble. « 24 ans après le célèbre titre Manhattan Kaboul, Axel Red et Renaud viennent de collaborer une nouvelle fois ensemble, plus de deux décennies après ce succès incroyable qui a presque traversé les générations. Les deux artistes se retrouvent sur le morceau « Chanté pour elle ». Et même des années plus tard, le duo reste toujours aussi engagé. Avec ce titre présenté comme une suite spirituelle de Manhattan Kaboul, Axel Red et Renaud ont voulu donner la voix aux femmes privées de leur liberté fondamentale à travers le monde, comme les Afghanes. Si les deux artistes ont bien écrit ce morceau ensemble, la voix de Renaud est très peu présente, on peut seulement l'entendre quelques secondes, mais elle reste toujours si singulière malgré les épreuves qu'il a traversées ces dernières années.

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1: Bonsoir à tous. L'adolescent suspecté d'avoir tiré au fusil de chasse dans un collège d'Aubagne lundi, mis en examen et placé en détention provisoire d'après son avocat. Sa garde à vue avait pris fin ce matin après qu'il ait reconnu les faits. Le jeune homme qui a blessé le principal de l'établissement ainsi qu'une enseignante admet avoir mûri son projet depuis plusieurs mois. Une plainte déposée par Alliance Police Nationale. Le syndicat s'attaque à l'État pour mise en danger de la vie d'autrui lors des mobilisations lycéennes. Ils estiment dans un tract que les consignes de la hiérarchie policière sont floues et les injonctions contradictoires. Le mouvement lycéen qui s'est quelque peu essoufflé hier, même si des blocages d'établissements ont été recensés au lendemain de l'acte 5 de la mobilisation lycéenne. 96% des établissements étaient ouverts hier matin d'après le ministre de l'Éducation nationale Édouard Geffray, alors que près de 8000 gardes à vue ont été comptabilisés depuis le début du mouvement. Également dans l'actualité, un soulagement pour une grande partie des salariés de Duralex. Le projet de reprise de la verrerie de l'entrepreneur Cédric Meston a été validé par le tribunal de commerce du Loiret. Sur 220 emplois, 155 seront maintenus. Duralex avait été placé en redressement judiciaire début juin. Le lycée Nelson Mandela de Nantes pourrait rouvrir à la mi-novembre, annonce de Christelle Morancé hier. La présidente de la région Pays de la Loire envisage une réouverture partielle pour le 16 novembre. Aucune date de réouverture n'a été communiquée pour l'internat de l'établissement, fortement dégradé par les incendies en marge des mobilisations lycéennes début octobre. Les pensions de retraite vont augmenter de 1,4% au 1er novembre. Les syndicats et les patronats sont tombés d'accord hier sur une revalorisation des retraites complémentaire des anciens salariés du privé. Une décision particulièrement attendue après le gel des pensions l'an dernier. Et puis, le Mont Blanc continue de grandir, mesuré à un peu plus de 4807 mètres, près de 2 mètres de plus qu'en 2023. Des variations liées notamment aux conditions météo. Voilà pour l'actu, très bonne soirée.
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2: Dans l'actualité aujourd'hui, la hausse des tarifs des fourrières en France, la Côte d'Azur se prépare à accueillir l'hélicoptère du futur et les compteurs des cyclistes sous haute surveillance. Et cette mauvaise nouvelle pour les automobilistes, encore une, les tarifs des fourrières vont encore augmenter. C'est seulement 2 ans après une première hausse de plus de 5%. Enlèvement, garde journalière, la facture grimpera de 5,8% pour les automobilistes concernés. Le tarif maximal d'enlèvement doit ainsi passer de 127,65 euros à 135 euros, tandis que la garde journalière grimpera de 6,75 euros à 7,15 euros. Une revalorisation obtenue après plusieurs années de revendications des professionnels. Une allure futuriste, un hélicoptère à l'esthétique étonnante a été présenté récemment sur le parvis du terminal 1 de l'aéroport de Nice Côte d'Azur. Il s'agit de Joby, un taxi aérien 100% électrique qui devrait opérer des courts trajets jusqu'à Cannes, Monaco ou Saint-Tropez d'ici à 2028. Il est actuellement en attente de certification et doit permettre de révolutionner le transport dans la région niçoise. Doté de 6 hélices et entièrement décarboné, il peut voler jusqu'à 3000 mètres d'altitude. Sa vitesse maximale est de 300 km/h pour une autonomie de 175 km. Certains cyclistes atteignent désormais des vitesses proches de celles des vélomoteurs en Belgique. La ville de Mortsel a décidé de sanctionner les excès de vitesse au-delà de 30 km/h en vigueur sur les pistes cyclables. Des opérations de contrôle similaires sont aussi menées à Paris, Bordeaux et Strasbourg.
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3: Aujourd'hui dans votre rendez-vous consommation, le retour d'un serpent de mer, le Nutri-Score obligatoire. 100 000 signatures, c'est le cap qui vient d'être franchi par la pétition pour rendre le Nutri-Score obligatoire en France. Lancée l'année dernière, la pétition vise à ne plus rendre facultatif cet étiquetage nutritionnel, noté de A à E en fonction de la qualité du produit. Le Nutri-Score fait face à de lourdes réticences de la part de certains industriels qui ne veulent pas l'afficher, même si 60% du marché l'a déjà adopté. Concrètement, les bienfaits de cet étiquetage sont réels, d'après la co-créatrice du Nutri-Score, Mathilde Tour. Louvier.
4: Sur plus de 160 publications scientifiques maintenant, des éléments qui montrent d'une part que lorsque on mange mieux classé au Nutri-Score, on a moins de risques de cancer, de maladies cardiovasculaires, de mortalité prématurée et d'autres maladies. Il y a des études également qui montrent que ce logo est le logo qui est le mieux compris par rapport à l'étiquetage actuel. Donc ça permet à chacun de faire des choix avec l'information en main. Et donc non seulement ce qui change pour les Français, c'est d'avoir cette information, mais en plus d'avoir une amélioration finalement de la qualité nutritionnelle de l'offre qui est proposée dans les magasins.
3: Parmi les grandes entreprises qui refusent d'afficher le Nutri-Score, on peut citer Ferrero ou Coca-Cola. Certaines marques l'avaient adopté avant de faire marche arrière, comme Danone et Björk, lorsque le Nutri-Score a été durci. Selon les auteurs de la pétition, environ 1500 marques affichent aujourd'hui le logo. Si cette pétition venait à atteindre les 500 000 signatures issues d'au moins 30 départements, alors elle pourrait être examinée en séance publique à l'Assemblée nationale.
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1: Bonsoir à tous. L'adolescent suspecté d'avoir tiré au fusil de chasse dans un collège d'Aubagne lundi, mis en examen et placé en détention provisoire d'après son avocat. Sa garde à vue avait pris fin ce matin après qu'il ait reconnu les faits. Le jeune homme qui a blessé le principal de l'établissement ainsi qu'une enseignante admet avoir mûri son projet depuis plusieurs mois. Une plainte déposée par Alliance Police Nationale. Le syndicat s'attaque à l'État pour mise en danger de la vie d'autrui lors des mobilisations lycéennes. Ils estiment dans un tract que les consignes de la hiérarchie policière sont floues et les injonctions contradictoires. Le mouvement lycéen qui s'est quelque peu essoufflé hier, même si des blocages d'établissements ont été recensés au lendemain de l'acte 5 de la mobilisation lycéenne. 96% des établissements étaient ouverts hier matin d'après le ministre de l'Éducation nationale Édouard Geffray, alors que près de 8000 gardes à vue ont été comptabilisés depuis le début du mouvement. Également dans l'actualité, un soulagement pour une grande partie des salariés de Duralex. Le projet de reprise de la verrerie de l'entrepreneur Cédric Meston a été validé par le tribunal de commerce du Loiret. Sur 220 emplois, 155 seront maintenus. Duralex avait été placé en redressement judiciaire début juin. Le lycée Nelson Mandela de Nantes pourrait rouvrir à la mi-novembre, annonce de Christelle Morancé hier. La présidente de la région Pays de la Loire envisage une réouverture partielle pour le 16 novembre. Aucune date de réouverture n'a été communiquée pour l'internat de l'établissement, fortement dégradé par les incendies en marge des mobilisations lycéennes début octobre. Les pensions de retraite vont augmenter de 1,4% au 1er novembre. Les syndicats et les patronats sont tombés d'accord hier sur une revalorisation des retraites complémentaires des anciens salariés du privé. Une décision particulièrement attendue après le gel des pensions l'an dernier. Et puis le Mont Blanc continue de grandir, mesuré à un peu plus de 4807 mètres, près de 2 mètres de plus qu'en 2023. Des variations liées notamment aux conditions météo. Voilà pour l'actu, très bonne soirée.
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3: Dans votre rendez-vous jeux vidéo, on part à la chasse aux vampires. Il y a des séries de jeux vidéo qui résonnent tout particulièrement chez les joueurs à l'évocation de leur nom. C'est le cas de Castlevania, une saga commencée en 1986, point de départ d'une épopée d'une trentaine d'épisodes, des productions qui ont profondément marqué le jeu vidéo, à tel point que Castlevania a donné son nom à un style de jeu, le Metroidvania, mélange du jeu Metroid et de Castlevania, une formule pour parler des jeux d'action plateforme labyrinthique, sans niveau à proprement parler, mais des environnements interconnectés. Une recette toujours très efficace, reprise dans le nouvel épisode de Castlevania qui sort cette semaine, Castlevania Belmont's Curse. Dans cette aventure en deux dimensions, on retrouve tout ce qui a fait le sel de la saga, la lutte contre Dracula et son armée de vampires. Cette fois, on retrouve Rose Belmont, issue de la grande famille Belmont, des tueurs de vampires que l'on retrouve depuis les années 80. La jeune femme à Paris se retrouve aux mains de terribles démons. Une seule solution, prendre son courage courage à deux mains et les affronter avec son fouet, l'arme iconique de Castlevania. Embarquez dans une aventure qui vous mènera dans les catacombes jusqu'au toit de Notre-Dame, des décors sublimes dans lesquels on a affaire à de terribles créatures. Bondissez de plateforme en plateforme et débarrassez-vous des vampires avec votre arsenal d'armes et vos pouvoirs. Cet épisode rappellera de très bons souvenirs aux amateurs de la saga tout en modernisant la formule. Castlevania Belmont's Curse, disponible dès cette semaine sur PS5, Xbox Series, Nintendo Switch et PC.
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6: Produire de l'électricité en allant chercher la chaleur sous nos pieds, c'est le sujet de notre chronique innovation. Comment produire davantage d'électricité sans dépendre uniquement du soleil ou du vent? Une partie de la réponse pourrait se trouver plusieurs kilomètres sous nos pieds. Aux États-Unis, l'entreprise Mazama Energy développe une nouvelle forme de géothermie. L'idée est d'aller chercher des températures extrêmement élevées dans les profondeurs de la Terre pour produire de l'électricité. Le principe repose sur de l'eau qui est injectée dans un réservoir créé dans la roche chaude. Elle se réchauffe, puis cette chaleur peut être récupérée pour produire de l'électricité. Mais pour que cette technologie puisse fonctionner à grande échelle, il faut réussir à atteindre des roches beaucoup plus chaudes et beaucoup plus profondes que dans les installations géothermiques classiques. Mazama vise ainsi des températures pouvant dépasser les 400 degrés à près de 5 km de profondeur. Et le projet vient justement de franchir une nouvelle étape. En septembre, l'entreprise a annoncé avoir forcé son deuxième puits jusqu'à environ 3150 mètres de profondeur en seulement 15 jours. Elle prévoit maintenant de continuer jusqu'à environ 4700 mètres. Quelques jours plus tard, elle annonçait une levée de fonds de 135 millions de dollars pour poursuivre le développement de ces technologies. Et maintenant, la prochaine étape est déjà annoncée. Mazama prévoit de commencer à produire de l'électricité en 2027 avec son projet dans l'Oregon.
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1: Bonsoir à tous. L'adolescent suspecté d'avoir tiré au fusil de chasse dans un collège d'Aubagne lundi, mis en examen et placé en détention provisoire d'après son avocat. Sa garde à vue avait pris fin ce matin après qu'il ait reconnu les faits. Le jeune homme qui a blessé le principal de l'établissement ainsi qu'une enseignante admet avoir mûri son projet depuis plusieurs mois. Une plainte déposée par Alliance Police Nationale. Le syndicat s'attaque à l'État pour mise en danger de la vie d'autrui lors des mobilisations lycéennes. Ils estiment dans un tract que les consignes de la hiérarchie policière sont floues et les injonctions contradictoires. Le mouvement lycéen qui s'est quelque peu essoufflé hier, même si des blocages d'établissements ont été recensés au lendemain de l'acte 5 de la mobilisation lycéenne. 96% des établissements étaient ouverts hier matin d'après le ministre de l'Éducation nationale Édouard Geffray, alors que près de 8000 gardes à vue ont été comptabilisés depuis le début du mouvement. Également dans l'actualité, un soulagement pour une grande partie des salariés de Duralex. Le projet de reprise de la verrerie de l'entrepreneur Cédric Meston a été validé par le tribunal de commerce du Loiret. Sur 220 emplois, 155 seront maintenus. Duralex avait été placé en redressement judiciaire début juin. Le lycée Nelson Mandela de Nantes pourrait rouvrir à la mi-novembre, annonce de Christelle Morancé hier. La présidente de la région Pays de la Loire envisage une réouverture partielle pour le 16 novembre. Aucune date de réouverture n'a été communiquée pour l'internat de l'établissement, fortement dégradé par les incendies en marge des mobilisations lycéennes début octobre. Les pensions de retraite vont augmenter de 1,4% au 1er novembre. Les syndicats et les patronats sont tombés d'accord hier sur une revalorisation des retraites

0: complémentaire des anciens salariés du privé. Une décision particulièrement attendue après le gel des pensions l'an dernier. Et puis, le Mont Blanc continue de grandir, mesuré à un peu plus de 4807 mètres, près de 2 mètres de plus qu'en 2023. Des variations liées notamment aux conditions météo. Voilà pour l'actu, très bonne soirée.
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2: Elles nous servent pour laver un peu tout dans la cuisine, la vaisselle, le plan de travail ou même l'évier. Nos éponges peuvent rapidement devenir des nids à bactéries en accumulant de l'humidité et des restes alimentaires. Voici quelques conseils pour éviter ça. Premier réflexe, évitez de laisser vos éponges humides traîner au fond de l'évier. Après chaque utilisation, rincez-la soigneusement et sorez-la et surtout laissez-la sécher à l'air libre sur un petit porte-éponge. Cela limitera la prolifération des bactéries qui aiment particulièrement l'humidité. Pour en éliminer encore plus, vous pouvez aussi régulièrement traiter vos éponges à la chaleur. L'ANSES recommande par exemple de plonger l'éponge dans une casserole d'eau portée à ébullition et de la laisser 5 minutes dans l'eau bouillante. Vous pouvez aussi la passer au lave-vaisselle, voire au micro-ondes, en vous assurant surtout qu'elle ne comporte pas de partie métallique et qu'elle est bien humide pour qu'elle ne prenne pas feu. Malgré toutes ces solutions, vous n'y échapperez pas. L'éponge n'est pas un produit économique, il vous faudra tôt ou tard la jeter. Les avis d'experts divergent, certains vous diront une fois tous les 15 jours, d'autres tous les 1 à 2 mois, tout dépend aussi de son utilisation. Le mieux reste d'avoir une éponge distincte pour la vaisselle, l'autre pour les plans de travail et la table. Vous pouvez également opter pour des brosses à vaisselle ou même encore mieux des chiffons microfibres qui ont l'avantage de pouvoir passer à la machine à laver qui peuvent tout à fait remplacer vos éponges. Enfin, dernière recommandation, n'utilisez pas l'éponge de la vaisselle pour essuyer du jus de viande ou du poisson cru. Mieux vaut prendre un papier absorbant puis nettoyer la surface, cela permettra d'éviter les contaminations croisées.
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3: L'univers de Marvel s'agrandit avec une nouvelle série. Marvel de retour sur Disney+, après avoir un peu freiné le rythme de ses productions ces derniers mois, on a droit à une nouvelle série, Vision Quest, une sorte de suite à WandaVision, sortie il y a quelques années. On retrouve le personnage de Vision, une espèce de robot qui a combattu avec les Avengers. Après être tombé amoureux de la gentille sorcière Wanda, sa conscience a été transférée ailleurs et il tente de se reconstruire à travers une vie rangée.
4: Vision était un héros. Avenger. J'ai ses souvenirs, pas sa vertu.
5: Tu es un fantôme qui hante les lieux où elle est passée. Cette sorcière t'a vraiment laissé des séquelles.
3: Tout au long des 8 épisodes, Vision va tenter de trouver sa place avant de prendre la fuite avec un mystérieux garçon qui pourrait être la réincarnation de son fils. Pas facile de résumer la série tant le scénario joue avec la notion de fausse réalité et de faux semblants. Un conseil, regardez WandaVision avant de vous lancer dans le visionnage, sinon vous risqueriez de ne pas comprendre grand chose.
4: Il est un inconnu pour moi. Avec une famille créée de toutes pièces.
5: En es-tu bien certain?
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0: Bonsoir à tous. L'adolescent suspecté d'avoir tiré au fusil de chasse dans un collège d'Aubagne lundi, mis en examen et placé en détention provisoire d'après son avocat. Sa garde à vue avait pris fin ce matin après qu'il ait reconnu les faits. Le jeune homme qui a blessé le principal de l'établissement ainsi qu'une enseignante admet avoir mûri son projet depuis plusieurs mois. Une plainte déposée par Alliance Police Nationale. Le syndicat s'attaque à l'État pour mise en danger de la vie d'autrui lors des mobilisations lycéennes. Ils estiment dans un tract que les consignes de la hiérarchie policière sont floues et les injonctions contradictoires. Le mouvement lycéen qui s'est quelque peu essoufflé hier, même si des blocages d'établissements ont été recensés au lendemain de l'acte 5 de la mobilisation lycéenne. 96% des établissements étaient ouverts hier matin, d'après le ministre de l'Éducation nationale, Édouard Geffray, alors que près de 8000 gardes à vue ont été comptabilisés depuis le début du mouvement. Également dans l'actualité, un soulagement pour une grande partie des salariés de Duralex. Le projet de reprise de la verrerie de l'entrepreneur Cédric Meston a été validé par le tribunal de commerce du Loiret. Sur 220 emplois, 155 seront maintenus. Duralex avait été placé en redressement judiciaire début juin. Le lycée Nelson Mandela de Nantes pourrait rouvrir à la mi-novembre, annonce de Christelle Morancet hier. La présidente de la région Pays de la Loire envisage une réouverture partielle pour le 16 novembre. Aucune date de réouverture n'a été communiquée pour l'internat de l'établissement, fortement dégradé par les incendies en marge des mobilisations lycéennes début octobre. Les pensions de retraite vont augmenter de 1,4% au 1er novembre. Les syndicats et les patronats sont tombés d'accord hier sur une revalorisation des retraites complémentaires des anciens salariés du privé. Une décision particulièrement attendue après le gel des pensions l'an dernier. Et puis le Mont Blanc continue de grandir, mesuré à un peu plus de 4807 mètres, près de 2 mètres de plus qu'en 2023. Des variations liées notamment aux conditions météo. Voilà pour l'actu, très bonne soirée.
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8: Dans l'actualité environnementale aujourd'hui, WWF a publié son bilan sur l'état des populations des vertébrés sauvages. On ne pourra plus chasser le grand tétra en France. Et puis le pic d'El Niño est attendu pour décembre. La biodiversité est toujours en danger. C'est le bilan du rapport Planète Vivante publié par WWF, une étude qui permet de suivre l'état des populations de vertébrés sauvages. Ainsi, entre 1970 et 2022, la taille des populations d'animaux sauvages a diminué en moyenne de 73%. Mais il y a aussi des raisons d'espérer car les politiques de conservation des espèces semblent fonctionner. Ainsi, la population mondiale de tigres sauvages a augmenté de plus de 70% en 15 ans. Et en France aussi, il y a de bonnes nouvelles. Quasiment disparue dans le pays dans les années 80, la loutre recolonise progressivement le territoire. La chasse au grand tétra est désormais définitivement interdite sur tout le territoire français. Un décret est publié au journal officiel et il est entré en vigueur pour ériger cet oiseau au rang d'espèce strictement protégée. La loi interdit aussi strictement la destruction, l'altération ou la dégradation de ses œufs, de ses nids et de ses sites de reproduction. Et El Niño va encore s'intensifier ces prochains mois, c'est ce qu'indique l'Organisation Météorologique Mondiale. Son pic est attendu en décembre. On le rappelle, ce phénomène météo réchauffe les températures de surface dans le centre et l'est de l'océan Pacifique équatorial. L'épisode actuel pourrait devenir le plus intense jamais enregistré, amplifiant les effets du changement climatique d'origine humaine.
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9: À l'approche de l'hiver, méfions-nous des promesses miracles pour booster nos défenses. Chaque automne, c'est le même refrain. Gélules, vitamines, tisanes, cure détox, les produits censés renforcer notre immunité envahissent les rayons. Mais notre système immunitaire n'a pas de bouton turbo que l'on pourrait activer en quelques jours. C'est un ensemble extrêmement complexe de cellules et de mécanismes qui nous protègent notamment contre les virus et les bactéries. Et pour qu'il fonctionne correctement, inutile de chercher des solutions spectaculaires, il faut surtout lui donner de bonnes conditions de travail. Premier allié, une alimentation variée et équilibrée. Les vitamines et les minéraux sont indispensables au fonctionnement normal de l'organisme. Mais cela ne signifie pas qu'il faut avaler des compléments alimentaires sans raison. Chez une personne qui ne présente pas de carence, leur efficacité pour booster l'immunité n'est pas démontrée. Deuxième élément essentiel, le sommeil. Dormir suffisamment et conserver des horaires réguliers participe au bon fonctionnement de nos défenses. Et puis il y a l'activité physique. Pas besoin de se lancer dans un entraînement intensif. Marcher, faire du vélo, nager ou simplement bouger régulièrement permet déjà de limiter la sédentarité. Enfin, pour éviter les infections hivernales, les gestes les plus simples restent importants. Se laver les mains, aérer les pièces, éviter les contacts rapprochés lorsqu'on est malade et, lorsque c'est recommandé, pensez à la vaccination. Bref, pour préparer son immunité à l'hiver, pas besoin de miracle. Mieux vaut miser sur de bonnes habitudes que sur les faux boosters.
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0: plusieurs mois. Une plainte déposée par Alliance Police Nationale. Le syndicat s'attaque à l'État pour mise en danger de la vie d'autrui lors des mobilisations lycéennes. Ils estiment dans un tract que les consignes de la hiérarchie policière sont floues et les injonctions contradictoires. Le mouvement lycéen qui s'est quelque peu essoufflé hier, même si des blocages d'établissements ont été recensés au lendemain de l'acte 5 de la mobilisation lycéenne. 96% des établissements étaient ouverts hier matin, d'après le ministre de l'Éducation nationale, Édouard Geffray, alors que près de 8000 gardes à vue ont été comptabilisés depuis le début du mouvement. Également dans l'actualité, un soulagement pour une grande partie des salariés de Duralex. Le projet de reprise de la verrerie de l'entrepreneur Cédric Meston a été validé par le tribunal de commerce du Loiret. Sur 220 emplois, 155 seront maintenus. Duralex avait été placé en redressement judiciaire début juin. Le lycée Nelson Mandela de Nantes pourrait rouvrir à la mi-novembre, annonce de Christelle Morancé hier. La présidente de la région Pays de la Loire envisage une réouverture partielle pour le 16 novembre. Aucune date de réouverture n'a été communiquée pour l'internat de l'établissement, fortement dégradé par les incendies en marge des mobilisations lycéennes début octobre. Les pensions de retraite vont augmenter de 1,4% au 1er novembre. Les syndicats et les patronats sont tombés d'accord hier sur une revalorisation des retraites complémentaires des anciens salariés du privé. Une décision particulièrement attendue après le gel des pensions l'an dernier. Et puis le Mont Blanc continue de grandir, mesuré à un peu plus de 4807 mètres, près de 2 mètres de plus qu'en 2023. Des variations liées notamment aux conditions météo. Voilà pour l'actu, très bonne soirée.
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2: C'est tout simplement l'événement de ce mois d'octobre et peut-être même de cette fin d'année. Angèle est de retour et bien sûr on vous dit tout aujourd'hui dans Backstage.
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2: C'est la fin de longs mois d'attente pour les fans. Angèle est de retour cette semaine avec son tout dernier album, le troisième de sa carrière intitulé Instinct. Une sortie qui arrive 5 ans tout de même après 95 et qui avait déjà été un véritable succès. Après des disques plus pop, l'artiste belge a décidé cette fois d'explorer de nouveaux horizons, un vrai tournant beaucoup plus électro pour la chanteuse qui a notamment collaboré avec le groupe Justice et quoi de mieux pour ce nouveau départ. 13 titres sont à découvrir au total à l'intérieur d'Instinct. On verra désormais dans les prochaines semaines si cette nouvelle Angèle a su séduire le public avec ce dernier projet, même s'il y a peu de doutes. Elle a déjà rajouté une cinquième date à l'Accor Arena de Paris en mars prochain, une nouvelle ère musicale qui semble déjà plaire.

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1: Imaginez qu'un jour, on fera peut-être le plein d'énergie dans l'espace, aussi simplement que brancher une prise aujourd'hui dans son salon. C'est ce que tente de développer une start-up pour alimenter les satellites en orbite. L'écrivain de science-fiction Isaac Asimov imaginait déjà en 1941 des systèmes permettant de produire de l'énergie dans l'espace. Plus tard, dans les années 70, la NASA s'était penchée sur le concept de centrale solaire orbitale, mais le coût était trop élevé. L'idée n'est pas tombée aux oubliettes. Une start-up ambitionne d'arriver à transmettre de l'énergie solaire entre deux satellites en orbite. Elle est en train de tester son prototype, envoyé en orbite à bord d'une fusée SpaceX. Objectif, transmettre de l'énergie solaire à un autre satellite situé à distance et sans que les deux engins ne soient reliés par un câble. Les futurs satellites de la start-up récupéraient la lumière du soleil grâce à un ensemble de lentilles. L'énergie serait ensuite convertie en faisceau laser et envoyée vers un satellite voisin. Ce deuxième satellite serait équipé de panneaux photovoltaïques qui pourraient récupérer la lumière pour la transformer de nouveau en électricité. L'avantage de transmettre l'énergie d'un satellite à l'autre, c'est que ces appareils pourraient potentiellement embarquer moins de batteries et consacrer davantage de masse à leurs instruments. Par exemple, pour les futurs data centers spatiaux, ce gain permettrait de réserver de l'espace pour les GPU, ce sont les composants les plus précieux. Sur Terre, la start-up a déjà réussi à envoyer 1 kW vers des panneaux solaires classiques.

0: une puissance suffisante pour faire fonctionner un four à micro-ondes. Reste à savoir si elle réussira dans l'espace à envoyer suffisamment d'énergie pour alimenter un satellite ou un data center.
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2: Bonsoir à tous. L'adolescent suspecté d'avoir tiré au fusil de chasse dans un collège d'Aubagne lundi, mis en examen et placé en détention provisoire d'après son avocat. Sa garde à vue avait pris fin ce matin après qu'il ait reconnu les faits. Le jeune homme qui a blessé le principal de l'établissement ainsi qu'une enseignante admet avoir mûri son projet depuis plusieurs mois. Une plainte déposée par Alliance Police Nationale. Le syndicat s'attaque à l'État pour mise en danger de la vie d'autrui lors des mobilisations lycéennes. Ils estiment dans un tract que les consignes de la hiérarchie policière sont floues et les injonctions contradictoires. Le mouvement lycéen qui s'est quelque peu essoufflé hier, même si des blocages d'établissements ont été recensés au lendemain de l'acte 5 de la mobilisation lycéenne. 96% des établissements étaient ouverts hier matin d'après le ministre de l'Éducation nationale Édouard Geffray, alors que près de 8000 gardes à vue ont été comptabilisés depuis le début du mouvement. Également dans l'actualité, un soulagement pour une grande partie des salariés de Duralex. Le projet de reprise de la verrerie de l'entrepreneur Cédric Meston a été validée par le tribunal de commerce du Loiret. Sur 220 emplois, 155 seront maintenus. Duralex avait été placé en redressement judiciaire début juin. Le lycée Nelson Mandela de Nantes pourrait rouvrir à la mi-novembre, annonce de Christelle Morancet hier. La présidente de la région Pays de la Loire envisage une réouverture partielle pour le 16 novembre. Aucune date de réouverture n'a été communiquée pour l'internat de l'établissement, fortement dégradé par les incendies en marge des mobilisations lycéennes début octobre. Les pensions de retraite vont augmenter de 1,4% au 1er novembre. Les syndicats et les patronats sont tombés d'accord hier sur une revalorisation des retraites complémentaires des anciens salariés du privé. Une décision particulièrement attendue après le gel des pensions l'an dernier. Et puis le Mont Blanc continue de grandir, mesuré à un peu plus de 4807 mètres, près de 2 mètres de plus qu'en 2023. Des variations liées notamment aux conditions météo. Voilà pour l'actu, très bonne soirée.
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3: J'aime pas ça. Si cette phrase est devenue quotidienne au moment des repas, on voit quelles solutions sont possibles face aux enfants qui boudent leurs assiettes. Je profite de la semaine du goût qui a lieu en ce moment pour évoquer un phénomène très répandu, celui des enfants qui refusent de manger, un grand classique entre 2 et 5 ans. C'est souvent source d'inquiétude pour les parents, surtout quand il faut batailler à chaque repas, mais en général, ce n'est pas très grave et ça passe. Mais voici quelques astuces pour donner aux enfants le goût des repas. Déjà, le conseil numéro 1, c'est de cuisiner avec eux. On va acheter les produits ensemble, on suit la recette ou pas, et bien sûr, à la fin, on lèche les cuillères et les plats. Autre recommandation, faites un petit effort de présentation. Si vous avez le temps, évidemment, vous pouvez faire des assiettes tête de bonhomme, des fleurs ou que sais-je, mais souvent, juste ajouter de la couleur avec des épices, quelques herbes ou couper avec une forme sympa, eh bien ça suffit. Quand c'est vraiment compliqué, n'hésitez pas à tricher, surtout avec les légumes, transformer des carottes en gaufres salées, proposer des courgettes en soupe avec une bonne dose de crème, ou même juste ajouter du gruyère râpé sur des légumes écrasés. À table, on n'oblige pas à finir son assiette, pas de chantage non plus, mais les enfants doivent goûter, et même plusieurs fois. Ils ne peuvent pas tout aimer bien sûr, mais ils doivent faire l'effort d'essayer, surtout les choses nouvelles. Et puis enfin, manger ensemble. Et d'ailleurs, on mange si possible tous la même chose, et on fait des repas un véritable moment agréable de la journée.
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4: Bonjour amis jardiniers, avec l'hiver et les nuits qui tombent plus tôt, il est facile de se laisser tenter d'illuminer son jardin, mais alors comment faire pour le sublimer sans déranger ni les voisins ni les animaux ? D'abord, il faut déterminer ce que l'on entend par illuminer. Ici, pas question d'éclairer tout le jardin et de voir comme en plein jour, non. Quand on pense illuminer, on pense plutôt à la mise en valeur des plantes de votre jardin, ou alors permettre de se repérer et de circuler quand la nuit tombe. Pour mettre en valeur vos plantes, il existe différents types d'éclairage, comme des petits spots à LED qui permettent de diriger la lumière vers une plante remarquable, pleine de couleurs par exemple. Il existe aussi des spots à enterrer dans le sol. La lumière est ainsi diffusée par le bas, ce qui peut illuminer un parterre de buissons. Ensuite, si vous souhaitez illuminer vos allées, optez pour les bornes. Elles s'installent le long des chemins. Vous pouvez aussi installer toute une rangée de fausses bougies avec leur scintillement. Elles imitent l'allure d'une vraie sans les risques d'incendie. Plus largement, choisissez des lumières tamisées et chaudes de préférence. En effet, selon la Ligue de protection des oiseaux, certains animaux nocturnes fuient les zones éclairées ou alors au contraire s'y agglomèrent et désertent leur milieu de vie habituel. L'Office français de la biodiversité recommande d'éclairer uniquement les surfaces utiles. Vous soulagerez les animaux et vos voisins. Les conseils de la semaine, c'est le moment d'anticiper les possibles gels précoces. Protégez vos robinets et vos vannes extérieures. Il existe des housses à enfiler sur les robinets. On sème les fèves, l'estragon et la menthe. On récolte les noix, les brocolis et les choux.
5: 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Dans quelques instants, on fait un nouveau point sur l'actualité. À tout de suite.
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2: Bonsoir à tous. L'adolescent suspecté d'avoir tiré au fusil de chasse dans un collège d'Aubagne lundi, mis en examen et placé en détention provisoire d'après son avocat. Sa garde à vue avait pris fin ce matin après qu'il ait reconnu les faits. Le jeune homme qui a blessé le principal de l'établissement ainsi qu'une enseignante admet avoir mûri son projet depuis plusieurs mois. Une plainte déposée par Alliance Police Nationale. Le syndicat s'attaque à l'État pour mise en danger de la vie d'autrui lors des mobilisations lycéennes. Ils estiment dans un tract que les consignes de la hiérarchie policière sont floues et les injonctions contradictoires. Le mouvement lycéen qui s'est quelque peu essoufflé hier, même si des blocages d'établissements ont été recensés au lendemain de l'acte 5 de la mobilisation lycéenne. 96% des établissements étaient ouverts hier matin, d'après le ministre de l'Éducation nationale, Édouard Geffray, alors que près de 8000 gardes à vue ont été comptabilisés depuis le début du mouvement. Également dans l'actualité, un soulagement pour une grande partie des salariés de Duralex. Le projet de reprise de la verrerie de l'entrepreneur Cédric Meston a été validé par le tribunal de commerce du Loiret. Sur 220 emplois, 155 seront maintenus. Duralex avait été placé en redressement judiciaire début juin. Le lycée Nelson Mandela de Nantes pourrait rouvrir à la mi-novembre, annonce de Christelle Morancet hier. La présidente de la région Pays de la Loire envisage une réouverture partielle pour le 16 novembre. Aucune date de réouverture n'a été communiquée pour l'internat de l'établissement, fortement dégradé par les incendies en marge des mobilisations lycéennes début octobre. Les pensions de retraite vont augmenter de 1,4% au 1er novembre. Les syndicats et les patronats sont tombés d'accord hier sur une revalorisation des retraites complémentaires des anciens salariés du privé. Une décision particulièrement attendue après le gel des pensions l'an dernier. Et puis le Mont Blanc continue de grandir, mesuré à un peu plus de 4807 mètres, près de 2 mètres de plus qu'en 2023. Des variations liées notamment aux conditions météo. Voilà pour l'actu, très bonne soirée.
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6: Une nouvelle version du plus grand des classiques de la littérature française, sortie événement cette semaine. Fred Cavalier réalise la 10e grande adaptation, au moins au cinéma, des Misérables, une véritable super production française pour le roman de Victor Hugo, près de 33 millions d'euros de budget, une durée de 3 heures et un superbe casting, Vincent Lindon, Taraïm, Camille Cotin, Benjamin Laverne ou encore Noémie Merlan, une nouvelle version de cette fresque de personnages indémodables.
7: J'ai été Jean Valjean. Aujourd'hui je suis Monsieur Madeleine, maire de Montreuil-sur-Mer.
8: Tu es célibataire? Des enfants?
9: Comtesse.
8: Non.
9: Et t'écoute bien, monsieur et madame Thénardier.
7: Tu peux pas rester avec ces gens. Faut que tu viennes avec moi.
6: Et l'une des grandes forces des Misérables est de mélanger les histoires personnelles des personnages et la grande histoire et cette révolte sociale à Paris.
7: Tous ces gens qui sont obligés de quémander du pain, c'est insupportable.
10: Parce que la République, c'est vous!
7: Fais-lui faire payer de nous avoir volé Cosette. À trop vouloir l'ordre. On finit par engendrer le chaos.
6: Et Fred Cavalier. Cavaillé nous propose une nouvelle lecture moderne du roman Fleuve, publié en 1862 avec comme grande force Vincent Lindon en Jean Valjean, un homme au parcours cabossé mais en recherche de rédemption qui lui convient parfaitement. Il va se livrer à un grand duel avec Taraïm en Javert et tenter de sauver Cosette, le tout dans un Paris en pleine révolution, une reconstitution grandiose pour cette fresque unique. Les Misérables sont à redécouvrir cette semaine au cinéma.
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11: Dans l'actualité cette semaine, le marché de l'électrique de seconde main en question. L'Occitanie veut décarboner le ferroviaire et puis une nouvelle maison du vélo en territoire rural. Le ministère de la Transition écologique a réuni récemment plusieurs acteurs majeurs de l'automobile en France et notamment de la seconde main pour accélérer le rythme en matière de véhicules électriques d'occasion. L'objectif est de rassurer les réticents, notamment sur l'état de santé de la batterie qui n'est toujours pas obligatoire à l'affichage. Le certificat de santé semble bel et bien parti pour devenir la norme avant même qu'il ne soit rendu obligatoire par la France. Une rame à batterie entre Nîmes et Vauvert, un train à hydrogène attendu entre Montrégeau et Luchon et des régiolis hybrides testés autour de Toulouse. L'Occitanie est devenue un véritable laboratoire grandeur nature du TER de demain. La région est aujourd'hui la seule en France à expérimenter ces trois technologies pour réduire la place du diesel. L'hydrogène garde l'avantage de l'autonomie, l'hybride celui de la souplesse, tandis que la batterie pourrait devenir la solution la plus économique sur les petites lignes où les sections sans caténaires sont très courtes. Un nouvel espace pour favoriser la pratique du vélo à Millau, en Aveyron. L'association Innovation Véhicules Doux est sur le point d'ouvrir une maison du vélo consacrée aux actions locales autour des déplacements à deux roues. Un espace qui a pour objectif de faire de la bicyclette un mode de déplacement simple, sûr et accessible au plus grand nombre. InVD met aussi à disposition de ceux qui le souhaitent des vélos électriques et des vélos cargo.
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2: Bonsoir à tous. L'adolescent suspecté d'avoir tiré au fusil de chasse dans un collège d'Aubagne lundi, mis en examen et placé en détention provisoire d'après son avocat. Sa garde à vue avait pris fin ce matin après qu'il ait reconnu les faits. Le jeune homme qui a blessé le principal de l'établissement ainsi qu'une enseignante admet avoir mûri son projet depuis plusieurs mois. Une plainte déposée par Alliance Police Nationale. Le syndicat s'attaque à l'État pour mise en danger de la vie d'autrui lors des mobilisations lycéennes. Ils estiment dans un tract que les consignes de la hiérarchie policière sont floues et les injonctions contradictoires. Le mouvement lycéen qui s'est quelque peu essoufflé hier, même si des blocages d'établissements ont été recensés au lendemain de l'acte 5 de la mobilisation lycéenne. 96% des établissements étaient ouverts hier matin d'après le ministre de l'Éducation nationale Édouard Geffray, alors que près de 8000 gardes à vue ont été comptabilisés depuis le début du mouvement. Également dans l'actualité, un soulagement pour une grande partie des salariés de Duralex. Le projet de reprise de la verrerie de l'entrepreneur Cédric Meston a été validé par le tribunal de commerce du Loiret. Sur 220 emplois, 155 seront maintenus. Duralex avait été placé en redressement judiciaire début juin. Le lycée Nelson Mandela de Nantes pourrait rouvrir à la mi-novembre, annonce de Christelle Morancé hier. La présidente de la région Pays de la Loire envisage une réouverture partielle pour le 16 novembre. Aucune date de réouverture n'a été communiquée pour l'internat de l'établissement, fortement dégradé par les incendies en marge des mobilisations lycéennes début octobre. Les pensions de retraite vont augmenter de 1,4% au 1er novembre. Les syndicats et les patronats sont tombés d'accord hier sur une revalorisation des retraites complémentaires des anciens salariés du privé. Une décision particulièrement attendue après le gel des pensions l'an dernier. Et puis le Mont Blanc continue de grandir, mesuré à un peu plus de 4807 mètres, près de 2 mètres de plus qu'en 2023. Des variations liées notamment aux conditions météo. Voilà pour l'actu, très bonne soirée.
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4: Dans votre rendez-vous consommation, les conséquences du budget 2027 pour notre porte-monnaie. Gel des allocations familiales, désindexation de certaines retraites sur l'inflation ou encore extension de la taxe soda aux produits sucrés transformés. Le gouvernement a dévoilé les perspectives.

0: du futur budget 2027. Des premières annonces qui auront évidemment un impact concret sur notre pouvoir d'achat. Et pour certains, ça ne passe pas. L'Union nationale des associations familiales s'inquiète d'un lourd coût social. Pour la directrice générale de l'UNAF, Guillemette Leneveu, il est temps de réagir.
1: Nous, on va poursuivre un peu nos plaidoyers, notre exercice de conviction. On est la voix des familles. On porte cette voix-là pour que tout le monde ait bien conscience en fait des conséquences, hein. Et donc on va le faire et auprès du gouvernement, même si les projets de loi ont été déposés. On ne connaît pas encore le contour, le contenu de telle ou telle mesure, donc peut-être qu'on va nous inviter à discuter. Mais enfin, si vous voulez, ça va être compliqué, puisque le point de départ, c'est de toute façon de baisser ces postes budgétaires. Mais nous, ce qu'on va faire, c'est poursuivre une fois de plus cet exercice de plaidoyer, de conviction, pour baisser en fait ces plans de réduction, qui une fois de plus vont être très coûteux pour nos finances.
0: De son côté, l'association de consommateurs CLCV dénonce elle aussi ce budget et estime que les mesures annoncées risquent d'aggraver les difficultés des ménages les plus modestes. Pour l'instant, il ne s'agit que de pistes puisque le budget doit être voté formellement par le Parlement d'ici la fin de l'année. Nul doute que les discussions seront âpres entre les différentes formations politiques.
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0: Aujourd'hui, on parle du retour d'un jeu iconique. C'est l'un des jeux les plus populaires de ces dernières années et il ressort sur une nouvelle plateforme. It Takes Two arrive cette semaine sur Nintendo Switch 2. It Takes Two, c'est le jeu coopératif qui a su tirer son épingle du jeu, à tel point qu'il a obtenu le titre de jeu de l'année en 2021. L'histoire suit les personnages de Mei et Cody, un couple qui ne s'entend plus vraiment entre disputes et coups de gueule. Alors qu'ils évoquent le divorce, leur fille fait un vœu et voilà que nos deux parents se retrouvent transformés en poupées. Commence alors une grande aventure dans laquelle nos deux personnages n'ont pas d'autre choix que de coopérer s'ils veulent retrouver leur corps. Et à l'image de Mei et Cody, nous, joueurs, nous devons également coopérer puisque le jeu est uniquement jouable à deux, que ce soit sur le même canapé ou en ligne. Autant dire que jouer en couple peut soit resserrer les liens, soit provoquer quelques tensions pour peu que l'on ait des difficultés à avancer. Heureusement, le jeu est très accessible et on s'amuse à travers les différents environnements, d'une grange poussiéreuse à un jardin en passant par un grenier. La force du jeu, c'est la diversité de son gameplay. L'aventure se renouvelle sans cesse et permet d'éviter la monotonie. La version Switch 2 qui sort cette semaine propose surtout un aspect visuel amélioré par rapport à la première Switch et des temps de chargement plus courts. En tout cas, si vous n'y avez jamais joué, c'est le moment de vous y mettre. À noter qu'It Takes Two est toujours disponible sur toutes les autres plateformes, PlayStation, Xbox et PC.
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9: Bonsoir à tous. L'adolescent suspecté d'avoir tiré au fusil de chasse dans un collège d'Aubagne lundi, mis en examen et placé en détention provisoire d'après son avocat. Sa garde à vue avait pris fin ce matin après qu'il ait reconnu les faits. Le jeune homme qui a blessé le principal de l'établissement ainsi qu'une enseignante admet avoir mûri son projet depuis plusieurs mois. Une plainte déposée par Alliance Police Nationale. Le syndicat s'attaque à l'État pour mise en danger de la vie d'autrui lors des mobilisations lycéennes. Ils estiment dans un tract que les consignes de la hiérarchie policière sont floues et les injonctions contradictoires. Le mouvement lycéen qui s'est quelque peu essoufflé hier, même si des blocages d'établissements ont été recensés au lendemain de l'acte 5 de la mobilisation lycéenne. 96% des établissements étaient ouverts hier matin d'après le ministre de l'Éducation nationale Édouard Geffray, alors que près de 8000 gardes à vue ont été comptabilisés depuis le début du mouvement. Également dans l'actualité, un soulagement pour une grande partie des salariés de Duralex. Le projet de reprise de la verrerie de l'entrepreneur Cédric Meston a été validée par le tribunal de commerce du Loiret. Sur 220 emplois, 155 seront maintenus. Duralex avait été placé en redressement judiciaire début juin. Le lycée

0: Nelson Mandela de Nantes pourrait rouvrir à la mi-novembre, annonce de Christelle Morancé hier. La présidente de la région Pays de la Loire envisage une réouverture partielle pour le 16 novembre. Aucune date de réouverture n'a été communiquée pour l'internat de l'établissement, fortement dégradé par les incendies en marge des mobilisations lycéennes début octobre. Les pensions de retraite vont augmenter de 1,4% au 1er novembre. Les syndicats et les patronats sont tombés d'accord hier sur une revalorisation des retraites complémentaires des anciens salariés du privé. Une décision particulièrement attendue après le gel des pensions l'an dernier. Et puis le Mont Blanc continue de grandir, mesuré à un peu plus de 4807 mètres, près de 2 mètres de plus qu'en 2023. Des variations liées notamment aux conditions météo. Voilà pour l'actu, très bonne soirée.
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2: Le robot qui accélère la construction des maisons, tout de suite votre chronique innovation. Construire une maison demande du temps et surtout beaucoup de main-d'œuvre. Alors dans un secteur qui peine à recruter des maçons et des couvreurs, une start-up australienne propose une solution plutôt spectaculaire. Un robot capable de construire les murs d'une maison en 2 jours. Son nom, Adrian X, c'est un immense bras mécanique de 30 mètres de long installé à l'arrière d'un camion. Son fonctionnement est assez simple. Le robot reçoit le plan de la maison sur ordinateur. Les briques avancent le long de son bras, puis une pince les saisit et les dépose une par une avec de l'adhésif ou du mortier. Un système de guidage laser lui indique précisément où les placer. Adrian X peut poser jusqu'à 300 briques par heure avec une vitesse de pointe d'une brique toutes les 3 secondes. Il peut également découper certaines briques et prévoir les espaces nécessaires à la plomberie. Résultat annoncé, une maison peut être construite en environ 2 jours. Mais le robot ne fait pas tout, les humains interviennent ensuite notamment pour installer les portes et les fenêtres. Les premiers exemplaires commencent à arriver sur des chantiers, notamment dans le cadre d'un projet visant à construire 5000 maisons au Mexique. Il s'agit d'une nouvelle façon de construire où le maçon pourrait progressivement passer du rôle de bâtisseur à celui d'opérateur et de superviseur de machines.
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3: C'est une période attendue par des milliers de passionnés. La saison des champignons, nos conseils et les précautions à prendre pour une cueillette idéale. Cèpes, girolles, trompettes de la mort ou pieds de mouton, les plus belles espèces de champignons sont de retour dans nos forêts. Avec un peu de retard cette année à cause de la sécheresse, il aura fallu attendre le mois d'octobre plutôt que la fin septembre. Vous avez le droit de les cueillir en forêt domaniale, celles qui appartiennent à l'État, dans le cadre d'une consommation familiale, c'est-à-dire 5 litres de récolte par jour et par personne, grand maximum. Avant de partir, informez vos proches de votre destination pour éviter de déclencher des opérations de secours inutiles. Le mieux ensuite est de s'équiper d'un panier en osier. Les champignons pourraient s'abîmer facilement dans un emballage en plastique. Au moment de la cueillette, arrachez le champignon en entier sans le couper. C'est le pied qui contient le plus d'informations pour l'identification. Préservez aussi les pousses de petite taille. Ramassez les champignons de taille adulte et en bon état. Laissez sur place, en terre, les plus jeunes, les trop vieux et les abîmés. Ils serviront à tout un écosystème. Le plus important ensuite reste d'identifier la variété du champignon. Il en existe plusieurs milliers dans les forêts françaises, dont environ 500 comestibles, 500 toxiques et 50 mortels. Évitez les applications portables, elles sont peu fiables et donnent lieu à de nombreuses intoxications chaque année. Le mieux étant de prendre plusieurs photos du champignon avant de le cueillir, si possible avec son environnement, pour ensuite les montrer en pharmacie ou à un spécialiste. Enfin, une fois en cuisine, attention à consommer les champignons sauvages en petites quantités pour les premières fois, afin d'éviter les mauvaises réactions de votre corps.
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0: Bonsoir à tous. L'adolescent suspecté d'avoir tiré au fusil de chasse dans un collège d'Aubagne lundi, mis en examen et placé en détention provisoire d'après son avocat. Sa garde à vue avait pris fin ce matin après qu'il ait reconnu les faits. Le jeune homme qui a blessé le principal de l'établissement ainsi qu'une enseignante admet avoir mûri son projet depuis plusieurs mois. Une plainte déposée par Alliance Police Nationale. Le syndicat s'attaque à l'État pour mise en danger de la vie d'autrui lors des mobilisations lycéennes. Ils estiment dans un tract que les consignes de la hiérarchie policière sont floues et les injonctions contradictoires. Le mouvement lycéen qui s'est quelque peu essoufflé hier, même si des blocages d'établissements ont été recensés au lendemain de l'acte 5 de la mobilisation lycéenne. 96% des établissements étaient ouverts hier matin, d'après le ministre de l'Éducation nationale, Édouard Geffray, alors que près de 8000 gardes à vue ont été comptabilisés depuis le début du mouvement. Également dans l'actualité, un soulagement pour une grande partie des salariés de Duralex. Le projet de reprise de la verrerie de l'entrepreneur Cédric Meston a été validé par le tribunal de commerce du Loiret. Sur 220 emplois, 155 seront maintenus. Duralex avait été placé en redressement judiciaire début juin. Le lycée Nelson Mandela de Nantes pourrait rouvrir à la mi-novembre, annonce de Christelle Morancet hier. La présidente de la région Pays de la Loire envisage une réouverture partielle pour le 16 novembre. Aucune date de réouverture n'a été communiquée pour l'internat de l'établissement, fortement dégradé par les incendies en marge des mobilisations lycéennes début octobre. Les pensions de retraite vont augmenter de 1,4% au 1er novembre. Les syndicats et les patronats sont tombés d'accord hier sur une revalorisation des retraites complémentaires des anciens salariés du privé. Une décision particulièrement attendue après le gel des pensions l'an dernier. Et puis le Mont Blanc continue de grandir, mesuré à un peu plus de 4807 mètres, près de 2 mètres de plus qu'en 2023. Des variations liées notamment aux conditions météo. Voilà pour l'actu, très bonne soirée.
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5: Aujourd'hui, le retour d'une œuvre majeure de Stephen King. Nous sommes en plein mois d'octobre et c'est le moment de l'année où sortent des séries d'horreur à l'approche d'Halloween. Et cette année, on a droit à une nouvelle adaptation d'un classique de Stephen King, Carrie. Après le film de Brian De Palma dans les années 70, cette fois c'est une nouvelle lecture de l'œuvre que nous propose Prime Video. Carrie est une adolescente qui a toujours vécu avec sa mère cloîtrée et lorsqu'elle arrive au lycée, elle découvre un nouveau monde, mais aussi des moqueries.
6: J'espère que vous avez passé de bonnes vacances. Souhaitez la bienvenue à Carrie White. Faites-lui un bon accueil.
7: Salut, je m'appelle Sue. Bonjour.
6: Je trouve que ta robe est très jolie.
7: Merci, c'est moi qui l'ai faite.
6: Ouais, c'est clair, ça se voit.
7: Oh, du coup, c'est vraiment ton premier jour? J'étais scolarisée chez moi, avant aujourd'hui, bien sûr. Oh, mais non, c'est trop chaud.
5: Au fil des épisodes, Carrie devient de plus en plus la cible de ses camarades. Cette nouvelle adaptation ajoute le poids toujours plus lourd des réseaux sociaux dans les mécaniques de harcèlement. Et comme toujours chez Stephen King, on n'oublie pas la dimension surnaturelle. C'est Mike Flanagan qui s'occupe de cette nouvelle version. Et c'est un gage de qualité, c'est lui qui avait créé The Haunting of Hill House il y a quelques années sur Netflix, sans doute l'une des plus grandes séries d'horreur jamais créées.
7: Elles se sont déchaînées sur Carrie. Elle a dû avoir peur.
8: Comment elle s'appelle?
6: Carrie White. Là, c'est plutôt Carrie Red.
7: Carrie la sanglante.
9: Qu'est-ce qu'ils ont fait à ma fille?
7: On a essayé de l'aider, mais elle était complètement hystéro. On l'a filmée.
8: Elle pensait sérieusement qu'elle allait mourir? C'est dur.
5: Carrie sur Prime Video.
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10: Dans l'actualité environnementale aujourd'hui, 196 États sont attendus à partir de ce lundi 19 octobre en Arménie. Ils participent à la COP17 sur la biodiversité. C'est parti pour la COP17 sur la biodiversité. Elle débute ce lundi 19 octobre en Arménie et cette année, c'est l'occasion de faire le bilan du cadre mondial de la biodiversité signé à Montréal en 2022. Un texte qui comprend 23 objectifs à atteindre d'ici 2030. L'un des plus emblématiques prévoit notamment de protéger ou conserver au moins 30% des terres et des océans de la planète. Les pays se sont également engagés à mobiliser au moins 200 milliards de dollars par an en faveur de la biodiversité d'ici 2030. Et le bilan ne sera pas forcément positif, car le monde n'est pas sur la bonne voie, selon l'organisatrice de cette grande réunion sous l'égide des Nations Unies. Les avancées sont notamment jugées trop lentes sur plusieurs leviers indispensables à la mise en œuvre de l'accord. La mobilisation des financements, la réduction des subventions dites néfastes à la biodiversité, ou encore la participation des peuples autochtones et des communautés locales aux décisions. Et d'ailleurs, des tensions devraient apparaître autour du fond Cali, ce mécanisme créé lors de la dernière COP16 en Colombie. Il vise à mieux partager les bénéfices issus de l'utilisation commerciale des informations génétiques issues de la nature. Comprenez les plantes utilisées notamment dans les cosmétiques. Eh bien, au moins 50% des ressources devraient bénéficier aux peuples autochtones et aux communautés locales. Mais pour l'instant, aucun accord n'a vraiment